Je dirais, à cette époque-là, je faisais partie des jeunesses communistes. Bon, c'est pas, je dirais que c'est pas ma partie de vie la plus glorieuse. Parce que j'ai beaucoup changé depuis. Enfin, ça, j'étais entraînée par les jeunes, hein. Et puis, il y a eu une vague. Une vague. Bon, toutes les grandes usines, à ce moment-là, il y avait à la vache noire des trucs comme Larousse, tout ça, tout ça, ça. Alors, mais à Holibay, Guillou Holibay, là, c'était déjà une usine très importante, un peu comme l'Alsacienne, comme tout ça. J'avais déjà travaillé à l'Alsacienne avant. Les hommes ont occupé de nuit. Nous, on venait de jour. Les hommes sont restés de nuit, eux. Et puis, bon, ben, vous savez, c'était un peu le folklore. On dansait, on rigolait. Surtout les jeunes, hein. Les pères de famille, les mères de famille, c'était peut-être pas le même boulot, mais moi j'avais 17 ans, vous pensez que c'était une partie de rigolade. Et je pensais plutôt à m'amuser qu'à faire la grève. Et puis, bon, bah, cette grève a duré quand même, jusqu'à temps que les patrons, parce qu'à ce moment-là, c'était vraiment les patrons à qui on avait affaire, hein. C'était pas des gens comme aujourd'hui, des PDG, c'était vraiment le patron de l'usine, enfin, de la biscuiterie. Eh bien, puis ils ont cédé. Alors, on a voté. Moi, j'étais une des seules à voter contre la reprise du travail, parce que j'estimais que tout n'avait pas été donné. Mais enfin, on fallait qu'on s'estime heureux. Alors, on a commencé déjà à avoir, je crois, 15 jours de vacances, je crois. Ça a commencé 15 jours.

0: voulions nous marier, mon mari et moi. Et mon mari travaillait dans l'usine de son père. Il est rentré au Galeries Lafayette. Au Galeries Lafayette, on était juste à la Guelte. Et moi, je suis rentrée au printemps. Et tous les deux, naturellement, comme mon père et mon beau-père étaient plutôt de la droite, on s'était dit, est-ce qu'on ne va pas avoir des histoires en faisant la grève? Mais je lui ai dit, écoute, si on fait la grève, et ça nous permettra certainement d'avoir des congés. Remarquez, les congés, moi, ça, de toute manière, mais ma grand-mère avait une maison, ça ne m'a... j'ai dit, pour les autres, ça fera là. Alors, nous couchons pendant trois... Je ne sais plus, un mois et demi, il y a eu de grève, il me semble me rappeler de ça. Et nous couchions sur les... Comment vous expliquer? Sur les vêtements, hein. Et il y avait des chanteurs qui venaient nous distraire. Et après, eh bien, nous avons eu un fils, nous avons eu les congés payés et nous avons pu nous marier.
1: Au défilé, vous savez, quand Léon Blum, il a été à la République, là, j'avais suivi le défilé, mais c'était invraisemblable le monde qu'il pouvait y avoir et qu'il acclamait, hein, ça, il n'y a pas d'erreur, non. C'est grâce à lui, vraiment.
2: Hein. C'était quelqu'un, il y en avait qui le détestaient parce que c'était cette espèce de juif, comme on le disait, toujours le même problème. Hein. C'était quelqu'un de bien.

0: Ouverte dès le 7 juin à l'hôtel Matignon, les négociations avec le patronat débouchent très rapidement. Le 8 juin, le ministre de l'Intérieur, Roger Salengro, annonce les acquis. Reconnaissance du principe des conventions collectives, du droit syndical, élection de délégués ouvriers, augmentation des salaires dans une fourchette de 7% pour les plus élevés à 15% pour les plus bas.
1: Article 4. Les salaires réels pratiqués pour tous les ouvriers à la date du 23 mai 1936 seront, du jour de la reprise du travail, réajustés suivant une échelle décroissante, commençant à 15% pour les salaires les moins élevés, pour arriver à 7% pour les salaires les plus élevés. Le total des salaires de chaque établissement ne devant en aucun cas être augmenté de plus de 12%. Les augmentations de salaires consenties depuis la date précitée seront imputées sur les réajustements ci-dessus définis. Toutefois, ces augmentations resteront acquises pour leur partie excédant les 10 réajustements. Les négociations

pour la fixation par contrat collectif de salaires minima par région et par catégorie qui vont s'engager immédiatement devront compter en particulier le réajustement nécessaire des salaires anormalement bas. La délégation patronale s'engage à procéder au réajustement nécessaire pour maintenir une relation normale entre les appointements des employés et les salaires.

savez, quand on était bien fatigué, il y avait des gens qui, c'est qu'on faisait des grandes journées, hein. Il y avait encore des gens qui faisaient des semaines de 50 heures, 55 heures. Alors, à partir d'un certain moment, il y avait une espèce de zizanie, justement, entre le monde ouvrier et les salariés du secteur public, parce que on avait l'impression que malgré qu'ils avaient une paye souvent inférieure, ils avaient un avantage, si vous voulez, d'ailleurs un travail sûr, hein, parce que le chômage, pareil, avant c'était vraiment une catastrophe le chômage. 36 a amené des tas de choses, hein, que les gens ne se rendent pas compte de la valeur de ce qu'on pourrait peut-être bien perdre.

0: Convention collective et semaine de 40 heures sont votées le 11 juin. C'est également ce même jour, 11 juin 36, que Léo Lagrange, sous-secrétaire d'État des loisirs et des sports, fait adopter par 528 voix contre 7 le principe des congés payés, dont nous fêtons aujourd'hui les 50 ans.
1: C'est le stade Léo Lagrange. Léo Lagrange.
2: Celui qui a fait les Jeux Olympiques.
3: Qu'est-ce qu'il faisait?
2: Ah bah oui, c'est vrai qu'il y a beaucoup de terrains de sport qui portent son nom.

0: Geneviève Domnachich, secrétaire générale de la Fédération Léo Lagrange.
1: Qui c'était celui-là ? On reçoit encore ici des coups de téléphone de gens disant « Allô, je voudrais parler à Léo Lagrange ». Non, Léo Lagrange, ça a été le premier sous-secrétaire d'État des sports de l'organisation des loisirs du gouvernement du Front Populaire de Blum. Alors, il est resté dans l'histoire comme étant le ministre, ben, le ministre des congés payés. Le ministre des congés payés, le ministre des sports. Ce qui fait qu'aujourd'hui, nous, Fédération Nationale Léo Lagrange, nous avons à gérer que à la fois nous sommes un mouvement d'éducation populaire inscrit dans la société de 86, mais que nous portons le nom de Léo Lagrange, donc que nous sommes ses héritiers. Oui, si vous voulez, 36, ça a été une victoire d'une majorité politique, ça a été un problème de durée du gouvernement, et puis ça a été 3, une mobilisation populaire. Il y a eu mobilisation populaire en 36, et puis il y a eu imagination sociale, imagination populaire, et ça a été cette imagination qui a conduit un type comme Léo Lagrange, un ministre comme Léo Lagrange, un ministre comme Blum, à vouloir changer la vie des gens. Et si on compare toujours, c'est toujours mon problème, d'accord, d'être héritier de 36, mais pertinent par rapport à la société d'aujourd'hui, si on compare 80, par exemple, et 36, c'est vrai que quand la gauche est arrivée au pouvoir en 81, il y avait une victoire en termes de majorité gouvernementale, il y avait la durée, mais il n'y avait pas la mobilisation populaire. Alors qu'en 36, il y avait la mobilisation populaire, mais il y avait la fragilité, il y avait le fascisme, il y avait Hitler, et puis il y a eu... Et puis il y a eu 40, il y a eu la défaite. Donc, ce que les gens ont retenu de 36, ça a été effectivement, puisque les films de Renoir, etc., etc., ça a été la mobilisation populaire. Et c'est vrai que l'image qu'on a, c'est du type et de sa femme derrière, sur le tandem, voilà, et qui partent aux vacances. Et pour la première fois de leur vie. Et c'est vrai que, puis c'est bien sûr l'occupation des usines, c'est les gens qui se parlaient.
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Léo Lagrange. Léo Lagrange qui a été le ministre des Loisirs. Je me souviens encore les sarcasmes. Les sarcasmes, un ministère des loisirs, qu'est-ce qu'ils rigolaient les gens. Mais au bout du compte, on avait besoin de ça. Parce que nous-mêmes, comme vous disiez, qu'est-ce qu'il y avait, mais on ne savait même pas comment employer ces loisirs. C'est Léo Lagrange qui a mis des choses pour les jeunes, les auberges de jeunesse, enfin je ne sais pas si c'est lui, mais il a participé à tout ça. Ça a été formidable. Formidable. Mais moi, à l'époque, j'entends aussi, et j'entendais davantage tous ceux qui étaient contre et qui trouvaient que c'était la fin du monde, quoi. Il y avait d'ailleurs toujours l'antinomie entre les ouvriers et les paysans. Dans nos provinces, alors les paysans, c'est conservateurs, pensaient qu'on allait payer des ouvriers pour aller en vacances, c'était un scandale. Eux, ils n'allaient jamais en vacances, et c'est vrai, ils y vont encore pas beaucoup. Enfin, ils avaient autre chose, quoi. Puis c'était pas une raison.

0: quand les grandes grèves ont éclaté, notre école, notre cantine nourrissait les grévistes des établissements Luchère, fabricants d'armes, qui étaient nos voisins. Et on fraternisait, même les élèves d'ailleurs, parce que c'était à Saint-Ouen, dans la zone, ce qu'on appelait la zone à cette époque-là. On fraternisait avec les ouvriers qui faisaient la grève sur le tas. Je pense que vous vous souvenez de ce que c'était que la grève sur le tas. On entretenait le matériel et l'outil de travail, comme on disait. Bon, ça, c'est le souvenir le plus vif. C'était aussi les congés payés, mais il faut dire que les congés payés, c'était surtout l'affaire des ouvriers, parce que nous, instituteurs, on a toujours eu le privilège de nos 2 mois de vacances. Dans mon entourage, il y avait des artisans. Ma mère, par exemple, était artisane. Bon, quand elle travaillait, elle était sa propre maîtresse. Et tous les ans, elle essayait de libérer 8 jours ou 15 jours pour nous emmener les enfants à la mer. En général, elle y arrivait, mais pas vraiment tous les ans. Et il y avait aussi les ouvriers à domicile qui ne pouvaient pas se payer le luxe de prendre du temps. Ils auraient pu le prendre, mais ils ne gagnaient pas suffisamment d'argent pour le faire. Il y avait aussi les presque fonctionnaires, comme par exemple ceux des chemins de fer, qui eux avaient le droit de prendre des congés, mais à leur propre compte. Bon, il y avait des gens qui sacrifiaient un peu d'argent pour les vacances, et puis d'autres qui ne le faisaient pas. Mais il est évident que les congés payés, ça a été pour eux un changement dont certains ont profité immédiatement. Dès 36, on voyait évidemment partir beaucoup de gens en vélo ou en tandem. Mais en cherchant bien dans mes souvenirs, il me semble qu'il y a des gens qui ne se sont pas adaptés tout de suite, qui, pas forcément la première année, mais qui ont attendu 1 an, 2 ans, 3 ans avant de partir en vacances, surtout ceux qui n'avaient pas de famille en province. Parce que dès la première année, il y a eu un grand mouvement de gens qui sont partis voir leur famille en province pendant les 8 jours qu'ils avaient de congés payés. Mais je ne pense pas que ce soit entré dans les mœurs dès la première année, d'une façon tout à fait générale. Ça, je me souviens que les 40 heures s'intéressaient les gens. Surtout les 40 heures sans diminution de temps. C'est sur ça qu'on s'est battu. C'est pas sur les congés payés. C'est sur les 40 heures qu'on s'est battu. 8 jours, 15 jours, ça changeait. 8 jours, 15 jours sur 365 jours. Mais... Et proportionnellement, dans mes vieux souvenirs, je crois que la semaine anglaise, il me semble bien qu'elle a bien plus fait plaisir aux gens, parce qu'elle s'est instaurée peu à peu, par ondes, par vagues, ici, puis ensuite là. La semaine anglaise a plus fait plaisir aux gens, je crois, que les congés payés, au moins autant. Mais en ce qui concerne les augmentations de salaire, les ouvriers avaient toujours la même illusion, on sera augmenté, ce sera définitif, alors que ça a été récupéré rapidement par l'augmentation. On appelait pas ça l'inflation, à ce moment-là, on appelait ça la vie chère. Plutôt soulagement qu'enthousiasme. Je crois que c'était plutôt soulagement, enfin. Et une espèce d'émerveillement. Et puis, comme le gouvernement s'est révélé tout de suite pas très solide, on se demandait si ça durerait. Hein.
1: Tout va très bien, madame la marquise. Tout va très bien, tout va très bien. Pourtant, il faut que l'on vous dise.

0: Mais à part ça, madame la marquise, tout va très bien, tout va très bien.
1: Je travaillais chez mes parents et après, je me suis mise à être vendeuse dans une grande ville à Lyon, Gare Lafayette. Et c'est là où j'ai eu mes premiers congés payés. Mais nous avions droit qu'à un jour par mois de présence, ce qui nous donnait 12 jours. Comme nous étions très mal payés, c'est-à-dire qu'à cette époque, il y avait la GELT. La GELT, ça donnait un pourcentage au personnel qui vous servait. Je vendais la dentelle. Alors j'ai mis à vous dire qu'il fallait que j'en vende des kilomètres de dentelle pour arriver à augmenter mon mois. Et la première fois que j'ai eu mes vacances, j'ai donc eu 10 jours. Et je ne savais pas quoi faire. J'étais toute seule, j'étais très jeune, j'avais 18 ans. Et j'ai rien fait, mais ça m'a paru bon d'avoir 8 jours. 8 jours de repos. Je me souviens du jour où on a annoncé que j'ai payé, j'y ai pas cru.

0: Moi, je suis née dans le 13e, mais j'ai été élevée à Cachan. C'est la banlieue parisienne, toute proche. Hein. Eh bien, tout le monde avait son petit jardin. Alors, les hommes, bon, ben, je dis moi, c'était l'exception du fait que j'étais une gamine, hein, 17 ans. Je suis partie, mes parents m'ont laissé partir. Mais les gens qui restaient chez eux faisaient leur petit jardin. Ils faisaient. Et puis, peut-être que les gens de la ville, peut-être les gens de Paris.
1: Puis là, ça a donné aussi un essor au point de vue aménagement des maisons, parce que il y a des gens qui sont partis, d'autres qui sont restés, mais c'était l'occasion de refaire les peintures, de faire, vous voyez, de faire certaines choses, quoi.
2: Les congés payés, vous étiez, enfin, sont arrivés pour vous mettre en congé, non pas pour vous mettre en voyage, d'autant plus que l'industrie du tourisme n'existe pas. Il y avait bien l'attirance de la mer, mais les gens ne savaient pas voyager. Ils avaient oublié le Tour de France des compagnons, mais ils n'avaient pas du tout envie d'aller à la campagne. La campagne, ça leur sortait par les yeux. C'était ou la mer ou rien du tout.
1: D'autres ont acheté, avec ces 15 jours qui étaient payés, ont acheté quelque chose dont ils avaient envie depuis longtemps. Par exemple, j'ai une amie qui m'a raconté qu'avec sa sœur, elles ont acheté une montre en or. Alors, une montre en or pour les ouvriers, c'est des ouvrières de filature, elles ne gagnaient pas des milliers et des cents. Elles ont bloqué cet argent pour s'acheter cette montre. Par contre, l'année d'après, on l'a dit, les congés, c'est pas fait pour ça. Ils sont venus à Paris. Ils n'étaient jamais venus à Paris. Elles demeuraient à 200 km de Paris. Les gens ont commencé à voyager. Et puis alors, les jeunes, ce qu'ils ont fait, c'est tout de suite prendre les vélos. Et puis, les tandems. Et puis, c'est là qu'elles sont nées les auberges à la jeunesse. Hein, elles existaient déjà, puisqu'elles existent depuis 1934. Mais enfin, elles les utilisaient, parce qu'on pouvait les utiliser qu'un week-end. En fin de semaine, du samedi midi au dimanche soir, tandis que là, ça a ouvert les horizons.
0: Alors, les premiers 15 jours de vacances que j'ai eu payés, je me suis acheté un vélo. Maman m'a dit, bon, ça fait 15 jours, ça faisait une petite somme. Je crois bien, je l'ai acheté 750 francs de cette époque-là. Alors, aujourd'hui, je ne sais pas, que ça pourrait peut-être faire 70 000 anciens francs.

Peut-être. Alors, maman, elle m'a dit, oh, bah, tu disposes de cet argent-là. Et mon père, c'était un lutétien. Mon père a été à Paris à la fabrique, bon, je ne me rappelle pas où, mais enfin, il a été, à pied, et il est revenu avec le vélo. Vous voyez? Et quand il m'a amené le vélo, c'était un lutétien, je vous dis la marque, j'étais heureuse, j'ai fait tout le tour, au moins 3 fois le tour de Cachan en vélo. Il y a pas de voiture, hein.

0: Ben vite, hein. Vite, puisque mai 36, les accords ont été signés. Bon, alors mai-juin, ça se met au point. Dans la première euphorie, parce qu'après après les vacances, il y avait, vous savez, il y avait des choses qui sont passées au point de vue répressif, il y a eu des morts. Les gens ont très vite compris ce qu'il fallait faire. Hein. Parce que d'abord, parce qu'ils avaient vu la famille à la campagne souvent, bon, le premier congé, ça s'est passé comme ça. Hein, les gens n'avaient pas possibilité, et puis les salaires n'étaient pas... fallait augmenter les salaires, ils étaient toujours au même point, il fallait déjà que tous mettent les grilles de salaire se mettent en place, et ça ne se, fait pas en 5 minutes. Mais tout de suite, tout le monde a compris comment conserver un billet populaire de congé annuel, comme ça s'appelait à ce moment-là. Tout le monde a compris qu'il fallait sa carte d'immatriculation de la Sécu, et puis le papier des... ça s'appelait pas la Sécu, dans ce temps-là, c'était les assurances sociales. Si la Sécu, c'est plus tard, hein. Alors, il fallait avoir son papier des assurances sociales, et puis sa carte d'assurance sociale, le papier du patron, et on allait au guichet. Il y avait un guichet dans les gares qui vous établissait votre billet. Et ça, j'ai très vite compris, hein, sans problème.
1: On allait surtout dans sur la Manche, tout ça, les plages les plus près. La Côte d'Azur, c'était encore ignoré. Hein, la Côte d'Azur, ça a été beaucoup, beaucoup, beaucoup plus tard, hein. Eh bien, c'était des trains en bois, vous savez, il n'y avait pas de... Puis on a certainement voyagé en troisième classe, je pense. Alors les trains, bon, ben, c'était des trains, des banquettes en bois. Hein. Je vous dis, certainement voyagé en troisième. À ce moment-là, il y avait encore les troisièmes. Hein. Je n'ai pas voyagé comme je prends le Mistral ou autre chose, ou l'Océane, là, que je vais à Bordeaux. Hein. C'était vraiment le... Alors, on avait notre petit casse-croûte parce que, bon, pour aller jusqu'à Étretat, je ne sais pas combien ça peut faire, peut-être 200, 250 kilomètres, on a dû mettre une bonne demi-journée. Hein? Bon, bah, il devait s'arrêter, c'était un train genre omnibus qu'on dirait aujourd'hui, il devait s'arrêter à peu près dans toutes les gares. Et puis, bah, on arrivait décontracté là-bas. Moi, j'ai mis mon premier maillot de bain là-bas. Alors, c'était des maillots de bain entiers. Hein? Des chapeaux de paille, on avait des capelines. Oh, je vous dis vraiment, hein, bon, bah, les gens n'étaient pas snobs, c'était vraiment à la bonne franquette. Vous savez, nous les gens, on allait faire des excursions, on avait été visiter la bénédictine de Fécamp, tout ça. Alors c'était des petits cars, mais tout le monde se causait, et puis on chantait dans le car, vous savez, les rengaines de cette époque-là, Tino Rossi, enfin tout ça, quoi. Oui, c'était vraiment la décontraction, vous savez. Oh non, c'était pas du snobisme qu'aujourd'hui. On est parti par le train. Alors là, ça a été le folklore de ce que vous voyez des fois à la télé quand ils repassent les anciennes actualités. Alors tout le monde aux portières. Non, mais c'était vraiment folklorique. Hein. C'était vraiment folklorique. Hein. Ça a été vraiment des bonnes années. Hein. Jusqu'en 39, quoi. Malheureusement, en 39, ça n'a pas été pareil.

0: Alors je revois cette explosion de joie, il y avait tout le monde, on se connaissait évidemment, les villages avoisinants. Le train était bondé, il allait vers la mer, tout le monde avait le sourire jusque-là. Il y avait des gens assis jusque sur les lunettes des WC parce qu'il n'y avait pas de place. Puis tout le monde se dérangeait gentiment, on était fraternels, vraiment. C'est l'impression la plus forte que j'ai jamais eue de ma vie de fraternité à ce moment-là. Je ne vous dis pas que ça a duré, mais là c'était vraiment une grande joie, quelque chose d'extraordinaire. Comme si vraiment le monde allait changer.
1: Ah oui, moi je me rappelle en 36. Oui. Mon mari, c'est la première fois qu'il l'avait, il travaillait depuis longtemps, 1920. Oh, c'était la fête. On a pu partir en vacances. À Dieppe, on est allé 10 jours.
2: Et
1: c'était
2: la fête. On couchait sur la plage. Eh oui, on couchait sur la plage.
1: Oui, c'était bien. On était contents. Tout le monde s'embrassait, c'était vraiment la fête, vous savez.
2: Personne n'y croyait, hein, finalement. Non, mais je vous dis, ça a été surtout, ces lois-là ont été une revanche contre de l'ouvrier sur le patronat, en disant au patron, bah voyez, nous maintenant, nous aussi on va en vacances.
3: Il y avait une certaine classe de la société qui ne l'admettait pas, parce que ceux qui avaient des vacances avant, ils disaient, on va se trouver, ils vont venir sur nos plages, ils vont se mélanger à nous. En somme, les prolétaires vont se mélanger avec la bourgeoisie, c'est toujours le même problème. Hein.
4: Mes parents faisaient de la location. Voilà, louer leurs appartements en location, avec des gens qui avaient les moyens, moi, depuis des années, enfin, ils vivaient que ça. Alors, quand les congés payés sont arrivés, ça les a perturbés, et alors, ce sont des mauvais souvenirs. Bon, ce sont des gens qui n'avaient pas le sou, qui ont tout ça qui est arrivé plus ou moins bien vêtus, enfin, avec leur harnachement sur leur bicyclette, qui s'installaient sur la plage. Faut vous dire, c'était à Trouville, ça se passait, ça. Alors, ben, peut-être que dans des petits pays, ça se passait mieux, mais Trouville n'était pas fait pour recevoir ces gens-là. Quelques années après, ça s'est arrangé, ils se sont équipés, ils ont su ce que c'était, ils sont devenus des gens comme les autres. Mais la première année, les congés, ça durait un an ou deux, peut-être, les congés payés, c'était le fléau.

0: beaucoup de gens retournaient au pays. Et puis, je crois aussi que les gens riches qui possédaient des villas sur la côte normande, je crois que dès cette époque-là, ils devaient en avoir abandonné beaucoup, qui ont été partagés en petits appartements, en petits logements. C'était d'ailleurs... J'ai connu ces petites locations du Tréport. On apportait une malle pleine de draps, de couverts, de tout ça. Et puis, on se débrouillait comme on pouvait. C'était un cube, une pièce, et puis avec l'eau. Et puis, souvent, il fallait même allumer la cuisinière à charbon. C'était le minimum. Alors, les gens se fourraient un peu où ils pouvaient. Et puis, ça aussi, ça me fait dire que... Je pense bien que la masse n'a pas été si massive que ça la première année.
1: 36, c'était un peu juste tout compte fait. Hein, mai, juin, tant que ça se mettait en place. Mais alors 37, la France a bougé. Hein. Et heureusement, parce que 2 ans après, hein, c'était cuit. On ne bougeait plus. On avait les congés, mais pas de possibilité hein, pour beaucoup.
0: Je crois que les gens ont mis 2-3 ans avant que ce soit inscrit dans les mœurs. Il me semble vraiment que... En 2-3 ans, et puis la guerre est intervenue tout de suite après. Mais je me souviens qu'en 39, quand on est rentré précipitamment à Paris, à la déclaration de guerre en septembre, à la mobilisation plutôt, il y avait beaucoup de monde sur les plages. Alors que les plages autrefois étaient réservées évidemment à ceux qui pouvaient.
2: J'espère que nous pourrons... Ainsi, bientôt, à travers notre pays,
3: Léo Lagrange.
2: Des dizaines et des dizaines de milliers de jeunes gens qui, sac au dos, sur les routes, sur les canaux, sur les rivières, parcourront la France, apprendront ainsi à la connaître dans sa réalité et à l'aimer. Et j'espère que dans notre auberge de Paris, tiendront ces jeunes paysans qui ne quittent hélas jamais leur village et qui viendront dans l'auberge de Paris retrouver leurs jeunes camarades et qui, mêlés dans ce cas de plus noble et de plus fin la vie d'une grande cité, construiront cette unité morale de la jeunesse française, condition de la grandeur spatiale et humaine de notre pays. L'auberge de la jeunesse de Paris sera ainsi le lieu de rassemblement de la jeunesse de France, ayant compris et conquis à la fois le sens de la dignité et le sens de la joie.
0: À mon souvenir, la première chose qui a existé dans mon souvenir, c'est pour les jeunes, les auberges de jeunesse de Marc Sangnier. J'assistais même à la réunion constitutive des premières auberges de jeunesse avec Marc Sangnier.
4: C'était quand ça?
0: Ça devait être en 32, quelque chose comme ça. J'étais à l'école normale. Et c'était boulevard Saint-Germain, je me souviens. Bon, mais pour les adultes, les premiers souvenirs que j'ai, c'est Tourisme et Travail. Mais Tourisme et Travail, je crois me souvenir que ça a dû commencer tout de suite après les congés payés et ça a dû s'interrompre pendant la guerre pour s'épanouir après dans le tourisme, dans le tourisme populaire.
5: Mon vieux copain l'appelle Héron.

0: Dans les grosses entreprises, bon, bah, vous savez, les patrons des grosses entreprises, c'était les directeurs, bah, ils y prenaient déjà des congés, à leur compte, parce qu'ils pouvaient se le permettre. Bon, bah, ils ont pris des congés payés, comme tout le monde, ils s'y sont fait, hein, très bien aussi. Hein. Bon, dans les petites entreprises, ils ont crié au scandale en leur disant que, c'est 15 jours à payer à rien faire, que ça mettrait la maison en faillite, quoi. Ça a eu des grandes protestations. Puis il y en a les patrons qui étaient compréhensifs, qui ont compris que c'était bien. Et puis on a profité pour, dans certaines entreprises, les patrons de faire des rénovations. Tout le monde, on travaillait tout le temps. Et c'était pas facile de faire quelque chose. Alors à partir de là, pendant les congés, il y a eu des décalages de congés pour que les gens puissent, quand même que l'entreprise marche. Il a fallu s'organiser, hein. Ça se faisait pas, ça s'est pas fait en 5 minutes. Mais si, je sais quelque chose qui a été très apprécié par les gens qui travaillaient, hein. Qui travaillaient vraiment, pas des dilettantes. La première chose que les gens ont envie, c'est de voir la mer. Et j'ai fait une sortie là, il n'y a pas tellement longtemps, avec une association dont je fais partie, et il y avait des messieurs et des dames qui étaient plus âgés que moi. Sur la falaise, on voyait au restaurant, on voyait la mer. Et j'ai posé la question aux gens qui m'environnaient, et la plupart étaient des cheminots. Alors donc, les cheminots avaient déjà les possibilités de bouger plus que les autres, parce que les permis, ça a toujours existé. Pas d'argent pour, au bout du voyage, prendre un hôtel, il fallait faire l'aller-retour dans la journée, parce que ça coûtait trop cher, ils avaient pas un traitement qui leur permettait, mais ils pouvaient quand même aller voir la mer. Mais dans les gens qui entouraient, on était une trentaine, il y en a 4 ou 5 qui ont vu la mer, ils avaient 50 ans. Même ceux qui n'avaient pas été pour, parce qu'il y en avait, ils étaient heureux. Hein. Je me souviens d'une vieille dame qui n'était pas du tout pour les grèves, pas du tout, qui ne voulait pas le faire. Puis qui après, longtemps après, je me souviens, me disait, tout de même, c'est grâce à ça qu'on a eu tout ça. Hein. On n'était pas d'accord, mais on est bien contents dans le fond. Elle le reconnaissait, c'était une brave personne.
1: Hein. Mais même ceux qui n'étaient pas d'accord, ils étaient contents de profiter des avantages. Hein. Ça c'est sûr, hein.
2: Après, je suis partie régulièrement en vacances. J'ai pu connaître la mer, j'ai pu avoir d'abord 15 jours, et puis après 3 semaines, et puis après, on a eu le mois de vacances. Alors, le mois, c'était l'apothéose. On travaillait toute une année pour partir un mois en vacances. Et c'était merveilleux.
3: Oui, j'y vais tout le temps. À toutes les vacances, on s'en va. Bah, à Pâques, on s'en va voir Tata, en Bretagne. Au mois de février, je m'en vais au sport d'hiver. Au mois d'août, on retourne en vacances, en Bretagne. Et fin août, je vais aller faire de la voile. En voiture, on peut partir en voiture, en train, en avion. Moi, je préfère le train, le TGV, ça va beaucoup plus vite. Mais j'aime pas l'avion. Je vois pas un monde sans vacances.
4: Après le boom des années 50, la croissance des départs s'est poursuivie régulièrement. De 1964 à 1983, le nombre des vacanciers est passé de 20 à 30 millions. 1982 a apporté la 5e semaine de congés payés. 36 et le Front populaire semble très loin. Pourtant, si les cadres supérieurs et membres des professions libérales partent tous en congé, à quelques exceptions près, et souvent 2 fois dans l'année, 44% des familles ouvrières ne sont pas parties en vacances l'an dernier. Rien n'est jamais acquis.

Véronique Lichtener, Maurice Biard, Hélène Pommier, Maurice Lemoine. Bonnes vacances à tous. Huit magnétiques, bonsoir.

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1: Après l'enthousiasme de la victoire et les rêves de 1936, vient le temps des difficultés pour le gouvernement de Front Populaire. Ces difficultés sont d'abord économiques, car les grandes réformes sur les congés payés et les 40 heures changent la vie, mais pèsent sur une économie embourbée dans la crise de cette seconde moitié des années 30. Le gouvernement de Léon Blum aurait-il pu mieux faire pour mettre en œuvre les demandes sociales exprimées pendant les grèves ? Cette question était au programme de l'émission Que voici, deuxième volet d'un diptyque sur le Front Populaire par Jacques Julliard. C'était le 23 mai 1986, 50 ans après le gouvernement de Léon Blum, le débat restait vif entre historiens et témoins de ces événements.

0: Bonsoir à tous. Dans la première partie de cette émission consacrée au Front populaire et qui rassemble Jean-Marcel Jeanneney, ancien ministre, Daniel Mayer, ancien ministre, et trois historiens, Pascal Horry, Antoine Prot et Jean-Pierre Rioux, nous avons commencé d'évoquer le Front populaire à travers son histoire. Nous avons donc, pour cette deuxième partie, encore beaucoup de choses à dire. Le Front populaire, dès qu'il est créé, car on peut dire qu'évidemment, il existe à partir du moment où le gouvernement Blum est formé, et il n'est pas formé immédiatement après les élections. Les historiens, d'abord les contemporains, les historiens ont beaucoup glosé sur ce délai qui sépare l'élection proprement dite de la formation du gouvernement Léon Blum. On a dit parfois que c'était une des raisons de cette explosion de grève, enfin que ça a pu favoriser cette période de latence, en quelque sorte, a pu favoriser l'explosion d'un mouvement de grève absolument inédit en France. Est-ce que c'est votre avis, Antoine Prot?
1: Oui, je pense qu'en effet, le délai mis à former le gouvernement, qui est un délai tout à fait légal dans la tradition républicaine, oui, n'était pas compris par le public, et que les gens avaient le désir que quelque chose bouge. Et on a eu cette explosion sociale, ces grèves qui ont beaucoup frappé les contemporains, qui sont pourtant beaucoup moins importantes que les grèves de 1968, par exemple, puisqu'elles touchent seulement le secteur privé. Les chemins de fer, les postes, les écoles, tout ça continue à fonctionner comme d'habitude. Et la grève va faire à peu près 2 millions de grévistes, ce qui est beaucoup, ce qui est plus qu'à aucun autre moment dans notre histoire avant.
0: Mais 2 millions seulement ?
2: Moins de 2 millions.
1: Moins de 2 millions. 2 millions est un chiffre fort, et jamais 2 millions à la fois. Dans une ville comme Limoges, par exemple, les premières grèves du Front populaire datent du mois de juillet 1936. Ce qui s'est passé, qui pour moi me paraît important dans les grèves du Front populaire, c'est que, là je reviens un peu en arrière sur le problème de la crise économique, l'Angleterre et les États-Unis ont dévalué. Les prix français se sont donc trouvés très supérieurs aux prix internationaux, et contrairement à ce qu'on pense, la France n'était pas enfermée dans son hexagone. Le commerce international de la France était relativement important pour la production industrielle. Donc, le problème des industriels français, c'était d'avoir des prix plus compétitifs. Et précisément parce que le chômage n'a pas été très important en France pendant la crise économique, les industriels ont utilisé une autre méthode pour comprimer leur prix de revient. Ils ont augmenté la productivité et ils ont massivement renforcé les cadences. On en a des traces dans les usines métallurgiques de la région parisienne. On a des études, par exemple, sur les mineurs d'Anzin, et on voit très bien comment on met en place dans les mines à cette époque un système de salaire au point qui est destiné à renforcer la productivité. Il y a donc une tension, beaucoup plus qu'une misère ouvrière, il y a une surexploitation par les cadences au travail. Et alors, du moment où les ouvriers pensent « on a gagné, nous avons gagné », cette contrainte-là doit cesser. Et la grève, c'est avant tout le refus des cadences, le refus du pouvoir des contremaîtres et le désir d'un type de rapport au travail qui soit différent. Et c'est d'ailleurs une des raisons pour lesquelles, me semble-t-il, les grèves du Front populaire débouchent essentiellement sur un gain de temps. Les congés payés, 15 jours par semaine, la semaine de 40 heures, et la semaine de 40 heures, c'est-à-dire la semaine des deux jeudis ou des deux dimanches.

0: dans lequel on vivait. Et c'est tout à fait spectaculaire parce qu'il y a les occupations d'usines.
1: Alors on va en parler. Oui,
2: je pense. Jean-François Chénier, vous êtes d'accord avec ce type d'interprétation ?
3: Oui, je crois. Il n'empêche, je crois que la démobilisation, peut-on dire, est un facteur important. Mais je pense aussi, tout de même, que le carcan que constituait la loi de 40 heures, et surtout une loi de 40 heures appliquée, comme vous l'avez rappelé, c'était sur 5 jours par semaine, 5 fois 8, n'est-ce pas, avec une très grande rigidité, a créé, c'est Sauvy qui a créé le mot, des goulots d'étranglement dans la production, qui étaient eux-mêmes créateurs de chômage, car des usines n'étaient plus approvisionnées en matières premières, par exemple, comme elles l'auraient dû. Il y a eu certainement un effet néfaste.
4: Je crois que
1: Jean-Pierre Yon.
4: Antoine Prou a eu raison de faire une description assez ouvrière de la grève de 36, des grèves de 36, car le noyau, la force, c'est évidemment dans les entreprises industrielles. Cela dit, suggéré, le mouvement est d'abord très inversement proportionnel au taux de syndicalisation. Le mouvement est nul dans la fonction publique où il y avait des syndicats importants. Il est très très fort, comme s'il y avait une sorte de volonté de rattrapage. Il est très très fort dans des secteurs où les ouvriers étaient syndicalisés à 5 ou 10% à peine, et notamment dans la métallurgie, qui est quand même ou l'aéronautique, qui sont les secteurs très forts du mouvement de grève. Cela dit, ça n'est pas uniquement une grève ouvrière, puisque au grand étonnement des contemporains et des petits patrons qui voient dans, ou le petit ou grand patron qui voit leur grand magasin jusqu'à leur boutique, on voit des petits patrons coiffeurs se trouvant avec deux garçons coiffeurs qui font grève sur le tas, n'est-ce pas, dans le salon de coiffure.
5: Il y a Coco donc Coco Chanel aussi.
4: Tout à fait. Donc il y a une diffusion, et notamment je pense aux grèves de grands magasins avec l'intervention des femmes, n'est-ce pas, qui ont beaucoup marqué l'opinion, la presse en parle beaucoup, la radio aussi. Et il y a une diffusion sociale de, je veux dire, l'acte de grève qui dépasse très largement l'aspect ouvrier.
2: Alors
4: de,
2: justement,
4: de 36.
2: À propos de cette diffusion.
4: Sans parler des ouvriers agricoles, qui entrent aussi dans la danse à l'été, au moment des moissons.
2: Oui. À propos de cette diffusion, l'expression d'explosion a été employée par Léon Blum, d'ailleurs lui-même.
0: Non, par Lucien Romier dans un article.
2: Oui,
0: du
2: d'accord,
0: Figaro,
2: mais c'était repris par Léon Blum au procès de Rion, sauf erreur.
0: Exact.
2: Bon, mais le problème est que est-ce qu'à votre avis, il y a un problème de la diffusion de ces grèves ? Est-ce que, à propos de la diffusion de ces grèves, je me tourne vers Pro, qui connaît bien la question puisqu'il a étudié, on pourrait dire qu'il y a un problème comme il y a un problème de la grande peur en 1789. En d'autres termes, est-ce qu'il y a des grèves par contagion, par sympathie, en quelque sorte?
0: Oui.
2: Est-ce qu'on peut isoler, en quelque sorte, des pôles de diffusion de la grève? Comment ça se passe, en réalité?
0: Non, mais la grève gagne de proche en proche, incontestablement. Elle apparaît.
2: Il y a des épicentres.
0: Il y a des épicentres qui sont en gros les usines de construction mécanique et aéronautique, pas toujours d'ailleurs de la région parisienne. Et dans ces usines, le mouvement part en effet, par exemple chez Renault, des ateliers où il y avait une implantation communiste antérieure. Cela dit, le mouvement est parti de la base, éventuellement de la base militante. Il n'est pas parti des appareils, il n'y a pas eu de consigne, ni du Parti communiste, ni de la CGT, pour inciter les ouvriers à débrayer et à se mettre en grève. Et la forme prise par la grève a, semble-t-il, été assez spontanée.
4: Je dirais qu'il y a les deux aspects. Il y a à la fois la grande entreprise métallurgique ou aéronautique où il y a un enjeu vrai qui
1: est la
4: représentation des ouvriers face au patron et notamment l'existence ou non de gens qui pourraient être de très bons délégués syndicaux. Et très souvent, ce sont des renvois ou des licenciements de gens qui représentaient les ouvriers quelques semaines auparavant qui déclenchent la grève, c'est évident, par exemple au Havre. Par contre, il y a d'autres grèves et donc là, à l'action, il peut y avoir dans la contagion des militants très formés, communistes. Ou trotskiste ou anarchiste ou syndicaliste révolutionnaire. Par contre, il peut y avoir de proche en proche dans les quartiers ou dans les centres industriels, comment ne pas être en grève quand les copains de 500 mètres plus haut le sont. Et il y a donc la grève, je dirais, totalement spontanée qui arrive à des situations, je ne dis pas cocasses, mais qui peuvent être émouvantes.

0: émouvantes ou tragiques, ça dépend comment on les prend. Cette employée de prise unique qui arrive devant une section syndicale CGT en disant « j'ai mis mon prise unique en grève et maintenant qu'est-ce que je fais ?» Et on a ces situations-là.
1: Il y en a des dizaines.
2: Daniel Maillet, écoutez, vous étiez journaliste social, on l'a dit.
3: Oui, c'est-à-dire que je n'ai pas étudié, cela je l'ai vécu.
1: Oui.
3: Il faudrait d'abord, si vous voulez, revenir un tout petit peu sur l'idée que c'est parce que le gouvernement Léon Blum n'a pas été formé tout de suite que, etc. Incontestablement, il y a eu une impatience.
2: Oui.
3: Et une impatience compréhensible. Mais une Chambre des députés ne peut commencer à exercer son pouvoir que le jour où la Chambre précédente a cessé son propre pouvoir. Et l'échéance était début juin. Les élections avaient eu lieu, comme toujours, un certain nombre de jours auparavant. Il y a un autre exemple, plus proche de nous. Les élections de 1980 ont eu lieu le 10 mai, et c'est seulement le 21 que le président de la République élu au suffrage universel est entré à l'Élysée, parce que c'était seulement le 21 que les pouvoirs de M. Giscard d'Estaing se terminaient. Donc c'était... Si Léon Blum avait formé son gouvernement et était arrivé à Matignon plus tôt, on eût crié au coup d'État. On aurait eu raison de crier au coup d'État.
2: La difficulté, c'est que ça a duré...
1: Un mois.
3: Non, pas tout à fait.
2: Trois semaines.
3: Un peu plus de 3 semaines.
2: Alors que, dans le cas que vous venez de citer, 10 jours, c'est tout à fait tolérable. Surtout dans un état de grande sérénité
3: mais
2: d'opinion.
3: Mais c'est vous qui jugez que 10 jours, c'est tolérable et que 3 semaines, ça ne l'est
2: non,
3: pas.
2: Non, je constate. Je constate les effets.
3: Mais non, vous constatez absolument rien du tout. C'est parce que vous attribuez...
2: Je croyais. Hein,
3: mais non, c'est parce que vous attribuez...
2: D'accord.
3: À ce retard...
2: Et vous êtes en désaccord.
3: À ce retard... l'idée de la colère ouvrière. Or,
2: non,
3: les grèves n'étaient pas
2: la
3: du tout...
2: Eh bien,
3: alors, je vous réponds que les grèves n'étaient pas du tout n'étaient pas du tout un geste de colère, c'était un geste de fête, de libération. On avait gagné sur l'individu avait gagné en tant que citoyen, il voulait gagner en tant que producteur. Et il voulait que sur le terrain de son entreprise, il y ait la même joie que celle qu'il avait ressentie en entendant proclamer le résultat des élections. J'ai fait je ne sais pas combien de reportages dans la région parisienne. C'est une à une, les unes après les autres, que les entreprises commençaient à se mettre en grève parce qu'on avait entendu que l'entreprise voisine avait commencé. Et personne n'avait de cahier de revendication.
2: Et la forme prise par la grève, c'est-à-dire l'occupation, comment l'expliquez-vous, Daniel Maillet ?
3: Mais l'occupation, cher monsieur, dans une période de chômage, a exclusivement pour objet d'empêcher les jaunes, c'est-à-dire les briseurs de grève sollicités par le patronat, de venir prendre la place des
2: Excusez-moi d'insister un peu, je connais beaucoup de périodes de chômage où il n'y a pas eu d'occupation.
3: Mais l'occupation était encouragée par le vote politique qui était intervenu auparavant. On se sentait plus fort, plus joyeux, et après tout, on en avait... Écoutez-moi, j'ai connu quand même des usines de la région parisienne où était chassé de l'entreprise, automatiquement, celui dont on s'était aperçu dans son vestiaire, qu'il avait, sortant de la poche de son veston, oh, pas seulement l'Humanité ou le Populaire, mais même l'œuvre, qui était un journal à peu près radical, pas l'œuvre de Marcel Déat, l'œuvre antérieure, l'œuvre de Jean Piau et de Gustave Théry. Eh bien, on les fichait à la porte. Eh bien, contre ça, il y a une colère. Les ouvriers se disent, maintenant c'est fini, on est les maîtres. Et comme ils ne veulent pas, par ailleurs, qu'il y ait des briseurs de grève, qu'il y ait des jaunes qui viennent prendre leur place, ils occupent les locaux pour empêcher les autres de venir. Et personne ne peut s'y opposer, et personne ne cherche à s'y opposer. Puisque absolument
2: Antoine
3: personne
2: Pro,
3: ne cherche
2: il faut
3: s'y opposer, ni sur le plan légal, ni sur le plan de la force publique.
2: D'accord. Antoine Pro.
1: Oui, on ne sait pas ce qui se serait passé si les conditions juridiques ayant été différentes, Léon Blum avait formé son gouvernement plus tôt. On peut penser qu'il y aurait eu aussi un mouvement de grève, parce que Daniel Maillet a tout à fait raison de parler de sentiment de libération. Moi, quand j'évoquais tout à l'heure le problème des cadences, j'évoquais en même temps le pouvoir des contremaîtres. Et le sentiment qu'avaient les ouvriers et les travailleurs, par exemple des grands magasins, notamment à l'égard des chefs de rayon, d'être livrés au pouvoir arbitraire de petits potentats qui étaient des gardes-chiourmes. Les usines françaises viennent de commencer à être taylorisées. Et la maîtrise, ça n'est plus les ouvriers hautement qualifiés du début du siècle, des professionnels qui avaient un tour de main et qu'on respectait pour la compétence, ce sont des gens qui sont là pour faire respecter les cadences, pour faire que les vendeuses dans les grands magasins restent toujours debout et ne s'assiedent pas même quand il n'y a pas de clients.
3: Juste canovisme à la française.
1: Et alors, là, contre ce pouvoir arbitraire, il y a une véritable révolte et ça aboutit à une chose tout à fait importante, le Front Populaire, dans les usines.
2: C'est les petits chefs de 68.
1: C'est les petits chefs, c'est les petits chefs, mais d'ailleurs, dans l'article célèbre de Simone Veil, il y a cette phrase tout à fait célèbre, « Joie de voir les chefs se faire humain par force, serrer la main, etc. » Le Front Populaire, c'est les congés payés, les 40 heures, et c'est aussi les conventions collectives. Or, les conventions collectives, elles ont été créées par une loi de 1920. Et cette loi de 1920 n'a pratiquement pas eu d'application avant 1936. Qu'est-ce que ça veut dire, la convention collective? Ça veut dire que l'espace du travail est désormais régi par une sorte de loi d'ordre public et que ça n'est plus l'arbitraire du patron. Une anecdote pour faire sentir ça, je la trouve merveilleuse, elle m'a été racontée par Benigno Cáceres, qui est un des fondateurs de Peuple et Culture, et qui était à l'époque employé dans une petite entreprise de maçonnerie à Toulouse. Et Benigno Cáceres prenait l'air un dimanche matin sur le pas de sa porte à Toulouse, après le Front Populaire. Passe son patron, petite entreprise de maçonnerie. « Salut Benigno, comment ça va ?» Il cause. « Ah, ben, puisque tu, si tu as le temps, tu serais gentil de laver ma voiture, je l'ai justement laissée à l'usine. » Et Cáceres lui répond « Excusez-moi, monsieur, ça n'est pas inscrit dans les conventions collectives. » Vous voyez le passage d'un rapport de vassalité personnelle. L'ouvrier était au service de. Il devient le signataire d'un contrat qui est garanti par la collectivité. Et ça, c'est une révolution dans les usages. Et ce que disent les ouvriers quand ils occupent les usines, ils ne disent pas. Là, il y a un contresens qui a été commis par le patronat, qui a vu une volonté d'appropriation des usines par les ouvriers. Les ouviers ne voulaient pas s'approprier les usines.
2: On va en parler.
1: Ce qu'ils disaient, c'était, attention, l'espace de l'usine n'est pas l'espace privé du patron, au sens où la chambre à coucher du patron est l'espace privé du patron. C'est un espace qui est d'ordre public, qui est régi par des règlements collectifs qui se discutent entre lui et nous.
2: Jean-Pierre Youx, merci.
0: Je pense qu'Antoine Prol a bien dessiné l'essentiel, à savoir que l'espace du travail entre dans le cadre de la réglementation et de la discussion. C'est le sens profond, et c'est à l'honneur du gouvernement de Front Populaire que d'avoir après tout fait conclure les accords Matignon, d'avoir mis face à face autour d'une table avec arbitrage de Léon Blum des gens qui ne se parlaient pas et qui découvrent les uns les autres ce qu'ils ont à se dire. De même, l'idée que de l'accord il faut passer au contrat signé en bonne et due forme, et la convention collective c'est ça, puis au respect de cette convention collective, ce sont tous les mécanismes qui permettront éventuellement un arbitrage devenu obligatoire en cas de conflit du travail. Il y a là un dispositif très impressionnant et qui se maintient jusqu'à la guerre, plus ou moins bien appliqué, mais qui se maintient et qui est défendu par des juges et les autorités, qui fait, je crois, de 36 un moment tout à fait privilégié dans notre histoire sociale où enfin le rapport de travail entre dans un cadre de législation et de discussion autorisé. Il faut ajouter, alors, pour revenir à l'occupation des usines, un point politique, c'est que dans les mois qui précédaient et dans les années qui précédaient, les rues avaient été passablement agitées parfois, et qu'il y a un réflexe aussi, je dirais, d'enfermement sécuritaire dans l'usine que l'on occupe pour éviter. On a de très nombreux témoignages de grévistes qui craignent très souvent, alors qu'ils sont dans leurs usines, ravitaillés plus ou moins bien, organisant des balmusettes ou non, peu importe, qui craignent leur aide fasciste, qui craignent que l'usine soit attaquée par des chemises de je ne sais quelle couleur. Il peut y avoir une part de fabulation aussi, mais il y a souvent une part de réalité. L'occupation, c'est aussi un réflexe défensif contre une menace extérieure qui, elle, est assez politique et violente. Après tout, ces gens ont dans la tête aussi des images italiennes, allemandes, de violence, n'est-ce pas, physique. Et la France a connu sa part aussi.
2: Je crois en effet que ce que vous venez de dire, aussi bien Antoine Prol que Jean-Pierre Youx, montre bien ce que j'essayais d'évoquer en commençant, en parlant d'une sorte d'apogée de la société ouvrière en France. Si l'on compare 1936 à d'autres périodes, y compris par exemple 1980, qui est une victoire, une grande victoire de la gauche, il est incontestable que la dimension ouvrière, la coloration ouvrière, est infiniment plus plus forte, pardon, en 1936 qu'en 1981, quelle que soit la composition de l'électorat. Daniel Mayer, et ensuite Pascal Horry.
4: Tout d'abord, je voudrais reprendre une des dernières phrases d'Antoine Prost, disant qu'à aucun moment la classe ouvrière en grève et occupant son entreprise n'a pensé s'approprier, s'emparer de la propriété. Je voudrais apporter un témoignage qui, pour moi, est très symptomatique. Je fais un reportage dans un grand magasin parisien, rayon des meubles. Pour la première fois, ce que l'on appelait avec un petit ton persifleur les travailleurs en col blanc sont en grève. Pour la première fois, des vendeuses, des femmes, imaginons le sort de la femme à ce moment-là, sont en grève. Rayon des meubles. Elles passent la nuit. Où sont-elles ? Couchées par terre, allongées par terre. Elles ne sont ni sur un divan, ni sur un lit, ni même sur une chaise, parce qu'elles ne veulent pas abîmer la marchandise qu'elles rendront le lendemain matin, enfin à la fin de la grève, à leur patron. Elles ne s'approprient pas du tout. Ce n'est pas une mutation de la propriété. C'est une occupation pour les raisons qui ont été indiquées. Et n'oublions pas qu'il y avait aussi des milices parmi ceux qui voulaient venir casser la figure aux ouvriers dans les usines.
2: Alors, voilà que pensez-vous donc de la thèse de Daniel Guérin qui a appelé un livre célèbre, Front populaire, révolution manquée? Est-ce qu'il y avait une situation révolutionnaire?
4: Écoutez, il n'y avait aucune... on peut rapprocher cela de la formule de Marceau Pivert...
5: Tout est possible,
4: alors que tout n'était pas du tout possible.
5: C'est la réponse d'ailleurs de Marcel Giton, responsable communiste. Non, tout n'est pas possible.
4: Oui, mais quand on connaît le sort de Marcel Giton, il vaut mieux
2: oui,
4: ne
2: mais
4: pas.
2: Je pense oui, mais il ne le connaissait pas.
5: C'est ce que pensait Thorez aussi.
4: Oui. Non, en réalité, il ne s'agissait pas du... Enfin, le livre de Daniel Guérin, pour vous répondre, c'est pas difficile. Si vous le lisez attentivement, vous vous apercevrez que la situation était particulièrement révolutionnaire au Lila, c'est-à-dire là où il était et où il avait créé un petit groupe de 6 ou 7 personnes. Bon, écoutez, je ne veux pas dire du mal ni des vivants ni des morts qui ne sont pas là, mais j'ai connu un révolutionnaire qui était absolument sincère et convaincu. Parce qu'un jour, il avait rencontré dans l'après-midi un syndicaliste argentin exilé. Et le soir, je l'ai entendu dire à la mutualité, cet après-midi, nous avons eu des contacts avec la classe ouvrière d'Amérique du Sud. Bon, ben, il le croyait, c'est très respectable tout cela. Mais il faut que nous ayons, nous, le respect des auditeurs en remettant les choses très exactement à leur place, à leur point. Donc, il n'y avait certainement pas la volonté de modifier les structures, mais en même temps, tout ce que l'on a fait a eu un caractère révolutionnaire. À tout ce que l'on vient d'indiquer tout à l'heure, convention collective, etc., il faut ajouter la notion de dignité. Pour la première fois, le travailleur n'était plus tout seul en face d'un patron de droit divin qui lui commandait, comme il vient d'être dit, de nettoyer sa voiture, alors que ce n'était pas dans le contrat, a-t-il pu lui répondre. Et la notion de dignité est apparue, la notion d'égalité entre patron et ouvrier, on se parlait comme ça. Alors lorsque Jacques Juilliard affirme, en 81, c'était moins important qu'en 36.
2: Non, j'ai pas dit, t'avais dit ça. Excusez-moi, oui. Mais oui. J'ai dit que la coloration ouvrière du résultat des élections de la nationalité moins forte.
4: Vous savez pourquoi ? Parce que 1936 a été tellement puissant que ça a pénétré l'ensemble de notre société. C'était déjà dans 1981, on n'avait pas besoin de recommencer. Ce que l'on a fait en 1936, c'est permanent.
2: Ça.
4: Mais oui, on peut le dire.
2: Bien sûr.
4: Les congés payés, c'est... Les congés payés, c'était révolutionnaire à ce moment-là. S'ils seraient révolutionnaires maintenant, ça serait de les supprimer. C'est rentré dans la vie quotidienne. D'accord. C'est rentré dans la vie quotidienne.
2: Non, moi, ce que j'ai dit, peut-être à la fois moins loin et plus loin, ce que je voulais dire, c'est que la marque de la classe ouvrière ou du monde ouvrier sur l'événement de 81 est moins forte que sur l'événement de 36. Oui. Ma remarque n'allait pas au-delà, mais je crois que c'est incontestable. Vous pouvez d'ailleurs si, mesurer, non c'est difficile à faire, mais lorsqu'on on voit le public qui était à la fête de la Nation en 81, c'est...
6: La Bastille.
2: La Bastille, pardon.
6: Ça change tout.
2: À la Bastille. Oh, ça change pas tellement, parce qu'on va de l'un à l'autre ou de l'autre à l'autre. Eh bien, incontestablement, la dimension tertiaire, si vous voulez, la dimension classe moyenne, est plus importante que dans les manifestations symboliques du Front populaire. C'est ça que je voulais dire, Denis Maillard. Mais Pascal Horry demandait la parole depuis longtemps.
5: Oui, il est certain que dans les accords Matignon, le plus important, c'est peut-être le nom de Matignon. Finalement, plus que le contenu. Ça signifie qu'il y a une caution des pouvoirs publics et ça fait partie oui. de ce changement. C'est une révolution copernicienne. Les rapports entre ce qu'on appellera plus tard les partenaires sociaux, car je ne crois pas que le terme se rencontre à l'époque, changent du tout au tout. Bon. Il n'en reste pas moins, puisque nous parlons ici des difficultés que Jean-Pierre Riou évoquait, la crainte de commando, etc. Ça va se produire très vite. À l'été 36, les grèves d'ouvriers agricoles sont généralement brisées efficacement par les chemises vertes de Dorgère, par exemple. Bon. À partir de la rentrée, on voit apparaître des syndicats proches des Croix de Feu, des syndicats professionnels, entre guillemets. La remise en cause commence aussi dans la négociation des conventions collectives, car on signe des conventions provisoires la plupart du temps. Alors, dans un certain nombre de secteurs, on va signer la convention définitive dans les 3 ou 15 jours qui suivent. Mais je connais quantité de secteurs où, 18 mois après, la convention collective n'est toujours pas confirmée. D'autre part, très vite, l'interprétation de la convention collective fait l'objet d'innombrables discussions que l'on imagine fort bien, des réajustements, l'inflation, etc. Les tribunaux d'arbitrage et de surarbitrage, hein, car c'est allé jusqu'au surarbitrage, ne chôme pas, c'est évident. Il faudrait ici d'ailleurs rendre hommage à un personnage qui me semble capital dans l'histoire du Front populaire, sur le plan aussi bien des conventions collectives que de la politique culturelle et sur d'autres plans, qui est Paul Grunbaum-Balin. Et donc, troisième aspect, le changement de tonalité du patronat. Il y a une sorte de petite révolution de palais au sein de la Confédération représentative du patronat français qui, à la rentrée, signifie grosso modo, pour je schématise, la prise du pouvoir par les PME, en tous les cas, une volonté des représentants de petites et moyennes entreprises qui considèrent que finalement les négociations de Matignon ont été d'autant plus rapides qu'elles ont été l'œuvre de représentants des grandes entreprises, de reprendre en main la situation et d'affirmer que, bien entendu, l'application automatique de ces accords les touchait beaucoup plus sévèrement que ses grands patrons. Et puis enfin, il y a ce débat politique qu'on évoquait, car malgré tout, pour Daniel Guérin, effectivement, était particulièrement influent au Lila ou dans une partie même de la commune des Lilas, il n'en reste pas moins que quelqu'un comme Marceau Pivert est déjà un tout petit peu plus représentatif. Il faut préciser pour nos auditeurs que Marceau Pivert est représentant d'une aile gauche, c'est pas la seule aile gauche, c'est même peut-être presque l'aile d'extrême gauche de la SFIO, et que c'est d'ailleurs au sein de la SFIO que se déroule à ce moment-là un débat. C'est pas certainement au sein du Parti communiste, c'est au sein de la SFIO qu'on se pose quand même la question pendant quelques jours de savoir s'il ne faut pas aller au-delà. De même qu'un an plus tard, puisque nous en sommes dans une sorte de grande fresque des difficultés, un an plus tard, faut-il forcer la main au Sénat ? Bon, ces questions-là sont quand même cruciales et elles parcourent le mouvement ouvrier, elles parcourent en particulier la SFIO, elles contribuent à la fragiliser. Et d'autre part, il faudra bien que nous y venions tout à l'heure, il y aura un grand débat sur la paix qui va émerger et où on retrouvera une partie de ces clivages, car ces gauchistes que Jean-Pierre Riou connaît bien sont souvent en même temps, pas tous, hein, mais sont souvent en même temps des ultra-pacifistes.
2: Tout à fait, oui. Alors, on va en effet maintenant passer à la phase descendante, si on veut, du Front populaire. Mais Daniel Maillard demandait la parole.
4: Oui, s'il s'agissait de résumer, je vous dirais que parmi les débats au sein du mouvement ouvrier, il y en a un éternel, et qui était particulièrement important à cette époque-là et qui n'est pas encore terminé, c'est l'opposition de la réforme à la révolution. La réforme avec un petit sens péjoratif dans la bouche de ceux qui employaient ce mot-là. De même que social-démocratie aussi a un sens péjoratif uniquement dans l'esprit de ceux qui l'utilisent. Eh bien,
5: plus maintenant d'ailleurs.
4: Oui, 1936 a, à mes yeux, complètement supprimé le débat. Parce que les réformes de 1936 ont eu un caractère révolutionnaire dans la mesure où elles ont très rapidement opéré une mutation urgente, une modification de la vie quotidienne, les congés payés,
3: les 40 heures, la reconnaissance du droit syndical, les conventions collectives, la dignité, ça avait un caractère révolutionnaire.
0: Oui.
3: Telle révolution proclamée en 1917 n'a pas tellement modifié le sort des moudjiks, des paysans et des gens qui habitent là-bas. Donc il peut y avoir des révolutions qui ne sont pas révolutionnaires et des réformes qui le sont. Et je crois que c'est la leçon que nous pouvons tirer 50 ans après l'expérience du Front populaire.
2: Alors, merci de cette mise au point, en effet. Maintenant, je crois qu'il faut que nous interrogions, parce que nous sommes obligés, compte tenu du temps qui nous reste, de faire coïncider la description, la narration avec le bilan, nous interroger sur d'autres aspects du Front populaire. Nous avons consacré un temps justifié, à mon avis, aux questions sociales. Reste que le Front populaire, d'emblée, a été confronté à une situation économique et monétaire qui n'était pas facile et qui a été à l'origine des principales polémiques qui sont développées à ce sujet. Alors, je me tourne vers Jean-Marcel Jeanneney parce que, premièrement, il a, et pour cause, il n'a pas évidemment vécu Matignon, mais il a vécu une négociation du même type en 1968 à Grenelle. C'était aussi un grand showdown entre l'État, les travailleurs en grève, et les syndicats et le patronat. Et deuxièmement, en 1936, le gouvernement du Front populaire a fait une dévaluation. Et Jean-Marcel Jeanneney, en 1969, a conseillé au général de Gaulle de ne pas faire une dévaluation. Alors voilà au moins deux raisons pour lesquelles je le consulte sur ces deux, sur d'une part la négociation, enfin, mais aussi et surtout sur la politique économique et sociale du Front populaire.
6: Économique. Oui, quand il a été décidé de convoquer la réunion dite de Grenelle, à laquelle vous faites allusion en 68, il était évident qu'on avait tout à fait présent à l'esprit les accords Matignon. Et que si on a fait la réunion au ministère des Affaires sociales rue de Grenelle et non pas à Matignon, c'est peut-être pour que les historiens ne confondent pas.
2: Oh, que c'est gentil.
6: Matignon 2.
2: Oui, comme Vatican 2.
6: Enfin, les circonstances étaient tout de même... Les circonstances étaient très différentes. C'est très difficile de parler de la politique économique du Front populaire, d'en parler équitablement, j'entends. D'abord, je crois qu'il faut bien marquer que le gouvernement de Léon Blum a trouvé une économie en très mauvais état. Très mauvais état. Cela résultait d'une accumulation d'erreurs de politique économique qui avaient été faites. Pratiquement depuis 1931. Cela étant, on est obligé de constater que toute une série d'erreurs ont été commises.
2: Par exemple.
6: Toute une série. On parlait tout à l'heure de la loi de 40 heures dans ses applications très rigides. L'hésitation sur la dévaluation. Il était évident, je dois dire, pour presque tous les économistes, encore qu'on osait trop le dire pour ne pas être accusé de faire le jeu des spéculateurs, il était évident depuis 1933, depuis la dévaluation du dollar, sinon depuis 1931, c'est-à-dire la dévaluation de la livre, qu'il fallait absolument suivre. Et c'était pas ce qu'on réalisait inconsciemment, c'était une réévaluation du franc. Ce n'était pas une non-dévaluation. En maintenant la parité or, lorsque le dollar et la livre avaient été dévalués de 40%.
3: Jean-Marcel Jeanneney, est-ce que vous vous souvenez...
2: Daniel Mayer.
3: Est-ce que vous vous souvenez de la psychologie de la totalité de la nation,
6: absolument,
3: pas seulement populaire, hostile à la dévaluation.
6: Absolument.
3: L'idée de dévaluation, le mot de dévaluation
6: était tabou.
3: Était absolument tabou.
6: Absolument. C'est pour ça qu'il y a...
3: Je reconnais tout à fait. On aurait dû dévaluer plus tôt.
6: C'est-à-dire
3: mais l'idée
6: que...
3: de dévaluation hérissait la totalité absolument. De la nation. Il ne fallait pas en parler.
6: Il aurait fallu pour
3: alors
6: Léon
3: c'est
6: Blum.
3: Peut-être pour ne pas faire exactement ce qu'on a fait à ce moment-là qu'il y a des gouvernements qui ont dévalué alors que la situation ne l'exigeait pas du tout.
6: Peut-être. Oui. Mais ce qu'il aurait fallu pour Léon Blum, c'était que Laval dévalue.
3: Oui.
6: Oui. Et qu'il trouve une situation nette à cet égard.
3: Exactement.
6: Bon. Ensuite, quand on a dévalué, quand on s'est décidé à dévaluer, on a mal dévalué. Parce qu'on n'a pas dévalué assez, d'abord. Et puis on a dévalué en fixant une fourchette. Autrement dit, la loi disait que le franc ne pouvait pas être dévalué.

0: au minimum d'une certaine quantité, mais pas plus que ceci. Alors c'était d'avance annoncé aux spéculateurs ce qu'ils devaient faire pour gagner de l'argent. Ou bien on dévalait et on dit maintenant c'est fini, ou bien on fait ce qu'ont fait les Anglais en 31, qui ont laissé la livre filer et personne ne savait où elle filerait. C'est pas la faute de Léon Blum, c'est même pas la faute de ses ministres, car ces notions-là étaient très mal connues à cette époque. Alors il y a lié à ça le fait que ce qu'on pouvait appeler la théorie du pouvoir d'achat. L'idée que, puisqu'il y avait... Et la théorie du pouvoir d'achat, ceci de terrible, si j'ose dire, qu'elle paraît être faite de bon sens. Quand il y a du chômage, que donc il y a des capacités de production inemployées, il semble à première vue qu'il suffit de donner aux consommateurs plus de pouvoir d'achat pour que les usines se remettent à tourner pour satisfaire cette demande et que les silos de blé se vident parce qu'on n'achèterait plus de pain. Alors, ce serait probablement vrai dans une économie fermée, sans relation avec l'extérieur. Mais c'est complètement faux dans une économie ouverte. Et comme l'a très bien rappelé tout à l'heure Antoine Pro, l'économie française, en dépit de tous les contingents qui avaient été mis, était encore une économie assez ouverte sur l'extérieur, où le commerce extérieur représentait de l'ordre de 10 ou 12% du PNB. C'était donc pas du tout négligeable. Donc, à partir du moment où, et c'est là que les analyses de Léon Blum, si séduisantes qu'elles aient été, les analyses économiques qu'il a faites, étaient fausses, je tiens à le dire, l'idée qu'en mettant du pouvoir d'achat, comme on disait, dans la circulation, on allait relancer l'économie, et qu'en relançant l'économie, on allait abaisser les coûts de revient à cause de la théorie des coûts fixes, cela négligeait complètement un fait, c'est que, du même coup, on rendait les exportations impossibles et on organisait l'invasion du marché français par des importations. Cette invasion ne s'est pas produite parce qu'il y avait des contingents, mais les exportations ont tout à fait été handicapées. Donc, on arrivait presque inévitablement à une impasse. Et au moment de la pause, Léon Blum s'en est rendu compte. Mais je dirais que c'était trop tard.
1: On va parler d'ailleurs de cette période. Antoine Pro, Pascal Horry d'abord, je crois,
2: oui,
1: et Antoine Pro.
2: Presque un point de détail, mais dans l'histoire des politiques économiques et presque de la pensée économique française, il y a quand même une étape qu'on a tendance à oublier, qui est peu à peu revalorisée, presque, je dirais, pour la beauté du geste, hein, à vrai dire. C'est le deuxième gouvernement Blum, qui est très intéressant. Parce que le deuxième gouvernement Blum,
1: oui,
2: très éphémère,
1: moins d'un mois
2: en 1938, au printemps 1938, est un gouvernement qu'on peut qualifier de keynésien. Il se trouve que le conseiller qui entre au cabinet de Blum, je me demande même s'il n'est pas directeur de cabinet pendant ce mois éphémère, est Georges Boris. Boris qui est à la fois le directeur de l'hebdomadaire antifasciste par excellence La Lumière, mais qui est en même temps un traducteur de Keynes, de la théorie générale.
0: Un lecteur, il ne l'avait pas traduit.
2: Oui, c'est ça, enfin, lecteur, disons, il l'avait traduit pour lui-même, si j'ose dire.
0: Oui.
2: Il commençait à le traduire pour Léon Blum.
0: Non, oui. Il l'avait lu en anglais.
2: C'est un go-between économique important. Accessoirement, bon, entre comme sous-secrétaire d'État, je crois, au Trésor, le jeune Pierre Mendès-France. Il se produit là quelque chose d'important qui n'est pas négligeable. C'est une pierre, c'est une étape dans l'histoire qui reste peut-être à faire de l'introduction des keynésianismes en France. Après tout, d'une certaine façon, cet éphémère gouvernement Blum avec son programme donc à peu près irréalisé est plus keynésien que le fameux New Deal dont on nous dit toujours qu'il est keynésien, alors qu'en réalité, il est beaucoup de choses et peut-être pas si keynésien que ça.
1: C'est vrai. Et puisque, avant de donner la parole à Antoine Pro, puisque Pascal Horry vient nous faire faire un grand bond en avant, en tout cas du point de vue de la chronologie, j'en profite pour signaler une chose que, en général, on oublie. Lorsqu'on parle de Front Populaire, on parle du premier gouvernement Blum, naturellement, que nous venons d'évoquer longuement, à travers cet été un peu flamboyant de 1936. On évoque parfois, comme vient de le faire justement Pascal Horry, le deuxième gouvernement Blum. Il faut rappeler qu'entre entre les deux, il y a un gouvernement Chautemps.
2: Deux
1: gouvernements Chautemps, c'est-à-dire à direction radicale, qui, en rigueur de terme, font partie du Front Populaire. En général, on ne les évoque guère parce que, en tout cas, on les évoque, mais moins dans le cas du Front populaire que d'une action spécifique qu'il a pu avoir, et aussi parce qu'il s'est passé beaucoup moins de

0: chose. J'en profite pour faire ce petit...
1: La nationalisation de la SNCF, c'est pas...
0: Comment?
1: La nationalisation de la SNCF, même si c'est le résultat d'un processus antérieur.
0: Sous le gouvernement Chautemps.
1: Il faut d'ailleurs distinguer le premier gouvernement Chautemps, soyons un peu cuistres, en 37, peut être qualifié de gouvernement de Front Populaire, alors que le deuxième gouvernement Chautemps ne comporte plus de socialistes. C'est déjà un mauvais signe.
0: Oui, cela dit, l'accord de Front Populaire ne sera vraiment dénoncé qu'à l'automne 1938.
2: On peut, revenir à la
0: politique. Antoine Pro.
2: Oui, on va y alors revenir à la politique économique, parce que je commencerai par abonder dans le sens de Jean-Marcel Jeanneney, et pour signaler une erreur supplémentaire de Blum, il s'est trompé sur l'incidence des salaires dans les coûts de revient. Et donc la hausse de salaire décidée par le Front Populaire a eu sur la hausse des prix un effet plus important que celui qui était anticipé.
3: Autrement dit, les patrons ont rattrapé en prix.
2: Oui, mais si tu veux, l'incidence mécanique des salaires dans les prix, je ne sais plus quels sont les chiffres, mais disons que Léon Blum l'anticipait à 25% et qu'elle était de 50%, l'erreur est en gros du simple au double. Mais alors, je voudrais aussitôt, moi, juger positivement la politique économique de Léon Blum, parce que je ne crois pas qu'on puisse dissocier la politique économique de la politique sociale. Et pour un président du Conseil, il est beaucoup plus important de savoir s'il y a des grèves dans des usines, et s'il y a des usines occupées et si les chemins de fer marchent, que de savoir comment obéit l'indice des prix. Et pour Léon Blum, le problème était très simple. Ou bien il acceptait les 40 heures sous la forme économiquement absurde, par ses rigidités, que voulaient les syndicats, ou bien il avait des grèves. Et de deux mots, Léon Blum choisit le moindre. C'est-à-dire que, économiquement, les 40 heures telles qu'elles ont été appliquées étaient malsaines. Mais socialement, on n'avait pas le choix. C'était les 40 heures comme ça, et un minimum de calme dans les usines, ou bien l'affrontement direct avec les ouvriers dans les usines. Vous avez un épisode qui est tout à fait révélateur. En 1938, quand Daladier prend le pouvoir, avril 38, il organise une commission pour améliorer la productivité dans les usines qui travaillent pour la défense nationale. Cette commission reçoit Croizat, député communiste de Boulogne et ancien secrétaire général, peut-être même encore secrétaire général de la Fédération des métaux CGT. Dossier en main, les ingénieurs de l'armement montrent à Croizat, qui est pour la politique d'armement, par anti-hitlérisme, qu'il n'y a pas moyen, si on veut maintenir le plan de fabrication, il faut que dans certaines usines, on travaille plus de 40 heures. Et Croizat dit, je vais retourner à ma base. Il consulte. Trois semaines après, on a la réponse, c'est niet. Et avec un argument qui est un argument sentimental chez les ouvriers, qu'il faut bien voir, pas une heure supplémentaire tant que nous avons des camarades qui restent au chômage. Et aller faire comprendre aux ouvriers à cette époque que ce réflexe de solidarité, qui pour eux est un réflexe noble, un réflexe de fraternité ouvrière, c'est économiquement quelque chose qui ne tient pas la route. C'est pas possible. Donc moi je pense que Léon Blum a géré le mieux possible l'économie dans une situation sociale qui était une situation explosive, et malgré les mécanismes d'arbitrage signalés tout à l'heure par Jean-Pierre Rioux, je signale que pendant toute la période du Front Populaire, le niveau moyen d'activité gréviste mensuel reste, pendant tous les mois du Front Populaire, au-dessus de la moyenne des 20 années de l'entre-deux-guerres.
0: Bien. Jean-Marcel Jeanneney.
4: Oui, il est curieux de constater que l'idée des 40 heures n'était pas inscrite dans le programme du Rassemblement populaire. C'est une invention, en quelque sorte, une improvisation à chaud. Je ne dis pas que ça ne correspondait pas à un désir profond, mais on peut se demander pourquoi alors ça n'avait pas été inscrit. Je suis d'accord avec vous que face à de grands mouvements politiques et sociaux, l'indice des prix n'a pas grande importance, et que même l'indice de la production industrielle non plus. Mais enfin, il y a tout de même un moment où il faut que les gens mangent, où il faut qu'ils se vêtissent, et il faut que la production reprenne. Les erreurs, on peut les inscrire au titre des frais généraux. Je suis d'accord avec vous. Mais si vous permettez, je voudrais dire un mot du deuxième gouvernement Léon Blum, que a évoqué tout à l'heure Pascal Horry. Car en effet, l'exposé des motifs du projet de loi de plein pouvoir qui a donné lieu d'ailleurs au renversement du gouvernement Léon Blum par le Sénat, est fort intéressant. Mais à mon avis, il est le témoignage même des illusions ou des erreurs de politique économique qui prévalaient à l'époque.
5: Vous avez très bien dit qu'il était plus ou moins inspiré des théories keynésiennes. Sans doute, mais il était probablement plus inspiré encore de l'expérience du New Deal de Roosevelt. Et une fois de plus, on y voyait l'idée qu'en distribuant du pouvoir d'achat, on allait relancer l'économie. Avec, d'ailleurs, cette particularité singulière qui tenait à l'époque et aux circonstances, que l'exposé des motifs expliquait fort bien que on allait essentiellement relancer la production d'armement, que c'était les usines de guerre qui allaient travailler. On faisait observer que, évidemment, si c'était les usines d'armement qui travaillaient, ça n'allait pas contribuer à donner à alimenter le pouvoir d'achat. Mais on s'était exposé les motifs, expliquait que par un effet d'entraînement, assez curieux, que par un effet d'entraînement, il relancerait des productions de biens de consommation qui permettraient sans doute de satisfaire le surplus de pouvoir d'achat qui allait être distribué. Et une autre chose qui est très remarquable dans cet exposé des motifs, c'est que si ce projet de loi, contrairement au précédent projet de plein pouvoir, ou plutôt loi de plein pouvoir du premier gouvernement Léon Blum, n'excluait pas le contrôle d'échange, il laissait entendre que probablement on pourrait l'éviter. Or, je crois que c'était là se bercer d'illusions et méconnaître la différence fondamentale qu'il y avait entre le cas américain avec l'expérience du New Deal qui s'appliquait à un pays à l'époque de 150 millions d'habitants avec des richesses considérables, une économie qui se suffisait à peu près à elle-même et un commerce extérieur qui ne représentait lui qu'environ 4 ou 5 % du produit national aux États-Unis. Et le cas de la France. L'idée de relancer l'économie en créant de la monnaie était parfaitement défendable. Et la preuve, c'est ce qu'a fait Hitler, avec une réussite économique incontestable. C'était le programme de Chartres. Mais ça impliquait non seulement un contrôle d'échange, mais des frontières totalement fermées. Il ne faut pas oublier que la relance de l'économie allemande, qui est, du point de vue économique, quelque chose de tout à fait remarquable, a été réalisée, mais après qu'on ait voté une loi selon laquelle les fraudeurs du contrôle d'échange étaient passibles de la peine de mort.
0: Bien. Nous n'avons parlé ni des aspects culturels de ce Front populaire, ce qui est bien fâcheux, et non plus des aspects de politique étrangère. Je vais demander à Pascal Horry de nous dire, puisqu'il travaille là-dessus, quels sont les aspects qui lui paraissent les plus frappants. Lorsqu'on pense au Front populaire, on pense cinéma. Est-ce que c'est vrai ?
1: Oui, ne serait-ce que parce que on a connu à cette époque un phénomène rarissime, pratiquement unique à ce degré, qui est celui de la production par le mouvement ouvrier. Alors la CGT, des cotisations dans le public, l'aide des partis politiques aussi, il faut le reconnaître, d'un film de fiction, La Marseillaise, de Renoir, réalisé par une équipe CGT sur un thème qui est extraordinairement Front populaire, parce que si on décrypte à la loupe, je dirais, sur la table de montage ce film, c'est un film du Rassemblement populaire, c'est un film de la main tendue qui réinterprète la révolution de 89 et de 93 aussi, enfin de 92, justement, il s'arrête avant 93, dans un sens assez irénique. Bon. Enfin, au-delà du cinéma, je dirais que si le mot très galvaudé de révolution culturelle a un sens, il pourrait être appliqué au Front populaire. Je me demande si l'une des moins mauvaises définitions du Front populaire, c'est pas d'insister sur sa cohérence culturelle. Parce qu'en particulier, nous évoquions la semaine dernière le rôle du Parti communiste et du Comintern. Enfin, il est clair que ça suppose un choix culturel qui est celui de la réintégration patrimoniale de la classe ouvrière. Et il y a tout un discours, alors qu'il y a des aspects qui ont pu étonner les contemporains, mais qui a sa cohérence, de réintroduction du peuple de France, et en particulier du peuple ouvrier, dans une continuité. Alors ça va jusqu'à l'éloge de Jeanne d'Arc, des Adiscans, de la cathédrale de Chartres par le Parti communiste. Le Parti socialiste, d'ailleurs, avait un certain nombre de pas à faire en ce sens.

0: sens, il les a fait, et il est certain que ça s'est traduit positivement sur le terrain par une floraison, peut-être pas tellement de création artistique, quoique après tout on pourrait en trouver, pas seulement la Marseillaise, mais je n'ai pas le temps de donner d'autres exemples, mais d'associations. Il y a dans ce pays qu'on dit souvent, et à mon avis à tort, réticent à l'associativité, il y a en particulier à cette époque-là une associativité extraordinaire qui est très liée à la dynamique du Front populaire, ce qui veut dire en particulier qu'elle est antérieure à l'arrivée au pouvoir du Front populaire, car il ne faut pas oublier que le Front populaire, son originalité, c'est que ce n'est pas simplement un gouvernement, c'est un rassemblement à son apogée en 1936 d'une centaine d'associations. Et ça commence dès 35, ça fructifie dès 35. Alors on pense bien sûr à l'accélération du mouvement antérieur d'ailleurs des auberges de la jeunesse, mais il y a cette association culturelle tout à fait passionnante, multimédia dirait-on aujourd'hui, qui s'appelait la Maison de la Culture, dont faisait partie à la base un certain André Malraux, entre autres. Hein. La Maison de la Culture, secrétaire général Aragon, avec de Darius Milhaud à Jean Renoir, tout le gratin de la jeune création de l'époque, dont le jeune responsable à Alger s'appelait Albert Camus, etc. Bon, la Maison de la Culture, le mouvement Mai 36 pour la SFIO, les groupes Savoir, bien entendu le rôle spécifique de quelqu'un comme Léo Lagrange, et aussi, bien entendu, au centre de Jean Zay, qui est plus qu'un grand ministre de l'Éducation nationale, qui est un ministre des Beaux-Arts, comme on disait à l'époque, de poids. C'est entre autres grâce au Front populaire que la politique de commande et d'achat d'art plastique de l'État français a pu être gauchie, grâce entre autres au relais du directeur des Beaux-Arts, M. Huisman. Georges Huisman, qui était un homme tout à fait important, mais qui avait besoin d'être soutenu en haut lieu. Donc, il y a eu en quelque sorte un certain nombre de petits déblocages sur le plan d'une certaine modernité artistique, mais ce qui est le plus intéressant, c'est la vigueur de l'associativité, c'est l'idée qu'il y a une popularisation de la culture qui est possible. Et sur ce plan-là, comme d'ailleurs sur un certain nombre d'autres, je crois qu'il faudrait se poser la question de savoir si la libération, l'esprit de la résistance, ne prend pas le relais. Mm-hmm. Moi, je suis très frappé, on a cité tout à l'heure Benigno Cacérès et Peuple et culture, par le fait que les programmes culturels, et je pense que c'est valable sur d'autres terrains, de la libération et donc entre autres des maquis, de la résistance, du CNR, etc. Nous avons d'ailleurs ici celui qui est à mon avis l'un des rédacteurs des chapitres économiques et sociaux du programme du CNR, Daniel Maillet, se trouve dans une très grande continuité par rapport au Front populaire.
1: Alors, d'un mot, Jean-Pierre Rioux. Non, je dis d'un mot parce que nous sommes obligés maintenant de...
2: Un mot, je pense que la chance du Front populaire au plan culturel est effectivement d'avoir eu la capacité d'appliquer, je dirais, un certain nombre d'initiatives qu'il pouvait prendre en politique culturelle. Ses militants pouvaient diffuser une sorte d'agit-propre culturel, après tout. Mais la grande chance, c'est, un, ce que disait Pascal Horry à l'instant, la rencontre d'une culture, si j'ose dire, avec un élan populaire, bien sûr, et un autre phénomène plus important, peut-être encore, qui est l'avènement de la France dans un système un peu de culture de masse. On signalait dans l'autre émission le rôle très important de la radio dans toutes ces années-là. Ce n'est pas un hasard si une bonne partie, je dirais, des méthodes, des types d'émissions et des types d'animations de radiophonie s'éprouve dans ces années-là avant la guerre.
0: La radio scolaire.
2: Il y a la radio scolaire, il y a le cinéma populaire, bien entendu, il y a le sport qui prend une dimension très importante dans toutes ces années, n'est-ce pas ? Ces gens rêvent d'aéronautique, rêvent de football, rêvent de matchs internationaux. Il y a la chanson, voire même la chansonnette, parce qu'on chante plus Tino Russi dans les usines en grève que les chansons révolutionnaires, ne nous faisons pas d'illusions, bien entendu. Il y a donc là cette rencontre entre une culture à disposition de tous, une culture militante et une culture de masse, et c'est dans cette conjonction extraordinaire de 36-37, il y a au fond quelque chose qui va nourrir pour très longtemps ce que les gens conserveront du Front populaire dans leur mémoire.
1: Alors voilà, il y a la chansonnette, et puis nous qui vivons en 1986, nous savons que 3 ans après ou 2 ans après, il y a la guerre. Alors, c'est ce contraste qui, peut-être injustement, mais qui rend le déclin du Front populaire, l'éclatement, puis le déclin du Front populaire, qui le rend à la fois tragique et dérisoire un petit peu. Alors, comme on n'a pas le temps de commenter, c'est très dommage, les aspects de politique étrangère, il fallait faire des choix. J'ai envie de poser tout à trac une question à Daniel Maillet. Bon, est-ce qu'on a eu raison de ne pas intervenir en Espagne, ou si peu ?
3: Je crois qu'on ne pouvait pas faire autrement.
4: On n'avait pas le choix.
3: On ne pouvait pas faire autrement parce qu'on avait contre soi le président de la République, le président du Sénat...

0: le président de la Chambre des députés, les ministres radicaux qui seraient partis, la Grande-Bretagne qui refusait sa solidarité à la France dans l'hypothèse où c'est à la suite de l'armement du gouvernement républicain espagnol, que, etc. Mais la non-intervention a par ailleurs été totalement battue en brèche par le gouvernement français lui-même, qui, via Vincent Auriol, ministre des Finances et à ce titre chef des douaniers, a organisé une contrebande d'armes extrêmement importante, dont le détail est apparu dans les cahiers Léon Blum, qui sont à votre disposition, si j'ose risquer cette petite publicité historique.
1: Oui, mais il faut le faire. Et quelle est l'adresse des cahiers Léon Blum pour ceux qui veulent s'y procurer?
0: 7 rue de la Cité Universitaire.
1: Voilà, c'est une excellente publication. Deuxième question, tout aussi brutale, est-ce que le Front populaire est responsable de l'insuffisance de l'armement français en 1939 ?
0: Léon Blum a répondu tout au long du procès d'Orion que jamais, à aucun moment, grâce à Daladier, grâce à Pierre Cotte, grâce à la politique économique et financière de finances intérieures, le réarmement de la France n'a été aussi important contre l'hitlérisme à partir du Front populaire.
2: Après tout, Léon Blum était jugé parti.
0: Il a étudié son dossier comme si c'était le dossier d'un autre. Et Samuel Spanien, son avocat, quand il était prisonnier à Bourassa, l'a entendu dire, après un grand nombre de journées d'études de son dossier, « Eh bien, maintenant, ma conviction est faite.
3: » Ça, c'est merveilleux.
1: Extraordinaire.
3: C'est merveilleux.
1: Daniel Mayer, vous vouliez encore ajouter un... Vous m'avez dit qu'on...
0: Non, mais je crois qu'on...
3: Il y a eu une commission d'enquête qui a entendu toute une série de dépositions. Il faut quand même savoir que les militaires français ont vendu de l'armement à l'étranger entre le septembre 39 et mai 40, car ils estimaient qu'ils avaient trop d'armes.
1: Je sais.
3: Bon, il faut quand même le savoir.
1: Daniel Mayer, merci. Daniel Mayer.
0: Les déclarations des droits de l'homme, 1789, 1793, françaises, les déclarations américaines ou britanniques, ont toujours été des déclarations des droits de l'homme, défense des droits politiques. Pour la première fois, le 10 décembre 1948, a été proclamée la Déclaration universelle des droits de l'homme. Si vous étudiez la différence entre les déclarations antérieures et cette déclaration universelle, vous vous apercevez que, essentiellement, la déclaration universelle comprend pour la première fois des droits économiques, sociaux, culturels, qui sont le reflet de la politique française du Front populaire en la matière. 12 ans après, ce qui est une période très courte, on a tenu compte du contenu du Front populaire pour l'inscrire dans une déclaration des droits de l'homme qui est ainsi totalement distincte, bien enrichie par rapport aux déclarations antérieures.
1: Merci Daniel Mayer. Le Front populaire, ce n'est pas seulement un moment de l'histoire française, mais comme l'a très bien dit Daniel Mayer, un moment de quelque chose de plus large, quelque chose d'international. Alors, il me reste seulement à remercier les participants. Je remercie donc Jean-Marcel Jeannet, Daniel Mayer, Pascal Horry, Antoine Pro, Jean-Pierre Rioux d'avoir participé à ce débat sur l'histoire et le présent du Front populaire. Merci, bonsoir.

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1: Pendant l'entre-deux-guerres, le cinéma français accorde un traitement particulier à la question sociale. Dans La Belle Équipe, Jean Duvivier compte les espoirs, les aventures et les mésaventures d'une bande de copains ouvriers. Avec Le Crime de Monsieur Lange, Les Bas-fonds, La Vie est à nous et La Marseillaise, Jean Renoir signe une série de films engagés, pleinement en phase avec les idéaux du Front populaire. À défaut d'engagement au sens strict, c'est-à-dire dans un sens militant ou doctrinaire, les grands noms du cinéma français traitent chacun à leur manière de l'effervescence politique et du climat social de ces années. Le 24 février 1999, Jacques Munier consacrait un numéro du magazine Ciné-Club au rapport du cinéma français avec le Front populaire. Avec les éclairages de critiques et d'historiens du cinéma et la voix de quelques géants du grand écran. Jean Renoir, Jean Duvivier, Marcel Carné.
2: Les voyageurs pour Saint-Vincent de Tyrol en voiture.
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4: C'est un souvenir marquant pour quelqu'un qui avait été privé de congé et de voir la joie reflétée sur le visage des gens qui, pour la première fois, se rendaient sur la Côte d'Azur ou alors allaient, par exemple, à Deauville ou allaient à Royan ou allaient à Biarritz pour apercevoir la mer. La mer, c'était quelque chose de sensationnel comme le premier Spoutnik qui a été lancé dans les airs.

0: Excusez-moi.
1: Pas l'habitude de la marche?
0: Pas très.
1: C'est la première fois que vous faites du camping?
0: Oui. Nous étions en vacances à Arcachon avec Josette.
1: À quel endroit campiez-vous?
0: Oh, nous étions dans une pension de famille. Mais j'ai pensé que nous serions mieux dans la forêt.
1: C'est un coin épatant par ici.
0: Oh, merveilleux. Et puis on y est si loin de tout. Vraiment libre.
1: Oui, on respire.
0: Oui, c'est ça. Mais vous devez être des professionnels.
1: Ouf, enfin moi si on veut. Mais mon camarade n'a pas encore l'habitude, c'est la première fois qu'il couche sous la tente. Ah.

0: Les congés payés, les dimanches au bord de l'eau, ont laissé les images les plus marquantes et les plus colorées de ces années du Front populaire. À la civilisation des loisirs qui s'ébauche alors, le cinéma a apporté la pierre blanche de ses guinguettes. Prends la route de Jean Boyer en 36, Vacances payées de Maurice Camage en 38, La route enchantée avec Charles Trenet, ou encore La vie est magnifique célèbre cet acquis social obtenu de haute lutte. Geneviève Guillaume Grimaud.
1: Alors, La vie est magnifique, c'est un film de 1938 qui a été réalisé par Maurice Cloche. Alors, Maurice Cloche, ce n'est pas un très grand cinéaste, c'est un bon faiseur du cinéma français. Son film le plus connu après la guerre, c'est Monsieur Vincent. Donc, ce n'est pas du tout un cinéaste politique. S'il a réalisé des sujets orientés, c'est plutôt des sujets à thème religieux. Eh bien, donc, Maurice Cloche va travailler sur ce film qui commence dans une auberge de jeunesse. La vie est magnifique, deux points d'exclamation à la suite du titre, et on ouvre auberge de jeunesse, où le titre du film est repris sur un tableau, et où le cri de ralliement semble « La vie est belle, la vie est magnifique ». Et là, on a des jeunes gens

0: à la télévision l'inspecteur Dupuis, l'adjoint de Bourrel-Souplex. Eh bien, Jean Doran, tout jeune, est un jeune chômeur, déçu, amer, qui n'a confiance en rien, et qui va se retrouver au milieu de ce groupe de l'auberge de jeunesse un peu par hasard, et petit à petit, malgré les crises, reprendre confiance en lui, en ses capacités, en sa possibilité de travail. Alors bien sûr, viennent se greffer sur ce scénario plusieurs histoires d'amour, avec une fin heureuse ou malheureuse entre ces jeunes gens. Mais je crois que ce qui est important de voir, c'est le rôle qui est donné à la nature. C'est un film qui a été tourné dans les Landes, alors que très souvent, les films à cette époque-là sont tournés dans des studios avec des réalisateurs, des décorateurs qui sont absolument extraordinaires, comme Tronner, par exemple. Donc c'est parfaitement réussi, mais il est relativement encore assez rare de tourner en milieu naturel. Pagnol lui-même, à qui on a reproché de faire trop de théâtre, eh bien, il tourne aussi certaines séquences de ses films en extérieur. Non seulement ce qui se passe à Marseille, la trilogie, mais toute la série Regain, Angèle, par exemple, dans les collines autour de Marseille. Donc, Maurice Cloche reprend cette manière de filmer en extérieur, au bord d'un lac, et place ses héros vraiment, je crois, dans la situation des jeunes gens qui avaient 20 ans dans ces années-là. Et puis, cette expérience, eh bien, va transformer tout à fait profondément la mentalité ou la vie de ces héros. C'est une manière aussi, et ça n'est pas assez souligné, sans doute, de voir qu'il y a un certain rapprochement entre les catégories sociales. C'est-à-dire que ce qui existe peut-être beaucoup moins dans le monde des adultes, eh bien, dans les auberges de jeunesse, les ouvriers, les classes moyennes, par exemple, les étudiants et les travailleurs peuvent se retrouver alors qu'ils n'auraient pas eu l'occasion de le faire par ailleurs.
1: La vie est belle !
2: Marie-France Vallard, Josette Simoneau, Maurice Larquillard, Anne et Jean Guiraud.
3: C'est vraiment épatant.
4: Oh, mais pas seulement épatant. Tenez, venez voir. Venez avec moi. Venez, amenez.
2: Oh oui, approchez,
4: allez,
2: approchez.
4: Venez, venez. Les enfants, on va se taper la cloche. Ici, c'est un fameux pays, hein, plein pays de cocagne. On n'a qu'à parler pour être servi. Et oh, voyez le poisson.
5: Petit.
6: Et maintenant, que les génies du lac nous envoient ce délicieux petit vin des sables, spécialement vendangé pour vous. Envoyez le pinard.
7: Et ce n'est pas tout. Demain, lorsque l'aube rosira ta paupière jolie, je me ferai un plaisir de t'offrir un bol de la mousse. D'ailleurs, je te présente le nombre de troupeaux de nos bêtes ruminants.
4: Et maintenant, passons aux oiseaux. Approchez, monsieur Lama, approchez.
8: Le Front Populaire n'a pas produit le cinéma de propagande qui se développe ailleurs en Europe ou en Union soviétique. Mais le cinéma français a su prendre sa part de la salve d'avenir. Dans les années 36 à 39, touché par le contre-coup de la Grande Crise et par le passage au parlant, il va donner à voir nombre de ses œuvres majeures. C'est la grande époque des Renoir, Carnet, Duvivier. Travaillé par la thématique sociale, le regard porté par ses créateurs esquisse différentes attitudes politiques, de l'engagement militant de Renoir au témoignage poétique du fantastique social. Claude Gauter.
9: Le film qui annonce le Front Populaire, c'est Le Crime de Monsieur Lange. Le Crime de Monsieur Lange, que Renoir a tourné durant l'hiver 1935, quoi, en octobre ou en novembre 1935, et qui est sorti très précisément en janvier 36. Or, le Crime de Monsieur Lange n'a pas eu un succès public énorme, mais il a eu un retentissement, disons, critique, intellectuel et tout, très très grand. Et quand on le voit aujourd'hui, on voit que c'est vraiment le film qui annonce le Front Populaire. Pour plusieurs raisons. D'abord, le film, empressons-nous de le dire, a été écrit le scénario est un scénario de Renoir et Jean Cassanier, mais Prévert est arrivé à la rescousse, puisque Cassanier et Renoir butaient sur un certain nombre de gens, et Prévert a dénoué la situation, a écrit les dialogues et tout, et c'est incontestable que c'est à la fois le plus prévertien des films de Renoir, puisque c'est le seul, mais c'est aussi le plus renoirien des films de Prévert, parce qu'il y a toujours cette question de paternité un peu absurde que disent des gens, dans la mesure également où Prévert a apporté pas mal de ses amis, qui étaient le groupe Octobre, qui était un groupe de comédiens qui faisaient de l'agit-prop, qui faisaient également au théâtre.

0: théâtre, un peu ce que d'autres essayaient de faire au cinéma, et Prévert a apporté toute cette équipe dont Renoir héritait. Mais le problème dans Le Crime de Monsieur Lange est qu'il s'agit foncièrement de la création d'une coopérative ouvrière, donc idée qui est déjà dans l'air, qu'on trouvera après dans la Belle Équipe, l'idée de coopérative qui est très forte, et l'idée de tribunal populaire également.
1: Étant envoyé par M. Meunier de Lille, principal créancier.
2: Et c'est pourtant vraiment compliqué, il s'agit de savoir si on sera payé.
3: Bouffer ou pas bouffer, là est la question.
1: Tant pis la question. M. Meunier de Lille, principal créancier, doit venir lui-même aujourd'hui.
2: On s'en fout du principal créancier.
4: Moi, messieurs, j'ai une option.
5: Tiens-toi tranquille, Daisy, je parle. Les établissements Flaconnet ont été odieusement filoutés, mais puisque j'ai une option...
6: Pardon, on me doit de l'argent. J'ai vendu du papier, n'est-ce pas? Il faut me payer. Il y a des machines ici. Il y a qu'à les vendre. Allez, vas-y, Louis, parle.
5: Messieurs, plusieurs employés et ouvriers m'ont chargé de vous faire une proposition. Il s'agirait de fonder une sorte de coopérative constituée par le personnel.
1: Messieurs, le projet d'une coopérative ne me paraît pas satisfaisant.
5: Comment ça et pourquoi
1: d'abord? Je doute que M. Meunier de Lille, principal créancier...
5: Allez, tout va du tout. Coopérative, très intéressant, tout à fait d'accord.
7: Encore un acrobate.
1: Monsieur Meunier, fils.
5: Fils, tu l'as dit, oui, papa m'a envoyé. Papa malade, le foie. Il est à Vichy, le foie. Et papa avec. Alors, il m'a envoyé pour régler l'affaire. Bonjour tout le monde, bonjour.
8: Salut.
5: Mon cher Buisson, allez-y, continuez votre exposé.
9: Et puisque Monsieur Meunier n'est pas opposé à la création d'une coopérative, il n'y a pas besoin d'y discuter plus longtemps.
5: Permettez une seconde, j'ai quelque chose à vous dire. Excusez-moi, je reviens.
10: On est d'accord, alors.
5: Eh bien, qu'est-ce que vous disiez? Vous vouliez savoir quelque chose, non?
10: Non.
5: Ah, si, si, mon vieux, voilà. Je vous avais un petit renseignement. Comprenez, je ne voudrais pas paraître trop bille vis-à-vis de mon père. Alors, dites-moi, au juste, une coopérative, qu'est-ce que c'est?
11: Jean Renoir, février 1960.
12: Le crime de Monsieur Lange est une histoire que nous avons inventée à deux, Castagnier et moi-même. Et nous aimions beaucoup cette histoire. C'était une histoire assez innocente. Il en reste énormément d'ailleurs dans le montage définitif du film. Mais il est évident que Castagnier et moi-même admettions qu'il manquait peut-être une petite construction dramatique et peut-être certaines parties n'étaient pas aussi incisives qu'elles le sont devenues. À ce moment-là, des amis nous ont conseillé de nous allier à Prévert pour trouver la forme définitive du film, et Jacques s'est joint à nous et a tourné tout le film avec nous, n'est-ce pas? Et très souvent, Jacques ou Castagnier ou moi-même, nous avons trouver des répliques qui nous venaient de l'attitude des acteurs, car les acteurs, évidemment, nous ont aussi beaucoup influencés.
13: Quelle avait été l'idée que vous aviez eue pour Le Crime de Monsieur Lange, votre première idée sur le film?
12: Eh bien, écoutez, comme toujours, plusieurs idées, hélas. Mais enfin, un jour est arrivé, un jour qui n'était pas le jour du scénario définitif. C'était encore le scénario primitif, le scénario avant Prévert. Mais cependant, un beau jour, Castagnier et moi-même avons compris à peu près ce que nous voulions exprimer. Et j'avais écrit un petit prologue. En principe, c'était un récitant même qui devait dire ses lignes devant l'écran. Alors voilà, c'est un préambule. Ce projet de film est basé sur l'idée générale que tout être humain qui a conquis une place importante dans la société et qui s'en montre digne a le droit de conserver cette place et de la défendre contre un voleur, même si ce voleur appuie son action sur des principes légaux. En l'occurrence, il s'agit d'un petit employé dans un bureau de publication que le départ du propriétaire de l'affaire met à la première place. En l'absence de son patron, il se révèle un homme d'affaires remarquable et un publiciste de talent. L'affaire qui était mauvaise devient bonne, les commanditaires sont enchantés, le personnel peut vivre largement. Le directeur de l'affaire revient et veut reprendre sa place légitime. Notre homme le tuera pour défendre cette position dont dépendent son propre bonheur et celui de ses camarades. Un tel crime peut-il se justifier? Oui, pensent les auditeurs de cette histoire, de simples montagnards de la frontière franco-espagnole. Avant de fuir son pays, notre héros est venu se reposer dans une auberge de cette région et des habitants qui l'ont reconnu, au lieu de le livrer aux gendarmes, l'aideront à passer la ligne.
13: Vous êtes comme le père Hugo au centre de tout, comme un écho sonore, et au centre de votre siècle, et on retrouve là l'époque qui était 1936.
12: Ben, forcément.
14: C'est la nuit de Noël.
15: Ça va, on n'est pas à Noël. Je vais faire tomber la neige.
16: Pas comme ça qu'il était, hein, que je suis sûr, je crois que c'est le réveillon. Et t'es à la nôtre.
17: C'était véritablement une bombe, ça, dans le cinéma français. Non seulement on voyait des ouvriers, mais on les voyait agir. Et de quelle façon ?
11: Raymond Chirard.
17: La presse de droite, pour ne pas dire d'extrême droite, d'abord a beaucoup ironisé sur l'histoire de la coopérative. Ça, vous savez que au moment de l'assassinat par l'ange de Batala, cette coopérative heureuse de voir que son entreprise prenait tournure, fait un espèce de banquet, et tout le monde est gai, tout le monde a bu, tout le monde chante, tout le monde... Alors là, on a dit, eh ben voyez, c'est du joli, hein, tous ces prolétaires-là qui ne pensent qu'à se saouler, etc. Voilà, ça c'était... Vous savez, à cette époque, c'était assez terrible, la presse. Des journaux comme Gringoire... comme Candide, je ne parle pas même de Je suis partout, mais c'était effrayant. Moi, je me rappelle très bien Gringoire et ses caricatures qui étaient atroces. Vous savez, le gouvernement Blum, qu'est-ce qu'il a pu encaisser ? Et évidemment, tout ça se reflétait dans les chroniques cinématographiques aussi.
11: Il y avait un ton qui confinait à l'appel au meurtre,
17: ah,
11: parfois,
17: oui.
11: Et même alors, explicitement.
17: Cet appel au meurtre qui a dégénéré ensuite pendant l'occupation, bien entendu, avec les délations et les invectives. Enfin, d'ailleurs, je ne veux pas dire que c'était d'assez bons critiques qui savaient discerner quand même les qualités d'un film. Il est certain que, prenons les extrêmes, il y avait Brasillac, il y avait Rebattet, qui signait François Vineuil ses chroniques dans Je suis partout, il y avait Georges Champeau dans Gringoire. Il savait analyser un film, mais alors c'était véritablement la lutte des classes et puis la fureur de voir que justement le Front populaire s'était installé et essayait de faire beaucoup de choses.
18: Les coopératives. Mais qu'est-ce que c'est que ça, les coopératives? C'est dérisoire, mon Dieu, c'est de la foutaise. C'est la pagaille, je te jure. Tout le monde dirige. Le colleur d'affiche donne son avis. Oh, non, non, ce qu'il faut, c'est une autorité, c'est quelqu'un qui dirige, un homme, moi. Et puis si ça me plaît, je foutrais tout le monde à la porte. Vous n'avez fait que des saloperies ici. Et depuis que vous êtes parti, que ça marche. Vous voulez revenir pour te foutre par terre?
19: C'est bien dommage que je sois pas mort, hein.
18: Qui vous regretterait?
19: Mais les femmes, mon Dieu.
20: Un jour, à la nuit, à la belle étoile, c'est comme ça que je vis. 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
11: Et les conditions économiques de la production, elles étaient bonnes à l'époque ?
0: Ben non, elles n'étaient pas très bonnes, parce que si vous voulez... c'est précisément pourquoi il y a eu dans la profession cinématographique au moment de la victoire du Front populaire en mai 36, les grèves, le passage au congé payé, la loi des 40, les 40 heures et tout, etc. Il y a eu là au niveau de la profession, hein, de la corporation, des frottements et des bagarres assez sérieuses, puisque les conditions générales n'étaient pas très bonnes, dans la mesure, par exemple, où la maison Gaumont avait pratiquement fait faillite en 1935, qu'en 1936, la maison Pathé va faire faillite également.
21: Mais à côté de ces grosses maisons de production,
3: On en a également des petites, des moyennes, qui se débrouillaient assez bien avec le cinéma muet, qui ne demandait pas de très très gros investissements.
11: Geneviève Guillaume Grimaud.
3: Et qui se noie complètement dans les débuts du parlant. Alors on a pas mal de sociétés du temps du parlant qui font un film, deux films, trois films à la rigueur, et puis qui disparaissent. Donc ça c'est déjà un gros souci, que cette extrême diversité, cette extrême instabilité des milieux de la production. On a un grand nombre de salles qui ferment aussi, qui ferment parce qu'elles ne peuvent pas s'adapter au cinéma parlant, qui ferment aussi pour une autre raison, alors là qui est mise constamment en avant, c'est l'importance considérable des taxes qui frappent le cinéma, comme elles frappent toutes les entreprises, bien sûr, et comme les impôts ne font jamais plaisir, eh bien les professionnels sont sans cesse en train de demander leur diminution, leur disparition. Il faut bien dire qu'il y en a qui sont totalement anecdotiques. Hein. Par exemple, on a une taxe qui s'appelle le droit des pauvres, qui vient de la fin du Moyen-Âge, qui a été accrue sous Louis XIV, et qui est tout simplement le fait qu'à cette époque-là, les acteurs étant peu considérés sur le plan moral, par l'Église par exemple, devaient s'acquitter d'un impôt qui était destiné à être donné aux pauvres, à aller vers les hospices. C'était en quelque sorte l'autorisation pour eux de continuer à travailler en payant leur part de la prise en charge des plus pauvres. Eh bien, cette taxe est restée. Alors, bien entendu, elle n'a plus les mêmes raisons, mais évidemment, lorsqu'un impôt existe, en général, on a beaucoup de mal à le supprimer. Donc on n'a pas supprimé le droit des pauvres et tout le monde dans le milieu du cinéma s'en indigne parce que évidemment il ne va plus vers les hospices ou vers les hôpitaux et puis son origine est quand même extrêmement contestable. Mais d'autres taxes se sont ajoutées. Par exemple, lorsque le cinéma est devenu parlant, on n'a plus eu besoin dans les salles des musiciens, pianistes, violonistes ou parfois orchestres entiers qui accompagnaient la projection des films muets. Donc voilà qu'un grand nombre de ces musiciens se retrouvent au chômage et que donc on décide d'instaurer une taxe pour les aider ou bien si le cinéma ne paie pas la taxe, il faut qu'il fasse à l'entracte des attractions de manière à pouvoir payer ces professionnels du spectacle qui sont exclus dorénavant du circuit cinématographique.
21: Vous ne savez que trop, messieurs, que la crise actuelle, amoindrissant considérablement la surface du marché, impose des restrictions parallèles dans la production. C'est ainsi que la société des forges et aciéries de Longuencourt, que nous contrôlons, a dû procéder à une destruction de matériel. Nous n'avons rien négligé pour réduire les sacrifices que cette période d'attente impose à nos actionnaires. Il nous faut procéder, messieurs, et cela de toute urgence, à une nouvelle compression provisoire du personnel et un réajustement des salaires.
22: Compression, compression, compression, compression.
23: Du travail et du pain, du travail et du pain, du travail.
11: Claude Gauthier.
0: Les parlementaires s'étaient penchés sur le cinéma, puisqu'il y avait eu un rapport, il y avait eu un rapport Petsch. Après, il y avait un rapport de Carmois qui devait servir à un statut du cinéma que Jean Zay, le ministre, voulait élaborer. Et alors, assez curieusement, tous ces rapports et tout ce travail qui a été fait, incontestable, pour assainir le cinéma et assainir le cinéma français économiquement, qui à l'époque allait mal, parce qu'il faut dire aussi qu'il y avait pas mal d'escroqueries, il y avait un laisser-aller, etc., ont servi curieusement à la fois à la législation de Vichy, le COIC, le comité d'organisation de l'industrie cinématographique, qui a repris les principales conclusions tirées par les rapporteurs, disons, du Front populaire, et certaines mesures ont été également reprises par le Centre national de la cinématographie à la Libération. C'est-à-dire que le travail de fond qui a été fait sur, disons, la législation du cinéma d'une manière générale et l'assainissement de la profession a été à la fois entériné par Vichy et à la Libération. Ce qui prouve que c'était très long à faire quand même également.
11: Et que les idées étaient...
0: Que les idées étaient bonnes, il fallait y arriver, puisque effectivement, la situation économique, il fallait quand même assainir particulièrement. Et c'est là, par exemple, où Renoir, entre autres, a pris une position de leader extrêmement virulente, puisque notamment, je crois qu'il y avait eu un article dans la cinématographie française, qui était l'équivalent du film français aujourd'hui, qui était l'hebdomadaire des professionnels, les bonnes partenaire à la fois corporatif et corporatiste, l'hebdomadaire des professionnels du cinéma, et qui disait, bon, avec le passage aux 40 heures, c'est la mort de la production, on veut la mort de la production, c'est fini, on ne pourra plus faire de films, on n'a plus qu'à déposer le bilan et tout, etc. Et au contraire, Renoir, qui s'est battu pour la loi des 40 heures, qui a fait un article retentissant qui s'appelait « Le cinéma et l'État », où il demandait la suppression immédiate de la censure, il demandait la nationalisation immédiate de la Gaumont, enfin, avec des positions extrêmement forte, vous voyez, extrêmement virulente.
2: Ah, eh bien, mes amis, que se passe-t-il? Voyons, je suis très surpris que vous ayez quitté votre travail. Hein? Qu'est-ce qui se passe?
4: C'est pour le camarade Bertin, monsieur le directeur. Vous savez, c'est un bon ouvrier. Hein? L'une est veuve, l'autre pas mariée. Alors nous venons voir si tout de même on pourrait le reprendre. Il fait toujours bien son travail.
2: Oh, mais s'il n'y a que ça, évidemment. Enfin, nous verrons. Il fallait pas vous arrêter pour si peu, voyons. Faut jamais arrêter son travail. Hein? D'ailleurs, chaque fois qu'il y a quelque chose qui ne va pas, venez me trouver, je prête toujours tout mon possible.
4: Oui, mais il y a aussi le nouveau grand lot. Depuis qu'il est là, il est toujours sur notre dos.
2: Ça va, et ça puis... va, j'arrangerai ça aussi. Je vais prévenir M. Albert et nous arrangerons ça avec lui. Hein? Là, et bien maintenant, reprenez votre travail et dites à vos camarades d'en faire autant.
4: Oh, alors si M. Albert, ça ira, hein?
6: Pardon, M. le directeur. J'ai noté les revendications de mes camarades et je vais vous les lire. Ils demandent le renvoi de l'incapable, la réintégration de notre camarade Bertin, le rétablissement du prix des pièces et l'impunité des délégués. Autrement, ils sont décidés à prolonger la grève et à l'étendre à tous les autres services.
7: Ça doit discuter là-dedans.
4: Ça a bien fait, mon gars, de me relever. Je vais me laisser les gens bobiner.
2: Je crois qu'on aura fait des
11: choses. Commandé à Jean Renoir par le Parti communiste pour sa campagne électorale de 1936, La vie est à nous affiche au générique pour toute signature une équipe de techniciens, d'artistes et d'ouvriers. Parmi les maîtres d'œuvre autour de Jean Renoir, on peut citer Jean-Paul Le Chanois, Jacques Becker, Pierre Unique, Jacques Brunius ou Cartier-Bresson. Geneviève Guillaume-Grimaud.
3: C'est un film collectif. Renoir va signer quelques-uns des épisodes de ce film, mais pas tous. Et puis il va superviser un petit peu le montage général. Et la cheville ouvrière de ce travail, c'est Jean-Paul Le Chanois. Alors c'est un film donc qui à la fois présente des documents d'actualité. On démarre par une description de la France à l'époque. La France est un beau pays, un pays riche, un pays qui a de tout, mais les richesses ne sont pas partagées. Donc un côté très documentaire. Il y a également des interventions de personnages en vue du Parti communiste. Beaucoup de discours de Thorez ou de Duclos à l'époque que l'on voit aujourd'hui dans les documents d'archives sont tirés de La vie est à nous.
24: Rien à faire. Si il y a le Parti communiste.
3: Et puis, il y a un certain nombre de scènes qui sont tournées par des acteurs, Julien Berthaud, par exemple, Charles Blavette, Nadia Sibirskaya. Donc, ces scènes sont destinées à montrer comment, dans la vie paysanne, dans la vie ouvrière, dans la vie des étudiants, eh bien, le Parti communiste peut intervenir pour essayer de lutter contre les injustices, donc d'essayer de lutter contre ces fameuses 200 familles qui tiennent la richesse que le film montre au début.
25: Paysans, ouvriers,
26: chômeurs,
27: jeunes gens et jeunes filles, fils du peuple, amis, camarades, le Parti communiste vous appelle.
3: Donc vous voyez, c'est un film très hétéroclite, mais intéressant par son montage, qui n'hésite pas à montrer aussi les adversaires pour les ridiculiser. Par exemple, on voit le colonel de la Roque, chef des Croix de Feu, et on entend un chien qui aboie pendant ce temps.
11: Bon, oui, d'ailleurs, donc, l'apparition du colonel de la Roque n'a pas été pour rien dans l'interdiction, justement, de ce film.
3: Bien sûr. Et en fait, le Front populaire ne veut pas en faire un cheval de bataille. Il préfère laisser aller les choses comme elles sont, c'est-à-dire qu'en n'interdisant pas les projections privées, les partisans pourront toujours voir le film, et en ne permettant pas les projections publiques, on évite de déterrer un casus belli.
25: Ouvre-moi, Jean! C'est moi, Tintin! Ouvre-moi et tiens-toi bien, hein! On a gagné 100 000 belles!
2: Oh,
25: Jean! 20 000 belles chacun! Notre dixième est sorti à la loterie! Tiens, là, le mousseux qui monte! Oh, oh mon petit père!
2: Oh, mon pote, dis donc! Charles, Charles!
25: Et toi, l'enflé, qu'est-ce que t'en dis?
28: Qu'est-ce que t'as encore été voir, alors?
25: Jean! Non, mais tu l'entends? Oui. Oh, malheur! 10 fois 10 000 belles! 20 fois 5 000 belles!
11: La belle équipe a bien failli être un film de Jean Renoir. Celui-ci était prêt à céder le projet de la Grande Illusion à Julien Duvivier en échange de l'histoire des cinq chômeurs qui gagnent à la loterie. Appartenant avec Carnet au courant de ce qu'on appelle le réalisme poétique, Duvivier est ici servi par le scénariste Charles Spack, que l'on retrouvera aux côtés de Renoir, notamment pour les bas-fonds. La veine lyrique, qui va encore donner la Marseillaise de Renoir ou le film d'André Malraux sur la guerre d'Espagne, Espoir, commence à s'assombrir dans l'expressionnisme du fantastique social ou dans le réalisme canaille de la Belle Équipe.
1: Alors c'est tout ce que vous avez trouvé. Toi, tu pars au Canada, toi, tu retournes au pays, et puis l'autre, là-bas, il va parcourir les routes. Et tout ça avec 20 000 francs, hein? Eh ben. Et c'est à ça qu'on en est arrivé. Après l'avoir sauté ensemble, au premier sou qu'on a, allez, hop, chacun s'en va de son côté. Eh ben, c'était bien la peine. Je croyais qu'on était des frères. Oh là là là là, c'est malheureux tout de même. Bon, au fond, voulez-vous que je vous dise, on veut tous la même chose. La liberté dans un petit coin à nous. Eh ben ça, ici ou ailleurs, aucun de nous peut l'avoir seul. Vous croyez vous irez loin avec vos 20 billets? Hein? Mais si on reste unis, on en aura 100. Vous entendez, 100 billets. Hein? Alors 100 000 francs quand on est des copains comme nous, quoi. Je sais pas, voyons.
5: On peut répondre?
1: Vas-y.
5: Entre hommes, c'est bête, hein? J'ai envie de t'embrasser.
1: Ah, non, non, non, non. Alors?
5: Alors, il a raison. Il faut acheter une bonne ferme. On aura tout, du poil, de la plume. On fera du beurre. Et puis pour Noël, on
1: oui,
5: pourra...
1: Oui, ça va, ça va.
5: Une ferme ou autre chose, c'est à voir, ça.
1: Le principal, c'est un petit bout de terrain avec de l'eau au bord. Histoire d'embêter les poissons. Hein? Alors, c'est entendu?
8: Ce sont vraiment cinq personnes en situation précaires et qui ont pour la plupart perdu, je dirais, leur dignité d'homme.
11: Yves Desrichard.
8: Il est un élément important du cinéma de Duvivier qui est présent dans La Belle Équipe comme il peut l'être dans d'autres films. C'est cette idée que l'homme se définit par son travail et que quand on lui enlève son travail, comme c'était le cas de beaucoup de personnes en 1936, comme c'est le cas aussi dans bon nombre de films de Duvivier, eh bien quand on lui enlève son travail, on lui enlève cette part de dignité que le billet de loterie et l'argent qui tombera du ciel, dirons-nous, pour cette belle équipe, eh bien, ce billet de loterie et cet argent servira avant tout, je dirais, à reconstruire professionnellement ces gens, puisque plus que l'idée de devenir propriétaire d'une guinguette, je crois que ce qui les dirige, c'est l'idée de pouvoir retrouver leur métier d'origine, de pouvoir retravailler de leurs mains. Et je pense qu'on n'a pas oublié, notamment Charles Vanel ou Jean Gabin, en train, avec amour et presque comme s'il s'agissait d'une femme, on peut le dire, puisque la femme n'a pas un très beau rôle dans La Belle Équipe, presque comme s'il s'agissait d'une femme, et bien reconstruire cette guinguette qu'il découvre dans un état absolument pitoyable. Je crois qu'il est important de noter ça. Si la thématique du Front Populaire est présente dans La Belle Équipe, je crois que c'est plutôt dans cet aspect-là que dans l'aspect coopératif qui est un peu biaisé d'une part, puisque le Deus ex machina est là pour donner l'argent aux travailleurs et non pas, je dirais, leur apporter une réussite par leur propre mérite. C'est simplement le hasard qui fait qu'on les distingue, eux, tandis que tant d'autres restent dans la rue de manière plus ou moins dramatique. Et c'est de ce hasard, et en profitant, qu'ils retrouvent une dignité en construisant de leurs mains et en préservant de leurs mains leur instrument de travail. Je crois que pendant le tournage du film, qui a lieu juste après et pendant les élections qui amènent le Front Populaire au pouvoir, eh bien, des grèves sont déclenchées dans toute la France. Et ce qui frappe à l'époque les esprits, c'est que pendant ces grèves, eh bien, le souci premier des ouvriers, c'est justement de préserver leur outil de travail.
1: Il y a une chose qu'on n'a pas encore trouvée.
5: Eh ben, le nom de la maison. Ah, prends un coup de rouge et je te dis ça, attends. Là.
1: Allez, les lilas blancs, moi j'aimerais assez.
5: Oh, mais non, mais il n'y a pas de lilas. Non, quelque chose de rigolo. Le cochon vert.
1: C'est toi le cochon?
5: Ben alors, l'œuf à la coque. Ou alors le goujon récalcitrant.
1: Ah, non, il faut trouver un nom pour dire qu'on est propriétaire.
5: Voilà.
1: Et puis qu'on l'a fait avec nos mains.
5: Ah oui, puis qu'on est bien dedans, hein?
9: Vous n'êtes pas malin? Pour la maison, il n'y a qu'un seul nom. Chez nous. Ah, bonsoir.
1: Chez nous. Eh oui, ça
5: veut tout dire.
1: Mais oui.
5: Alors, ça y est, hein? On l'appellera chez nous, c'est voter. On se bivouait déjà. Et je m'occupe de la limonade, hein. Et un, belle roquette. Et deux, 2 mètres 8. Et 2,5 bien tirés sans fond que l'on touche.
3: Alors, ces ouvriers, que veulent-ils? Eh bien, ils veulent devenir propriétaires. Et propriétaires de quoi? Propriétaires d'une guinguette au bord de l'eau.
11: Geneviève Guillaume Grimaud.
3: Alors, la guinguette au bord de l'eau, bien sûr, ça nous rappelle les impressionnistes, hein, ça nous rappelle beaucoup de choses, et c'est surtout un symbole des loisirs ouvriers. Donc, Duvivienne va nous promener avec sa caméra, là, sur un petit canot, va nous faire découvrir, comme les personnages du film, à travers les branches des arbres, une maison presque en ruine, qu'ils vont retaper de leurs mains, qu'ils vont remettre en route, et qu'ils vont offrir à ce public populaire du dimanche, mais maintenant aussi du samedi, hein, les midinettes, les cousettes, les ouvriers vont pouvoir, et les retraités, vont pouvoir venir là danser au son d'une chanson qui est interprétée par Jean Gabin et qui est très symbolique quand on se promène au bord de l'eau. Donc ce film de La Belle Équipe est, je dirais, encore plus symbolique parce que non seulement on retrouve l'idée de la coopérative, l'idée des loisirs populaires. Mais on a, et ce n'était pas calculé vraiment au départ, in fine, un choix qui est donné au public. Quel choix? Un choix entre deux fins. Vous savez que Duvivier est un personnage assez pessimiste. Et donc, lui, naturellement, il irait vers une fin triste, qui arrive d'ailleurs très souvent à l'époque, hein, Jean Gabin, dans la plupart de ses films de l'époque, meurt. Bon, une fin triste qui serait l'échec de cette coopérative ouvrière. Par le départ, par la mort, par la dispute, intervention d'une trop belle femme, Viviane Romance, eh bien, le groupe s'entre-déchire, se sépare, et finalement, l'un des amis tue un autre. Donc, c'est la fin de cette coopérative. Et puis, on se rend bien compte que peut-être, dans l'ambiance de cet été 36, ce n'est pas une bonne fin. Alors, on se demande, le film ne démarrant pas très bien, s'il ne faudrait pas proposer au public autre chose. Et donc, Duvivier va monter une autre fin, c'est-à-dire reprendre les mêmes images, seuls quelques plans ont été ajoutés, les monter différemment et offrir une fin rose, une fin heureuse, qui sera la réconciliation des amis et donc le fait que, malgré la mort qui a eu lieu un petit peu auparavant, la guinguette va repartir, que cet espoir de mise en commun est valable. Et on va projeter le film et les deux fins par surprise, dans une salle, un samedi soir, après le programme normal, dans un quartier ouvrier. On va donc demander aux gens de choisir. Et alors les gens, ils font ni une ni deux, ils choisissent à une énorme majorité la fin heureuse. Et c'est donc cette fin heureuse qui sera projetée sur les écrans français avec un certain succès. Tandis que la fin triste est conservée pour l'exportation. Donc là, dans les pays étrangers, on n'est pas sous l'impact du Front populaire. On peut avoir une fin triste qui est assez classique dans les grands films de l'époque. Et c'est justement une copie sous-titrée en allemand qui permet aujourd'hui de voir la deuxième fin, qui était au fond la première, de La Belle Équipe.
10: Félicitations!
12: Merci.
10: Ah, bien sûr, vous n'avez plus le sourire comme autrefois, hein? Être propriétaire, c'est une lourde charge. Vous verrez, les chômeurs connaissent pas leur bonheur. En avant la musique!

Allez, moi, je trouve que ce film a énormément de charme parce qu'on voit véritablement le Paris des chômeurs de ce temps. Qui garde quand même une espèce de gaieté, de joie de vivre, leur bonheur quand ils ont gagné à cette loterie, et qui commencent, n'est-ce pas, à monter, à concrétiser leurs espoirs et leurs ambitions là, au bord de la Marne, avec les dimanches de ce temps-là. On sent presque, vous savez, l'odeur des fritures, là, et la joie est tout à fait présente dans ce film, qui reflète très certainement le climat, un certain climat qui prédisposait justement à l'éclosion totale du Front populaire.

0: Peinture sociale expressionniste, tirée d'une pièce de Gorky, Les Bas-fonds de Jean Renoir mettent en scène une version noire du brassage social, avec la rencontre d'un baron déclassé incarné par Louis Jouvet et du mauvais garçon, Pépel Jean Gabin. Claude Gauteur.
1: Les Bas-fonds marquent sa rencontre avec Gabin qui va être tellement importante. Et puis, les Bas-fonds pour lui, c'est important également parce que les Bas-fonds vont recevoir le premier prix Louis Deluc. Le prix Louis Deluc est créé à l'époque contre le Grand Prix du Chemin Français, qui est un prix très académique et tout. Il y a un certain nombre de jeunes critiques désireux d'affirmer leur autorité et de promouvoir un cinéma différent, énormément de cinéma de jeunes cinéastes qu'ils aiment, créer le prix Deluc, qui est attribué, alors c'est très, très amusant, puisque les Bas-fonds obtiennent 12 voix, le génie de Marcel Carnier obtient 9 voix, le crime de Monsieur Lange obtient 2 voix, vous voyez, c'est donc quand même deux films de Renoir, les Bas-fonds et le crime de Monsieur Lange. Et alors les Bas-fonds, nous sommes effectivement, le film sort en décembre 36, hein, nous sommes déjà le Front Populaire a pratiquement 6 mois d'existence, le film reçoit le premier prix de Luc. Il est à noter également que dans le c'est à peu près le même cas de figure que le crime de Monsieur Lange, une fois de plus dans les, mais parce que c'est là aussi on est bien dans l'esprit de l'époque, le profiteur, l'exploiteur également dans les Bas-fonds, il se trouve qu'il est éliminé lui aussi hein, par Pépel, mais que cette fois-ci Pépel et la jeune femme s'en vont sur la route bras dessus, un peu comme Charlot. La fin des Bas-fonds est un clin d'œil aux fins de Charlot, et c'est une fin donc optimiste, ce qui va changer très rapidement.
2: Natacha,
3: on a une affaire.
2: Silence.
4: Ça sent mauvais.
2: Vous avez la police.
5: Cossille vient d'être assassiné. Monsieur le brigadier, c'est Pépel qui l'a tué.
6: Mais oui, c'est Pépel qui l'a tué.
5: Mais oui, monsieur le brigadier. Mais je l'ai vu, de mes propres yeux, vu.
6: C'est Pépel, monsieur le brigadier.
5: Il est là-haut. Alors, qu'est-ce que vous attendez pour l'arrêter?
7: Il ne s'agit pas d'un meurtre, c'est une rixe, une bagarre. Nous sommes tous aussi fautifs que Pépel.
8: Et puis, c'était une vieille crapule. C'est son manque de beauté qui l'a tué.
2: Et puis moi aussi, j'ai donné des coups. J'en ai donné un coup sous le menton. Après celui-là, ben, il n'y avait plus qu'à l'achever.
9: Et moi, je lui ai donné un de ses coups de pied.
10: Non, on ne sait pas qui a frappé.
11: Moi aussi, je l'ai frappé.
12: Moi aussi, j'ai frappé.
13: C'est les Bas-fonds qui l'ont tué, mais pas plus Pépel qu'un autre.
14: Et toi, qu'est-ce que je vous le dis?
2: Où est-il?
5: Là-haut, près de ma sœur.
0: Puis c'est un très beau portrait ou une galerie, disons, de portraits d'anges déchus. Le film commence donc dans un asile de nuit.
1: Puis alors, ce qui est intéressant, c'était le grand débat qui a porté à l'époque, c'est qu'au départ, évidemment, il voulait faire dans l'idée, c'était de faire un film, disons, russe, enfin avec reconstitution, tout, etc. Ils se sont aperçus que c'était impossible, donc le film a été, on l'a rendu contemporain, et on s'est aperçu à ce moment-là que c'était absurde d'essayer de reconstituer Moscou sur scène, et que donc Renoir a décidé délibérément de franciser, d'universaliser le roman et la pièce, et avec donc des acteurs français et avec des personnages français, mais tout en gardant incontestablement l'esprit de Gorky.
0: Et puis c'est son premier grand succès public.
1: Oui, le film est un succès et attire vraiment définitivement l'attention sur lui. Mais il n'est pas, si vous voulez, sorti d'auberge pour autant, puisqu'il a dans ses valises La Grande Illusion, qui n'a toujours pas, enfin dont il a parlé à des producteurs et tout, que Gabin est absolument déterminé à faire, mais il va encore leur falloir quelques temps pour arriver à convaincre deux financiers de se lancer dans la Grande Illusion.
15: J'ai rêvé que je pêchais à la ligne.
16: Oui.
15: Je tirais de l'eau une brème énorme. Elle pesait au moins 5 livres. Une brème comme on en voit que dans les rêves, tu sais. Et alors?
16: Et alors la ligne s'est cassée et tu t'es réveillé. Et c'était Vassilissa la brème.
15: Ah non. Non, elle me dégoûte, Vassilissa. Ah, et puis tout me dégoûte ici. Tout ce que tu touches, il y a du cloporte en dessous. Dans les matelas, dans les casseroles, tout est pourri.
16: dans les sentiments, dans les mots que tu dis ici. Il y a du cloporte, du cafard et de la punaise. Ah.
4: La pêche à la brume ne te réussit pas. La prochaine fois, tâche de rêver d'un autre poisson.
10: Et la Nastia avec son Gaston. Et l'acteur avec ses organismes. Oh non, mon vieux, je les ai trop vus, trop entendus. J'ai envie d'autre chose, ils me fatiguent, qu'est-ce que tu veux? Ils me fatiguent.
4: Et moi, est-ce que je te fatigue?
10: Mais non, toi, c'est différent. Tu ne mens pas, toi.

0: Tu ne me racontes pas tous les jours pourquoi et comment t'es venu ici.
1: Ça me serait difficile. Je n'ai jamais rien compris à ce qui m'arrivait. Il flotte dans ma caboche une espèce de brouillard.
0: Ah.
1: Quand je pense à ma vie, il me semble que je n'y ai fait que changer de costume. J'ai d'abord porté la tunique de collégien, puis l'habit d'étudiant. Ce que j'ai appris à l'université, je l'ai complètement oublié. J'ai été marié, j'ai porté le frac, puis la robe de chambre. Dans quel but, je ne vois pas. Puis j'ai porté l'uniforme de fonctionnaire du gouvernement, j'ai mangé jusqu'à mon dernier sou. J'ai porté des vêtements de plus en plus râpés. Puis enfin, j'ai fini par revêtir ceux-ci, les derniers de la série. Et tout cela comme dans un songe. N'est-ce pas grotesque?
2: T'as jamais été au bagne?
1: Non.
2: Bah, ça t'aurait fait un costume de plus.
1: Et toi?
2: Non, pas encore. Mais enfin, ça m'arrivera bien un jour ou l'autre. Mon chemin m'a été tracé une fois pour toutes par mon père quand j'étais gamin. Et le pauvre vieux a passé toute sa vie en prison. Et il m'a bien recommandé de suivre son exemple, alors.
1: Ce souci de l'avenir honore grandement ton père. Il est mort?
2: Oui. Oui, au bagne, comme je le ferai moi-même. Non, tu vois, Baron, il n'y a qu'une chose qui pourrait faire changer la prédiction de papa. C'est si Natacha venait avec moi.
1: Tiens.
2: Oui. Il suffirait qu'elle pose gentiment ses bras autour de mon cou. Et puis qu'elle me dise, Pépel, j'ai confiance en toi, tu vas me protéger. Alors il n'y aurait plus de Pépel le voleur. Je deviendrai un autre homme. Et puis on partirait loin d'ici, loin de tous ces cloportes et toute cette pourriture. Ah. Et toi, Baron, qu'est-ce que tu ferais?
1: Moi, oh, je resterai ici. Autrefois, tu m'as expliqué que c'était très agréable de dormir dans l'herbe. J'en doutais un peu, mais maintenant, je suis tout à fait convaincu.
3: Vous savez que le festival de Cannes n'existe pas encore, il a failli exister. Malheureusement, sa première convocation, eh bien, s'est fait juste au moment de la déclaration de guerre. Donc, bien entendu, il n'a pas eu lieu, il a repris après la guerre. Mais il y a, par exemple, le festival de Venise. Alors, je vous donne deux exemples, si vous voulez. D'abord, il faut dire qu'avant le Front populaire, les films qui représentent la France ne sont pas les meilleurs, ne sont pas de très grande qualité.
4: Geneviève Guillaume Grimaud.
3: Or, qui est chargé de choisir ces films? C'est le ministre de l'Éducation nationale, qui, sous le Front populaire, est Jean Zay, quelqu'un qui est très sensible à la culture, qui va faire aussi beaucoup pour l'éducation nationale. Et Jean Zay va faire en sorte de choisir des films qui lui paraissent de bonne qualité, même s'ils sont critiqués, nous allons voir pourquoi, et même des films porteurs de messages. Alors, je vous cite donc deux exemples. Pépé le Moko a été accepté. Et ce choix est très critiqué. Pourquoi? Parce qu'au début de Pépé le Moko, on a une sorte de montage avec un commentaire en voix off qui nous présente le quartier de la Casbah à Alger et qui nous explique pourquoi ce gangster, Pépé, joué par Jean Gabin, dont c'est une grande période, eh bien pourquoi ce gangster est quasiment à l'abri dans la Casbah. Alors les commentaires que l'on a dans les journaux sont des commentaires scandalisés. Mais que va-t-on penser de la France à l'étranger? La France s'avoue dans ce film incapable d'administrer son empire colonial. Donc on ne tient pas compte tellement dans ce cas-là de la qualité même du film, mais du mal que l'on peut dire de notre pays à travers cette fiction. Deuxième exemple, un film qui s'appelle « Prison sans barreaux ». Prison sans barreaux est un film malheureusement pas très réussi de Léonide Mogui, mais qui a un thème intéressant et qui va justement tout à fait dans les préoccupations du Front populaire, à savoir que faire des enfants délinquants. Alors vous voyez, on est tout à fait dans l'actualité. Ce qui existait à cette époque-là, ce sont les bagnes d'enfants, véritables bagnes, sur lesquels d'ailleurs Carnet et Prévert voulait faire un film qui n'a pas trouvé les crédits pour être tourné. Mais par contre, Léonide Mogui a pu tourner Prison sans barreaux. Alors pourquoi? Parce qu'il y a une intrigue qui est très mélodramatique, c'est un prétexte, ce n'est pas une dénonciation sociale. Mais quand même, ce film a un avantage, et c'est pour cela que Jean Zay le soutient absolument, de montrer qu'il faut d'abord essayer de rétablir envers ces adolescents une certaine confiance, un certain dialogue, ne plus les emprisonner comme des délinquants très graves, et que par cette méthode-là, qui est plus une méthode d'éducation et de prévention, on peut arriver à un certain nombre de résultats.

0: Claude Gauthier, quelles étaient les opinions politiques de Jean Renoir et son attitude à l'égard du Front populaire, disons, après passer le moment de l'illusion lyrique?
1: Oui. Je ne pense pas que Renoir ait eu d'idées politiques. Roger Lénart disait très, très justement que Renoir n'avait pas la tête politique. Il avait le cœur à gauche, hein, comme pas mal d'autres gens, mais il n'avait pas du tout la tête politique, c'est évident. Et il y a une formule qui a fait mouche à l'époque, qui a été, établie par Léopold Schlossberg, qui a été un collaborateur de Renoir. Je vous la cite parce qu'elle paraît très dure et en fait elle est très très juste. Il disait que Renoir a été un porte-étendard, sans conscience politique, moitié frondeur, moitié snob, dans une écorce de clochard. Ça paraît méchant et ça ne l'est pas du tout, parce que c'est vrai qu'il a été un porte-étendard, parce qu'il était celui qui avait un nom, qui avait un renom, qui n'était pas usurpé ni l'un ni l'autre, et celui qui avait le plus de talent à l'époque, faut bien le dire, hein, et que comme porte-étendard, effectivement, il n'y avait pas mieux que lui. Bon, ben, c'est vrai qu'il n'avait pas c'était pas un idéologue, c'était plutôt un humaniste, et qu'il n'avait pas une formation de commissaire politique. Bon, mais on lui demandait simplement d'avoir un talent d'artiste, et là, incontestablement, je crois, il l'a eu. Et je crois que sur les terminer sur une Renoir, on lui a souvent posé la question après, et notamment quand il est revenu en France et tout, et etc. Pourquoi a-t-il choisi le Front populaire? Il a dit c'était très simple. D'abord, comme je vous l'ai dit, il était profondément anti-hitlérien. Il a été un des rares anti-munichois. Il a fait un article très, très dur contre Daladier et contre Munich, et les anti-munichois se comptaient quand même à l'époque. Et Renoir a dit que ça serait à refaire, il le referait. En 1936, il fallait choisir le communisme contre le fascisme. Il a écrit dans ses mémoires ceci qui le définit totalement, il s'est défini par lui-même, où il rappelle l'esprit exaltant du Front populaire. Et il dit « Il fut un moment où les Français crurent vraiment qu'ils allaient s'aimer les uns les autres. On se sentait porté par une vague de générosité. » Je crois que c'est tout Renoir, vous voyez, il a tout dit. On ne peut pas lui faire dire plus que ce qu'il a dit ou plus que ce qu'il a fait. Il a été porté par une vague de générosité. Pour bien tout le côté toujours très beau, qui est devenu maintenant la nostalgie du Front populaire, cette illusion lyrique. C'était une illusion de la phrase, qu'on était porté par une vague de générosité et porté par une fraternité.
0: Mmh. Hein. Et cette ambiance exaltante, elle a dû beaucoup compter aussi dans son inspiration, sa veine lyrique et sa très grande productivité à l'époque.
1: Ah bah oui, et ça allait plus loin parce que François Giroux raconte dans un de ses livres que Renoir l'avait emmené un soir écouter Maurice Thorez. Et Giroux a cette formule assez étonnante, vous allez voir, elle disait de Thorez, il était ensorcelant, c'était Gabin plus la dialectique. Hein, en plein Front populaire.
0: En février 38, Jean Renoir présente La Marseillaise au ciné-club de Ciné-Liberté.
2: Camarades, je voudrais dire tout d'abord, au nom de Ciné-Liberté, est-ce besoin seulement de dire que notre association apporte tout l'enthousiasme de ses adhérents à la grande réalisation que prépare notre ami Jean Renoir, le film sur la Révolution de 89. Un exemple très net, celui-ci. Jean Renoir avait apporté à Ciné-Liberté son projet de film sur la Révolution. Nous l'avons naturellement accepté d'enthousiasme, mais nous avons pensé, et vous êtes tous d'accord avec nous, que ce film ne peut pas être le film d'une organisation, d'un parti ou d'un groupement, et qui doit être le film du peuple de France. C'est pourquoi nous avons apporté ce film au comité de coordination du film qui va le réaliser maintenant, et je crois qu'il n'est pas utile de donner d'autres preuves de notre attachement à l'unité et à la collaboration la plus fraternelle.
1: Renoir a écrit beaucoup dans la presse à ce moment-là, et notamment bien entendu dans la presse communiste, puisqu'il a tenu une rubrique pratiquement hebdomadaire dans Ce Soir, en 1937 et en 1938, où il avait tous les mercredis, Aragon lui donnait carte blanche, il pouvait parler de ce qu'il voulait. Il a fait une cinquantaine d'articles comme ça dans l'année, dans Ce Soir. Et il s'est révélé un très très bon journaliste, d'ailleurs, un très très brillant polémiste, et très drôle, très accrocheur et très très virulent. Et puis, il a été le cofondateur d'un mensuel qui n'a pas eu une vie très très longue, mais qui a été un ciné-club qui a eu une activité très importante, c'est Ciné-Liberté. Il ne faut pas oublier Ciné-Liberté, dont il a été après président et qui est pratiquement le cofondateur avec Germaine Dulac, Léon Moussinac, Henri Janson, etc. Et c'est pratiquement Ciné-Liberté qui est à l'origine de la Marseillaise, parce que Ciné-Liberté est créé en mai 36, je crois, le premier numéro paraît, et dans les 6 mois, Ciné-Liberté va avoir une énorme activité. C'est un ciné-club, c'est notamment aux séances de Ciné-Liberté que l'on peut voir, entre autres, la vie est à nous, parce que Ciné-Liberté essaime dans toute la France. Ils arrivent à avoir 12 000 membres, finalement, ce qui est énorme à l'époque. C'est on dirait aujourd'hui un énorme ciné-club, enfin toute une chaîne comme ça. Et Renoir est terriblement actif. Il publie un petit 4 pages qui est très avec des prises de position très très violentes des uns et des autres. Et dans l'enthousiasme, ils se disent mais on peut pas en rester là. Il faut faire quelque chose. Et petit à petit, l'idée de la Marseillaise va germer comme ça, avec même l'idée folle que le film, ce sera un film pour le peuple et qui sera financé par le peuple.
3: Voici maintenant Germaine Dulac.
4: Aussi, mon intervention à cette tribune sera-t-elle brève et strictement professionnelle. Elle n'aura qu'un dire à mon ami et à mon camarade Jean Renoir qu'avant d'être l'animateur du beau film que nous escomptons, il est l'animateur d'une grande humanité, puisque c'est à lui que nous devons ce soir d'être réunis ici par le cinéma et pour le cinéma.
3: Maintenant, c'est enfin Jean Renoir, le réalisateur du film, qui s'avance. Un tonnerre d'applaudissements souligne son apparition.
5: Mes chers camarades, par son aïeul, je vois que l'idée du film vous plaît. Et qu'elle est française. Notre film plaira. Il doit plaire.
3: Ah, il se passe une chose très ennuyeuse, mes chers auditeurs, c'est que tout en parlant, Jean Renoir n'arrête pas de se promener, ce qui est une très mauvaise chose pour nous et pour notre microphone. Enfin, nous allons essayer tout de même de vous donner quelques extraits un peu meilleurs de son exposé passionnant.
5: Une petite chose en passant, si ce film a du succès, il est bien entendu, il est évident que les camarades qui fabriquent ça n'en font pas une question de principe personnel. Et les actionnaires ne pense pas toucher des dividendes comme la fidèle de Janson, comme au canal de Suez. Alors qu'est-ce qu'on fera avec cette galette qui rentrera? Eh bien, on fera des films. Et si ce succès existe, cela donnera à d'autres gens l'idée d'entreprendre, de faire des initiatives. On fera des films, on en fera de plus en plus. Et cela aidera probablement à résorber le chômage. Et n'oublions pas, camarades, que c'est un de nos principaux objectifs.
6: La Marseillaise est un film qui est destiné à commémorer le 150e de la Révolution française, donc 1789-1939. C'est un film qui doit donc raconter les débuts de cette Révolution française en allant des États généraux jusqu'au 10 août. Avec aussi une autre idée. C'est-à-dire que ce film-là doit sortir du circuit normal, capitaliste, de la production. Donc on va essayer de faire un film qui soit produit par les travailleurs eux-mêmes, grâce à une collecte, c'est-à-dire que l'on va vendre des assignats. Ces assignats permettront d'avoir l'entrée dans les salles de cinéma, donc on achète, si vous voulez, à l'avance sa place de cinéma, avec un surplus qui va permettre la production. Donc on a des affiches qui présentent un sans-culotte, un fier sans-culotte avec le bonnet phrygien, avec la pique, en train de regarder justement un texte qui explique ce que l'on veut faire. Et le film va dès le départ être accolé de plusieurs sous-titres. La Marseillaise, c'est le grand film du Front populaire. Bon, Mais la Marseillaise, c'est aussi le film de la réconciliation, de l'union de la nation française. Alors c'est très très important ces deux aspects, parce qu'il y a à la fois l'aspect révolution, le peuple en avant alors qu'on ne le voit jamais à l'écran, et puis il y a également l'aspect réconciliation. Là non plus, ce n'est pas un cheval de bataille, ce n'est pas une déclaration de guerre. Le film va prendre beaucoup de retard, d'abord parce que la subvention populaire ne suffit pas. Il faudra en arriver finalement à emprunter aux banques, donc entrer dans des circuits à peu près normaux. Et puis c'est un très gros film, c'est un très gros ouvrage qui demande une énorme figuration, pour laquelle d'ailleurs la CGT prête gratuitement des militants à côté des figurants professionnels. Donc c'est très long à tourner. C'est aussi très symbolique que ce film s'appelle La Marseillaise. La Marseillaise, c'est bien un chant du peuple. Et c'est pourquoi Renoir choisit comme héros des Marseillais. Voilà. Car ce sont bien eux qui ont transformé le chant de guerre de l'armée du Rhin, composé par Roger de Lisle, en un chant auquel on a donné le nom, qui est devenu le sien, de Marseillaise, parce que ce sont ces Marseillais qui, en allant de Marseille à Paris peu avant la journée du 10 août, l'ont fait connaître à toute la France et l'ont fait connaître aux Parisiens.
7: Je viens vous demander si nous allons continuer à envoyer nos hommes se faire tuer dans une guerre où leurs plus grands ennemis ne sont pas devant eux, mais bien derrière.
8: Ça, c'est bien dit. Avant le comité autrichien. Oh, assez.
7: Je parle même pas des prêtres aristocrates qui appellent à la défaite de leur pays, puisque cette défaite les rétablirait dans leurs privilèges. Je parle du roi. Je parle de la reine. Je parle de l'Assemblée.
0: Jacques Kermabon.
9: À travers ce film, on peut même sentir une ambiance du Front populaire. Enfin, bon, on n'y était pas, non, mais les meetings, enfin, le côté, les prises de parole, cette espèce d'élan collectif qu'on sent, enfin, le fait que les gens se mettent ensemble pour monter vers Paris, enfin, cette force qui monte. Enfin, il y a une espèce d'élan comme ça qui relève sans doute à la fois de la propagande. Donc, c'est pas seulement sur des faits, sur des informations, ce mouvement, cette solidarité, enfin, qui est toujours quelque chose qui... Ben, c'est toujours émouvant, la solidarité. On le voyait déjà dans Le Crime de Monsieur Lange, enfin, l'autre film de Renoir, où les gens se mettent ensemble pour créer une coopérative, pour pouvoir continuer à faire leur travail d'édition. Enfin, ce qu'on sent là, il y a peut-être sans doute à voir avec ce qui se passait au moment du Front Populaire. Enfin, je pense qu'on pourrait... Mais mettre en parallèle peut-être des mouvements, enfin des films documentaires où on verrait des meetings avec ce film de Renoir. Je crois que c'est Truffaut qui disait que Jean Renoir avait fait un documentaire sur la Révolution française et que il était un des rares cinéastes s'il faisait un film sur l'époque néandertale, à nous faire croire que c'est un documentaire sur l'époque néandertale. Et c'est vrai qu'il y a un sentiment comme ça de vérité à la fois sur le moment de la Révolution, mais aussi sans doute qui prend quelque chose de l'élan du Front populaire.
10: À vos Robespierre !
11: Vive Robespierre !
10: Votre Robespierre n'a ni éloquence, ni dignité. Pour tout dire, c'est un républicain.
11: Robespierre, pas d'éloquence, pas de dignité. C'est un peu mon collègue, tu n'as pas.
10: Silence ! Citoyens ! Est-ce que vous en désespérez ou désolé ? Je vous rappelle au respect de ce lieu. Que l'œuvre des amis de la Constitution, libre tribune où la tradition jacobine exige que chacun ait le droit de s'exprimer.

0: Sire, votre perruque est de travers.
1: Oh, Picard.
2: Ce brave Picard est très ému ce matin, il fait tout de travers.
3: Et puis, Geneviève Guillaume Grimaud, ce contexte politique que vous venez de décrire, il explique aussi ces portraits très nuancés qui sont faits dans le film.
4: Tout à fait.
3: Et notamment ceux des aristocrates, de certains d'entre eux en tout cas, et du monarque, de Louis XVI.
4: Voilà, Jean Renoir veut bien montrer que dans tous les camps, on peut avoir des gens de bonne foi. Alors Louis XVI, qui est interprété d'ailleurs par Pierre Renoir, le propre frère du réalisateur, eh bien est présenté comme un homme paisible, serein, attentif au peuple, sans doute, on le sait, mené par sa cour, mené par ses courtisans, mené par son épouse, mais pas du tout antipathique. On trouve parmi les aristocrates certains d'entre eux qui sont impitoyables, mais d'autres qui sont prêts à comprendre les motifs du peuple. Un aristocrate immigré dira qu'il a rencontré parmi ses révolutionnaires des gens extrêmement honnêtes, de bonne foi, auxquels il a été fier de serrer la main.
5: Il est juste en parbon ?
6: Non. Il est sec comme un vieux sans-culotte.
5: C'est un vieux corbeau.
6: Trop heureux de l'avoir trouvé si on comptait sur le ravitaillement de monsieur de Lafayette.
5: Ah bon, les aristocrates, ils laissent mourir de faim et ils trahissent la patrie.
6: Et de Rochamps, un beau. Tu le connais pas, toi? De Rochamps, un beau.
5: Général, c'est pas cet honneur, je le connais pas. Mais je connais Marat. Il est venu une fois à Rouen et je lui ai parlé.
6: Eh ben nous, les Parisiens, quand on est arrivé à Tournai, le de Rochamps, un beau, il nous a rassemblés en la cour. On venait de Douai, on avait marché toute la journée, évidemment, on n'était pas joli joli. Avec ça qu'on s'était pas rasé depuis Paris, on avait des barbes. Mais des barbes! On aurait dit le juif errant. Eh ben, le de Rochambeau. Il est sorti de son salon en s'essuyant la bouche avec sa serviette. Il venait de se remplir la bedaine. Il nous a regardé longuement. Il a pris tout son temps. Pas comme si nous aussi, on avait le ventre plein. Et il nous a dit, avec un mépris que j'oublierai jamais... Qu'est-ce que vous voulez que je fasse de vous? Vous êtes trop petit. Petit? Petit?
5: Combien tu mesures?
6: Presque 5 pieds.
5: T'es un bel homme.
6: Dans mon métier, je suis le plus grand.
5: Ah, qu'est-ce que tu fais?
6: Je suis peintre en bâtiment dans un petit village qu'on appelle les Batignolles, près de Paris. Et toi?
5: Moi, je suis tonnelier à Darnetal, près de Rouen. Vois-tu, notre tort aux yeux de ces messieurs, c'est d'être des volontaires, c'est de porter l'habit bleu, c'est d'avoir confiance dans les comités de nos régiments, confiance dans l'Assemblée, dans Robespierre, dans Marat, en un mot d'être des patriotes.
6: Presque tous les officiers, c'est des aristocrates. Et pour moi, quiconque qui porte la particule, c'est des traîtres. Là, si encore ces messieurs se contentaient de combattre franchement de l'autre côté. Mais s'ils méprisent la nation, ils méprisent moi la solde que l'Assemblée a la bêtise de leur accorder. Je touche et je trahis. Voilà leur devise.
4: Et parmi les gens du peuple, eh bien Jean Renoir, tout en donnant à ces personnages une très profonde humanité, c'est ce qui est extraordinaire chez Renoir, hein, c'est-à-dire que la théorie n'efface jamais l'humanisme. Donc il donne à ces personnages l'humanité nécessaire pour que ce ne soit pas de simples silhouettes de papier, mais en même temps, il en fait des types qui sont aussi un petit peu des porte-paroles. Par exemple, l'anticlérical. Eh bien, l'anticlérical sera obligé de reconnaître que les prêtres ont fait beaucoup pour la Révolution. Le personnage le plus populaire, Baumier, qui au départ n'aime pas cette Marseillaise parce qu'elle sent le Nord, parce qu'elle est trop sauvage, eh bien, se rend compte de l'impact que peut avoir ce chant sur le peuple. Et puis, on a le théoricien qui s'appelle Arnaud dans le film, qui est joué par le populaire Andrex, qui n'avait pas l'habitude d'aussi beau rôle. Eh bien, Arnaud, c'est celui qui explique que la révolution ne se fait pas forcément dans le désordre et que la révolution peut se faire dans la tolérance. Et que si tout ce que l'on souhaite ne peut pas se réaliser tout de suite, c'est la leçon finale du film à la bataille de Valmy, eh bien, on ne verse pas son sang pour rien parce qu'on travaille aussi pour les générations futures. Et cela, c'est une leçon également pour les supporters, les partisans du Front populaire qui n'ont pas vu tous leurs souhaits réussir du jour au lendemain.
5: Alors, tu m'as compris?
7: Oui.
5: Bon, eh bien alors, allons-y. Deux, trois.
7: Que veut cette bande d'esclaves?
5: Cette horde!
7: Oh, une bande, une horde, je vois pas la différence. Ah. Enfin.
5: Allez, attention. Un, deux, trois.
7: Que veut cette horde?

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3: Jacques Kermabon.
4: Moi, c'est sûr que c'est quelque chose que j'aime beaucoup dans le film, c'est la traversée de la France, parce que il y a comme ça une prise de conscience politique qui est visualisée par l'espace, ou un gain de la force qui est comme ça visualisé par l'espace. Et ce que je trouve très beau, c'est que on voit les paysages de la France. Il y a un côté hymne à la France. C'est presque une chanson de traîner, quoi. Enfin, il y a un côté douce France en même temps, je trouve, dans ce qui sans doute renvoie aussi à l'idée de nation, quoi. C'était une façon de balayer l'espace français. Mais quand on part du sud, qu'on est dans la montagne, dans la garrigue, qu'on traverse, on voit très bien comment la végétation évolue au fur et à mesure qu'on avance. Quand on approche de Paris, qu'on est dans des forêts qui sont des forêts de l'Île-de-France, enfin, je trouve ça, c'est une chose très belle, enfin, du film, c'est d'arriver finalement à concrétiser spatialement, visuellement, ce déplacement et cette montée en puissance de foule qui arrive de toute la France.
0: Tu chantes ? Oh, je chante pour faire comme tout le monde.
5: Donc Grand Noir est extrêmement nuancé, ce qui explique que son film soit reçu par la presse de droite et de gauche avec une certaine surprise. La presse de droite qui l'attendait avec une escopette, eh bien, est obligée de reconnaître qu'il y a une grande tolérance dans ce film. Et la presse de gauche, enfin l'humanité est tout à fait favorable et enthousiaste, mais le reste de la presse de gauche est un petit peu étonné de voir que l'on ne va pas plus loin encore dans le respect de tout ce que on pouvait espérer voir apporté par ce film du point de vue politique. Non, pour Renoir, il n'y a pas d'un côté tous les méchants et de l'autre côté tous les bons. Les bons sont plutôt d'un côté, les méchants de l'autre, hein, c'est vrai. Mais enfin, il y a vraiment un aspect très équilibré, très modéré dans ce film. Alors ce film en plus sort en février 1938. Février 1938, c'est tard. C'est-à-dire que le Front populaire existe toujours à l'Assemblée. La Chambre des députés est bien composée des députés qui ont été élus en mai-juin 1936. Elle a donc une majorité de Front populaire. Mais le grand élan populaire, lui, est retombé depuis juin 1937, notamment. Hein, Léon Blum a été obligé de décréter la pause, puis de démissionner. Lui a succédé un gouvernement Daladier. On se retrouve beaucoup plus près des schémas d'avant le Front populaire. Le Parti communiste ne soutient plus le gouvernement. Donc on n'est plus du tout dans cet élan de l'été 1936. Et cela explique aussi une certaine désaffection, peut-être, du public à l'égard du film. Mais il n'en reste pas moins que Jean Renoir a signé là un très beau film, méconnu à cause de ses conditions de sortie, sans doute, mais dont j'espère avoir réussi parfois à prouver qu'il est tout à fait digne des grands Renoir de cette époque-là.
0: Voilà. On va continuer, non ? Numéro ? 153 premiers. Parfait.
6: Nous sommes à Joinville, sur le plateau Est, où Marcel Carné donne, avec éclat, vous l'avez entendu, le dernier tour de manivelle de Quai des Brumes, d'après un roman de Pierre Macorlan. Au fond, un vaste panorama recrée l'atmosphère brumeuse du Havre. Sur le ciel se découpent les silhouettes de cinq paquebots, piquées de lumière vive. À gauche, un terrain vague, une cahute minable, le caboulot où viennent se réfugier les mauvais garçons en rupture de banc. Noyant le tout, une brume épaisse, qui surgit pour l'instant du long serpentin d'une machine étrange, la machine à faire le brouillard venue tout droit de Hollywood. Et, au premier plan, un cabriolet couvert de boue, derrière lequel s'abritent trois jeunes gangsters. Profitons d'un moment de répit pour demander au jeune réalisateur du film, Marcel Carné, ce qui, dans le roman de Pierre Macorlan, l'a plus particulièrement attiré.
7: Mais surtout que par son atmosphère de brouillard, de brume, de pluie, et puis surtout par ses personnages, qui est plus intéressant que qu'on trouve d'ordinaire dans le commerce et librairie.
3: Oui, c'est-à-dire Gabin.
7: C'est-à-dire Gabin, Michel Simon, Morgan, Brasseur, Desmos, j'en oublie, c'est très bon encore. Oui.
3: Drame d'amour, je crois, mais également.
7: Oui, drame d'atmosphère, surtout. Qui se passe où la fatalité pèse beaucoup sur les personnages.
3: Oui.
7: Du début jusqu'à la fin, drame assez violent, enfin tout de même égayé par certains gags.
8: Et vous, je suis sûr, si je faisais votre portrait...
9: Oh, ça va, foutez-moi la paix, hein.
8: Je vous peindrai les mains dans les poches, la nuit dans le brouillard.
9: Oh merde, j'en ai marre. Vous jetez un mois, on amène un autre et puis les grandes phrases arrivent. Ça me casse les pieds, moi, les grandes phrases, t'entends?
10: Vous avez bu aussi?
9: Ouais, tais-toi, tu causes sans savoir. Alors que je me mets en bout, tu te figures que j'ai bu, hein, tête de lard. Eh ben, j'ai pas bu. Seulement, j'ai pas bêté depuis deux jours, c'est marrant, hein. Un beau sujet de tatouage, je suis au-dessus du nombril. Buffet froid.
11: Et à la coloniale?
9: Ça peut être fou, tatoueur.
11: T'avais qu'à dire, je voudrais bien manger un morceau, c'était pas difficile.
9: Oui, oh, je sais bien. Quand on a faim, on devrait dire j'ai faim, puis ça devrait s'arranger seulement. On ferme sa gueule, l'orgueil. C'est de l'orgueil, moi, hein, c'est marrant, ça. Une forte tête, comme ils disent. J'ai de l'orgueil, une forte tête, là, parfaitement. Une forte tête, là.
12: Claude Gauthier, le réalisme poétique de Marcel Carnet, Carnet-Prévert bien sûr, c'est une autre forme de réponse. On vient de voir l'attitude de Renoir face aux événements du temps, le chômage, la montée de la guerre aussi, les luttes sociales, les luttes des classes. C'est une autre attitude vis-à-vis des réalités, disons, qui avaient amené le Front Populaire.
13: Oui, ça leur a été assez reproché à l'époque, puisque, alors là aussi c'est un peu de l'anecdote, mais c'est une anecdote qui a un fond de vérité. C'est que par exemple Renoir avait détesté Cul des Brumes, et il appelait ça Cul des Brèmes. Et alors, ce qui avait évidemment, Carnet n'était pas heureux, et Prévert l'était encore moins, et lui a dit, la prochaine fois que tu dis ça, je te casse la gueule, ou un truc comme ça. Et bref, il semblerait que Renoir ait cessé de le dire, mais c'est vous dire qu'il n'avait pas du tout la même approche. Mais il ne faut pas oublier aussi également qu'entre Quai des Brumes et Le Jour se lève, il y a La Bête humaine.
12: Oui.
13: La Bête humaine de Renoir,
12: c'est bien pas sûr, que, oui, Renoir,
13: mais,
12: avec Gabin.
13: Mais avec Gabin, mais une, qui suicide. Enfin. Oui, suicide, vous voyez, je veux dire, c'est même plus de la morbidité, c'est vraiment la mort, et la mort est sur eux, comme si, une fois de plus, tout ça n'avait été...
12: La mort est en eux, même dans le cas de
13: la Bête humaine. Voilà, on a presque envie de dire, comme Céline, qui était encore fréquentable en 1936, je crois, enfin, ou un peu avant, la vie n'est qu'une ivresse, la vérité, c'est la mort, vous voyez, enfin, si on peut prendre le versant tragique.
14: Les femmes sont bien folles, et moi, je suis la reine. J'avouerais qu'il faut avoir de l'eau dans le gaz et des papillons dans le compteur pour être resté 3 ans avec un type pareil.
15: Mais vous êtes bien gentil, mais quand vous aurez fini de faire le ménage, vous me le direz.
14: Le ménage?
15: Ah oui, quoi, vous arrivez là, vous ouvrez votre tiroir, vous battez votre tapis, je vous ai rien demandé, quoi. Vous racontez toute votre vie, qu'est-ce que c'est que ça?
14: C'est pour m'en vouloir. Si je vous parlais, cette histoire de ne pas poser toute seule. Ce soir, je suis tellement heureuse. Vous pouvez pas savoir. La liberté. C'est pas rien.
12: Marcel Carnet.
16: Vous savez, la marge entre l'impressionnisme et le populisme est assez étroite. Hein. On en revient, si vous voulez, un peu au réalisme poétique, encore que ce soit une formule que j'aime pas beaucoup, une étiquette qu'on nous a collée à Prévert et à moi. Mais j'aime beaucoup mieux le fantastique social, l'expression de Macorlan. Et c'est vrai, parce que partout, il y a le fantastique social de n'importe quelle époque, à n'importe quel moment. La solidarité ouvrière en 1939, c'était une sorte de fantastique sociale.
17: Je comprends pas les choses compliquées, vous savez. J'aime pas souffrir.
15: Souffrir? Mais moi, tu crois que j'aime souffrir? Hein? Tu vois comment on va être heureux tous les deux. Parce que tu sais, avant, j'ai pas tellement été heureux. Bon, j'étais seul, alors je m'en foutais. J'étais pas verni, j'ai eu tous les ennuis, les gros, les petits. Tiens, un jour, je prends le temps d'enlever une casquette neuve, allez, pof, enfin la portière, puis tout, quoi. Le chômage, le boulot, qu'est-ce que j'ai pu faire comme boulot? Jamais les mêmes, et puis toujours pareil. La peinture au pistolet, le minium. C'est pas bon non plus, tiens, le minium. C'est comme le sang. Alors, tu sais, j'avais plus la force de lutter, je me laissais aller. Ça allait mal, je m'installais. Tu sais quand t'attends le tramway et puis qu'il flotte, hein? Alors, le tramway arrive, tu vas pour monter dedans, ding, complet. Deuxième tramway, ding, ding, complet. Le troisième, ding, ding, ding, complet. Et puis tout ça, ça passe, et puis tu restes là. Sous la flotte, t'attends. Comme un câble.
12: Alors évidemment, Claude Gauter, c'est la grande époque de Gabin.
13: Oui, c'est-à-dire que c'est le début du mythe Gabin, qui à l'époque, Gabin était le premier à l'ignorer, bien évidemment, puisque ce mythe se construisait aussi sciemment de sa part, mais également un peu à son insu. Mais ce qui est étonnant, c'est que autant Renoir a été donc partie prenante du Front Populaire, Gabin, si on prend simplement une filmographie ou une histoire du cinéma, on s'aperçoit que Gabin a participé, non seulement participé, mais a été la vedette d'un certain nombre de films que l'on dit aujourd'hui absolument emblématiques, mais que Gabin est toujours resté d'une assez grande réserve. Alors si Renoir n'avait pas, disons que Renoir n'avait peut-être pas la tête politique, là, le cœur à gauche, Gabin, lui, ne faisait absolument pas de politique, à l'époque, ni dans un sens, ni dans l'autre, alors qu'après la guerre, enfin, notamment, à la dernière période, il a dit qu'il faisait pas de politique, mais là, ses films en faisaient à sa place, et laquelle. Et alors, et c'est vrai qu'on trouve son nom, sa signature et son nom sur un ou deux, appels qui ont été faits comme ça, mais là, c'est bien évidemment, on voit d'ailleurs les dates et tout, il est en train de tourner avec Renoir, et Renoir lui dit, Jean, tu peux pas signer, etc. Et Gabin a signé visiblement pour faire plaisir à Renoir, mais incontestablement, bon, c'était un homme, non plus exactement, qui n'était, soyons clairs, de ne pas dire qu'il ne faisait pas de politique, on en fait toujours, mais qui était apolitique. Je veux dire, il était motivé par d'autres. Mais il se trouve que 60 ans après, il a été la vedette, le moteur d'un certain nombre de films qui font date aujourd'hui.
12: Et puis il a quand même cette figure, disons, de demi-anarchiste, d'individualiste, et puis aussi d'enfant de la balle, d'une certaine façon.
13: Oui, quand on essaye de se représenter l'ouvrier, on voit Gabin et sa casquette. Le chapeau, c'est plutôt Pépé le Moko, mais quand Gabin est avec la casquette, c'est l'ouvrier. Et ce n'est pas pour rien que dans certains ouvrages consacrés au Front Populaire, ou même un ouvrage de cinéma tout à fait remarquable, c'est Gabin qui est en couverture. Parce qu'effectivement, s'il doit y avoir un visage et un acteur qui symbolise, même à son corps défendant après, ou même s'il n'avait pas été d'accord, puis même s'il devait après en trouver ça risible ou en ricaner, c'est Gabin.
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0: Le cinéma et le Front populaire, par Jacques Munier, avec Raymond Chira, auteur du cinéma français des années 30 chez Attier, Yves Desrichard, co-auteur de La Belle Équipe, Julien Duvivier, L'Avant-Scène Cinéma, Geneviève Guillaume-Grimaud, auteur du cinéma du Front populaire chez L'Herminier, Claude Gauteur, responsable des publications de la Fémis, et Jacques Kermabon, co-auteur de La Marseillaise Jean Renoir, L'Avant-Scène Cinéma.
1: 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Ah,
2: mais qu'est-ce que t'as, Pépé? J'ai rendez-vous aujourd'hui, place Blanche à l'apéro.
1: Mais t'es un peu fou, Pépé.
2: Oui, je suis fou et ça fait du bien. Allez, viens, aujourd'hui, faut qu'on rigole. Faut que tout le monde soit gay, c'est dimanche.
1: C'est jeudi.
2: Mais tu n'y connais rien, c'est dimanche.
0: Archivina Martine Auger, avec des extraits des films de Maurice Cloche, La vie est magnifique, Jean Renoir, Le crime de Monsieur Lange, La vie est à nous, Les Bas-fonds, La Marseillaise, Marcel Carné, Quai des brumes, Le jour se lève, Julien Duvivier, Pépé le Moko, La belle équipe.
3: Là le menu.
4: Bien. Il manque la pâte de pain.
5: Ah oui. Ah ben ça va, ça va.
6: Et surtout n'économisez pas le beurre, hein, que tout le monde soit content.
3: Oui, tranquille, et... patron.
6: Entendu. Patron, pas de bonus.
0: Mixage, Patrick Marguerite.

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1: Au mi-temps des années 1930 en France, l'agitation des ligues d'extrême droite domine la vie politique. La violence déchaînée dans les rues de Paris le 6 février 1934 ne s'arrête pas aux murs du Palais Bourbon, elle contamine tous les aspects de la vie sociale. Les intellectuels, les écrivains, les journalistes sont chacun à leur manière témoins et acteurs de ces événements. En novembre 1971, l'un de ces intellectuels, l'écrivain Jean Cassou, se confiait au micro de Dominique de Santi dans le numéro des Chemins de la connaissance que vous allez entendre dans un instant. Il lui racontait ses années 30 du comité de vigilance des intellectuels antifascistes aux espoirs immenses soulevés par la victoire du Front populaire dans le monde de la culture.
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0: Les années 30. Nous continuons aujourd'hui nos coups de sonde dans la mer des années 30 et nous avons devant nous Jean Cassou, qui par profession est directeur de musée et critique d'art. C'est donc un homme apparemment très intégré dans la société. Et pourtant, pendant l'occupation, il a joué un rôle important dans la résistance et à la libération, il a occupé des fonctions éminentes, mais cette révolte de patriotes peut s'allier à l'intégration sociale, bien sûr. Cependant, avant la guerre comme après la libération, l'œuvre de Cassou demeure une œuvre de contestataire. D'ailleurs, il suffit de citer les titres de ses livres, 1848, c'est l'histoire d'une révolution. Faubourg Antoine ou les massacres de septembre est un roman sur la commune. Légion est un roman antifasciste. Donc, il y a constamment dans la vie et l'œuvre de Cassou un double courant, à la fois d'organisateur qui veut construire quelque chose et de contestataire qui sait réexaminer chaque fois son engagement. Nous pouvons dire que c'est là la fonction essentielle d'un intellectuel. Nous pouvons dire aussi que cette position envers l'engagement qui doit toujours être réexaminé le rapproche de l'idéal des jeunes d'aujourd'hui lorsqu'ils contestent. Jean Cassou, je voudrais que vous évoquiez pour nous le jeune intellectuel révolté des années 30 que vous avez été, celui qui a voulu se lier à la classe des exploités, la classe ouvrière, qui n'était pas la sienne.
1: Eh bien, vous avez très bien résumé l'état d'esprit dans lequel je pouvais me trouver avant le moment du fascisme, au moment où éclatait le fascisme, dans l'euphorie des années d'après-guerre, où il y a eu une telle effervescence littéraire. Évidemment, les grandes idées politiques et sociales ne jouaient pas un très grand rôle, mais il y a eu des chocs, des traumatismes qui sont venus avec l'apparition de la menace du fascisme puis du nazisme. Et alors, dans la conscience de certains écrivains comme moi, qui n'avaient que des vues générales sur ces questions, dans mon cas, ben, moi j'étais un écrivain, un esprit plutôt révolté et anarchisant, ce que je suis resté, mais sans aucune formulation politique nette, n'est-ce pas, n'ayant pas eu encore l'occasion de cette formulation. Elle m'a été fournie, comme elle a été fournie à beaucoup des hommes de ma génération, par l'apparition brutale de Mussolini et d'Hitler. Et immédiatement, il y a eu une espèce de mouvement très violent qui s'est produit dans la conscience de nombreux écrivains, artistes et, comme on disait dans ce temps-là, intellectuels. D'ailleurs, les comités qui se sont formés à ce moment-là étaient des comités de vigilance anti-fascistes pour la défense de la culture, parce que ce qui avait profondément indigné des hommes comme nous et d'une façon générale l'opinion française, non réactionnaire bien entendu, laquelle était très importante et énorme et très puissante, eh bien ceux qui avaient le plus choqué toute cette conscience, ça avait été les livres brûlés, les histoires juives, tout ce que l'on voyait poindre en Allemagne était absolument barbare et scandaleux. Là-dessus est apparu le 6 février. C'est produit le 6 février.
0: Et à la surtout suite... le 12, je crois.
1: Et puis alors, après ça, le 12 qui était la réaction contre le 6, n'est-ce pas ?
0: Et je crois que c'est là que votre prise de conscience est cristallisée.
1: C'est ça. Ça, le 6 février a été quelque chose d'extrêmement troublant. D'extrêmement troublant, mais aussi d'extrêmement inquiétant. Parce qu'alors, on a vu le résultat de toute l'énorme campagne qui avait été menée par les ligues fascistes, avec manifestation à l'étoile, avec le bras tendu, à la façon fasciste et nazie. Toutes les mouvements d'Action française, et puis alors toute la presse qui était absolument fascistisée déjà, n'est-ce pas ?
0: Et c'est contre cette presse en somme que vous avez créé Vendredi.
1: C'est cela. Alors toutes sortes de publications sont nées à ce moment-là, comme Commune et comme Vendredi, dont les directeurs ont été Chanson, Martin Chauffier et Guy Henault, et où j'ai publié à partir du premier numéro un feuilleton, un roman qui s'est appelé là, en tant que feuilleton, Faubourg Antoine, et qui a paru tout de suite après en librairie chez Gallimard sous le titre « Les massacres de Paris ».
0: et qui a d'ailleurs gagné beaucoup d'actualité cette année. Je crois que les jeunes ont fait la connaissance de votre œuvre souvent à travers ce roman.
1: Oui, oui. C'était un roman qui se passait pendant la Commune, une espèce de roman historique dans lequel j'étais fidèle à ma littérature, mais en même temps avec une orientation que ma littérature n'avait pas eue jusque-là,
0: Et qui était sans doute due à l'époque.
1: Naturellement, qui était due à l'époque. C'est le même moment où j'ai publié, je ne sais plus si c'était avant ou si c'était après, dans une collection historique de chez Gallimard, un livre intitulé 48, consacré à l'esprit de 48, consacré à la révolution de 48, mais surtout à l'atmosphère idéologique, spirituelle de la révolution de 48, à cette espèce de second romantisme, n'est-ce pas, qui a été en même temps qu'un romantisme essentiellement romantique, mais en même temps un romantisme social.
0: Et est-ce que vous aviez un peu l'impression à cette époque, en écrivant 48 précisément, de revivre une espèce, sinon de romantisme social du moins, de communication sociale comme 48 en avait jeté les prémices?
1: Naturellement, n'est-ce pas. Toutes ces méditations du passé étaient en même temps des méditations de l'avenir, avec le sentiment d'analogie extrêmement profonde. Et il est certain que le Front populaire, enfin l'atmosphère qui a amené le Front populaire, a consisté dans une reprise de conscience de toutes sortes de valeurs profondément françaises, populairement françaises, qui avaient été oubliées, mais que l'on avait la joie de retrouver, n'est-ce pas ? On retrouvait un certain nombre de grandes valeurs qui avaient été jusque-là méprisées par l'Action française et par toute l'idéologie des Camus du roi, enfin disons Victor Hugo par exemple, ou disons Michelet, n'est-ce pas ? Et l'idée des révolutions, l'idée de la suite des révolutions, de cette suite idéologique qui va de la Révolution française à la Commune. Et bien tout cela reparaissait dans l'atmosphère qui a préparé le Front populaire. Et on a éprouvé à ce moment-là une espèce de grande joie de retrouver tout cela. Et lorsqu'il y a eu les premières manifestations de la Bastille à la Nation, de la Nation à la Bastille, à la République, dans tous ces quartiers, n'est-ce pas, à travers le Faubourg Antoine, justement, n'est-ce pas ?
0: Votre Faubourg Antoine.
1: Mon Faubourg Antoine, oui. Eh bien, justement, on avait l'impression de retrouver tout ce passé, n'est-ce pas ? Le serment du Front populaire qui s'est fait à l'une de ces manifestations, je ne sais plus si c'est en 33 ou en 34 ou en 36.

0: je ne sais plus, devant le monument de Baudin avec la grande inscription disant nous faisons serment de ne pas nous séparer avant d'avoir obtenu la dissolution des ligues fascistes, eh bien tout cela était une façon de renouer avec ce passé et de le faire revivre en nous et en même temps de le revivre par notre propre action. De sorte qu'il y a eu là une espèce de grande joie historique et c'est ce sentiment qu'on éprouvait aussi lorsqu'on allait au mur des fédérés, au Père Lachaise, n'est-ce pas ? On revivait toutes ces grandes heures qui avaient été oubliées, qui étaient restées néanmoins dans la mémoire la plus obscure et la plus secrète de la conscience collective et qui reparaissaient au grand jour dans des circonstances analogues et vers un ennemi de même espèce et aussi exécrable et exécré, c'est-à-dire le fascisme. Mais il faut se rendre compte de la violence des campagnes de la presse fasciste française à ce moment-là, d'inspiration nettement mussolinienne et hitlérienne.
1: Et alors, vous vous retrouviez très différent par l'origine et par l'orientation idéologique, puisque je crois qu'il y avait à la fois Guénaud et Malraux et Martin Chauffier et oui. aussi Aragon oui. et Vaillant-Couturier qui, eux, étaient communistes très nettement.
0: Voilà, et bien vous venez de nommer en particulier un homme dont je garde un très cher souvenir qui est Vaillant-Couturier. Vaillant-Couturier communiste avait été pendant longtemps tenu à l'écart, à l'intérieur même de son parti, par certaines tendances qui ont triomphé depuis, qui triomphaient à ce moment-là. Mais dans l'atmosphère du Front populaire, il était tout naturel qu'il reparût. Et il a reparu dans tout cela avec une très grande joie. C'était un homme vraiment généreux et qui appartenait vraiment à cette tradition populaire et qui était heureux de s'y retrouver. C'est lui et Aragon aussi qui m'ont poussé à présider le premier meeting antifasciste qui a eu lieu après le 12 février, le premier meeting d'intellectuels antifascistes.
1: Vous avez en quelque sorte déclenché le mouvement.
0: Nous avons été parmi les initiateurs de ce grand mouvement de Front populaire avec tous ces comités de vigilance, avec les maisons de la culture.
1: Ah voilà, parlez-nous des maisons de la culture. Bien, les maisons de la culture. Il y en a actuellement.
0: Eh bien, justement. Eh bien, oui. Eh bien, on a repris ce titre-là qui est un titre maintenant historique et, mon Dieu, glorieux pour les maisons de la culture actuelle. Et à ce moment-là, eh bien, c'était des foyers dont le principal était le foyer central, la maison de la culture de la rue Navarin. C'était des locaux où avaient lieu des réunions le soir, où l'on faisait des conférences, où l'on faisait des expositions, où l'on faisait diverses manifestations d'ordre intellectuel, d'ordre culturel, et où l'on retrouvait de gens appartenant à toutes les classes, aussi bien des bourgeois que des jeunes étudiants et des ouvriers, et des petits employés. Enfin, il y avait une très grande diversité de classes parmi les assistants des séances des maisons de la culture. Alors, j'ai fait toutes sortes de conférences, j'ai préparé toutes sortes de manifestations dans les maisons de la culture. Il y avait des maisons de la culture dans les quartiers, et il y avait des maisons de la culture en banlieue, dans les usines, et on allait faire également des conférences dans les usines.
1: Est-ce que le public posait des questions? Et quel ordre de questions?
0: Le public était extrêmement intéressé. Je dois dire que le public populaire, le public de banlieue, les ouvriers, leurs familles, leurs femmes, tout cela était extrêmement intéressé. N'est-ce pas ? On avait donné une espèce de prestige aux intellectuels. Moi, j'ai horreur de ce mot-là. Je ne vous le cacherai pas, n'est-ce pas ? Parce que on n'est pas un intellectuel, on est un citoyen. L'intellectuel, ça vient après. Mais à ce moment-là, je vous le dis, le fascisme menaçait vraiment l'intelligence. Et la première réaction de quelqu'un qui exerce son intelligence, enfin se consacre aux exercices et aux travaux.
1: C'est-à-dire qu'il exerce par métier.
0: Par métier, n'est-ce pas ? Et par vocation. Eh bien, naturellement, son premier mouvement le plus instinctif est de défendre cette intelligence et de se révolter lorsqu'elle est atteinte de la façon aussi scandaleuse qu'elle l'était en Allemagne. Alors va pour intellectuel. Et pour les ouvriers, eh bien, un intellectuel, ça voulait dire quelque chose. Lorsqu'il voyait Gide dans un meeting lever le poing et chanter l'International, évidemment, ça lui faisait plaisir.
1: Vous avez rencontré Gide à ce moment-là dans les maisons de la culture
0: mais
1: et les meetings antifascistes?
0: Mais nous avons été ensemble dans des meetings.

0: extrêmement enthousiasmé. Il était très enthousiasmé.
1: Et très sincère, je crois.
0: Absolument. Absolument, n'est-ce pas? Il a pris cela avec beaucoup de ferveur. Vous savez, Gide a été un esprit compliqué.
1: Certainement, et aussi un grand bourgeois par
0: ses origines, sa nature, et puis un esprit double, triple, plus qu'ambigu, un esprit extrêmement multiple et qui se plaisait assez dans les contestations et les complications et les labyrinthes de l'esprit. Mais je dois dire que, à ce moment-là, il a été pris d'un très réel et profond enthousiasme pour ce qu'il a senti d'humain dans la situation et dans la révolte populaire. Et c'est avec beaucoup d'enthousiasme, beaucoup de chaleur et une espèce même de jeunesse assez touchante qu'il a pris part à toutes ces manifestations. Ensuite, il a eu l'imprudence d'accepter d'aller en URSS et de voir de près une certaine vérité.
1: Bien dit, oui.
0: Voilà.
1: Mais vous voyez même dans ces maisons de la culture et ces réunions des comités de vigilance des intellectuels, des hommes comme Drieu-La Rochelle qui ensuite se sont donné la mort parce qu'ils avaient collaboré avec les nazis.
0: Eh bien, moi, je dois vous rappeler qu'à ce premier meeting dont je vous parlais, où il y avait toutes sortes d'écrivains et d'artistes qui sont restés fidèles à eux-mêmes par la suite, eh bien, je me rappelle très bien, la présence de quelqu'un d'assez inattendu qui était Ramon Fernandez et qui n'a pas été le moins violent, d'ailleurs, dans ses propos ce soir-là, en disant que nous étions prêts à nous défendre par tous les moyens, y compris par le poing. Eh bien, depuis, vous savez tout ce qu'il a fait. Quant à Drieu-La Rochelle, c'était un esprit assez curieux et vacillant, très velléitaire et qui était séduisant, mais qui se laissait séduire. Il se laissait séduire par les idées les plus contradictoires. Et en tout cas, à ce moment-là, il a été Front Populaire, il a été de cette tendance-là. Et puis alors, par la suite, vous savez tout ce qui est arrivé et où cela l'a mené, une espèce de dégoût de lui-même, et dégoût qu'il peut-être portait déjà dans une espèce d'attitude ennuyée qu'il avait.
1: Mais en plus, il y a aussi des peintres aujourd'hui glorieux et qui participaient réunions. Non seulement Léger, mais encore aux enfants qui lui n'étaient pas engagés politiquement.
0: Oui, bien, mais aux enfants.
1: Pignon,
0: oui, et aux enfants a participé à cette réunion de la mutualité. Ça, je m'en souviens très très bien. Et a pris la parole. Et il était extrêmement, extrêmement engagé. Et alors tout ceci nous a amené, avec les campagnes de vendredi et toute la presse de ce moment-là, à la préparation des élections de mai 36. Beaucoup d'écrivains, dont moi d'ailleurs, nous avons participé.
1: Et André Chanson d'ailleurs avec
0: nous. Oui, André Chanson et Martin Chauffier, etc. Nous avons participé à des réunions électorales pour le Front Populaire. Et je parle de Martin Chauffier, vous savez qu'il y avait beaucoup de catholiques engagés dans le Front Populaire. Il y avait toute une aile catholique extrêmement chaleureuse.
1: Et qui sont en quelque sorte les ancêtres, enfin les pères directs du mouvement catholique contestataire actuel.
0: Et c'est tout à fait, n'est-ce pas? C'est tout à fait c'est ce qu'a représenté Esprit, n'est-ce pas?
1: Qui est né à ce moment-là.
0: Qui est né à ce moment-là, avec Mounier.
1: Et puis il y avait aussi Temps présent,
0: enfin tout cela. Les catholiques ont joué un rôle extrêmement important à ce moment-là. Puis alors, il y a eu la préparation des élections. Et je me rappelle que la nuit des élections, je l'ai passée avec mes camarades dans les bureaux de rédaction de vendredi. C'était là-bas, derrière les boulevards. Et nous avons suivi ça et en voyant avec une grande stupéfaction à mesure que les nouvelles arrivaient, que le Front Populaire l'emportait. Alors, lorsque s'est constitué le gouvernement Léon Blum, Jean Zé, qui est une très très grande figure, a été nommé ministre de l'Éducation nationale et des Beaux-Arts et m'a demandé d'entrer dans son cabinet pour m'y occuper des questions de Beaux-Arts. Et je garde un très grand souvenir de l'atmosphère de jeunesse et d'enthousiasme de son cabinet. Et nous continuons à nous réunir, les survivants de ce cabinet, de temps en temps, auprès de Madeleine Zé, sa courageuse veuve, qui est une femme tout à fait de grand mérite, et nous faisons de petits déjeuners amicaux en souvenir de notre jeune et grand patron, qui a été en effet, comme vous dites, un grand ministre de l'Éducation nationale, peut-être le plus grand que la France ait eu depuis Jules Ferry, enfin depuis les créateurs de la Troisième République et de l'enseignement de la Troisième République avec la laïcité, etc.

0: Eh bien, il a continué cette œuvre de démocratisation, il a fait de grandes choses, il avait un certain nombre de sous-secrétaires d'État, je me rappelle, il y avait Alice Joanne, qui était une institutrice.
1: C'était une femme aussi.
0: Ah, c'était une femme. C'était une femme, justement.
1: Il y avait Irène Joliot-Curie à la recherche scientifique.
0: Il avait créé la recherche scientifique et il avait nommé Irène Joliot-Curie sous-secrétaire d'État à la recherche scientifique. C'est lui qui a créé la recherche scientifique. Et Irène Joliot-Curie a dû à ce moment-là abandonner son poste de sous-secrétaire d'État parce qu'elle avait elle venait d'être nommée, je ne sais plus quoi, d'extrêmement important dans le domaine scientifique. Et c'est Jean Perrin qui a été le sous-secrétaire d'État de la recherche scientifique et le créateur de ce très important service. Et puis alors, il y avait un autre sous-secrétaire d'État, celui de la jeunesse et des loisirs.
1: Nouveau.
0: Ah, ben voilà. Ça, c'était une des grandes créations du Front populaire, avec les congés payés, n'est-ce pas, l'idée des loisirs, l'idée de la jeunesse et des maisons de jeunesse. Et l'homme qui a joué un très grand rôle, un rôle véritablement créateur dans tout ça, c'était Léo Lagrange, qui a été tué pendant la dernière guerre, et qui est une très très belle figure républicaine, et qui vraiment doit demeurer liée au souvenir de Jean Zé dans notre mémoire. Le directeur du cabinet de Jean Zé était un de mes chers amis, Marcel Abraham, qui est mort depuis, qui est mort assez jeune, qui est un jeune universitaire, et qui avait été ami de Jean Zé, puis qui avait été professeur à Orléans. Et à Orléans, il y avait eu là tout un groupe de jeunesse extrêmement brillant, très avancé d'idées en matière politique comme en matière littéraire, artistique, etc. Et c'est cet esprit-là qui s'est retrouvé dans le cabinet de Jean Zé sous la direction de Marcel Abraham.
1: Est-ce que vous avez l'impression, car vous venez de dire quelque chose qui peut y faire penser, qu'à ce moment-là, l'avant-garde littéraire, c'est-à-dire les démarches novatrices en matière de littérature et d'art, était associée intimement à une démarche d'avant-garde politique et sociale?
0: Absolument, absolument. À ce moment-là, il y a eu un bon directeur des Beaux-Arts qui était Huysmans et qui a ouvert les fenêtres de l'État en matière d'art. Il allait dans les ateliers des artistes, il allait dans les expositions et je l'ai amené chez Mayol, je l'ai amené chez Picasso. Enfin, il y a eu tout un renouveau. C'est la première fois que de grands artistes de ce moment-là ont été invités chez le ministre. L'un de mes camarades au cabinet de Jean Zé était mon vieil ami Charles Terrasse, qui depuis était conservateur de Fontainebleau, était le neveu du grand Pierre Bonnard. Et par là, eh bien, tous les artistes vivants eh bien, étaient des familiers, je dois dire, du ministère Jean Zé. Et il en a été de même des hommes de théâtre. Il a fait une très grande œuvre en soutenant les cinq.
1: Qui à ce moment-là faisait leur début en quelque sorte, un peu en marge.
0: C'était Batty, c'était Pitoëf, c'était Dulin, c'était Jouvet, c'était tous ces grands hommes qui ont complètement renouvelé la scène française, qui ont été des grands hommes de théâtre, et alors l'État, grâce à Jean Zé, les a soutenus, les a aidés. Il a transformé la comédie française en mettant à sa tête un très grand homme de théâtre qui était Édouard Bourdet, qui s'est consacré à sa tâche avec un très grand enthousiasme, une très grande force de volonté, qui a décidé que pendant cette époque-là, il ne s'occuperait plus du tout de sa carrière théâtrale, qu'il se donnerait entièrement à sa tâche d'administrateur. Et la comédie française, à ce moment-là, a été un très très grand théâtre, n'est-ce pas ? Et vraiment très moderne, et Jean Zé aussi a transformé l'opéra et l'opéra comique. Enfin, il a accompli une très grande œuvre dans tout le domaine.
1: Une œuvre qui, à présent, demande à être reprise au point, je crois, ou à peu près, où il l'a laissée.
0: Oui, mon Dieu.
1: Et à ce même moment, je crois que l'idée de loisir est, pour ainsi dire, non seulement descendue dans la rue, puisque c'était la rue qui était concernée, mais a également fait son chemin dans l'esprit de ceux qu'on appelait les intellectuels. C'est-à-dire que le loisir est devenu une sorte de préoccupation de l'homme de théâtre et des intellectuels qui réfléchissaient aux questions sociales, non ?
0: Bien oui, les loisirs sont une des grandes idées du Front populaire, et elle s'accordait avec cette révolution qu'a été l'institution des congés payés. C'est une véritable révolution. Et alors l'idée des loisirs, l'idée de la jeunesse, des maisons de la jeunesse, tout cela, ça a été l'œuvre de l'un des sous-secrétaires d'État de Jean Zé, qui était notre inoubliable ami Léo Lagrange.
1: Et alors, cette œuvre-là, je crois qu'elle a jeté les jalons de tout ce que nous vivons actuellement sur le plan des...

0: loisirs et que c'est à partir de cette œuvre-là qu'il faut
1: certainement,
0: construire.
1: Certainement, comme beaucoup de choses qui depuis se sont développées et dont on s'est beaucoup préoccupé, eh bien, ont leur origine dans l'œuvre accomplie par Jean Zé, rue de Grenelle.
0: Et est-ce que vous avez l'impression que des gens comme par exemple les surréalistes participaient également à, mettons, vos comités de vigilance et aux artistes et écrivains révolutionnaires, à tous ces groupements qui essayaient de rompre l'isolement de l'intellectuel et de le sortir de la tour d'ivoire et de faire un lien entre l'intellectuel et le travailleur manuel?
1: Ah bien, le surréalisme était un mouvement essentiellement révolutionnaire.
0: Justement.
1: Seulement, il y a eu à ce moment-là deux façons de concevoir la révolution. Et ces deux façons sont nées au moment de la scission produite par le congrès des écrivains russes à Kharkov et du voyage d'Aragon en Russie. Une partie des surréalistes a adhéré avec Aragon au Parti communiste et l'autre avec Breton et quelques autres, est restée indépendante. Indépendante, n'a pas voulu se soumettre à une discipline d'autorité, à une scolastique.
0: Mais vous, personnellement, vous qui êtes tout de même un anarchisant, vous l'avez dit, vous acceptiez quand même cette discipline.
1: Moi, j'étais très, très sympathisant au surréalisme. Et au surréalisme de Breton, puisque c'est ce surréalisme-là qui a survécu en tant que surréalisme, n'est-ce pas ? Par conséquent, moi, j'ai toujours eu avec Breton d'excellents rapports, et je continue à penser que la position de Breton a été extrêmement valable d'un point de vue spirituel et d'un point de vue de justice intellectuelle, si vous voulez.
0: Cependant, vous avez continué à participer au comité de vigilance.
1: L'action pour moi était quelque chose d'absolument dirigeant, d'absolument péremptoire et impérieux, n'est-ce pas ? Il fallait agir et une position d'ordre purement métaphysique ne pouvait pas me satisfaire entièrement.
0: Et d'ailleurs, à ce moment-là, il y a eu la guerre d'Espagne, dont le Front populaire devait mourir, et qui a obligé les intellectuels à des prises de position
1: politiques.
0: Parfaitement.
1: Et alors, la mienne ne pouvait qu'aller dans un sens encore plus vif, plus profond, plus actuel, de l'action. Tout ce grand élan magnifique du Front populaire a été stoppé, il a été brisé par le coup d'État de Franco. Alors, ceci est un autre chapitre.
0: Oui, mais d'ailleurs, la guerre n'est plus très loin. Cassou, est-ce que vous avez l'impression que ce qui s'est passé depuis, par exemple, en mai 68, prend sa source dans ces événements auxquels vous avez tellement participé dans les années 30 ?
1: Ah, certainement. Pour moi, tout ceci est la suite de ces événements-là. C'est le même élan révolutionnaire, c'est le même dynamisme et c'est la même énergie révolutionnaire qui continue sous d'autres formes, dans d'autres conditions, dans d'autres circonstances, mais j'ai l'impression qu'en étant fidèle à moi-même, c'est-à-dire en adhérant à ces événements dans leur suite, eh bien je suis en même temps fidèle à l'idée révolutionnaire en elle-même.
0: Et à ce qui a commencé aux années 30.
1: Sûrement.
0: Nous vous remercions beaucoup, Jean Cassou, d'avoir évoqué avec tant de vie et tant d'ardeur ces années qui, en effet, à vous entendre, semblent préfigurer des événements que nous avons connus et qui viennent de se dérouler et dont les échos ne sont d'ailleurs pas éteints du tout, ni pour vous, je crois, ni pour nous.

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1: Cette émission a été diffusée pour la première fois sur France Culture le 2 novembre 1971.

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1: Dans les livres d'histoire, il est courant de présenter la victoire du Front Populaire en 1936 comme la conséquence logique d'un enchaînement d'événements. La violence des ligues d'extrême droite qui sidèrent le pays le 6 février 1934, les manifestations et le rapprochement des partis de la gauche devant la montée des périls, le contexte politique propice aux idées progressistes depuis les élections de 1932, une forme d'urgence sociale avec les conséquences de la crise économique. Chacun de ces éléments joue évidemment un rôle, mais la victoire du Front Populaire doit aussi beaucoup à l'action d'un homme qui incarne les espoirs de la gauche, Léon Blum. L'émission que vous allez entendre dans un instant a été conçue comme un hommage à la vie et à l'action politique de Léon Blum. Hommage à son rôle dans la période du Front Populaire, hommage à son héroïsme pendant la Seconde Guerre mondiale, du procès de Rion à la déportation, hommage à son rôle à la tête du gouvernement provisoire dans l'immédiate après-guerre. Cet hommage lui était rendu sur l'antenne de France Culture par plusieurs de ses proches et amis, dont Daniel Mayer, à cette époque ancien ministre et bientôt président du Conseil constitutionnel. Cette émission comptait aussi avec de précieuses archives sonores, dont des extraits de discours de Léon Blum lui-même en 1936, devant l'Assemblée de la SDN à Genève et à Luna Park pour évoquer la guerre d'Espagne. Première diffusion de cette émission sur France Culture le 30 mars 1970.
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0: Réalisation Marcel Sicard.
1: Il y a 20 ans. Jean Rabaut et Stéphane Pizella sont de ceux qui conduisent alors Léon Blum à sa dernière demeure.
2: Nous avons devant nous Massé, la garde du président de la République, face à l'endroit où tout à l'heure sera exposé le cercueil de Léon Blum. Les plumets rouges tranchent sous le ciel noir. Les arbres verdoient légèrement et dans le fond sous le ciel très gris, très bas, l'Arc de Triomphe, avec, dans le centre de l'Arc de Triomphe, une légère traînée lumineuse, un rayon de soleil pâle, un rayon de soleil froid, le rayon de soleil de ce dimanche des rameaux, des obsèques de Léon Blum. Et maintenant, voici deux chars. Ce ne sont plus des chars militaires comme ceux qui se sont présentés il y a un instant. Ce sont des chars, des pompes funèbres, couverts de fleurs. Mais des fleurs splendides, des fleurs immenses, des couronnes étonnantes. Et partout, le rouge domine, le rouge et le blanc de quelques lys. Le fourgon mortuaire vient d'arriver et de s'immobiliser à une dizaine de mètres de l'obélisque. Les agents des pompes funèbres s'approchent. Les photographes, impitoyablement, font leur devoir.
3: En tête, c'est la famille du disparu.
2: Derrière, des membres du service d'ordre socialiste, le bras gauche orné du brassard rouge.
3: Et la pancarte du comité directeur, immédiatement après.
2: Le service d'ordre organise une haie qui part de l'obélisque et arrive jusqu'au cénotaphe. Voici que la bière est tirée du fourgon. Un fourgon très simple. Et voici maintenant que 8 âmes portent le cercueil sur lequel nous distinguons une flamme rouge qui flatte. C'est l'étamine rouge dans laquelle il a été enveloppé toute la nuit. Il y a quelques fleurs aussi au centre de ce cercueil. Et maintenant que la foule des photographes, maintenant que tout nous cache la vue de ce cercueil, nous apercevons dans le lointain la famille. Et voici le comité directeur derrière la grande pancarte qui s'avance. Et maintenant découvrons-nous. Léon Blum entre dans le catafalque, celui de sa dernière étape, pour la dernière exposition devant le peuple des travailleurs de Paris.

Il était la synthèse vivante de toutes les richesses qu'un esprit peut posséder. Intellectuel, il connaissait toutes les souffrances matérielles des hommes. Penseur, il appréciait toutes les joies de la vie et n'écartait aucun des dons que la nature lui offrait. Laïc, il respectait et comprenait toutes les formes de croyance, toutes les beautés des légendes dont parfois les hommes ornent leur esprit. Juif, il estimait que le christianisme est une civilisation qu'il convient de défendre contre toutes les formes de barbarie moderne. Socialiste, il professait que seule la République crée le climat et est la condition des victoires ouvrières. Républicain, il savait que la démocratie

0: patriote, il savait que seules des solutions internationales préserveraient la paix et construiraient l'Europe et le monde.
1: L'homme qui grave ce portrait sur la tombe, c'est Daniel Mayer, ancien ministre, mais surtout fils spirituel du disparu. Léon Blum est né le 9 avril 1872 à Paris. Il est le second fils d'une famille de bonne bourgeoisie juive et commerçante de la rue Saint-Denis. Il a pour grand-mère une communarde. Quant à sa mère, c'est le scrupule incarné. Lui, c'est ce qu'on appelle un sujet. Il n'est encore qu'en rhétorique qu'il donne dans la littérature d'avant-garde. Avec Pierre-Louis et André Gide, ils sont trois à rédiger de la première à la dernière ligne une publication poétique, La Conque. Au bac, en 1889, il a pour sujet de dissertation le bonheur. À la lecture de sa copie, un professeur ne veut pas croire que c'est le devoir d'un élève de 17 ans. Ou alors, dit-il, c'est un monstre. Le monstre va bientôt prendre ses inscriptions à la fois à la faculté des lettres et à celle de droit, sans essayer, bien entendu, d'écrire. Maintenant, c'est à la revue Blanche, dont il partagera bientôt avec Tristan Bernard, qui l'eût cru, la rubrique sportive. De grandes voix vous parlent de cet aspect du personnage. Édouard Herriot.
2: De ces mérites moraux de Blum, que je veux devant vous reconnaître et proclamer, il y en a un qui n'est pas contestable, c'est la haute conscience. La conscience à la fois élevée et délicate, qui ne se détermine que pour des raisons indiscutables. Il n'y a pas eu d'homme plus éloigné de cette démagogie hideuse, infâme, qui s'empare de tous les thèmes pourvu qu'ils aient quelque chance d'être progressifs et qui ne met la vérité qu'au dernier rang des préoccupations. Ce genre de politique publicitaire faisait horreur à Blum, et s'il a eu des idées hardies, souvent, il les a toujours tirées du profond de sa raison et de sa conscience. J'étais à côté de lui le 6 février, et je puis vous donner cette assurance qu'alors que tant de gens, est-ce que j'ai le droit de dire, tremblaient, ou en tous les cas se montraient préoccupés, Blum, devant moi, s'est révélé d'une fermeté admirable, car à ces qualités morales que je viens d'essayer de décrire, je veux et je dois maintenant ajouter le courage. Mais ce que j'ai admiré chez lui quand j'ai vécu à ses côtés, ce que j'admire en lui quand je le lis maintenant, c'est, d'un mot simple mais profond, sa probité. La probité, c'est cette haute qualité de l'esprit qui fait que l'on passe toutes ces idées au crible de l'analyse, qu'on ne prête pas à ses adversaires telles ou telles idées que l'on pourra réfuter plus facilement, que l'on va toujours au cœur de l'objection et que l'on rapporte ainsi à ceux qui vous font confiance une doctrine, des idées qui sont, et ce sera le dernier mot que je veux prononcer, car je crois, encore une fois, que c'est celui qui lui serait le plus agréable, une doctrine, certes, profondément humaine, mais aussi et d'abord, profondément française.
1: Jean Amrouche.
3: Quand je pense à l'ensemble de cette œuvre, c'est avec beaucoup d'émotion. Je ne suis pas sorti souvent de mon cabinet ministériel pendant la durée de mon ministère. Mais chaque fois que j'en suis sorti, que j'ai traversé la grande banlieue parisienne et que j'ai vu les routes couvertes de théories de tacos, de motos, de tandems, avec ces couples d'ouvriers vêtus de pulls verts assortis et qui montraient que l'idée du loisir réveillait chez eux une espèce de coquetterie naturelle et simple, j'avais le sentiment d'avoir malgré tout apporté une embellie, une éclaircie dans des vies difficiles, obscures. On ne les avait pas seulement arrachés au cabaret,

0: ne leur avait pas seulement donné plus de facilité pour la vie de famille, mais on leur avait ouvert une perspective d'avenir, on avait créé chez eux un espoir. Et je me rappelais avec un certain orgueil les paroles qu'a prononcées, dans la dernière occasion parlementaire de sa carrière, un homme d'État anglais, quand, après avoir fait abroger les lois sur les blés et jeté à bas du pouvoir après cette victoire, il disait « Je laisserai un nom qui sera prononcé avec haine ou avec colère par les monopoleurs et les spéculateurs, mais qui sera peut-être prononcé avec un sentiment de reconnaissance dans la demeure de ceux dont le lot dans le monde est le travail. »
1: Madame Simone.
2: Lorsque nous devîmes amis, il allait sur ses 30 ans. Mince, de belle taille, les cheveux bruns mais la peau laiteuse, une moustache légère tombait à la chinoise sur sa bouche douce et rouge ornée de dents éclatantes. Le nez droit prolongeait le front avec une absolue rectitude et installait au milieu de ses traits aimables un plan rigoureux qui signifiait volonté, ténacité, courage, courage indomptable. Mais la gloire de ce visage était sous le sourcil levé comme dans la surprise, un œil bleu taché de noir par sa prunelle large. Le regard plein d'allégresse, d'émerveillement devant la vie, témoignait d'une mystique bonne volonté, d'un immense crédit porté généreusement au compte de l'interlocuteur. Il voltigeait de l'un à l'autre, tendre et chaud comme un rayon de soleil réfracté par un capricieux miroir, et l'attention tenait croisée ses mains sensibles et longues de rabbin miraculeux. La littérature était notre passion commune, le goût du théâtre s'y ajouta bientôt. Durant quelques années de notre heureuse jeunesse, j'eus le privilège de recevoir presque quotidiennement la visite de mon précieux ami. Il apparaissait fidèlement lorsque commençait l'après-midi, ou quand déjà tombait le soir, ou bien encore dans ma loge le temps d'un entracte. Aussitôt, sa subtile intelligence en robe de gala s'emparait pour les expliquer et les embellir du fait, du livre ou de la personne qui aiguisait ma curiosité. Parfois, je prenais à mon compte le voyage de la rue du Cirque à la rue du Luxembourg, où mon camarade habitait avec sa femme et son petit garçon, au rez-de-chaussée, dont les fenêtres ouvraient sur le noble jardin. Je le trouvais assis à sa table, donné à l'examen d'une requête. Il levait le front, posait sa plume, et grâce à la miraculeuse disponibilité qui constituait un des apanages les plus surprenants de ce surprenant esprit, il abandonnait le royaume juridique et ses routes froides pour s'élancer à la poursuite d'une idée ou d'un rêve.

0: En 1892, à 20 ans, Léon Blum admire Maurice Barrès. Il ne voit en lui, il est vrai, que le mystique, le frère aîné en anarchie. Il lui dédie un article mémorable sur la politique. En un seul mot, nous disons apolitique. Citons, l'indifférence du peuple en matière de politique est faite d'une lassitude, mais aussi d'une désillusion. 1895, à 23 ans, il est auditeur au Conseil d'État. L'année suivante, il se marie. Ici va se placer un événement qui aura tôt fait de tirer la foule de la désaffection pour la politique que Léon Blum déplore et dont lui-même portera la marque à jamais, l'affaire Dreyfus. Nous y reviendrons tout à l'heure. Allons d'abord jusqu'au bout de ce premier temps de la carrière de l'écrivain. C'est en 1907, une œuvre plus qu'audacieuse, provocante pour l'époque, Le mariage. Julien Quint, directeur général des bibliothèques de France et membre de l'Institut, a connu Blum dès cette époque.
1: Léon Blum a parfaitement compris que c'était un métier que d'être critique littéraire et surtout critique dramatique. Et ce métier, il a voulu le remplir et il l'a rempli, mais en même temps et tout le jour, il acceptait au Conseil d'État de remplir une tâche très lourde de commissaire du gouvernement. Et il est certain que tous les témoins de son activité au Conseil d'État affirment que jamais, dans cette grande maison, les intérêts de l'État ne furent mieux défendus. Il faut vous dire par conséquent que ceci supposait un travail considérable auquel s'ajoutait ce travail nocturne, car c'est en revenant du théâtre qu'il écrivait ses critiques dramatiques, et ce travail également que ses loisirs lui permettaient d'accepter, qui lui permettait d'écrire à la fois le mariage et le Stendhal qu'il a porté en lui pendant plusieurs années. Il y a donc chez Léon Blum quelque chose de tout à fait remarquable dans le Léon Blum de ces années donc, que nous évoquons, les premières années du siècle, 1900-1914, l'homme qui est capable à la fois d'exercer un métier et un métier difficile, qui prend en général toute la personnalité, et en même temps de continuer de se cultiver et de nous apporter les fruits de sa culture.
2: Avec une précision déchirante, je revois certains soirs d'hiver où je m'asseyais sur le tapis au coin de son feu. Il me parlait penché, la flamme éclairant ses yeux bleus et noirs. Il me parlait, croisant les mains sur sa poitrine, geste un peu suppliant où se marquait sa tendresse de cœur et le désir de doucement convaincre. J'ai revu sur des images prises au long de réunions publiques ce même regard, ces mêmes mains pareillement jointes, car la tendresse dont ses amis recevaient de si hautes preuves, il la ressentait plus vive encore à l'égard de l'humanité souffrante. Le secret de son changement de route, de son vaste accomplissement est là. S'il répudiait une existence pleine de sourires en faveur de la rude vie du chef et de l'apôtre, selon Furcot, cette générosité, cette prodigalité affective qui soudain exigèrent un entier rassasiement.
0: Léon Blum est de plus en plus engagé dans l'action politique. Mais le critique, l'esthète, l'écrivain a encore son mot à dire. C'est maintenant Stendhal ou le bellisme.
3: Réaliser dans l'âge d'homme les rêves de la jeunesse, c'est ainsi qu'un poète a défini le bonheur. Ses rêves chez Stendhal, avec tout ce qu'il comportait de déceptions et d'aspirations interrompues, se sont prolongés la vie entière sans se réaliser jamais. Sa vie intime est une jeunesse continuée, qu'il a exprimée ou plutôt confessée dans son œuvre avec une clairvoyance à peine accrue par l'expérience et par l'âge. Monsieur Paul Bourget l'a fort bien dit. Depuis sa 18e année, il n'a rien acquis, sinon plus d'ampleur de ses tendances premières. Il n'a rien acquis et surtout, fait plus rare et plus significatif, il n'a rien perdu. Quand nous cherchons à nous représenter Stendhal, ou quand nous imaginons Julien Sorel, ce qui n'est pas une opération très différente, gardons-nous d'évoquer l'époque où parut son histoire, c'est-à-dire le Paris de 1830. Toute la mélancolie d'un livre comme Lucien Leven, un des romans que Stendhal a laissé inachevé, tient à ce sentiment dépaysé. Que ferais-je aujourd'hui dans le monde ? Ni lui, ni ses héros ne pouvaient se former dans une société redevenue raisonnable et régulière, où l'on n'avançait que par hiérarchie, où l'intrigue même était médiocre.

L'affaire Dreyfus est entrée dans l'histoire. Elle a bouleversé l'opinion, coupé la France en deux, fait vaciller la Troisième République. Pour beaucoup des hommes de ce temps, c'est le clivage entre deux époques. Pour Blum, en 1902, c'est l'adhésion définitive au socialisme, que lui personnifie Jaurès. Il y a, dit-il, il y a un mot dont j'aurais bien envie de me servir. Après tout, je ne vois pas pourquoi j'hésiterais à le faire. C'était en quelque manière sa sainteté. Je veux dire par là l'absence, et l'absence complète, totale, de mobile personnel, une pureté d'âme, une limpidité de cœur, qui était, par moments, presque enfantine. Cette fois, cette innocence, la guerre qu'on sent venir va les tuer, en tuant Jaurès, dès la mobilisation de 1914.

0: L'heure de la gauche a sonné. Les élections font triompher le cartel. Comme Herriot chez les radicaux, Léon Blum s'est imposé à la SFIO, la section française de l'Internationale ouvrière, née de la scission de Tours. Jamais il n'était plus opportun pour un leader à sa place de définir sa position. Blum va le faire en décembre 1929, quand on commence à trouver des micros pour recueillir la voix des hommes que leurs contemporains jugent dignes de l'audience de la postérité.
1: De quoi est né le socialisme ? De la révolte des plus nobles sentiments de l'âme humaine, blessée par la vie, méconnue par la société. Le socialisme est né de la conscience de l'égalité naturelle, alors que la société où nous vivons est tout entière fondée sur le privilège. Il est né de la compassion et de la colère que suscitent en tout cœur honnête ces spectacles intolérables, la misère, le chômage, le froid, la faim, alors que la terre, comme l'a dit un poète, produit assez de pain pour nourrir tous les enfants des hommes, alors que la subsistance et le bien-être de chaque créature vivante devraient être assurés par son travail, alors que la vie de chaque homme devrait être garantie par tous les autres. Il est né du contraste à la fois scandaleux et désolant entre le faste des uns et le dénuement des autres, entre le labeur accablant et la paresse insolente. Il n'est pas, comme on l'a dit tant de fois, le produit de l'envie qui est le plus vil des mobiles humains, mais de la justice et de la pitié qui sont les plus hauts. Le socialisme est donc une morale et presque une religion, autant qu'une doctrine. Il est l'application exacte à l'état présent de la société, de ses sentiments généraux et universels sur lesquels les morales et les religions se sont successivement fondées. Sa doctrine est économique plutôt que politique. Pourquoi ? Parce que l'analyse de l'histoire établit précisément que les faits économiques, c'est-à-dire les formes de la propriété, les phénomènes de production, d'échange et de distribution des denrées, dominent de plus en plus l'évolution des sociétés modernes, gouvernent de plus en plus leurs institutions et leurs rapports politiques. On est socialiste à partir du moment où l'on se refuse à accepter la figuration actuelle des faits économiques comme nécessaire et éternel. À partir du moment où l'on a cessé de dire « Bah, c'est l'ordre des choses, il en a toujours été ainsi et nous n'y changerons rien. » À partir du moment où l'on a senti que ce soi-disant ordre des choses était en contradiction flagrante avec la volonté de justice, d'égalité, de solidarité, vit en nous.

0: Voilà, le décor est planté, la troupe en place pour l'heure historique de cette vie. Car c'est bien une heure historique qui va sonner. Pour la première fois, la Troisième République va se livrer à un gouvernement de Front Populaire, tout parti de gauche uni, réconcilié et dirigé par un socialiste. Oh, un gouvernement fragile, et même, l'expérience va le montrer, éphémère. Mais un gouvernement qui, en un an, juin 1936, juin 1937, va marquer sa place sur la courbe de notre évolution sociale et politique, autant, plus peut-être, qu'une révolution.
1: Le gouvernement de Front Populaire est constitué. Appelé hier, à 6 heures du soir, par Monsieur le Président de la République, je lui ai remis, séance tenante, la liste de mes collaborateurs. Le gouvernement se présentera dès demain devant les chambres. Dès aujourd'hui, il veut prendre contact avec le pays. Son programme est le programme du Front Populaire. Parmi les projets dont il annoncera le dépôt immédiat et qu'il demandera aux deux chambres de voter avant leur séparation, figure la semaine de 40 heures, les contrats collectifs, les congés payés, c'est-à-dire les principales réformes réclamées par le monde ouvrier. Il est donc résolu à agir avec décision et rapidité pour les travailleurs de la terre comme pour les travailleurs des usines. Il fera tout son devoir. Il ne manquera à aucun des engagements qu'il a pris. Mais sa force réside avant tout dans la confiance qu'a mise en lui le peuple de France. Et il en réclame aujourd'hui le témoignage aux millions d'électeurs qui l'ont porté au pouvoir. L'action du gouvernement, pour être efficace, doit s'exercer dans la sécurité publique. Elle serait paralysée par toute atteinte à l'ordre, par toute interruption dans les services vitaux de la nation. Toute panique, toute confusion servirait les desseins obscurs des adversaires du Front Populaire, dont certains guettent déjà leur revanche. Le gouvernement demande donc aux travailleurs de s'en remettre à la loi pour celles de leurs revendications qui doivent être réglées par la loi, de poursuivre les autres dans le calme, la dignité et la discipline. Il demande au patronat d'examiner ses revendications dans un large esprit d'équité. Il déplorerait qu'une tactique patronale d'intransigeance parût coïncider avec son arrivée au pouvoir. Il demande enfin au pays tout entier de conserver son sang-froid, de se défendre contre les exagérations crédules et les rumeurs perfides, d'envisager avec la pleine maîtrise de lui-même une situation déjà dramatisée par les observateurs malveillants de la France, mais que les efforts d'une volonté commune doivent suffire à résoudre. la victoire des 26 avril et 3 mai reçoit aujourd'hui sa pleine consécration. Un grand avenir s'ouvre devant la démocratie française. Je l'adjure, comme chef du gouvernement, de s'y engager avec cette force tranquille qui est la garantie de victoires nouvelles.
0: Léon Blum entre à Matignon dans des conditions sévères. Les travailleurs ne lui ont pas laissé le temps de satisfaire spontanément leurs revendications. Un immense mouvement de grève paralyse et enfièvre à la fois le pays. C'est la première fois que les grévistes restent sur le tas, occupent leurs usines, Renault en tête. Jules Moc, secrétaire général du gouvernement.
2: Les élections ont déclenché dans une classe ouvrière affaiblie par la déflation une immense vague d'espoir. Cette classe ouvrière est unie. C'est l'époque où la menace hitlérienne a depuis 2 ans ramené la Russie dans la collectivité des nations de la SDN et par voie de conséquence, le Parti communiste

0: faite dans la communauté française. Les travailleurs, encore faiblement syndiqués, sentent confusément que les deux scrutins ont changé le visage de la France. Spontanément, les grèves éclatent partout qui prennent une forme nouvelle, celle de l'occupation pacifique des usines. Avant même que Léon Blum soit au pouvoir, 1 million d'hommes occupent leur lieu de travail. Durant cette période, le gouvernement en fonction, celui d'Albert Sarraut, était virtuellement démissionnaire. Celui de Léon Blum se constituait peu à peu, mais n'avait aucun pouvoir. Léon Blum et son équipe travaillaient méthodiquement. Le secrétariat général, officieusement constitué dès les premiers jours de mai, étudiait les projets de loi qui allaient être déposés en bloc devant la nouvelle chambre et votés en rafale par elle.
1: Daniel Mayer.
2: Il est difficile de dire quand j'ai connu Léon Blum. En ce sens qu'il est bien évident que le jeune garçon que j'étais, lorsque j'ai donné mon adhésion au Parti Socialiste, le connaissait déjà. Il était député du 20e arrondissement, où il avait été élu sous le signe du secteur en 1924, et j'ai adhéré au Parti Socialiste en 1927. Curieusement, c'est à lui que j'ai pratiquement donné mon adhésion. En ce sens que, traumatisé par l'affaire Sacco et Vanzetti, j'avais adhéré à la Ligue des droits de l'homme. Il est venu y faire une conférence. Conférence assez aride, ayant trait à la politique financière du moment. Et, avec beaucoup de toupet, ne sachant à qui m'adresser, séduit par son exposé, c'est à lui que tout naturellement, à la fin de cette réunion de section de la Ligue des droits de l'homme, je suis allé demander que faut-il faire pour adhérer au Parti Socialiste. Je le revois encore, se tournant vers le secrétaire de la section et lui disant « Pagès, Pagès, voici un jeune garçon que vous devriez rencontrer. » Ça a été, si vous le voulez, mon premier contact, ma première rencontre, mais tellement lointain, avec une telle distance entre l'un et l'autre, que j'ose à peine en parler. Nous appartenions donc, par cela même, à la même section du Parti Socialiste. Et je ne veux pas dire que mon admiration a augmenté pour autant, mais je découvrais en lui chaque fois un homme nouveau. Une petite anecdote qui est un souvenir. La 20e section était partagée par quartier en groupes. Charonne, Père-Lachaise, Saint-Fargeau, Belleville. Et il était allé faire une causerie à une fête organisé par le groupe de Charonne. Et à ma grande stupéfaction, au lieu de faire un exposé entre deux artistes, il a dit « Eh bien, moi aussi, puisqu'il s'agit d'une fête, j'ai décidé de faire une sorte de numéro attractif. » Et il a lu un texte d'Anatole France sur la mendicité, tendant à prouver qu'il convient de ne pas donner d'argent aux pauvres, parce que ça les humilie, et ça humilie également le donateur, et concluant naturellement, on connaît ce texte d'Anatole France, en disant qu'après toute cette belle leçon de morale, on donnait quand même de l'argent, parce qu'il s'agit de soulager la misère humaine. Et ce jour-là, Léon Blum n'a donc pas fait un exposé, il a opposé par sa propre voix la pensée d'Anatole France à la conception bourgeoise du paternalisme et de la charité.
3: M. Grunbaum-Ballin précise les objectifs atteints par le gouvernement de Léon Blum.
4: Appuyé sur une majorité large, cohérente, bien que formée, il ne faut pas l'oublier, de partis fort divers, poussé par un courant d'opinion publique puissant, il sentit qu'il pouvait et qu'il devait accomplir de grandes réformes. Ce furent d'abord cette espèce de trêve sociale qui se caractérise par les accords Matignon, où le patronat comprit qu'il était temps de céder. Et peu de semaines après, ces trois grandes lois, qu'on a peut-être déjà oubliées dans les jeunes générations, tant on est habitué à leurs bienfaits, et qui marquent une véritable transformation dans le droit de la Troisième République. La loi sur la semaine de 40 heures, qui abrégeait une fois de plus la durée du travail. la loi sur les conventions collectives, complétée, vous le savez, par les arbitrages et les surarbitrages qui intervenaient nécessairement lorsque les parties négociant la convention ne se mettaient pas d'accord. Loi qui a, il ne faut pas l'oublier, brisé l'antique loi d'airain, la dure loi qui soumettait l'ouvrier aux conditions de l'offre et de la demande, et grâce à laquelle s'est enfin réalisée la parole de l'accordeur, c'est que, dans la lutte entre le fort et le faible, c'est la liberté qui opprime et c'est la loi qui affranchit. Et enfin, la troisième, la plus importante de toutes, la loi sur les vacances ouvrières, sur les congés payés, qui a vraiment donné pour la première fois aux travailleurs de ce pays l'idée d'une montée, d'un affranchissement, d'une ascension vers la pleine dignité humaine. Voilà ce que fit Léon Blum, législateur.
3: Mais l'intérieur n'est pas la seule préoccupation du pouvoir. Il y a la politique étrangère. Blum expose la sienne à la Société des Nations le 30 juin 1936.
5: Je ne veux pas croire que mise en présence d'une volonté, d'un effort commun, que mise en présence d'une volonté commune, une seule puissance puisse répondre. Je me refuse à y prendre part. Par mon refus, j'oblige toutes les autres nations du monde à rester armées, à s'armer chaque jour plus lourdement, à se laisser pousser, malgré elles, sur la pente de la guerre. Je n'achève donc pas, messieurs, par un cri d'alarme, mais par une protestation d'espoir et de confiance, je voudrais dire par un acte de foi. Messieurs, ici dans cette salle, nous sommes des délégations. Derrière chaque délégation, il y a un gouvernement. Derrière chaque gouvernement, il y a un peuple. Un peuple composé d'hommes et de femmes semblables les uns aux autres, mus par les mêmes sentiments et par les mêmes besoins. Je sais ce qu'ils vous demandent. Ils vous demandent de mettre un terme à ce que Hugo, au lendemain du traité de Francfort, appelait la grande insomnie du monde. Les hommes veulent retrouver le sommeil après leur dure journée de travail. Ils mettent leur espoir en vous, que la société des nations sente la présence autour d'elle de cet espoir unanime, et pour ne pas le décevoir, messieurs, il suffit que vous preniez conscience de la force qu'il vous donne.

0: Le vrai drame, c'est l'Espagne. On ne le sait pas encore, mais c'est le prologue d'une période de violence et de sang qui ne s'achèvera qu'avec la victoire alliée de 1945. Pour Blum, c'est une crucifixion. Socialiste, il est de cœur avec le Front populaire de Madrid. Chef du gouvernement, il doit tout faire pour échapper au piège de l'intervention, autrement dit, de la guerre. C'est ce déchirement qu'il va exprimer publiquement à Luna Park dans son discours resté célèbre du 6 septembre 1936.
1: Je voudrais vous poser une question que chacun de vous pourrait se poser à lui-même. Est-ce qu'il y a ici un seul homme en accord ou en désaccord avec moi sur la question que je vais traiter? Est-ce qu'il y a ici un seul homme qui croit que j'ai changé depuis 3 mois?

qu'il y a un seul d'entre vous qui puisse croire de moi que 3 mois d'exercice du pouvoir aient fait de moi un homme autre que celui que vous connaissez depuis tant d'années? Car il y a 3 mois aujourd'hui, juste aujourd'hui même, que nous nous sommes présentés devant les chambres. Et je vous assure que ces 3 mois me paraissent à moi en ce moment aussi longs que je ne sais combien d'années. Non pas peut-être seulement par l'œuvre accomplie, mais par ce que vous avez, cette suite de jours sans répit et de nuits sans sommeil, font trouver la course du temps étrangement lente. Vous savez bien que je n'ai pas changé et que je suis toujours le même. Est-ce que vous croyez qu'il y ait un seul de vos sentiments que je ne comprenne pas et que je n'éprouve pas? Vous avez entendu l'autre soir. Vous avez entendu l'autre soir, au Vélodrome d'hiver, les délégués du Front populaire espagnol. Je les avais vus le matin même. Croyez-vous que je les ai entendus avec moins d'émotion que vous? Croyez-vous, quand je lisais comme vous, dans les dépêches, le récit de la prise d'Irun et de l'agonie des derniers miliciens, est-ce que vous croyez par hasard que mon cœur était moins déchiré que le vôtre? Et d'autre part, est-ce que vous croyez que j'ai été subitement destitué de toute intelligence, de toute faculté de réflexion et de prévision, de tout don de peser dans leurs rapports et dans les conséquences, les événements auxquels j'assiste? Vous ne croyez rien de tout ça, n'est-ce pas? Alors, si j'ai agi comme j'ai agi, si j'agis encore comme j'estime qu'il est nécessaire d'agir, alors, il faut bien qu'il y ait tout de même à cette conduite des motifs peut-être valables, je le crois, en tout cas intelligibles. Vous pouvez, je ne vous demande pas, je sais, une confiance aveugle, une confiance personnelle dans tel ou tel individu, mais cette confiance-là, cette confiance de ma constance avec moi-même, avec ma conscience de militant et cette faculté malgré tout de jeter sur les événements un regard empreint de quelque clairvoyance raisonnable, cette double confiance, je crois que vous pouvez tout de même l'avoir en moi. Alors ces motifs, voilà dans toute la mesure où ça est possible, je veux essayer de vous les faire comprendre maintenant, vous parlant face à face, moi, chef du gouvernement, et vous, notre fédération socialiste. Camarades, je vous parle gravement, je le sais. Je suis venu ici pour ça. Je sais bien ce que chacun de vous souhaite au fond de lui-même. Je le sais très bien, je le comprends très bien. Vous voudriez que l'on arrive à une situation telle que les livraisons d'armes puissent être faites au profit du gouvernement régulier et ne puissent pas l'être au profit du gouvernement rebelle, au profit des forces rebelles. Naturellement, vous désirez cela. Dans d'autres pays, on désire exactement l'inverse. Je vous en supplie, camarades.

0: Camarades, vous ne me devez que deux choses aujourd'hui dans une circonstance comme celle-ci, mais ces deux choses, vous me les devez. C'est l'attention et le silence. Je vous le répète, c'est bien ce que vous pensiez, je voyais bien que j'avais traduit votre pensée. Vous étonnez-vous qu'on puisse avoir ailleurs la pensée inverse, qu'ailleurs on veuille agir de telle sorte que les rebelles soient munis tant que le gouvernement régulier reçoive rien. Et alors, à moins de faire triompher la rigueur du droit international par la force, et à moins aussi que l'égalité, même sur le plan du droit international, ne soit rétablie par la reconnaissance de faits. Alors, devant quelle situation se trouve-t-on ? N'espérez dans la possibilité, je le répète, d'aucune combinaison qui, sur le plan européen, permette d'assister les uns sans qu'on assiste par contre les autres.
1: Léon Blum parle avec son cœur autant qu'avec sa tête. Cet homme fluet et délicat fournit à la tribune un effort physique et nerveux exténuant. Il a par bonheur auprès de lui une compagne incomparable. Sa première femme est morte en 1931 des suites d'une douloureuse maladie. Il s'est remarié 2 ans plus tard. Jeanne Blum, Jeannot comme l'appellent les intimes, Jeannot est heureusement là, attentive, omniprésente.

fascisme ou antisémitisme, la réaction n'a jamais accepté Blum. Pour l'abattre, les ultras n'hésitent devant aucun moyen. Le pire, la calomnie. Les accusations infâmes portées contre un ministre, Roger Salengro, qui se suicidera pour y échapper.

0: Les bruits de bottes s'approchent. Blum refait une fugace apparition au pouvoir en mars-avril 1937 pour céder la place à ceux qui endosseront la responsabilité de l'inexorable. La guerre, la défaite. Blum refuse de quitter le sol natal. Il écrit :
1: admettons, si vous voulez, que ma vie ou ma liberté soit en péril. Comprenez bien, à votre tour, que le péril que je puis courir n'est pas une raison de partir, mais une raison de rester. Voyez-vous, il n'y a plus pour moi qu'un parti, qu'un devoir. Depuis que le gouvernement a capitulé, rester en France, là où je suis, attendre tranquillement le danger, s'il est vrai qu'il y ait danger, me tenir prêt à répondre de mes actes passés dans toute discussion publique, à la tribune de la Chambre, si je puis, à la barre d'une cour de justice, s'il le faut. Défier avec sérénité l'injustice et la haine qui s'épuisent. Préserver toutes les possibilités d'action en France pour le jour peut-être prochain où ce peuple accablé et abasourdi par le désastre aura repris possession de lui-même. Ce jour-là, ma présence, ou si vous voulez, mon existence, retrouvera peut-être une signification. Je dis peut-être parce que je n'en suis pas convaincu et que je suis plutôt enclin à croire que je suis arrivé au terme de ma vie utile. Convenez que vous n'avez rien à répondre à cet argument. Et puis il y a quelque chose qui n'est pas un argument, car ce n'est pas de l'ordre de la raison, mais qui répond en moi à un mouvement instinctif et irrésistible. J'ai été et je suis encore un homme public. J'ai dirigé les affaires de la France, c'est-à-dire que je l'ai représenté à ses propres yeux et aux yeux de l'étranger. Je sens que je ne puis pas, à mon gré, surtout à une telle heure, rompre le lien de solidarité qui m'unit à mon pays. Je porte condamnation contre tout ce qui s'est accompli depuis une semaine, et j'ai le droit de condamner. Chaque Français est juge de l'honneur de la France, de ce que l'honneur commande, de ce qu'il interdit. Je considère la France comme déshonorée. Mais je ne me sens pas le droit de tirer mon épingle du jeu. Je dois prendre ma part dans le sort commun, non seulement dans le malheur, ce qui est relativement facile, mais dans la honte.
0: Daniel Mayer était son premier lieutenant dans la clandestinité.
2: La clandestinité se situe pour moi en deux parties. Première partie, Léon Blum est encore en France. Seconde partie, il a été déporté. Première partie, nous allons, ma femme et moi, tenter de le rencontrer à Colomiers, près de Toulouse, dès juillet 1940. Ensuite, c'est la longue série de ses détentions, mais toujours, grâce à celle qui deviendra sa femme, Jeanne Léon Blum, grâce à sa belle-fille, Renée Robert Blum, qui seront les agents de liaison, fidèles, discret, plus précis s'il s'agit de René que de Jeannot, mais également dévoué, corps et âme, se donnant totalement et à la personne de Léon Blum et à l'idéal qu'il incarne, qu'il représente, et qui est à la fois la défense de la République, comme il l'a dit au procès d'Orion, et la défense de cette fraction de la Troisième République qu'est le gouvernement de Front Populaire, que sont les réalisations du gouvernement de Front Populaire. Grâce à ces deux femmes, des liaisons sont vite établies, ce qui fait que, si l'on voulait aujourd'hui colliger les tracts, publications et numéros du Populaire clandestin que nous avons publiés de 1941 à 1943. Et les textes rédigés par Léon Blum et repris depuis dans « À l'échelle humaine » par exemple, on s'apercevrait que ce sont pratiquement les mêmes. Léon Blum rédigeait, donnait des conseils, répondait à nos questions lorsque des problèmes importants se posaient, et nous n'étions que des agents d'exécution. À partir de 1943, c'est-à-dire après sa déportation, le problème pour nous était d'être fidèles à sa pensée, non pas en se disant Qu'est-ce qu'il avait déjà fait dans une circonstance identique? Car aucune circonstance n'est totalement identique à la précédente, mais en se disant, comme lui-même se posait la question s'agissant de Jaurès tout au long de sa vie politique, qu'aurait-il voulu que nous fissions? Qu'aurait-il voulu que le parti fît dans telle ou telle circonstance déterminée? Alors, la clandestinité, pour moi, même si j'apparais comme ayant été l'un des agents d'exécution, elle se situe dans la fidélité aux conseils que Léon Blum donnait, aux problèmes qu'il s'efforçait de résoudre avec nous et souvent à notre demande.

0: puis son procès à Rion.
1: Vous pourrez naturellement nous condamner. Je crois que vous ne pourrez pas, le mot paraîtra peut-être orgueilleux, nous chasser de l'histoire de ce pays. Nous n'y mettons pas de présomption, mais nous y apportons une certaine fierté. Nous avons, dans un temps bien périlleux, personnifié et vivifié la tradition authentique de notre pays, qui est la tradition démocratique et républicaine. De cette tradition, à travers l'histoire, nous aurons, malgré tout, été un moment. Nous ne sommes pas, je le sais, quelque excroissance monstrueuse dans l'histoire de ce pays, parce que nous avons été un gouvernement populaire. Nous sommes dans la tradition de ce pays depuis la Révolution française. Nous n'avons pas interrompu la chaîne, nous ne l'avons pas brisée, nous l'avons renouée et nous l'avons resserrée. Naturellement, il est facile, quand on dispose de tous les moyens qui agissent sur l'opinion, de défigurer notre œuvre comme on peut défigurer notre personne, notre visage. Mais la réalité est là et elle se fera jour. La durée de l'effort humain ne commande pas le rendement d'un appareil industriel, le loisir par la paresse. La liberté et la justice n'ont pas fait de la patrie une proie désarmée. Avec les ilotes, on ne fait pas plus des ouvriers que des soldats. Qu'il s'agisse de manier l'outil ou de manier l'arme, ce sont la liberté ou la justice qui engendrent les grandes vertus viriles, la confiance, l'enthousiasme et le courage. Quand on nous dit « Vous avez eu tort, il fallait agir autrement », on nous dit nécessairement, forcément, il fallait trahir et briser la volonté exprimée par le peuple. Nous ne l'avons ni trahi ni brisé par la force. Nous y avons été fidèles.
2: Je ne suis pas l'un des martyrs. Nous avons connu en Allemagne la séparation totale du reste du monde et la suspension permanente de la mort. Nous n'avons connu ni les coups, ni l'accablement du travail servile, ni même à proprement parler la faim. Mais je suis un témoin et je peux déposer pour les martyrs dont bien peu sont revenus pour déposer eux-mêmes. J'ai vu de mes yeux, comme dans les bas-reliefs égyptiens ou assyriens, la longue file des captifs attelés comme des bêtes de somme aux chariots chargés de pierres ou courbés sous les longues pièces de bois qui faisaient plier leurs épaules. Des nuits durant, j'ai respiré l'odeur des fours crématoires. Pour ma femme et pour moi, le mot de liberté n'a pris de réalité, parce que la liberté et même la vie n'ont recommencé pour nous que le matin où, dans un coin perdu et glacé des Dolomites, nous avons aperçu tout à coup, du haut de notre fenêtre, des casques américains. Quelques instants après, l'officier qui commandait le détachement, le capitaine John Atwell, entrait dans notre chambre et nous disait: vous êtes désormais les hôtes de l'armée américaine. Et le moindre détail de cette scène restera gravé dans notre mémoire jusqu'à notre dernier souffle. Je revois encore les visages des soldats qui suivaient de près leur officier et qui remplissaient peu à peu la chambre. Ces visages si jeune, si bon, si franc. Nous étions malades. Nous étions transis de froid. Il jetait à l'envi sur notre lit des couvertures, des tricots, des chaussettes de laine. Et je vous avoue que nous avions un peu besoin de ce trousseau. On les sentait prêts à se dépouiller pour nous de tout ce qu'ils possédaient. Ce souvenir-là, pour nous, est ineffaçable.

La race humaine a créé la sagesse, la science et l'art. Pourquoi serait-elle impuissante à créer la justice, la fraternité et la paix? Elle a enfanté un Platon et un Homère, un Shakespeare et un Hugo, un Michel-Ange et un Beethoven, un Pascal et un Newton. Tous ces héros humains dont le génie n'est que le contact avec les vérités essentielles, avec la réalité centrale de l'univers. Pourquoi la même race n'engendrerait-elle pas les guides capables de la conduire vers les formes de la vie collective, qui se rapprochent le plus des lois et de l'harmonie universelle? Le système social a sans doute ses lois d'attraction et de gravitation, comme les systèmes stellaires. L'homme n'a pas deux âmes différentes, l'une pour chanter et pour chercher, l'autre pour agir, l'une pour sentir la beauté et comprendre la vérité, l'autre pour sentir la fraternité et comprendre la justice. Quiconque envisage cette perspective se sent animé d'un invincible espoir. Que l'homme contemple le but, qu'il se fie à son destin, qu'il ne craigne pas d'user sa force. Quand l'homme se trouble et se décourage, il n'a qu'à penser à l'humanité.

0: L'épreuve, le chemin de croix, pourrait-on dire, ont aiguisé l'analyse de la vie des sociétés que Blum n'a cessé de méditer en exil. Son expérience de 36 aussi, bien sûr. C'est ce qu'exprime le texte de l'ouvrage « À l'échelle humaine » dont vous venez d'entendre une page. Sa rentrée politique, son retour aux affaires, en porte la marque.
1: Daniel Mayer.
2: Est-ce que ça aurait été une forme du destin politique de Léon Blum en tant que chef du gouvernement d'être toujours en butte à la Constitution? Je m'explique. 1936, immédiatement après les élections de Front populaire, comme c'est l'ancienne Chambre qui détient encore les pouvoirs et que la Constitution a fixé les termes, les délais et le mode de passation des pouvoirs, un mois est, aux yeux de ceux d'aujourd'hui, perdu et en réalité respecté à cause de la Constitution, et Léon Blum ne formera son gouvernement que environ 30 jours après le résultat des élections. En 1946, un phénomène de même type se produit, en ce sens que Léon Blum, dernier chef du gouvernement provisoire de la République, sait, au moment de la formation de son gouvernement, c'est la première fois que je participais moi-même à un gouvernement, que celui-ci sera de courte durée, puisque son dernier jour coïncidera avec l'élection du futur président de la République, le premier président de la 4e République. Eh bien, malgré cela, et dans deux domaines, politique extérieure et politique intérieure, Léon Blum agit comme s'il avait l'éternité devant lui. Politique extérieure, il va à Londres et prépare ce qui deviendra plus tard les accords de Dunkerque. Politique intérieure, il engage la baisse des prix par voie d'autorité gouvernementale, 5% une première fois, 5% une seconde fois, conviant les ménagères et l'ensemble de la population à contrôler cette baisse des prix. Autrement dit, il prend deux mesures de caractère irréversible, quoique sachant, je le répète encore une fois, que la durée est contre lui et que son gouvernement est limité dans le temps.
3: Le journal Parler de France vous présente son édition complète du soir. Écoutez une déclaration.

0: Peut-être. Dans la conjoncture politique actuelle, ma tentative n'était-elle pas réalisable? Quoi qu'il en soit, j'ai échoué. Un grave cas de conscience s'est alors posé pour moi. Que devais-je faire? Quel était mon devoir? Je n'avais le choix qu'entre deux parties. Ou bien résigner mon mandat, ou bien me présenter demain devant l'Assemblée nationale avec le seul gouvernement pour la formation duquel je ne prévoyais ni obstacle, ni retard, c'est-à-dire un gouvernement composé d'un certain nombre de mes camarades socialistes. J'ai choisi le second parti. C'est à coup sûr une chose paradoxale, extraordinaire, qu'un gouvernement vienne se présenter devant l'Assemblée au nom d'un groupe qui ne compte guère plus de 100 membres, alors que l'Assemblée en compte plus de 600, et que j'ai été élu moi-même par 575 suffrages. Il faut voter d'ici quelques jours des lois indispensables. Il faut mettre en place, dans les jours qui viennent, les organismes constitutionnels. Il faut donner au pays l'impression que le régime parlementaire est enfin remis en marche, dans une marche à peu près normale. Il faut à tout prix ranimer en lui un sentiment de confiance. Et quand je parle de confiance, je veux dire la confiance du peuple en lui-même, la confiance dans ses institutions, la confiance dans sa monnaie, la confiance dans son avenir. Confiance d'ailleurs justifiée. J'ai donc choisi, et mon parti m'a approuvé. Le gouvernement est dès à présent constitué. Je suis sûr qu'il ne se trouvera pas dans ce pays un seul homme, une seule femme, pour attribuer au choix que j'ai fait des mobiles intéressés, personnels ou partisans. Le terme constitutionnel de notre pouvoir est proche. Il ne peut durer qu'un peu moins de 5 mois. Personne ne doutera que pendant ce bref intervalle, les intérêts et les libertés de la France soient remis en des mains sûres. Le pays, je n'en puis douter, comprendra les sentiments qui m'animaient quand j'ai proposé cette résolution à mon parti. Et quand mon parti l'a unanimement adopté, il comprendra qu'il ne traduit pas autre chose que notre volonté de servir et notre dévouement sans mesure au peuple français et à la République française.
1: Et c'est l'heure de prendre, non pas sa retraite, mais ses distances. Les distances qu'il faut aux sages pour rendre aux choses et aux hommes leur dimension. Le premier président de la IVe République, son camarade de parti, Vincent Auriol, n'a jamais eu de meilleur, de plus fidèle ami que lui, Léon Blum.
2: Cette haute conception des devoirs de l'homme d'État trouva peut-être son expression la plus émouvante dans un des plus beaux actes de lucidité patriotique dont j'ai été le témoin. C'était en 1938. Hitler venait d'envahir l'Autriche.

Une crise ministérielle était ouverte. Léon Blum fut chargé de constituer le nouveau cabinet. Il se refusait à vouloir faire un gouvernement de parti, même un gouvernement d'étroite coalition de partis. Devant l'expansion hitlérienne, devant le péril de guerre qu'il pressentait, lui le chef d'une coalition politique, lui le chef d'un grand parti politique, lui le chef du Front populaire, résolu de convoquer au Palais Bourbon, dans la grande salle Colbert, toute l'opposition, uniquement l'opposition. Là, seul, tout seul, j'étais à ses côtés, devant une assemblée contraire. Il adressa le plus pathétique, le plus déchirant appel qu'un homme ait jamais adressé à des adversaires pour qu'ils s'unissent à lui, afin de préserver, par un gouvernement d'union, la patrie et la liberté menacée. Quand il est fini, l'un d'eux s'avança et lui dit, « Monsieur, vous êtes un grand Français. » Ce fut pourtant l'échec. À la tribune même de la Chambre des députés, en présentant le cabinet qu'il avait formé et qui ne répondait pas à ses vœux, il renouvela solennellement son appel, offrant de donner sur le champ sa démission en faveur de l'homme qui serait capable de réaliser mieux que lui cette union nécessaire. Peut-on concevoir attitude plus noble, abnégation plus grande, patriotisme et libéralisme plus élevé? Monsieur, vous êtes un grand Français.

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0: Ainsi s'achève cette nuit consacrée à l'héritage du Fonds populaire sur l'antenne de France Culture. 7 heures d'archives, 90 ans après les débuts du gouvernement de Léon Blum, pour se replonger dans cette période capitale de notre histoire politique. Une période encore associée aujourd'hui à des changements sociaux et sociétaux majeurs, les congés payés, la loi sur les 40 heures, les conventions collectives. Cette période n'était pas exempte d'une certaine gravité. Au-delà des grèves, au-delà de la vie qui changeait, il s'agissait bien de répondre à la montée des périls. Malgré sa brièveté, malgré ses échecs, l'expérience politique du Front populaire demeure une source de réflexion et d'inspiration politique jusqu'à notre époque. C'était le Front populaire, gouverner les luttes. À la réalisation, Vincent Abouchard. À la technique, Paul Guigues. Coordination technique, Hassan Mbéchour. Antoine Dulster et l'équipe des Nuits vous souhaitent une bonne journée à l'écoute de France Culture.
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9: Bonjour à tous, il est 7h, fin de la vague de chaleur d'une précocité inédite qui a frappé la France, de fortes chaleurs qui ont lourdement pesé sur les cultures et sur l'élevage. Et puis, élection présidentielle aujourd'hui en Colombie, une élection qui se déroule dans un climat de violence. Depuis hier soir, 22h, plus aucun département français n'est placé en vigilance orange canicule, mais la vague de chaleur de ces derniers jours va laisser des traces, notamment sur les cultures et l'élevage. Des animaux plus fatigués, mais aussi des productions en baisse et de moins bonne qualité, Maria Melkurdi.
10: Des animaux fatigués et assoiffés pendant une semaine entière en plein mois de mai. Une situation inédite pour le troupeau de vaches laitières d'Alexis Descamps à Vendôme dans le Loir-et-Cher. L'éleveur a d'ailleurs dû modifier le pâturage, plutôt à l'ombre dans le bâtiment en journée et en prairie le soir pour éviter que les bêtes ne souffrent trop.
11: Dès qu'on passe 25 degrés, bon, les animaux souffrent. Donc la première action des vaches, c'est globalement, elles mangent moins. Après, elles boivent beaucoup plus. Le transit est accéléré. Les nutriments profitent un peu moins bien. Donc elles font moins de lait. On peut avoir une perte de production qui va de 15 à 20%. Cette semaine, on est plus sur une perte qui va être autour de entre 10 et 15.
10: Conséquence également qualitative, avec un lait moins riche en protéines, par exemple. Mais les vagues de chaleur ont aussi un impact à plus long terme, selon David Renaudot, chercheur à l'INRAE, Institut de recherche pour l'agriculture, l'alimentation et l'environnement.
12: Des risques de surmortalité animale. Et puis à plus long terme, on sait qu'on peut avoir des effets sur la descendance des animaux actuellement en gestation et potentiellement des effets sur les descendants, donc sur leur comportement, leur niveau de production et même leur sensibilité propre à la chaleur.
10: Des animaux plus stressés, plus fragiles donc. Les vaches sont aussi plus exposées au risque d'épizootie avec les vagues de chaleur à répétition et les effets du changement climatique en raison du contact avec des insectes vecteurs de maladies.
9: Plus de 400 interpellations hier soir en France, dans près de 300 à Paris, après des débordements qui ont émaillé les célébrations entourant le sacre du PSG en Ligue des Champions. 7 policiers ont été blessés, dont un grièvement à Agen. Le ministre de l'Intérieur déplore des débordements inacceptables. Plus d'hommages depuis l'annonce hier matin de la mort d'Edgar Morin, figure majeure de la vie intellectuelle et médiatique française et voix respectée à gauche. Le sociologue et philosophe s'est éteint vendredi à l'âge de 104 ans. Plus de 41 millions d'électeurs appelés aux urnes aujourd'hui en Colombie pour choisir leur nouveau président. Le scrutin se tient dans un climat marqué par la violence. Les attentats et les attaques de groupes armés se sont multipliés à travers tout le pays. Le bilan sécuritaire est lourd, alors que depuis 2022, le président Gustavo Petro, qui voulait négocier avec tous les groupes armés, avait fait de la paix totale son grand projet. 4 ans plus tard, force est de constater que c'est un échec, Najet Benrabah.
10: Fin avril, un attentat à la bombe près de la ville de Popayán a fait 22 morts et une trentaine de blessés. Durant la même semaine, 24 attaques des groupes armés ont été signalées. Des dissidents des FARC et la guérilla ELN s'affrontent dans plusieurs régions du pays. Ils attaquent aussi les forces de l'ordre. Francisco Dassa, chercheur et coordinateur spécialiste de la paix et des droits humains pour la Fondation Pares.
13: En Colombie, la violence fait toujours partie des campagnes électorales, à chaque fois. Et il y a aussi l'activité des groupes armés sur le terrain, qu'ils soient ou non en train de négocier la paix avec le gouvernement. Ils sont très actifs et multiplient les attaques contre les forces de l'ordre et la population. Je crois que les régions du Cauca

0: du Catatumbo sont les zones qui ont enregistré le plus de violence durant le gouvernement actuel de Gustavo Petro. Dans le Cauca, c'est une violence qui est constante depuis 4 ans.
1: Des meetings annulés, des déplacements sous escorte renforcée, des militants locaux intimidés dans les régions, la campagne électorale n'a pas échappé à cette violence. Ce dimanche, quel que soit le vainqueur dans les urnes, la sécurité sera le dossier prioritaire de son mandat.
2: Najat Benrabah à Medellín, en Colombie. Le premier ministre libanais accuse Israël de mener une politique de la terre brûlée dans son pays. Ce matin, l'armée israélienne annonce qu'après avoir franchi le fleuve Litani, son opération terrestre contre le Hezbollah au sud du Liban est en train de s'étendre à d'autres zones. Le temps aujourd'hui nettement moins chaud, mais il fera encore 32 à 35 degrés cet après-midi de la moyenne vallée du Rhône au Languedoc et à la Provence. 19 à 22 près de la Manche, 22 à 26 en général sur le reste du pays et puis des orages dès ce matin sur le flanc est. 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

0: Aujourd'hui, nous parlons d'un prince moghol, un prince du XVIIe siècle, avec François Gautier. François Gautier est journaliste, écrivain, auteur de nombreux ouvrages, correspondant du Figaro pendant une dizaine d'années en Inde et correspondant d'autres journaux aussi. J'ai grand plaisir à accueillir François Gautier. Merci à vous de nous donner de votre temps, de venir partager aussi votre passion d'Inde et des grands moghols aussi, de l'Empire moghol et d'un prince particulier, Darashiko. Nous verrons ensemble les deux appellations parce qu'elles n'ont pas la même signification. Mohamed Darashiko. Et comment étiez-vous intéressé d'emblée, comme ça je vous pose la question, François Gautier, par ce prince? Parfois on le présente comme le prince du soufisme, un prince lettré, un prince intellectuel. Même s'il a connu la chose militaire, il a été formé pour, mais il se trouve que il n'a pas brillé sur les champs de bataille. Et si on devait faire un peu d'Uchronie est autant ce que l'utopie est à l'espace. Si c'était lui qui avait succédé à son père, Shah Jahan, peut-être que l'histoire, la vie, le visage même de l'Inde aurait changé. Quelle est cette relation avec Mohamed Darashiko, François Gautier?
1: Alors absolument, j'irais même plus loin. Si Darashiko était devenu empereur de ce qui était alors l'empire le plus puissant du monde, le plus riche, fois qu'on a calculé que le PIB de l'Empire moghol était supérieur à celui de toute l'Europe à l'époque, non seulement l'histoire de l'Inde aurait changé, mais je pense l'histoire de toute l'Asie du Sud, et indirectement celle de pays voisins comme l'Indonésie, l'Afghanistan, et pourquoi pas même l'Europe. Je vais quand même revenir à mon cheminement vers Darashiko. Correspondant du Figaro, j'ai couvert toute l'Asie du Sud, donc j'ai été en Afghanistan, au Pakistan, beaucoup au Pakistan, qui est un pays, comme vous savez, sunnite, assez radical, où même les sunnites et les chiites s'entretuent au Pakistan joyeusement. Mais j'ai beaucoup couvert le Cachemire. Alors, le Cachemire indien, parce qu'à l'époque, le mouvement séparatiste cachemiri indien a pris naissance, donc lorsque j'étais au Figaro, vers la fin des années 90, au début des années 2000, et j'ai passé beaucoup de temps au Cachemire, et j'ai vu là-bas un visage de l'islam. J'étais très innocent, arrivé de France, je savais pas ce que c'était un hindou, un musulman, j'avais la tête pleine de clichés, j'avais lu Tintin, je connaissais les Maharajas, je connaissais Kipling. Mais la réalité au Cachemire m'a ouvert les yeux, à tort ou à raison. J'ai vu là-bas un islam sponsorisé par le Pakistan, bien sûr, parce que le Pakistan sponsorise le mouvement séparatiste cachemirien indien, absolument intolérant, qui a chassé les hindous. Il restait environ 350 000 hindous au début, à la fin des années 90. Et la présidente du Pakistan à l'époque, qui s'appelait Benazir Bhutto, qui était une femme assez remarquable, éduquée à Oxford, que j'ai interviewée deux ou trois fois, tout à fait charmante.
0: Elle pouvait appuyer sur le bouton nucléaire, dit-on, mais ça, voilà, c'est anecdotique.
1: Benazir Bhutto. Son père, Ali Bhutto, avait été pendu par un dictateur pakistanais qui s'appelle Zia. Et donc, Madame Bhutto, sachant que ça rallie les masses au Pakistan, a lancé un cri « Azad Cachemire, liberté pour le Cachemire indien ». Et le vendredi soir, toutes les mosquées, j'étais là, hein, j'étais présent à toutes les mosquées, ont demandé aux hindous de se convertir ou de partir. Les hindous, que j'aime beaucoup par ailleurs, ne sont pas des gens très courageux, et 350 000 hindous sont devenus réfugiés dans leur propre pays sans tirer un coup de feu, sans résister. Et donc ça m'a ouvert les yeux et j'ai commencé à étudier l'histoire indienne. Et je suis tombé sur un monsieur très important dans l'histoire indienne qui s'appelle Aurangzeb, qui était l'empereur, donc le frère cadet de Darashiko, le fils du constructeur du Taj Mahal, Shah Jahan. Le petit-fils d'un grand empereur moghol qui était Akbar, qui voulait dialoguer aussi avec toutes les religions.
0: L'arrière-petit-fils,
1: d'Akbar.
0: Parce que si on donne un peu la filiation, le fondateur de l'Empire moghol, c'est Babur,
1: ouais.
0: Et puis il y a Homayoun, il y a Akbar, il y a Jehangir, Shahjahan, voilà. Et maintenant ces deux fils qui finalement vont se battre, en réalité à trois d'un côté et un de l'autre, Dara Shukur et Aurangzeb qui finira par être le dernier empereur moghol.
1: Voilà, l'arrière-petit-fils, vraiment l'arrière-petit-fils d'Akbar. Et donc j'ai étudié Aurangzeb parce que c'était un empereur extrêmement puissant, extrêmement intolérant, mais en même temps qui était très méticuleux, qui a tous ses ordres ont été enregistrés, écrits à la main en farsi, et avec l'empereur, le sceau de l'empereur. Donc j'ai commencé à étudier Aurangzeb. J'en suis venu à Dara Shukur, bien sûr, parce que Dara Shukur était le fils aîné de Shahjahan, le fils préféré de Shahjahan. C'est lui qui normalement aurait dû devenir empereur,
0: qui était même prince héritier.
1: Ouais, absolument, absolument. Et donc j'ai commencé à penser à Dara Shukur, mais j'ai plutôt commencé à étudier Aurangzeb. J'ai fait une exposition sur Aurangzeb parce que j'ai un petit musée d'histoire. Je m'intéresse beaucoup à l'Inde, je vis en Inde, je suis marié avec une Indienne. Et donc je m'intéresse beaucoup à l'histoire indienne, bien sûr. Et j'ai monté une exposition sur Aurangzeb d'après ses, qu'on appelle ses firmans, ses édits. Donc chaque ordre qu'il passait était écrit à la main et c'est préservé dans les musées au Rajasthan, à Bikaner et à Hyderabad en Andhra Pradesh. Donc mon professeur d'histoire a eu accès à ces édits, nous les avons traduits et d'après ces édits nous avons demandé à des peintres de faire dans l'ancien style moghol des peintures montrant le règne d'Aurangzeb qui fut plutôt cruel et plutôt intolérant. Voilà. Alors, Dara Shukur, ça a été ma deuxième exposition. Les mêmes peintres ont donc illustré la vie de Dara Shukur, né dans l'opulence, élevé par les meilleurs professeurs, connaissant le Coran à fond, ayant appris le Coran par cœur, comme tous les princes de l'époque. Dara avait une intelligence supérieure. Il a commencé à regarder, à chercher le côté mystique de l'islam.
0: Alors, vous dites qu'il a vécu dans l'opulence, et c'est vrai que l'Empire moghol était un empire très prospère et avec une réelle richesse. On dit que, ne serait-ce que les épousailles, le mariage de Dara Shukur était le plus grand mariage de tous les temps jamais enregistré. Peut-être que Moussa Kansa, dans l'Empire du Mali, était l'homme le plus riche de tous les temps, mais en tout cas l'Empire moghol, et avec son PIB de tous les, selon la comparaison que vous avez faite, de tous les pays européens réunis à dollars ou à euros constants, bien entendu. Et donc, même avec tout ça, Dara Shukur ne va pas être détourné de la vie mystique par l'opulence, ce que ses frères, finalement, eux, vont être grisés par la vie facile.
1: L'opulence, l'opium, l'alcool aussi, de nombreux princes, les femmes. Dara Shukur est resté amoureux d'une seule femme toute sa vie. Là, une première fois, il se démarque de l'islam traditionnel en Inde, en tous les cas où les empereurs ont une centaine de concubines et plusieurs femmes. Son père, d'ailleurs, plusieurs femmes. Et comme vous savez, le Taj Mahal a été construit à la mémoire de sa femme favorite.
0: Et donc de la mère de Dara Shukur.
1: La mère de Dara Shukur, voilà. Et donc Dara Shukur se démarque, il a eu un grand amour, Nadira. Nous avons un témoignage extraordinaire, c'est celui d'un docteur français, qui s'appelle François Bernier, qui était médecin à la cour moghole, qui a traité la femme de Dara Shukur. Nous avons d'ailleurs...
0: François Bernier a connu Cassandi, Pierre Cassandi, le physicien, l'astronome, en tout cas le mathématicien. Et c'était un indianiste, ou en tout cas quelqu'un qui a connu la cour moghole.
1: Voilà, et donc François Bernier, de même, médecin à la cour moghole, est témoin. Donc nous avons, grâce à François Bernier, de nombreux témoignages, à la fois sur la vie de Dara Shukur, sur Aurangzeb également, puisque François Bernier admirait Aurangzeb quand même. Il pensait que c'était un empereur impitoyable, mais rigoureux, et un empereur qui était capable de gérer un vaste empire, alors que Il taxe Darachuco de faiblesse militaire en particulier. Darachuco ne s'est pas beaucoup intéressé à l'art de la guerre et c'est pour cela qu'il a perdu le trône. Oui. Et donc les témoignages du docteur Bernier qui a écrit un livre à son tour en France
0: et qui a ausculté Nadira Begum,
1: enfin derrière un rideau, derrière un pourda. Donc ces mémoires sont très précieuses parce que ça nous donne un témoignage exact et qu'on ne peut pas douter.
0: Pardon, moi j'ai vu une peinture où il l'auscultait directement en présence d'autres femmes. Je vous ai interrompu alors que j'ai horreur de cela. Si on revenait un peu à la trajectoire de vie de Darachuco, il est né un 20 mars 1615.
1: Tout à fait.
0: Il mourra en gros à l'âge de 44 ans en 1659.
1: Décapité.
0: Exécuté ou décapité. Alors on dit que ce n'est pas tout à fait sur l'ordre de son frère Aurangzeb, mais peut-être que c'est Aurangzeb qui est derrière cette exécution.
1: Oui, puisqu'on Bernier nous dit encore une fois que lorsque Darachuco est paradé dans les rues de Delhi, puisque Aurangzeb siégeait à Delhi, le peuple pleure, le peuple l'aimait beaucoup, donc le peuple pleure. Aurangzeb considère donc que Darachuco reste un danger tant qu'il est vivant. Aurangzeb a malheureusement aussi une grande partie de sa famille, dont ses propres frères, ses enfants.
0: Cette parade pour l'humilier était sur un éléphant.
1: Un vieil éléphant
0: qui n'est pas
1: mal carapassonné.
0: Et
1: le peuple pleure et Bernier nous dit que le peuple se lamente en voyant ce prince déchu. Et je pense qu'Aurangzeb, les espions d'Aurangzeb l'en ont averti. Et Aurangzeb a estimé que Darachuco devait mourir.
0: Tranchons, si vous voulez bien, François Gauthier, au moins l'appellation Chico ou Seco. Chico serait inspirateur de la terreur, de l'épouvante, alors que Seco, c'est possesseur de la gloire et détenteur de majesté.
1: Donc préférait le nom de Seco, et c'est le nom que j'ai employé dans mon livre. Pour revenir un peu à son mysticisme, qui cherche dans l'islam l'extase, le côté caché de l'islam, le sens profond de l'islam, il rencontre des grandes maîtres soufis, puisque le soufisme à l'époque, au XVIIe siècle, à la fois au Pakistan d'aujourd'hui, en Afghanistan, en Turquie même, il existait des grands soufis, et Dara en rencontre deux en particulier, dont l'un restera son maître toute sa vie. Beaucoup de ces sages soufis, de ces grands saints soufis, furent exécutés, non seulement par Aurangzeb, mais également par d'autres potentats. Et donc, l'initiation de Darachuco se fait d'abord auprès de sages soufis. Bien sûr, c'est le grand maître de Darachuco. Et je crois que dans mon livre, je cite des anecdotes de leur rencontre qui furent absolument épiques.
0: Il y a une autre anecdote, si j'ose dire, beaucoup plus importante, parce qu'elle met en scène cette fois-ci le grand-père de Darachuco, donc
1: Jehangir.
0: Quand il est allé le voir, il le faisait attendre la porte. Et l'empereur prenait ça comme une humiliation. Comment se fait-il que tout lui était ouvert dans son empire, et là, un pauvre ascète qui le fait attendre, et quand il lui a fait savoir, il lui a dit « Ici ne viennent pas ceux qui sont égoïstes ».
1: Absolument.
0: Enfin, l'histoire est beaucoup plus longue, puisqu'il y avait quelqu'un qui vient avec une roupie.
1: Super anecdote. Et je crois que l'empereur a compris, Jehangir a compris, et
0: puisqu'il y a un autre aspirant qui vient avec une roupie, il la donne à Mehanmir, et Mehanmir lui dit « moi je n'en ai pas besoin, il faut la donner aux nécessiteux ». Il la propose à d'autres dévots assis présents, et comme personne ne l'acceptait, Mehanmir dit « il faut la donner à l'empereur, à Jehangir, parce qu'il vient me voir pour qu'il puisse avoir main basse sur le décan ». Et donc c'est un homme que rien n'assouvit ses désirs et ses envies.
1: C'est correct, absolument correct.
0: Alors, j'ai mis mon grain de sel, pardon, donc je vous écoute.
1: Non, c'est une très belle anecdote, je crois. Et donc il y a un respect à l'époque pour ces grands sages soufis qui existent, qui sont là un peu partout. Darachuco s'initie auprès d'eux, et donc Mehanmir lui dit... va rencontrer des sages de l'hindouisme. L'Inde est un pays hindou, ça reste aujourd'hui, je pense qu'il reste quand même 75 à 80% d'hindous. Il y a 1 milliard d'hindous de par le monde aujourd'hui, et Darashuko va rencontrer des sages hindous. S'intéresse beaucoup à un texte hindou très ancien qui s'appelle les Upanishads, qui possède, je crois, une grande sagesse.
0: Il en traduit une cinquantaine.
1: 52, oui. Avec bien sûr, avec des sages hindous, des experts en sanskrit, ses secrétaires. Mais reste quand même un musulman convaincu, puisque avant chaque session avec les sages hindous, il récite la profession de foi de musulman que vous connaissez mieux que moi, là et là et là, Allah.
0: Il n'y a de divinité que Dieu.
1: Il n'y a que Dieu et Mohammed et son messager.

0: Nous sommes sur France Culture dans l'émission Questions d'Islam et aujourd'hui nous parlons d'un prince moghol, Dara Shukru, Mohamed Dara Shukru. Dara d'ailleurs...
1: Inconnu en France, pratiquement.
0: C'est vrai. Et grâce à vous, François Gauthier, qui êtes journaliste, écrivain, auteur de nombreux ouvrages, une quinzaine d'ouvrages en français mais dans d'autres langues aussi. Vous avez été longtemps, une dizaine d'années, correspondant du Figaro en Inde et puis représentant d'autres organes de presse. Et donc, vous avez consacré cette biographie bien détaillée à ce prince, Mohamed Dara Shukru. Dara, c'est une corruption de Darius.
1: Les Perses, Alexandre le Grand était le premier envahisseur de l'Inde, bien avant les musulmans.
0: Alors, faisons connaissance davantage donc avec ce prince, qui était un homme aimant. Il aimait bien, il était très proche de sa sœur Jahanara Begum,
1: qu'il a défendue auprès d'Aurangzeb longtemps.
0: Alors, vous m'avez dit qu'il avait traduit les Upanishads, que son maître Myanmar l'a encouragé d'aller voir d'autres sages hindous, et il va composer lui-même aussi des ouvrages.
1: Absolument. Je voudrais dire aussi que la chrétienté joue un rôle important à l'époque, puisque les Portugais sont là, à Goa, et son grand arrière-grand-père, donc Akbar, dialogue déjà, invite des moines portugais, prend la Bible avec référence, la porte à son front. Vous savez comme font les Indiens, ils portent à leur front ce qu'ils considèrent comme sacré. Et il y a déjà un dialogue avec la chrétienté en Inde sous les empereurs moghols. Et Dara invite des moines portugais. Il s'intéresse beaucoup à la chrétienté. Il pense que entre l'islam et la chrétienté, il y a des similarités. Il y a que l'islam se serait inspiré de certains concepts de la chrétienté. Donc ce dialogue avec les moines portugais est extrêmement important pour nous français bien sûr, plus que le dialogue avec les sages hindous, les moines bouddhistes, avec l'ascète israélite qui passait en Inde, qui d'ailleurs fut exécuté plus tard par Aurangzeb. Il allait nu et c'était, je crois, un homme tout à fait extraordinaire. Donc Dara s'intéresse à toutes les religions qui existent en Inde à l'époque.
0: Alors, il a lu d'abord, certes, le Coran qu'il a mémorisé, et il a commencé par cela. Il a lu les évangiles, donc enfin, les quatre, et puis la Torah, et il voulait dépasser ou aller au-delà du cadre monothéiste, disons abrahamique, judéo-islamo-chrétien, parce qu'il voyait, en dépit de l'apparente triade ou vie trinitaire, si j'ose dire, de l'hindouisme, avec Brahman, Vishnu ou Shiva, qu'il y a là aussi un autre monothéisme.
1: Absolument. Les hindous, il y a plusieurs livres qui ont été écrits dessus, je crois, par Guénon, par Danilou. Les hindous reconnaissent le multiple dans l'un. Pour les hindous, et c'est mal compris en Occident et dans l'islam, puisque les musulmans, encore aujourd'hui, considèrent que les hindous ont 1 million ou 10 millions de dieux et que c'est très impie, c'est très infidèle. Dara avait compris que les hindous reconnaissent l'un dans le multiple et pour moi, ce concept est extrêmement important. C'est que pour les hindous, et c'est, je sais que quelquefois pour des chrétiens, des musulmans et même pour des juifs, c'est presque horrible de dire ça. Pour les hindous, Dieu s'incarne à différentes époques, sous différents noms, et même sous des formes féminines, avec différents écrits. C'est pour ça qu'un hindou, ma femme est hindoue, hindou sikh en fait, elle est moitié sikh, moitié hindou, et mon père qui était très catholique, mon oncle était prêtre de Montmartre, l'emmenait à l'église, elle n'avait aucun problème à l'église, puisqu'elle considère que Jésus-Christ est aussi un avatar. Les hindous appellent les incarnations divines des avatars, et donc Dara Shukru avait compris que les hindous considéraient que Dieu se manifeste de diverses manières, et dans ses écrits, particulièrement dans la confluence des océans, il le dit, il le redit, c'est que l'hindouisme est une religion monothéiste. Et ça, c'est quelque chose qui n'est encore très mal compris en Occident, malheureusement, et que je m'efforce, moi, un peu à disséminer, mais sans succès, je crois.
0: Alors, il y a encore un autre ouvrage, c'est le fameux « Le confluent des deux océans ». En toute rigueur, c'est le confluent des deux mers, mais on traduit par les deux océans. Dans son esprit, les deux océans sont l'islam et l'hindouisme. Et là, il met dans une approche un peu comparative ce qui est au cœur de la mystique, c'est celle qui transcende les clivages confessionnels.
1: Absolument, et ouais, on aimerait aujourd'hui que c'est pour ça que Darashuko gagne à être connu, parce que dans ce livre en particulier, non seulement par rapport à l'hindouisme, mais par rapport aussi à la chrétienté, au bouddhisme, il estime qu'il y a une vérité et que cette vérité se manifeste de diverses manières, dont dans l'islam. Je relis ce livre de Darashuko aux événements actuels, à la guerre d'Iran en particulier, où l'Iran incarne quand même un islam extrêmement rigoureux qui n'hésite pas à tuer les siens, des jeunes femmes. Et Darashuko est l'antidote de cela. C'est l'islam de Darashuko n'est pas un islam politique, c'est un islam d'amour. Et finalement, le plus grand message de Darashuko, c'est un message d'amour. C'est que, un peu comme le disent les chrétiens, aimez votre prochain, tolérez votre prochain, restez fidèle à votre religion, c'est absolument important. Et avant de mourir, il a récité la même prière avant de mourir, avant d'être...
0: C'est plus que tolérer, parce que tolérer, c'est supporter...
1: Mais c'est un mot un peu dubitatif,
0: piégé, voilà,
1: dubitatif, tolérer.
0: On ne tolère pas autrui comme la police tolérerait un stationnement sur le trottoir.
1: Absolument.
0: On ne tolère pas autrui comme l'organisme qui tolérerait un médicament pris par inadvertance.
1: Merci.
0: Il y a une ambiguïté derrière le mot, mais...
1: Non, vous avez raison.
0: Alors, une exigence d'amour, effectivement, de miséricorde, de bonté...
1: Miséricorde est un mot beaucoup plus juste. Alors, la question la plus importante, c'est est-ce que le soufisme de Darashuko existe encore aujourd'hui? Je crois qu'en 2016, il y a eu au Maroc une grande réunion, c'est la dernière grande réunion soufie mondiale, où sont rendus plusieurs dizaines de milliers de fidèles. On dit que 300 millions de musulmans se reconnaissent comme soufis. Moi, je ne suis pas sûr, parce que en Inde, en tous les cas en Inde, le soufisme n'existe plus. Il y a des soufis qui dansent, qui chantent, qui balancent quelques préceptes. Il y a une grande mosquée soufie qui est au Rajasthan, à Ajmer, où se rendent tous les dictateurs pakistanais et qui pratiquent, à mon avis, un islam sunnite assez intolérant toujours. Donc, la renaissance du soufisme, comme le disait ce grand islamologue qui s'appelait Medeb,
0: qui nous a quittés il y a maintenant une douzaine d'années.
1: Voilà, qui est mort une douzaine d'années. Il disait, le vrai soufisme peut être l'antidote au fanatisme islamique. Et je suis d'accord avec lui, même si peut-être pas politiquement correct à dire, c'est que la renaissance du soufisme, donc la connaissance du message de Darashuko, entre autres, parce qu'il y a d'autres grands soufis, aiderait à faire renaître ce soufisme.
0: À ceci près qu'il n'y a absolument pas une restriction à ce que vous dites, c'est qu'il faut se méfier de ceux qui s'autoproclament eux-mêmes soufis. Ça c'est plus une approche expérientielle, intérieure, et le mot commence à être galvaudé aussi. Peut-être encore un mot, pourquoi vous-même avez opté pour secours que pour chikou? Parce qu'il y a deux historiennes de l'art, une autre historienne de l'Empire moghol, Ebbacock et Supriya Gandhi, qui, elles, ont tranché pour Shikou parce qu'elles disaient que son père voulait le surnommer le possesseur ou le détenteur de la gloire et non pas l'inspirateur ou le pourvoyeur de l'épouvante ou de la terreur. Ouais. Donc c'est plutôt Darashuko que Darashiko.
1: Oui, son père, même s'il était moins intolérant et moins sanguinant qu'Aurangzeb, restait tout de même un empereur moghol assez rigoureux et assez intolérant. Je pense que on dit par exemple que le Taj Mahal a été construit sur des ruines de temples bouddhistes et hindous et que pour ne pas répéter cette grande beauté, cette septième merveille du monde, on a soit tranché la main des sculpteurs, soit on les a exécutés. Je préfère donc Shuko parce que Dara, encore une fois, Dara, son message, c'est un message d'amour. J'ai opté pour ce nom-là, bien que Shiko, je mentionne au début, Shiko est un nom qui reste tout à fait valable et acceptable.
0: En restant dans les appellations, on dit que c'est son grand-père, Jahangir, qui l'avait nommé aussi première rose de la roserie impériale.
1: Jahangir aimait beaucoup Dara, il avait prié à cette fameuse mosquée soufie de d'Ajmer au Rajasthan pour qu'elle ait un fils, et donc je crois que Jahangir était très épris de Dara Shuko et il a été très gâté Dara Shuko, hein, non seulement par Jahangir mais par son père.
0: Alors, on a parlé de sa production intellectuelle jusqu'à présent, on n'a pas parlé de tout, puisqu'on a parlé du confluent des deux mers ou le confluent des deux océans, de sa traduction, en tout cas sous son autorité et sa caution intellectuelle des Upanishads, de cette cinquantaine. Mais il était aussi peintre et calligraphe. Je pense que c'est Anne-Marie Schimmel qui parle de ces calligrammes d'une beauté extraordinaire.
1: Très grande beauté. Okay. Alors, la calligraphie à l'époque était extrêmement importante. C'était un art moghol en particulier. C'était un grand calligraphe et un grand peintre. Il a en particulier fait des miniatures de sa femme adorée, Nadira. Et je ne suis pas sûr, mais je pense qu'Aurangzeb, lorsqu'il est mort, en a effacé beaucoup, en a détruit beaucoup. Donc il nous en reste très peu, mais assez suffisamment pour voir que non seulement Dara était un mystique soufi, mais était aussi un artiste et un grand calligraphe. Et c'est un héritage de Dara qui est très présent aujourd'hui. C'est vraiment, si on pouvait faire connaître cet homme en France, ce grand sage soufi, qui est resté fidèle à sa foi, mais en même temps a ouvert la porte à un islam laïcisant, si je peux dire, qui nous échappe un peu aujourd'hui, comme dans toutes les religions. Hein. On peut pas pointer le doigt vers l'islam sans parler de la chrétienté, sans parler de l'hindouisme, où il y a une perte de la laïcité. En ce moment, en Inde, par exemple.
0: Alors, la traduction des Upanishads va donner lieu à quelque chose qu'il a appelé le plus grand mystère ou le plus grand secret.
1: Absolument.
0: Alors, en arabe, puisqu'il maîtrisait aussi l'arabe, le persan, l'hindi, ça donnait Sir al-Akbar. Et on ne sait pas, donc c'est pour ça que je vous pose la question, s'il s'agit effectivement du plus grand secret ou le secret d'Akbar, qui est son arrière-grand-père.
1: Je dirais le secret d'Akbar, qu'en pensez-vous ?
0: Il y a les deux, la compréhension, à ma position, je ne saurais trancher, mais je pense qu'à la fois, le plus grand mystère, c'est le fait de découvrir qu'il y a une réalité ultime, que la vérité ne peut pas être contenue dans un seul canal pour ce mystère, le mystère divin notamment. Mais on peut comprendre aussi qu'il pourrait s'agir du secret d'Akbar
1: qui cherchait une autre religion, à fonder une autre religion.
0: Serait syncrétique celle-là.
1: Oui, un syncrétisme, mais qui a échoué.
0: Pour la partie littéraire, parce qu'il était aussi un prosateur, poète, littérateur, polygraphe, il aurait composé une douzaine d'ouvrages, dont les deux tiers sont consacrés à des choses de la littérature. L'autre tiers, c'est plutôt des biographies de saints, de mystiques, dont le navire des saints.
1: Absolument, absolument. Le mysticisme dans ses écrits, sa poésie, je ne sais pas si elles ont été traduites en français. Est-ce que la confluence des deux océans a été traduite en français ?
0: Alors, ce qui est, à ma connaissance en tout cas, ce qui a été traduit en français, ce sont les entretiens qu'il a eus avec un sage hindou, et ce sont nos amis, si j'ose dire, lui Massignon et Huard, qui l'ont traduit sous le terme de, sous l'appellation les entretiens de Lahore.
1: C'est ça. Exactement, exactement.
0: Avant d'arriver à Anctil, du Perron.
1: Un des premiers indianistes français.
0: Oui. C'était, on parle plutôt du XXe siècle, avec les entretiens de Lahore.
1: Est-ce qu'on peut parler de l'après d'Arachuco?
0: Oh, volontiers. Je voulais simplement, puisque certes, il n'était pas, bien qu'il eût connu, là, j'ai dit en guise de préambule qu'il a connu la chose militaire, mais il a été battu et défait par son frère.
1: Alors, d'aucuns, et trahi par des autres amis, frères. Par des amis qu'il avait défendus lui-même contre son frère.
0: Et les deux autres frères aussi avaient pris fait et cause pour Aurangzeb. Que pour lui.
1: Pensant qu'il pouvait partager le trône avec Aurangzeb. Ce qui n'a pas été le cas.
0: Ce qui n'a pas été le cas, bien évidemment, et Aurangzeb a régné longtemps d'ailleurs.
1: Jusqu'à 80, plus de 80 ans, je crois.
0: Sur une grande étendue.
1: Qui va de l'Afghanistan.
0: Et quasiment sur le plateau aussi.
1: Du Deccan
0: et du sous-continent indien. Ces fameux entretiens, finalement, ça me revient, le nom du sage, c'est Babalal Das. Alors moi, j'étais surpris, j'ai lu dans votre ouvrage, mais même ailleurs, qu'il aurait vécu longtemps.
1: C'est ce qu'on dit.
0: C'est curieux, c'est invraisemblable. Il est né en 1353. Pour qu'il connaisse d'Arachico, il faut qu'il vive au moins 3 siècles. Ça paraît invraisemblable. Je suis pas sûr qu'il faille peut-être fragiliser l'esprit de nos auditeurs en acceptant une telle, chose.
1: Encore aujourd'hui en Inde, on parle de sages hindous qui vivent 300 ans. Moi, français cartésien, ça me semble un peu, j'en doute.
0: Et c'est avec lui qu'il va y avoir donc ce que lui, Massignon et Clément Huard ont appelé les entretiens de Lahore. Parce qu'ils ont traduit ce que d'Arachico lui-même a appelé Mukalama avec, en réalité, Mukalama, c'est un échange, un entretien, une conversation avec Baba.
1: Est-ce que c'était un autre sage? Je ne sais pas. Alors, deux minutes, vous avez l'après d'Arachico. Donc, d'Arachico est exécuté par son frère, décapité, même pas décapité, égorgé au couteau devant son fils, par des eunuques, pour apostat. Non pas parce que le trône appartenait à Aurangzeb, mais Aurangzeb trouve la bonne excuse d'exécuter son frère parce qu'il n'était pas un musulman orthodoxe, donc pour apostat. Aurangzeb donc se saisit du pouvoir, se débarrasse de ses frères, des enfants, des enfants d'Arachuco. Il en fait exécuter beaucoup et règne avec une main de fer, comme vous le dites, sur une grande partie de l'Asie du Sud, réimposant la jizya, qui est donc la taxe sur les infidèles, qui avait été enlevée par Akbar, détruisant les temples, dont de très, très anciens temples hindous, le temple de Somnath ou le temple de Krishna à Mathura, construisant à leur place des mosquées et mettant sur les marches les idoles des hindous afin que les fidèles, pendant des générations, les piétinent. Donc Aurangzeb, bien sûr, homme intelligent, méticuleux, qui vit très longtemps, qui écrit à la main son testament, qui coud les calottes musulmanes lui-même, parce que c'était un homme très pieux. L'héritage d'Aurangzeb est très très présent en Asie aujourd'hui, en Asie du Sud, dont au Cachemire. C'est pour ça que je parle du Cachemire au début, le Cachemire, où Aurangzeb même est allé, comme tous les empereurs moghols, reste très fidèle à cet islam d'Aurangzeb, qui est un islam absolument intolérant, qui veut imposer au monde son credo. Et j'aurais aimé...
0: Pour illustrer simplement l'intolérance d'Aurangzeb, il a interdit la musique.
1: La musique.
0: Et les musiciens avaient monté, d'une manière quasi théâtrale, une sorte de procession funèbre pour enterrer les instruments de musique.
1: Ils ont enterré leurs instruments, c'est des hindous convertis à l'islam parce qu'ils ne pouvaient pas faire de la musique à la cour sans être musulmans. Et comme Aurangzeb interdit la musique, comme Aram, comme impie, ils osent faire une procession pour enterrer leur instrument. Et dans mon petit musée à Pune, j'ai d'ailleurs une peinture qui montre ces musiciens marchant avec leur instrument de musique pour les enterrer. C'est pas une des pires choses qu'Aurangzeb ait faites, hein. Il en a fait beaucoup d'autres. C'était donc un homme très pieux, mais extrêmement, extrêmement cruel et extrêmement intolérant. Son grand ennemi, c'était un hindou qui s'appelait Shivaji Maharaj. Il a capturé Shivaji Maharaj, il l'a mis sous résidence surveillée à Agra, qui était une autre capitale de son empire, et Shivaji Maharaj a réussi à s'évader, tout à fait extraordinaire. Et dans son testament, Aurangzeb dit « J'ai fait deux erreurs dans ma vie, l'une de faire confiance à mes fils et l'autre d'avoir laissé évader Shivaji Maharaj ».

0: Alors, nous sommes sur France Culture dans l'émission Questions d'Islam et aujourd'hui, avec François Gauthier, nous parlons du prince Dara Shikoh, un prince moghol de la période ou de la partie des grands moghols. Nous avons établi tout à l'heure la filiation avec Babur, Humayun, Akbar, Jehangir, Shahjahan. Et vous, à juste raison, vous regrettez que ce fût aussi Aurangzeb, qui n'était pas légitime et qui a assassiné en ayant battu et défait son propre frère. François Gauthier est journaliste, écrivain, auteur de nombreux ouvrages, correspondant du Figaro pendant une dizaine d'années en Inde, amoureux de l'Inde, amoureux à tout point de vue. Votre épouse est indienne, hindoue. Alors, j'ai dit tout à l'heure qu'Abraham Hyacinthe Anquetil Duperron est un homme du XVIIe siècle, mais plutôt du XVIIIe. C'est grâce à ses traductions qu'Arthur Schopenhauer va finalement s'intéresser à ce qui se passe en Inde.
1: Et aux Upanishads.
0: Et aux Upanishads. C'est son ouvrage Upanishad, je ne sais pas si je prononce bien, Idest Secretum Tegendum. Donc, ça, c'est l'un des premiers indianistes français.
2: Upanishad et Nietzsche et beaucoup d'autres exégètes allemands.
0: Oui, y compris Erwin Schrödinger comme physicien et qui s'intéresse aux Upanishads via justement cette traduction. Parlons encore de Dara Shikoh et ce fameux livre Le plus grand secret. Et vous m'avez posé la question s'il s'agissait du nom de son grand-père Akbar, parce que c'est Akbar, le plus grand secret ou le plus grand mystère. Je pense aussi que, parce qu'il y a un verset coranique qui dit en vérité, ou c'est certainement, selon les traductions, c'est un noble Coran qui se trouve dans un livre bien gardé. Denis Masson dit dans un livre bien caché. Et pour lui, le fait d'avoir un livre bien gardé, bien caché, qui est la révélation de Dieu, recèle un mystère qui est celui de la vérité ultime qui se trouve au sein même de toutes les grandes traditions religieuses.
2: Absolument. J'aurais voulu à ce propos, si vous me le permettez, lire une citation de Dara Shikoh. Elle est la lumière de l'âme, plus subtile que le plus subtil, plus vaste que l'infini, présente en tout, et pourtant au-delà de tout. C'est ce qu'il a dit juste avant de mourir. Et Dara récite tout haut le kalima Shahada, la profession de foi essentielle islamique, symbolisant la soumission de Dara à son créateur, malgré la cruauté de son frère Aurangzeb.
0: Oui, c'est vrai. Nous parlions tout à l'heure de cette partie un peu de l'artiste qu'il fut aussi. Il était mécène des beaux-arts, en dépit du renoncement de la vie délicieuse, exquise de la cour. Eh bien, sa fortune l'a mise au service des artistes.
2: Absolument. Il a sponsorisé beaucoup d'artistes. Il avait son petit palais, même très jeune prince. Et donc déjà, il accueillait des artistes. Et il était connu pour être un grand mécène, contrairement à son frère Aurangzeb,
0: qui
2: pensait que l'art était haram aussi, était impie.
0: Son frère Aurangzeb disait, parce qu'il voulait plaire, dit-on, par ses manières de rigorisme, etc., à la dévotion populaire qui, finalement, était flattée dans le sens du rigorisme. Et comme dans la vie, on a toujours plus ultra que soi, donc c'est quasiment sans fin.
2: Tout à fait.
0: Mais ce que je voulais dire, c'est que Dara Shikoh a aidé les artistes, y compris les musiciens et les danseurs.
2: Absolument.
0: Pour lui, ce n'était absolument pas prohibé ou proscrit.
2: Alors, petite note.

0: De la lombe viloma, où on ferme une narine, on respire et on ferme l'autre narine, on expire. Donc,
1: Oui.
0: Tarasuko pratiquait cela.
1: Oui, on fermait plutôt la narine droite et on expirait par la narine gauche, puisque c'est
0: Exactement.
1: celle du cœur.
0: Absolument. Vous êtes très savant,
1: Ah, mais
0: monsieur.
1: non, absolument pas.
0: Très savant. Je vais juste lire une dernière citation
1: Je
0: de
1: vous en prie, je vous en prie.
0: Tarasuko, qui est très importante pour moi. Je me suis immergé dans les eaux profondes de la sagesse. Non pour être absorbé par les vagues de l'ignorance, mais pour rencontrer l'océan de la vérité en traversant ces eaux. J'ai trouvé le point d'unité entre l'islam et les autres religions, une confluence sacrée où le cœur de l'homme peut rencontrer le divin.
1: Et cette confluence sacrée qui le pousse à écrire son confluent des deux mers ou le confluent des deux océans, qui d'ailleurs est une paraphrase d'un passage coranique à propos du confluent des deux mers. Alors, je ne sais pas pourquoi on parle des deux océans, mais c'est ainsi. Il y a aussi un autre ouvrage, c'est le traité sur la boussole de la vérité. Vous vous dites le compas de la
0: Le compas de la
1: vérité.
0: vérité, oui.
1: D'autres traduisent comme étant la boussole
0: Ouais,
1: de
0: c'est
1: la
0: moins joli,
1: vérité.
0: la boussole. Le compas de la vie, le compas, là.
1: Il a écrit en gros en 1646, donc dans la
0: La boussole,
1: période.
0: à la période de la boussole, plutôt.
1: Oui. Oui. Alors, et cet ouvrage revient sur l'œuvre d'un grand mystique métaphysicien, docteur Maximus Ibn Arabi, auquel on a consacré une émission, et c'est l'unicité de l'être ou l'unicité de l'existence, etc., sur le monisme hindou. Enfin, il
0: Je
1: fait
0: connais
1: des,
0: pas, je connaissais
1: il
0: pas.
1: fait avec ce livre le traité sur la boussole de la vérité ou le traité sur le compas de la vérité, pour emprunter plutôt votre traduction, c'est pour mettre en exergue en quelque sorte cette unicité, une unité transcendante de toutes les traditions religieuses, un peu dans la citation que vous nous avez citée.
0: Absolument. Alors, la question qui reste, et je vous la pose à vous aujourd'hui, je vous la pose à vous plutôt que à moi-même, le soufisme peut-il renaître aujourd'hui?
1: Mon rôle n'est peut-être pas de répondre aux questions, mais plutôt d'en poser, si
0: Je sais
1: j'ose
0: bien,
1: dire.
0: mais vous êtes
1: Mais
0: mieux placé que moi pour répondre à cette question. Ou la laïcité dans l'islam, si vous préférez.
1: ça, il y a eu des émissions consacrées à cela, mais le soufisme, d'abord, il faut se méfier du suffixe isme qui étouffe généralement la racine. Deuxièmement, il vaut mieux peut-être parler d'une voix, VOIE, et pourquoi pas deux voix, VOX, qui est celle de l'intériorité et celle qui laisse place à la dilatation du cœur, conformément à ce que disait d'ailleurs un mystique. Seigneur, dilate mon cœur afin d'accueillir toutes tes créatures, sinon pulvérise-le pour qu'ainsi atomisée chacune d'elles puisse recevoir une parcelle. Si on laisse place à cela pour une spiritualité vivante, élévatrice, ouverte sur l'altérité, notamment l'altérité confessionnelle, afin d'accueillir autrui, quelles que soient ses options métaphysiques, spirituelles, quel que soit son genre, quel que soit son mode de pensée, parce qu'il est humain, et rien que de ce qui est humain ne m'est étranger, pour parler comme Terence, l'esclave affranchi, ça c'est que l'on soit musulman ou pas. Ça doit être un credo de base pour un humanisme anthropocentré, centré sur l'homme. C'est ça le plus important. Et donc, vous le voyez, vous, incarné en la personne de Mohammed Darachiko.
0: Je pense que c'est le dernier grand sage soufi au monde. Il y en a peut-être d'autres qu'on ne connaît pas ou qu'on connaît mal, qui n'ont pas écrit de livres, qui ne sont pas connus, qui n'étaient pas princes, mais l'exemple de Darachuko, ses écrits, ce qu'il a laissé derrière lui, non seulement sous la forme de livres et de poèmes et de textes, mais également dans sa pensée, on pourrait presque dire éthérée, dans l'atmosphère, dans sa présence, son sacrifice, ne peut pas être en vain.
1: Oui.
0: Je pense que les sacrifices des grandes figures comme Jeanne d'Arc ou ne sont pas en vain, parce que ce sacrifice

0: L'édifice lui-même génère une présence, un dynamisme qui existe au-dessus de nous, dans l'air. Et donc, ce que Darachuko a laissé, s'il pouvait se réincarner, bon, vous parlez à juste titre d'humanité. Restons simples. L'humanité de Darachuko, musulman convaincu, est-elle aujourd'hui présente, prête à se réincarner? Peut-être.
1: En tout cas, l'émission le fait connaître. Il a écrit un autre livre, ça on n'en a pas parlé, qui s'appelle « La Sakina Sakinat al-Awliya », qui en gros on peut traduire par « l'ataraxie » ou « la quiétude » ou « la présence », certains disent que c'est la présence divine pour les saints. Et c'est aussi un ouvrage où il laisse place, là aussi, absolument, à la bonté, à la miséricorde, à l'amour, un amour oblatif, puissant, incandescent. Nous arrivons au terme de l'émission, cher François Gauthier. Merci d'être venu.
0: Merci à vous de votre grande ouverture, de votre connaissance.
1: Je vous en prie, moi je n'y suis absolument pour rien. Votre ouvrage pour Darachuko nous a aidé, m'a aidé aussi à préparer l'émission avec vous. Chers amis auditeurs, c'était Question d'Islam, que vous retrouverez sur le site de France Culture. Vous pourrez la podcaster et la réécouter sur l'application Radio France. Vous retrouverez aussi les références des musiques et des livres sur le site franceculture.fr. L'attaché d'émission est Thierry Beauchamp. La prise de son a été assurée par Jason Taous et la réalisation est assumée par l'ami François Connac.

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0: France Culture, le journal est présenté par Marie-Hélène Duvigneau.
4: Bonjour à tous, il est 8h, premier meeting de campagne hier à Paris pour Gabriel Attal. L'ancien Premier ministre a vanté sa force d'agir pour réaliser sa promesse française. Plus d'hommages depuis l'annonce hier matin de la mort d'Edgar Morin, monument de la vie intellectuelle et médiatique française. Le philosophe et sociologue avait 104 ans. Et puis, pour ou contre la candidature d'Hambourg aux Jeux Olympiques d'été, les habitants de la ville se prononcent aujourd'hui par référendum. Redevenir la première puissance d'Europe en 10 ans, mais sans le sang et les larmes. Gabriel Attal a tenté de marquer les esprits pour son premier meeting de campagne présidentielle hier à Paris. Une occasion aussi pour l'ancien Premier ministre de tacler ses adversaires LFI et RN, mais aussi d'écorcher, sans les nommer, son rival du Bloc central, Édouard Philippe, et le LR, Bruno Retailleau. C'est devant 5000 personnes, selon son équipe, que Gabriel Attal a lancé sa campagne. Mélanie Kuzelevitch.
5: Une campagne pied au plancher, comme se plaît à la décrire l'entourage de Gabriel Attal. Pas de relâche pour le candidat qui se livre à une course effrénée pour tenter de se démarquer. Dès le week-end prochain, ses équipes de campagne vont commencer à placarder 500 000 d'affiches et à distribuer 300 000 tracts thématiques dans tous les départements. En parallèle, Renaissance prépare la sortie d'une application pour les militants, le grand public et les cadres du parti. La campagne sera permanente cet été, promet l'entourage de Gabriel Attal. Des déplacements sur tout le territoire sont déjà prévus jusqu'à la rentrée, avant un autre meeting annoncé pour le mois de septembre. Le candidat fait aussi le choix de miser sur l'IA, l'un de ses thèmes de campagne. Depuis le début de l'année, une équipe est dédiée à l'intelligence artificielle. Mais tout ça a un prix. Le meeting a déjà coûté plusieurs centaines de milliers d'euros. Et le risque, c'est d'exploser le budget alors que les dépenses de campagne électorale sont plafonnées et contrôlées. C'est une angoisse quotidienne, admet un conseiller. Mais l'argent est aussi une source de sérénité pour le parti, qui dispose d'une importante trésorerie après la vente de son siège l'été dernier pour un bénéfice net de 20 millions d'euros.
4: Plus de 400 interpellations hier soir en France, dont près de 300 à Paris, après des incidents qui ont émaillé les célébrations entourant le sacre du PSG en Ligue des Champions. 7 policiers ont été blessés, dont un grièvement à Agen. Le ministre de l'Intérieur déplore des débordements inacceptables. Sa mémoire est saluée depuis l'annonce de sa mort hier matin. Le sociologue et philosophe Edgar Morin est décédé avant-hier à 104 ans. Surnommé le penseur planétaire, son travail a marqué plusieurs générations et un lieu de savoir porte son nom désormais, la bibliothèque universitaire Sorbonne Paris-Nord à Villetaneuse, Béatrice Duguay.
6: Historien, philosophe, scientifique, Edgar Morin brisait les frontières entre les disciplines. Précisément, cette bibliothèque universitaire qu'il a inaugurée en 2018 possède des ouvrages dans tous les domaines, pour toutes les filières. Et c'est pour cela que Rebecca, 23 ans, en master de psychologie, l'apprécie.
7: J'adore venir ici parce que justement, elle est très très riche en livres, en documents. Je trouve toujours tout ce que je cherche, quelles que soient les disciplines.
8: Je cherche les livres d'Edgar Morin dans cette bibliothèque.
9: Alors, je peux faire une recherche dans le catalogue pour voir tout ce qu'on a sur lui. Alors, ça va être en sociologie, ça peut être le rayon là-bas, je pense, en sciences sociales.
6: Plus de 80 ouvrages. Pour être franc, la plupart des étudiants présents ne les connaissent pas.
7: Ça donne envie d'en lire plus qu'une page Wikipédia.
6: Que consulte justement Aïta, étudiante en médecine de 23 ans.
10: Ah oui, son nom de naissance, David Salomon Naoum.
11: Et Morin, c'est son nom de résistant, en fait.
10: Ok. C'est inspirant de voir que jusqu'à la fin, finalement, il a continué de défendre ses idées, qu'il ne s'est pas juste limité à un domaine, comme par exemple la philosophie. Je suis en train de tout découvrir, mais il a vraiment eu le temps de faire beaucoup de choses, quoi.
6: Une longue vie d'attention au monde que, dans l'ambiance feutrée de la bibliothèque, cet employé juge unique.
8: Des personnages comme ça, dans la réflexion, tout ce qu'il a traversé, tout ce qu'il a pu étudier, on n'en aura peut-être plus.
6: Il laisse tout de même des héritiers de la pensée complexe.
4: Autre disparition annoncée hier, celle de Julio Leparque, maître de la lumière, de la couleur, de l'interaction et du mouvement, pionnier de l'art optique et cinétique. L'un des artistes argentins les plus renommés au monde est mort en France, où il s'était installé en 1958. Il avait 97 ans. L'armée israélienne annonce qu'après avoir franchi le fleuve

0: Litanie, son opération terrestre contre le Hezbollah au sud du Liban est en train de s'étendre à d'autres zones. Le Premier ministre libanais accuse Israël de mener une politique de la terre brûlée dans son pays. Pour ce qui est de l'Iran, le New York Times affirme que Donald Trump a renvoyé à Téhéran une nouvelle proposition d'accord plus stricte pour mettre fin à la guerre. Pas de précision sur les changements proposés. Les habitants de Hambourg appelés à se prononcer aujourd'hui par référendum pour ou contre la candidature de la ville aux Jeux Olympiques d'été. La deuxième ville d'Allemagne souhaite accueillir les épreuves en 2036, 2040 ou 2044. Elle est en compétition avec Berlin, Munich et la région Rhin-Ruhr. En 2015, la population avait voté contre l'organisation des JO. Cette fois, les défenseurs du projet espèrent convaincre avec un modèle repensé. À Hambourg, Sébastien Baer.
1: Pour l'instant, c'est encore un immense parking à deux pas du Volksparkstadion de l'équipe de football de Hambourg. C'est ici que le futur stade olympique de 60 000 places doit être construit. Nils, 47 ans, est sceptique.
2: On nous présente ça comme un investissement de 5 milliards, mais au final, ça revient toujours beaucoup plus cher. En plus, je ne suis pas certain qu'on ait vraiment besoin d'un nouveau stade. On devrait plutôt rénover les écoles et les transports publics, construire des logements. Il y a suffisamment de problèmes à régler avec ces 5 milliards.
1: En 2015, une majorité des habitants a voté contre la candidature de Hambourg au JO 2024 par crainte des coûts trop élevés et des constructions inutiles. Cette fois, Andy Grote, l'élu chargé des sports, promet des jeux plus sobres et durables.
3: Nous n'avons presque rien à construire. Plus des trois quarts des infrastructures existent déjà et 82% des installations sportives se situent dans un rayon de 7 km. Cela signifie que les trajets sont très courts. Il n'y a qu'à Hambourg que l'on trouve cette combinaison parfaite entre les jeux et la ville.
1: Les derniers sondages promettent un résultat très serré. Si le oui l'emporte de justesse, Hambourg n'aura que peu de chances d'organiser les Jeux, veut croire Eckart Maudrich, le porte-parole des opposants.
4: Pour le CIO, ce ne serait pas un bon signal. Ils vont privilégier une ville qui soutient massivement les Jeux. Ce qui n'est pas le cas à Hambourg, la ville est clairement divisée. Comparé à Munich ou la région Rhin-Ruhr, les chances de Hambourg sont moins bonnes.
1: Le comité olympique allemand désignera fin septembre, la ville qui sera candidate à l'organisation des Jeux.
0: Le temps aujourd'hui nettement moins chaud, mais il fera encore 32 à 35 degrés cet après-midi de la moyenne vallée du Rhône au Languedoc et à la Provence, 12 à 22 seulement près de la Manche, 22 à 26 en général sur le reste du pays. Et puis, des orages dès ce matin sur le flanc est. France Culture, 8h07, l'heure d'orthodoxie, prochain journal à 9h.
5: 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Chers amis, bonjour. Jésus-Christ, la preuve historique de son existence. Tel est le titre d'un ouvrage paru aux éditions des Clés de Beauvert en 2026. Il s'agit en fait d'une reprise de toutes les sources qui attestent que Jésus-Christ n'est pas un personnage fictif, mais qu'il a bel et bien existé et donc a fait partie de l'histoire. L'auteur de ce livre, Jean-Paul Lefebvre Fillot, auteur de plusieurs ouvrages historiques et prêtre orthodoxe, est avec nous pour en parler. Père Jean-Paul, bonjour.
6: Bonjour.
5: Vous avez l'habitude dans vos ouvrages de vous attaquer à des dossiers sensibles qui demandent une vraie enquête, presque policière. Alors pourquoi ce livre sur l'historicité de Jésus ?
6: Ce livre est un peu le produit d'un hasard. À la suite de la sortie du livre de Nicolas Bourgeois, en novembre 2024, indiquant que Jésus de Nazareth n'a jamais existé, que c'est une invention mythique. Et j'en ai parlé d'une manière fortuite avec le PDG du groupe Elidia. Et je lui indiquais, j'avais fait une série d'articles auprès de la revue Apostolia, la revue de la métropole orthodoxe roumaine d'Europe occidentale et méridionale. Et il a dit, ça c'est un sujet intéressant, peut-être que vous pourriez éventuellement reprendre vos articles pour en faire un manuscrit. Alors évidemment, j'avais déjà fait en amont toutes les recherches pour démontrer que Jésus de Nazareth n'était pas une invention, que c'était bien un personnage. Et c'est comme ça que j'ai remis en ordre ces articles-là et que le livre est sorti aux éditions des Clés de Beauvert tout récemment, le 15 avril.
5: Il faut rappeler aussi que ce débat n'est pas un débat nouveau. Ouais. Il existe depuis le XVIIIe siècle, je crois, c'est ça?
6: Exactement. Les premiers qui ont commencé à estimer que Jésus de Nazareth était un personnage qui n'a jamais existé, c'était souvent d'ailleurs, ceux qui étaient à l'origine de cela, c'était souvent des chrétiens contestataires, alors que le monde juif de l'époque ne remettait pas en cause l'existence de Jésus de Nazareth.
5: D'où ces enquêtes qui donne tous les éléments, comme dans votre livre, tous les éléments.
6: Oui, puisque Jésus
5: attestant Jésus était la présence d'un personnage comme ça. Voilà.
6: Exactement, Jésus était le contemporain de Philon, de Tite-Live, de Sénèque, le philosophe. Néron et Flavius Josèphe, plus tard qu'est Tacite, sont de la génération qui suivent la sienne, et au texte ancien, de caractère plutôt littéraire et historique, sont venus s'ajouter au cours des 19e et 20e siècles. Des milliers d'écrits qui ont été rendus par les sables d'Égypte, surtout les renseignements d'ordre archéologique, se sont accrus à la suite des missions méthodiques qui ont été effectuées par de nombreux chercheurs en Grèce et en Égypte, en Palestine, en Syrie, en Asie mineure, actuelle Turquie, en Mésopotamie et la plus grande partie de l'Irak et au nord-est de la Syrie, et même en Perse, en Iran. Donc le personnage de Jésus de Nazareth donc s'insère dans un contexte historique bien identifié. Il n'a nullement le reflet d'un personnage mythique ou légendaire comme celui d'un Krishna. Jésus est un homme réel qui a été signalé par des écrivains antiques, religieux ou profanes, qui confirment le contenu historique des évangiles. Certes, les textes non chrétiens auraient pu être plus nombreux, mais un mouvement religieux, à ses débuts, est en général peu perçu par la société profane. Seules les personnes mêlées à ce mouvement peuvent en parler les premières, et c'est ensuite quand ce nouveau groupe se heurte dans son expansion, c'est ce qui s'est passé, à d'autres mouvements religieux, tels que le judaïsme de cette époque, et aussi sur le plan politique, je dirais, à l'Empire romain, quand il inquiète des intérêts divers, que l'attention est attirée vers lui. Alors les historiens lui accordent une place dans leurs travaux. C'est la raison pour laquelle le premier d'entre eux, Flavius Josèphe, qui lui est né en 57 et est mort aux alentours de 100 après Jésus-Christ, dans tes anticité judaïque évoque le christianisme, et avant de parler du Christ d'ailleurs parle de Jean-Baptiste. Je peux même vous citer un extrait si vous le souhaitez de Flavius Josèphe évoquant Jean-Baptiste.
5: Flavius Josèphe qui est un juif, oui. Qui est passé après du côté romain évidemment et qui est un historien.
6: Et c'était un citoyen romain.
5: Tout à fait.
6: Voilà, il faut le signaler. Ouais. Alors quand il parle de Saint Jean-Baptiste, il dit, il le signale comme, ouvrez les guillemets, homme excellent qu'Hérode avait fait tuer. Jean pressait les Juifs vertueux et pratiquant la justice entre eux et la piété envers Dieu de se faire baptiser. Baptême utile, selon lui, non pour purifier de certains péchés, mais pour purifier le corps, l'âme l'ayant été préalablement par l'exercice de la justice. Et comme beaucoup accouraient merveilleusement exaltés par ses discours, Hérode, craignant que l'autorité d'un tel homme n'entraînât quelqu'un de ses sujets à la défection, car il semblait tout faire suivant ses conseils, jugea bien meilleur de le supprimer avant qu'une émotion ne se produisît, plutôt que d'avoir à se repentir d'une révolution qu'il aurait mis lui-même en danger. Sur cet ombrage d'Hérode, Jean est envoyé enchaîné à la forteresse de Machaéro, et là, on le tue. Fin de citation. Voilà.
5: Et puis, il faut dire aussi que Flavius Josèphe, plus loin dans son ouvrage, toujours des Antiquités juives, il parle également de Jésus comme un savant.
6: Exactement.
5: Alors, évidemment, il faut dire, c'est le fameux Testimonium Flavianum qui a tellement occupé les chercheurs. Certains contestent totalement l'authenticité de ce passage.
6: On estime que c'est une interprétation.
5: Voilà. Voilà. D'autres disent qu'il y a eu juste un rajout pour parler de résurrection. Mmh. Et d'autres le considèrent comme authentique en entier. C'est très important parce que Flavius Josèphe est tout près de l'époque de Jésus.
6: Tout à fait.
5: Alors, à part Flavius Josèphe, il y a aussi d'autres historiens de la fin du 1er, début du 2e siècle qui citent Jésus. Et ça, c'est important parce qu'évidemment, c'est peut-être la génération après ou deux générations après. Mais quand même, c'est très important de voir que ces historiens parlent d'un homme qui
7: en tout cas enseigné et qui a fait parler beaucoup de lui dans le monde juif de l'époque.
6: Exactement, il y a le philosophe historien Tacite qui est né en 55. Dans ses fameuses annales, parle des chrétiens, c'est assez intéressant. Hein, il dit « c'était des gens haïs pour leur infamie que le peuple appelait chrétiens à cause de Christ, leur auteur qui fut puni du dernier supplice sous le règne de Tibère par Ponce Pilate, gouverneur de la Judée. Mais cette pernicieuse secte, après avoir été réprimée pour quelque temps, pullulait tout de nouveau, non seulement dans le lieu de sa naissance, mais dans Rome même, qui est comme l'égout de toutes les ordures et de toutes les infamies, etc. Ouais. À la fin du 1er siècle, la présence des chrétiens est bien connue des auteurs profanes.
7: Alors, ce sont les premières communautés chrétiennes, voilà. Ce qui montre bien évidemment qu'elles sont présentes. Et Suétone ?
6: Alors Suétone, lui, confirme l'existence de Jésus. Sous l'empire de Tibère, début de citation, sous l'empire de Tibère, un homme nommé Jésus, juif de nation, né d'une pauvre femme, un homme qui passait pour le fils d'un charpentier artisan lui-même, d'une figure peu avantageuse et de petite stature, assembla dans la Judée une troupe de pêcheurs, gens sans lettres, grossiers, ignorants, et selon les païens, décriés par leur désordre. Il se donna pour le Messie promis aux Juifs, le Christ, l'envoyé du ciel, le Fils de Dieu. Il enseigna une doctrine si relevée que la raison ne peut la comprendre, et une morale si pure que ses ennemis ont été forcés d'en admirer la perfection, ou se sont vus réduits à la censurer comme impraticable. Il chargea ses disciples d'aller par tout l'univers, faire recevoir ses dogmes et adopter sa morale, établir sa religion sur les ruines du judaïsme et de l'idolâtrie. Les Juifs le regardèrent comme un imposteur et attribuèrent les prodiges qu'il faisait au pouvoir du démon. Pilate, à leur sollicitation, le fit expirer ignominieusement sur une croix. Son corps, quelques jours après sa mort, ne se trouva point dans le tombeau où il avait été placé. Ses disciples assurèrent qu'il était ressuscité. Les Juifs, au contraire, publièrent qu'on avait enlevé son corps pendant la nuit pour faire croire qu'il avait recouvré la vie. Ils dirent ensuite qu'il avait été ressuscité par la force de la nécromancie. Enfin, ils écrivirent que le corps de Jésus avait été pris et caché par Judas, qui le fit voir au peuple lorsque les apôtres prêchèrent sa résurrection. Après la mort de Jésus, une partie des Juifs fit profession de sa doctrine, mais ceux qui s'étaient déclarés ses disciples furent si violemment persécutés que les païens crurent le christianisme anéanti. Tout au contraire, cette religion prit de nouvelles forces, et de la Judée, elle se répandit dans tout l'univers avec une rapidité surprenante. Un nombre infini de personnes l'embrassa. Ceux qui la prêchaient opérèrent des prodiges qui furent attribués par les païens à la magie, de même que ceux de Jésus, leur maître. Ils firent des prédictions qui furent suivies de l'événement. Les Juifs établis à Rome eurent entre eux de si grandes disputes au sujet du Christ qu'il leur était annoncé que l'empereur Claude les chassa de cette capitale du monde.
7: Nous faisons maintenant une pause, bien sûr en musique. C'est un extrait d'une œuvre d'Arvo Pärt, intitulée « Je suis la vraie vigne ». Elle est tirée évidemment du chapitre 15 de l'évangile de Saint Jean. Et ce sont les Elora Festival Singers qui chantent sous la direction de Noël Edison.

Et après cet extrait de l'œuvre de Arvo Pärt intitulé « Je suis la vraie vigne », nous revenons à notre discussion avec le père Jean-Paul Lefèvre Fillot sur son livre « Jésus-Christ, l'épreuve historique de son existence ». Alors père Jean-Paul, vous organisez votre livre avec une logique comme ça assez carrée. Vous parlez de preuves toujours. Et vous commencez par, les premiers chapitres sont consacrés à la véracité en fait des évangiles. C'est pour montrer que le cadre invoqué par les évangiles n'est pas un cadre fictif et qu'il est attesté par l'histoire, il est attesté par la géographie, il est attesté par plusieurs sciences.

0: Donc, on peut avoir des preuves. Alors, je voudrais qu'on s'arrête un tout petit peu là-dessus, parce que c'est très intéressant, puisque les évangiles, nous le savons, sont quand même des œuvres composites, et que nous avons quatre évangiles que le canon a retenus. Sur les quatre, les trois, c'est les évangiles synoptiques qui disent à peu près la même chose, mais autrement, et après, nous avons l'évangile de Jean. Là, on a aussi une différence d'appréciation concernant exactement l'heure et le jour où Jésus est mort, parce que Jean donne une variante par rapport aux autres. Alors je voudrais savoir un tout petit peu comment vous avez travaillé pour consolider cette idée des évangiles comme déjà témoignage historique.
1: Moi, je me suis énormément intéressé à la littérature profane, les littératures juives, et surtout je me suis beaucoup intéressé à la recherche archéologique. J'ai découvert que les archéologues ont circulé, je dirais, en Palestine avec l'évangile en main. Les archéologues ont découvert, en explorant le théâtre de Césarée, ils ont trouvé en 1961 une sorte de dédicace mentionnant Ponce Pilate. Elle est écrite en latin et donc traduite, ça fait « Pour les habitants de Césarée, un Tiberium, Ponce Pilate, préfet de Judée, l'a fait ». Mais il y a aussi d'autres exemples, les lieux qui sont encore visibles aujourd'hui. Le jardin des Oliviers, c'est probablement de cet endroit que Jésus fit son entrée triomphale dans Jérusalem. Le jardin des Oliviers, à l'époque, avait une vue sur l'ancienne ville de Jérusalem. Bien sûr, Jérusalem d'aujourd'hui, il y a la vieille ville, mais il y a aussi la nouvelle ville. Donc c'est une très grande capitale. C'est là qu'il a été trahi, arrêté. Et ligoté. Dans la tradition chrétienne locale, les oliviers sont toujours honorés par les pèlerins. Au-dessous du jardin se trouve la grotte qui a donné son deuxième nom à tout le jardin. Gethsemane signifie en effet pressoir d'huile, ce qui laisse à penser que dans cette excavation se tenait un pressoir. Cette grotte est aussi dénommée la grotte de la trahison. En effet, le soir où Judas conduisit la troupe armée du grand prêtre pour arrêter Jésus, celui-ci aurait été en prière dans la dite grotte, selon la tradition, alors que ses disciples se tenaient à l'extérieur dans le jardin. Et la vieille ville de Jérusalem, comme vous le savez, est entourée de 9 portes. Il y a une nouvelle porte qui a été construite en 1887, c'est la porte de Damas. Mais les autres portes, la porte d'Hérode, la porte des Lions, anciennement porte Saint-Étienne, la porte des Immondices, la porte de Sion, la porte de Jaffa, la porte des Tanneurs, la porte dorée, eh bien cette dernière porte, curieusement, est aussi nommée porte de la Miséricorde ou porte de la vie éternelle. Le Cénacle. Le Cénacle de Jérusalem, c'est la chambre haute évoquée par l'évangéliste, et là, se sont déroulées la scène et la Pentecôte. Et aujourd'hui, c'est une construction de 2 étages, faisant partie d'un ensemble architectural situé au sommet du Mont Sion, une des collines de Jérusalem, souvent prise comme symbole de Jérusalem. Et il se dresse le plus au sud de la vieille ville, entre les vallées du Cédon et du Tyro-Poron. Alors ce bâtiment a été restauré par les frères franciscains en 1335. A été transformé en mosquée, et aujourd'hui c'est une synagogue, et l'Église catholique romaine revendique sa possession. Donc nous avons le Cénacle, nous avons le bâtiment, voilà, qui a été entretenu, refait, modifié, etc. Mais il est là, il est présent. Le chemin du calvaire, emprunté par le Christ, serait, selon la tradition, ça existe toujours à Jérusalem, c'est la Via Dolorosa, c'est-à-dire voie douloureuse. Et certains spécialistes en doutent, mais il est à noter que la voie actuelle a été marquée par des siècles de respect et de vénération. Et moi, je pense que cela n'est pas neutre. La porte Saint-Étienne, appelée aussi en souvenir du martyr, est aussi connue sous le nom de la porte des Lions. Malgré la présence des églises environnantes, elle est dans le quartier musulman et marque le début de la voie Dolorosa. Et récemment, la Société municipale de développement de la ville orientale a aménagé un parking pour les pèlerins, à une trentaine de mètres de la porte de Saint-Étienne. L'église Saint-Étienne, quant à elle, se dresse en face de cette place. Elle est considérée comme l'église croisée, la mieux conservée de la Terre Sainte, et la crypte se trouverait à l'emplacement de la maison des parents de Marie, Anne et Joachim, et l'enceinte de l'église abrite une piscine probatique, autrement appelée Bethsaida, où Jésus guérit, le fameux passage où il guérit un paralytique. Voilà.
0: Et pour terminer, alors maintenant, si vous voulez bien, on va prendre un peu la littérature juive, qui est importante également, parce que on voit bien que elle s'attaque, on le comprend bien, à Jésus et à ses disciples, et aux communautés chrétiennes qui se sont organisées après. Mais c'est également une preuve, indirecte en tout cas, mais tout à fait irréfutable, du fait que le christianisme existait déjà dans les premières générations après l'époque de Jésus.
1: Incontestablement, les rabbins des premiers siècles ne remettaient pas en cause l'existence de Jésus, ni ses paroles, ni ses miracles. Alors, à cet effet, ils ont composé deux histoires de Jésus sous le titre de Sefer Toldos Yeshu, c'est-à-dire Livre des générations de Jésus. Et ces deux histoires, bon, exécrables quand même pour les chrétiens, n'ont circulé que secrètement dans le milieu juif. Et ce livre, Sefer Toldos Yeshu, était connu dès le second siècle. C'est Cels le cite d'ailleurs avec confiance et Origène le réfute au chapitre 9e de son Contre Cels. Ce pamphlet antichrétien était célèbre en Occident dès le haut Moyen-Âge. L'évêque de Lyon, Agobard, contemporain de Charlemagne, en connaissait le contenu. Et les rabbins d'aujourd'hui ont plutôt honte de ces deux pamphlets antichrétiens. Alors, le premier récit commence comme ça. L'an du monde, 3671, sous le règne de Janet, il y avait à Bethléem un nommé Joseph Pandéra, homme débauché et violent. Il devint amoureux d'une jeune coiffeuse nommée Myriam. Myriam, c'est la Vierge Marie, qui avait été fiancée à Joshana, qui n'avait laissé aucune trace pourtant dans l'histoire. Pandéra s'étant glissé pendant la nuit dans la chambre de Myriam, qui le prit pour son fiancé abusa d'elle. Étant devenue enceinte, son fiancé, couvert de honte, s'enfuit à Babylone. Myriam accoucha d'un fils, qu'elle appela Yeshu, c'est Jésus. Lorsque cet enfant fut en âge d'être instruit, sa mère lui donna pour maître un nommé Elchanan, sous lequel il fit de grands progrès dans les lettres, parce qu'il avait beaucoup d'esprit. C'était là coutume, lorsqu'on les passait devant les sénateurs du Sanhédrin, de se voiler la tête, de courber le corps et de fléchir le genou pour leur faire honneur. Yeshu, ne leur rendant point ses devoirs, ils furent choqués de son impudence et ils examinèrent sa naissance. Et l'ayant trouvé impur, ils firent savoir au son de 300 trompettes que Yeshu était né d'un adultère, qu'il avait été conçu dans la souillure la plus infâme, qu'il ne pouvait être membre de la nation sainte, que son nom et sa mémoire devaient périr à jamais. Yeshu, se voyant ainsi catalogué, se retira dans la haute Galilée et y demeura plusieurs années. Fin de citation.
0: Merci beaucoup. C'est donc avec cet exemple évidemment négatif, mais qui est quand même une preuve indirecte de la présence de cette famille, en tout cas, de Marie. Et donc, je rappelle que votre ouvrage est une synthèse de différentes preuves qui existent dans les différents textes et du monde chrétien, bien sûr, mais surtout du monde païen, du monde juif. Et c'est très souvent corroboré par l'histoire et la géographie. Père Jean-Paul, merci. Je rappelle le titre de votre livre, Jésus-Christ, les preuves historiques de son existence, des clés de Vouvert, 2026. 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Bon dimanche à tous.

0: Entre frontières visibles et invisibles, entre vérité et récit, entre foi et engagement, cette semaine, je reçois un journaliste qui prend le temps d'aller voir, d'écouter, de comprendre, de témoigner. C'est un journaliste qui traverse les lignes pour mieux nous raconter le monde. Bonjour à toutes et à tous, bienvenue dans Soleil, le rendez-vous protestant sur France Culture, proposé par la Fédération protestante de France, présenté par Jean-Luc Gadreau. J'ai donc le plaisir de recevoir Frédéric Laure, journaliste indépendant belge, spécialiste de l'investigation, du reportage au long cours, un travail qui l'a mené à explorer notamment les réalités complexes de la migration, jusqu'à donner naissance à un livre fort et très beau, Passeur. Avec lui, nous parlerons donc de vérité, de foi, d'engagement, de ces visages, notamment trop souvent réduits à des chiffres. Frédéric Laure, bonjour.
1: Bonjour.
0: Merci d'être avec nous dans Soleil ce matin, de venir depuis la Belgique. Vous vivez près de Charleroi, je crois.
1: Voilà, exactement. Je suis originaire de la région de Mons-Borinage, mais je vis actuellement dans la région de Charleroi.
0: Et vous travaillez plutôt à Bruxelles?
1: À Bruxelles.
0: Vous êtes donc journaliste indépendant?
1: Oui, et par choix. Je le précise parce qu'aujourd'hui, il y a beaucoup de journalistes et surtout de jeunes journalistes qui le sont par défaut,
0: oui.
1: Mais dans mon cas, c'est un choix.
0: Et vous êtes spécialisé dans l'enquête et ce qu'on peut appeler le reportage au long cours. Qu'est-ce qui vous a donné, au fond, ce goût du journalisme de cette façon?
1: D'abord, la passion, l'écriture. Moi, je pratique essentiellement dans le domaine de la presse écrite.
0: Ouais.
1: Et donc, l'écriture qui prend son temps, c'est la forme d'écriture qui me séduit le plus depuis toujours. Et puis, je crois aussi qu'on ne fait du bon journalisme qu'avec du temps. Le temps se venge de ce qu'on fait sans lui.
0: Et, oui.
1: Et singulièrement dans le domaine du journalisme, prendre le temps d'aller sur le terrain, de rencontrer des êtres, de voir des choses, pour moi, c'est fondamentalement ça le journalisme.
0: Et c'est vrai qu'on est dans une période où, à l'inverse, et notamment pour le journalisme, on parle beaucoup d'immédiateté, de flux continu, avec toutes ces chaînes info notamment qui cherchent forcément à remplir la grille. Vous, à l'inverse, vous choisissez donc ce temps long. Est-ce que c'est une forme de résistance également? Qu'est-ce que ça offre de plus? Là, vous venez de nous donner déjà quelques petits éléments, mais...
1: Une forme de résistance, oui, on peut dire ça. Effectivement, on est dans une époque où on pratique, du fait de la transition numérique, de l'accélération de l'information, on pratique un journalisme tendu, un journalisme immédiat, un journalisme de flux, un journalisme de derrière les écrans. Et le journalisme de temps long invite justement, comme je le disais, à aller sur le terrain, à prendre le temps de s'immerger dans une réalité, d'en comprendre les enjeux, d'en restituer aussi toute la complexité, toute la nuance. Et c'est un véritable défi, effectivement, dans une époque de polarisation où les émotions, les opinions tentent à remplacer les faits, le réel, la vérité du terrain.
0: Nous recevions dans Solae dimanche dernier Jérémy Corbeau, un photographe qui disait un peu les mêmes choses aussi avec l'image et puis le risque aussi de se faire prendre par les apparences en allant vite et que lui justement aimait prendre le temps et que ses expositions parfois mettaient plusieurs années à venir.
1: Oui, bon, je suis dans la même dynamique avec une autre écriture, autre narration. Lui, il écrit avec des images, moi j'écris avec des mots, mais je pense que fondamentalement, on fait le même métier.
0: Et alors, tous les deux, vous êtes chrétiens, protestants. Pour vous, issus, je crois, d'une longue lignée familiale protestante, et puis aussi un pratiquant engagé dans une paroisse locale.
1: Oui, voilà, donc je suis effectivement issu d'une longue lignée, originaire de Mons-Borinage. C'est une région qui a toujours été un foyer protestant important parce que a accueilli pas mal de protestants français après la réforme et à l'époque des guerres de religion.
0: Oui, il y a eu différentes migrations et notamment vers le nord et donc en passant par cette région-là.
1: Voilà, et puis alors c'est aussi une terre de mission et par ailleurs c'est une région ouvrière. Tradition minière très forte, métallurgique aussi, et donc il y avait des engagements sociaux très forts de la part des paroisses. On sait notamment que Van Gogh, avant de faire la carrière qu'on lui connaît, était pasteur dans cette région du Borinage, Et donc il y a là une tradition protestante très ancienne.
0: Est-ce que vous avez le sentiment que cette foi dont vous parlez, foi protestante, change la manière dont vous regardez le monde en tant que journaliste ?
1: Oui, parce que la manière dont on regarde le monde est fonction évidemment de l'endroit où on vit, de l'époque dans laquelle on vit, de la culture qui est la sienne. Et donc on est le produit de ça. Maintenant, je m'empresse de dire que le journalisme chrétien, ça n'existe pas, pas plus que l'ingénierie chrétienne ou la boulangerie chrétienne. Je veux dire par là que il n'y a pas de manière chrétienne de construire des ponts, de pétrir la pâte. Et il n'y a donc pas de manière chrétienne de faire du journalisme. Mais ceci étant, ça nourrit une éthique. Alors mon éthique de journaliste, elle est bien sûr nourrie par la déontologie propre à ma profession, ouais, bien évidemment, mais elle est aussi nourrie par cette foi qui me porte à pratiquer un journalisme qui cherche à toujours d'une certaine manière et modestement élever la dignité humaine.
0: Alors je reviens sur cette expression que vous avez évoqué, journaliste chrétien, on parle aussi, et ça revient souvent dans les discussions avec des artistes, d'artistes chrétiens, et c'est souvent un peu le même type de réponse que vous venez de faire. Est-ce qu'il y a derrière cette appellation une forme de piège, en quelque sorte, parce que c'est une appellation qu'on réentend de plus en plus, notamment avec un certain nombre de médias idéologiques fortement marqués et,
1: Oui, moi, il n'y a pas chez moi de positionnement identitaire, donc je ne cache absolument pas ma foi. Et bien évidemment, à la fois la foi, le journalisme, ce sont des identités importantes dans ma vie, mais ce ne sont pas les seules. Mmh. Effectivement, comme vous le disiez, on est dans une époque où on tend en permanence à essentialiser, à se définir par des identités fortes et souvent contre celles des autres. C'est absolument pas mon propos. Je ne confonds d'ailleurs pas les deux. Évidemment que je n'utilise pas le journalisme pour faire du prosélytisme, oui, certainement pas. Mais il est évident que cette foi m'amène à avoir une manière d'être au monde et une manière de regarder le monde.
0: Elle fait partie de vous.
1: Elle fait partie de moi, bien évidemment. Et donc, on peut être chrétien et journaliste comme on peut être beaucoup d'autres, oui, choses et journaliste. Et il faut évidemment tenir compte de ça, parce que ça peut aussi, à certains moments, participer d'une vision du monde, oui, de sûr, préjugés que l'on peut avoir, de stéréotypes. Et moi, qui suis professeur invité dans une école de journalisme, je dis souvent à mes étudiants de master que faire du journalisme, c'est penser contre son cerveau, c'est penser contre soi-même, contre ses idées reçues, contre ses préjugés, contre ses biais.
0: Aller à contre-courant de soi-même, en quelque sorte.
1: D'une certaine manière, ouais, oui, parce que non pas pour tendre, oui, vers l'objectivité, même s'il faut tendre vers l'objectivité, mais pas au nom d'une espèce de principe moral mal défini, mais parce que c'est une exigence journalistique. Et donc, moi, je préfère parler d'honnêteté, de loyauté, justement, par rapport à une vérité de fait qu'il est de plus en plus difficile d'établir.
0: En préparant l'émission, je me disais, cette fois, je l'imagine naturellement, comme vous venez de le dire, vous guider d'une certaine façon. Est-ce qu'elle vous déplace aussi, parfois, vous oblige à revoir des choses, à vous attire vers un sujet, par exemple, que vous n'aviez pas prévu à la base. Enfin, j'essaie d'imaginer des choses.
1: Oui, certainement. Bon, moi, j'aime beaucoup l'idée d'une foi, de toute manière, qui déplace, qui bouscule, ouais, hein, qui bouscule justement les idées reçues. Et c'est sûr que, je le disais, ça, évidemment, que ça oriente mon regard. Donc, si moi, j'ai travaillé sur

0: mais comme d'autres, et parfois au nom simplement de valeurs humanistes, hein, il ne faut pas évidemment être chrétien pour porter ce regard-là, mais moi j'ai beaucoup travaillé sur ce qui va nous amener ensuite à Passeurs, c'est-à-dire sur les questions de trafic, de traître des êtres humains, des victimes. Ouais. J'ai essayé de les mettre au centre de mon travail et au-delà des victimes, plutôt les petits, les sans grade, voilà. Donc c'est sûr que
1: les laisser pour compte ceux qui sont souvent invisibilisés dans la société.
0: C'est ça, les gens qui sont invisibilisés dans la société et donc ça puise évidemment quelque part dans ma foi.
1: Ouais. Comme presque chaque semaine dans Solae, nous ouvrons la Bible dans le rendez-vous avec la parole. Alors il y a deux versets ce matin que vous avez choisis, Frédéric Laure, dans le premier et le second testament, des versets assez courts qui se répondent l'un à l'autre en quelque sorte. Le livre du Lévitique, chapitre 19, verset 34, et l'évangile selon Matthieu, chapitre 25, verset 35, avec la douce voix d'Emmanuela Erem.
2: L'étranger qui réside avec vous sera pour vous comme un compatriote, et tu l'aimeras comme toi-même, car vous avez été étranger dans le pays d'Égypte. Car j'ai été un étranger, et vous m'avez accueilli.

0: Frédéric Laure, quand vous entendez ces mots avec votre expérience de terrain en plus, qu'est-ce qu'ils viennent bousculer justement en vous ?
1: Ce sont des mots très très forts, hein. On ose à peine les prononcer. Considérer l'étranger non seulement comme un patriote, mais être amené à l'aimer comme soi-même. Mmh. C'est évidemment, comme toujours, l'écriture place la barre très très haut. Mais ce sont des mots qui résonnent en moi par rapport justement à mon travail sur le trafic et la traite des êtres humains, où les plus vulnérables très souvent sont des étrangers, sont des migrants, désincarnés, déshumanisés et dénoncés aussi comme étant ceux qui sont la cause de tous nos maux.
0: Ouais.
1: En Europe, c'est évidemment l'idée de René Girard du bouc émissaire. Hein. Mmh, nous sommes dans des sûr. Sociétés qui sont des sociétés en crise. Et il y a une dérive, à mon sens, sociétale et singulièrement politique, qui vise à dénoncer l'étranger comme étant le bouc émissaire, de manière à ramener la paix sociale chez nous, sans considérer les véritables enjeux, les questions d'exclusion, les questions d'intégration dans nos sociétés. Après, évidemment, je ne suis pas naïf. Mmh. Hein, c'est clair que quand on aborde ces questions-là, on est toujours pris entre l'éthique de responsabilité et l'éthique de conviction, hein, dont parlait Max Weber. Mais je crois quand même que il y a une volonté, justement, de faire porter d'une manière générale sur les étrangers les mots que l'on ne veut pas regarder dans nos sociétés.
0: Alors c'est intéressant, bien sûr, de réentendre des versets comme cela dans le texte biblique. Justement, parlons donc de ce livre que vous venez de publier chez Dupuis avec Damien Pérez et puis les dessins de Fernando Baldo, Passeur, au pluriel, entre parenthèses. On reviendra sur tous ces petits aspects importants du livre. C'est un album de bande dessinée, mais que je qualifierais d'augmenté parce qu'il y a des ajouts du texte, des choses qui sont issues donc de vos enquêtes sur la migration et la traite des êtres humains, qui prend aussi la forme d'une sorte de thriller familial à l'intérieur du récit. Quelques mots rapides sur la genèse de ce projet, Frédéric Laure.
1: Alors la genèse, c'est Damien Pérez, donc qui est un scénariste qui a eu connaissance de mes enquêtes et de mes reportages sur le trafic et la traite de migrants et qui m'a sollicité un jour en me demandant si j'avais déjà imaginé amener cette thématique dans l'univers de la bande dessinée, ce qui n'était pas le cas. Ouais. On s'est vu, on a réfléchi à ce que serait le parti pris narratif. Il voulait créer une fiction, mais une fiction qui soit très réaliste, très documentée.
0: Ancrée dans
1: voilà. Et à partir de là, on

0: s'est embarqué dans l'aventure.
1: Et c'est un bien beau résultat que je recommande à tous nos auditeurs. Avant de parler avec vous un peu plus de ce livre, Frédéric, je vous propose d'écouter votre compatriote Vincent Smetana, que vous connaissez un peu et que vous appréciez, j'ai cru comprendre.
0: Oui, effectivement, j'ai eu l'occasion de le rencontrer, et notamment d'assister à son seul en scène, oui. L'homme qui marche au bord du lac, que j'ai trouvé absolument remarquable, à la fois dans sa capacité à faire appel à tous les arts de la scène, mais en même temps à revisiter le texte de l'Évangile avec une modernité absolument surprenante, et en bousculant justement, on parlait de se laisser bousculer par une parole, mais la parole qui parvient à mettre en scène nous bouscule.
1: Alors vous pouvez d'autant plus en parler librement, parce que Vincent n'est pas en studio ce matin, très exceptionnellement, mais il se dit il y avait déjà un Belge en studio, donc
0: il en fallait deux.
1: Mais il nous a envoyé donc sa chronique, toujours le mot pour dire, et le mot du jour est évidemment en lien avec cet ouvrage dont nous parlons ensemble.
2: Alors d'abord, je dis bonjour, bonjour à toutes et à tous, bonjour à chacune et chacun, bonjour à vous deux, je dis bonjour, je dis dommage, j'aurais aimé ça, mais tellement être présent dans ce studio avec vous ce matin, avec votre invité belge, ça aurait doublement fait passer une chouette idée de la Belgique comme elle est, délurée, audacieuse, créative, curieuse, insolente, parfois, mais un but d'elle-même, jamais. Nous aurions été, votre invité journaliste et moi, passeurs de cette idée de la Belgique comme passage obligé d'une aisance innée à poser avec appétit son regard sur les choses et les gens. Mais non, je ne suis pas là. Enfin oui, je suis là, mais pas là, vraiment. Vraiment, je n'ai pu libérer de passage jusqu'à vous autre que le son, sorte de tour de passe-passe pour y être sans y être. D'ailleurs, ce son qui déroule ma chronique en sera aujourd'hui le passeur. Passeur d'ailleurs, mot très ancien, je dirais 12e siècle, hein, pas moins. Passeur, nom dérivé du verbe passer, lui-même issu du latin populaire passare, pour dire faire un pas, s'élancer, traverser, avec l'ajout du suffixe er, du latin ator, indiquant l'acteur. Celui qui accomplit l'action de passer ou faire passer. Mais, hélas, aujourd'hui, quand on parle de passeur, hélas, oui, ça frise le gros mot ou l'insulte. Le passeur est celui qui fait passer le passant en s'en fourrant plein les poches. Passeur, sorte de profession improvisée, toute de mépris, de profit et d'indolence mêlée. Passeur, gros salaud poussant la mêlée à la noyade, se lavant les mains ensuite de tout ce désespoir, se les séchant ensuite dans la chaleur puante de brassées de dollars. Passeur, acteur indigne de la beauté innée de ce mot, car passeur, oui, oui, mais pour dire compagnonnage et invitation, le drame est là, ce mot a glissé hors de son champ sémantique pour en investir un autre, bêtement contemporain, moche et brutal. Quel est le champ sémantique original, vous dites-vous? Eh bien, je vous le dis, passeur, batelier, hein, marinier, aimant rameur qui transporte de tout cœur des personnes ou des biens d'une rive à une autre, acteur du franchissement, du grand courage et du renouvellement, faire passage, passer, faire un pas, enjamber, franchir ou s'affranchir, passage, invitation sublime à changer de rivage et donc de paysage, passage du savoir et des cultures. Bref, voici donc ce mot étouffé dans un glissement de terrain vide et vain. Alors que dire, sinon penser au passeur qui dit qu'il est Jésus, qui dit être lui-même le passage et l'invitation au passage, lui-même le passeur et le cœur du passeur, celui qui offre l'opportunité du pas, le pas de plus, le pas qui étonne et émeut, passage vers la rive neuve qui bouleverse et délie et libère, être passeur d'une manière d'être au monde qui soit délurée, audacieuse et aimante, créative, curieuse, insolente parfois, mais un but d'elle-même, jamais, très belge au fond comme façon d'être, hein, rappelez-vous de ce que je disais juste avant. Et d'ailleurs, tiens, si Jésus était belge au fond, allez, ce matin, j'y vais, j'ouvre un passage à cette idée, au niçois qui mal y pense, de moi et de ce que je dis ici, et d'ailleurs advienne que pourra, des mots je ne suis que l'humble passeur au fond, hein. Bon, je vous laisse la parole et dire je vous laisse la parole, c'est dire je vous la passe, c'est dire voici, je me fais passeur d'une parole qui revient vers vous, faites-en donc bel usage et non vil carnage, hein. Allez, à bientôt dans ce studio où je serai sous peu à nouveau de passage.
1: Ah Vincent, vous me passez la parole et je la reprends, merci. Alors certains se prennent pour Jésus, parfois avec souvent un très très mauvais goût. Voilà que Vincent nous propose un Jésus belge. Passons, c'est le cas de le dire.

0: Votre livre montre aussi une réalité assez complexe. Qu'est-ce que vous avez découvert sur le terrain qui vous a peut-être surpris particulièrement ?
1: Mais justement, c'est cette complexité, et on a voulu que cet album soit le reflet de cette complexité au travers d'un personnage principal. On a deux personnages principaux, et justement, il y a quelque chose de l'ordre de la passation et de la transmission entre ces deux personnages, d'où le S à passeur, et aussi parce qu'il y a plusieurs passeurs criminels dans l'histoire. Mais ce personnage d'Awar, qui est le personnage principal, on n'a pas voulu en faire un archétype du mal. On n'a pas voulu en faire un salaud intégral. C'est quelqu'un, alors on va pas spoiler évidemment, mais c'est quelqu'un qui, en raison de ce qu'il a vécu, se retrouve pris entre son passé, son présent, entre une histoire personnelle qui l'a conduit à intégrer ce réseau criminel d'abord comme victime et ensuite lui-même comme passeur. Et donc c'est un personnage qu'on a voulu ambivalent, c'est-à-dire qu'à certains moments on peut être en empathie avec lui, à d'autres il est détestable parce que ce qu'il fait est détestable, et justement là on a toujours été sur une ligne de crête, il n'était pas question qu'il y ait le moindre malentendu à ce qu'est un trafiquant d'êtres humains, bien évidemment. Mais ce personnage complexe, j'en ai rencontré sur le terrain. Les rencontres les plus marquantes sont des rencontres avec les victimes, beaucoup plus qu'avec les passeurs, bien évidemment, parce que...
0: Oui, parce qu'on a plus d'empathie, forcément, on est touché par leur histoire.
1: On est touché par leur histoire, par leur détresse, on est aussi touché par le fait qu'ils sont invisibilisés, vous en parliez tout à l'heure. Le migrant, c'est une sorte de nomade éternel, on ne sait jamais d'où il vient, ni où il va exactement, on le définit comme un sans-papiers. On ne parle toujours de lui qu'à travers ce qu'on appelle l'invasion migratoire, la crise migratoire. Il n'a pas de visage, il n'a pas d'histoire singulière. Lorsqu'on nous les montre, et j'y ai moi-même contribué dans des reportages, on les montre en grappe sur des radeaux de fortune à travers la Méditerranée, dans des remorques de camions, parqués dans des camps. Ils sont totalement déshumanisés. Et lorsqu'on a la possibilité, j'y reviens, de pratiquer le journalisme de temps long, c'est-à-dire de prendre le temps d'aller les rencontrer, on rencontre des êtres humains, des destins fracassés en fait sur leurs rêves d'une vie meilleure. Et ce sont forcément toujours des rencontres marquantes, bouleversantes. J'ai d'ailleurs dédié l'album à l'un d'eux que j'ai rencontré. Et la dernière image que j'ai de lui, c'est lui avalé par une remorque de camion. Il fouillait l'Irak en compagnie de sa compagne, qui était d'ailleurs chrétienne. Lui était en revanche athée, et pour leurs convictions opposées, ils devaient fuir les islamistes. Et ils avaient un périple absolument tragique à travers le Proche-Orient et l'Europe. Il a réussi à gagner l'Angleterre, mais je revois son visage en larmes et ce qu'il m'avait confié de son histoire. Et ce sont des rencontres comme ça qui nourrissent ce genre de livre.
0: Est-ce que ces histoires vous ont changé, vous, personnellement ?
1: Oui, ces histoires
0: inévitablement
1: changent. On ne sort pas indemne de ce type de reportage. Et puis surtout, on prend conscience de l'immense privilège que nous avons de vivre en Europe, dans un état de droit, avec une sécurité relative, mais en tout cas une sécurité que nous envie à peu près le reste du monde. Et voilà, le fait de rencontrer, d'être confronté à ces destins fracassés, fatalement, ça change notre regard.
0: Accueillir l'étranger comme la Bible nous le proposait dans ses versets entendus, est-ce que c'est perdre quelque chose de soi ou au contraire s'ouvrir ?
1: Je pense que accueillir, ce n'est pas renoncer à soi, au contraire c'est s'ouvrir à l'autre. Et pour accueillir la fragilité de l'autre, il faut d'abord être conscient de sa propre fragilité.
0: Il y a un autre verset de la Bible qui vous accompagne, je crois, dans la préparation, vous me l'avez évoqué, et le temps passe, et donc j'ai envie de vous entendre aussi dessus. C'est une sorte de devise, m'avez-vous dit. Alors il s'agit d'une parole performative de Jésus. « Lève-toi et marche ». Pourquoi cette parole-là ?
1: D'abord parce que effectivement c'est une devise qui met en mouvement, qui met en marche. Et moi qui suis un randonneur, oui, un trekker, un amoureux de la montagne, c'est même plus qu'une devise, c'est presque un viatique. Donc il y a ça. Et puis

0: D'autre part, je trouve que c'est un texte de l'Évangile qui est intéressant parce que il y a parfois dans une partie de la chrétienté une vision de la foi comme étant un peu de la pensée magique.
1: Ouais.
0: Et l'histoire que raconte ce texte, c'est l'histoire de ce paralytique qui est depuis près de 40 ans au bord
1: Assis, ok.
0: de la piscine de Bethesda, à laquelle on prête des vertus curatives. Et puis Jésus lui pose une question bizarre. Il lui dit, est-ce que tu veux être guéri? Alors Satan à ce qu'il lui dise, mais tu plaisantes, ça fait 40 ans que je suis là, donc évidemment que je veux être guéri. Mais il lui pose la question parce que il y a des gens qui ne veulent pas guérir, ou en fait c'est devenu leur zone de confort et leur manière d'exister,
1: Une forme d'identité
0: une
1: parfois.
0: forme d'identité parfois. Et puis il lui dit, je n'ai personne. Et justement la réponse de Jésus, c'est de lui dire, mais n'attends personne, commence par te lever. Et ensuite, je ferai en sorte que tu marches. Et j'aime bien ce regard-là qui nous invite à considérer la foi comme étant la confiance dans le fait que Dieu vient à notre rencontre, qu'il est prêt à nous accompagner, mais que c'est nous qui devons nous lever. C'est nous qui devons faire le premier pas de la foi. Et ensuite, l'accompagnement pour le reste se fera. Et ce que j'aime encore plus dans cette histoire, c'est qu'il lui dit, prends ton grabat. Et ensuite marche. Et c'est une manière de lui dire, ce grabat dont il n'avait plus besoin, c'est une manière de lui dire et de nous dire, tes fêlures, tes blessures, tout ça, de toute façon, tu vas les trimballer. C'est en ça que la foi n'est pas une pensée magique, mais jusque-là, elle t'empêchait de marcher, et à partir de maintenant, elles ne t'empêcheront plus de marcher, quoi.
1: Merci beaucoup Frédéric Laure pour cette pensée offerte ce matin. Être passeur, ce n'est peut-être pas seulement donc faire franchir des frontières, c'est refuser aussi les raccourcis, c'est redonner des visages à ceux qu'on ne voit plus. C'est d'une certaine manière rouvrir des chemins là où tout semble fermé. En tout cas, c'est une autre possibilité de passer. Merci Frédéric d'avoir été avec nous ce matin pour nous donner de réfléchir et nous partager toutes ces belles choses.
0: Merci.
1: Et c'est avec Walk On de U2 que nous nous séparerons dans votre amour de la marche. Eh bien, ce titre vient naturellement. Continue de marcher, ce que tu as, ils ne peuvent pas le nier, ils ne peuvent pas le vendre, pas même l'acheter. 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

C'était Soleil, le rendez-vous protestant sur France Culture, proposé par la Fédération Protestante de France, présenté par Jean-Luc Gagreau, réalisé ce matin par Peyré Legras et avec Stéphane Touvenin à la prise de son. Je vous propose de pouvoir réécouter cette émission cette semaine sur le site protestantpluriel.org, à tout moment également sur celui de France Culture ou en podcast au moyen de l'application Radio France. Puis côté télévision sur France 2 dans Présence Protestante ce matin à 10h, vous retrouvez le magazine Variation Éthique sur le thème « L'intelligence artificielle va-t-elle remplacer Dieu ?» Vaste question. Je vous souhaite en tout cas un très très bon dimanche à chacune et chacun et puis à la semaine prochaine.

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6: Bonjour à tous, il est 9h. Israël annonce une nouvelle extension de son opération terrestre au sud du Liban, une zone où les bombardements sont par ailleurs quasi quotidiens. Des cigognes pour échapper au stress de la guerre, alors que le président Zelensky affirme que Moscou prépare une nouvelle frappe massive. Des Ukrainiens suivent sur internet un couple de cigognes dans le nid et filmé 24h sur 24. Et puis, des dizaines de personnes rassemblées hier devant l'Olympia à l'appel de la CGT Spectacle, une manifestation à Paris pour s'opposer, selon les participants, à la bataille culturelle de l'extrême droite et à la mainmise de Vincent Bolloré sur les médias et la culture. L'armée israélienne annonce qu'après avoir franchi le fleuve Litani, son opération terrestre contre le Hezbollah au sud du Liban est en train de s'étendre. Elle appelle à l'évacuation de toute la zone située à une quarantaine de kilomètres de la frontière. Le premier ministre libanais accuse Israël de mener une politique de la terre brûlée à l'encontre de son pays. Les civils de la région vivent aussi au rythme des bombardements quotidiens, comme à Tyr où s'est rendu notre correspondant Arthur Saradin. Reportage.
7: Voilà, on vient d'arriver à Tyr. En quelques jours, la ville, elle a beaucoup changé, elle est plus vide, plus grise aussi parce que beaucoup de poussière recouvre le centre historique. Cette poussière, Mohamed essaie de l'enlever des produits de son épicerie.
8: Voilà, toutes ces épices sont bonnes à jeter.
7: Mohamed, on voit un immeuble en face de votre magasin, il a été complètement détruit jeudi dernier.
8: On nous parle d'un cessez-le-feu, mais vous le voyez vous, on entend les bombardements tout autour.
7: Ici, on ne peut plus prendre un virage sans qu'une rue ait été défigurée par une frappe. Et si on tend l'oreille d'ailleurs, on entend encore dans la région les moteurs de l'aviation et les tirs du Hezbollah sur le nord israélien. Là, on avance vers d'autres ruines, des ruines que les habitants ont envie de protéger cette fois-ci. C'est ce que nous raconte Riyad, un vieux commerçant.
9: Toute cette architecture, c'est celle d'une grande civilisation.
7: Ce que Riyad est en train de nous montrer, en fait, c'est la cité antique de Tyr. Elle est classée au patrimoine mondial de l'UNESCO. Elle est menacée à chaque nouveau bombardement qui fragilise ses pierres.
9: Ce sont 5000 ans d'histoire depuis l'époque des Phéniciens qui sont menacés. Les guerres prennent toujours fin, mais nous en serons toujours les premières victimes.
7: Alors que la nuit tombe, on va se rapprocher de la côte. Ici, beaucoup de civils ont planté des tentes face à la mer. Leur maison, elle est pourtant à quelques minutes d'ici, mais l'armée israélienne a classé toute la ville en zone rouge. Tyr est soumise aux ordres de déplacement forcés et malgré le cessez-le-feu, c'est toujours la nuit que les bombardements dévastent le centre-ville.
6: Arthur Saradin à Tyr. Et pour ce qui est de la guerre en Iran, le New York Times affirme ce matin que Donald Trump a renvoyé à Téhéran une nouvelle proposition d'accord plus stricte. Pas de précision sur les changements proposés. Autre guerre, celle entre la Russie et l'Ukraine. Des drones ukrainiens ont frappé hier un pétrolier et un dépôt de pétrole dans le sud de la Russie. Pas de victimes, mais des incendies en Ukraine. Alors que le Kremlin appelle les diplomates étrangers à quitter Kiev, le président Zelensky affirme que Moscou prépare une nouvelle frappe massive. Mais au milieu de cette guerre, il y a parfois des histoires qui font du bien, comme ce couple de cigognes de la région de Poltava qui revient chaque année au même endroit. Le nid est filmé 24 heures sur 24 par une webcam et les internautes sont au rendez-vous. En Ukraine, les cigognes sont le symbole de la famille et de la terre natale. Suivre leur quotidien est un antidote au stress de la guerre. Reportage dans la vallée de l'Oudaï de nos envoyés spéciaux Isabelle Labéry et Marc Garven avec Yachar Fazilov.
10: Je crois que je vois la tête de la maman cigogne.
11: Soit c'est le mâle, Ritsko, soit la femelle, Odarka.
10: Donc vous êtes Anatoli Podobailo. C'est vous qui avez mis la caméra là-haut et vous êtes professeur de biologie.
12: Yes.
11: Observer la nature apaise les gens. Beaucoup le disent d'ailleurs dans les commentaires, parce que sur les chaînes d'information, tous les jours, chez nous, ça tire, ça bombarde, quelqu'un meurt. Alors que dans le nid, c'est paisible, silencieux et calme.
10: Alors il y a moins de 100 habitants au village, dont Andriy, 83 ans, fan absolu.
12: Ce Gritsko, quand il a faim, il fait le tour des voisins. Il toque avec son bec pour dire « Donne-moi à manger ». Alors on lui donne un peu de poisson, un peu de viande. Notre village est devenu célèbre. Sans eux, on serait complètement oublié.
10: C'est la fromagerie du village qui finance la webcam. Et ça lui rapporte des clients.
13: Quand ils nous appellent, ils nous disent « Vous savez, je vous suis sur les réseaux. » Et après, ils commandent nos produits.

0: Mais le projet profite d'abord aux soldats. Les internautes amoureux des cigognes ont donné l'an dernier 1 million de grivenas, 20 000 euros, entièrement reversés à l'armée.
1: Isabelle Labéry, Marc Garven et Yachar Fazilov en Ukraine. France Culture, 9h05, plusieurs centaines de personnes rassemblées hier à Paris à l'appel de la CGT Spectacle pour s'opposer, selon leurs propres mots, à la bataille culturelle de l'extrême droite et à la mainmise du milliardaire conservateur Vincent Bolloré sur les médias et la culture. C'est devant l'Olympia, salle de concert appartenant à Canal+, dont Vincent Bolloré est l'actionnaire de référence, que les manifestants s'étaient donné rendez-vous. Flore Caron.
2: Sur la place, Henri Salvador, la chaleur est écrasante. Un camion aux couleurs de la CGT fait office de scène. Il est barré d'une banderole « Paris, Antifa ». Anne Capucine est habilleuse dans le cinéma et l'une des signataires de la tribune. Elle craint pour l'avenir du cinéma.
3: Dans le monde du cinéma, même on n'est pas forcément au courant, on ne va pas le dire, mais il y a déjà de la censure, il y a déjà des films. Bolloré a déjà retiré le financement de Canal sur des films parce qu'il estimait que c'était pas la ligne qu'il voulait. Il y a déjà eu des séquences coupées dans des films déjà tournés parce qu'il estimait que c'était pas ce qu'il fallait comme message. Et ça va aller de mal en pis si, et encore plus si on fait rien. Déjà, même si on fait quelque chose, c'est pas dit qu'on arrive à se sortir de là, mais alors si on fait rien, enfin, autant arrêter de faire des films en fait.
2: Dans la foule, on aperçoit l'actrice Adèle Haenel, elle aussi signataire de la tribune. Jean-Luc Mélenchon fera lui aussi son apparition, mais pas de prise de parole. À la tribune se succèdent des représentants syndicaux, des journalistes, des personnalités politiques aussi. La députée écologiste Sophie Taillé-Polian, la députée LFI Sarah Legrain également, qui dénonce, je cite, la méthode Bolloré.
4: On a vu ce qui se passait quand Bolloré s'empare d'Hachette. En fait, ça donne chez Fayard un grand ménage, puis chez Grasset un grand ménage. La méthode Bolloré, elle est connue. Il faudrait être totalement naïf pour penser que, par contre, Bolloré s'empare aussi de salles de spectacle, du GC, il détient déjà un canal, mais tout cela ne présente aucun danger.
5: C'est ce système-là qui permet ensuite à des milliardaires aussi de décider comme Bolloré, de mener un combat civilisationnel.
2: La lutte contre l'Empire Bolloré, dit-elle, sera l'une des premières mesures de la France insoumise en cas de victoire aux élections présidentielles. Et cela passera par une loi anti-concentration.
1: Plus de 400 interpellations hier en France, dont près de 300 à Paris, après des incidents qui ont émaillé les célébrations entourant le sacre du PSG en Ligue des Champions. 7 policiers ont été blessés, dont un grièvement à Agen. Le ministre de l'Intérieur déplore des débordements inacceptables. Et maintenant, une exposition de sculptures à voir et à toucher. C'est dans la Drôme, dans la commune de Haute-Rive, sur le site du palais idéal du facteur Cheval, érigé après près de 33 ans de travail par Ferdinand Cheval, qu'il a ouvert au public en 1905. La sculptrice Prune Nourry y expose ses œuvres à partir d'aujourd'hui. Une exposition intitulée « Défense de rien toucher », la formule gravée par son créateur sur le palais idéal, Mathilde Imberti.
6: Il faut partir de la formule énigmatique inscrite sur le palais idéal. Frédéric Legros, directeur du lieu.
7: Défense de rien toucher, c'est quelque chose que le facteur inscrit sur le palais. Il y a cette ambivalence et Prune joue aussi avec ça.
8: Allez-y, touchez, n'hésitez pas à sentir les formes.
6: Les œuvres de Prune Nourry sont bel et bien à toucher. Le parcours pensé pour les déficients visuels, des mains, des statues, des créatures hybrides, blanches comme le plâtre.
9: Le plâtre, c'est un matériau que j'adore parce qu'il symbolise vraiment l'atelier. Donc on a l'impression justement de pouvoir rentrer dans l'atelier de l'artiste et là on peut toucher.
6: Sorti de l'espace d'exposition, le palais nous fait face. Œuvre façonnée patiemment durant 33 ans par Ferdinand Cheval qui l'ouvre au public en 1905.
7: Il est unique au monde et d'un tel niveau de détail, d'un tel foisonnement, bien représenté autant des animaux, des oiseaux. Il y a le monde entier qui est dans ce lieu.
6: La polychromie du palais est mise en valeur par les 6 Vénus de Prune Nourry alignées fièrement sur leur socle en pisé, la terre locale utilisée par le facteur Cheval.
9: Je me suis inspirée moi des Vénus gravées paléolithique, et je les ai hybridées avec des femmes d'aujourd'hui que j'ai rencontrées à Saint-Denis, à la Maison des Femmes, qui est un centre dédié à soigner des femmes victimes de violences. Chacune de ces sculptures, avec une peau de terre, avec du fer dedans, donc assez rouge, une autre noire, une autre presque beige de la couleur du palais. Ça montre aussi à quel point la terre, tout en étant ce qui nous unit, notamment dans les mythes de création, peut avoir plein de couleurs, mais qu'on vient tous de la terre.
6: Les statues s'épanouissent dans cette union réjouissante avec un Palais Idéal que l'on découvre ou redécouvre ébloui.
1: Les sculptures de Prune Nourry exposées au Palais Idéal du Facteur Cheval jusqu'au 6 septembre. Le temps aujourd'hui nettement moins chaud, mais il fera encore 32 à 35 degrés cet après-midi de la moyenne vallée du Rhône au Languedoc et à la Provence, 19 à 22 seulement près de la Manche, 22 à 26 en général sur le reste du pays. Et puis des orages dès ce matin à l'est. France Culture 9h10, l'heure de Talmudique par Marc Awaknin, prochain journal à 10h.

0: Il s'était arrêté au milieu du Pont Neuf. La phrase de Flaubert dans L'éducation sentimentale semble trouver un écho chez Sartre, grand lecteur de l'écrivain, lorsque Mathieu Delarue, dans Le Sursis, s'immobilise à son tour sur ce même pont. Le pont devient le centre d'un équilibre entre l'eau qui passe et la pierre qui demeure. La Bible le dit en deux versets qui se répondent. « Une génération s'en va, une génération vient », dit l'Ecclésiaste, soulignant l'éphémère de tout vivant. Mais le Deutéronome, en une belle formule, nous invite en disant « Souviens-toi des jours anciens, médite les années de génération en génération ». À l'écoulement des vies s'oppose le travail de la mémoire et de l'histoire. Et n'est-ce pas au fond le rôle des musées, faire pont entre l'oubli et la transmission, accueillir ce qui, sans lui, se dissoudrait dans le temps, gestes, formes et traces. Et c'est peut-être l'un des enjeux majeurs de l'exposition que le Musée d'art et d'histoire du judaïsme consacre à Noah Eshkol jusqu'au 30 août 2026, sous le titre « Noah Eshkol 1924-2007, danse et composition » dont Pascal Samuel et Dorota Sniezek en sont les commissaires. Pascal Samuel, bonjour.
1: Bonjour Marc-Alain Wachnin.
0: Pascal Samuel, c'est un très grand plaisir de vous recevoir aujourd'hui pour parler de cet artiste du mouvement qui a consacré sa vie à la danse, son enregistrement et sa transmission et à une forme de l'art textile de tapis muraux ou wall carpet dans la formulation anglaise. Je rappelle que vous êtes conservatrice du patrimoine, chargée de la collection d'art moderne et contemporain au Musée d'art et d'histoire du judaïsme, spécialiste des questions muséales et de la création moderne et contemporaine. Comment en êtes-vous arrivé à penser, à proposer cette exposition, particulièrement aujourd'hui, par les temps qui courent? Il semble que l'on puisse en filigrane y entendre une sorte d'urgence, une responsabilité et un engagement, Pascal Samuel.
1: Alors nous avions très envie, hommage, d'exposer une artiste israélienne, de donner enfin une place à une artiste, femme, pluridisciplinaire comme Noah Eshkol, de la faire découvrir au public français alors qu'elle est déjà connue à l'étranger mais qu'elle n'avait encore jamais montré son travail en France. Donc voilà, ça a été un peu le point de départ de ce projet de faire découvrir donc l'œuvre riche, variée, étonnante, singulière de Noah Eshkol, hommage.
0: Alors j'ai dit qu'il y avait comme une sorte d'urgence, de responsabilité, d'engagement. Est-ce que c'est quelque chose que j'ai ressenti personnellement ou
1: Non, votre ressenti est tout à fait juste. C'est vrai qu'on est à un moment où il y a peu de place pour les artistes israéliens, quel que soit, j'allais dire, leur domaine de discipline. Donc oui, pour nous, c'est aussi une forme d'engagement que d'affirmer et de présenter le travail d'une artiste comme Noah Eshkol.
0: La question est simple, qui est Noah Eshkol, Pascal Samuel?
1: Alors Noah Eshkol, on la connaît pas encore en France, c'est la première exposition qui lui est consacrée. Elle est née en 1924 dans un des premiers kibboutz, le kibboutz de Degania au bord du lac de Tibériade. Et c'est, vous allez voir, une artiste pluridisciplinaire. Vous avez parlé de danse, de mouvement, elle va y consacrer la première partie de sa vie. Et puis à partir des années 70, elle va également devenir une artiste textile. Voilà, donc une vie artistique riche, j'allais dire complémentaire, deux domaines qui pourraient sembler très éloignés et qui pourtant se rejoignent dans sa pratique.
0: Vous avez dit, Pascal Samuel, que c'est une artiste textile. Qu'est-ce qu'une artiste textile?
1: Alors c'est une artiste qui va utiliser comme médium le textile, comme certains utilisent la peinture ou le corps. Elle va s'intéresser, elle va utiliser, travailler à partir de tissus. Noah Eshkol est tout à fait représentatif de l'éducation qu'elle a reçue auprès de ses parents, Rivka et Levi Eshkol, et puis de la sensibilité qui était celle des kibboutzim, du kibboutz de Degania Beth.
0: En hébreu, les voyelles ne sont pas toujours écrites. C'est le lecteur qui les fait apparaître et qui met le mot en mouvement. Spinoza l'évoquait déjà dans sa grammaire. Les consonnes sont des corps, dit-il, les voyelles en sont le souffle. Lire, c'est déjà danser. Ce rapport du corps, du mouvement et du langage va se concrétiser dans la recherche de Noah Eshkol par l'invention d'une nouvelle notation chorégraphique. Parlez-nous, Pascal Samuel, de cette notation et la manière dont elle est présente dans l'exposition. L'occasion, bien sûr, de parler du rôle d'Avram Wachmann avec qui elle crée cette notation chorégraphique.
1: Je vais remonter peut-être un peu plus loin encore dans l'histoire de Noah Eshkol, puisque après ces jeunes années, d'abord elle se forme avec deux danseurs d'origine allemande, Tilly Rossler, qui a quitté l'Allemagne nazie pour s'installer en Tel Aviv en 1933, et puis Rudolf Laban. Donc deux figures importantes de ce qu'on appelle la danse d'expression en Allemagne, de la danse moderne. L'enseignement de l'un va compléter l'enseignement de l'autre, et c'est auprès de Laban qu'elle se sensibilise à l'importance de la notation du mouvement et qu'elle va chercher à dépasser le système mis en place par Laban, à le préciser encore davantage et à imaginer un système de notation du mouvement qui va lui servir à enregistrer la danse, qui va lui servir à la mémoriser, mais qui va aussi lui servir à créer. Dans une perspective universelle, Noah Eshkol voudra que ce système de notation serve à noter tous les mouvements, pas simplement la danse. Noter le mouvement animal, noter également, par exemple, la langue des signes. Donc la volonté de créer un système tellement précis qu'il permet de noter, enregistrer tous les types de mouvements. Voilà, donc ça c'est vraiment le résultat de l'enseignement qu'elle a reçu, principalement auprès de Rudolf Laban, dans les années qu'elle passe à ses côtés à Manchester, entre donc 1946 et 1948.
0: Alors donc la notation chorégraphique existe depuis longtemps, il y a différents systèmes, il y a celui de...
1: Voilà, il y a celui de Laban, il y a celui de Benesch. Depuis le XVIIIe siècle, c'est une préoccupation importante pour les danseurs, et tout particulièrement donc au XXe siècle, même si le cinéma existe, même si la photographie existe, les danseurs ont cherché à perfectionner des systèmes de notation, ils sont multiples, et Noah Eshkol, avec son élève, Avraham Rachman, qui lui était architecte de formation, va mettre en place donc un système de notation du mouvement.
0: On peut dire aussi que, étant donné que sa première formation a été le piano, et qu'au piano il y a des partitions, cela a influencé sur son idée qu'il faut aussi des partitions pour la danse. Alors comment crée-t-elle cette notation tout à fait singulière, Pascal Samuel ?
1: Elle est influencée par sa première formation en musique. D'ailleurs, elle a une très belle phrase que j'aimerais lire. Elle dit « En essayant d'imaginer ce qu'aurait été l'évolution du monde de la musique sans la notation musicale, on comprend mieux ce que peut apporter la notation du mouvement sous ses diverses formes. » Nous, ça nous semble une évidence que la musique s'écrit. Elle part du même principe, avec la possibilité que la danse, le mouvement, puisse s'écrire, ou en tout cas qu'on puisse le noter avec une importante précision. Alors à votre question, c'est comment ça marche ? Alors c'est véritablement un langage. Il faut imaginer qu'on prend le corps, que le corps est un orchestre quelque part à lui tout seul, et que chaque segment du corps qui est articulé est un instrument. Et donc elle fait jouer les différents instruments, donc les différents segments du corps à laquelle elle attribue un mouvement et un angle de rotation. Comme voilà, chaque élément du corps devient comme un instrument au sein d'un orchestre plus vaste.
0: C'est surtout les articulations qui sont importantes.
1: Alors beaucoup de mouvements autour de la rotation. Ce qui l'intéresse, c'est dans sa danse, c'est de la réduire à l'essentiel. C'est-à-dire que dès les années 50, dès son retour en Israël, elle va penser la danse dans son essence. C'est-à-dire qu'elle va renoncer au décor, elle va renoncer à la musique, elle va renoncer au jeu de lumière, elle va renoncer à tout ce qui peut être spectaculaire, elle va renoncer à l'émotion, simplement pour que nous puissions, et elle-même, se concentrer uniquement sur le mouvement du corps. Voilà, donc là, ce qu'on entend, c'est le bruit du métronome. Dans les compositions chorégraphiques de Noah Eshkol, quand on voit les danseurs danser, c'est le seul bruit que nous entendons, c'est celui donc du métronome qui leur permet de danser ensemble.
0: Avec des rythmes plus ou moins rapides.
1: Avec des rythmes plus ou moins rapides selon les compositions chorégraphiques.
0: Alors on est très étonné quand on regarde une performance de Noah Eshkol, justement, quand on n'est pas prévenu, on se demande quand est-ce que la musique va arriver. Et en fait, c'est ce métronome qui rythme dans une très très grande sobriété. Je me suis dit aussi, quand on regarde ces vidéos, ou les vidéos de ces performances, il y en a plusieurs que vous présentez dans l'exposition, on est frappé par la sobriété.

0: ses danses, à première vue, certains enchaînements peuvent évoquer le tai chi, même fluidité, même circularité, même lenteur méditative. On sait que Noa Eshkol s'est elle-même intéressée au tai chi puisqu'elle a écrit un livre qui s'appelle en anglais The Quest for Tai Chi Chuan, la recherche du tai chi chuan. Comment faut-il comprendre ce rapprochement, Pascal Samuel? Est-ce que c'est une influence, une affinité ou simplement une analogie visuelle? Et je me suis demandé quelles furent ses inspirations pour la danse et ses collaborations et ses influences par la suite. Et je pense en particulier à Moshe Feldenkrais.
1: Alors, pour Noa Eshkol, il y a un intérêt très large à toutes les formes de mouvement. Et son système de notation va lui permettre à la fois de noter en effet le tai chi, de s'intéresser aux danses orientales, également de s'intéresser aux danses traditionnelles. Elle va s'intéresser aux danses syriennes, aux danses yéménites, aux danses palestiniennes. Donc il y a une grande ouverture de la part de Noa Eshkol sur toutes les formes de danse existantes. Et effectivement, les danses orientales l'intéressent. Elle rencontre dès sa jeunesse à Manchester Moshe Feldenkrais. Et avec lui, elle va découvrir aussi une autre approche du corps, une approche aussi du mouvement, comment le mouvement n'est pas simplement un objet de danse, mais que le mouvement, c'est aussi trouver le mouvement pour se guérir, avoir une attention particulière aux gestes, donc une hyper-acuité du regard. Elle parlait d'ailleurs, pour ses compositions, elle disait, il ne s'agit pas de regarder, mais d'observer. Il faut arriver à observer le mouvement, il faut arriver à regarder avec une grande précision. Et Moshe Feldenkrais lui ouvre comme ça la possibilité de regarder d'autres formes de danse non occidentale.
0: Et il faut rappeler que Moshe Feldenkrais est un fondateur de ce qu'on appelle aujourd'hui la méthode Feldenkrais.
1: Qui est une gymnastique.
0: Gymnastique thérapeutique, on peut dire aussi, qui a un succès, je dirais, mérité, mais surtout mondial. C'est-à-dire quelque chose qui est éminemment connu.
1: Oui, alors Moshe Feldenkrais, il est une personnalité incroyable parce que c'est à la fois un physicien qui a travaillé avec Curie, un de ceux qui a introduit le judo en France et puis celui qui va effectivement mettre en place la méthode Feldenkrais qui est une gymnastique douce dans une perspective de guérison, là où la médecine occidentale ne pourrait être impuissante, la possibilité par le mouvement, par une pratique régulière de certains gestes d'arriver à se guérir.
0: Alors tout ça se passe dans sa maison à Holon, dans la banlieue de Tel Aviv, un haut lieu de la danse jusqu'à aujourd'hui. Elle crée sa propre compagnie. Et cette maison, dont on voit de très belles photos dans l'exposition et dans le très beau catalogue que vous lui avez consacré, cette maison a une très grande importance dans la vie de Noa Eshkol et de son œuvre de création. Pascal Samuel, parlez-nous de cette compagnie et de cette maison.
1: Noa Eshkol va créer en 1953 le Chamber Dance Group, donc une compagnie de danse, et ils vont ensemble travailler, répéter dans cette maison de Holon. On est dans la banlieue de Tel Aviv, au sud, et cette maison va être un peu la matrice, j'ai envie de dire, de tout son travail, à la fois son travail de théoricienne de la danse, son travail de chorégraphe, de compositrice de danse, et puis ensuite, un peu plus tard, à partir de 1973, son travail de création textile. Et cette maison de Holon est aussi un lieu du collectif. Mais c'est vrai que le fait qu'elle soit née dans un kibboutz, qu'elle ait grandi dans un kibboutz, que ses danseurs également, là on en est aujourd'hui à la troisième génération de danseurs, soient eux aussi nés dans un kibboutz avec cet esprit du kibboutz est tout à fait perceptible dans la vie qui va s'organiser dans cette maison de Holon, qui existe toujours et qui est aujourd'hui le centre de conservation des archives de Noa Eshkol.
0: Une sorte de petit kibboutz en ville.
1: En tout cas, l'esprit du kibboutz y est toujours présent dans ce sens du collectif, du temps du partage. Voilà, aujourd'hui, les danseurs continuent de venir y danser, y répéter, de prendre leur repas ensemble.

0: Nous avons entendu le rythme du métronome tout à l'heure. Nous entendons maintenant un chant qui s'appelle Shibboleth Bassadé, un chant folklorique chanté ici par Ofra Khaza, dont le titre signifie une gerbe de blé dans le champ. Alors là, c'est dans une version pour enfants, évoquant ces danses qui étaient les temps forts de festivités dans les kibboutzim de l'enfance de Noé Eshkol, et en particulier lors de la fête de Shavuot. En relisant l'œuvre de la grande poétesse Rachel Blaustein, dite Rachel, qui vécut un temps dans le même kibboutz que Noah Eshkol à Degan Yabet, qu'on pourrait imaginer, dans l'esprit de sa poésie, la scène suivante. La musique s'élève, accordéon, flûte, chant familier, et aussitôt les corps se rassemblent en un grand cercle. Les pas sont simples, presque élémentaires, à droite, à gauche. Les mains se lient, les épaules se touchent, de petits sauts ponctuent le mouvement, les gestes disent ce que les mots n'expriment pas, semer, récolter, porter. La danse ne se donne pas en spectacle, elle se partage. Elle est collective, accessible à tous, à la fois joyeuse et doucement méditative, dans la lumière dorée du soir avec l'odeur du foin et de la terre, chacun chante, rit, entre dans la ronde. Il n'y a plus de séparation entre ceux qui regardent et ceux qui dansent, il ne reste qu'un geste commun, une manière d'habiter ensemble le temps, la terre et la mémoire. C'est inspirant, n'est-ce pas, Pascal Samuel?
1: Ces mots sont exactement un résumé de l'ambiance, l'univers dans lequel Noah Eshkol finalement grandit, et l'importance de ce qu'a été la danse dans la constitution de la culture israélienne dans les premières années de création de l'État d'Israël. Ces compositions vont chercher à finalement s'éloigner dans une recherche plus minimale, plus radicale. On est dans une danse contemporaine très, très aiguisée, hein.
0: Noah Eshkol se souvient donc de ses moments de danse dans son kibboutz natal, mais elle se souvient tout aussi certainement des habits que portaient les danseuses et les danseurs de ce kibboutz et de tous les autres kibboutz, des tuniques blanches, souvent de lin, brodées de motifs de couleur, comme celles des Arabes palestiniens de la région qu'elle côtoyait à cette époque. Et ce sont peut-être ces souvenirs de vêtements festifs qui nous permettent de comprendre l'engagement de notre danseuse, danseuse chorégraphe, dans une nouvelle aventure artistique, dans l'art textile. Pascal Samuel, à quel moment commença-t-elle ce travail d'artiste textile, avec quelle motivation? Ce que l'on sait clairement, c'est qu'elle a formulé cette phrase « ce n'est plus le temps de danser », phrase énigmatique, car elle continua toujours à danser. Et sans doute faisait-elle allusion au verset de l'Ecclésiaste « il y a un temps pour tout, un temps pour toute chose sous les cieux, un temps pour pleurer et un temps pour rire, un temps pour se lamenter et un temps pour danser ». Pascal Samuel.
1: Alors en effet, en octobre 1973, c'est le déclenchement de la guerre de Kippour qui va avoir des répercussions importantes pour toute la société israélienne et également pour une artiste comme Noah Eshkol. Donc à ce moment-là, il y a une forme de rupture dans son travail. Elle déclare qu'il n'est plus temps de danser. D'ailleurs, une partie de ses danseurs sont mobilisés sur le front. Et à ce moment-là, c'est ce qu'elle écrit, elle ressent le besoin de ne plus penser. Et donc, pour ne plus penser, et dans l'attente du retour des danseurs, elle ramasse, réunit des chutes de tissus dans les industries textiles qui sont autour de son domicile dans la banlieue de Tel Aviv. Et avec, elle va réaliser des grandes compositions, des grands patchworks, des pièces qui font 2 mètres, 3 mètres, dès 1900, donc dès octobre 73, dans l'attente du retour des danseurs. Donc il y a un travail là de couture, pour d'une certaine manière aussi réparer un peu ce temps disloqué par la guerre. Mais cette pratique qui aurait pu être simplement passagère va finalement devenir sa préoccupation majeure jusqu'à la fin de sa vie, jusqu'à 2007. Et entre 1973 et 2007, elle va réaliser pas loin de 1800 grandes tentures, donc textiles, 1800 grands patchworks, si on peut les visualiser, qui sont des patchworks très colorés. Elle compose, on pourrait même dire, avec une grande liberté, tout en se donnant quelques règles, parce que elle aime aussi la rigueur, elle aime aussi le cadre comme source d'inspiration. Et donc elle va se donner 2 principales règles. La première, c'est de n'utiliser que des tissus de récupération. Donc on pourrait parler aujourd'hui d'un travail de recyclage. Et puis, la deuxième contrainte qu'elle se donne, c'est de ne jamais découper les morceaux qu'elle va utiliser. Donc, elle les utilise tels quels. Il y a un travail aussi d'objet trouvé, si je puis dire, hein, qu'elle réunit dans ses compositions textiles. Donc, il y a des formes qui sont souvent qui jouent de la répétition, des formes qui sont en général toujours abstraites. Et c'est dans un second temps, comme pour ses danses, qu'elle va attribuer des titres

0: à ses compositions.
1: Vous dites qu'elle les utilise telles quelles, elle se donne quand même le droit de découdre. Par exemple, si elle prend un manteau, elle va faire de ce manteau au moins deux manches.
0: Alors, elle s'autorise effectivement à découdre des vêtements usagés, mais pas à les découper, ce qui change quand même pas mal de choses. Donc, son travail est plutôt un travail, on va dire, par recouvrement. Un peu à la façon d'un collage, mais d'un collage de tissu plutôt qu'un collage de papier. On n'est pas très loin, en tout cas sur la méthode de ce qu'a pu faire des artistes plasticiens comme Matisse. Mais elle ne découpe pas avant, elle récupère, éventuellement elle superpose. Et ce travail de superposition donne des grandes compositions très colorées. Et très...
1: Absolument magnifique, le catalogue les montre et puis elles sont... absolument éblouissante d'une certaine manière quand on les voit en vrai. On est un peu surpris par à la fois la beauté et le format.
0: On est surpris par le format et un format qui là aussi on est plus grand que le corps humain, donc il y a un rapport aussi très physique par rapport à ces pièces.
1: Vous avez dit que c'est des éléments qui sont récupérés. Imaginons une chemise, imaginons un manteau. Ils ont été portés par, on ne sait pas. Une enquête permettrait de le savoir, mais ça veut dire que chaque tissu a une histoire humaine extrêmement riche. Et donc on est à la fois dans une surface, la surface de l'œuvre, mais on est en même temps dans une temporalité historique extrêmement forte.
0: Et la temporalité, elle est même renforcée par le support de ces créations, puisque je parlais de patchwork, donc c'est d'un appliqué de pièces de textile sur un support. Et ces supports sont très souvent, en tout cas au départ, au démarrage de son travail, sont des couvertures militaires. Donc on est en pleine guerre, elle utilise des couvertures militaires. Voilà, ça renforce, si je puis dire, la nature des objets qu'elle utilise, renforce la présence de l'actualité dans son travail de création.
1: Vous avez parlé tout à l'heure, quand on a évoqué la maison, d'une dimension kibbutz de cette maison. Il y a une dimension collective de l'atelier, car elle demandait à ses danseurs de co-créer avec elle ses œuvres en participant à leur couture. Et je crois que c'est extrêmement intéressant. On parlait de thérapeutique dans le coudre. Elle recoud le monde, elle répare le monde. En hébreu, on parle de tikkun olam. Est-ce que cette idée de réparation collective est importante dans son travail?
0: Elle est centrale. C'est-à-dire qu'il y a un travail, certaines pièces d'ailleurs portent le titre, on y reviendra peut-être, de Yom Kippour, grand pardon, d'autres portent le titre de deuil, mourning. La volonté de travailler collectivement nourrit tout son travail, que ce soit la danse, la chorégraphie ou après le textile. L'œuvre n'aurait pas pu être aussi importante si elle n'était pas le résultat d'un travail collectif. Néanmoins, on parlait du kibbutz, ça ne veut pas dire que tout le monde fait de tout. C'est quand même Noa Eshkol qui compose, elle compose les pièces chorégraphique, elle compose les pièces textiles, mais elle est aidée, accompagnée par la force du collectif. Alors la pratique de la danse reste quasi quotidienne pour la troupe et effectivement les journées se partagent entre moments de danse et moments de couture. Et le geste de la couture est un geste aussi très répétitif qui permet une certaine forme de méditation, tout comme la danse, vous le mentionniez tout à l'heure, vous parliez de Tai Chi, quand on regarde une performance du Chamber Dance Group de Noa Eshkol, on a aussi cette dimension assez méditative.
1: L'héritage de Noa Eshkol aujourd'hui semble très vivant. Ses héritiers spirituels et artistiques et ses élèves continuent son œuvre. Et je crois que vous vouliez nous parler d'un événement qui aura lieu très prochainement, mais j'aimerais que vous nous parliez de manière générale de l'héritage de Noa Eshkol. Pascal Samuel.
0: Donc on disait Noa Eshkol décède en 2007 et le travail de Noa Eshkol est re-regardé par une nouvelle génération d'artistes, notamment le travail de la vidéaste américaine Sharon Lockhart, qui par exemple, elle, redécouvre Noa Eshkol quelques années après son décès. Et le travail de la compagnie et de Noa va venir nourrir elle-même ses chorégraphies, ses œuvres vidéo. Yael Bartana également va se nourrir du travail de Noa Eshkol. Donc on peut dire que Noa Eshkol, elle est inspirante aujourd'hui pour des plus jeunes plasticiens qui ont une cinquantaine d'années. Elle vient nourrir leur imaginaire, d'une part, et puis d'autre part, donc la compagnie continue. Les choses sont organisées pour que cette maison de Rollon continue d'être le siège de la fondation Noa Eshkol, qu'une nouvelle génération, on a maintenant la troisième génération de danseurs, et on aura le plaisir, donc à l'occasion de la Nuit Blanche, le 6 juin, d'inviter la troupe de Noa Eshkol à se produire.

0: à la ménagerie de verre à Paris, donc à métro rue Saint-Maur, pour à la fois un workshop destiné aux professionnels de la danse pour leur expliquer comment fonctionne le système de notation du mouvement, et puis d'autre part, à 18h, une performance avec 3 danseurs pour partager avec le public les compositions chorégraphiques de Noa Eshkol.
1: Alors on a dit au début que elle parlait l'hébreu, elle est née en Israël, elle est née dans un kibboutz. En général, les premiers kibboutzim sont des kibboutz laïcs. Quel a été, d'après vous, son rapport au judaïsme? Vous avez évoqué les titres, Yom Kippour, puisque c'est la guerre de Kippour, de Yom Kippour, mais Yom Kippour c'est aussi le jour le plus saint de la liturgie hébraïque. Est-ce que elle en parle? Est-ce que elle considère que la méditation qu'elle fait avec la danse a une relation avec une forme de prière qui rejoindrait les chassidim, comme Rabbi Nachman de Bratslav qui disait que danser c'est prier?
0: Je dirais plutôt que le travail de Noa Eshkol est plutôt en résonance avec l'histoire du jeune État d'Israël qu'avec le judaïsme. C'est-à-dire que c'est plutôt les liens avec l'actualité qui vont nourrir son travail. On a dit, il y a la rupture de 73, on a également beaucoup, toute une série d'œuvres textiles au moment de la guerre du Golfe. Donc c'est plutôt cette histoire, enfin l'actualité israélienne qui percute la création de Noa Eshkol plutôt qu'une dimension spirituelle.
1: C'est-à-dire qu'elle est à l'écoute de son temps, mais avec cette vocation constante de refuser que le monde s'écroule, de vouloir le réparer constamment, le recoudre, et puis de manière très subtile maintenir des valeurs d'humanité universelle qui sont celles qu'elle a apprises de ses parents, de son père en particulier, et de tout le mouvement des kibboutzim.
0: Les valeurs d'humanité qui ont été celles de son enfance et celles portées par le kibboutz dans un esprit socialiste vont nourrir l'ensemble de sa pratique, qu'elle soit la création textile ou qu'elle soit davantage liée à la composition chorégraphique. Et c'est aussi cet intérêt qu'elle manifeste, aussi c'est un point qui nous intéressait beaucoup, l'intérêt qu'elle va manifester pour toutes les cultures qui l'entourent. Elle est très ouverte et au moment de la déclaration de guerre de Kippour, elle est justement en train de travailler sur les danses syriennes, donc je crois que c'est aussi pour ça que l'actualité la percute d'autant plus qu'elle est dans un moment de dialogue et d'échange avec les populations voisines, et que cette rupture de la guerre lui montre finalement que le dialogue est en train de s'interrompre.
1: Il y a une logique de composition, on le voit à la fois dans les couleurs, à la fois dans les formes. Parlez-nous des titres qui sont extrêmement intéressants. Vous avez dit qu'elle les donne après. Le choix de ces titres est éminemment intéressant, Pascal Samuel.
0: Alors les compositions textiles, donc ces grands patchworks, sont en général des compositions abstraites, réalisées donc avec des tissus, on l'a dit, usagés, qu'elles récupèrent et qu'elles assemblent, qu'elles composent. Alors on a plusieurs formes et plusieurs typologies, c'est 1800 œuvres sur pas loin de 30 ans, donc ça donne des résultats très différents. Néanmoins, il y a peut-être deux grandes familles, si je puis dire, à l'intérieur de ces œuvres. Il y a des œuvres qui renvoient à la danse, d'abord, par exemple, c'est le cas de Bicolo, qui est l'œuvre qui ouvre l'exposition. Alors le kolo, c'est quoi? Le kolo, c'est une danse traditionnelle d'origine slave. Ça signifie d'ailleurs kolo, signifie cercle. Donc on est un peu comme sur la hora, la danse israélienne. Et donc là, on a des compositions très circulaires qui renvoient à l'univers de la danse, qui renvoient au cercle, qui renvoient au collectif, si je puis dire. Et puis d'un autre côté, on a des œuvres dont l'imaginaire nous renvoie davantage au paysage qui entoure Noa Eshkol, au paysage d'Israël. Alors on a par exemple une œuvre qui s'appelle La lumière dans le désert de Judée, on en a une autre qui s'appelle par exemple Le cimetière de Degania, qui renvoie directement au kibboutz où elle a grandi, vécu, et puis où elle va choisir de se faire enterrer. D'autres œuvres, par exemple, comme Gilboa Iris, qui renvoie à la nature. Alors c'est une pièce, quand vous la regardez, qui est totalement abstraite, avec des bleus, des oranges, des verts, des éléments textiles très très variés. Et effectivement, on peut deviner derrière cette abstraction comme une fleur vivace, l'iris Gilboa étant une variété d'iris qui pousse justement que sur le plateau du Golan, donc à proximité du lac de Tibériade. On pourrait encore, dans l'exposition, découvrir une autre grande tenture qui s'appelle Village en Ukraine et qui, là, on voit très très bien d'ailleurs la couverture militaire qui lui sert de support, qui affleure par endroits et qui renvoie, par son titre, à l'histoire familiale, puisque ses deux parents sont originaires d'Ukraine et sont arrivés en Palestine mandataire dans les années 10. Il y en a une grande pièce qui s'appelle Le Plateau du Golan, qui est une pièce qu'elle réalise dans les années 90 avec des éléments textiles. On a beaucoup de formes qui sont plutôt triangulaires. On est dans des tonalités de kaki, de vert foncé, de violet. Et on a des couleurs qui nous renvoient aussi au motif du camouflage. C'est-à-dire que même si l'œuvre ne renvoie pas directement comme une illustration de la guerre, il est évident que dans les années 90, nommer une œuvre Le Plateau du Golan, c'est évidemment renvoyer à la notion de la guerre, de ce territoire qui est un territoire discuté, un territoire d'affrontement.
1: Peut-être terminer notre conversation en donnant la parole à Noa Eshkol elle-même.
0: Alors, elle a été une grande théoricienne du mouvement, elle a assez peu écrit sur la pratique textile, mais néanmoins il y a cette phrase qui peut-être pour elle en tout cas résumer sa pratique, une phrase qu'elle écrit en 1996 et qui disait « pas de règles ». Pas de théorie, seule la passion. Et effectivement, je crois que la passion, le travail ont été des moteurs d'action pour Noa Eshkol tout au long de sa vie.
1: Merci Pascal Samuel pour cette très belle conversation et cette très belle découverte. Je rappelle le titre de l'exposition, Noa Eshkol, 1924-2007, danse et composition, c'est au musée d'art et d'histoire du judaïsme jusqu'au 30 août 2026. Coup de cœur et éblouissement assuré. Merci encore Pascal Samuel.
0: Merci Marc-Alain Waknin.
1: C'était Talmudique, une émission de Françoise-Anne Ménager, à la prise de son aujourd'hui d'Ali Yaha, à la réalisation Alexandra Malka. Vous retrouverez toutes les indications biographiques de notre invité et tous les détails de l'exposition sur le site de France Culture à l'onglet Talmudique. Kol Tov, Leitraot, au revoir, bon dimanche à tous et à la semaine prochaine.
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0: Avec nous aujourd'hui, Catherine Doma, membre du Conseil national de la Fédération française du droit humain. Bonjour Catherine.
1: Bonjour Anne.
0: Et Hamid, qui a entrepris récemment une démarche pour rejoindre le droit humain. Bonjour Hamid, et merci à tous les deux d'avoir accepté de participer à notre émission.
2: Bonjour Anne, bonjour Catherine.
1: Bonjour Hamid.
0: L'objet de notre échange de ce matin est de connaître les raisons et les motivations qui font que vous avez souhaité, Hamid, devenir franc-maçon au droit humain. Nous aurons sûrement aussi l'opportunité de répondre aux questions que vous pourriez encore vous poser, bien sûr, et d'expliciter peut-être davantage qui nous sommes, ce que sont la démarche maçonnique et la méthode initiatique du droit humain. Voilà pour le cadre. Alors Hamid, vous avez 29 ans et votre démarche pour rejoindre le droit humain est en cours. Vous devriez être initié, si tout se passe bien, au mois d'octobre 2026. J'aurais une première question. Quand et comment avez-vous déposé votre candidature ?
2: Eh bien, Anne, pour le quand, je peux être très précis puisqu'il s'agit d'une candidature effectuée en cours du mois de décembre 2025. Et tout simplement par le biais du site internet, parce qu'on pourrait appeler une candidature spontanée, hein, comme on dit dans le milieu professionnel.
0: Ouais.
2: Loin des clichés, pas de proposition, une simple lettre de motivation, écrite sincèrement, envoyée à la fédération.
0: Tout à fait, sur le site, par la page « Nous rejoindre », effectivement, on peut téléverser et faire acte de candidature. Qu'est-ce qui vous a amené, Hamid, à vouloir devenir franc-maçon ?
2: Mais je pense que c'était la recherche d'un cadre organisé, d'un groupe humain dans lequel on pouvait faire place à la réflexion, sans s'attacher en permanence à la connaissance pure, rechercher quelque chose de l'ordre de l'expérience et pas seulement du bachotage, si je peux l'exprimer ainsi. Ça s'est pas fait tout seul, ça s'est évidemment construit par le biais de rencontres de gens qui faisaient déjà partie de ce monde-là et qui pouvaient m'aider à percevoir l'intérêt d'une part, démonter les clichés d'autre part.
0: D'accord. On peut dire, Catherine, que Hamid a frappé à la bonne porte, puisque effectivement le vécu a un vrai sens et une vraie fonction dans le processus initiatique.
1: Ah, mais tout à fait. J'adhère complètement à ce que vous venez de dire.
0: Alors, ça c'était votre démarche pour devenir franc-maçon en général, et j'aurais une question suivante qui est, pourquoi le droit humain ?
1: Eh bien oui, pourquoi le droit humain ?
2: Eh bien, mesdames, très simplement, sans que ce soit réellement un sujet qui mérite que j'en fasse débat des heures, mais il était hors de question pour moi de considérer pouvoir me passer de ce que je pourrais considérer ou prou 50% de l'humanité, et l'histoire du droit humain m'a poussé en ce sens à faire ce choix. J'aimais, je sais pas si je peux l'appeler comme ça, mais j'aimais la notion de dissidence, pour pas dire de résistance, qui a poussé à l'origine, à la création de ce groupe-là, mu par une notion de justice élémentaire qui est de intégrons tout le monde en franc-maçonnerie, pas seulement les hommes.
0: Alors on va dire le mot,
1: Hamid. Mixité.
0: La mixité.
2: La mixité.
0: Hein, voilà. Et donc qui effectivement est pour le droit humain quelque chose d'originel et qui constitue à l'époque en 1893 effectivement une transgression qui était de taille et tout à fait notable. Donc la mixité était indispensable à votre recherche, c'était un critère vraiment premier. Ajoutons peut-être, Catherine, que la mixité originelle, effectivement, elle est très importante pour le droit humain, qu'elle a des incidences sur la façon de vivre la mixité aujourd'hui au droit humain par rapport à, peut-être à d'autres obédiences pour qui c'est une expérience plus récente, c'est-à-dire que la mixité n'est pas un sujet, en fait, chez nous.
1: Bah pour nous, c'est pas un sujet. Quand nous nous retrouvons, nous sommes des francs-maçons. Que ce soit un homme ou une femme, un frère ou une sœur, puisque nous nous appelons comme ça, nous sommes avant tout francs-maçons. Mmh. Donc c'est pas un sujet pour nous.
0: Mmh. J'ajouterais une autre caractéristique du droit humain en général, au-delà de la mixité, c'est que nous sommes un ordre international et que ce rapport à l'altérité un peu particulier qui est permis grâce à la mixité, il se vit aussi dans la richesse et la complémentarité du vécu des francs-maçons, du droit humain. Donc Hamid, quand vous rejoindrez une loge du droit humain, au-dessus de cette loge, elle appartient à la Fédération française du droit humain, qui lui-même appartient à l'ordre maçonnique mixte international, qui est présent dans 60 pays dans le monde.
1: C'est pour ça que j'évoquais tout à l'heure une mixité, la mixité homme-femme, mais le droit humain, c'est aussi d'autres mixités au niveau de la culture, au niveau de beaucoup, beaucoup de choses. C'est pour ça que j'ai parlé d'une mixité tout à l'heure.
0: Tout à fait. La mixité se déploie effectivement au pluriel.
1: Au pluriel, voilà.
0: Mixité générationnelle. Absolument. Vous avez 29 ans, mais quand on est franc-maçon, on le reste souvent, jusqu'au bout de sa vie. Et cet aspect intergénérationnel est vraiment très, très important, très enrichissant, puisqu'on est aussi dans une forme de tradition et de transmission qui est très importante.
1: Absolument.
0: Comment, Hamid, vous êtes-vous et jusqu'où vous êtes-vous renseigné sur ce qui se passe en loge et sur ce qu'est ce fameux processus initiatique ?
2: Une double réponse. D'abord, une réponse un petit peu formelle. Effectivement, j'évoquais le site internet tout à l'heure qui est suffisamment renseigné pour donner seulement les indications que l'on a besoin de savoir pour un recrutement. Et d'autre part, le contact que j'évoquais avec des gens faisant déjà partie de la franc-maçonnerie m'a permis de me sensibiliser au fait qu'il n'était pas intéressant pour le prospect de se renseigner outre mesure, qu'il fallait se garder de chercher immédiatement les réponses à ce qu'était la franc-maçonnerie, et puisque de toute manière ces réponses n'évoqueraient pas grand-chose si on les décorrélait de la notion d'expérience.
0: On en revient au fameux vécu,
2: exactement.
0: Qui est effectivement le

0: du temps à m'en rendre compte. Peut-être que plus jeune, j'y voyais d'abord l'intellect avant d'y voir le spirituel, mais j'ai grandi. Je m'arrêterai pas. Et plus sérieusement, ça m'est apparu essentiel quand je me suis plus aperçu de la fracture globale du tissu social dans son ensemble, qu'il s'agisse de la France ou d'ailleurs, et que la spiritualité était peut-être souvent, qu'importe soit-elle, le seul élément qui permettait de toucher du doigt à un grand nombre de personnes quelque chose de commun. Et c'est très difficile. Et c'est en ça que la spiritualité dans la franc-maçonnerie m'a moins attiré, premièrement. Et deuxièmement, la spiritualité comme outil méthodologique, comme cadre d'analyse intellectuelle, c'est-à-dire qu'on se pose beaucoup de questions, on se pose souvent les mêmes, sans le savoir, puisqu'on peut-être discute pas assez ensemble. Et peut-être que se poser les questions est une bonne chose, parce que les réponses ne sont pas essentielles. Ce qui est commun, c'est pas les réponses qu'on trouve, c'est les questions qu'on pose. Et c'est une bonne chose de se poser des questions dans la mesure où ces questions constituent le doute constitue le chemin et une méthode de réflexion que l'on décorrèle complètement du fait de trouver les réponses. Et le doute permet de s'éloigner de la certitude. La certitude éloigne le mystère. Et on en revient à une pensée un peu cyclique, c'est-à-dire sans le mystère, on est sûr de tout. Et
1: Le mystère et le doute, c'est la vie et
0: c'est la
1: c'est le
0: vie.
1: mouvement.
0: Et c'est le mouvement.
1: Et c'est ce qui fait avancer et c'est ce qui permet effectivement de progresser au fur et à mesure.
2: Et là, si je peux me permettre, c'est quelque chose qu'on fait seul, mais nous, on a une chance formidable, c'est qu'on le fait avec des frères et des sœurs, et je vais dire un mot, en toute fraternité. Ça, c'est quand même quelque chose qui est très, très important. Sans aucun jugement, et chacun fait effectivement sa vérité, que nous partageons les uns avec les autres. Et ça nous permet de grandir.
1: Effectivement, c'est un processus, vous le découvrirez, ami, qui est basé, tout au moins en début de parcours, sur une exigence d'introspection, de travail et de réflexion avant tout sur soi, pour ensuite pouvoir aborder de façon différente l'altérité, le rapport aux autres, etc. Et donc ce travail personnel et introspectif se fait, comme le dit Catherine tout à fait justement, au sein d'un collectif. Et j'aime bien utiliser cette image qui dit que en franc-maçonnerie, on passe du 2 au 3. Alors, on a parlé de la mixité tout à l'heure. La mixité, ça permet de passer du 2, un homme, une femme, au 3, c'est-à-dire une mixité et quelque chose qui devient supérieur. Le passage du 2 au 3, c'est aussi, vous parliez de, amis, des réflexions dans le monde profane, etc., qui sont souvent qui peuvent être soit stériles, soit faites d'opposition. Passer du 2 au 3 en franc-maçonnerie, c'est s'enrichir de l'altérité, ne pas avoir un point de vue arrêté et fixe, mais construire collectivement la recherche de la vérité. Non pas construire la vérité, mais aller vers la recherche de la vérité, entre autres, ou de la lumière, ou de beaucoup d'autres symboles que vous découvrirez prochainement.
2: On dépasse complètement la discussion. En fin de compte, c'est pas une discussion entre deux personnes. C'est là où on a effectivement ce 3 qui vient en ligne de compte.
1: Tout à fait. Alors, une dernière question peut-être, Hamid. On l'a abordé en filigrane dans notre échange, mais l'aspect sociétal de la réflexion maçonnique, est-ce que c'est quelque chose d'important pour vous?
0: Il me semble, à double titre, d'abord personnel, dans la mesure où on l'a évoqué, j'ai 29 ans. Mon existence s'inscrit dans un monde mouvant, comme on l'évoquait, auquel j'ai envie de prendre part. Et d'autre part, parliez d'altérité, je pense que s'enfermer dans une forme de réflexion qui pourrait avoir comme risque de s'enfermer sur elle-même et ne pas se répercuter sur le monde et le vivant qui nous entoure est un risque. Aussi, je choisis de m'orienter vers un groupe

0: qui dispose d'un travail introspectif, sans négliger pour autant le travail d'ouverture. Et c'est comme ça que j'interprète le symbolique et le sociétal d'autre part.
1: Très bien. Merci beaucoup, Hamid. Je pense que c'est pas nous qui allons décider aujourd'hui de la suite du parcours d'Hamid, mais en tout cas, il avait beaucoup de choses très intéressantes à nous dire.
0: Merci.
1: Donc merci beaucoup Catherine et Hamid pour cet échange. Comme je le disais en présentant cette émission, il nous avait semblé important de partager ce qui motive un profane à devenir franc-maçon, et je crois que c'est chose faite. Quelques informations maintenant sur l'actualité de la Fédération française du droit humain. D'abord avec une collection de podcasts à retrouver sur nos différents réseaux sociaux, YouTube, Spotify, sur notre site public qu'avait consulté Hamid, notre page Facebook et notre compte Instagram. Vous retrouverez tous les liens vers ces différents réseaux sur le site de l'émission de ce dimanche. Alors, ces podcasts sont des contenus courts de 3 minutes maximum. Elles sont faciles à écouter et nous les avons appelées les minutes de liberté maçonnique du droit humain. Nous en publions un par semaine, chaque vendredi. C'est donc un petit rendez-vous hebdomadaire que l'on donne à tout le monde et c'est écoutable par toutes les oreilles, y compris les oreilles profanes. Je profite également du temps qui nous reste pour parler de la revue de la Fédération française du droit humain, Chemin de traverse, qui a deux nouveautés, ou deux actualités. D'abord, le numéro 5 qui paraîtra prochainement, fin juin, début juillet, et qui aura pour thème central la notion de passage, le passage, les passages, qui sont symboliquement nombreux et très signifiants en franc-maçonnerie. Ensuite, en lien avec cette revue, la mise en ligne toute récente d'un site internet qui lui est exclusivement dédié. Vous y trouverez, en complément de la version papier de notre revue, des interviews exclusives, des émissions à podcaster, des idées de lecture, des articles à lire aussi, en accès libre. L'objet de ce site est de faire vivre la revue et son thème central entre deux numéros et de vous proposer d'aller plus loin sur les différentes thématiques que nous évoquons. Vous le voyez, Catherine et Hamid, mais aussi et surtout vous, chers auditeurs et auditrices de France Culture, la Fédération française du droit humain s'ouvre toujours davantage et vient à la rencontre de toutes et tous avec ses différents supports. C'est d'ailleurs un des objectifs qu'a fixé notre grand maître national, Maurice Leduc. Bien sûr, nous invitons à faire, vous aussi, un pas vers nous. C'était Divers aspects de la pensée contemporaine avec la Fédération française du droit humain, une émission préparée par Anamis avec Grégory Wallon à la technique, Philippe Baudouin à la réalisation et Claire Poinsignon pour la page internet de l'émission. Merci à eux et merci à vous pour votre écoute. Au revoir et bon dimanche à tous.

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4: Bonjour à tous, il est 10h. Israël annonce une nouvelle extension de son opération terrestre au sud du Liban. Le ministre de la Défense affirme que l'armée s'est emparée de la forteresse médiévale de Beaufort, un symbole pour les Libanais. Et puis, l'écriture inclusive bannie des documents administratifs de Clermont-Ferrand, une décision de la mairie passée à droite aux dernières municipales. L'armée israélienne annonce donc étendre son opération terrestre contre le Hezbollah au sud du Liban. Elle appelle à l'évacuation de toute la zone située à une quarantaine de kilomètres de la frontière. Le ministre de la Défense israélien affirme quant à lui ce matin que l'armée s'est emparée de la forteresse médiévale de Beaufort et y a planté son drapeau, Arthur Saradin.
5: Oui, et alors que les combats avec le Hezbollah font toujours rage au sud du pays, cette capture de la forteresse a un goût amer pour beaucoup de Libanais. Il s'agit là en effet d'une prise stratégique, mais aussi très symbolique, car l'armée israélienne avait déjà utilisé la forteresse comme base pendant son occupation du sud Liban dans les années 80. Aujourd'hui, le cas de Beaufort est d'autant plus sensible que l'UNESCO lui a accordé en novembre 2024 une protection renforcée. Au regard du droit, il ne devrait pas être utilisé, lui ou ses abords immédiats, en soutien à une action militaire. Mais les biens culturels libanais ne sont pas épargnés par la guerre. L'armée israélienne a déjà rasé au bulldozer plusieurs sites au sud du pays, comme le sanctuaire de Saint-Pierre à Chamaa, le tombeau de Benjamin à Mahaibib, renforçant l'inquiétude des Libanais à mesure que l'invasion du pays se poursuit.
4: Arthur Saradin, au Liban, le premier ministre libanais accuse Israël de mener une politique de la terre brûlée à l'encontre de son pays. Pour ce qui est de la guerre en Iran, le New York Times affirme que Donald Trump a renvoyé à Téhéran une nouvelle proposition d'accord plus stricte. Pas de précision sur les changements proposés par le président américain. Plus de 41 millions d'électeurs appelés aux urnes aujourd'hui en Colombie pour choisir leur nouveau président. Le scrutin se tient dans un climat marqué par la violence, alors que depuis 2022, le président Gustavo Petro, qui voulait négocier avec tous les groupes armés, avait fait de la paix totale son grand projet. Il n'y aura plus de points médians ni de graphies abrégées dans les documents officiels à Clermont-Ferrand. La mairie a décidé de bannir l'écriture inclusive de tous les actes administratifs. Elle avait été instaurée par l'ancienne municipalité socialiste, mais aux dernières municipales, la ville a basculé à droite après plus d'un siècle à gauche. Et c'est donc le nouveau maire qui a décidé de mettre un terme à cette pratique, Stéphane Robert.
6: Officiellement, la mairie explique qu'il s'agit de rendre les documents administratifs plus accessibles, plus clairs et plus fluides, précisant que certaines personnes en situation de handicap avaient du mal à comprendre ce qui était écrit. Mais en réalité, il s'agit d'une décision éminemment politique. Car la typographie inclusive, qui met à égalité à l'écrit le masculin et le féminin, est très identifiée à gauche. L'écriture inclusive avait été instaurée dans les écrits municipaux il y a 3 ans par l'ancien maire socialiste Olivier Bianchi, battu aux dernières élections municipales. Et celui-ci constate, un peu amer, que la nouvelle municipalité a très à cœur d'afficher les nouvelles couleurs politiques de la ville.
7: Il y en a eu d'autres, il a fait ça avec il a rallumé les lumières la nuit, c'est-à-dire qu'il s'attaque un peu à des symboles de ce que certains appellent la société de gauche, wokiste, enfin, pour moi, tout ça n'est que du symbole, de l'affichage, et qui lui permet d'envoyer des signaux à son électorat, y compris de droite extrême.
6: À la mairie de Clermont-Ferrand, il est désormais interdit d'écrire les agents.e.s ou les administrateurs.ris.s. Le maire Les Républicains, Julien Bonny, dit se mettre en conformité avec les préconisations de l'Académie française, ainsi qu'avec la circulaire émise par l'ancien Premier ministre Édouard Philippe le 21 novembre 2017, dans laquelle il interdisait l'emploi de l'écriture inclusive dans tous les documents produits par l'administration française.
4: Plus de 400 interpellations hier soir en France, dont près de 300 à Paris, après des incidents qui ont émaillé les célébrations entourant le sacre du PSG en Ligue des Champions. 7 policiers ont été blessés, dont un grièvement à Agen. Le ministre de l'Intérieur déplore des débordements inacceptables. Des dizaines de personnes rassemblées hier à Paris devant l'Olympia, à l'appel de la CGT Spectacle, une manifestation pour s'opposer, selon les participants, à la bataille culturelle de l'extrême droite et à la mainmise de Vincent Bolloré sur les médias et la culture. Le temps aujourd'hui nettement moins chaud, mais il fera encore 32 à 35 degrés cet après-midi de la moyenne vallée du Rhône au Languedoc et à la Provence. Seulement 19 à 22 près de la Manche, 22 à 26 en général sur le reste du pays. Et puis des orages dès ce matin sur le flanc est. France Culture, 10h05, l'heure de la messe. Prochain journal à midi et demi. Très bonne journée.
0: 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À l'orgue, vous entendez Nariné Courchoudian. Les chants seront animés par Reine Grâce, Hôte et Sique.

nom du Père et du Fils et du Saint-Esprit. Le Seigneur soit avec vous. Frères et sœurs, hier la France avait chaud et elle a eu chaud. Elle avait chaud parce que c'était la canicule et elle a eu chaud à cause d'un certain match de foot qui n'est pas sans lien avec notre fête de la Trinité que nous célébrons ici avec toute cette assemblée et tous ceux qui nous ont rejoints par les services de France Culture pour la messe radiodiffusée. Je ne parle pas des passions tristes qui ont suivi le match, bien sûr, dans les rues de nos villes, mais plutôt des images étonnantes de la communion de tous ces joueurs à l'issue du match et de la joie qui irradiait de leur visage. Fêter la Sainte Trinité, c'est peut-être ça d'abord, frères et sœurs, avoir trouvé la communion et en rayonner. Au début de cette Eucharistie, préparons-nous à célébrer les mystères du Seigneur en reconnaissant que nous sommes pécheurs. Je confesse à Dieu Tout-Puissant

0: Lecture du livre de l'Exode.
1: En ces jours-là, Moïse se leva de bon matin et il gravit la montagne du Sinaï comme le Seigneur le lui avait ordonné. Il emportait les deux tables de pierre. Le Seigneur descendit dans la nuée et vint se placer là auprès de Moïse. Il proclama son nom qui est « le Seigneur ». Il passa devant Moïse et proclama « le Seigneur, Dieu tendre et miséricordieux, lent à la colère, plein d'amour et de vérité ». Aussitôt Moïse s'inclina jusqu'à terre et se prosterna. Il dit « S'il est vrai, mon Seigneur, que j'ai trouvé grâce à tes yeux, daigne marcher au milieu de nous. » Oui, c'est un peuple à la nuque raide, mais tu pardonneras nos fautes et nos péchés, et tu feras de nous ton héritage. Parole du Seigneur.

0: Lecture de la deuxième lettre de saint Paul, apôtre aux Corinthiens. Frères, soyez dans la joie, cherchez la perfection, encouragez-vous, soyez d'accord entre vous, vivez en paix, et le Dieu d'amour et de paix sera avec vous. Saluez-vous les uns les autres par un baiser de paix. Tous les fidèles vous saluent. Que la grâce du Seigneur Jésus-Christ, l'amour de Dieu et la communion du Saint-Esprit soient toujours avec vous tous. Parole du Seigneur.
1: Amen.

Pour célébrer cette solennité, curieusement, les liturgistes ont choisi des textes qui nous parlent bien peu de la Trinité en apparence. En outre, il y a comme un paradoxe dans leur choix, le sujet est immense et les textes sont étrangement brefs. On aurait attendu le baptême de Jésus, par exemple, ou encore l'hospitalité d'Abraham à ses trois visiteurs. En revanche, les textes du jour auraient si bien convenu au dimanche de l'octave de Pâques, dimanche de la miséricorde. Or, ils sont choisis pour la Trinité. Dieu est amour, et cela suffirait ? Souvenons-nous ici de saint Augustin au début de ses confessions, souvenons-nous de ses premiers mots. Il nous livre l'essentiel de ce qu'il faut comprendre aujourd'hui et de ce dont il faudra se souvenir demain. Tu es immense, Seigneur, louable infiniment, immense est ta force et ta sagesse indénombrable. 14 mots en français, 4 lignes, un quatrain, comme dans un poème. Fermez le banc. Tout le reste est littérature, aurait pu ajouter saint Augustin. Dans sa traduction depuis le latin des confessions, l'écrivain Frédéric Boyer nous guide vers cet essentiel de la vie intellectuelle et spirituelle chrétienne. Immense, magnus, premier mot des 13 livres de ce qui constitue de l'aveu même d'Augustin, ses propres aveux. Car Augustin avoue, non pas une culpabilité, mais un agrandissement qu'il a compris, une ouverture qu'il a découverte, un passage qu'il a pris et qui est promis au dernier livre de son œuvre, avec ses derniers mots qu'il écrit, « Septième jour de la création qui n'a pas de soir et ne se couche jamais ». Retraduite par Frédéric Boyer, la poésie théologique du maître de notre pape, écrite au IVe siècle finissant, nous bouleverse. Les pères de l'Église savaient y faire. « Écoute, tu parviendras », premier et dernier mot de la règle de saint Benoît. Immense et jour qui n'a pas de soir et ne se couche jamais, début et conclusion des aveux de saint Augustin. Nous sommes bouleversés parce que Augustin nous parle. Comprenons, ce qu'il dit résonne avec notre vie, notre monde, notre situation. Augustin n'est pas le maître d'une époque de chrétienté comme saint Thomas d'Aquin. Non, Augustin est le guide éprouvé d'une époque qui disparaît, empire romain épuisé, comme une photo jaunie s'estompe inexorablement. Son monde s'efface, mais lui, Augustin, se projette quand même, car l'espérance qui lui a été donnée est immortelle, qui n'a pas de soir et ne se couche jamais. Augustin confesse avoir cherché la vérité dans le drame de sa vie, mais comprend à l'arrivée que c'était la vérité qui le cherchait. Et il l'avoue, et il le dit, et il le prêche. Il le fait en avouant continuellement. Je vis certes, mais je vis de ne pas vivre en vérité. Je me perds en cherchant, mais je me perds au fond de ne rien vouloir trouver. Je suis comme un Nietzsche qui aurait accepté de se rendre plutôt que de finir fou et aliéné. Ce qui nous amène à la question du jour, la Trinité comme opium du peuple ou comme paix véritable ? Paix de l'âme, paix du cœur, paix de l'esprit, paix du monde, paix que donne l'amour. Augustin, docteur de la grâce et de l'amour. Car enfin, et revenons à nos textes,
De quoi nous parle-t-il sinon de paix, de sérénité, comme on dit aujourd'hui, une paix donnée par la vérité comme celle d'une communion. Dieu tendre et miséricordieux, lent à la colère, plein d'amour et de vérité, la Genèse. Dieu bénit au firmament dans le ciel, les psaumes.

0: Vivez en paix et le Dieu d'amour et de paix sera avec vous, saint Paul. Dieu a tellement aimé le monde, saint Jean. On comprend à leur lecture que le destin du monde et la place de l'homme en son sein puissent rendre fou, sauf à aimer. Mais l'époque, la nôtre, peine à comprendre que la reddition de l'intelligence à l'idée et à la réalité de la communion avec Dieu et en Dieu la sauve, l'époque, si elle le veut, et son monde, et son intelligence, artificielle ou pas. Célébrer la communion trinitaire, c'est avouer que tout ce qui est sauvable sera sauvé par la communion. Dès lors qu'elle sera l'outil de cette révélation, sinon la grâce, ne fallait-il pas que Dieu le Fils fît grâce au Père de l'avoir abandonné, apparemment ? Ne fallait-il pas que Dieu le Père fît grâce au Fils d'avoir échoué dans sa prédication, apparemment ? Ne fallait-il pas que Dieu Esprit fît grâce à tous, nous tous, d'avoir un jour douté, oublié et baissé les bras, apparemment ? Voilà le secret. Dieu communion ne baisse pas les bras. Jamais. Il entraîne dans un tourbillon, celui du sens de la vie, et il fait reposer dans la paix qui en découle. Amen.
1: L'homélie que nous avons entendue nous a été donnée par le Père Van de Put. 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

Frères et sœurs, proclamons la foi de l'Église par le grand credo. Je crois en un seul Dieu, le Père Tout-Puissant, Créateur du ciel et de la terre, de l'univers visible et invisible. Je crois en un seul Seigneur, le Christ de Dieu et du Père.

0: véritable croissance. Il est assis à la droite du Père. Frères et sœurs, tournons-nous vers Dieu Trinité et adressons-lui notre prière pour nos frères et nos sœurs du monde entier.
1: Toi qui prends soin de l'humanité, soutiens ceux qui œuvrent pour la dignité de tous, ceux qui travaillent à l'avènement d'une société plus juste, plus fraternelle et solidaire. Dans ton esprit, par ton Fils,

Toi qui veux que nous vivions dans ta paix, soutiens ceux qui traversent des épreuves, ceux qui sont meurtris dans leur cœur et dans leur chair. Dans ton esprit, par ton Fils, conduis-les vers l'espérance que tu nous offres.

toi qui nous donnes ton esprit par ton Fils, soutiens notre communauté réunie dans cette chapelle et ceux qui suivent la célébration par la radio ou l'Internet. Regarde avec amour toutes les mamans, celles qui ont dû assumer ce rôle de mère, celles qui souffrent, celles qui vivent dans le silence ou dans l'abandon, et celles qui sont déjà dans ta présence. Dans ton esprit, par ton Fils, accompagne-les sur ton chemin d'amour.

0: Priez, frères et sœurs, que mon sacrifice, qui est aussi le vôtre, soit agréable à Dieu le Père Tout-Puissant. Nous t'en prions, Seigneur notre Dieu, par ton nom que nous invoquons, sanctifie ces présents offerts par ceux qui te servent, et fais de nous-mêmes, par ces dons, une éternelle offrande à ta gloire, par le Christ notre Seigneur.
1: Amen.

Ce que nous croyons de ta gloire, parce que tu l'as révélé, nous le croyons pareillement, et de ton Fils et de ton Esprit Saint. Et quand nous

Toi qui es vraiment saint, toi qui es la source de toute sainteté, Seigneur, nous te prions. Sanctifie ces offrandes en répandant sur elles ton esprit, qu'elles deviennent pour nous le corps et le sang de Jésus, le Christ, notre Seigneur. Au moment d'être livré et d'entrer librement dans sa passion, il prit le pain, il rendit grâce, il le rompit et le donna à ses disciples en disant « Prenez et mangez-en tous, ceci est mon corps livré pour vous ».

De même, après le repas, il prit la coupe. De nouveau, il rendit grâce et la donna à ses disciples en disant « Prenez et buvez-en tous, car ceci est la coupe de mon sang, le sang de l'Alliance nouvelle et éternelle, qui sera versé pour vous et pour la multitude en rémission des péchés. Vous ferez cela en mémoire de moi. »

En faisant ainsi mémoire de la mort et de la résurrection de ton Fils, nous t'offrons, Seigneur, le pain de la vie et la coupe du salut. Et nous te rendons grâce, car tu nous as estimés dignes de nous tenir devant toi pour te servir. Humblement, nous te demandons qu'en ayant part au corps et au sang du Christ, nous soyons rassemblés par l'Esprit Saint en un seul corps. Souviens-toi, Seigneur, de ton Église répandue à travers le monde. Fais-la grandir dans ta charité, en union avec notre pape Léon, l'évêque de ce diocèse et tous les évêques, les prêtres et les diacres. Souviens-toi aussi de nos frères et sœurs qui se sont endormis dans l'espérance de la résurrection. Et souviens-toi, dans ta miséricorde, de tous les défunts. Accueille-les dans la lumière de ton visage. Sur nous tous enfin, nous implorons ta bonté. Permets qu'avec la Vierge Marie, la bienheureuse Mère de Dieu, avec Saint Joseph, son époux, les apôtres, Saint Vincent de Paul, Sainte Catherine Labouré, Saint Louis de Marillac, Saint Dominique et tous les saints qui ont fait ta joie au long des âges, nous ayons part à la vie éternelle. Et que nous chantions ta louange et ta gloire par ton Fils, Jésus le Christ.

Délivre-nous de tout mal, Seigneur, et donne la paix à notre temps. Soutenus par ta miséricorde, nous serons libérés de tout péché, à l'abri de toute épreuve. Nous qui attendons la réalisation de cette bienheureuse espérance, l'avènement de Jésus-Christ, notre Seigneur, car c'est à toi qu'appartiennent. Seigneur Jésus-Christ, tu as dit à tes apôtres, « Je vous laisse la paix, je vous donne ma paix. » Seigneur, ne regarde pas nos péchés, mais la foi de ton Église. Pour que ta volonté s'accomplisse, donne-lui toujours cette paix et conduis-la vers l'unité parfaite, toi qui vis et règnes pour les siècles des siècles. Que la paix du Seigneur soit toujours avec vous. Frères et sœurs, dans la charité du Christ, donnez-vous la paix.

Voici l'agneau de Dieu. Voici celui qui enlève les péchés du monde. Heureux les invités au repas des noces de l'agneau. Que le corps et le sang du Christ nous gardent pour la vie éternelle.

Prions encore le Seigneur. Seigneur notre Dieu, puissions-nous trouver le salut de l'âme et du corps dans notre communion à ce sacrement, en professant notre foi en la Trinité éternelle et sainte.

Frères et sœurs, dans un beau geste traditionnel dans l'Église, je vais à présent bénir, au nom de la très sainte Trinité, les chapelets, les médailles, les autres objets que vous pouvez avoir apportés à cette attention. Vous restez à votre place et vous les disposez et vous vous disposez

Ainsi va s'achever cette messe du dimanche de la Sainte Trinité célébrée à la chapelle Notre-Dame de la Médaille Miraculeuse. Nous remercions le Père Benoît Van de Put qui a présidé et prêché, Reine-Grâce Otessiquet pour les chants, Narinier Confoudian à l'orgue et pour la prise de son Andréas Jaffré et Mathieu Leroy. Dimanche prochain, dimanche du Saint-Sacrement, nous serons à nouveau à la chapelle Notre-Dame de la Médaille Miraculeuse. La présidence et la prédication de notre messe seront assurées par le Père François-Xavier Ledoux. Je rappelle que vous pouvez demander le texte de l'homélie d'aujourd'hui à l'adresse suivante, homélie radiodiffusée, 222 rue du Faubourg Saint-Honoré, 75008 Paris. Vous pouvez aussi réécouter l'intégralité de cette messe ou la télécharger sur le site internet de France Culture, radiofrance.fr. Et dans un instant, nous retrouvons l'esprit public avec Astrid de Villeneuve.

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5: Bonjour à toutes et à tous, soyez les bienvenus dans ce nouvel épisode de l'Esprit Public. Aujourd'hui, Attal, Philippe, Glucksmann vers un embouteillage au centre et le Code Noir enfin abrogé. Nous serons avec l'historien Marc Lazare, la journaliste Michel Cotta, le constitutionnaliste Julien Jeannet et la magistrate Magali Lafourcade. Une émission préparée par Anne-Claire Bazin, réalisée et mise en onde par Souad Boukorsa.
6: Alors oui, j'ai cette conviction, et oui, c'est pour toutes ces raisons, et c'est parce que j'aime profondément la France et que j'aime profondément les Français que oui, cher Pierre, j'ai décidé d'être candidat à la présidence de la République.
7: Moi, j'ai été chiraquien. Voilà une différence.

0: commencer avec Gabriel. Moi, j'ai été chiracien. En bon chiracien, je vous dirais assez volontiers que ça m'en touche une, ça m'en remue l'autre.
1: Je déplore que ceux qui se présentent comme étant des personnes qui peuvent s'entendre en février prochain, aujourd'hui pourraient montrer des différences trop fortes qui rendraient une alliance impossible. Moi, je pense qu'il faut un seul candidat.
2: Vous venez d'entendre Gabriel Attal le 22 mai depuis Mur de Barrès dans l'Aveyron. Édouard Philippe sur le plateau de C'est à vous le lendemain 23 mai, répondant à la comparaison qui lui était soumise avec Édouard Balladur. Jacques Chirac étant dans ce cas précis réincarné par Gabriel Attal pour avoir dégusté bière et saucisses en Occitanie. Et enfin le garde des Sceaux Gérald Darmanin qui espère un seul candidat mais n'exclut rien lui-même. Il était sur le plateau des 4V sur France 2 mardi 26 mai. Emmanuel Macron privé de réélection par la Constitution. Qui de ses héritiers qui n'en sont pas et ne s'en revendiquent pas pour récupérer le ballon? Deux de ses anciens premiers ministres et un ancien ministre de l'Intérieur, Bruno Retailleau, sont officiellement sur les rangs, c'est beaucoup, sans compter tous les autres qui se préparent en coulisses. Quid de Raphaël Glucksmann, qui promet dans un livre paru cette semaine qu'il a envie, mais de quoi on saura dans trois mois. Philippe Attal Glucksmann ou le jeu des sept ressemblances. Priorité à l'école et au salaire des enseignants, d'accord pour la simplification et une réforme des retraites, un plan contre le narcotrafic, soutenir l'Ukraine face à la Russie. C'est la réduction de la dette et la fiscalité qui permettront sans doute les différences de ces 50 nuances de centre. On assiste en tout cas avant l'été et son grand chassé-croisé à un embouteillage de meeting. Hier, Gabriel Attal, porte de Versailles à Paris, a ouvert le bal. Il sera suivi le 13 juin par Raphaël Glucksmann à Aubervilliers, Bruno Retailleau pour LR au Parc Floral de Paris le 20 juin et le 5 juillet, Édouard Philippe à l'Adidas Arena au nord de la capitale. Peuvent-ils se permettre un tel éclatement à l'heure de la tripolarisation? L'équation du centre, aujourd'hui, a beaucoup d'inconnus. Reste à savoir si elle trouvera sa solution dans un an. Bonjour Marc Lazare.
3: Bonjour.
2: Merci d'être avec nous. Vous êtes professeur émérite d'histoire et de sociologie politique à Sciences Po et à l'université Louis à Rome. Je cite votre dernier ouvrage « Pour l'amour du peuple, histoire du populisme en France, 19e-21e siècle » aux éditions Gallimard. Julien Jeannet est avec nous. Bonjour.
4: Bonjour Astrid de Villene.
2: Merci d'être la constitutionnaliste, auteur du tract Gallimard contre la proportionnelle paru en 2024. Bienvenue Michel Cotta. Vous êtes éditorialiste, Les Derniers Grands, c'est chez Plon. Et enfin Magali Lafourcade, bonjour.
5: Bonjour.
2: Magistrate, votre dernier livre, La justice en procès, les populistes à l'assaut de droit, c'est chez Les Petits Matins. Merci à tous les quatre et à vous de nous écouter en ce dimanche matin. J'ai beaucoup aimé la formule, vous l'avez peut-être vu passer, du sondeur Frédéric Dabi cette semaine dans Le Monde. Qui va récupérer le magot électoral d'Emmanuel Macron, celui de 2017 et de 2022 pour la présidentielle de l'année prochaine, Michel Cotta? Vous avez la réponse à cette question?
6: Il faut dire cet espace, il y avait un espace centriste à ce moment-là. Il y avait un espace au centre parce que le candidat du Parti Socialiste était le plus à gauche du Parti Socialiste, hein, Benoît Hamon, et le candidat de la droite gaulliste était François Fillon, qui s'était largement déporté du séguinisme à la droite. Donc l'espace était assez grand, même si... Je trouve personnellement aujourd'hui, mais peut-être qu'on ne sera pas d'accord, que l'espace du centre s'est considérablement réduit, pour une raison évidente, c'est qu'au fond, dans tous ses mandats, Emmanuel Macron n'a pas été capable de créer un parti du centre, qui n'a pas existé. Il existait un tout petit peu autour de François Bayrou, bien sûr, un tout petit peu par parcelle auprès d'autres, mais il n'y a jamais eu de possibilité de créer un parti centriste. Et j'en conclus que la droite et la gauche, ça existe toujours, et que l'espace centriste, bien sûr, chacun va vouloir récupérer le quart des voix qui sont aujourd'hui autour d'Emmanuel Macron, mais qu'au fond, je ne vois pas en quoi la chasse au centre sera prédominante dans la compétition qui commence. Voilà.
2: Marc Lazare ?
7: Je ne suis pas d'accord avec vous, cher Michel Cotta.
6: Ah, tant mieux.
7: Non, je crois qu'il faut distinguer d'une part le macronisme et d'autre part l'espace central. Et je crois qu'il faut... Je me suis permis de reprendre un peu un certain nombre de données des élections présidentielles. Il y a un espace en centre, au centre en France. 1965, excusez-moi de faire cette petite énumération, mais je pense que c'est important. 1965, Jean Le Canuet, on l'a trop oublié, 15,5%. 1969, Alain Poher, président du Sénat, 23,3%, il sera qualifié au second tour et battu par Georges
6: Pompidou. Dans des circonstances tout à fait différentes quand même. Hein.
7: 1974, Valéry Giscard d'Estaing, 32,6% avec l'apport de Jacques Chirac, bien sûr. Et il, comme on le sait, il devient président. 1981, le même Giscard d'Estaing est à 28,3%. 1988, Barre, 16,5%. 1995, Balladur, 18,5%. 2002, Bayrou, 6,8%. Bayrou, 2007, 18,5%. 2007, pour Bayrou. 2012, 9,1% pour Bayrou. Et puis Macron, 24%. Et 27,8% encore en 2022. Qu'est-ce que je veux dire par là? Je crois qu'il y a un espace au centre. Incontestablement, il y a un problème. Et là, je vous rejoins, je vous rends les armes, cher Michel Cotta, même si nous n'étions pas dans un affrontement. Mais je vous rends les armes parce qu'effectivement, Emmanuel Macron n'a pas voulu constituer le macronisme, alors qu'il en avait toutes les possibilités, d'essayer de créer une sorte de référence idéologique et politique, et encore moins créer un parti, parce qu'il s'inscrit dans cette grande transformation qui a commencé en Europe avec Silvio Berlusconi en Italie, c'est-à-dire un mouvement et un parti personnel, qui ne dépend que du leader. C'est la même chose qui s'est passée en Italie avec Forza Italia. Alors, aujourd'hui, dans la perspective de 2027, vous avez évoqué, Astrid de Villene, au début, la tripolarisation. Oui, il y a un espace au centre, incontestablement, d'autant plus que les deux partis qui jusqu'ici pouvaient empêcher cela, c'est-à-dire le Parti Socialiste et les Républicains, sont en pleine déconfiture et incapables d'avoir... Enfin, si, j'entends bien qu'il y a M. Retailleau qui est crédité plus ou moins de 9% pour le moment, et je ne suis pas sûr qu'il fera 9%. On verra bien, peut-être que je me trompe. Et le Parti Socialiste est dans les difficultés que l'on connaît. C'est pour ça que je pense qu'il y a effectivement un espace central. Reste à savoir, avec deux nuances, je termine là-dessus, d'une part, qui effectivement sera ce candidat? Est-ce que ce sera Édouard Philippe, Gabriel Attal ou voire Gérald Darmanin? Je ne crois pas qu'on puisse mettre exactement Raphaël Glucksmann, mais on y reviendra, dans cet espace politique. Et deuxième point, et là c'est important, c'est que ce centre a un centre de gravité plus à droite qu'auparavant. C'est plus le Macron de 2017, mais c'est plus proche de Macron de 2022. Et avec le grand problème pour tous ces gens-là, et notamment pour Édouard Philippe et pour Gabriel Attal, c'est qu'ils ont été Premier ministre. Et qui vont être comme ils vont avoir le sparadrap du capitaine Haddock sur eux. C'est-à-dire comment se distinguer de Macron. Et là, il y a une chose qui s'est passée hier. J'ai pas écouté. J'ai écouté que le quart d'heure final du discours de Gabriel Attal, mais j'ai regardé tout ce matin. Et je vois que lui qui avait pris de grandes distances avec Macron, hier a commencé à faire entendre une autre musique.
6: Une citation de Macron.
7: Voilà. Et de dire, et rendre hommage à celui qui l'avait nommé. Alors qu'Edouard Philippe a dit je ne suis redevable de rien à Emmanuel Macron, c'est lui qui est venu me chercher. Incroyable déclaration d'Edouard Philippe. Gabriel Attal, plus subtilement, a essayé de rappeler que finalement lui doit beaucoup et qu'il a fait quand même pas mal de choses au président de la République. Donc on sent que là, il y a une différence de positionnement.
2: Et dans le même temps, si je peux me permettre d'ajouter cela, Marc Lazare, à votre développement, il a aussi été chercher ses références social-démocrates ou même socialistes, en citant Jean Zay, Magali Lafourcade. C'est pour ça que je me suis permis de mettre Raphaël Glucksmann, qui, rappelons que Gabriel Attal, quand même, a le parti, Renaissance, aujourd'hui, celui d'Emmanuel Macron, mais qui vient de la gauche.
3: Alors, oui, mais on voit chez Gabriel Attal que ça va quand même être une équation difficile. Il a d'ailleurs dit hier que lui promettait pas du sang et des larmes, mais de l'action et de l'espoir. Ensuite, il a fait un certain nombre de propositions, ou plutôt de promesses, qui peuvent être entendues comme telles. Or, les Français sont pas dupes. Ils savent qu'il n'y a pas d'argent dans les caisses. On a une dette publique extrêmement importante. Et donc, promettre que la France va être la première puissance européenne dans 10 ans, augmenter les salaires des enseignants, etc. C'est très bien sur le papier, sauf que on a vu qu'il est quand même pas très articulé idéologiquement. Lui, c'est vraiment l'enfant du flou, parce qu'il n'existait pas avant le macronisme. D'ailleurs, moi, je trouve toujours étonnant que dans une campagne présidentielle, il y ait des personnes qui n'ont jamais exercé de métier et qui se disent aptes à incarner le pays et à le diriger. Et je pense que ça va être compliqué pour lui, parce que de fait, même s'il a des relations qui sont connues pour être de mauvaise qualité avec le chef de l'État actuel, Gabriel Attal n'a pas, est quand même vu comme l'héritier du post-macronisme. Et donc là, ça va être assez difficile, parce que même si, comme vous le disiez, Astrid de Villene, il là le parti. Le parti n'a pas une implantation locale, n'a pas été conçu même pour remporter des élections. Il n'a pas eu un débat d'idées fructueux et on peut pas dire que il soit animateur du débat public. Et même au sein de ce parti-là, beaucoup de personnalités, je pense à Elisabeth Borne, hein, ont pris ses distances avec Gabriel Attal. Moi, je crois que ce qu'il faut retenir aussi, si on reste dans la perspective historique de qu'a développé Marc Lazare, c'est que cette élection présidentielle de 2027 sera, comme en 1995, la première élection où le président sortant ne peut pas se présenter parce qu'il est allé au bout de ses mandats. Et donc ça, c'est vrai que ça ouvre cet espace au centre où il y a un potentiel électoral. Mais ça détermine aussi à quel point les partis sont devenus faibles. On sait que ce ne sont plus des partis de masse, qu'il n'y a plus de militants, mais on voit aussi l'indiscipline des dirigeants qui ne se mettent pas autour de celui qui a été désigné. On voit chez LR à quel point le fait que les militants aient désigné Bruno Retailleau n'emporte pas la conviction des dirigeants. Et finalement, on voit l'éclatement d'individualités qui ne sont pas à la tête de familles politiques avec un corpus identifié et qui se présentent, et c'est vite, ça peut vite être perçu comme une bataille d'ego. Et dans ce contexte où il y a un divorce entre la société et le politique, qui est bien identifié par les enquêtes du CEVIPOF, on peut avoir l'impression qu'ils sont dans une bataille très individuelle et moins en écho aux attentes de la société.
4: Primaire sauvage, hein, entend-on parfois pour désigner cette compétition interne qui n'est pas vraiment organisée entre Gabriel Attal et Édouard Philippe. Julien Jeannet.
0: Alors vous parliez d'embouteillage au début de cette émission. Il n'est pas étonnant qu'il y ait un grand nombre de candidats du fait de l'éclatement des partis traditionnels évoqués à l'instant et du fait que nul ne paraît s'imposer de façon évidente à ce stade. Après, il me paraît un peu tôt pour faire les comptes. On est vraiment à la fois proche et très loin de cette élection présidentielle. Début 2027, la question majeure qui se posera, ce sera quand même la question de savoir, parmi tous ces candidats de la gauche et du centre, quel est celui ou celle, enfin plutôt celui dans ce qu'on voit pour l'instant, qui est susceptible de battre un candidat illibéral au second tour. Et si les autres candidats ont le sens des responsabilités, eh bien, en application d'une forme de front républicain adapté à la présidentielle, eh bien, ils se retireront au profit de celui qui a le plus de chances de gagner. Donc on a une forme de, pour l'instant, a priori pas de primaire organisée et stricto sensu, mais l'un des modes de sélection, ce sera certainement le fait de regarder les sondages en janvier et d'essayer d'identifier, en gros, la personne qui est capable de tirer son épingle du jeu. À cet égard, les singularités de cette élection, c'est à la fois la fin de cette décennie macroniste, on l'a dit, qui avait réussi à créer une sorte de position singulière en 2017 entre la gauche et la droite, même si par la suite c'était quand même plus clairement du côté de la droite qu'il a gouverné. Et puis évidemment le risque de l'arrivée au pouvoir d'un candidat illibéral qui, à mon avis, va peser sur l'intégralité de cette élection présidentielle. Alors il est très difficile toujours de faire des comparaisons historiques en regard de la singularité de ce moment, de cette campagne-là. Mais enfin, on peut quand même regarder les précédentes élections présidentielles et s'interroger sur le point de savoir qui étaient les pré-candidats lors des précédentes élections. Et en général, un an avant l'élection, alors les choses ont évolué au fil du temps, mais les pré-candidats, il était parfois difficile de les identifier. Alors parfois on les connaissait parce que c'était des grandes figures de la vie politique, mais pendant très longtemps, on se déclarait candidat très tard, avant l'élection présidentielle. En 88, Mitterrand, alors certes il était président sortant, mais le fait très tardivement. En 69, 74, c'était imprévisible, donc de toute façon on ne pouvait pas déclarer un an avant. Mais enfin, jusque dans les années 80, il n'est pas fou d'envisager de se déclarer candidat 6 mois avant le premier tour. Et donc, on se déclare ensuite candidat à une primaire, en 2006, 2011 au PS, 2016 chez les LR. Et aujourd'hui, on a cette forme de primaire implicite, un peu étrange. Et donc, je pense que les choses peuvent encore se bouger beaucoup, sans compter évidemment le fait que toutes les présidentielles de la Ve République ont été marquées par la survenue du hasard, d'un événement, l'affaire Fillon, entre autres, etc.
5: Je vois qu'on veut dire le nouveau Macron, c'est partout.
8: Oui.
5: Bien moi, si j'avais cru au macronisme, j'aurais rejoint le macronisme. Si j'ai refusé leurs avances, leurs propositions depuis le début, depuis avant même qu'ils prennent le pouvoir, c'est parce que fondamentalement, je n'ai jamais cru à cette offre politique. Pour deux raisons principalement. La première, c'est que je n'ai jamais cru au ruissellement théorisé par Emmanuel Macron. Je n'ai jamais cru à sa politique sociale et économique. Je n'ai jamais cru et j'ai toujours su que sa politique favoriserait les plus riches et qu'elle défavoriserait les plus pauvres. Et 10 ans plus tard, qu'est-ce qu'on voit? Eh bien, c'est que les pauvres sont plus pauvres et les riches plus riches dans le pays d'Emmanuel Macron. Et la deuxième raison, c'est l'écologie. J'ai tout de suite compris qu'il n'avait absolument rien compris à l'immense transformation écologique que nous devons opérer.
2: Raphaël Glucksmann sur France Inter, jeudi 28 mai 2026, qui veut bien, lui, se situer sur l'espace de gauche, mais qu'il souhaite ouvert à tous. Est-ce que vous arrivez à lire cette stratégie, Michel Cotta? Première question. Deuxième question, est-ce qu'on fait bien, ou est-ce que je fais bien de le classer comme ça, ou dans cet embouteillage du centre, où il est vraiment sur sa gauche?
6: Non, mais vous avez raison, c'est la question qu'on peut se poser, y compris quand on dit qu'on ne croit pas à l'espace du centre. Je ne crois pas qu'il n'y ait pas de candidat centriste. Je crois que dans l'état actuel des choses, c'est très difficile de catégoriser. Il y a des centres gauche, il y a des centres droite.

0: droit. On est plutôt convaincu que la droite a le vent en poupe, par conséquent, on se dit que le centre droit est mieux que le centre gauche. Bon, bref, on raisonne toujours, on continue à raisonner gauche droite, et on voit bien que le ni ou le en même temps ne marche pas sur les grands principes républicains, sur la laïcité, sur le régalien, en gros, comme toute question dont Emmanuel Macron s'est bien gardé de regarder à fond. Hein. On peut se dire quand même, Attal, c'est un centre que je ne qualifierais pas de centre droit. Il vient de la gauche, il vient du Parti socialiste, il lui reste une teinture socialiste. Pour le moment, je ne vois pas du tout le personnage de Glucksmann. Bon, je le trouve, entre nous, très sympathique. Je trouve qu'il est, quelque part, il a une franchise dans le regard que je ne retrouve plus sur beaucoup de caciques de la politique et qu'on retrouve pas sur... Alors, il y a quelque chose qui fait dire... Il croit ce qu'il dit. Il est sûrement le plus intimement persuadé de ce qu'il dit, de son rôle possible. Mais finalement, je vois pas ce qu'il incarne. Voilà, je vois qu'il incarne un joli jeune homme persuadé de sa vérité et avec quelque chose, avec un éclairage que les autres n'ont pas. Voilà. Mais je ne vois pas plus loin dans sa carrière politique.
1: Marc Lazare, vous qui avez tant étudié les populismes, on voit bien que les forces en dynamique, ce sont les populismes de gauche et de droite aujourd'hui. Est-ce qu'il y a de l'espace, au-delà de l'espace, qu'est-ce qu'il faut incarner? Est-ce qu'ils peuvent se permettre d'être divisés, tout simplement?
2: Est-ce qu'ils peuvent permettre?
1: Se permettre d'être divisés. Tous ceux qui ne se revendiquent pas de ces forces populistes-là.
3: Je crois qu'on est effectivement dans une élection très particulière, comme ça a été rappelé par Julien Jeannet tout à l'heure. C'est un élément important et aussi assez exceptionnel au niveau européen. Vraiment, quand on regarde ce qui se passe en Europe, c'est-à-dire on a une double polarisation du champ magnétique de la politique française, avec deux pôles, le RN d'un côté et la France insoumise de l'autre. Je ne vois pas d'équivalent dans le reste de l'Europe. Donc c'est un élément très important. Et effectivement, en plus, ces formations, elles imposent leur thématique, elles imposent leur manière de faire de la politique. Elles imposent aussi, et ça me frappe beaucoup, deux types de discours sur la nation. C'est très important. De ce point de vue-là, Glucksmann est une première réponse, puisqu'il a appelle un sursaut patriotique, et un sursaut patriotique qui est lié à un certain type de rapport à la France et en même temps lié à l'Europe. Et donc, de ce point de vue-là, je pense qu'il a eu l'intuition qu'il y avait quelque chose de très important.
0: Attal aussi.
3: C'est vrai. Alors, le dernier bouquin que j'ai publié s'appelle « Pour l'amour du peuple », en ce moment, c'est « Pour l'amour de la France ». Et effectivement, plus que jamais, dans toute élection présidentielle. Donc, c'est un élément important. Je remarque aussi que l'impact de ces formations populistes est tel que la plupart des candidats dont nous parlons, ont trouvé une réponse, le référendum. Remarquez que référendum is back, on pourrait dire. C'est le grand retour de référendum que plus personne n'osait faire. C'est la proposition du RN, bien sûr, en permanence sur l'immigration. C'est la proposition de la France insoumise, le référendum d'initiative citoyenne. Édouard Philippe a proposé plusieurs référendums, dont celui sur la retraite. Personne ne lui pose la question, mais qu'est-ce qui se passe si vous perdez? Qu'est-ce que vous allez faire, hein? On ne sait pas.
1: Alors, on lui a posé la question.
3: Oui, il n'a pas répondu. Duhamel
1: sur France Inter,
3: il répond.
1: Oui,
3: voilà,
1: ne répond pas.
3: Les ondes de France
1: comme s'il
3: Inter.
1: Était surpris.
4: Voilà. De Gaulle est loin.
3: De Gaulle est loin. Et bon, donc on ne sait pas. Mais je remarque que Gabriel Attal parle aussi du référendum dans son livre et qu'il en a parlé hier dans son meeting. En revanche, Glucksmann parle d'une convention, lui, par exemple, sur les questions de retraite. L'espace, je termine juste sur Glucksmann. L'espace politique est quand même très réduit pour lui, parce que vous avez raison en soulignant un certain nombre de ses faiblesses. Je pense qu'il a commis une erreur tactique terrible. C'est-à-dire qu'il se lance cette semaine, qui vient de s'écouler, et il dit « je prendrai ma décision dans 3 mois ». Dans 3 mois, c'est-à-dire à la fin du mois d'août. Vous imaginez que les Français vont avoir d'autres préoccupations, j'espère pour eux. Déjà que les préoccupations de la vie quotidienne sont très dures, mais j'espère que les Français pourront prendre un peu de vacances, même si on sait qu'un Français sur deux n'en prend pas, ou en tout cas ne peut pas partir. Ils ne seront pas passionnés pour savoir si Glucksmann va se candidater ou pas. Je pense que c'est une erreur tactique qui montre sa fragilité politique. Il n'a pas de parti, place publique, c'est 12 000 personnes. Il n'a pas vraiment de programme, alors alors qu'en 2024, il avait annoncé « je me donne 2 ans pour faire un programme », il ne l'a toujours pas fait. Et il a un parti socialiste qui va être plus que réticent à le soutenir. Et je suis certain qu'Olivier Faure préférera avoir François Hollande, éventuellement Bernard Cazeneuve comme candidat, parce qu'ils sont plus âgés, tandis que Gravel Glucksmann pourrait être un candidat parce qu'il est plus jeune. Donc vraiment, il a un espace en plus politiquement réduit, précisément pour les raisons qu'on a dites, c'est-à-dire que Gabriel Attal, en parlant beaucoup d'éducation, prive éventuellement la gauche réformiste de développer cette thématique. Donc c'est très difficile. Bon, peut-être qu'il y aura un miracle pour lui, mais je pense que c'est mal engagé, malgré effectivement toute la sympathie qu'on pourra avoir par la transparence, l'honnêteté intellectuelle, l'engagement de Raphaël Glucksmann sur un certain nombre de sujets internationaux. Je vais faire une très mauvaise plaisanterie pour finir. En Italie, j'ai assisté à une intervention de la dirigeante du Parti démocrate. Et ça m'est venu en tête cette réflexion, il faut avoir au moins Bac plus 5 pour la comprendre. C'est un peu la même chose pour Raphaël Glucksmann. Il va falloir qu'il descende un peu pour parler aux gens qui n'ont pas Bac plus 5.
1: Magali Lafourcade.
2: Je voulais rebondir sur quelque chose de très important qu'a dit Marc Lazare sur le référendum. On voit que dans le début de ce positionnement où bon, les Français ne sont pas encore très réceptifs à cette pré-campagne qui est un peu confuse, on voit que beaucoup de potentiels candidats se positionnent sur la Constitution. Ça va intéresser Julien Jeannet, mais je trouve que ça, c'est très, très étonnant et ça révèle beaucoup de choses, ce moment populiste que nous vivons. C'est-à-dire qu'on a cette proposition de référendum article 11, c'est-à-dire qui ne permet pas normalement de modifier la Constitution, qui est posé sur la table de l'Assemblée nationale depuis janvier ou février 2024 par le Rassemblement national, que à tort on qualifie de référendum sur l'immigration, qui est en fait un référendum qui changerait tellement profondément la Constitution que ce serait plutôt un changement de régime qui serait à l'œuvre, et par une voie qui n'est pas normalement prévue par la Constitution, même si le général de Gaulle, et Julien Jeannet en parlera bien mieux que moi, l'a fait 2 fois en 62 et en 69, en ayant perdu bien sûr le second référendum. On a Gabriel Attal qui parle de la Constitution comme étant un facteur d'impuissance politique. Ça, c'est quelque chose qui, je trouve, d'une très grande radicalité et surtout extrêmement faux. Ensuite, on a Édouard Philippe qui propose aussi des référendums dont certains seraient des référendums constitutionnels. Donc, encore une fois, c'est un viol de l'article 89 qui permet la révision de la Constitution que de vouloir passer par cette voie-là. Monsieur Darmanin, qui, pour l'instant, n'est pas candidat, mais qui a annoncé aussi qu'il fallait mettre des quotas, un moratoire sur l'immigration dans la Constitution. Donc, on a quand même un certain nombre de figures politiques qui font de la Constitution un nouveau champ de bataille. Et ça, ça va très bien dans cette période où l'état de droit est une cible permanente des populistes et des révisionnistes qui veulent changer la hiérarchie des normes.
1: Mais est-ce que ce n'est pas le moment aussi de la changer, cette Constitution, quand on est en campagne présidentielle, et de mettre dans le débat des réformes ? Julien Jeannet.
4: On peut toujours le faire et on le fait de façon régulière. En réalité, quand vous prenez toutes les campagnes présidentielles, la plupart des candidats avaient des propositions institutionnelles. Mmh. Notamment la question de la proportionnelle, qui est le serpent de mer de la rhétorique de campagne présidentielle. De nombreux candidats.
1: Oui, certes, et qu'on entend beaucoup d'ailleurs dans cette campagne,
4: absolument.
1: Julien Jeannet. C'était l'une des questions que je voulais aussi vous poser à vous, le constitutionnaliste. Est-ce que le risque, finalement, quel que soit le candidat qui l'emporte en 2027, c'est qu'il n'ait pas de majorité ?
4: Alors évidemment, c'est un risque. Ça dépendra quand même beaucoup du résultat des élections. Je pense que la configuration ne sera pas du tout la même, évidemment, si c'est un candidat illibéral qui l'emporte ou si c'est un candidat issu, en gros, du bloc central au sens large. Donc ensuite, la réaction des Français pourrait être de neutraliser partiellement le message qu'ils ont envoyé lors de la présidentielle, lors des élections législatives suivantes, dans le premier cas, peut-être moins dans le second cas si on garde le mode de scrutin actuel. Donc il y a cette difficulté. Moi, je me suis intéressé aussi aux ouvrages de campagne, puisque vous avez peut-être vu que cette semaine ont été publiés les ouvrages de campagne de Gabriel Attal et de Raphaël Glucksmann. Alors c'est un objet que l'on regarde parfois un peu rapidement, parce qu'on se dit, bon, bah, c'est très bien, il faut en faire un, on en fait un en France. Mais je me suis un peu intéressé à ça, et c'est des ouvrages qui sont toujours intéressants, je trouve, même s'ils sont pas passionnants, c'est pas toujours très bien écrit, c'est pas toujours, d'ailleurs, je sais pas en l'occurrence, mais écrit par ceux qui les signent. Mais en l'occurrence, ces livres de campagne nous disent quelque chose. On a Raphaël Glucksmann qui adopte un style qui se veut lyrique, avec de nombreuses références philosophiques, littéraires, un peu grandiloquentes, parfois saupoudré, on a l'impression que il ne révèle pas une vision véritable de la France, mais comme un passage obligé, il y a l'obligation de passer par là et de le faire. Chez Attal, à l'inverse, je n'ai pas trouvé d'ambition littéraire très claire. À l'inverse, j'ai trouvé une prose assez simple, des anecdotes concrètes, un récit de ce qu'il avait connu dans sa courte vie politique, parce qu'il est jeune. Et j'ai trouvé que de ces ouvrages, on pouvait tirer différents éléments. Il faut aussi les replacer dans la longue durée de l'histoire des livres de campagne électorale. En France, on adore faire des livres de campagne, et je me suis replongé en moins depuis les années 80. J'ai pas tout lu, mais enfin, il faut regarder. Tous les présidents avaient un livre de campagne. L'Abeille et l'Architecte est ici et maintenant avec Guy Claise pour Mitterrand. Une Nouvelle France pour Chirac en 94, Témoignage pour Sarkozy en 2006, Le Rêve français pour Hollande en 2011 et Révolution pour Emmanuel Macron en 2016. Il faut aussi noter que tous ceux qui font un livre de campagne ne sont pas élus, à l'évidence. C'est le cas de Mitterrand pour le coup d'État permanent en mai 64, qui intervient quelques mois avant l'élection présidentielle de 65 et qui est un grand livre politique pour le coup. Une ambition pour la France de Chirac en 88, maintenant de Royal en 2007 ou Fer de Fillon en 2015. Cette manière de faire n'est pas une singularité française dans la mesure où aux États-Unis, on constate, alors autre système, en l'occurrence un système présidentiel, mais où il y a une personnalisation évidemment de la campagne, que de très nombreux candidats, on pense à Carter, on pense à Obama évidemment, ont fait des livres de campagne aussi, comme s'il s'agissait de s'imposer dans le débat. Alors aux États-Unis, il s'agit plus de parler de soi-même, alors qu'en France, on a plus tendance, j'ai l'impression, à parler de la France. Les deux grandes idées
3: qu'on voit, même,
4: pardon, oui, bien sûr, c'est vrai.
3: Pardon
4: c'est
3: de vous interrompre.
4: Je suis d'accord. Mais même dans les titres, on voit très bien que les deux idées qu'on voit, c'est je parle de la France d'un côté et j'exprime mon volontarisme, ma détermination de l'autre. Il y a toujours un mélange des deux. Et à cet égard, les deux ouvrages récents que je viens de citer s'inscrivent dans une longue trajectoire.
1: Michel Cotta.
0: Ils s'inscrivent aussi dans la trajectoire de l'optimisme, ce qui réunit les deux livres, au point, ils ne sont pas tout à fait semblables, mais on pourrait se dire qu'après tout, les deux sont très proches. Il y a l'optimisme, le pouvoir d'agir, qui correspond à on ne peut plus rien, on ne peut plus rien faire, le pouvoir n'existe plus, etc. Il y a un optimisme et il y a le désir de montrer que la France n'est pas décliniste. Il y a la lutte contre le déclinisme en commun. Et ça, je suis persuadé que quand même, c'est quelque chose d'utile dans une campagne présidentielle, que quelqu'un dise « oui, on peut faire quelque chose », parce que sinon, c'est pas la peine d'avoir une campagne présidentielle.
4: C'est l'envie
0: Mais
4: d'avoir envie.
0: Quand même, je suis frappé, et depuis le début de notre discussion, quand même, je suis frappé, on parle des uns et des autres, je suis frappé par cette espèce de déni qui représente... On sait que les deux forces qui sont en mesure de se présenter, qui n'ont pas de problème, sauf peut-être l'attente du 7 juillet pour Marine Le Pen, si c'est elle, Jordan Bardella, on est quand même dans un système où on sait, les sondages existent, on a beau les critiquer, on sait bien, que les deux forces radicalisées sont les deux forces qui dominent largement. Et pendant ce temps-là, en effet, on se pose des problèmes sur la Constitution, vous avez raison. On se dit que il faut effectivement, on revient sur les frontières et sur l'immigration, parce qu'on sait que ça passe pas. On revient aussi sur les retraites, parce que ceux qui étaient le plus hostiles aux retraites disent maintenant, oui, on voit bien que la démographie... Bon. Mais je trouve qu'il y a un déni de la situation réelle, qui est que s'il n'y a pas un candidat unique... du centre, n'en parlons pas, du centre de l'espace central, comme on dit maintenant, s'il y a trois candidats, un candidat à gauche, un candidat au centre, un candidat comme autour de Bruno Retailleau, c'est fini. Et ça, on entend encore des gens qui vous disent « Ah mais non, quelqu'un peut naître ». Bon, il y a 10 mois qui nous séparent maintenant de l'élection. Je trouve que le déni politique est quelque chose qui me frappe beaucoup.
1: Et est-ce que vous incluez le centre-gauche là-dedans?
0: Il faut bien des candidats. Je veux dire, je
1: vous
0: sais bien.
1: Vous parlez du sens.
0: Non, je parle simplement du sens du rassemblement. Et de ce point de vue-là,
1: Gabriel Attal et Darmanin.
0: De ce point de vue-là, Gabriel Attal et Philippe. Et de ce point de vue-là, je trouve qu'ils ont fait un grand progrès, qui est de dire, on verra en janvier lequel des deux est le plus fort. Parce que moi, je ne crois plus aux élections primaires. On n'arrive jamais à réunir après ceux qui se sont divisés. Je trouve que dans cette déclaration, il y a quand même un petit espoir d'une unité possible et d'un candidat possible qui peut apparaître au deuxième tour.
1: D'un mot, Julien Jeannet ?
4: Avec quand même ces deux pré-candidats que sont François Hollande et Bernard Cazeneuve, qui laissent entendre qu'ils seront possiblement candidats et qui existent, même s'ils ne sont pas encore déclarés.
0: S'ils sont quatre, c'est sûr que on peut jeter l'éponge, là.
1: Vous vouliez parler, quand vous parliez des forces radicalisées, de RN et LFI ?
0: Oui, les deux forces, puisqu'on a quand même maintenant une droite modérée, une droite radicalisée, et une gauche modérée, une gauche radicalisée.
1: C'est votre expression, Michel Cotta. Merci à tous les quatre d'avoir participé à cette première partie de l'Esprit public. Restez avec nous dans un instant, l'abrogation du Code noir.
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6: Pendant des siècles, dans notre pays, la loi a accepté l'indigne. Elle a accepté qu'un être humain puisse appartenir à un autre. Elle a accepté que des enfants soient arrachés à leur mère, que des femmes soient vendues, que des hommes soient marqués au fer, fouettés, mutilés. Et tout cela, la loi l'autorisait, légal. Voilà ce qu'était le Code noir. Une mécanique pensée, organisée, assumée, qui chosifiait des êtres humains. Dans ce texte, l'esclave devenait juridiquement un bien meuble. Alors oui, abroger le Code noir est nécessaire, mais aucun vote ne pourra réparer à lui seul des siècles de vie brisées. Et la grandeur d'une république ne se mesure pas seulement à ce qu'elle commémore, elle se mesure aussi à la manière dont elle protège aujourd'hui encore la dignité humaine. Permettez-moi, pour finir, de faire une nuance importante. Nous ne sommes pas des descendants d'esclaves. Nous sommes les descendants d'êtres humains nés libres, puis réduits en esclavage. Je vous remercie.
1: Le député écologiste Stevie Gustave à la tribune de l'Assemblée, jeudi 28 mai, il soutient le texte déposé par Max Mathiasin, son collègue Lyot de Guadeloupe, descendant d'esclaves lui aussi. La proposition de loi est adoptée à l'unanimité d'un hémicycle clairsemé, 254 présents. Article 1er, abrogation de l'ordonnance de mars 1685 promulguée par Louis XIV, dite Code noir, qui régissait et organisait l'esclavage dans les Antilles françaises. Article 2, plus contemporain, la demande d'un rapport au gouvernement pour étudier les effets de long terme de l'esclavage dans les territoires concernés. 25 ans après l'adoption de la loi Taubira, commémorée le jeudi 21 mai à l'Élysée, qui reconnaît la traite et l'esclavage comme crime contre l'humanité, la question de la réparation est toujours au centre du débat, y compris en Haïti, qui a payé une dette pour être indépendante. Pourquoi ce texte du Code noir refait-il surface aujourd'hui ? Comment se fait-il qu'il n'ait jamais été abrogé alors qu'il n'est plus en application depuis l'abolition de l'esclavage en 1848 ? Et que nous dit ce moment politique unanime de l'histoire mémorielle française ? C'est le thème de cette deuxième partie de l'Esprit public, pardonnez-moi. Avec vous, Marc Lazare, professeur émérite d'histoire et de sociologie politique à Sciences Po et à l'Université Louis à Rome, Magali Lafourcade, magistrate, Julien Jeannet, constitutionnaliste, et Michel Cotta, éditorialiste. Juridiquement, je me tourne vers vous, le professeur de droit, Julien Jeannet, qu'est-ce que ça change ?
4: Alors, juridiquement, pas grand-chose, symboliquement, beaucoup, et on en parlera sans doute. Et en même temps, juridiquement, c'est un phénomène assez intéressant, c'est-à-dire le fait d'abroger un texte mort, en quelque sorte. On a donc cet édit de mars 1685, qu'on appelle le Code noir, qu'il s'agit de faire disparaître de notre droit, alors même qu'il ne produit plus le moindre effet juridique, au moins depuis 1848, depuis le fameux décret Schœlcher. C'est pas la première fois que ça arrive. On a un certain nombre d'abrogations de ce type. On a des abrogations de dispositions qui sont devenues sans objet. Je pense notamment à une révision constitutionnelle de 1995 qui a fait disparaître la référence à la communauté française, qui était, vous savez, ce système d'organisation des liens entre la France et ses colonies entre 58 et 60, mais qui depuis 1960 n'avait plus véritablement d'objet. On a aussi des dispositions inappliquées depuis longtemps, mais qui auraient pu être appliquées, que l'on nettoie en quelque sorte de notre droit. Je pense notamment au délit de blasphème qui subsistait en Alsace-Moselle, qui a été abrogé en 2017. Et puis on a des dispositions implicitement abrogées, je pense notamment à une ordonnance du préfet de police de Paris de 1800 qui soumettait à autorisation la possibilité pour une femme de porter un pantalon. En 2013, le gouvernement a reconnu son abrogation implicite. Alors la difficulté, c'est que pour les juristes, l'abrogation implicite, ça existe. Et le Conseil d'État a notamment eu l'occasion, en 1958, de tirer les conséquences de l'entrée en vigueur de la Constitution nouvelle du point de vue du maintien en vigueur de textes infralégislatifs, infraconstitutionnels, qui existaient avant 58 et qui, en quelque sorte, ont disparu par le simple effet de cette Constitution nouvelle. Et là, la difficulté juridiquement, je trouve, de ce cas de figure, c'est que pour pouvoir abroger le code noir, eh bien, il a fallu, au moins implicitement, exprimer l'idée selon laquelle il existait encore. C'est-à-dire qu'il y avait quand même de bons arguments pour défendre l'idée selon laquelle, depuis 1848, ce code noir avait été implicitement abrogé. Et pour l'abroger explicitement, eh bien, il faut dire, en réalité, il continue à exister. Donc c'est un peu le paradoxe d'un point de vue juridique de cette situation-là. Évidemment, l'article 2 de la loi est celui qui a le plus d'effets juridiques, et je terminerai sur ce point, puisqu'il s'agit d'identifier d'éventuelles survivances coloniales dans le droit tel qu'il est appliqué, notamment outre-mer, et à cet égard, c'est sans doute pas une mauvaise chose. Mais enfin, pour le reste, sinon, c'est avant tout une dimension symbolique.
1: Magali Lafourcade.
2: Alors oui, c'est tout à fait, je rejoins bien sûr ce qu'a dit Julien Jeannet, mais dans le droit, il y a aussi une fonction expressive. Et donc, il y a l'expression de valeur, même si les effets juridiques sont absents. Et donc, le fait d'abroger était quelque chose qui était aussi important, pas seulement sur le plan symbolique, mais aussi d'un point de vue juridique, même si bien sûr, ce code noir était sans effet. Ce que je voudrais tout de suite mettre en fait dans le débat, c'est que derrière cette unanimisme hein, derrière l'abrogation du code noir où tout le monde se félicite de cette initiative. Je voudrais rappeler un peu comment la France est perçue, parce que je travaille beaucoup avec les Nations Unies, avec le Conseil de l'Europe et l'Union Européenne, et je voudrais souligner le fait que déjà la France a mis énormément de temps avant de mettre une infraction sur la traite des êtres humains, le trafic d'êtres humains et la réduction en esclavage. Elle l'a fait que parce que la Cour européenne des droits de l'homme l'a condamné à un moment donné dans l'affaire Siliadin, qui est une affaire qui a été particulièrement retentissante. Et donc, ce n'est qu'en 2003 qu'il y a eu cette infraction dans notre code pénal. Et donc, quand je parlais de fonction expressive, par exemple, aujourd'hui, si vous faites du trafic d'êtres humains, vous encourez 7 ans d'emprisonnement. Si vous faites du trafic de stupéfiants, vous encourez 10 ans d'emprisonnement. Donc, finalement, un paquet de cannabis, de la résine de cannabis, ça vaudrait peut-être plus qu'un être humain si on reste dans cette idée de fonction expressive. Ça, c'était une première chose que je voudrais dire. D'un point de vue des Nations Unies, il y a une perception que ce crime d'esclavage qui a duré donc pendant 400 ans a énormément eu d'impact avec des systèmes de domination, de discrimination, d'inégalité sur les personnes d'ascendance africaine. Et donc les Nations Unies ont mis en place la décennie internationale des personnes d'ascendance africaine avec un groupe de travail dédié qui va visiter un certain nombre de pays. La France a une standing invitation, c'est-à-dire qu'elle est censée avoir une invitation ouverte de tous les groupes d'experts des Nations Unies. Et j'ai devant moi le courrier des Nations Unies qui lui demande officiellement de recevoir ce groupe de travail. C'était une demande qui a été formulée en 2013, 2014, 2016, 2017, deux fois en 2022 et en 2023. Le courrier que j'ai date de 2023, mais il a peut-être été renouvelé depuis. La France n'a jamais répondu à cette demande. Et elle n'a pas répondu à cette demande. Elle est le seul pays de l'Europe de l'Ouest qui n'a pas accueilli ce groupe de travail. Ensuite, en mars 2026, il y a eu la résolution à l'Assemblée générale des Nations Unies qui donc consacre, qui est une déclaration portant qualification de la traite des Africains réduits en esclavage et de l'esclavage racialisé des Africains et qui qualifie la traite et l'esclavage de plus graves crimes contre l'humanité. La France fait partie de ces États qui se sont abstenus. Et ça a été extrêmement mal vécu. Alors, l'argument de la direction juridique du ministère des Affaires étrangères, c'est qu'on ne peut pas hiérarcher les crimes. Mais bien sûr, sauf que les États qui ont soutenu cette résolution, c'est une résolution, hein, c'est pas du droit dur, hein, savent bien qu'on hiérarchise pas les crimes. Sauf que ça a été très très mal perçu qu'elle fasse ce refus, alors qu'elle aurait pu faire une explication de vote avec une réserve d'interprétation sur ce vote-là. Et enfin, je voudrais dire une dernière chose sur la Charte sociale européenne. Donc dans l'enceinte du Conseil de l'Europe, il y a la Convention européenne des droits de l'homme que tout le monde connaît plus tôt, et puis la Charte sociale européenne. Pendant très longtemps, la Charte sociale européenne n'était pas applicable dans nos Outre-mer. Et il y a eu donc des ONG qui ont porté l'affaire devant le Comité social européen, et la France a dit « bah non, c'est irrecevable parce que je n'ai pas déclaré qu'elle était applicable ». La CNCDH, la Commission nationale des droits de l'homme, a interpellé le gouvernement en expliquant que c'était contraire à ce qui est écrit dans notre Constitution sur le principe d'égalité, l'unicité du peuple français, etc. de ne pas reconnaître ces droits à ces populations-là, qui en plus souffrent de difficultés dans le champ social et économique, qui sont extrêmement fortes. Et ce n'est que très récemment que la France a fait cette déclaration d'applicabilité de la Charte sociale européenne. Donc pour tous ces éléments-là, on a un regard sur notre pays qui est plein d'ambivalence et d'ambiguïté. Et ça, c'est important de le rappeler.
1: Pour compléter ce que vous venez de nous dire, Magali Lafourcade, je vous donne la parole dans un instant. Michel Cotta, cette résolution de l'ONU qui proclame l'esclavage et la traite comme plus grave crime contre l'humanité, d'autres pays européens, pour ne pas dire tous les pays européens, il y a 52 abstentions avec le Royaume-Uni par exemple, 3 contre, États-Unis, Israël, Argentine, et 123 pour. Michel Cotta.
0: Mais enfin, en 2001, il y a quand même eu la loi Taubira, qui justement classé l'esclavage dans un crime contre l'humanité. Donc je prends acte évidemment de la non-réponse à l'ONU. Enfin, on a eu cette loi, et j'ai un souvenir absolument pas un souvenir récent. Je me promenais l'autre jour dans la rue avec Christiane Taubira, qui n'est pourtant pas souvent là. Je peux vous dire qu'elle était arrêtée, mais sans arrêt. Nous étions à Issy-les-Moulineaux, elle était arrêtée sans arrêt par des gens qui lui disaient « merci madame ». J'étais même moi-même étonné.
1: Pour cette loi.
0: Pour cette loi. Et donc elle était très bien reconnue. Et en tout cas, en France, je me rappelle que cette

0: ce débat de 2001 avait eu beaucoup, beaucoup d'importance et qu'elle l'avait mené d'une manière absolument remarquable. Alors, je suis d'accord peut-être avec la réticence vis-à-vis de l'ONU, mais je note que ça avait été considéré comme un grand, grand progrès, un progrès de gauche fondamental en 2001. Alors, je note aussi qu'on a tendance à confondre, et c'est ça qui me gêne, on a tendance à confondre les ravages de l'esclavage, sur lesquels nous sommes tous d'accord, et ceux de la décolonisation et de la colonisation, mais c'est pas tout à fait pareil. C'est pas tout à fait pareil. Je ne confonds pas les deux. Je ne suis pas hostile à une colonisation au XIXe siècle, mais j'étais très hostile à la façon comme de la façon dont la décolonisation a été menée en France. Ça, c'est sûr. C'était le réveil politique qui était la guerre d'Algérie. Bon, donc c'est important, mais je trouve que attaquer la France sur ce terrain-là me paraît excessif. Voilà, peut-être je suis optimiste, peut-être j'en fais trop, mais enfin, pourtant, ça me paraît excessif.
1: Pourtant, Marc Lazare, ce sont bien dans les anciennes colonies que l'esclavage était en application, puisque, si je ne dis pas de bêtises, le Code noir n'était pas applicable dans l'Hexagone à ce moment-là.
2: Vous avez raison, mais je crois que pour essayer de démêler un peu cet écheveau, je crois qu'il faut voir les différentes dimensions qu'il y a dans cette affaire. Il y a une dimension symbolique qui vient d'être rappelée, et c'est évidemment très important. On l'a entendu avec ce que vous nous avez passé, il y a une dimension émotionnelle très forte, puisque plusieurs députés n'arrivaient pas à terminer leur discours, et leurs collègues sont venus les saluer. On sent qu'il y a quelque chose de très très fort, important, et notamment pour les populations qui sont les descendants lointains, évidemment, de cet esclavage, et c'est un élément à prendre en considération. Il y a une troisième dimension, qui est la dimension mémorielle. Et ça, évidemment, c'est extraordinairement compliqué parce que c'est l'affrontement des mémoires. La mémoire de l'esclavage, la mémoire de la colonisation, la mémoire des victimes. Et c'est quelque chose qui est monté en puissance sur beaucoup de sujets. Actuellement, là, on parle aujourd'hui de l'esclavage, mais sur beaucoup d'autres sujets. Faire entendre effectivement sa souffrance, demander des réparations, vous l'avez évoqué, c'est un élément très important. Et la mémoire est militante, la mémoire est plurielle. Rappelez Pierre Nora, Pierre Nora a décédé il y a un an, justement, j'aurais rappelé ça, évidemment, les travaux pionniers sur cette question du rapport entre histoire et mémoire. Et la mémoire est plurielle, elle peut être militante, elle peut être combative. Il y a une dimension politique, justement, et derrière tout ça, il y a évidemment toute une relecture de l'histoire de France, et en particulier qui cristallise sur la figure de Colbert actuellement, puisqu'on attribue le Code noir à Colbert alors qu'il est décédé en 1783, deux ans avant, mais c'est vrai que c'était tout travail préparatoire, et c'est son fils qui va compléter l'édit, un édit. Et puis il y a la dimension historienne. Et je voudrais non pas faire l'histoire du Code noir dont je ne suis pas spécialiste, mais pour préparer cette émission, d'abord j'ai été assez surpris de découvrir, mais c'est la preuve de mon immense ignorance, que la notion de Code noir en fait n'apparaît qu'en 1718. Par l'édition d'un certain nombre de textes. C'est-à-dire en 1685, on parle d'un édit. Je parle sous votre contrôle, Julien Jeannet et Magali Lafourcade, vous êtes les juristes ici. C'est en 1718, et donc on va, si j'ose dire, j'ai employé un mot terrible, colorer l'ensemble de ces textes. Mais on voit qu'il y a des tensions terribles entre le travail des historiens, car du fait du développement de la mémoire, se sont développés des travaux historiques. C'est pour ça que l'opposition n'est pas simplement terme à terme entre mémoire et histoire. À partir où il y a des mobilisations mémorielles, ça donne des idées aux historiens pour parfois explorer des sujets auxquels ils n'avaient pas obligatoirement pensé. On a un grand développement du travail historique sur l'esclavage. Et le meilleur spécialiste justement du code dit noir, donc du code noir, c'est un homme qui s'appelle, un collègue d'ailleurs, maître de conférence exactement, habilité à diriger des recherches à l'Université des Antilles, qui s'appelle Jean-François Niort, et qui a essayé d'intégrer beaucoup de nuances sur la question du code noir. Parce que là, une formule qui a fait mouche, et c'est tout à fait compréhensible au regard d'aujourd'hui, c'est les esclaves sont considérés comme des êtres meubles. Et évidemment, on pense tout de suite à des choses, la définition de l'esclavage dans les temps anciens. Dans le cadre du Code noir, nous explique Jean-François Niort, attention, il y a une déshumanisation, mais il y a en même temps une reconnaissance d'une espèce humaine. Et d'ailleurs, un des points, c'est que les horribles traitements auxquels étaient confrontés et victimes les esclaves, quand par exemple il y avait un délit de fuite, ne pouvaient pas s'appliquer sur la peine de mort qui était réservé juste à la puissance royale qui essayait d'intervenir entre les propriétaires et les esclaves, même si aussi dans la réalité, lorsqu'un propriétaire exécutait un esclave, il n'avait quasiment aucun ennui avec la justice. Donc, ce que je vous dis, je vois qu'Astrid Villene me fait des gestes.
1: Non, pas du tout.
2: Donc, à juste raison. Et ce que je veux dire, c'est qu'il est très difficile aujourd'hui pour l'histoire d'essayer d'introduire des nuances par rapport à ce qui s'est passé et qu'on a tendance aujourd'hui, par rapport à cette terrible souffrance que je ne nie nullement pour tous les descendants, c'est qu'on juge à partir de nos critères d'aujourd'hui des choses qui, au XVIIe siècle, n'avaient pas exactement le même sens. Et réintroduire de la nuance historique est de plus en plus difficile aujourd'hui. Et le même Jean-François Niort s'est fait violemment attaquer, par exemple, par les nationalistes de la Guadeloupe il y a quelques années.
1: C'est tout le débat sur la cancel culture. Hein. Faut-il ou pas cancel, annuler Colbert? Alors, on avait vu aussi en 2020 cette statue devant l'Assemblée nationale taguée. Certains réclament aussi que la salle Colbert de l'Assemblée soit dénommé. Et en effet, pour poursuivre sans doute ce que vous êtes en train de nous dire par Marc Lazare, souvent on entend dans l'argument de ne surtout pas cancel Colbert, évidemment son rôle haut fonctionnaire de la République, mais également le fait qu'il qu'il ait mis le fait de pouvoir affranchir les esclaves dans le Code noir. C'est ça la nuance qui expliquerait qu'on pourrait sauver Colbert.
3: Alors, de façon générale, moi je suis toujours plus enclin à mettre des explications sur les statuts plutôt qu'à les déboulonner, c'est une position personnelle. Ce qui m'intéresse pour rebondir sur ce que Marc Lazare vient de dire sur le rapport à la mémoire, c'est de regarder cette question-là du point de vue des États-Unis aussi, c'est-à-dire que évidemment l'histoire n'est pas la même, le rapport n'est pas le même au passé, mais enfin, il y a quand même aussi évidemment cette question de l'esclavage et de ses rémanences contemporaines qui est régulièrement placée au cœur du débat public. Les différences sont majeures. On a évidemment aux États-Unis, c'était un esclavage au cœur du territoire de l'État, alors qu'en France, il y avait l'idée selon laquelle c'était dans les Outre-mer, ça n'était pas un esclavage en métropole, ce qui évidemment change un peu les choses. Et il y a le fait qu'en France, on a déboulonné Schœlcher, en Martinique par exemple, là où aux États-Unis, on a plutôt tendance à déboulonner des esclavagistes. Et il y a le fait qu'on a une clôture dans le temps très claire en 1848, contre laquelle d'ailleurs se battent certains des militants aujourd'hui, là où aux États-Unis il est courant à chaque génération de noter une sorte de continuum entre l'esclavage, les lois Jim Crow, le racisme systémique, l'incarcération de masse d'Afro-Américains aujourd'hui. Donc la continuité est beaucoup plus facile à défendre. Mais enfin, cette question de la continuité aujourd'hui en France, au moins dans les Antilles, ou en tout cas en Outre-mer, cette question-là est évidemment vouée à être placée au cœur du débat public.
1: Ça va être tout l'objet du deuxième article.
0: Moi, je me méfie de ce qu'on appelle avec ce nouveau mot d'uchronie. J'ai toujours peur, lorsqu'il faut aujourd'hui donner son avis et dicter des lois et éventuellement préparer des réparations, sur des événements qui ont eu lieu il y a des siècles, dans un autre contexte. Donc l'uchronie me fait peur. Avoir les valeurs d'aujourd'hui et mettre les valeurs d'aujourd'hui sur la fin de Louis XIV, ça me paraît toujours très difficile.
1: Mais voilà. Est-ce qu'il y a quand même des conséquences, à votre avis, Magali Lafourcade, de cette histoire sur les populations héritières de cette histoire? C'est l'objet de l'article 2 hein, de la loi qui a été votée, c'est-à-dire de faire un rapport là-dessus. Et le député qu'il a porté nous dit qu'elle est très attendue, ce deuxième article-là. Enfin, il est très attendu dans les Outre-mer, notamment.
4: Je pense que personne ne peut mettre en doute le fait qu'il y a eu des conséquences. Ça, voilà, ces trois continents ont été profondément transformés par la traite des êtres humains, l'esclavage, et donc il y a eu des structures foncières, il y a eu l'indemnisation des propriétaires d'esclaves, alors que la France à l'époque était très endettée, elle a choisi d'indemniser les propriétaires d'esclaves. Il y a des systèmes de domination, de discrimination, d'inégalité, il y a les doctrines racialistes qui ont justifié ce système économique, qui sont encore là, notamment quand on fait le rapprochement avec les États-Unis, comme le vient de le faire Julien Jeannet. On voit que tout ça perdure. Et c'est pour ça que les personnes d'ascendance africaine, qui ne vivent plus en Afrique mais dans d'autres continents, subissent encore des systèmes de domination qu'il faut absolument explorer. Je crois que ce qu'a dit Marc Lazare sur l'importance de la contextualisation, d'apporter des nuances, est essentiel. C'est-à-dire que là, pour regarder tout ça et faire, comme l'a dit Michel Cotta, un peu le départ entre la question de la colonisation, la question de l'esclavage, il est très important de mener un travail de recherche scientifique, c'est-à-dire un travail d'histoire qui soit scientifique. C'est-à-dire, c'est pas une bataille d'idéologie, on voit laquelle gagne à la fin. C'est un travail sur des sources qui est avec une méthodologie stricte, etc. Et après, il y a la question du droit. Parce qu'à partir du moment où la loi Taubira, qui a, vous l'avez dit, Michel Cotta, a été une très très grande avancée, et que, c'est pour ça qu'aujourd'hui, le fait de s'abstenir,

0: ce sujet. Et c'est là où je crois qu'il faut réunir des historiens, des juristes, des experts, des spécialistes du sujet qui pourraient faire avancer là-dessus. Mais tout de suite, on a le problème politique qui est qu'on va être encore dans la repentance. Et ça, je crois qu'il faut mener ce travail-là de bonne foi. Et c'était un des atouts d'Emmanuel Macron, c'était d'ouvrir un travail mémoriel. Et là, on est quand même très très loin du compte. Il faudrait remettre ce sujet au cœur de la réflexion.
1: Alors, j'ai vu qu'Emmanuel Macron, en effet, avait entamé un travail international en lien notamment avec le Ghana pour des propositions sur le sujet. Je ne sais pas si vous en attendez quelque chose les uns et les autres, et si oui, quoi. Et peut-être un mot avant de passer à vos coups de cœur sur ce concept qu'on entend qui est un peu nouveau à mes yeux, reconnaissance sans repentance. Marc Lazare.
2: C'est vraiment une question délicate et je pense que, comme le disait Magali Lafourcade, je pense que c'est vraiment un sujet sur lequel il devrait y avoir, alors là, peut-être des commissions de travail, comme vous le suggérez, avec des historiens, des juristes, des représentants aussi de ces associations mémorielles pour essayer de dégager un consensus. La reconnaissance, effectivement, ça a été dans la loi Taubira que l'esclavage est un crime contre l'humanité. C'est un élément tout à fait fondamental que la France reconnaisse ça et que, effectivement, ses ancêtres dans un autre contexte historique et ont participé. Après la question des réparations, une question particulièrement délicate sur laquelle, personnellement, je n'ai pas encore assez réfléchi. Je crois que parfois, il faut savoir le dire.
3: Est-ce que... Juste un petit fait qui s'est passé hier, c'est que la ville de Bordeaux, figurez-vous, s'est vue à refuser le legs par héritage d'une collection particulière d'objets africains. La ville n'a pas voulu s'en mêler et a dit à chacun des pays africains de s'adresser directement au notaire de la dame. Elle a refusé les objets africains que chacun peut demander. C'est une sorte de réparation, en quelque sorte.
1: D'un mot, Julien Jeannet, vous disiez tout à l'heure, en France, on déboulonne Schœlcher. C'est peut-être aussi qu'on a oublié ceux, parmi les esclaves, descendants d'esclaves, qui se sont battus.
4: Oui, tout à fait, sans doute. Et par ailleurs, par rapport à ce qu'on voit aux États-Unis, il y a sans doute beaucoup plus de figures qui, depuis longtemps, sont mises en avant, Frederick Douglass, etc., que de figures d'esclaves ou de noirs américains qui, à un moment, ont joué un rôle important à cet égard que ce qu'on a pu constater en France. Et donc, à cet égard, il y a une évolution des regards portés depuis aujourd'hui sur cette période ancienne.
3: Nous, il y a eu de grands romanciers. Édouard Glissant.
1: Oui, on aura sans doute d'autres occasions de parler de ces sujets de mémoire et d'histoire. Merci à tous les quatre. On passe à vos coups de cœur. Qui veut commencer ? Allez-y, Julien Jeannet, constitutionnaliste, auteur du tract Gallimard contre la proportionnelle, paru en 2024.
4: Mon coup de cœur est un ouvrage, un petit ouvrage publié par Patrick Veil, intitulé « De l'immigration en France » chez Grasset. Il y a quelques jours, alors Patrick Veil, vous le connaissez sans doute, c'est un historien et juriste, grand spécialiste des politiques migratoires, de la laïcité, et qui, dans ce petit livre d'intérêt public, jette une lumière crue sur un phénomène qui provoque évidemment souvent des fantasmes, des fractures, qui sera certainement au cœur des prochains mois et de l'élection présidentielle à venir. Et il revient à des choses très concrètes. Il propose une cartographie de l'augmentation de l'immigration, il analyse les choix statistiques qui ont été faits, est-ce qu'on compte les étudiants ou pas, qui pour beaucoup repartent de France après la fin de leurs études. Il met en lumière l'insuffisance de certaines politiques publiques depuis plusieurs décennies en la matière, et fait un certain nombre de propositions, comme la création d'un ministère de l'immigration ou l'amélioration de l'accès au travail des immigrés en France. C'est un petit ouvrage clair, précis, qui est nourri de réflexions historiques et dont la lecture me paraît absolument importante aujourd'hui.
1: Michel Cotta, éditorialiste, Les Derniers Grands, c'est chez Plomb.
3: Je ne sais pas si c'est un coup de cœur ou un message de sympathie, mais il s'adresse à l'arbitre femme de Roland Garros. On a parlé du football tout à l'heure. Alors c'est une très jolie arbitre femme.
1: Décidément, Michel Cotta, les bons points physiques ce matin.
3: Qui a arbitré le 28 mai, ça va être pour les contester, arbitré le 28 mai un match opposant le français Kouamé à un paraguayen. Alors cette femme elle est en effet très jolie, mais j'ai remarqué immédiatement dans les réseaux sociaux quelque chose que je trouve incroyable. Il y avait d'un côté tous ceux qui ne s'occupaient que de son physique, parmi les astronautes, comme si lorsqu'un arbitre était homme, on se disait tiens, il est beau, il est laid. Hein. Et deuxièmement, la réaction, même sans être féministe, la réaction que j'ai découverte du battu du match,

0: qui dit que pour arbitrer ce match, il aurait mieux valu un homme à sa place. Et sa réponse, son explication a été « Ce type de match doit être arbitré par un homme, c'est très différent pour une femme de le faire. » Et la raison ?
1: Mauvais joueur peut-être.
0: Et la raison, non. La raison, la foule était trop dense et alors la femme n'a pas osé, n'a pas eu le courage. Le courage étant naturellement réservé aux hommes. Alors, Anna Carvalho.
1: Soutenu Moïse Kouamé dans ces deux matchs à Roland-Garros. Marc Lazare.
2: Mais alors, je vais vous désobéir, Astrid de Villers.
1: Ah bon, vous avez deux coups de cœur ?
2: Mais non, j'en ai deux.
1: Ne vous inquiétez pas, tout le monde désobéit ici. Bon, allez-y.
2: Je désobéis d'abord pour le Paris Saint-Germain, qui est mon équipe, qui a fait gagner cette deuxième Champions League, dont je suis très content. C'est mon vrai coup de cœur, et mon cœur a résisté à la tension du match hier. Et puis, le deuxième coup de cœur, plus sérieusement, c'est une brochure qui a été publiée, une note publiée par la Fondation pour l'innovation politique, qui s'appelle Reform UK, donc le parti de Farage, en Grande-Bretagne, dans l'ère post-Brexit, populisme, guerre culturelle, nouvelle droite. C'est une note absolument remarquable, très fournie, qui nous fait comprendre pourquoi il y a le progrès de ce parti national populiste, les risques que cela comporte, le tout restitué dans une perspective historique qui rappelle qu'il y a aussi une histoire de l'extrême droite. Et la plus grande surprise, c'est que je ne connaissais pas l'auteur, Jules Lemaire. Je suis allé voir qui c'était, étudiant en deuxième année de master à Sciences Po. Quand on dit que les étudiants sont mauvaise qualité, et ben chapeau, c'est Jules Lemaire.
1: Et c'est bien le professeur qui parle. Merci Marc Lazare. Magali Lafourcade, d'un mot, votre coup de cœur.
3: Moi, c'est un documentaire qui est à voir sur France Télévisions, c'est qui s'appelle RN72 à la conquête de l'Ouest, qui est un documentaire de Camille Gérard et de Florent Maillet, et qui suit Marie-Caroline Le Pen et Philippe Olivier, son époux, qui est aussi un grand stratège, dans la Sarthe.
1: Merci.
3: C'est très intéressant.
1: Infiniment à tous les quatre d'être venus dans l'esprit public ce matin pour ces deux thèmes que vous pourrez retrouver bien sûr en podcast sur le site de France Culture et l'application Radio France. Merci à vous de nous avoir suivis comme tous les dimanches. On se retrouve la semaine prochaine. Très bel après-midi à l'écoute de France Culture.
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1: Presque midi sur France Culture, l'heure de vous retrouver, Caroline Brouet, pour vos bonnes choses. Bonjour.
7: Bonjour Astrid.
1: Quel est le menu du jour ?
7: Un menu africain en compagnie d'un chef, un grand chef qui est l'ambassadeur des cuisines africaines en France. Et ça n'est pas Maurice Sacco qui vient d'entrer dans le studio, quoique c'est Alexandre Bella Ola, notre invité. Bon dimanche à vous.
1: Bon dimanche.

0: Bienvenue dans Les Bonnes Choses, émission gourmande de France Culture qui marie saveurs et savoirs, qui active papilles et méninges autour d'un fait culturel majeur, l'alimentation. Des bonnes choses qui font aussi dialoguer les cuisines grâce à la présence du chef Maurice Acco qu'on retrouvera comme chaque semaine à 12h25 pour sa chronique. Cher Maurice, bonjour.
1: Bonjour Carly.
0: Je crois que vous êtes le parrain de l'édition 2026 du Festival des Mets et des Mots organisé par la Cité internationale de la langue française à Villers-Cotterêts. Ce festival célèbre les liens entre les cultures et les gastronomies francophones. Comment envisagez-vous votre parrainage ?
1: Alors, j'en reviens tout juste.
0: Vous en revenez ?
1: Et je l'envisage super bien parce que c'est une vraie célébration des mets et des mots, mais surtout aussi d'une idée de vivre ensemble et de partage. Quoi.
0: Bon, c'était bien, c'était joyeux ?
1: Ouais, c'était hyper joyeux et... que des sourires, des gens heureux d'être là. Donc,
0: je crois que notre invité du jour, en dehors de vous, doit y faire une conférence spectacle. Je crois que c'est dans la joie également. Et ça tombe bien parce que la scène et le public, il connaît. C'est un chef qui, dans une première vie, a été comédien. Nous avons décidé de l'inviter pour que celles et ceux qui ne peuvent y assister en profitent également. Alexandre Bella-Ola est avec nous depuis Villers-Cotterêts. Bonjour Alexandre Bella-Ola.
2: Bonjour Caroline, bonjour Moury.
1: Bonjour Alexandre.
0: Chef du restaurant Rio dos Camarões, Rivière de Crevettes, c'est le nom d'origine du Cameroun je crois. Vous êtes à Montreuil, Alexandre Bella-Ola, avec votre restaurant spécialisé dans les cuisines d'Afrique noire. On va y revenir, et cuisine au pluriel d'Afrique noire, c'est le titre de votre ouvrage qui a été réédité en 2025 aux éditions First. Alexandre Bella-Ola, je voudrais justement qu'on commence par ces cuisines d'Afrique noire, puisque vous intervenez au Festival des Mets et des Mots en proposant une épopée des aliments de l'Afrique noire, de l'Afrique subsaharienne. Est-ce que vous pouvez nous présenter cette épopée des aliments ? C'est quoi l'idée de votre conférence spectacle ?
2: Alors, l'idée, elle est toute simple. Je pars sur le fait que si toutes les humanités sont parties d'Afrique, donc la cuisine est partie de ce continent-là. Donc, nous sommes aujourd'hui nous récupérons un héritage qui s'est construit d'humanité en humanité et de génération en génération. Voyez ? Donc c'est à partir de cette histoire, c'est-à-dire la grande histoire qui a été écrite par l'Occident, que je découvre en Occident, que j'essaye de déconstruire. Parce qu'il y a une idée forte qui me permet de déconstruire cela. Parce que le grand récit qui a été fait, c'est qu'on m'a toujours dit que la plupart des ingrédients qui font la cuisine africaine ont été introduits par l'Occident. Or, en 2000, il y a un chercheur d'origine camerounaise, heureusement et malheureusement aussi, qui a découvert que les bananes existaient 1000 ans avant notre ère. Or, toutes les introductions se sont faites pendant notre ère. Et c'est à partir de là que j'essaie d'explorer et de raconter les histoires sur la cuisine.
0: Oui, donc c'est une façon d'interroger l'histoire culturelle des aliments africains pour mieux questionner leur place dans la gastronomie mondiale.
2: Exactement, c'est-à-dire, et surtout qu'il y a un grand récit qui effectivement présente un peu le continent africain comme celui qui a tout reçu, or les choses étaient déjà sur place.
0: C'est un voyage, hein. C'est un voyage que vous nous proposez, Alexandre Bella-Ola, parce que vous prenez trois produits phares, trois produits principaux de ces cuisines d'Afrique noire, la banane, l'arachide et le manioc.
2: Manioc.
0: Et vous racontez leur histoire, leur voyage, leur parcours.
2: Exactement, j'essaie de raconter comment on a trouvé, et ce continent, le continent, surtout l'Afrique subsaharienne, et cet endroit qui sait utiliser le mieux ces cuisines-là. Ces produits-là. Donc, par exemple, la banane, on peut l'attribuer à la Côte d'Ivoire, mais on retrouve aussi que, au niveau du Cameroun, il y a d'autres manipulations de la banane, et un peu partout, jusqu'à Madagascar, des utilisations qui ont toujours presque un dénominateur commun dans leur manière d'être cuisinée.
0: C'est quoi leur dénominateur commun ?
2: Alors, c'est-à-dire, si on part, par exemple, disons, je pars de la banane, les feuilles de banane, il y a une recette, le dessert national de Madagascar, qu'on appelle le koba, est pratiqué de la même façon qu'au Cameroun. Mais au Cameroun, ça reste un plat traditionnel. Or, à Madagascar, c'est devenu un plat, un dessert. On sait que le dessert, c'est quelque chose de récent. Mais la base, c'est-à-dire, quand le cuisinier parle, il parle de la manipulation et des gestes techniques. Les gestes techniques pour constituer un plat traditionnel qui se trouve au Cameroun sont les mêmes gestes qu'on retrouve à Madagascar pour constituer un plat qu'on appelle aujourd'hui un dessert.
0: Je vous en prie.
2: Oui. Alors, donc, vous voyez que à la base, il y a un lien, il y a un dénominateur commun, et il y a un autre plat que j'ai retrouvé au Bénin, le mani mani, qui est le coquille au niveau du Cameroun. C'est à partir des haricots. Mais dans les plats que j'ai, dans les produits que j'ai sélectionnés, il n'y a pas de haricots. Mais c'est tout simplement pour vous montrer le dénominateur commun. C'est-à-dire, il y a de l'huile de palme, il y a les haricots. C'est qu'on utilise au Bénin et la même chose qu'on utilise à l'ouest du Cameroun. Ces deux plats montrent qu'effectivement, dans presque tout ce qu'on a appelé les pays africains, qu'on a divisés, qui ont été divisés avec la conférence de Berlin, or moi, je les regroupe sous forme de communautés. Il y a une communauté en Afrique centrale, il y a une communauté en Afrique de l'Ouest, il y a une communauté dans les volcans, et il y a une communauté en Afrique du Sud. Et dans presque toutes ces zones, on retrouve pratiquement les mêmes choses sur le plan des gestes et de la pratique culinaire.
0: Vous avez cité Alexandre Benaola, le Bénin, le Cameroun, Cameroun qui est votre pays d'origine. Maurice Sacco, vous, le pays de vos parents, oui. C'est le Mali et le Sénégal. comment utilise-t-on la banane là-bas?
1: La banane, là-bas, on va la trouver... sur des versions qui sont principalement frites, donc la loco qu'on retrouve un peu sur une ligne Mali, Côte d'Ivoire, Sénégal, et c'est principalement comme ça qu'on va la trouver. Après, on a le foutou banane qui est lui plutôt Côte d'Ivoire, où ça va être la banane plantain en bouillie, puis pilée, et on se compare souvent avec le foufou qui lui est fait avec de là-bas, avec du manioc pilé, mais c'est la même version et des fois on a un 50-50, mais principalement c'est les deux principales utilisations qu'on va avoir sur la banane.
0: Le manioc, il a prononcé le mot, Maurice Sacco, Alexandre Benaola, le manioc, c'est votre Madeleine de Proust, vous?
2: Oh ben tout à fait. Au niveau du Cameroun, moi j'ai une culture urbaine. Donc mes parents, j'ai été élevé en ville, mais j'ai eu cette chance que mon père, chaque vacances, nous renvoyait au village. Et quand j'allais au village, l'alimentation n'était pas la même qu'en ville. En ville, mes parents adoraient manger des bananes. Et quand on allait au village, on mangeait le manioc. Et les bananes, quand mes parents adoraient les manger, ce n'était pas des bananes déjà mûres. Eux, ils adoraient les bananes vertes parce qu'ils ne voulaient pas du sucré. Et moi, en tant qu'enfant, la banane verte m'étouffait presque. Or, quand j'ai commencé à comprendre les goûts, la saveur que j'ai découvert dans le manioc, je n'en revenais pas. Et je ne comprenais pas pourquoi mes parents, en ville, ne mangeaient pas le manioc. Tandis que le manioc que ma grand-mère nous faisait manger, il allait du champ à la marmite. Il était d'une fraîcheur. Alors, je vous dis, cueillir le jour même, cuisiner le jour même et manger le jour même. Oh, c'est j'en bave rien qu'à vous parler de cela. La saveur, elle est extrême. Et on ne retrouve cela jamais. Vous vous rendez compte, le jour même. Et j'ai grandi en pensant que le manioc ne pouvait pas passer une journée. Et c'est en évoluant. C'est-à-dire, quand je suis parti du Cameroun et que j'arrive en France, les manioc que je vois dans les étals, je n'en reviens pas. Ils viennent de Colombie, ils ont fait 8000 kilomètres. Et je découvre la technique de conservation de ces manioc. C'est-à-dire, ils sont enveloppés de cire. Et ça leur permet quand même de tenir la route. C'est-à-dire qu'ils arrivent à tenir 3 ou 4 mois. Mais ma mère a été surprise, même elle-même, quand elle est venue en France, elle n'en revenait pas qu'on puisse conserver le manioc plus d'une journée.
0: J'aime bien, Alexandre Ebelaola, que vous citiez votre père, votre grand-mère et votre mère presque dans un même élan, parce que si on ouvre votre livre Les cuisines d'Afrique noire, les premiers mots sont des mots d'hommage. On voit bien que la cuisine pour vous, c'est une affaire de transmission. Mes grands-mères, dites-vous, mes grands-mères m'ont initié aux saveurs de leur cuisine et leur environnement. J'ai été attirée dans la cuisine par les saveurs culinaires de mon père. Ma mère m'a forcée à rester dans sa cuisine quelques temps. J'ai séduit ma femme avec ma cuisine. Ma femme m'a contraint à rester toute ma vie dans sa cuisine. C'est vraiment une histoire de transmission chez vous.
2: Oui, vraiment le goût de la cuisine, parce que mon père était un employé chez un colon blanc, donc qu'il a initié. Il était le boy, pour dire, l'employé de maison. Et ce blond l'a formé au saveur. Et ce qui faisait que mon père, quand il revenait dans son milieu, il reprenait exactement les pratiques qu'il avait fait, qu'il avait eu à apprendre avec son patron blanc. Et on appelait même mon père le blanc. C'est-à-dire qu'il avait vraiment adopté l'Occident. Et quand il faisait à manger, il faisait des desserts. Il faisait des crèmes anglaises adaptées un peu à l'africaine, c'est-à-dire on reconstituait avec du lait concentré. Ils essayaient de retrouver. Son patron avait remis en place des recettes. Et vraiment, c'est des séquences à chaque fois. Et comme je suis le fils aîné de ma famille, ma mère, pour faire ses tâches ménagères, avait besoin d'une aide. Et la première aide qu'elle pouvait avoir, c'était son fils. Et j'étais un garçon, et ça collait pas très bien. Et moi qui voulais aller jouer au foot, non, on me ramenait toujours à la maison pour donner un coup de main à ma mère. Et donc quand j'allais au village, je rencontrais ma grand-mère,

0: j'étais le fils aîné et j'étais toujours, et en même temps j'étais un gourmand, ça, j'adorais manger quand même.
1: Vous parlez, Alexandre Bellaola, de ce temps de la colonisation, ce qui fait une transition avec le troisième ingrédient, produit dont vous allez parler dans votre conférence spectacle au Festival des Mets et des Mots, c'est l'arachide. Parce que dans certains pays comme le Sénégal ou le Nigeria, du temps de la colonisation, ce qui était une culture vivrière est devenu une monoculture d'exportation. Et ça a détruit la diversité agricole, ça a épuisé les sols, ça a provoqué la déforestation, ça a créé une dépendance économique structurelle. Or, l'arachide, c'est vraiment aujourd'hui peut-être l'ingrédient de la cuisine africaine par excellence. Donc, comment faire la part des choses entre ce qui est là, ce qui était là, ce qui est utilisé maintenant et ce qui a été importé presque de force, j'ai envie de dire.
0: Oui, alors, la recherche continue. C'est-à-dire, au niveau de l'arachide, on n'a pas encore des précisions. Mais je sais que la France, sur le plan historique, la France a fait du Sénégal sa terre d'arachide, parce qu'on recherchait de l'huile. Donc vous voyez, c'est-à-dire, les premières approches industrielles, on avait besoin de beaucoup d'huile. Parce qu'après l'arachide, on est passé à l'huile de palme. Vous voyez, et tout ça, c'est toujours ce que vous venez de dire, la déforestation, la monoculture. C'est-à-dire que plus les industries avançaient, plus on découvrait des applications qui avaient besoin de tel ou tel produit, et qu'est-ce qu'on faisait? On développait ces industries-là. Et quand on passait à autre chose, on abandonnait. Et ce qui faisait que la partie traditionnelle pouvait perdre à chaque fois son improvisation, son utilité. Donc l'arachide, il y a deux variétés. Attends, disons, au niveau de l'arachide, il y a une partie, c'est-à-dire, si ce n'est pas encore démontré jusqu'à présent, les vraies traces de l'authenticité de l'arachide sur les terres africaines. Mais il y a une variété encore traditionnelle au niveau du Cameroun qui n'est pas une variété industrielle. C'est-à-dire, les mêmes grosses arachides industrielles qu'on retrouve au Cameroun, on les retrouve au Sénégal, qui ont un goût qui n'est pas le même. Par exemple, aujourd'hui, ceux qui seront là au spectacle, j'ai fait venir des arachides, spécialement des arachides du Cameroun, que je vais crier en direct. Et je vous avoue que quand vous goûtez ces arachides, ça n'a rien à voir avec ce qu'on appelle assez couramment la cacahuète.
1: Oui, il faut rappeler, l'arachide, c'est une légumineuse dont on utilise la graine et dont on fait de l'huile essentiellement, hein. C'est ça, Alexandre Bellaola?
0: Oui, on fait de l'huile et nous, en Afrique, et jusqu'à présent, le continent africain est le seul qui sait utiliser l'arachide sous des formes complètement différentes. Donc, la première recette assez courante que tout le monde connaît, c'est le mafé. Le mafé, dans chaque ethnie, dans chaque communauté, le mafé, c'est le nom véhiculaire qu'on retrouve un peu partout. C'est-à-dire que qui part du Mali, hein, qui part du Mali. Si vous arrivez au Cameroun, la sauce d'arachide a plusieurs noms. Si vous arrivez au Gabon, on appelle à moimbe. Si vous arrivez dans telle ethnie, l'appelle de façon différente. Mais la technique de base, la cuisson de base, est pratiquement la même. Et en Afrique de l'Ouest, on l'utilise beaucoup avec du concentré de tomate, tandis qu'en Afrique centrale, on n'utilise pratiquement pas du concentré de tomate. La culture du concentré de tomate est plus en Afrique de l'Ouest. Maurice Sacco peut en dire quelque chose. Ouais.
2: Totalement d'accord. J'acquiesce.
1: Au-delà d'acquiescer.
2: non, mais c'est totalement d'accord. Le mafé, il part de cette partie-là d'Afrique de l'Ouest, mais après, c'est des dérivés de recettes. Et c'est ce qui est sympa aussi d'illustrer, c'est de montrer que ces cuisines-là s'hybrident déjà entre elles. Quand on parle de cuisine d'Afrique de l'Ouest, en partant d'un mafé, on peut dériver sur une quinzaine de recettes ensuite. Donc, il y a un peu ces recettes de base. Et après, derrière, et on peut faire ça avec le mafé, mais on peut faire ça aussi avec, par exemple, les beignets qu'on appelle les boflotto, les pof-pof. C'est vraiment des beignets, mais on trouve des variantes un peu partout dans l'Afrique noire, quoi. Donc,
1: Vous, en tout cas, Maurice Sacco, vous avez revisité le mafé à votre façon, puisque c'est même devenu l'un de vos plats signature. Le bœuf mature dans le beurre de karité, il est gris. Au barbecue japonais, évidemment. Il est servi avec une sauce aux cacahuètes de Souston qui viennent des Landes.
2: Oui, c'est ça, qui viennent des Landes. Et c'est vrai que c'était important pour moi de faire ce plat, parce que c'est peut-être le plat d'Afrique de l'Ouest ou même d'Afrique, de manière générale, le plus connu en France, si on le met avec le Tchiboudiane et l'Iassa. Et c'était un peu un passage obligé, mais j'avais envie, moi, de le faire parce que c'est quelque chose d'assez populaire, mais d'un autre côté, montrer qu'on peut le servir sans le dénaturer, avec une vision différente, quoi.
1: Tiens, puisque vous parlez de la façon dont on connaît ou pas la cuisine de l'Afrique de l'Ouest, la cuisine de subsaharienne et ces différentes cuisines d'Afrique noire dont parle Alexandre Belaola et dont il est un spécialiste, on va poser la question dans un tout petit instant.
3: Le poivre blanc de Pénja est le meilleur poivre blanc du monde mondial. Le poivre blanc de Pénja est une épice rare et exotique qui captive les sens et éveille les papillons des gastronomies du monde entier. Pénja qui se trouve au cœur du Cameroun. Où chaque grain de poivre blanc est cultivé selon des traditions qui datent de plus de 100 ans et qui sont transmises de génération en génération par des artisans de bois. Il ajoute une touche d'élégance et de subtilité aux plats même les plus raffinés.
1: Voilà, bien, pour le coup, un des trésors du Cameroun, le poivre de Pénja, qui tient son nom d'un village camerounais où il est produit, et que nombre de chefs dans le monde entier considèrent comme le meilleur du monde, Alexandre Belaola, ça, le poivre de Pénja, on le connaît en France. Est-ce que vous diriez de fait que, depuis 30 ans hein, que vous faites ce métier, que vous essayez d'être l'ambassadeur des cuisines africaines en France, est-ce qu'on a un peu progressé de ce point de vue-là ? Si j'en crois votre introduction, pas spécialement, hein, parce que vous dites quand même que c'est en 2000 que le magazine Marketing publiait un article du sushi au mafé, qu'on en faisait une tendance imminente, et que 20 ans après, donc même 25 ans après, maintenant on pourrait dire, la tendance en est toujours à ses balbutiements. Dans Paris, par exemple, je vous mets au défi, écrivez-vous, de me citer 5 restaurants des cuisines d'Afrique noire qui ont pignon sur rue, et chacun peut essayer de le faire dans sa ville. L'Afrique noire ne participe pas au défi. Vous confirmez ce que vous écriviez dans votre introduction en 2025 ?
0: Ben, je confirme, heureusement que j'ai à côté de moi Maurice Acco qui essaye un peu d'élargir sa voile, parce que je pense que Léa, il vient de le dire tout à l'heure, c'était obligé de parler du mafé. Ça, j'ai adoré quand il a dit. Parce que par exemple, là, on a une identité, quelle qu'il soit, parce que quand vous avez une couleur de peau, la première chose qu'on fait, c'est qu'on vous identifie, malheureusement. Et on vous rattache à quelque chose. Et quand vous voulez parler d'autre chose, c'est-à-dire, il y a aussi une relation générationnelle. Maurice Acco a pratiquement l'âge de mon fils. Donc, pas pratiquement, il a l'âge de mon fils. Et le regard sur la cuisine est complètement différent. Et c'est quelque chose que je respecte, parce que la cuisine est quelque chose qui résonne différemment. La cuisine, on peut en parler de mille et une façons différentes. Donc, et toutes ces résonances sont en train de se mettre en place. Donc aujourd'hui, la cuisine africaine est en train de se mettre en place. Donc c'est vrai, je maintiens ce que j'ai dit. Elle n'est pas encore là.
1: Mais elle est là, bien là, notamment avec ce que vous faites et avec Maurice Acco, qui est un peu partout, à vrai dire.
2: Je suis d'accord avec Alexandre. Pour le coup, c'est qu'on est encore sur un début. C'est un long début.
1: On est en 2026.
2: C'est ça, parce qu'Alexandre est là depuis très longtemps quand même. Donc, à faire ce qu'il fait aujourd'hui et à prêcher la même parole et la bonne parole, je trouve. Et je pense qu'aujourd'hui, les mentalités sont beaucoup plus prêtes pour accueillir justement ces cuisines-là. Mais c'est vrai qu'on est encore au début. Et moi le premier, je le dis, au moment où on sera, où je serai plus seul à parler de ces cuisines avec Alexandre qui est là, mais depuis 20 ans, à expliquer la même chose, et qu'on sera 5, 6, 7 à pouvoir porter cette voix de manière indépendante. Parce que, comme on le dit depuis tout à l'heure, la gastronomie africaine, c'est qu'un gros S. Et que moi, je parle de la cuisine que je connais le mieux en Afrique, qui est celle des gastronomies d'Afrique de l'Ouest. Mais il y a des ambassadeurs qui peuvent dire beaucoup mieux que moi sur des plats d'Afrique centrale, Afrique de l'Est, qui est juste magnifique, mais qu'on connaît mal en France. Et je pense qu'il y a la place pour beaucoup plein d'autres choses à venir, quoi. Donc c'est une opportunité quelque part. C'est pas forcément quelque chose de négatif, mais il faut se mettre au boulot, quoi.
1: Alors Alexandre Belaola, si on essaye de zoomer sur la cuisine de vos origines, par exemple la cuisine camerounaise, vous diriez quoi ? C'est une cuisine de ragoût essentiellement, la cuisine camerounaise ?
0: Bon, disons, moi, ça me gêne vraiment aujourd'hui d'insister sur la notion de Cameroun. J'ai envie de parler d'Afrique centrale.
1: Eh ben, si vous voulez, alors, la cuisine d'Afrique centrale.
0: Donc, les cuisines, et même des cuisines subsahariennes, nous sommes surtout sur des ragoûts, nous sommes sur des plats mijotés, des ça. Et à côté de ça, parce qu'il faut savoir que la cuisine africaine, elle est d'abord végétarienne. C'est ce que tout le monde cherche à retrouver aujourd'hui.
1: C'est pas pour rien que vous nous proposez une recette de mafé végétarien aujourd'hui sur le site.
0: Exactement. Moi, je vais vous dire, jusqu'à l'âge de pratiquement 14 ans, j'ai dû manger du poulet deux ou trois fois. Vous voyez. Donc, or, aujourd'hui, dès que vous débarquez en Afrique, la première chose qu'on vous tend, c'est un poulet. Donc, et vous voyez, mais en même temps, toutes ces choses, on les refuse pas, toutes ces choses, on les intègre, et la cuisine africaine n'arrête pas de s'adapter. Vous vous rendez compte que le kiboudiem, qui est le plat sénégalais, il vient de rentrer à l'UNESCO, mais c'est pas un plat issu réellement de la tradition sénégalaise. Ah non, c'est un plat de la deuxième moitié du 19e siècle, qui, effectivement, est une rencontre entre plusieurs continents. Ah, ouais. Donc, la cuisine africaine est l'une des cuisines les plus dynamiques qui n'arrête pas de s'adapter, de s'évoluer et toujours de reprendre en compte ce que toute l'humanité recherche aujourd'hui, puisque, au départ, c'est une cuisine végétarienne et tout le monde veut revenir à cela. C'est une cuisine de proximité, de circuit court. Vous voyez, c'est dans la marmite.
1: Elle a une belle longueur d'avance, et elle a une belle longueur d'avance sur un autre fait sur lequel vous insistez souvent, Alexandre Belaola, c'est qu'elle est essentiellement constituée, elles sont essentiellement constituées, je les mets au pluriel, ces cuisines africaines de subsahariennes, de produits bruts.
0: Oui, produits
1: bruts. Non transformés.
0: C'est la dernière de toutes les cuisines du monde qui est encore, c'est-à-dire que vous n'allez pas trouver des choses développées de façon industrielle. Mais maintenant, tout le monde se jette dessus. Hein. Les produits sont d'abord bruts. Vous voulez du manioc? Attendez, les maniocs surgelés, on en a essayé. Hein. Des bananes surgelées, j'ai des amis qui ont essayé il y a 10 ans. Mais bien sûr qu'ils étaient
1: en avance. Ça fait sourire Maury, ça n'a pas l'air très bon.
2: Non, il y a peu de chance que ça s'impose.
0: Mais non, mais l'industrie a besoin de se développer et de s'adapter. Parce qu'un Africain, quand vous parlez d'un manioc surgelé, ah non, il ne touchera pas. Des bananes surgelées, ils ne toucheront pas. Parce qu'ils sont encore proches de leurs produits. Oui, donc, mais les nouvelles générations, les jeunes générations vont essayer tout simplement de se mettre à l'air du temps, hein, parce que vu les contraintes humaines, vu les contraintes sociales, les gens n'ont plus besoin de passer 4 heures de temps dans la cuisine. Or, il faudrait que quand même la cuisine, si on a envie de manger quelque chose de bon, je suis désolé, ça vous prend minimum quelque chose de bon, 1h30.
1: Oui, alors c'est ce que vous dites aussi. Hein, souvent, la grande difficulté dans les cuisines africaines, c'est le temps. Ça prend du temps. Donc, alors j'ai envie de dire, il vaut mieux aller au restaurant. Donc on a le restaurant de Maurice Accour, on a aussi le restaurant d'Alexandre Belaola à Montreuil, par exemple. Est-ce que vous faites toujours la même cuisine ou est-ce que vous avez changé en 30 ans, vous?
0: Bon, alors, en 30 ans, j'essaye de travailler sur les bases, mais j'essaye de faire des créations. Par exemple, dans mon dernier livre, vous allez voir quelque chose comme un confit de canard à l'huile de palme. Mm-hmm. Et j'ai fait une adaptation à peu près de quelque chose que j'appelle une blanquette de veau à la togolaise. Alors la blanquette de veau, je la fais avec justement des arachides mondés. Les arachides mondés, c'est quoi? Vous voyez les arachides frais, on retire la pulpe. Dès qu'on retire la pulpe qui enveloppe les graines d'arachide, la graine à l'intérieur elle est toute blanche. Et là, on ne les fait pas torréfier. Parce que pour cuisiner le mafé, on fait torréfier les arachides. Et pour avoir la crème pour faire la blanquette de veau à la togolaise, c'est avec des arachides qu'on laisse tremper dans l'eau, qui se gorgent d'eau, et quand on les écrase, on obtient cette crème. Et puis, on essaie d'avoir une pâte qui ressemble à une crème, quoi. Bref. Ouais. Et donc, la question qui était de savoir, est-ce qu'en 30 ans, j'ai fait la même chose? Oui, je vais répondre oui. Parce que je vous ferai toujours le mafé, je vous ferai toujours le yassa, je vous ferai toujours le tibouzienne, je vous ferai toujours le ndolé. Parce que la France n'a jamais changé son magret de canard. Vous voyez, il y a une recette de base du magret de canard. Et quand on cuisine le magret de canard, on va toujours cuisiner le même magret de canard. Même si en fonction des saisons, on s'adapte avec des légumes qui les accompagnent, des produits de saison qu'on retrouve, mais les recettes de base, c'est-à-dire une bonne choucroute sera toujours une choucroute 200 ans après.
1: Alexandre Belaola, puisqu'on en est aux recettes, j'ai presque envie de vous proposer de tendre aussi vos oreilles, parce que Maurice Acco va nous donner la recette du jour grâce à sa chronique, Le Dialogue des Cuisines, 12h26 sur France Culture. C'est pas la fête des pères, mais...
2: Mais aujourd'hui, c'est la fête des mères. Et pour l'occasion, j'aimerais tout d'abord souhaiter une bonne fête à toutes les mamans qui nous écoutent. Coucou maman, si tu m'écoutes.
1: Voilà, t'es fait.
2: Voilà.
1: La mienne aussi.
2: Et ça me donnait aussi l'envie de vous parler de quelques plats qui ont marqué mon enfance. Quand on me questionne à propos des souvenirs liés à la nourriture, c'est très souvent vers l'enfance que je me tourne. Car ma mère est une excellente cuisinière et je suis persuadé que la grande majorité des goûts que j'ai en moi aujourd'hui le sont grâce à elle. Ma mère a grandi en Afrique de l'Ouest, entre le Mali, la Côte d'Ivoire et le Sénégal, et elle y a appris à cuisiner plein de recettes locales, qu'elle nous fait découvrir par la suite. Comme par exemple l'attiéké poisson, véritable monument en Côte d'Ivoire à base de semoule de manioc fermenté et de poisson frit. Ou encore le mafé, dont vous nous avez parlé Caroline, plat national du Mali, un ragoût à base d'arachide et de poulet ou de bœuf. Mais c'est au Sénégal que l'on retrouve mon plat préféré, le poulet yassa. Ce plat fait littéralement office de monnaie d'échange entre ma mère et moi, un poulet yassa contre un service rendu. Je vais partager avec vous la méthode pour faire un poulet yassa à la maison. J'adore ce plat car en plus d'être assez simple à réaliser, il nécessite peu d'ingrédients. Pour commencer, réalisez la marinade du poulet en mixant de l'oignon, de l'ail et un peu de piment frais, du gingembre et du poivre. Mixez jusqu'à l'obtention d'une pâte. Mettez ensuite votre poulet à mariner en le massant avec la pâte de la marinade, un peu de moutarde et ajoutez du sel. Laissez mariner environ 6 heures. Une fois mariné, saisissez le poulet dans une cocotte puis retirez une fois doré. Émincez les oignons puis les faire revenir dans la cocotte qui a servi à saisir le poulet. Il faut bien conserver les sucs entre les deux étapes. Cuisez votre oignon à émincer à feu doux afin qu'il caramélise tout doucement. À ce stade, vous pouvez ajouter quelques carottes taillées en sifflets ou des morceaux de choux. Ajoutez ensuite un peu de pâte qui servait à la marinade, du sel, de la moutarde, une pointe de curcuma et un trait de jus de citron. Remettez votre volaille dans la cocotte et mouillez légèrement, puis laissez cuire environ 40 minutes à feu doux, à couvert. En parallèle, préparez du riz blanc. Le yassa se mange toujours accompagné de riz. Et une fois le riz et le poulet cuits, régalez-vous. C'est une recette que j'aime beaucoup et vous pouvez aussi y ajouter des olives si vous le souhaitez. Bon dimanche.
1: Merci Maurice Acco. D'autres recettes de yassa dans l'ouvrage d'Alexandre Belaola qui nous a accompagné ce midi, Les cuisines d'Afrique noire aux éditions First. Merci beaucoup Alexandre Belaola de nous avoir accompagné. Bonne conférence. Les informations, les adresses, les références sur franceculture.fr, en particulier des informations sur le festival des mets et des mots et la conférence d'Alexandre Belaola. Le livre également. 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Les bonnes choses ont été préparées avec Léa Varin et Jean-Christophe Francis à la réalisation. À la technique, c'était Jean-Guilain Meige. Nous vous souhaitons une excellente journée à l'écoute de France Culture.
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1: Ping, ça veut dire qu'il est 12h30 sur France Culture. Le journal est présenté par Julie Paco. Bonjour Julie.
9: Bonjour Caroline, bonjour à tous. Une prise stratégique et surtout symbolique. L'armée israélienne s'empare de la forteresse médiévale de Beaufort dans le sud du Liban où les autorités libanaises semblent bien impuissantes face à l'avancée israélienne. Comment désorganiser la Hongrie après la fin du règne de Viktor Orban le mois dernier? Le nouveau Premier ministre Péter Magyar est déterminé à se débarrasser de ses pantins au risque d'une pratique autoritaire du pouvoir. On posera la question à notre invitée, la politiste et doctorante en sciences politiques Ambre Brunto. Et puis enfin une somme record pour construire des data centers. Le géant japonais SoftBank annonce 75 milliards d'euros d'investissement dans l'Hexagone à la veille de l'ouverture du sommet Choose France demain. Un drapeau israélien planté sur l'emblématique forteresse médiévale de Beaufort dans le sud du Liban. Une prise stratégique pour l'armée israélienne qui ouvre la voie à sa progression vers la région de Nabatieh alors que les tirs du Hezbollah n'ont pas cessé. Bonjour Arthur Saradin.
5: Bonjour.
9: Correspondant de France Culture au Liban. Cette forteresse de Beaufort, château fort, datant des croisades, est l'un des monuments historiques les plus importants dans le sud Liban. Et cette prise, Arthur, de l'armée israélienne a une forte dimension symbolique.
5: Oui, en effet, parce que l'armée israélienne avait déjà

0: Déjà utilisé cette forteresse comme base pendant son occupation du Sud-Liban dans les années 80. Aujourd'hui, le cas de Beaufort est d'autant plus sensible que l'UNESCO lui a accordé en novembre 2024 une protection renforcée. Au regard du droit, il ne devrait être pas utilisé, lui ou ses abords immédiats, en soutien à une action militaire. Les biens culturels libanais sont pourtant pas épargnés par cette guerre. L'armée israélienne a déjà rasé au bulldozer plusieurs sites au sud du pays, comme le sanctuaire de Saint-Pierre à Chamara, le tombeau de Benjamin Amhaibib, renforçant l'inquiétude des Libanais à mesure que l'invasion du pays se poursuit.
1: Et face à cette invasion, Arthur, eh bien les autorités libanaises semblent dépassées.
0: Oui, bien sûr, parce que cette invasion, elle a lieu dans une période supposée de cessez-le-feu, proclamée il y a plus d'un mois. Il n'a en réalité jamais été respecté ici. Alors que faire au sommet de l'État? Écoutez ce que disait hier le Premier ministre libanais Nawaf Salam.
2: Ce que fait Israël n'est pas seulement une violation de la souveraineté du Liban, mais une tentative d'effacer son histoire. Et l'option la plus adaptée pour protéger le Liban et les Libanais dans ces circonstances, ce sont des négociations. Garantissent-elles des résultats? Certainement pas.
0: Elles auront pourtant lieu les 2 et 3 juin prochains à Washington, quatrième rencontre entre Libanais et Israéliens. Le Hezbollah, lui, balaye d'un revers de main toute idée de négociation.
1: Arthur Sarada en direct de Beyrouth pour France Culture. L'armée israélienne poursuit ce matin ses frappes sur le sud Liban et ordonne à la population libanaise d'évacuer désormais une vaste zone entre la frontière sud-Liban et le fleuve Zahrani, à une quarantaine de kilomètres plus au nord. La France demande ce midi une réunion d'urgence du Conseil de sécurité de l'ONU. Et cette offensive israélienne dans le sud-Liban intervient alors que les négociations entre Américains et Iraniens se poursuivent. Donald Trump affirme que l'Iran se serait engagé à ne pas se doter de l'arme nucléaire. D'après le New York Times, le président américain aurait durci sa proposition et envoyé une nouvelle version d'accord à Téhéran. Mais l'Iran n'approuvera aucun accord avec les États-Unis tant que ses droits ne seront pas pleinement garantis, met en garde ce midi le président du Parlement iranien. Un mois et demi après la victoire de Péter Maghiar en Hongrie, mettant fin à 16 années de pouvoir illibéral de Viktor Orban, la désorbanisation des institutions se poursuit. Le nouveau Parlement hongrois compte ainsi modifier la Constitution pour empêcher l'élection d'un Premier ministre ayant déjà exercé cette fonction pendant 8 ans. Et Péter Maghiar a fixé un ultimatum. Le président de la République a jusqu'à ce soir pour démissionner, sans quoi il sera destitué. Bonjour Ambre Brunto.
3: Bonjour.
1: Vous êtes politiste, doctorante en sciences politiques au Centre européen de sociologie et de sciences politiques à l'Université Paris 1, Panthéon-Sorbonne. Et vous vous interrogez dans une tribune publiée dans les colonnes du Monde. Peut-on restaurer l'état de droit en acceptant de le mettre entre parenthèses? Alors, on le voit, les piliers, les marionnettes d'Orban doivent quitter le pouvoir, insiste Péter Maghiar. Est-ce que le président de la République en Hongrie va remettre sa démission aujourd'hui?
3: Je ne pense pas, puisque donc c'est vrai que Péter Maghiar avait appelé à la démission du président de la République, mais aussi de d'autres grandes figures institutionnelles, le président de la Cour constitutionnelle, le président de la Cour des comptes, le procureur général, de l'autorité de la concurrence, de l'autorité des médias. Et c'est un appel qui a été martelé tout au long de sa campagne, et que ce soit lors de son discours de victoire, puis son élection comme Premier ministre. Mais Tamás Chouyok, donc le président actuel de la République hongroise, a déjà répété à de nombreuses reprises qu'il ne comptait pas démissionner, et il s'est cette semaine tourné vers la Commission de Venise pour obtenir des conseils juridiques pour évaluer un peu la situation constitutionnelle quant à ce processus de destitution.
1: Alors, vous l'avez dit, il n'y a pas que le président de la République qui est appelé à quitter ses fonctions. Il y a le procureur général, le président de la Cour constitutionnelle. C'est le grand ménage, en fait, dans les institutions et les administrations hongroises.
3: Oui, c'est ce que Péter Maghiar avait aussi promis lors de sa campagne, qu'il voulait pas faire un changement de gouvernement, mais bel et bien un changement de régime. Ce processus, en tout cas le processus de destitution qui pourrait être engagé contre le président de la République, va être un peu plus compliqué, à mon avis, que ce qu'on peut imaginer aussi.
1: Et cette sortie de régime en Hongrie, elle va être longue, puisque Viktor Orban a fait de la Hongrie un parti-État, dites-vous.
3: Oui, les réformes que Péter Maghiar doit entamer vont être longues, vont être compliquées, puisqu'il s'agit de réformer quand même quasiment tous les domaines qu'on peut imaginer, l'enseignement, l'éducation, oui, pardon, la santé, qui sont quand même des gros dossiers. Et puis il y a aussi toutes ces commissions d'enquête aussi sur ben, qu'est-ce qui s'est passé pendant 16 ans, qui vont être importantes pour gouverner.
1: Puisque le système Fidesz, hein, du nom du parti de Viktor Orban, a tissé sa toile à tous les échelons en Hongrie.
3: Oui, c'est notamment ce qu'avait montré un des documentaires qui est sorti il y a quelques mois en Hongrie, qui s'appelait Le prix du vote et qui avait pu montrer à quel point l'État était tentaculaire, notamment dans les questions des élections, et avait mis en place un système de clientélisme du sommet de l'État jusque dans les petites localités hongroises.
1: Alors, face à ce système, quelles réformes peuvent et doivent être menées?
3: Eh ben, c'est une bonne question. Là, il y a le premier amendement constitutionnel, vous l'avez dit au tout début, qui vient d'être déposé au Parlement et qui sera donc voté la semaine prochaine, et qui donc, vous l'avez rappelé, ne permet plus à un Premier ministre de se représenter à une troisième mandature. Et donc c'est rétroactif à partir de 1990. Donc ça veut dire aussi que Orban ne pourra plus être Premier ministre. Et c'est aussi une première réforme, un premier amendement constitutionnel qui va aussi avoir un effet sur les fondations qui avaient eu un rôle particulièrement important et qui vont donc être renationalisées et qui vont permettre donc de aussi avoir une discussion sur l'argent public. Donc ce sont des premières réformes qui sont quand même importantes et qui vont être complétées sans doute à la rentrée par des réformes ou là dans les prochaines semaines sur les médias, sur l'éducation aussi et sur la santé.
1: Est-ce que ces premières réformes et celles à venir créent des résistances chez les Hongrois ou au contraire, ils sont plutôt dans l'attente?
3: Il y a beaucoup d'attentes, hein. Évidemment, quand on mène une campagne sur un changement de régime pendant des mois, enfin voire des années, puisque ça a commencé quand même en 2024, évidemment, on crée des attentes et il y a quand même une grosse responsabilité en ce moment qui est sur les épaules du gouvernement. Donc oui, il y a beaucoup d'attentes dans le pays là.
1: Merci beaucoup, Ambre Brunetaud. Je rappelle que vous êtes doctorante en sciences politiques au Centre européen de sociologie et de sciences politiques de l'Université Paris 1, Panthéon-Sorbonne. Merci également à Aloïs Guérin pour la préparation. C'est un phénomène préoccupant dans plusieurs pays d'Europe confrontés à une criminalité organisée de plus en plus menaçante. L'implication des mineurs et notamment des filles recrutées par les organisations criminelles. Leur rôle est loin d'être marginal. Elles sont parfois utilisées comme un outil stratégique car elles passent plus facilement sous les radars. Alors c'est le cas en France, mais c'est aussi le cas en Suède, où notre correspondante Ottilia Ferré a passé un après-midi avec l'association Lebi, qui travaille auprès de jeunes filles pour prévenir l'exclusion sociale et les trajectoires vers la délinquance. Ce jour-là, Lebi a invité une vingtaine de filles âgées de 9 à 12 ans à la pizzeria du quartier où vit notamment Maria, 11 ans.
4: Moi, je vais prendre un kebab ou une margherita. Ça va être trop bon.
1: On est à Södertälje, à 1 heure au sud de Stockholm, ville où la délinquance juvénile a fortement augmenté.
4: Juste là, dehors, une personne est morte dans une fusillade.
1: Juste derrière Maria, on trouve Sandra, 22 ans, une encadrante sollicitée de tous les côtés par les jeunes filles qui veulent la prendre dans les bras.
5: Aujourd'hui, elles peuvent être recrutées dans un centre de loisirs, dans la rue, à l'école, même simplement en rentrant du bus. De plus en plus de filles prennent un mauvais chemin. Elles commencent par de petits vols, elles se poussent entre elles à faire des bêtises. Les filles sont souvent utilisées comme des proies.
1: Lebi offre aux filles un espace d'appartenance et de repères positifs.
5: On est devenus un peu comme leurs grandes sœurs. Quoi qu'elles aient à nous dire, elles savent qu'on ne va pas les juger. On ne va pas non plus aller le répéter à leurs parents, on les écoute et on leur donne des conseils.
1: Dans la ville de Göteborg, Anna Biström coordonne le programme intitulé « Un angle mort » qui cherche à mieux comprendre le rôle des jeunes filles dans les réseaux criminels.
4: Pendant longtemps, ces filles sont restées sous les radars. Certaines sont exploitées, utilisées comme une marchandise dans les règlements de compte entre gangs. Elles peuvent servir de monnaie d'échange, leur corps peut même devenir une source de revenus pour la criminalité organisée.
1: Environ 10 000 jeunes filles sont considérées aujourd'hui comme liées au réseau criminel en Suède. Le point positif, c'est qu'elles semblent sortir plus facilement des réseaux que les garçons. Une nuit de liesse à Paris et un peu partout en France après la victoire du PSG face à Arsenal en finale de la Ligue des Champions. Et comme l'année dernière, lors du premier sacre du Paris Saint-Germain, eh bien la soirée a donné lieu à des débordements. Bonjour Nicolas Ballu.
6: Bonjour.
1: Le ministre de l'Intérieur, Laurent Nunez, a d'ailleurs fourni un nouveau bilan en fin de matinée. Une personne est morte dans un accident de motocross à Paris et 780 personnes ont été interpellées par les policiers et gendarmes dans l'ensemble du pays, soit une hausse de 32% par rapport à 2025, Nicolas.
6: Oui, nous sommes un grand pays de maintien de l'ordre et la situation est restée globalement sous contrôle. Quelques heures après avoir fustigé des débordements qualifiés d'absolument inacceptables, le ministre de l'Intérieur a quelque peu changé de posture, rejetant par avance les accusations de mollesse ou de répression et soulignant également l'usage de tirs de mortier en forte augmentation contre les forces de l'ordre. Au total, des débordements dans 71 villes et quelques pillages. On aurait aimé faire la fête ce matin, mais on est abattu, on est en colère, regrettait Alexandre Bernard, le représentant de l'Union des métiers des industries de l'hôtellerie, chez nos confrères d'ici Paris-Île-de-France. Les dégâts sont importants. À Paris, sur les Champs-Élysées, Porte de Saint-Cloud, Porte Maillot, les incidents ont été très nombreux. La maire du 8e arrondissement demande d'ailleurs le zéro rassemblement sur les Champs-Élysées. La stratégie préventive a atteint ses limites, affirme la LR Catherine Lécuyer. L'interdiction, une fausse bonne idée, selon Laurent Nunez, qui mobiliserait quasiment la moitié du dispositif policier. On n'est qu'à la mi-temps, déclare pourtant le ministre, puisque l'équipe parisienne du PSG doit atterrir à Roissy cet après-midi pour se diriger vers le Champ de Mars où 100 000 personnes sont attendues.
1: Précision de Nicolas Ballu pour France Culture. Des data centers vont-ils fleurir un peu partout dans le nord de la France? C'est en tout cas le souhait du géant japonais des investissements dans les technologies SoftBank. Son président a annoncé dans la tribune dimanche un investissement à venir de 75 milliards d'euros en France dans les infrastructures liées à l'intelligence artificielle. C'est l'investissement le plus important en Europe dans le domaine, selon SoftBank, qui détient 11% du capital d'OpenAI. Une annonce qui intervient surtout à la veille du sommet Choose France, où 200 patrons et investisseurs étrangers sont attendus au château de Versailles, Fleur Caron.
7: Bonjour Julie. C'est après sa rencontre avec Emmanuel Macron à Tokyo que Masayoshi Son, le président fondateur de SoftBank, a pris la décision d'investir en France. C'est ce qu'il raconte dans l'interview accordée à la tribune du dimanche ce matin. Alors pourquoi un tel investissement dans l'Hexagone? Premier argument pour le géant japonais, l'énergie. La France en produit et en exporte et elle est capable de proposer une électricité abondante et décarbonée à 95%, indispensable au fonctionnement des data centers très gourmand en énergie. À l'Élysée, cette annonce est présentée comme l'investissement de la décennie. Ces derniers mois, la France a martelé son ambition d'être un des leaders mondiaux du secteur de l'IA. Sur les 75 milliards d'euros, 45 sont fléchés dans les Hauts-de-France pour la construction de data centers prévus près de Dunkerque, de Valenciennes et d'Amiens. En France, les demandes de permis de construire pour installer des centres de données sont de plus en plus fréquentes. L'Île-de-France est particulièrement concernée avec environ un tiers des implantations de ces data centers qui sont particulièrement voraces en ressources et en énergie. Un centre de grande taille peut consommer autant d'électricité qu'une ville de 100 000 habitants et ces équipements impliquent l'extraction de métaux rares aux quatre coins du monde selon l'association France Urbaine. Ces data centers sont donc dans le viseur de nombre d'associations écologistes. La semaine dernière, par exemple, plusieurs collectifs ont appelé à un rassemblement en Seine-et-Marne pour protester contre l'implantation dans le département du campus IA, présenté comme le futur plus gros centre de données d'Europe.
1: Flore Caron, la météo avec des orages et des averses attendues cet après-midi à l'est du pays, des frontières allemandes aux Alpes du Sud. Plus au nord, le ciel se couvre de nuages, mais la chaleur régresse avec 22 à 26 degrés attendus en général. 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
9: Le radeau de la Méduse de Jéricho. L'homme à l'oreille coupée de Van Gogh. L'origine du monde de Courbet. Ça avait de la gueule, les scandales artistiques avant. Et puis, il y eut le Christ de Serrano, le plug anal de McCarthy, place Vendôme, et la banane scotchée au mur de Maurizio Cattelan. On peut presque dire que plus le temps a passé, plus l'art est devenu contemporain, c'est-à-dire un marché, et plus c'est le scandale qui a fait les artistes, les a installés dans leur statut intouchable. Pour nos psychés, bourgeoises, blasées, seul un fieffé agitateur, un incendiaire, un pervers narcissique grand public peut nous sortir de notre torpeur.

0: veut dépenser 5 millions de dollars pour une œuvre seulement belle, jolie. Damien Hirst, Ai Weiwei, Wim Delvoye ou Jeff Koons ont connu des démarrages éclairs à mesure que leurs provocations, parfois douteuses, ont colonisé les conversations et les outrances dans les dîners en ville et plus récemment sur les fameux réseaux sociaux. Ce fut, mais seulement brièvement, le cas de l'artiste marseillais Hervé Paraponaris, avec son œuvre pourtant scandaleuse, « Tout ce que je vous ai volé », exposé en 1996 au MAC, Musée d'art contemporain de Marseille. Paraponaris avait alors parfaitement goupillé une de ses œuvres d'art conceptuelles, baptisée « Installation ». Vous savez, ces dispositifs entre deux pompeuses guillemets devant lesquels on passe parfois au palais de Tokyo ou ailleurs sans les remarquer. Ça peut être une pile de linge sale, métaphore du désordre migratoire. Des fruits qui pourrissent sous un néon blafard, un cochon avec un collier de diamants, ou un grain de riz sur lequel un artiste japonais a gravé les mots « Je vous emmerde ». Mais quelque chose qui veut vous faire réfléchir. Souvent, le sens profond ne vous en apparaît qu'une fois chez vous, lorsque vous tombez dans vos toilettes sur ce texte enthousiaste écrit par Jean Baudrillard ou un professeur des Beaux-Arts dans le catalogue de l'exposition et qui en révèle la clé. Paraponaris a donné lieu à de nombreux textes et même à de longs rapports de police. Mais avant de nous aventurer dans cette jungle conceptuelle, touffue comme un dessous de bras, résumons l'affaire. Le jeune artiste marseillais Hervé Paraponaris a volé des objets. Oui, il les a volés à des individus, des institutions, des associations. Ce n'est pas bien, dit la morale et même la loi civile. Mais c'est de l'art. Donc ça change évidemment le statut de ces filoutages, ou pas. Car il les a exposés tels quels, au musée. Ah là, c'est autre chose. Absolvons le voleur et célébrons l'artiste. Bah oui, empêcherait-on Da Vinci de peindre? Alors comment empêcher Paraponaris de voler? Ce qu'il a volé n'est plus un simple larcin dont le musée serait le receleur, mais une partie de l'œuvre. Et donc, en tant que tel, une création, une propriété de l'artiste et du musée. Les objets exposés par Paraponaris ont tous été volés dans le but de cette exposition. Et le musée se fend bien sûr d'une belle pièce d'herméneutique destinée à le mettre hors de cause en redistribuant les rôles.
1: Et voilà le musée devenu receleur, blanchisseur des torts et retors que les artistes n'ont pas fini de lui faire subir. Sous les yeux du regardeur, inquiet de retrouver parmi ses œuvres le beau briquet qu'il avait encore dans la poche il y a 3 semaines.

0: En plein lancement à l'époque, la direction du MAC Marseille se fait ainsi la réputation d'un lieu ouvert à la provocation et un épicentre de deux valeurs centrales de l'art contemporain, ici entendu au sens premier, le détournement et l'appropriation. Plus loin, dans le texte, on parle de l'œuvre comme d'une
1: réflexion critique sur le vol comme fait de société.
0: Diable ! Il est vrai que le musée qui approuve l'œuvre, puisqu'il l'expose, se fait ainsi protecteur du vol. Tout en déplorant ce phénomène, vieux comme le monde, le vol, mais tout de même condamnable. Au passage, le journal Le Provençal se régale de cette actualité aussi farcesque qu'un conte d'Alphonse Daudet sous acide. Le quotidien régional constate que
1: des visiteurs ont poursuivi le travail de l'artiste

0: que l'œuvre doit rester au musée. Un employé du musée est scandalisé.
1: On menace l'intégrité de l'œuvre,
0: dit-il épouvanté. L'adjoint du directeur du musée, présent sur les lieux, recommande à Delso d'appeler la police. La maréchaussée, toute voisine, ne tremble pas. Elle déserte immédiatement la traque d'un serial killer et une narco-fusillade pour régler ce problème en urgence. S'ensuit une comédie marseillaise particulièrement savoureuse. Le directeur du musée est mis en garde à vue. L'artiste est érigé partout en victime du saccage de son œuvre. La presse unanime fait ses titres émus sur les atteintes à la liberté d'expression artistique. Le vilain propriétaire du moniteur vidéo est un iconoclaste, pour une fois qu'on parlait de ce scandale social qu'est le vol. Comment, pour récupérer un écran insignifiant, se permet-il de déflorer une telle œuvre ? Marcel Duchamp est évidemment convoqué sine die, comme c'est souvent le cas lorsqu'une institution artistique est mise en cause. Pour ceux qui débarquent, Marcel Duchamp, c'est un peu le gris-gris de l'art contemporain. L'homme par qui tout se justifie, dont l'emprise sur les milieux critiques ne se dément pas depuis un siècle. Duchamp n'aimait pas peindre et déclarait sans détour.
1: Je voulais en finir avec l'envie de créer des œuvres d'art.
0: À quoi il ajoutait
1: « L'ennemi numéro un est la main de l'artiste. L'ennemi numéro deux est le goût. »
0: Et depuis cette anesthésie du goût revendiquée, Duchamp est bel et bien le garant de toute subversion officialisée. Et en l'occurrence, le regretté philosophe Jean-Paul Curnier, mort en 2017, témoin de l'affaire à l'époque, a bien raison de dire que le délit est commis par l'institution. C'est l'institution qui fait de cet amas de vol une œuvre. C'est le musée qui est artiste et son directeur de s'enflammer, toujours dans le provençal.
1: Comment pourrait-on penser que l'enlèvement des Sabines est un encouragement à la prise d'otages ou au viol ?
0: Certes, le fait de donner une reconnaissance institutionnelle à un vol a de quoi faire réfléchir, et le thème s'approfondit encore lorsque l'on apprend que le centre Georges Pompidou avait manifesté l'intention d'acquérir pour sa collection le fameux « Tout ce que je vous ai volé » d'Hervé Paraponaris. Le pouvoir des musées, des institutions culturelles, dans la validation des œuvres, même lorsqu'elles enfreignent les principes basiques de la morale, aura posé à notre époque une question pour le moins truculente. On parle partout des valeurs, de la culture, de la morale. Eh bien, qu'on examine cette affaire car elle pose tous ses problèmes. Si un vol n'est plus un vol une fois exposé dans un musée, qu'en sera-t-il d'un meurtre, d'un viol, d'une prise d'otage ? Peut-on faire passer un délit comme une prise de position esthétique en le confiant simplement à un directeur de musée qui passera donc de receleur à curateur ? L'écran vidéo de Jean Delso avait-il plus de valeur en tant qu'objet volé et exposé ? Et dans ce cas, l'œuvre de Paraponaris s'adresse-t-elle aux élites, aux initiés, aux dépens des anonymes, floués de leurs biens ? Ce sont mille questions que pose cette étrange affaire. Et la justice a pourtant tranché. En mars 1998, le journal Le Monde indique que l'affaire a suivi son cours judiciaire. L'œuvre est démantelée et les personnes lésées sont convoquées afin de récupérer leurs objets. L'œuvre n'existe désormais plus que sur le site internet de l'artiste. Je voudrais rendre ici hommage à la

0: finesse de la pensée de Jean-Paul Curnier, qui se désole de ce que tout ce qui est transformé en spectacle puisse devenir une valeur, à condition qu'une institution culturelle en soit le garant. En s'affligeant de la transformation de la morale en point de vue esthétique, il regrette très subtilement que l'on puisse transformer une trahison de l'éthique commune en une plus-value artistique.
1: Il semble que, pour la plupart, l'histoire est à ce point finie qu'il n'est plus rien qui doive être critiqué, plus aucun ridicule qui ne doive être caché, pour éviter de menacer un système qui se donne désormais comme la perfection même, et qu'il n'y ait plus que des affaires à faire.
0: Et voilà comment d'une histoire truculente, on peut faire une critique globale de la piteuse société du spectacle.
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0: 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Louise André a patiemment réalisé cette émission, puis elle est allée déjeuner. Grégory Wallon, au son, avait apporté son sandwich. Olivier Arnay a mixé le tout devant une soupe en sachet. Aurélie Marseille, chargée de programme, est le pilier de cette émission. Merci à Nicolas Rey pour sa voix torride. Cette semaine, annulez tout, partez en voyage avec une personne truculente de votre choix.
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7: De où ça vous est venu l'idée de faire un barbapapa qui est tout petit et qui sort de la terre?
8: En quelle matière imaginez-vous les barbapapa?
9: Qu'est-ce que tu as dans la bouche? Chewing-gum?
7: Oui.
9: Oui? C'est comme une grande boule de chewing-gum.
7: Est-ce que vous avez eu l'idée de faire un barbapapa mauvais?
10: Non, ça n'existe pas, ça. Non.
11: Quand j'ai vu le livre, comme mon camarade Gilles, pour moi, enfin, je pense pas que ce soit tellement philosophique, mais enfin, je trouve que ça représente quelque chose dans la vie, quoi.
12: L'utopie des bulles, un documentaire de Quentin Gidouin et Anne Pérez.
13: Bonjour Jean-Pierre.
14: Bonjour, ça va?
13: Bienvenue chez les Barbapapa.
12: Je me souviens de la première fois où j'ai vu une architecture bulle. J'ai été surpris, évidemment, et émerveillé par ces formes rondes, souvent blanches, qui semblaient venir d'un autre temps. Et pourtant, je les avais déjà vues, dans une autre bulle, celle des livres pour enfants. Les Barbapapa, ces êtres déformables, mi-patates, mi-poires, vivent dans une maison ronde, enveloppante, à leur image. Et déjà, sous cette apparente candeur, Barbapapa comme architecte bouscule la manière d'habiter.
13: En fait, là, on est dans les derniers bureaux de Barbapapa.
12: Premier épisode, la maison de Barbapapa.
13: Mais j'en ai connu d'autres. J'ai connu l'atelier initial où il y avait Talus et Annette.
15: Annette Tizan et Talus Taylor sont les illustrateurs des Barbapapa aux éditions de l'École des loisirs. Là, il semble que, devant la fantaisie, petits et grands sont tous d'accord.
7: Qu'est-ce que c'est Barbapapa?
16: Annette Tizan.
10: Barbapapa, ça c'est une question difficile, écoute. c'est un animal très gentil et qui change de forme.
13: Oui, alors je vais faire comme ça, je vais l'ouvrir.
12: Jean-Pierre Lamran, dessinateur.
13: Je pose les trois côtés. On avait fait un cadeau à Talos et Annette pour célébrer la maison des Barbapapa. Et donc tout tient dans une boîte.

0: cette maison, d'ailleurs, je ne l'ai pas vue depuis 36 ans, c'est vrai. Et ben, oh, formidable. C'est une boîte qui s'ouvre. Au départ, elle a quatre côtés, comme ça. Et le couvercle fait le ciel. On voit les collines. Et au milieu, la maison des Barbapapa. Tout ça, c'était en pâte qui sèche à l'air. Et aussi du papier mâché. Et on voit les Barbapapa qui se promènent. Et donc là, on a trois parties. La partie des parents, qui est constituée de deux bulles, en fait. À chaque fois avec des cheminées très bizarres qu'Annette avait inventées. Un peu baroque. Je pense que Annette adorait Gaudi. Donc ensuite, on a la partie avec trois bulles. On voit la chambre de Barbala tout en haut. La chambre de Barbouille, qui est l'atelier. La chambre de...
1: Barbabelle.
0: C'est ça, Barbabelle.
1: Barbabelle, ouais, je crois aussi.
0: Oui. L'aventure des Barbapapa a vraiment commencé avec la maison. Toujours, tout part de la maison en général. Par exemple, Barbapapa sur Mars, c'est Barbibule qui l'aide dans sa bulle, dans sa chambre, avec son télescope, ses appareils de transmission. Et donc, il commence à fabriquer une fusée pour aller sur Mars à partir de leur maison.
2: Alors, étant née à la fin des années 70, j'ai beaucoup lu Barbapapa, évidemment, et j'aimais spécialement la maison de Barbapapa.
3: Raphaël Saint-Pierre, historienne.
2: En tout cas, j'ai remarqué que quand on parle d'architecture bulle, les gens disent tout de suite maison de Barbapapa, mais il y a quelque chose de positif. C'est pas pour se moquer, parce que je pense que les gens ont des bons souvenirs de ces lectures et qu'il y a quelque chose de rassurant et d'hyper chaleureux dans cette maison dont on se moque pas, quoi. Mais ce que je trouve complètement dingue, c'est que, je le rappelle, on est en 1972, et qu'en 72, il y a les maisons d'Ozerman, mais celle de Antilovag, elle n'existe pas encore, et ça ressemble clairement à une maison d'Antilovag. Alors moi, ce que l'entourage d'Antilovag m'a dit, c'est que Annette Tison aurait visité un chantier. À mon avis, elle a dû voir la bulle maquette, le prototype que Antilovag a construit dès 68 et dans lequel il a vécu jusqu'à la fin de ses jours. Parce que c'est vraiment cette forme de bulle avec sa petite cheminée, le hublot comme ça au niveau du sol. Donc je me dis qu'elle a dû voir ça.
4: La nouvelle maison des Barbapapa est la plus belle du monde. Barbouille peint dans sa chambre, Barbalala fait de la musique, Barbabelle se pomponne, Barbibule observe le ciel avec son télescope et Barbidure fait de la gymnastique.
5: D'où vous est venue cette idée de grosse boule de chewing-gum?
6: Parce que le chewing-gum est rose quelquefois, il change les formes.
2: Alors, je pense que les premières maisons, c'est plutôt aux États-Unis dans les années 40, quand Wallace Neff invente un procédé de construction Airform pour des maisons qu'il appelle les bubble houses. On est dans les maisons bulles quand même. Après, en France, en effet, il faut attendre plutôt la fin des années 50 avec Pascal Ozerman, dont tout le monde reconnaît que c'est lui qui a construit la première maison bulle sur le territoire français de ses propres mains.
7: Dès 1958, j'ai construit la première maison, qui est celle de Grilly, pour mon père.
3: Pascal Ozerman, 1974.
1: Il n'y a pas un côté enfance
8: Sûrement, parce que finalement, on arrive à créer que quand on est extrêmement naïf, en fait. Seuls les enfants arrivent à créer. Quand on devient trop sophistiqué, la création n'est plus possible. Finalement, on copie, on essaie de devenir conformiste, on essaie de se rapprocher d'une image que l'on se fait. C'est pas marrant.
1: La maison bulle, c'est naïf.
8: Ah ben oui, c'est tout ce qu'il y a de plus naïf. La naïveté est recherchée jusqu'au bout, là, dans un certain sens. C'est l'enveloppe la plus pure sur le plan de la construction et sur le plan formel. C'est la première enveloppe.
2: C'était une expérimentation, mais il avait eu un permis de construire pour faire ça en expliquant ce qu'il allait faire. Donc, ce qui prouve quand même qu'il y avait quelque chose qui se passait à ce moment-là. Et il va y avoir le magazine Elle, qui en 66 va publier des bulles de Pascal Ozerman et Claude Costi. Et ça va être quelque chose d'incroyable, c'est-à-dire qu'ils vont recevoir des milliers de courriers après pour pouvoir construire des bulles.
9: Une des premières pages de l'album qui est assez intéressante,
3: Marie Douniac,
9: on voit donc que
3: professeur agrégé,
9: les Barbapapa squattent en fait une maison qu'ils arrivent à retaper plus ou moins avec l'aide de leurs amis. Et ils vivent donc dans un quartier qui paraît très vivant. Là, on voit des commerçants à leurs fenêtres, on voit le boulanger, on voit des petits marchands ambulants. Il y a l'air d'avoir de la vie dans ce quartier. On voit du linge aux fenêtres, etc. Et ça, c'est pas anodin du tout, parce qu'en fait, on est donc dans les années 50.

0: on est vraiment face à une véritable crise du logement qui est due en gros à trois facteurs. Déjà la guerre qui a détruit une partie des logements. Ensuite, le baby boom et puis les premières vagues migratoires. Et donc on a vraiment un manque d'habitat et une population qui va donc s'entasser dans des logements insalubres ou squatter d'autres logements comme le font les parents-papas.
1: C'est tout à fait impersonnel. C'est un ghetto de quatre tours qui ferme une toute petite cour où les enfants ont le droit de jouer en bas sauf au ballon parce que ça fait du bruit.
2: Il y a un mois, nous avons vu apparaître cette immense école avec cours de récréation sur le toit.
3: Ce qu'il faut comprendre, c'est que toute la période 50-60-70, dite des Trente Glorieuses, c'est une période où en quelques décennies, on a construit beaucoup plus d'un seul coup que tous les siècles précédents. Il faut imaginer ce que ça représente. Donc, ce qu'on voit dans le paysage français, c'est l'architecture de la croissance, le triomphe du mouvement moderne, du style international. Maintenant qu'on a reconstruit, qu'on a fait tous ces bâtiments hyper normés, il y a tout un tas d'architectes, alors peut-être aussi une nouvelle génération, qui va rejeter ces normes, ces modèles. Et ça s'accompagne aussi, bon, il y a toujours des mouvements de mode, d'un retour de tout ce qui est figure du baroque. Quelqu'un comme Antonio Gaudi va être mis sur le devant de la scène. Et quand on arrive début des années 60, c'est la libération de la forme. Et aussi bien par les mathématiques que par l'art, c'est ça qui est intéressant. Cette libération, elle va se faire à travers des ingénieurs, des architectes, mais aussi des artistes, et toutes leurs préoccupations, en réalité, vont converger.
4: C'est une villa, mais une villa extraordinaire, imaginée par un homme qui a décidé de briser les concepts architecturaux classiques et de concevoir l'espace autrement.
5: Parce que réaliser les rêves, c'est une question de liberté. Comment on peut prendre la liberté pour rêver?
4: Antti Lovag refuse le titre d'architecte. Il se définit comme habitologue, c'est-à-dire quelqu'un qui pratique la science de l'habitat.
5: Nous sommes en fin de 20e siècle, nous avons besoin de techniques nouvelles. Et avec les techniques traditionnelles, on n'arrive pas à adopter les constructions aux besoins de l'homme.
6: Donc, quand j'ai commencé à dessiner, travailler avec Talos, il m'a montré la maison, et puis j'ai pris à la dessiner. Donc, je fais les trois éléments, en général. Ce qui est très important, et qui est aussi tout à fait... je ne sais pas très bien, là. C'est les ouvertures qui sont rondes, comme les bulles de la maison, quoi. Alors, c'est un peu plus compliqué. Il y a toujours les petites cheminées. On fait des petits points pour montrer que c'est une espèce de matière. Ça fait assez longtemps que j'ai pas dessiné, mais effectivement, je dessine ça les yeux fermés, quoi, pratiquement, parce que j'en ai dessiné beaucoup. Ça, c'est plutôt l'atelier de Barbouille, ça. Qui a quand même une fenêtre un peu plus grande. Voilà. Ça, c'est plutôt la toucanière, le pigeonnier à toucan. Talos Taylor dessinait lui-même, faisait des choses en volume, mais il a surtout défendu le personnage et il avait dès le début une idée de développement international grâce à des dessins animés. Annette était une personnalité moins tournée vers l'extérieur, mais très riche en créativité, très concernée par l'écologie, d'autant plus qu'elle avait vécu à la campagne. Elle a reçu l'éducation scolaire à la maison, ce qui a participé certainement à son occupation d'observation de la nature, d'art pratiqué, et en même temps que les études. Elle avait été architecte, elle l'était toujours, d'où sa connaissance de l'architecture organique.
3: L'architecture organique, c'est une architecture qui va s'orienter vers des modèles de la nature, que ce soit des modèles minéraux, végétaux ou même de l'organisme humain. Et cette architecture organique va aller vers des envies d'une architecture qui certains qualifient de plus féminine, justement avec des formes ovoïdes, avec plus d'intimité, de mystère. On n'est pas ouvert comme ça sur l'extérieur, comme on l'a été beaucoup avec l'architecture moderne. On abolit les frontières entre l'intérieur et l'extérieur. Donc là, c'est l'idée avec cette architecture organique d'une architecture qui ne va pas se découvrir au premier regard. Une citation que j'aime beaucoup de Gaston Bachelard dans son livre « La poétique de l'espace ». L'homme, l'animal, l'amande, tous trouvent le repos maximum dans une coquille. Je crois que c'est la meilleure définition. On ne peut pas faire mieux parce que l'idée de ces architectes, c'est justement de créer une coquille singulière pour chaque personne. Parce qu'on n'est pas pareil que son voisin et qu'on a besoin d'être tranquille dans sa bulle. Alors après, quelqu'un comme Antilovac disait que les gestes sont beaucoup plus harmonieux à l'intérieur d'une maison bulle. Bon, après, on ne peut pas vraiment vérifier que dans une pièce carrée. Mais ce qu'il faut penser aussi, c'est que ça correspond à une période de libération du corps.
7: J'aimerais savoir pourquoi Barbouille est-il le seul à avoir des poils?
8: Ah, c'est parce que c'est très rare, les barbes à papa qui ont des poils.
9: Est-ce qu'au départ, vous avez fait ces livres pour les tout-petits?
8: Oui et non, il y a une partie de l'histoire qui est toujours compréhensible par les tout-petits et une autre qui peut aussi intéresser les adultes, si tu veux. Il y a plusieurs histoires qui... Alors, les tout-petits, ils s'intéresseront au changement de forme, ils trouveront assez joli parce qu'ils changent en oiseau. Les plus grands, ils verront qu'il y a les problèmes de l'urbanisme, il y a les problèmes de... etc., tu vois.
10: Regarde, papa!
11: Très cher monsieur, votre maison doit être démolie et voici votre nouvel appartement.
0: On voit vraiment sur cette page une page qui est grise, qui est monochrome quasiment. En fait, à part les couleurs des barbes à papa, on n'a quasiment aucun coloris. Les immeubles sont blancs, les autoroutes sont grises ou marron également. Tout ce qui faisait la vie, la couleur, ont disparu. Et alors, on voit aussi, c'est assez rigolo, on voit Barba Mama qui pleure. On voit une larme qui coule sur la joue de Barba Mama derrière sa petite fenêtre. Et ça m'a fait penser à un article qui avait été publié à l'époque dans Libération. Le journal avait consacré une série justement à ces grands ensembles. Et un article, précisément, était nommé « Madame Bovary dans les HLM » et était consacré justement aux femmes dans ces HLM. Et ils écrivaient vraiment « Les femmes sont, entre guillemets, emprisonnées, enfin, cantonnées à leur domicile à cause de l'absence de crèches et d'équipements publics. Elles n'ont plus, elles peuvent plus se balader dans les rues et avoir une sociabilité, rencontrer des gens dans les boutiques, tout ça, c'est fini. Maintenant, elles sont vouées à être enfermées dans ces cages à lapins. » Enfin, c'est vraiment ce qu'on voit là dans l'album, quoi.
12: Il est 15h, depuis le début de la journée, c'est votre premier moment de tranquillité.
13: 1970.
12: Que faites-vous dans ce cas-là?
14: Je lis. Des je journées. Tricot quelquefois, mais enfin...
12: Est-ce que vous allez vous promener, par exemple? Est-ce que vous allez
14: faire... Dans le quartier, il n'y a rien à voir de très intéressant.
12: On dit qu'on s'ennuie dans les grands ensembles. Vous, par exemple, est-ce que vous vous ennuyez?
14: Oui, bien sûr, ça m'arrive comme à tout le monde. Non. Ça m'arrive d'avoir les petites crises de larmes, comme ça, qui vous prennent tout d'un coup, sans savoir pourquoi. Je ne suis pas la seule, d'ailleurs.
0: On a même une expression qui est inventée, c'est la sarcellite, pour désigner justement l'état de ces habitants de grands ensembles qui se retrouvent dans un univers complètement homogène, uniforme, sans identité. Et donc, on va avoir ce modèle de maison écologique, modulable, qui va vraiment proposer un contre-modèle à celui des grands ensembles et proposer de retrouver de l'humain dans la ville.
15: Il y a de toute façon cette question, en plus de l'habitat, en fait, plus encore que de l'architecture dans Barba Papa.
13: Jules, dessinateur.
15: Il y a cette destruction du patrimoine ancien, c'est toujours l'histoire de la vieille maison abandonnée dans laquelle on habite, qui est détruite ensuite. On l'a connue aussi en région parisienne. Et moi, quand j'étais petit, j'habitais dans une cité HLM flambant neuve qui venait de se construire entre la voie ferrée et l'autoroute de l'Est, hein, à Champigny-sur-Marne, ça s'appelait la cité des Boulereaux. Et ça ressemblait énormément à la cité triste dans laquelle on essayait de reloger les Barba Papa avant qu'ils partent avec leurs baluchons sur le dos, créer leur monde idéal. Et ce qui est marrant, c'est traité avec une finesse éditorialement dans les Barba Papa, parce que les personnages qui promeuvent et qui proposent ces lotissements HLM aux Barba Papa, bah, ils sont animés des meilleures intentions, de cette espèce de sourire et d'optimisme de la France pompidolienne. Les gens qui s'installaient dans ces tours HLM à l'époque étaient très contents. Il y avait l'eau chaude, tout le confort, là, des ascenseurs, c'était extraordinaire. Mais effectivement, on voit quand on regarde dans Barba Papa, à travers toutes ces petites lucarnes hein, comme ça qui se ressemblent, des gens qui eux-mêmes regardent la télévision. Et donc, c'est une espèce de mise en abîme de la solitude dans ces grands ensembles. Et c'est effectivement la question de la vie communautaire ou la vie ultra-individualiste qui, ils le devinaient déjà, ne fournit que de la détresse, de la destruction et du désastre, et avec lesquels aujourd'hui on se démène.
7: Je voudrais savoir la maison de Barbe à Papa, de où ça vous est venu l'idée de mettre des grandes machines qui...

0: détruisent les maisons?
1: Parce qu'on en voit beaucoup. Moi, j'en ai vu beaucoup dans le quartier de Montparnasse, dans la banlieue, partout, même très près de chez moi, des grandes machines qui détruisaient des maisons. Et je me suis dit, si elles détruisent ma maison, ça va être une drôle d'histoire.
2: Et donc, leur maison est démolie. Ça fait tout à fait allusion à la destruction dans le 14e, rue Vercingétorix. Donc, leur belle maison est détruite. On les reloge dans un grand ensemble qui ne leur convient pas du tout. On voit qu'ils sont tous tassés dans leur immeuble.
3: Mais c'est trop petit pour nous. Comment allons-nous faire pour vivre ici?
4: Maman, nous ne pouvons pas rester là. Allons-nous-en.
2: Donc la destruction du quartier Vercingétorix a mobilisé un peu tout le monde. Moi, je suis allé manifester effectivement pour dire d'arrêter, parce que cette vision pompidolienne, en fait, c'était Pompidou qui voulait vraiment faire passer quasiment une autoroute dans le quartier, quoi. Donc ça l'a arrêté. Pas mal de vieilles maisons cassées.
5: Il a fallu 4 ans pour que les associations aient gain de cause contre la radiale.
6: 1977.
5: Mais cette victoire ne peut effacer les démolitions qui ont été faites sur des kilomètres, chassant un tiers des habitants du quartier. Et pourquoi vouloir encore raser 4800 logements alors que certains, comme ces ateliers d'artistes, sont irremplaçables?
7: C'était un projet d'autoroute urbaine à 6 voies. Donc quand même, on est sur du massif, puisqu'on va quand même avoir la destruction de quelques 300 immeubles dans le 14e, avec des expropriations et la création d'un couloir donc réservé à cette autoroute qui va rester pendant plusieurs années un espace un petit peu en friche. Et là, on voit que les barbapapas, ils reflètent bien cette véritable crise du logement.
8: Je crois que tout le monde peut l'imaginer comme il veut. S'il veut l'imaginer en une poupée, s'il veut l'imaginer en une grosse bulle de chewing-gum, il est libre de faire ce qu'il veut.
1: Je crois que c'est bien pour ça, c'est parce qu'on peut en faire ce qu'on veut, chacun peut continuer l'histoire comme il veut, et c'est souple, on en fait ce qu'on veut.
2: Ça fait légende, mais c'est une vraie légende, comme toutes les légendes, enfin ça part de choses vraies. C'est-à-dire que Talos vivait en France aussi, il avait beaucoup voyagé dans le monde, il a rencontré Annette, ils étaient dans le jardin du Luxembourg, et puis il entend des enfants qui réclament de la barba papa. Et il dit, c'est quoi barba papa? Parce qu'il y a un accent prononcé américain qu'il n'a pas perdu d'ailleurs. Et Annette lui expliquait que c'était cette chose rose qui était au bout d'un bâton et qui fondait dans la bouche. Et la forme comme ça, un peu ronde et rose, leur a inspiré le personnage. Et ils se sont mis à discuter, à s'inventer les histoires. Oui, je pense qu'ils ont dû penser très vite à la maison. Il fallait d'abord que Barbapapa fasse son périple autour du monde, qu'il revienne chez lui, qu'il trouve une Barbamama et que là, ils aient des bébés.
9: Donc voilà, et puis ça dit, les appartements modernes ne conviennent pas au Barbapapa, donc ils décident de s'en aller. Et on les voit remonter ce que je crois être la vallée de la Seine, avec toutes les usines derrière, on voit la pollution. Une rivière qui est contaminée par du pétrole qui se répand, qui tue les poissons, les bouteilles qui flottent dans l'eau. Et ils marchent jusqu'à ce qu'ils trouvent une sorte de petite colline avec une falaise sur laquelle ils vont s'installer en pleine campagne.
10: Au travail, grâce aux barbes à plastique, les barbes à papa vont se construire une belle maison.
7: Alors c'est assez rigolo, on voit Barba Papa qui justement prend la forme d'une maison toute ronde, ses enfants le recouvrent de plastique, et puis ensuite le plastique se solidifie, Barba Papa sort de sa gangue de plastique, et puis hop, ça y est, ils ont une maison en forme de bulle qui apparaît.
3: Regarde Barba Belle, c'est moi qui l'ai dessinée.
9: C'est quand même ce qu'il y a de plus intéressant, parce que si on regarde, qu'est-ce qu'ils font? Barba Papa va servir de moule. Il se met en forme de bulle, donc on est complètement dans notre histoire des maisons bulles. Ça pourrait correspondre à un vrai système constructif, hein, comme les airforms des années 40. Et une fois que le plastique est sec, la maison est finie. Ils vont mouler comme ça sur leur propre corps toutes ces pièces. Après, il y a cette fameuse coupe où chacun a sa bulle dans laquelle il vit, qui est adaptée à sa passion. Déjà sur le fait d'être adapté à chacun. Pascal Ozerman disait qu'il valait mieux adapter l'architecture aux individus que les individus à l'architecture. C'est exactement ce qui se passe dans les barbapapas. Il y a cette idée aussi de venir se poser et s'intégrer à un lieu particulier. On voit bien que là, dans les barbapapas, la salle de bain est en plein air. Bah, ils vont profiter des aléas du

0: terrain, de ce qui existe sur place pour l'intégrer à leur maison.
1: La maison des Barbapapas, c'est un apport réel, parce qu'autant ils se sont nourris de la pensée écologique, de la pensée libertaire, de la pensée alternative qui avait, je dirais, cours dans les moments où ça a été créé, autant cette histoire des maisons rondes comme ça, qui sont d'ailleurs par définition moulées autour des propres habitants. C'est eux qui donnent la forme, donc ce sont des maisons cordes. Là où le bât blesse, c'est qu'on ne savait pas encore que le plastique allait détruire la Terre. Et donc la question du plastique et des microplastiques et de cette toxicité-là, elle n'avait pas été, pensée et intuitée par les créateurs. Il y a à voir aussi d'ailleurs avec moi quelque chose qui me fascinait étant enfant, c'est les maisons des Schtroumpfs, qui sont ces maisons champignons aussi rondes dans lesquelles on peut creuser et créer plein de choses différentes. Mais là, le fait que ce soit à la carte, sur mesure. Et ça, franchement, on en a tous rêvé. Et en fin de compte, les cabanes d'enfance, bien souvent, avaient comme génie tutélaire la cabane des Barbapapas.
2: Il y a la chambre de Barbidou, avec une petite excroissance qui permet au toucan de regarder par la fenêtre. Il y a toutes ces plantes qui se développent. Et là, il y a la chambre de Barbidur, le sportif, et la chambre de Barbabelle. Comme c'est une féministe assez radicale, on voit un poster où elle est en pseudo Angela Davis. Il y avait des allusions comme ça, amusantes, quoi. Annette Tison avait des revendications féministes, mais sans être une militante. Donc sa vision, c'était l'humanité, c'était l'humanisme, c'est-à-dire l'humanité est formée de deux sexes, quoi, voilà.
0: Ce qui est sûr, c'est que la notion d'autoconstruction, d'autonomie est très importante chez les Hausermann, c'est sûr, parce qu'il y a cette recherche de trouver une solution économique qui prend un peu l'allure d'un combat social. On va être contre l'administration, voilà, avoir plus de liberté, plus de fierté aussi pour construire soi-même son habitat face à la société de consommation. Antilovac, pareil, lui, il dit qu'il faut supprimer carrément les architectes, les constructeurs, l'architecture, et il va en donner les moyens puisqu'il va organiser beaucoup de stages dans lesquels il va transmettre son savoir. Et donc, il y a vraiment cette idée que l'usager fait lui-même en autoconstruction.
1: En fait, les Barbapapas, c'est stricto sensu les premiers zadistes. Parce que la zone à défendre des Barbapapas, elle est très concrète. Et donc, eux, ils se transforment en tour de garde, en muraille. Et puis, ils ont des catapultes où ils balancent des boulets de plastique incandescent sur les engins qui n'ont pas de visage, d'ailleurs. Je sais pas si vous avez noté. Encore une fois, c'est pas adressé contre l'humain. C'est adressé contre la folie technologique. Et donc, quand ils détruisent, quand ils attaquent des êtres, ce sont des tractopelles, ce sont des grues qui ressemblent à des monstres.
3: Pour casser la maison des Barbapapas, ça pourrait très bien représenter le modernisme qui en quelque sorte bouleverse la société.
4: Ça dépend quel genre de modernisme. Hein. C'est la maison de Barbapapas, elle n'a pas des colonnades non plus, je veux dire. Mais c'est contre un certain problème qui est peut-être engendré par le modernisme, mais pas contre le modernisme. C'est pas passéiste, quand on dit maintenant. Il y a des gens qui nous ont dit qu'on était passéiste. Non, on n'est pas passéiste.
1: C'est une autre modernité. Et comme un autre monde est possible, une autre modernité est possible. Et c'est ce que proclame Barbapapa. Parce que c'est pas des gens qui veulent retourner à l'ère de la bougie au moment de l'atome. Ce sont des gens qui sont ultra technologiques. Les Barbapapas, ils ont des inventions de dingue. Ils construisent une fusée eux-mêmes pour quitter la Terre. Ils construisent des appareils scientifiques justement pour recycler la pollution de l'air, pour épurer les rivières. C'est-à-dire ce sur quoi aujourd'hui les plus grands laboratoires dans le monde entier de toutes les universités travaillent. Donc en fait, ils ont anticipé aussi l'ultramodernité technologique, c'est-à-dire cette espèce de variation sur le mythe prométhéen qui est qu'à chaque fois, on crée une invention qui crée une catastrophe. Et la réponse à tout ça, si on prend justement l'imaginaire gréco-latin qui nous a nourris, c'est Dédale. En fait, Dédale, c'est une sorte de Barbapapa aussi. Il adore inventer des trucs. Mais il crée à chaque fois une invention qui produit une catastrophe et qui doit du coup induire une invention suivante pour rattraper la catastrophe précédente. Et chaque invention dans l'histoire de Dédale crée une nouvelle catastrophe, une nouvelle invention, une invention, une nouvelle catastrophe dans une espèce de cycle infini. Et puis c'est le cycle de la créativité humaine finalement.
5: J'aimerais qu'on arrive à un moment donné qui est, vous l'avez déjà évoqué, les années 70. Est-ce que vous pouvez nous raconter un petit peu cette période qui va sans doute mettre un coup d'arrêt à l'architecture bulle?
0: Il y a déjà tout simplement le premier choc pétrolier, 1973. Donc tout ce qui est bulle de plastique,

0: plastique, ça va tomber à l'eau. Après, on a une époque où les pouvoirs publics, l'État va favoriser l'habitat individuel un petit peu contre les grands ensembles. Ils vont favoriser le pavillonnaire, les maisons de promoteurs sur catalogue. Et donc, du jour au lendemain, la presse va plus s'intéresser à leur travail. Le comble, finalement, c'est que tous ces bâtiments qui auront été combattus par l'administration, dans les années 2000, ils ont été majoritairement protégés au titre des monuments historiques. Et donc, bon.
1: Comment tu as connu Begmail et quelle a été ta première rencontre avec celui-là ?
2: Je passais mes vacances à Begmail et puis j'ai appris qu'il y avait dans la campagne le village Renouveau. On a vu d'un coup la maison des barbapapas en vrai devant nous, quoi.
3: La HUP.
1: C'était l'Utopie des Bulles.
3: Barbatruc.
1: Premier épisode, la maison de barbapapa. Avec Marie Douniac, Jean-Pierre Lameran, Jules et Raphaël Saint-Pierre. Merci à Alice Taylor. Prise de son, Lucien Lefebvre, Cédric Chatelus, Jean-Guilain Meige, Marie-Claire Oumabadi. Mixage, Éric Boisset. Documentation, Léa Boisaubert, Antoine Villoz, Anne-Lise Signoret. Chargée de programme, Sandrine Chaperon. Coordination, Emmanuel Laurentin. Un documentaire de Quentin Gidouin, réalisé par Anne Pérez. À suivre, le deuxième épisode, Le village des barbapapas.
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9: Ici, ils mettent déjà dans le programme d'architecture impératif climatique et intégration au paysage. Vent souvent dominant, pluie fréquente en automne et hiver, souvent projetée à l'horizontale à cause de vent.
10: Il découvrait la Bretagne.
11: Étrange, insolite, lunaire. Mais pourquoi une architecture aussi futuriste pour un village de vacances ?
1: L'Utopie des Bulles, un documentaire de Quentin Gidouin et Anne Pérez. Deuxième épisode, Le village de Barbapapa. Imaginez, vous vous promenez sur la côte sud du Finistère. Au loin, des bulles blanches se confondent avec les nuages. Vous plissez les yeux. Est-ce une hallucination, le village des barbapapas ? Non, c'est le village vacances de Begmail qu'on appelle aussi dans le coin Nichonville. En 1968, l'association Renouveau construit ce village vacances. Autour de Pierre Lainé, son directeur, de l'architecte Henri Mouette et des artistes Pierre et Vera Zekeli. L'utopie des bulles, une autre façon de vivre les vacances.
12: Bonjour, enchanté Gaëtan Arlandis, je suis le directeur de ce club. Voilà, donc le club Village Club du Soleil, l'ancien Renouveau. Et ça fait un an que je suis là, que j'en ai pris la direction.
13: Bonjour, Daniel Lecodic. J'ai fait mes études d'architecture à Paris. Et je me suis consacré à des recherches. Et bien sûr, et venons-en donc à Begmail, cet édifice faisait partie des édifices très particuliers qui, dans les années 60, avaient réussi assez aisément à se mettre en place.
1: Alors, on va peut-être en profiter, justement, pour pouvoir déambuler dans le village. Est-ce que vous pouvez me présenter un peu les différents bâtiments ?
13: Effectivement, nous voyons les bâtiments les plus imposants et ceux qui offrent aussi la plus grande

0: collection de formes complexes, des formes géométriques réglées pour les unes, gauches pour les autres.
1: Des formes qui semblent ne pas appartenir à ce monde. Et pourtant, Renouveau se trouve tout près de nous, quelque part en Bretagne. 450 et l'an prochain 600 personnes passeront leurs vacances dans ce village. Après Champrousse, Courchevel et Loctudie, Begmel dans le Finistère est le quatrième Renouveau du même nom que l'association fondatrice.
2: Alors je suis jaloux parce que ma sœur dessinait bien mieux que moi.
3: Jean Mouette.
2: Et c'est ses dessins qui passent à la postérité, si on peut dire. Donc elle a représenté ces maisons bulles. Il y a des gens qui ont dit après Barba Papa, puisque ça a inspiré un célèbre feuilleton.
3: Est-ce que vous en savez quelque chose?
0: Alors, sans certitude, mais les premiers dessins ont été faits 4 ans après la réalisation et l'inauguration de Renouveau. Et on peut penser que consciemment ou pas, ça a joué un rôle. Évidemment, ça existait. C'était plus simplement quelque chose que l'on pouvait fantasmer. Comme disent les enfants, ça existait pour de vrai.
2: Et donc, sur ces dessins très joyeux, très colorés, on voit à la fois ces structures ronde, sphérique, avec des petits personnages, des fenêtres, et puis des petites cheminées, et un grand soleil rouge dans un coin à droite, et des camions de chantier avec des ouvriers. Donc je pense que quand on y est allé, il y avait encore des travaux. Ça devait être dans le courant de l'été 68.
0: L'entrée est très spectaculaire, n'a pas la même signification peut-être aujourd'hui que dans les années 60, en 1968, quand le village a ouvert. C'était vraiment quelque chose d'extraordinaire et qu'il était surtout lorsqu'on arrivait, lorsque l'on rentrait dans ces bâtiments, ils offraient des formes totalement inusitées dans la construction à l'époque. Donc c'était vraiment entrer dans un autre monde, ce qui était d'ailleurs une des volontés et un des fondateurs de Renouveau, c'est-à-dire faire que le moment des vacances ne soit pas un moment banal ou le prolongement d'une vie quotidienne, mais soit bien une entrée dans un autre monde, véritablement.
4: Et les bras comment? Les bras en arrière. Aussi.
5: Lisez genoux!
6: Lisez genoux!
5: Lisez genoux!
2: Je pense que la perspective de pouvoir aller démarrer sa carrière d'architecte en montagne a été quelque chose de très très fort dès le début. Et c'est à cette époque-là, donc en 1957, quand mes parents sont arrivés à Courchevel, quand mon père a rejoint l'atelier d'architecture en montagne, c'est à cette époque-là que mes parents ont fait la connaissance du couple Pierre et Vera Zekeli, sculpteurs d'origine hongroise, et qui venaient faire du ski dans la toute première résidence de vacances familiale dans un ancien petit hôtel à Courchevel-Quinçon, qui était la première résidence de vacances familiale de l'association Le Renouveau.
7: Les plaisirs de la neige coûtent cher. Si 25 millions de Français partent en vacances, 2 à 3 millions d'entre eux seulement s'adonnent aux voies du ski.
3: 1973.
7: Plusieurs raisons à cela. Tout le monde ne répartit pas encore son capital vacances sur les deux saisons d'été et d'hiver. Et pour les autres, le caractère onéreux de ce sport ne contribue pas à le rendre populaire. Quelques expériences pourtant sont en train de changer cet état d'esprit. Entre autres formules, celle de l'association Renouveau, qui possède des villages familiaux de vacances.
3: Dans les années 60, il va y avoir le Concile du Vatican II qui est initié par le pape Jean XXIII. Est-ce que vous savez si, évidemment, Renouveau Vacances va suivre cette démarche et si c'est quelque chose qui va les conforter dans leur position?
0: Alors ça va les conforter dans la mesure où c'est à la suite de Vatican II que l'Église va très officiellement se consacrer aux vacances et au tourisme en créant dans tous les évêchés une structure spéciale qui était censée accompagner toutes les initiatives qui se prises dans ce domaine. Et il se trouve qu'encore une fois, pendant toutes les années 60, on va pouvoir élargir effectivement la clientèle parce que certains vont l'envisager comme cela et d'autres vont penser au contraire, et c'est le cas de Pierre Lainé et plus largement d'ailleurs de l'Église à ce moment-là, que ce moment de découverte doit être la découverte bien sûr de paysages, de loisirs, mais la découverte de l'autre aussi. Et c'est dans ce sens donc un tourisme particulier va se mettre en place qui sera non seulement social mais qui sera militant.
3: Je vais juste vous lire une citation de Pierre Lainé de 1969 dans la revue Bâtir. Il est temps de proposer à l'homme en vacances un choix de valeurs qui ne donneront rien à la loi du marché, un réel urbanisme et une réelle architecture de vacances. Libérée de certaines contraintes et pensée en fonction de critères nouveaux, l'architecture des ensembles de vacances peut devenir une architecture expérimentale qui servira à l'architecture en général.
0: Alors, renouveau, c'est véritablement...

0: projet, j'allais dire une invention de Pierre Lainé, militant catholique, organisateur et promoteur, au sens le plus noble du terme, des villages de vacances. Les vacances, elles sont en train de monter en puissance parce qu'elles s'allongent et parce que les budgets que l'on peut leur consacrer augmentent également. Et l'idée, c'est qu'il faut en faire non pas un moment où l'on va s'abstraire du monde, mais un moment où on va réinventer le monde, véritablement. Bon. Et donc, Pierre Lainé va se comporter véritablement en intellectuel. On pourrait penser, puisqu'il a d'emblée lancé quelques expériences, qu'il va se contenter, eh bien, ma foi, d'améliorer ses formules. Non, il va rédiger un texte fondateur, véritablement, de renouveau. Il va vouloir intellectualiser, conceptualiser, idéologiser, véritablement, sa démarche. Utopie sociale, ça l'était. Une utopie sociale qu'il habitait depuis 1945.
1: Cette émission s'intitulait SOS Vacances. Où partir encore? En vacances, en tourisme social et familial, si vous n'avez pas déjà trouvé un lieu de vacances, un point de chute pour ces vacances. Quelques places restent dans certaines associations.
2: 1976.
1: Nous allons prendre tout de suite notre premier appel au 525-42-42. C'est une auditrice qui habite à Auray dans le Morbihan. Bonjour madame, l'antenne est à vous.
3: Bonjour madame, j'aurais bien aimé partir en vacances du 1er au 15 septembre.
1: Bon.
3: J'ai 4 enfants.
1: Oui.
3: Et en montagne de préférence.
1: Alors, qui répond? Donc, c'est Renouveau Hubert Schroeder.
4: Alors, madame, nous avons en montagne des centres à Champs-Rousses et à Courchevel.
1: Bien. Alors, vous pouvez préciser les prix?
3: Allô?
1: Oui, je voudrais, madame, qu'on vous précise les prix, car le principe de l'émission, c'est de donner des choses précises.
0: Pierre Lainé va se tourner par obligation vers la montagne parce qu'à l'époque, quand on avait des problèmes respiratoires, des problèmes de poumons, eh bien, il était de tradition d'aller s'installer à la montagne. C'est ce qu'il va faire. Hein. C'est pour ces raisons-là qu'il va y aller. Et il y trouvera évidemment un terrain tout à fait favorable au développement des idées qui sont en train de germer chez lui. Parmi les architectes effectivement du groupe de Courchevel, certains sont allés d'abord pour des loisirs, certains pour faire de l'escalade. Et puis, ils y ont trouvé aussi un monde, entre guillemets, quand je dis un monde, parce que la montagne est en train de se transformer complètement à cette époque-là. Donc c'est un peu un hasard qui fait qu'ils se sont retrouvés là-bas, mais ils se sont retrouvés dans un monde qui apparaissait en réinvention, et donc qui leur convenait parfaitement.
5: J'ai même retrouvé un texte. Pierre Lainé dit qu'en 1958, donc l'année où je suis né et où l'atelier d'architecture et mes parents étaient à Courchevel, en 1958, le premier petit hôtel pension de famille de l'association Le Renouveau, le Roc Merlet, avait dû refuser plus de 3000 demandes d'hébergement touristique la seule année 1958. Donc c'était vers tous ces buts-là et ces idéaux-là que ce type d'association et en phase, on peut dire, avec les artistes et les architectes, chercher à concevoir ensemble ces projets.
1: Bien, alors nous reprenons au 525-42-42 un appel. C'est à vous, allez-y.
6: Allô, bonjour madame. Bonjour messieurs, j'ai un garçon qui a 14 ans. Et je voudrais l'envoyer faire un stage de club de voile. Est-ce que ce serait possible?
1: Oui, alors je crois que là, Renouveau a quelque chose, la voile.
7: Au centre de Begmay, il y a un port de plaisance et la possibilité de faire de la voile. Mais il ne s'agit pas d'enfants seuls, il s'agit d'enfants accompagnés de leurs parents.
1: C'est ça. Il est bien entendu qu'aujourd'hui, nous parlons tourisme social et familial. Et comme son nom l'indique, le tourisme familial, ce n'est pas une colonie de vacances, c'est du tourisme familial, madame. Donc vous ne pouvez pas laisser partir votre fils seul.
8: C'est justement, vous devez un peu décrire et valoriser le village de Begmay, mais de manière très simple, comment vous le décrivez ensuite pour des vacanciers?
9: C'est très simple, c'est des bulles blanches, des dômes blancs posés là au milieu d'un marais, du marais du Mousterlin, et parce qu'on est très fiers d'être à côté du marais aussi, hein, ça fait vraiment partie de notre identité. Quoi de mieux que dire des bulles blanches, hein, tout simplement.
5: Je pense que les liens d'amitié qui ont lié mes parents et les Ekeli trouvent leur origine dans une forme d'état d'esprit commun. Ces personnes qui ont, au sortir de la guerre, ont ressenti comme énormément de gens à cette époque-là le besoin et la nécessité d'œuvrer pour construire un monde meilleur, si on peut dire. Et ils étaient aussi animés par une foi religieuse d'inspiration plutôt chrétienne. Et cette passion pour l'art, bien sûr, je pense que Ils se sont nourris de leurs inspirations mutuelles et je pense que le fait que mes parents quittent la Savoie pour se rapprocher des Ekeli, c'était le fait que le chantier de Begmel démarrait, donc c'était en 1966.
0: Les membres fondateurs de Renouveau qui ont eu l'idée d'aller vers la mer, entre guillemets, ce sont de nouveaux venus, notamment un Lyonnais qui va les convaincre que l'avenir est à la mer, que la montagne va devenir dans une certaine mesure le fait d'une certaine élite et que les vrais loisirs populaires vont se développer sur le littoral.
1: Renouveau,
7: en montagne, nous avons encore des places à Bourg-Saint-Maurice, au village de Vallée-Haute. Et nous avons une excellente formule de vacances de mer, à Begmey, en Bretagne, qui a eu beaucoup de succès et que nous renouvelons cette année.
0: Certains bâtiments ne disent pas immédiatement ce qu'ils sont et ce qu'ils abritent. C'est le cas notamment de ce fameux méditorium, qui est une pièce maîtresse dans tous les villages Renouveau, mais qui ici a gagné une monumentalité qu'on ne lui avait pas connue jusqu'à présent. C'est un bâtiment qui est susceptible de recevoir 300 personnes. Alors bien évidemment, pas uniquement pour cette fonction de méditorium, aussi pour y voir des spectacles, mais dans l'esprit, encore une fois, des fondateurs, c'était le lieu où l'on devait pouvoir méditer, puisqu'il s'agissait d'utiliser les vacances à d'autres fins que les loisirs. Bien sûr, les loisirs avaient toute leur place, mais c'était une période privilégiée dans l'année pour reconstruire sa vie, faire des bilans, se projeter. Et ce bâtiment donc s'offre aux visiteurs dès l'arrivée.
9: Les enfants l'adorent. Pourquoi ? Ça ressemble à une baleine géante. En fait, si vous voyez, ça fait la grande tête avec son œil et sur le côté, les nageoires, en fait. Voilà, avec une nageoire qui monte à 14 mètres, quand même.
0: Oui. C'est un monument, hein. C'est ce que l'on disait tout à l'heure.
9: Vous vous imaginez qu'on entre dans une pièce qui est en forme de cercle. Tout est arrondi ici, avec une scène en cercle, avec une hauteur sous plafond qui est assez considérable. On a entre...
0: De diamètre.
9: Avec bien 7-8 mètres de hauteur, c'est assez majestueux. On entre dans une grande pièce, voilà, on se sent pas du tout enfermé ici, et même en étant plus d'une centaine.
8: Peut-être que vous pouvez me préciser ce qu'on voit, cette fresque.
0: Alors, comme dans l'ensemble du village de vacances, il y a la volonté donc de cette réconciliation des arts, et Vera Zekeli, qui était une artiste majeure, hein, qui n'était pas simplement la compagne de Pierre Zekeli, qu'on met souvent en avant, eh bien a produit ici à la fois du mobilier et puis des fresques tout à fait intéressantes, et certaines façades aussi qui, hélas, ont été reprises, modifiées, quelquefois même supprimées aujourd'hui.
9: Je crois qu'elle s'appelle Oda la vie. Les poissons sont là, on les voit, et on imagine la queue de la sirène, voilà, avec les écailles sur des tons de bleu, de vert, l'avant de la sirène avec sa grande chevelure rousse, et en dessous, ce grand tronc bleu qui ressemble à, pourquoi pas, à un sous-marin avec les deux petites vitres, voilà. Chacun y voit ce qu'il veut.
8: Est-ce que ce choix de Begmel va prendre du temps avant qu'il soit validé ?
0: Il y avait trois obstacles potentiels. D'une part, le principe même du village de vacances. Il y avait l'inquiétude quant à la clientèle, entre guillemets, que l'on trouverait, parce que dès lors qu'on crée un village, on ne pouvait pas miser que sur un militantisme. Il fallait véritablement qu'il y ait un renouvellement des vacanciers. Et puis ensuite, il y avait évidemment la question de l'architecture. Est-ce que l'on avait un projet qui impliquait l'architecture, et l'architecture dans des chemins qui n'étaient pas ceux que l'on connaissait habituellement?
1: C'est où ça, Pierre Zekeli?
2: Oui, c'est en Bretagne.
8: 1982.
2: C'est le village du temps libre, à Begmel, entre Quimper et Concarneau.
1: Ce sont des maisons, tu vois, là?
2: Ce sont des habitats pour familles avec beaucoup d'enfants.
1: C'est de la sculpture habitat?
2: C'est un village sculpté,
1: oui. Sculpture à vivre?
2: Oui.
9: Ça fait penser à plusieurs choses. On l'a dit au bar à papa avant, on l'a évoqué. Ça fait penser aussi dans la pop culture à Namek dans Dragon Ball. On a aussi un peu à Tatooine dans Star Wars avec ses maisons d'hommes aussi. Ça évoque plein de choses pour les enfants et c'est ça qui est merveilleux vraiment. C'est blanc très lumineux.
5: 1968, une architecture comme celle qui a été proposée par les architectes de l'atelier d'architecture en montagne risquait de ne pas être validé par la commission ad hoc. Et d'ailleurs, j'ai retrouvé dans les archives un brouillon dont mon père, où il avait pris des notes avec des arguments pour tenter de convaincre la dite commission. où ils font vraiment un plaidoyer pour une architecture nouvelle, avec des formes nouvelles au service d'un projet.

0: projet d'un tourisme populaire qui devait faire établir une rupture formelle avec l'architecture néo-rurale, néo-bretonne, avec ses pignons en granit, ses toits en ardoise. Bah, ils en menaient quand même pas large, ils n'étaient pas du tout sûrs du résultat. Loin de là, Henri Mouette et Guy Rémillet, quand ils ont pris le train pour aller à Rennes.
1: Tous les membres de la commission ont baissé la tête en souhaitant ne pas parler les premiers. C'était un spectacle atroce pour nous parce que rien ne se disait, personne n'osait parler.
2: Guy Rémillet, 2004.
1: Alors à ce moment-là, le président a dit, ben moi je vais vous dire ce que je pense. Ça me fait plaisir de voir enfin en Bretagne quelque chose qui exprime vraiment une ambiance de vacances et qui ne soit pas faite avec des pignons en granit et une cheminée dans le bout. Et puis le projet est passé comme ça. Mais les premiers surpris, c'était Henri Mouette et moi-même.
3: Donc au moment où ce village s'est fait, il était véritablement unique. Un coup de chance, là encore. Hein. C'est vraiment toute l'histoire de renouveau est faite de hasards heureux et de coups de chance.
4: Cette construction emploie une technique qui n'avait pas jusqu'alors été utilisée dans les constructions habituelles, et c'est la première fois en Europe qu'on l'utilise. C'est une projection de béton
2: 1968.
4: Par canon sur un grillage métallique très fin, c'est-à-dire que nous supprimons entièrement le coffrage, d'où une économie considérable et aussi une rapidité d'exécution vraiment remarquable. Pas de charpente du tout, pas de toit bien sûr, et en tout cas pas de soutien.
0: Ma sœur et moi passions une grande partie de notre temps libre dans l'atelier de mon père, donc nous étions très curieux de voir les outils avec lesquels il travaillait, et particulièrement je me souviens d'une règle en plomb, mais qui était déformable à l'infini et qui pouvait épouser la forme qu'on voulait et qui était un outil que le jeune dessinateur avait dû apprendre à maîtriser pour pouvoir faire tous les plans de toutes ces formes sphériques qui ondulent, courbes, etc. Et donc mes premiers souvenirs, c'est vraiment les plans sur les murs de l'atelier, c'est la maquette construite par Pierre Zekely avec mon père dans l'atelier de Pierre Zekely à Marcoussis, en pierre ponce, donc une pierre un peu blanche, très aérée, qui montrait vraiment ses formes sculpturales, architecturales. Pierre Desnais disait souvent que on ne fait pas de l'architecture avec des formes libres uniquement pour le goût de l'extravagance, ou enfin, ça doit être d'abord au service du programme. Et donc, il a fallu trouver une technique qui permette à la fois de concevoir un cadre de vacances qui soit artistique, architectural, mais qui soit le moins cher possible.
5: Ce qui a été l'élément déclencheur pour Zekely et Mouette pour construire cet ensemble, c'est tout est parti d'un article qu'ils avaient lu dans une revue qui s'appelle Bâtir. C'était un article, donc une revue française, un article en 1964.
2: Raphaël Saint-Pierre, historienne.
5: Et qui montre la construction en Floride d'une station essence en forme de dinosaure. Ils ont trouvé que c'était incroyable d'arriver à construire un bâtiment avec de telles formes, enfin en forme de dinosaure, avec une technique singulière, celle du voile de béton. Et en voyant cet article, ils se disent que cette technique est hyper efficace pour élever assez rapidement et beaucoup moins cher qu'avec des bâtiments dits traditionnels. Et ça, j'avais eu la chance de voir dans les archives la correspondance qu'avait entamée Henri Mouette avec l'architecte américain Richard Allen Rose au sujet de cette technique.
3: Il y avait la volonté, bien sûr, de loger très confortablement ceux qui viendraient et qui ne l'étaient pas forcément toute l'année dans les logements. Donc il s'agissait ici de leur donner de très bonnes conditions de séjour, mais des conditions extrêmement modestes par la taille. Il ne fallait surtout pas s'incruster dans ces logements. La volonté était que les activités soient collectives et communes. Ces vacanciers appartenaient à plusieurs groupes, mais pour l'immense majorité d'entre eux, venaient de milieux populaires, mais qui étaient en voie d'ascension sociale, mais qui étaient aussi animés de la volonté d'échange. Ça, c'est quelque chose de tout à fait fondamental. On ne venait pas ici pour aller seul ou avec ses enfants à la plage, parce qu'on savait qu'on aurait des tâches à effectuer en commun. On faisait les préparatifs pour la cuisine quelquefois, on faisait les vaisselles, on faisait le service ensemble. Tout cela était affiché.
6: Il faut savoir qu'à l'époque, dans chacune de ces chambres, au dos des portes, donc à l'intérieur, il y avait une page de bande dessinée. Elle était différente dans chacune des chambres et le but du jeu était d'aller de chambre en chambre, aller toquer chez le voisin pour lire cette BD tout au fil de la semaine et forcément

0: arrive au terme d'une aventure comme celle-là. Et encore une fois, tout s'est bien passé, il n'y a pas eu de problème majeur. Et les quelques témoins que j'ai pu interroger parlaient de la conjugaison d'une grande subtilité et de bricolage.
1: Un chantier très contraint dans le temps, dans la mesure où c'était des délais très serrés. Et en plus, en 68, il y a eu des grèves massives. Et comme en plus l'association Renouveau voulait impérativement ouvrir le centre pour des raisons financières, de rentabilité, d'amortissement de l'investissement pour la saison de l'été 1968, l'architecte est en première ligne. C'est lui qui doit assumer tous les choix architecturaux, artistiques, toutes les difficultés techniques qui peuvent se faire jour. Il y avait des problèmes de fuite d'eau, il y avait des problèmes d'électricité, il y avait des problèmes d'étanchéité, il y avait des problèmes d'acoustique. Donc à un moment, Pierre l'aîné, furieux, écrit à mon père, bah, toujours sur le ton de l'amitié, hein, avec des formules de salutations très amicales et tout ça. Mais enfin, en gros, il lui dit, bah, maintenant, je ne donne plus un sou tant que tous ces problèmes-là sont pas résolus. Ça, c'est un éditorial du 12 juillet 1968, la veille de l'ouverture du centre. Et c'est un éditorial écrit par un membre de l'association Le Renouveau, qui dit « Il pleut aujourd'hui, il pleut presque sans arrêt depuis des semaines. Le village de vacances qui, le lendemain, samedi 13, doit accueillir 300 personnes, est encore en chantier et presque un bourbier. Pourquoi le cacher ? L'ouverture de Begmail n'a pas été facile. Elle était devenue, à mesure que passaient les jours, une véritable course contre la montre.
2: Renouveau est ouvert depuis le mois de juillet. Il est destiné à recevoir toutes les familles, en priorité les allocataires et les membres des comités d'entreprise. De ces familles qui sont déjà là, quelques avis.
3: Nous avons été surpris, comme tout le monde, je crois, en arrivant.
4: Oui.
3: Mais au bout d'une huitaine de jours, on s'y fait très bien.
5: Les enfants sont très heureux d'avoir beaucoup de place pour pouvoir circuler.
3: Il y a une chose qui nous a frappé avec ma femme, c'est que les enfants ont tout de suite trouvé qu'ils étaient dans leur milieu. Leur première réaction, c'est de nous avoir dit, c'est moderne, mais c'est bien.
5: Oh, c'est vraiment très bien, enfin, c'est moderne.
6: L'endroit est vraiment paradisiaque. C'est quand même l'exemple le plus grand abouti d'architecture bulle hein, en Europe. Pierre Zekli disait que le rond, c'est ce qui réunissait le mieux. On est peut-être davantage solidaire, attentif aux autres. Tout de suite, à l'intérieur d'une bulle, on a l'impression de faire partie d'une communauté, ça c'est évident. Et aussi, c'est une architecture qui va être stimulante, qui va garder les sens en éveil et l'imagination, évidemment.
0: Donc effectivement, on pouvait là craindre le pire parce que cette saison était absolument indispensable pour Renouveau, qui avait joué son va-tout sur ce projet. Hein. C'était pas un village parmi les autres qu'un grand groupe puissant et fortuné aurait conduit. Hein. C'était véritablement jouer la destinée de l'association. Mais il y a une clientèle et c'est le grand ouf de soulagement parce que beaucoup au sein même de Renouveau pensaient que personne ne voudrait venir dans cette drôle de chose, hein, véritablement. Il y a eu des vacanciers pour venir. Sur les 15 ans qui ont suivi, il y a eu une clientèle abondante et on a même refusé du monde très régulièrement. Donc ça a été un succès pour beaucoup très inattendu. On a vu arriver aussi une évolution qui allait compromettre le projet dans sa vision initiale, c'est-à-dire cette idée de participer aux tâches domestiques, de faire la cuisine, de faire le service, d'avoir aussi des relations presque obligées avec des gens qu'on ne connaissait pas, tout ce qui était assez enthousiasmant et relevait presque de l'évidence en 1968, eh bien 10 ans plus tard, commençait à fléchir et même à détourner beaucoup de l'idée de venir. Et il a fallu donc réviser cette façon de faire. Alors les bâtiments, Henri Mouette et Pierre Zekeli ont continué à venir ici régulièrement voir ce qu'il en était et n'entendaient pas du tout laisser partir à la dérive le village. Donc c'est devenu assez compliqué, assez coûteux et il a fallu un chantier assez considérable qui a dû se dérouler en 1980 ou 82, je crois, de mémoire. Il y a eu une deuxième période de vieillissement qui a correspondu aussi alors à l'affaiblissement puis à l'éclatement de la famille traditionnelle, la disparition ensuite de ce

0: renouveau spirituel, et tout cela fait donc qu'il n'y a pas eu ici de panneau fin, mais il y a effectivement eu un changement notoire et indispensable pour relancer le projet.
1: Il y a cette citation de Pierre Zekeli où, à la suite de l'ouverture du village, il aurait dit que des villageois ou des habitants des alentours se seraient exprimés en disant que c'était vraiment une architecture lunaire. Ensuite, il déroule un peu le fil narratif en disant que des martiens seraient venus et en fait se seraient criés « Enfin une architecture humaine
0: !» Bon, non, je n'avais pas entendu parler de cette citation, mais elle est pleine d'humour en tout cas.
1: C'était l'Utopie des Bulles, deuxième épisode, le village des Barbapapa, avec Daniel Lequidic, Jean Mouette et Raphaël Saint-Pierre. Merci à Gaëtan Arlandis. Prise de son, Lucien Lefebvre, Cédric Chatelus, Jean-Guilain Meige, Marie-Claire Oumabadi. Mixage, Éric Boisset. Documentation, Léa Boisaubert, Antoine Villose, Anne-Lise Signoret. Chargée de programme, Sandrine Chaperon. Coordination, Emmanuel Laurentin. Un documentaire de Quentin Gidouin, réalisé par Anne Pérez.
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4: 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France Culture, tout de suite, allons-y voir Patrick Boucheron.
7: Votre attention, s'il vous plaît.
8: Ce sont des croûtes.
9: Un jour, j'ai fait un escargot et on aurait vraiment dit un escargot. On dirait des serpents.
10: Ouais. Le problème de nos contemporains, c'est qu'aujourd'hui, les gens n'ont plus le goût.
11: Le goût du beau.
12: Est-ce que les arbres étaient beaux avant que Corot les ait peints? Non!
13: Darling, I adore your work. I just adore your work. I adore.
12: Voilà. Je vous laisse avec l'art, c'est-à-dire l'artificiel, qui nous protège du retour au préhistorique.
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14: Bonjour à toutes, bonjour à tous. Il fallait voir la joie de l'équipage. Enfin, une carte de l'océan claire et compréhensible, débarrassée de tous ces caps, ces îles et ces rébus. Lorsqu'en plein milieu de leur traversée, le capitaine confia à ses marins une carte immaculée, vierge de tout symbole, sans pôle ni équateur, ils s'enthousiasmèrent. C'était une représentation idéale puisqu'elle était à la fois rigoureusement exacte et de ce fait parfaitement inutile. On lit cela dans « La chasse au snark » de Lewis Carroll. C'était en 1876, au moment où les Européens traquaient impitoyablement les blancs de la carte, là où l'on plaçait depuis le Moyen-Âge monstres et merveilles, comme en attente d'expéditions futures. Cette carte blanche de l'océan n'est pas la plus foisonnante de celles que vous pouvez admirer jusqu'au 19 juillet à la Bibliothèque nationale de France, où se tient l'exposition « Cartes imaginaires, inventées des mondes ». Mais elle y est, car à sa manière, elle donne à voir l'échelle du problème immense et vertigineux qui nous attend aujourd'hui. Comment se repérer dans la géographie de nos imaginaires? Comment se frayer un chemin dans le dédale de nos sentiments? Clélie priait instamment celui pour qui elle l'avait faite de ne la montrer qu'à 5 ou 6 personnes qu'elle aimait assez pour la leur faire voir. Car comme ce n'était qu'un simple enjouement de son esprit, elle ne voulait pas que de sottes gens qui ne sauraient pas le commencement de la chose et qui ne seraient pas capables d'entendre cette nouvelle galanterie allassent en parler selon leur caprice ou la grossièreté de leur esprit. Eh bien, c'est raté. Depuis la parution en 1654 de Clélie, histoire romaine, cette carte de tendre qui y était insérée a été vue bien

0: bien au-delà du salon de Madeleine de Scudéry. Alors, allons y voir, nous aussi, entrons dans ces méandres, confiants dans le fait que nous ne serons point trop sots ou trop grossiers, puisque nous sommes en compagnie de Christine Aillon et de Roger Chartier, et qu'ils seront rejoints par notre sociétaire du jour, Pierre Saint-Garavelou.
1: Au bas de la carte, une ville. Ce sera Nouvelle Amitié.
2: Et Tendre.
1: La rivière Inclination y mène tout droit. Là, au milieu, un peu vers le nord, Tendre sur Inclination. Et puis à gauche,
3: à l'ouest,
1: Tendre sur Reconnaissance. Et à l'est, Tendre sur Estime, sur des rivières horizontales qui portent le même nom.
2: Tendre sur Inclination, sur Estime, sur Reconnaissance, comme on dit cume sur la mer d'Ionie ou cume sur la mer tyrrhénienne.
1: Pour aller de Nouvelle Amitié à Tendre, il n'y a qu'à se laisser porter par la rivière Inclination. On ne trouve pas un bourg sur ses bords. Mais pour Tendre sur Estime, il faut prendre une autre route qui passe en pleine terre. À droite, voilà. Elle sera jalonnée de petits villages, un pour chacune de ces choses qui font naître la tendresse. D'abord, grand esprit. Vous me suivez?
2: Très bien, parfaitement.
3: Oui, certainement.
1: Quelles sont les opérations les plus ordinaires de grand esprit dans le commencement d'une amitié?
2: Joli vert.
3: Billet galant.
4: Billet doux.
1: Voilà qui est bien.
0: Histoire romaine, analyse spectrale de l'Occident sur RDF en 1960. À l'époque, on savait faire de la radio. Bonjour Christine Aillon.
5: Bonjour.
0: Vous êtes politiste, membre du comité de rédaction de la revue Cité, spécialiste de Machiavel, auquel vous avez notamment consacré un livre paru en 2008 à l'Académie roumaine sous le titre « La politique de Machiavel, art de la guerre ou art de la paix ». Mais vous êtes également conservatrice au département des cartes et plans à la Bibliothèque nationale de France et à ce titre co-commissaire avec Julie Garel-Gris. L'un de l'exposition qui s'y tient jusqu'au 19 juillet, on l'a dit, carte imaginaire inventée des mondes. Machiavel n'y est pas, mais il pourrait, hein, lui qui évoquait dans sa lettre de dédicace au prince ceux qui dessinent les pays, c'est-à-dire à la fois les artistes et les cartographes, et ça tombe bien parce qu'on trouve dans cette exposition et des artistes et des cartographes.
5: Tout à fait, c'était l'un de nos propos, de vouloir bousculer un tout petit peu cette fausse familiarité que nous entretenons tous avec les cartes et revenir à une époque où justement l'art et la science n'avaient pas encore divorcé.
0: Ne s'étaient pas séparés.
5: L'imagination et l'observation n'avaient pas encore divorcé. Donc les cartes étaient dessinées par des peintres.
0: Roger Chartier, bonjour.
6: Bonjour.
0: Professeur émérite au Collège de France et actuellement visiting professeur à l'Université de Pennsylvanie. Vous êtes l'un des historiens les plus cités, les plus invités dans le monde. Grand honneur de vous recevoir ici, spécialiste éminent de la culture écrite, de l'ordre des livres, à l'époque moderne, disons au temps de Shakespeare et de Cervantes, vos deux compagnons les plus fidèles pour nous frayer un chemin dans le monde de la fiction. Alors impossible évidemment de citer tous vos livres, je me contenterai de deux, parus l'un et l'autre en diptyque dans la collection Hautes Études, Gallimard Seuil EHESS, Inscrire et effacer culture écrite et littérature en 2005, Éditer et traduire, mobilité et matérialité des textes en 2021. Pourquoi ? Parce que éditer, traduire, inscrire, effacer, voici les points cardinaux de votre boussole pour naviguer sur cette mer de textes où la carte parfois nous désoriente. Elle produit des effets de réel qui, de fait, avouent la fiction comme telle. Je vous cite dans un autre livre paru en 2022 aux éditions du Collège de France sous le titre « Cartes et fictions, 16e, 18e siècle » et qui nous rapproche un peu plus de la carte du Tendre. Mais dites-moi, normalement c'est le lundi l'histoire avec vous, là on est dimanche, hein. Vous avez été une des grandes voix de France Culture, bon, pas très longtemps, de 1966 à 2014, hein, c'est ça?
6: Oui. Voilà, oui.
0: C'était les lundis de l'histoire.
6: Mais dans certains pays, la semaine commence le dimanche.
0: Voilà.
6: Comme le cas du Brésil ou du Portugal. Donc, c'est une continuité.
0: En tout cas.
6: Le lundi s'inscrira dans ce dimanche que nous ouvrons.
0: Alors, on l'ouvre avec cette carte du Tendre. Elle nous a été un petit peu décrite. Que voyons-nous, Christine Aillon?
5: Alors, nous sommes incontestablement devant une carte. C'est une carte, oui, disons, topographique, qui reprend les codes de la cartographie classique de manière très adroite. Et donc, nous cheminement de Nouvelle Amitié à Tendre,
0: oui,
5: sur Reconnaissance ou à Tendre sur Estime, en passant par Tendre sur Inclination, et en cheminant donc de manière attentive pour ne pas sombrer ni dans la mer d'inimitié qui se trouve à gauche, ni dans le lac d'indifférence qui se trouve à droite. Voilà.
0: Oui, tout cela allant vers la mer dangereuse. C'est ça, Roger Chartier, ce qu'il faut expliquer, c'est comment la carte advient dans le roman.
6: Oui, parce que cette carte, elle est à la fois une carte dans le texte et une carte hors le texte. Mmh. La carte dans le texte, c'est la manière à travers laquelle, pour expliquer comment on peut arriver à tendre Clélie dans un premier temps, alors que les autres personnages du roman attendent une carte au sens figuré,
0: oui.
6: C'est-à-dire une lettre, une description, une narration, elle prend ses tablettes et elle dessine sur la tablette ce que vous venez de d'écrire. Et donc c'est la première forme de carte dans le texte. C'est une carte sur ses surfaces qu'on pouvait effacer en écrivant simplement avec ou en dessinant seulement avec un crayon et qui permettait donc la réutilisation de la même surface.
0: Ça c'est important pour vous comme historien de la culture écrite.
6: Oui, parce que c'est un objet qui était très fréquent et qui a pratiquement disparu.
0: Oui.
6: Par la fragilité. C'est-à-dire, c'était des pages d'agenda ou de carnet ou de livret qui étaient avec une petite pellicule de craie et de colle et qui permettaient d'écrire avec une pointe, comme on disait, c'est-à-dire un stylet, sans la technologie très lourde de l'encrier, la plume, le couteau pour effiler la plume, etc. Et donc, cet objet était la condition de possibilité d'écrire en dehors d'un bureau ou d'une maison ou d'un espace fermé.
0: Et c'est aussi la métaphore de ce qu'est la carte dans la fiction qui effectivement s'y inscrit et s'y efface sans cesse. Vous en avez fait la généalogie dans ce livre dont j'ai
6: oui.
0: parlé. Mais ça commence d'une certaine manière avec la carte de Tendre.
6: Ce qui est nouveau dans la carte de Tendre, c'est le fait qu'elle utilise un langage géographique pour la description d'un itinéraire de sentiments. Auparavant, on a dans l'Utopie de Thomas More, on a un texte anglais Mundus alter et idem qui était publié auparavant, des cartes qui en sont insérées dans les fictions. Ces cartes ayant évidemment différents propos, et donc c'est pas un commencement.
0: Non.
6: Et il n'y a pas de relation peut-être immédiate entre cette invention de Clélie dans la carte que nous commentons en ce moment, dans la Clélie, l'histoire romaine, et ces cartes précédentes.
0: Écoutons Delphine Denis, c'est une des grandes spécialistes de la carte de Tendre et de Clélie. C'était dans Une vie, une œuvre, France Culture, 1998.
3: La carte de Tendre, c'est un bon exemple de ce va-et-vient entre ce qui ne pourrait se présenter que comme un divertissement de salon, une bagatelle, elles le disent, c'est un jeu d'esprit.
4: C'en est un, effectivement.
3: C'en est un, mais parallèlement, ce jeu d'esprit nous donne non seulement une clé pour comprendre comment fonctionnait le groupe Scudéry, ses amis, le mode d'activité auquel il se livrait, absolument, tout le parcours aussi initiatique, qui est celui de l'amant dans une représentation issue du néo-pétrarchisme et de la courtoisie, où il y a un service à faire avant d'accéder, que ce soit par les voies de l'estime ou par les voies de l'inclination, à la conquête. Mais elle s'arrête...
4: Ou de la reconnaissance.
3: Ou de la reconnaissance, hein, qui sont les trois fleuves qui mènent à Tendre, mais elle s'arrête avant les mers dangereuses. Et à travers cette représentation, on voit comment une gravure et la glose de la gravure est l'occasion pour le lecteur de faire ce va-et-vient entre l'image et l'interprétation.
0: On peut faire des cartes réelles de monde réel, des cartes réelles de monde imaginaire, mais aussi des cartes imaginaires de mondes imaginaires. Et dans le parcours de l'exposition, dont il faut dire que c'est un parcours très très enjoué, très très ludique, très immersif, eh ben on passe effectivement de ces mondes inexplorés au monde légendaire. Et là, avec la carte de Tendre, Christine Allion, on est dans le monde littéraire.
5: Tout à fait, dans le monde littéraire. Toutefois, la carte de Tendre est présentée dans la quatrième partie oui. de l'exposition qui s'intitule « Les mondes de la carte ». Donc effectivement, nous avons articulé notre propos autour de cette gradation ascendante dans la notion d'imaginaire, donc du moins imaginaire, des confins du monde connu jusqu'aux cartes de fiction, les cartes imaginaires de mondes imaginaires. Et nous avons beaucoup hésité.
0: Oui, c'est ça.
5: Sur la place, exactement, à accorder.
0: Le monde littéraire ou le monde de la carte.
5: Tout à fait, parce que c'est une carte littéraire en cela qu'elle n'est pas juste un paratexte. C'est vraiment une carte qui apporte un effet de réel, hein, qui a pour rôle d'effacer en fait la frontière entre l'univers qui est décrit dans le roman et celui du lecteur. Donc on y croit, on croit qu'on est devant la carte que Clélie elle-même a réalisée. Mais c'est aussi autre chose, puisque cette partie avait pour but très précisément de montrer une définition de la carte que nous avions envisagée, c'est-à-dire de manière très très large, tels que John Brian Harley et David Woodward, dans leur grande synthèse sur l'histoire de la cartographie, avaient imaginé à la fin des années 70, c'est-à-dire une représentation graphique sous l'angle spatial de choses qui ne sont pas forcément géographiques.
0: Alors voilà, là on est effectivement au cœur du problème, Roger Chartier, un effet de réel, mais un effet de réel qui d'une certaine manière nous désigne la fiction comme fiction et un monde littéraire, puisque dans le roman, et le roman lui-même d'ailleurs, c'est une création collective, une création de salon.
6: Oui, alors, deux problèmes. Le premier problème, c'est à l'attribution de la carte et plus généralement du roman. Et effectivement, le roman est publié sous le nom de Monsieur de Scudéry, le frère de Madame de Scudéry. Et c'est que progressivement que se déplace cette attribution pour que soit reconnue, à travers des textes dès le XVIIe siècle, qu'en fait, elle est l'auteur. Mais elle est l'auteur ou l'autrice à l'intérieur de ce que vous rappelez, c'est-à-dire une sociabilité, puisque les témoignages prouvent que c'est un l'invention de dessiner une carte de l'itinéraire des sentiments a été un jeu dans la société, la petite société réunie autour des Scudéry. Donc il y a là un premier élément, c'est-à-dire le fait d'une un auteur collectif de ce qui est ensuite attribué à un auteur singulier. Le deuxième élément, je crois, c'est le fait de... Cette carte est tout à fait particulière dans la mesure où elle utilise un langage géographique pour une description d'itinéraire de sentiments.
0: C'est ça.
6: Ce qui est finalement assez rare. Préalablement, les cartes ont une de nature, l'une ou bien une représentation géographique exacte d'un territoire réel sur lequel on place des itinéraires de personnages de fiction, ou bien une juxtaposition entre des fragments de territoires réels et des territoires inventés. Ce sera le cas, par exemple, avec Gulliver, les îles de Swift. Ce sera aussi le cas, ensuite, avec un texte de Joseph Hall que je mentionnais. Donc, il y a là une géographie de territoires réels juxtaposés ou non avec des territoires inventés, mais qui est une représentation d'un territoire. Dans le cas de la carte de Tente, c'est bien un territoire, mais c'est un territoire mental, c'est un territoire spirituel, c'est
0: qui
6: un
0: nous aide
6: territoire
0: à jouer.
6: Sentimental.
0: Et comment on joue d'ailleurs? Si c'est un jeu de société, comment on joue? On avance, on recule, ben, on essaye d'aller, de prendre telle ou telle direction, on évite l'acte d'indifférence.
6: Je ne sais pas si on n'a pas de témoignage sur le fait de jouer directement avec la carte. Ce qui était le jeu, c'était que quelqu'un demandant pourquoi, comment on pouvait s'approcher de Tendre, Clélie, ou Mademoiselle de Scudéry, avait décidé de dessiner cet itinéraire.
0: Oui.
6: Alors après, le jeu, et le suivant, c'est, et qui est une question plus fondamentale, c'est-à-dire il y a une description dans le roman de la carte. En même temps que le lecteur du roman a reçu la carte, puisqu'elle a été insérée dans l'édition imprimée.
0: Et ça ne colle pas tout à fait.
6: C'est toute la question. Ben oui. C'est la question de savoir s'il y a une équivalence entre un texte et une image, ce qui était tout de même une manière dominante de penser le rôle de l'image, ou est-ce qu'il y a un supplément de sens qui ferait que ça ne collerait pas tout à fait, donné par la représentation cartographique.
0: Et ben, cette question du supplément de sens, ou du supplément au voyage dans la carte de Tendre, finalement, c'est celle aussi que pose l'historienne de l'art Monique Moser. C'est toujours dans la même émission de France Culture en 1998 et elle pose au fond la question de la carte et du territoire.
4: Au fond, la carte de Tendre, telle qu'elle nous apparaît, ce fragment de pays, peut être presque lu comme un jardin paysager du XVIIIe siècle, ce que vont devenir les jardins un siècle après, oui. Après 1760, donc le fameux jardin anglo-chinois.
7: Oui, par exemple, Retz,
4: voilà, le désert de Retz, ou Bagatelle, enfin, parce que dans l'idée de spatialiser la description des sentiments, les mouvements du cœur, on a aussi une topographie. Et dans cette topographie, elle est irrégulière. Hein. Ce que nous avons sous les yeux, quand on regarde la carte du temps, c'est un paysage naturel. Et si on transpose ce paysage, on a presque la sensation d'être dans un de ces jardins du XVIIIe siècle. Et c'est toujours un parcours qu'on effectue. Ce sont des jardins où il y a le parcours de l'œil et le parcours des jambes, comme disait le marquis de Girardin. Et souvent.
8: Et qui est aussi le parcours de la pensée, en quelque sorte, et de la méditation.
4: C'est ça, c'est un parcours
8: métaphysique.
4: Tout le cheminement conduit au temple de la philosophie moderne, hein, qui est l'élément qui domine toute la construction paysagère du jardin, et qui est une espèce de pétition de principe d'un homme des Lumières.
9: Patrick Boucheron.
0: Évidemment, si on regarde cette carte de Tendre avec l'œil de l'arpenteur ou du cartographe ou de l'artiste, enfin de ce que Machiavel appellerait le dessinateur de pays, Christine Aillon, bah oui, on trouve plein d'éléments, les ponts notamment, ça c'est très intéressant, les ponts sur les différents affluents de la mer dangereuse. Donc on est quand même bien avec tous les codes de la cartographie du temps et du territoire.
5: Tout à fait, il y a d'ailleurs des ponts dans les trois tendres, tendre sur inclination, sur reconnaissance et sur estime. Il y a un pont dans Nouvelle Amitié. On est un peu dans un entre-deux, on est effectivement, c'est une carte paysagère, on est presque, on se déplace, c'est une carte itinéraire, on est au ras de la carte, hein, si on avance avec le promeneur, le marcheur. Et en même temps, c'est aussi une abstraction, ce qui en fait une carte. Puisque le point de vue, il est un peu en hauteur, et tout converge vers cette confluence, ce delta.
0: Et puis évidemment, ce que nous apprend à voir votre exposition à la Bibliothèque nationale de France, c'est aussi de saisir la carte par ses bords, par ses abords, là où sont effectivement des personnages, donc un naufrage dans la mer dangereuse, ou d'autres qui regardent depuis l'éminence au bord de l'image. C'est intéressant parce que toute la question au fond de l'exposition, c'est de voir comment, au départ, quand il y a des cartes, disons, de territoires qui sont inexplorés, on met, mais comment on attente des monstres et des merveilles au bord en disant « ici sont les dragons », mais ça veut dire « on va y aller voir ». Pour comprendre qu'il n'y a pas de dragon. Et donc là, d'une certaine manière, c'est le rapport entre, oui, cette carte imaginaire et ce territoire réel.
5: La fonction des dragons est effectivement une manière qui, évidemment, est loin de prouver l'ignorance, en fait, des cartographes anciens, plutôt le contraire. C'est une manière de formuler des conjectures, des hypothèses sur les territoires à découvrir, ce que montre aussi la carte de Tendre, puisque au-delà de la mer dangereuse se trouvent ces terres inconnues, et les bords de la carte, effectivement, sont des terres inexplorées, comme chez Guillaume Le Testu dans sa cosmographie universelle, où il affirme qu'il a réalisé des cartes de la Terre australe par imagination. L'imagination, effectivement, ouvre l'hypothèse de ce qui reste à découvrir.
0: Roger Chartier, c'est pas tout à fait la même chose, évidemment, imagination et fiction, puisque si on prend par exemple Le Quichotte, on voit que tout est fait pour, là encore, désigner des effets de réel dans une géographie, hein, qui est celle de la Manche, qui existe, mais qui va amener ensuite un très beau livre de Christophe Prado qui s'appelle « Sur les lieux », qui dit comment ça donne très envie d'aller voir la maison vraie d'un personnage de fiction, c'est-à-dire de rentrer dans la carte, de rentrer dans la fiction. C'est ça, d'une certaine manière, la fonction.
6: Bah, si vous introduisez
0: la maison de Dulciné, bien sûr.
6: Don Quichotte, d'une part, ça permet de penser que durant de décennies, beaucoup de textes qui vont avoir une carte n'ont pas eu. Ce qui poserait la question de pourquoi cette absence des cartes dans la fiction. Alors, dans le cas de Don Quichotte, c'est un cas sur lequel la carte est une carte absolument scientifique, dressée par, elle apparaît pour la première fois dans une édition de 1780, un livre de 1605.
0: Oui, quand même.
6: Elle est dressée par des ingénieurs et des cartographes du roi, donc elle a une totale exactitude de la représentation, et en même temps, sont tracés sur ces reliefs, ces rivières ou cette Méditerranée, les itinéraires d'un personnage de fiction. Et c'est le cas extrême dans lequel on a une carte réelle d'un paysage, d'un territoire réel, pour porter l'itinéraire ou les itinérances d'un caractère d'un fictionnel.
0: Ce qui amène le lecteur à désirer voyager dans des lieux imaginaires et à aller dans la maison de Dulciné, en l'occurrence.
6: Alors, la question là, oui, effectivement, l'effet de réel produit par des cartes réelles de territoires réels et qui sont hantés par des personnages de fiction peut amener le lecteur à suspendre l'incroyance ou l'incrédulité vis-à-vis de la fiction.

0: Et en plus, dans les cartes, dans les éditions de Don Quichotte avec des cartes, il y a une nomenclature des lieux qui sont numérotés sur la carte et qui serait un peu comme à la fois un index du livre ou un guide de voyage pour qui voudrait suivre les routes du Quichotte, comme on l'a vu dans l'Espagne contemporaine.
1: Les routes du Quichotte ou celles de Super Mario, puisque évidemment, vous allez le comprendre, ce monde ouvre vers la modernité, dont Mathieu Pot-Bonneville, directeur du département culture et création de Beaubourg, est le philosophe. Il nous envoie une carte postale.
2: Vous allez écrire un livre.
3: Un livre? Mais je ne pourrais pas. J'ai déjà du mal à écrire une carte postale.
4: Sir Patrick, je suis absolument navré. Et croyez bien que me faire le messager de mauvaises nouvelles est toujours un crève-cœur. Je mesure la déception qui va être la vôtre au regard des efforts que vous avez consentis pour arriver jusqu'ici, des tentatives maintes fois réitérées pour surmonter les obstacles dressés sur votre route, pour déjouer les manifestations toujours renouvelées d'une adversité dont le bestiaire surpasse de loin celui qui tenta Saint-Antoine. Plantes carnivores, tortues volantes, champignons bipèdes et renfrognés, de tout cela votre vaillance a triomphé malgré votre petite taille. Mais parvenu sur ce seuil, comme Ulysse à Ithaque, si le fils de Laërte avait été plombier, moustachu et vêtu d'une salopette rouge, la déconvenue est là, sèche, imparable. Désolé, Patrick, mais notre princesse est dans un autre château. Vous m'aviez vu venir. Désolé, Mario, mais notre princesse est dans un autre château, je traduis de l'anglais, c'est la formule qui, introduite par Nintendo en 1985 dans le jeu Super Mario Bros., est sans doute devenue l'une des sentences les plus fameuses de l'histoire du jeu vidéo. De fait, au fil de la progression du joueur, la formule se trouve répétée 7 fois, au terme de chacun des 7 niveaux qui précèdent l'affrontement final, jusqu'à ce que le joueur triomphe de l'antagoniste principal, enfin le boss quoi, et délivre l'otage de ce dernier, la princesse Peach, également nommée princesse champignon. Ce point n'est pas totalement clair. 7 niveaux, 7 châteaux. S'il n'est pas certain que Shigeru Miyamoto, créateur de Mario, ait lu Morphologie du conte de Vladimir Propp, il n'en a visiblement pas eu besoin pour faire des archétypes culturels de la quête spirituelle et amoureuse l'architecture même de son grand œuvre. La question était simple, comment articuler l'un à l'autre le caractère répétitif de l'expérience de jeu, essayer, perdre, recommencer, et le principe d'une progression narrative. Super Mario Bros. Répondait, il faut une demoiselle en détresse, il faut une carte dont le cheminement et les étapes soient inflexibles, et il faut, à intervalles réguliers, des scansions provisoires qui, d'un même mouvement, marquent et relancent la progression, des victoires en forme de déception qui attestent du chemin parcouru, tout en soulignant qu'en un autre sens, on n'a pas avancé d'un pouce, et que décidément, le désir est un manque à être, décidément, la princesse est dans un autre château. Il est alors frappant de remarquer que dans le même mouvement où les hommes et les femmes, soyons juste plutôt les femmes, tentaient d'assouplir le carcan de cette distribution sentimentale des rôles, les étapes de la relation amoureuse, d'introduire du jeu, l'univers des jeux s'attaquait de son côté à compliquer la structure progressive et cartographique posée par cette matrice initiale. D'abord, en délivrant la princesse Peach de l'obligation pénible d'être sauvée pour en faire un personnage jouable à partir de 1992 dans le jeu Mario Kart. C'est l'occasion de vérifier que l'émancipation commence par le permis de conduire. Et puis, en substituant la progression linéaire, le principe de jeu en monde ouvert, en laissant la liberté d'opter pour tel ou tel chemin, de piétiner, de s'égarer, de flâner. D'autres jeux sont même allés jusqu'à suggérer que le principe de la quête pourrait bien être un leurre, et la récompense promise, un mensonge. The cake is a lie, le gâteau est un mensonge, cette autre sentence, issue du jeu Portal en 2007, marque peut-être l'entrée de nos désirs dans l'ère du soupçon. En attendant, Mario ne sait guère où courir. En 2003, l'artiste américain Cory Archangel hackait une cartouche du jeu pour diffuser en boucle le petit plombier debout au milieu du vide sur un cube solitaire frappé d'un point d'interrogation. L'œuvre est drôle et méditative, elle s'intitule « Totally Fucked ». Et ce coup-ci, Patrick, je vais me dispenser de traduire.
5: Mario, what the fuck you doing? You can't have sex with her.
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5: Why not, Luigi? Because she's 14.
7: Yeah, what's it to you? Age is only a number, Luigi.
6: Allons-y voir.
5: Yeah, you know what else the number? What? 911,
6: Patrick Boucheron.
1: Malgré sa petite taille, il est marrant, hein, Mathieu Podvenu. Il est très érudit, hein, vous l'avez aussi remarqué, Roger Chartier. Christine Aillon, il y a quelques semaines, autour de l'exposition dont vous êtes co-commissaire à la Bibliothèque nationale de France, un colloque sur la pop cartographie, et Mathieu Podbonneville en a décrit au fond les enjeux principaux de ce monde de la fantaisie.
8: Tout à fait, ce qui nous a intéressé dans ce colloque, donc, qui s'est tenu le 10 avril en collaboration avec le Comité français de cartographie, c'était ce caractère effectivement matriciel de la carte, hein, qu'il a souligné dans sa chronique. La carte structure en fait le jeu, elle se découvre et en même temps l'espace se découvre en même temps que le joueur. Et ce qui est aussi fascinant dans ces univers, c'est la manière dont les fans en fait s'emparent des cartes pour en créer eux-mêmes, pour les prolonger à l'infini. Donc oui, c'est la carte ne s'arrête jamais. Oui. Nous avons dans l'exposition recueilli quelques-unes de ces cartes de fans, de joueurs qui ont été numérisées et présentées au public.
1: Avec ce rapport qui est très intéressant entre la science du cartographe, la création de l'art, et puis aussi cette appropriation sociale et également d'ailleurs, je dirais militante, enfin de cet engagement en fait dans l'acte de lecture.
8: Tout à fait. Il y a toute la panoplie en fait dans ce type de médias, puisque les personnes en fait qui conseillent les entreprises qui fabriquent ces jeux sont de vrais cartographes, sont de vrais spécialistes, et à l'autre bout les fans sont parfois d'une érudition extraordinaire.
1: Et puis évidemment on retrouve le monde de Narnia, enfin on retrouve Tolkien qui avait déjà été à l'honneur de la Bibliothèque nationale de France, et avec Tolkien d'ailleurs inévitablement que vous commencez, Roger Chartier, votre généalogie dans Cartes et Fictions, mais justement pour aller dans d'autres mondes imaginaires, et puis des mondes qui ne peuvent se représenter par principe comme l'utopie. C'est quand même peut-être fondamental d'aller jusque-là, c'est-à-dire jusqu'aux limites du représentable.
0: Oui, ça c'est dans la Thomas More, dans l'Utopie, il y a la présence d'une carte qui emploie le langage géographique, puisqu'il s'agit d'une île et qui pourrait donner un effet de réel. Et en même temps, comme il a bien été montré, cette représentation du texte par la carte est impossible. Le diamètre, les distances, les équidistances rendent cette carte comme la carte impossible de nulle part.
1: Tout est discordant, là.
0: Oui, tout est dans cette tension, en quelque sorte. Mais peut-être un point important, c'est on parle de ces cartes, mais elles sont dans les livres et elles sont hors les livres. Et ne fût-ce que le cas de la carte de Tendre. On a ici sous les yeux une carte de Tendre avec de magnifiques couleurs, des illustrations qui en donnent une représentation très séduisante. Les premiers lecteurs du roman en 1654 ont trouvé une carte plus réduite en noir et blanc et gris à l'intérieur de leur livre. Oui. Dans ce cas-là, le rapport entre la description qui est faite par un des personnages célèbres de la carte et la carte elle-même est au plus près d'une équivalence. Lorsque cette carte sort du livre, devient autonome, se multiplie, elle peut acquérir de nouvelles formes et figures esthétiques, elle devient le premier objet.
1: C'est ça.
0: Séparé éventuellement du texte qui la commentait.
1: Et on peut en voir un autre exemplaire plus tardif et détaché du livre dans l'exposition du musée Carnavalet sur Madame de Sévigné. Mais toutes ces cartes amènent jusqu'à, effectivement, le but du jeu, c'est-à-dire oui, le château de Nouvelle Amitié.

0: Merci Françoise Hardy, 1965. Merci de nous ramener à l'essentiel de cette carte de Tendre. Vous écoutez France Culture et nous parlons depuis cette exposition Carte imaginaire inventée des mondes que vous pouvez voir à la Bibliothèque nationale de France jusqu'au 19 juillet de ces mondes, mais qui sont quand même, on va y revenir, hein, Christine Aillon, ces mondes du parcours, de la géographie des sentiments.
1: Tout à fait, la carte de Tendre, elle est exposée en majesté, si on peut dire, et elle est mise en regard d'autres cartes allégoriques ou symboliques, qui ont une portée symbolique. Elle est en compagnie de la Mappemonde cordiforme d'Ancine, par exemple, qui n'est pas du tout une carte imaginaire, mais qui avait une portée symbolique. Puisque le cœur est...
0: Donc en forme de cœur, c'est ça?
1: Exactement, c'est une vraie projection mathématique calculée, Rancine était mathématicien, mais la portée symbolique n'est pas loin, donc il y avait aucune carte, même la plus scientifique, n'est exempte d'imaginaire.
0: Et puis la question que vous posez sur Machiavel, Christine Aillon, c'est-à-dire est-ce qu'il fait un art de la paix ou un art de la guerre, on peut le dire aussi de l'amour. Parce qu'il y a des cartes, celles de Matthäus Suter notamment, qui décrivent finalement l'amour comme un combat, avec une carte d'état-major, des sièges et des bombardements.
1: Exactement, c'est une carte, un atlas par ailleurs très sérieux, hein, donc comment il faut empêcher prudemment les attaques de l'amour, qui représente le processus amoureux comme un siège militaire. Hein. Le cœur de l'homme est figuré comme un château fort, et il est soumis aux attaques des forces féminines de l'amour, hein, qui s'intitule Enchantement, Tendresse ou un certain je ne sais quoi,
0: oui.
1: Voilà, qui affronte les bastions masculins dénommés Prudence, Indifférence ou Résolution.
0: Et puis vous nous menez jusqu'à l'art contemporain et notamment jusqu'à un être messager dont on peut voir d'ailleurs le jardin de Tendre au musée de la Chasse hein, actuellement, enfin une de ses interprétations. Et là voilà, c'est cette vision aujourd'hui de la cartographie des sentiments.
1: Tout à fait, il y expose un dessin qui s'intitule Carte du Tendre et du Cruel, qui ressemble en fait au plan des jardins de Castres, enfin pour une exposition qu'elle a réalisée à la fin des années 1988, qui est visible dans l'exposition sous la forme d'un petit livre d'artiste, effectivement s'intitule Le Jardin du Tendre et tout le parcours reprend, donc on va du bosquet de la solitude à l'arbre des vœux en passant par les cercles de la fertilité et l'herbe de la rupture, le chemin de la chance. Donc en fait là on est dans le paysage physique et ça rappelle tout à fait cette représentation paysagère effectivement, oui, topographique de la carte de Tendre.
0: Et tout cela nous ramène aussi à ces enjeux de genre hein, qui sont très présents dans cette exposition. Et sur Clélie, Jennifer Tamas, qui est l'autrice notamment d'un livre important paru il y a quelques années qui s'appelait « Au nom des femmes », N-O-N, Jennifer Tamas en parle dans « Le souffle de la pensée » sur France Culture en 2024.
2: Moi, ce que j'essaye de montrer, parce que au début, quand je travaillais sur le théâtre, je lisais les traités de bienséance, traités théâtraux, etc. Et les femmes, on leur prescrit quand même le silence. C'est-à-dire que...
3: Alors que là, clairement, Clélie, voilà, à la parole, peut dire qu'elle ne croit pas au coup de foudre.
2: Déjà, on leur prescrit le silence. Ensuite, on dit qu'elle

0: Ils n'ont pas le droit de parler de leurs sentiments. Donc souvent, au théâtre, c'est les hommes qui déclarent leur amour, etc. Parce qu'une femme qui parle d'amour, qui parle de sentiments, elle met en péril sa réputation. Donc, et ce qui est subversif donc avec Scudéry, mais par rapport aussi d'où on vient, c'est-à-dire les entretiens privés sont bannis, etc. Et en fait, elle imagine une sociabilité où les femmes ont la parole, où elles parlent de sentiments, où elles affirment ce qu'elles aiment, ce qu'elles n'aiment pas. Et donc c'est subversif aussi parce que comme elle est contre le mariage, même si ces personnages peuvent se marier, oui. C'est-à-dire c'est ça qui est fort avec Scudéry, c'est elle peut penser des choses, avoir des thèses très fortes comme, je cite, le mariage est un esclavage, ne pas se marier, et pourtant donner la place à des personnages qui vont se marier, etc. Elle n'est pas du tout dogmatique, en fait. Et sa carte n'est pas dogmatique non plus. Et donc, pourquoi c'est subversif? Parce que, justement, un des arguments de l'Église à l'époque, c'est mariez-vous, parce que c'est comme ça que vous allez développer l'amitié conjugale. Et ce que montre Scudéry, c'est qu'il peut y avoir une amitié en dehors de la conjugalité.
1: Voilà pourquoi sur la rive gauche du fleuve Inclination sur Tendre, eh bien, on trouve ces petits habitats, respect, exactitude, générosité, probité, grand cœur, sincérité, billet doux, billet galant. Dans un article que Jean-Louis Tissier consacrait à votre livre, dans En attendant Nadeau, il disait ben, finalement, la carte de Tendre, c'est une sorte de GPS, G pour galant, P pour parcours et S pour Scudéry. Il faut revenir aussi, effectivement, à cette portée féministe de l'œuvre.
2: Oui, dans la mesure où c'est un itinéraire où il y a trois possibilités, une voie directe pour aller de nouvelle amitié à tendre amitié, parce que dans le texte, il y a sept catégorie d'amitié. Oui. Et là, c'est l'attention est portée par la carte sur la dernière trajectoire possible et qui donne lieu à ces possibles lenteurs pour arriver lorsque l'on part du côté de, non pas en voie directe, et aussi les périls qui peuvent menacer cette trajectoire pour atteindre grande amitié. Ce qui est frappant aussi tout de même dans cette carte, j'y reviens peut-être, mais le rapport entre les descriptions qui en sont données dans le texte lui-même et l'appropriation possible, oui, par le lecteur ou par celui qui regarde la carte sans la lier directement avec le texte dans lequel elle est placée. Et l'autonomie gagnée par certaines des cartes qui pourtant au départ étaient inscrites à l'intérieur d'un récit et jouaient dans un rapport plus ou moins d'équivalence entre ce qui était dit et ce qui était montré, ce qui était lu et ce qui était entendu, se séparent. Et là, évidemment, on pourrait introduire, comme vous le faites dans le catalogue, des éléments en rapport avec des questions purement techniques. Il n'est pas si aisé que cela, avant le 19e siècle, d'introduire des cartes à l'intérieur d'un livre imprimé. Oui. Cela suppose, si la carte est gravée sur cuivre, deux ateliers d'imprimerie et, en général, un espace propre pour la carte, qui peut être une pleine page et qui peut être un frontispice ou qui peut être, comme on le voit avec Clélie, en hors-texte.
1: Le catalogue, sous la direction, je l'ai dit, de Julie Garel-Grislin et vous, Christine Aillon, vous y avez contribué d'ailleurs, j'ai oublié de le dire, Roger Chartier. Oui, cette question de la matérialité qui est si importante pour Roger Chartier, elle vous a aussi préoccupé, Christine Aillon.
3: Oui, tout à fait. Et ce que dit Roger Chartier sur l'autonomisation en fait de la carte est compréhensible, enfin est éclairé par la manière dont finalement ces cartes allégoriques ont été prises dans une catégorie que les collectionneurs ont appelée les curiosités cartographiques. Hein. Oui. Si on tire ce fil-là, la carte de Tendre, comme les cartes anthropomorphes ou zoomorphes, d'autres cartes allégoriques ou les cartes satiriques, donc autres traditions. Enfin, qui fleurissent notamment au XIXe siècle, sont en fait des cartes qui ont perdu finalement tout contact avec leur contexte de production et avec les fonctions qu'on attribuait aux cartes, des fonctions, les fonctions dans l'art de la mémoire, par exemple, ou des fonctions pédagogiques, oui, ou des cartes comme support de méditation. Donc, une fois qu'on a perdu ce lien, on se retrouve dans quelque chose que ces cartographes sérieux font à leurs heures perdues, ces curiosités cartographiques qui sont prisées des collectionneurs.
1: Et ces cartes qui sont délivrées, enfin, c'est-à-dire qui sortent des livres proprement, ben, ça inspire aussi le geste muséographique, parce que elles sont partout. C'est ce qui fait de cette exposition immersive et ludique aussi un vrai plaisir de visite, parce que elles sont projetées sur les murs, elles parlent, elles chantent, enfin voilà, elles sont véritablement en liberté, en mouvement.
3: Tout à fait, elles sont présentées à plat sur les murs, hein, inclinées, en feuilles, en volume.
1: On voit bien, Roger Chartier, vous qui êtes un historien de l'ordre des livres, j'ai commencé par là, que les cartes y amènent plus de fantaisie et de désordre qu'elles ne confortent finalement l'écrit. Mais ça ouvre aussi des possibilités de lecture, des possibilités d'interprétation, si bien qu'on peut même se poser la question inverse. Pourquoi il y en a si peu ? C'est vraiment bien, les cartes dans les livres.
2: Oui, ce qui est frappant dans le catalogue, c'est que pour les textes qu'on appelle littéraires de la première modernité, des cartes sont présentes, mais des genres entiers n'ont pas de cartes alors qu'on pourrait les attendre. Les romans picaresques espagnols, oui. Guzmán, le Buscón, la Sarrillo, il n'y a aucune carte, alors que le texte est une itinérance entre des lieux qui se succèdent. Les romans français du XVIIe siècle, à part Clélie, il n'y a pas de cartes. Et on pourrait généraliser cette remarque. Alors pourquoi ? Je crois qu'une première réponse est effectivement liée à cette question technique et économique. Mettre des cartes dans un livre, c'est coûteux et c'est compliqué. Et donc, avant le 19e siècle, où ça devient beaucoup plus aisé d'introduire les cartes dans la typographie elle-même, il y a un premier obstacle et qui entraîne effectivement cette autonomie de lieu de la carte et qui peut-être jouer en sa faveur lorsque la carte séparée du livre dans laquelle elle se trouvait, acquiert cette existence indépendante dont vous parlez. Mais je pense qu'il y a une deuxième raison. La deuxième raison, c'est l'idée que l'on peut faire des images avec des mots.
1: C'est ça.
2: Et ce modèle de l'ephrasis, qui est peut-être celui que nous pratiquons dans cette émission, puisque les auditeurs ne voient pas les cartes dont nous parlons, et tous nos efforts sont de les rendre visibles par les mots et non pas par le contact, la relation directe. Cette idée selon laquelle des mots produisent des images parmi lesquelles les cartes sont peut-être plus puissantes que les cartes ou les images elles-mêmes, me paraît une idée absolument fondamentale, ce qui expliquerait pourquoi que la première carte du Quichotte, c'est 1780, pourquoi dans l'utopie de Thomas More, après les deux premières éditions, enfin la première et la troisième, les cartes disparaissent. Et donc, pour nous, ce livre de Thomas More, il est immédiatement associé avec la carte de Lille. Pour la grande majorité des lecteurs, dans les traductions très nombreuses du texte au cours des XVIe et XVIIe siècles, il n'y a pas de carte.

0: Carte du tendre par Anne Silla 2021, Pierre Saint-Garavelou, bonjour.
1: Bonjour.
0: Vous avez été à l'ABN, vous avez été, je cite, parce que toutes mes questions sont évidemment écrites, interpellé par la dimension épistémologique subversive de la carte de tendre. Ça, c'est ce que vous m'avez demandé de dire, mais tout à l'heure, vous m'avez dit les choses avec vos mots, vous avez kiffé.
1: Oui, oui, oui, Patrick, on pourrait interpréter cette carte de Tendre comme une critique de la cartographie comme régime de vérité. D'abord, le pays de Tendre n'existe pas avant la carte. Cette œuvre est explicitement performative, elle institue ce qu'elle décrit, et il faudra attendre la seconde moitié du XXe siècle pour que les géographes admettent que toute cartographie produit en partie son objet. Ce qui distingue la carte de Tendre des cartes scientifiques, c'est qu'elle exhibe le dispositif cartographique, qu'elle rend visibles les conventions, elle révèle leur caractère artificiel, là où la carte scientifique les naturalise. En montrant que les mêmes formes peuvent s'appliquer à des territoires aussi hétérogènes qu'une province française et un espace sentimental, la carte de Tendre interroge le fondement même de ces conventions. En outre, la carte de Tendre ne représente pas tous les sentiments, dont un grand nombre demeurent hors champ, la mer dangereuse et les terres inconnues, signalent que le savoir cartographique a des limites et des lacunes, que toute carte dessine en creux son propre dehors. La carte de Tendre suggère donc de manière ludique que la cartographie est un langage et non un miroir.
0: Mais alors, Pierre Saint-Garavelou, vous savez très bien, ne faites pas l'enfant, ce qu'on attend de vous, c'est de nous dire s'il existe des œuvres similaires à la carte de Tendre dans les sociétés non européennes.
1: Alors, sous une forme cartographique, je n'en ai pas vraiment trouvé, peut-être parce que à la
0: peut-être
1: même époque...
0: Peut-être pas assez cherché.
1: En dehors de l'Europe, nombre de pratiques cartographiques n'ont pas opéré la coupure entre le monde et sa représentation, la séparation entre le territoire objectif d'un côté et l'espace vécu de l'autre. Songez aux cartes à bâtonnets des Austronésiens de l'océan Pacifique qui peuplent les musées d'ethnographie occidentaux. Ce sont des assemblages de nervures de palmes de cocotiers liés ensemble avec de la fibre végétale. Ce sont en fait des outils cognitifs très élaborés qui situent les différentes îles avec des coquillages, tout en indiquant les dynamiques de la houle avec des tiges courbes et en représentant les routes maritimes par des tiges droites. Ces cartes se développent à la faveur d'une révolution technique, sans équivalent dans le reste du monde, le bateau à balancier, d'une grande souplesse grâce aux planches liées entre elles par des fibres de coco tressées et d'une extraordinaire stabilité grâce à sa double coque qu'on ne retrouve nulle part ailleurs. Les Austronésiens originaires du sud de la Chine peuvent ainsi atteindre en quelques millénaires Madagascar, l'archipel d'Hawaï et même l'Amérique du Sud trois siècles avant Christophe Colomb.
0: Et en quoi ces cartes à bâtonnets de l'océan Pacifique sont-elles radicalement différentes des œuvres occidentales ?
1: Eh bien, ces cartes océaniennes questionnent l'opposition entre réalité et imagination sur laquelle se fonde l'histoire de la cartographie européenne. Certes, elles ne sont pas réalistes au sens occidental du terme, car elles ne respectent pas l'échelle dite euclidienne et ne représentent aucun tracé de côte, et pourtant elle s'avère très utile. En effet, le principe qui préside à l'élaboration de ces cartes est un phénomène physique parfaitement analysé par les navigateurs austronésiens. Lorsque la longue houle de l'océan Pacifique rencontre des îles, elle se trouve perturbée par trois phénomènes, la réfraction, la réflexion et la diffraction. Et les bâtonnets courbes de ces cartes ne représentent pas des trajectoires imaginées, mais des lois physiques réelles, invisible à l'œil, mais perceptible à travers les corps des marins. En effet, les marins micronésiens ne lisaient pas ces cartes pendant le voyage. Ils les mémorisaient à terre afin de pouvoir ensuite déchiffrer les signes de la mer avec leur corps. Ils s'allongeaient au fond de leur bateau pour ressentir les modifications hydrodynamiques de la houle grâce aux mouvements de tangage et de roulis de l'embarcation et ainsi localiser une île jusqu'à 200 km de là. Dotés de ces cartes, les Austronésiens ne naviguait pas sur la mer, il faisait corps avec elle.
0: Donc si je comprends bien, c'est une sorte de GPS sensoriel qui, pour vous, permet de repenser notre définition de la cartographie.
1: Oui, l'historiographie européenne de la cartographie présuppose la plupart du temps que la carte est un artefact visuel en deux dimensions. Une image restituant une réalité géographique stable, mesurable, vérifiable. Ces cartes micronésiennes tridimensionnelles représentent au contraire

0: chaque navigateur peut élaborer sa propre carte, un outil si intimement lié à son auteur qu'il demeure difficilement transmissible. C'est pourquoi ces cartes à bâtonnets, qui recèlent une intelligence des lois physiques de la houle d'une grande complexité, se sont longtemps données à nos yeux profanes comme de pures œuvres de géométrie abstraite, oui, dont la fonction nous échappait totalement.
1: Merci Pierre Saint-Garavello, c'est vrai qu'on retrouve étrangement cette carte immaculée de la chasse au snark qui est libérée des vestiges terrestres qui n'est que pleinement maritime et qui fait corps avec le marin. Justement, je vous regardais écouter Christine Aillon, ça donne au fond l'indication de ce rapport fondamental entre la carte et le corps qui est très présente aussi dans l'exposition.
2: Oui, tout à fait, hein. Et alors on avait hésité, hein, pour des cartes, un exposé ou pas, on a choisi une autre voie, donc effectivement notamment dans cette quatrième partie, nous avons choisi de faire dialoguer les œuvres anciennes avec les œuvres d'artistes qui d'une certaine manière, sans être marins eux-mêmes, représentent, formulent, donnent à voir cette subjectivité radicale en fait, cette intériorisation du rapport à l'espace. C'est pour revenir à ces curiosités cartographiques, souvent les cartographes ont utilisé des images du corps féminin, oui, ou des images anthropomorphes de manière générale, ou des images d'animaux pour incarner le territoire représenté. Et ça fait écho effectivement à ces fonctions anciennes de la carte liées aux arts de la mémoire, au fait de pouvoir mémoriser en fait des régions géographiques liées à des parties du corps. C'est pas de la pure fantaisie graphique, ces cartes qui sont présentées, et en dialogue avec ces œuvres, un certain nombre d'artistes que nous avons choisis présentent leur propre géographie intérieure ou réutilisent les codes de la cartographie pour proposer une autre vision, oui, du monde.
1: Et ce détour par le monde, Roger Chartier, évidemment, comme l'a dit Pierre Saint-Garavello, eh bien, il nous révèle l'artifice fondamental de l'idée même de représentation et d'une carte qui finit par exister au moment même où elle est inventée.
3: Oui, et je pensais, parce que dans les interprétations modernes, hardies, audacieuses de la carte de Tendre, certains ont déchiffré la présence d'un cœur, oui, ou d'un corps, et non seulement aussi d'une ancre de bateau. Et donc, indépendamment évidemment de la signification historique nous avons discuté de cette carte, elle est un support pour des projections de l'imagination. Alors, sont-elles fondées historiquement, c'est une autre question, mais en tous les cas, la carte devenue indépendante par rapport au texte et par rapport à son temps peut être l'objet sur lequel se projettent des images, des désirs, des fantasmes.
1: Vous avez beaucoup travaillé aussi, Pierre Saint-Garavello, sur ce rapport entre la carte, l'art, la création artistique, et aussi le geste de savoir, parfois même le geste militant. Et tout cela, effectivement, fait corps dans ces représentations.
0: Oui, bien entendu, je pense à une œuvre contemporaine d'un artiste congolais, une œuvre de 2011 qui s'intitule « La vraie carte du monde », où cet artiste, Chéri Samba, eh bien, représente un planisphère du monde inversé, hein, où le nord se trouve au sud et le sud au nord. Il figure sa propre image au cœur de cette représentation pour au fond remettre en question les représentations classiques du monde inspirées de Mercator, et pour restituer notamment au continent africain sa superficie réelle.
1: Et puis il y a aussi dans le catalogue l'allusion à ces maps des femmes afghanes tissées, et tout cela effectivement, vous voyez, où nous mène l'amour, hein, Roger Chartier. L'amour nous mène au monde.

C'était Allons-y voir. Merci à vous trois, Roger Chartier, Christine Aillon et Pierre Saint-Garavelou. Les références de vos livres, de vos ouvrages, de vos expositions et catalogues sont à retrouver sur la page de notre émission. Une émission préparée par Anouk Minaudier, à la prise de son Anthony Thomasson et à la réalisation

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8: Alors la ville de Caluire et Cuire a la mémoire de Jean Moulin, président, fondateur du Conseil National de la Résistance, arrêté ici le 21 juin 1943 par les Allemands, 1899-1943. Jean Moulin, chargé de mission de première classe, sous-officier de l'armée française, préfet de la République, organisateur et unificateur de la Résistance, exemple d'indomptable courage, modèle rayonnant de sagesse et de cœur, inspirateur exaltant d'espérance, a commandé en chef devant l'occupant, tombé le 21 juin 1943 aux mains de l'ennemi, qu'il a torturé et assassiné. Héros légendaire sous les pseudonymes de Rex, Régis, Max, appartient désormais à l'histoire et à la vénération du pays sous son vrai nom de Jean Moulin.
9: Jean Moulin, un Français libre. Romain Weber, Yvon Croisier.

0: Serge Barcellini, vous êtes, vous, le président du Souvenir français, qui est une association, je cite, sa devise, entretenir, conserver, transmettre la mémoire de la France combattante. Jean Moulin, en 1943, il meurt en clandestin. Ses plus proches collaborateurs eux-mêmes ne connaissent pas son nom. Aujourd'hui, 80 ans après sa mort, tous les Français connaissent son nom, sa photo. Comment est-ce qu'on est passé de la mort du nombre au héros de la résistance?
1: L'ombre, puisque vous parlez du temps de l'ombre. On peut dire l'émergence de la force de Jean Moulin a été lente. En 1945, Jean Moulin n'est pas connu. De 1945 à 1964, qui va être véritablement l'apothéose incontournable de Jean Moulin, hein, 64, la panthéonisation. Qu'est-ce qui se passe entre 45 et 64 pour faire de Jean Moulin ce héros incontournable? Quels sont les outils qui vont se mettre en place pour faire que Max ou Mercier, les deux noms de Jean Moulin pendant la résistance, deviennent véritablement Jean Moulin? En 1945, on fait des rues Gabriel Péri. En 1945, on fait des rues Charles de Gaulle. En 45, on fait des rues Daniel Casanova. En 45, on fait des rues Leclerc et de Lattre. Il n'y a pas de rue Jean Moulin. Quand est-ce que les rues Jean Moulin se mettent en place? Ben, elles se mettent en place par deux circuits, par deux porteurs de mémoire prioritaires. Le premier porteur de mémoire prioritaire de l'histoire de Jean Moulin, c'est le corps préfectoral. Et en particulier, c'est le corps préfectoral qui va mettre des plaques Jean Moulin ou des monuments Jean Moulin dans toutes les préfectures ou les sous-préfectures qu'a fréquenté Jean Moulin. En fait, la préfectorale, qui a sans doute à se faire pardonner un certain nombre de choses, tous les préfets n'ont pas été résistants, si un certain nombre l'ont été, hein, je fais bien attention à ce que je dis. Jean Moulin permettait incontestablement de redonner à la préfectorale une vision lumineuse. Deuxième outil, la ville de Béziers.
0: Parce qu'il est né là-bas.
1: Parce qu'il est né à Béziers. Mémoire locale, mémoire préfectorale, et il manque quelque chose d'essentiel. La volonté de deux personnes qui vont porter la mémoire de Jean Moulin, sa sœur, Laure Moulin, et son ami, I.E., Antoinette Saxe. Antoinette Saxe et Laure Moulin vont être les deux personnes qui vont se battre de façon exceptionnelle pour faire sortir Jean Moulin de l'anonymat. Le livre de Jean Moulin, Premier combat, est édité par Laure Moulin, la sœur. Et c'est Laure Moulin qui demande au général de Gaulle la préface. Et, entre nous, il met une préface relativement courte, hein. Aujourd'hui, vous demanderiez au président de la République une préface pour Jean Moulin, vous auriez 7 pages. Là, parce que Jean Moulin ne s'était pas encore imposé comme le symbole de toute la résistance.
0: Mais tout de même, il rédige une préface et c'est pas le cas de tous les autres résistants. C'est-à-dire que De Gaulle, quand il le fait pour Jean Moulin, ça veut dire qu'il y a quand même, on peut aller jusqu'à affection pour Jean Moulin. En tout cas, une reconnaissance pour ce qu'il incarne.
1: C'est une évidence. C'est une évidence. Pour De Gaulle, Jean Moulin, c'est quand même celui qui lui a permis de s'imposer sur la résistance française. Ça n'est pas de soi non plus, hein. Et véritablement, on a donc sous-jacent, quelque part, une mémoire qui va monter progressivement entre 46 et 64. Et à partir de 64, la mémoire explose.
2: Pourquoi Jean Moulin est-il choisi pour être panthéonisé le 19 décembre 1964? C'est une question à laquelle il n'y a pas de réponse.
3: Laurent Douzou, historien.
2: Parce que jamais on n'a expliqué pourquoi on choisissait tel et pas tel autre. Mais il fallait remplir des conditions pour être panthéonisé et représenter en quelque sorte la résistance, devenir sa figure éponyme. Il fallait avoir été un pionnier de la résistance, donc un résistant de 40. Il fallait avoir exercé des responsabilités importantes dans la résistance. Il fallait être adoubé à la fois par l'ombre et l'ombre, c'est-à-dire être un homme de la résistance de l'intérieur et reconnu par l'ombre. Et il fallait probablement enfin avoir été torturé ou en tout cas être mort de façon héroïque. Ce qui fait que le nombre de gens qui étaient susceptibles d'être panthéonisés était très restreint. Alors qu'est-ce qu'il fallait pour finalement être choisi? Probablement être resté dans la mémoire collective. Il n'y avait pas beaucoup de ces héros morts dans la lutte clandestine qui avaient été portés par une mémoire. Et Jean Moulin avait été porté notamment par la mémoire de sa sœur Laure. Et donc c'est un élément qui fait que Il a été dans le dernier carré de ceux qui étaient susceptibles d'être panthéonisés. Il y avait avec lui probablement Jacques Bingen, Jean Cavaillès, Pierre Brossolette. Mais au fond, ça faisait un petit cercle très restreint et c'est lui qui finalement a été choisi. Probablement aussi parce qu'il avait été toujours d'une loyauté parfaite à l'égard du général de Gaulle. Et ça, évidemment, dans la mesure où c'est le général de Gaulle qui choisissait qui on allait panthéoniser, c'était un atout très important.
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3: 18 décembre 1964.
5: Un héros de la résistance sera aujourd'hui et demain à l'honneur. Les cendres de Jean Moulin sont transférées ce soir du cimetière du Père-Lachaise au Panthéon. Et en fin de matinée, le général de Gaulle ira se recueillir devant les cendres de celui qu'on a appelé l'unificateur de la résistance au Père-Lachaise. Cérémonie qui aura un caractère

0: brisée.
1: À 14h30 cet après-midi, l'urne contenant les cendres de Jean Moulin quittera le cimetière du Père-Lachaise pour être exposée tout l'après-midi jusqu'à 21h au mémorial des martyrs de la déportation, square de l'archevêché. Les Parisiens pourront ainsi défiler dans la crypte pour un dernier hommage à Jean Moulin avant le transfert au Panthéon, où le cortège arrivera vers 22h15.
0: Demain matin, cérémonie officielle au Panthéon, en présence du général de Gaulle, l'éloge funèbre sera prononcée par Monsieur Malraux.
1: France Inter vous permettra de suivre toutes ces cérémonies en direct à 14h44 au Père Lachaise cet après-midi, de 21h19 à 22h20 de la crypte des déportés au Panthéon.
2: N'oubliez pas que c'est rare les panthéonisations jusqu'en 64. Je ne dirai plus la même chose aujourd'hui. Donc, quelque chose qui est rare et quelque chose qui touche, parce que tout le monde dit ce qu'a fait Jean Moulin, c'est le discours de Malraux, mais bien sûr. Mais pourquoi tout le monde s'en souvient? Parce qu'il n'y avait pas eu de panthéonisation depuis 1949. On les comptait sur les doigts de la main, les panthéonisations. Quand vous panthéonisez Jean Moulin, c'est un événement extraordinaire.
3: Quel est l'intérêt de Charles de Gaulle en 64 de transférer les cendres présumées de Jean Moulin au Panthéon?
2: Alors, 64 est une année extraordinaire. Donc, vous avez le général de Gaulle revient au pouvoir en 58. N'oubliez pas que le général de Gaulle a été en 45 président du Conseil, il a démissionné en 46, alors que la mémoire de la Seconde Guerre mondiale qui commençait à se mettre en place en 45 et 46, c'est une bataille de mémoire entre les communistes et les gaullistes. Et en particulier, je vais revenir à Jean Moulin, cette bataille de mémoire se cristallisait au Mont-Valérien. Les communistes disaient « c'est là où les nôtres ont été fusillés », et de Gaulle qui se disait « c'est là que je vais en faire le grand lieu de la mémoire française ». En 45, le 11 novembre 1945, lorsque rentrent au Mont-Valérien ceux qui vont symboliser la mémoire de 39-45, voulu par le général de Gaulle. Il y a un déporté, il y a un prisonnier de guerre, il y a un combattant de 40, il y a un tirailleur sénégalais, il n'y a pas de Jean Moulin là-dedans. Et là-dessus, en 46, il démissionne. Bien. De Gaulle revient au pouvoir en 58. Immédiatement, il reprend en main la mémoire de 39-45. Et comment ça va se traduire? Premier acte, il reprend le Mont-Valérien. Il faut quand même le faire, hein. Où c'était arrêté, paf, il reprend l'architecte, il remet l'architecte au travail. Et le 18 juin 1960, de Gaulle inaugure le mémorial du Mont-Valérien. Là sont inhumés les combattants victorieux symbolisant la France. Il n'y a pas Jean Moulin. Personne n'en parle. On arrive à cette année extraordinaire qui est l'année 64. Alors vous allez me dire, qu'est-ce qu'elle a d'extraordinaire? Ben, très simple, c'est le 50e anniversaire de 14. Donc de Gaulle, on va commémorer 1914. Mais on va commémorer aussi l'année 44. Il charge le ministre des Anciens Combattants, Saint-Denis, de faire un programme. Alors il arrive chez le général de Gaulle, j'y étais pas. Il arrive, je vous l'imagine. Et il dit au général de Gaulle, voilà, général, je vous ai fait mon programme. Et nous commençons le 6 juin 64, le débarquement, et nous finirons à la libération de Strasbourg, septembre 64. Je pense qu'ils se mettent tous à réfléchir en disant, ça finit quand même pas comme on aime, quoi. Il faudrait une grande fin, un truc qui est de la gueule. Et là, l'idée de génie, eh ben, on va clôturer l'année par quelque chose d'autre. La panthéonisation de Jean Moulin. Je suis incapable de vous dire qui a eu l'idée. Ce qui est sûr, c'est que de Gaulle a dû dire, ça c'est génial. La symbolique du Mont-Valérien, c'était la totalité de la mémoire de 39-45. La symbolique de Jean Moulin, c'est cette résistance qui place la France au sommet.
4: La musique principale des troupes de marine vient de jouer au chant. Elle entame la marche funèbre de Chopin. On a joué au chant aujourd'hui dans le petit jardin qui surplombe la crypte des déportés à la pointe de l'île de la Cité. Non pas pour l'arrivée d'un chef d'État, non pas pour l'arrivée d'un Premier ministre, non pas pour l'arrivée d'un ministre, pour l'arrivée d'un tout petit cercueil de bois doré, poignée d'argent, recouvert d'un drapeau tricolore brodé d'or. C'est le cercueil qui contient les cendres de Jean Moulin, l'unificateur de la résistance. Le cercueil vient de passer devant le front des troupes, les troupes du 76e régiment d'infanterie, un régiment que les Parisiens connaissent bien, qui est de toutes les cérémonies nationales. Il aborde maintenant les escaliers qui conduisent à la cour intérieure de la crypte des déportés, à la pointe même de l'île de la Cité, dominant la Seine. Derrière le cercueil, les autorités, le ministre des Anciens Combattants en tête, et la famille de Jean Moulin. Le cercueil contenant les cendres de Jean Moulin a quitté le cimetière du Père-Lachaise, où il reposait depuis quelque temps déjà. Il doit faire marquer un temps d'arrêt cet après-midi dans la cour de cette crypte des déportés et sera conduit ce soir au Panthéon.

0: 5e arrondissement de Paris, place du Panthéon, Jean-Noël Jadenet. Il y a un peu devant le drapeau français au-dessus du frontispice flotte. Et en lettres d'or, aux grands hommes, la patrie reconnaissante. Le 19 décembre 1964, vous étiez là le jour de la panthéonisation de Jean Moulin.
1: Oui, j'étais là, oui. J'étais à l'époque élève à l'école normale, rue d'Ulm, c'est-à-dire tout près d'ici. Et on nous avait proposé quelques places pour venir assister. Un certain nombre de mes camarades, philosophes, linguistes, très sérieux, avaient beaucoup de distance à l'égard du général de Gaulle. Ils trouvaient que c'était futile. Mais nous autres, les étudiants d'histoire, nous sommes dit qu'il fallait absolument saisir ce moment-là et venir. Et franchement, je ne l'ai pas regretté. Vous m'avez fait, en me conviant aujourd'hui, ressusciter dans ma mémoire les sensations de ce temps-là. Elles étaient très fortes, forcément. Je me souviens du son. Je n'ai jamais entendu le chant des partisans à la fin du discours de Malraux aussi émouvant. Je me souviens des couleurs. Tout était en noir et blanc. Et puis, j'ai eu le sentiment, tout à coup, en regardant l'alignement des personnalités qui étaient là, j'ai eu le sentiment d'un extraordinaire résumé d'histoire, incarné. Naturellement, il y avait De Gaulle, le seul qui n'était pas en noir. Et puis, il y avait autour de lui, à sa droite, Georges Pompidou. Plus loin, Laure Moulin. Au-delà, Pierre Messmer. Et à sa gauche, Jacques Chaban-Delmas. Autrement dit, avec Messmer, c'était la résistance extérieure. C'était Birakem qui était incarné. C'était l'Alamein. C'était formidable courage des Français de la France libre. À sa gauche, Chaban-Delmas, c'était la résistance intérieure, avec tout ce que cela représentait. Et puis à sa droite, même, c'était le Premier ministre, Georges Pompidou, qui lui incarnait assez bien la France qui avait été relativement tranquille pendant cette période-là. Et enfin, Laure Moulin, la sœur, si dévouée à la mémoire de son frère. Et puis il y a eu le discours. Et naturellement, nous nous sentions concernés, puisque nous étions, dans ma génération, nés juste pendant la guerre ou juste après. Et que c'est à la jeunesse de France que parlait André Malraux. Alors évidemment, comme d'autres, j'ai encore dans la mémoire la tonalité de ce propos, plus encore que son contenu, encore que son contenu aussi. C'était quelque chose d'assez stupéfiant. C'était quelque chose qui donnait le sentiment toujours qu'on pouvait basculer dans la grandiloquence et presque dans le pompeux. Et puis chaque fois qu'on avait cette inquiétude, on était rattrapé par l'émotion. Chaque fois, on était saisi et on se disait qu'il y avait là un propos qui était non seulement rare, mais au sens propre, extraordinaire. Et quand on le relit aujourd'hui encore, on voit ressurgir toute cette page d'histoire où s'entremêlent le récit, la mémoire, la fidélité et l'admiration.

Ici le Panthéon, le général de Gaulle vient d'arriver à l'instant, sous un ciel gris par un temps glacial. Il a salué rapidement le drapeau de la garde républicaine. Il se dirige maintenant à pas lents vers le catafalque.

0: sur lequel repose l'urne, cette urne qui contient les cendres de Jean Moulin. À l'instant même, le général de Gaulle s'immobilise et salue ce cercueil.
1: Monsieur le ministre d'État,
0: c'est monsieur Malraux qui prend la parole.
2: Monsieur le président de la République, voilà donc plus de 20 ans que Jean Moulin partit par un temps de descente sans doute semblable à celui-ci pour être parachuté sur la terre de Provence et devenir le chef d'un peuple de la nuit. Sans cette cérémonie, combien d'enfants de France sauraient son nom? Il ne le retrouva lui-même que pour être tué, et depuis, sont nés 16 millions d'enfants.
3: Est-ce que vous vous souvenez, Robert Badinter, de la panthéonisation de Jean Moulin?
4: Oui, j'en ai un souvenir très précis, parce que il se trouve que j'étais à la faculté de droit, à l'Institut de criminologie, et que l'Institut de criminologie ouvre directement ses fenêtres sur le Panthéon. Donc, mon ami le professeur Léauté, nous étions là avec une poignée d'étudiants en doctorat, et nous avons suivi toute la cérémonie, y compris le discours superbe dans son écriture, un peu mélodramatique dans son prononcé de Malraux, mais il demeure le texte écrit, et c'est très beau.
2: Certes, les résistants étaient des combattants fidèles aux alliés, mais ils voulaient cesser d'être des Français résistants et devenir la résistance française.
5: C'est un discours qui reste. D'abord, c'est ça qui est très intéressant, parce qu'en général, quand on panthéonise quelqu'un, le discours s'enfuit aussitôt.
6: Laurent Douzou.
5: Et je dirais presque que quand on panthéonise quelqu'un, on l'enterre une deuxième fois, et cette fois-ci, c'est définitif. C'est-à-dire qu'on l'oublie, paradoxalement. Il y a très peu de gens qui sont capables de vous citer 4, 5 personnes qui sont panthéonisées. Or, tout le monde sait que Moulin l'a été. Pourquoi? Parce qu'il y a ce discours d'André Malraux. Ce discours, il est très intéressant parce qu'il restitue une atmosphère, il évoque un légendaire, mais il n'est en aucun moment précis sur la biographie de Jean Moulin. Il est absolument impossible, à partir de ce discours, de retracer même sommairement la biographie de Moulin. Le discours commence le 1er janvier 1942, au moment du début de sa mission, et de Moulin, on ne saura rien ou très peu, si ce n'est que c'est un homme exceptionnel, qui a rempli une mission remarquable, mais à part ça, il n'y a rien dans le discours d'ordre biographique. Alors pourquoi est-ce que le discours est si puissant? Ben peut-être pour cette raison-là précisément, c'est-à-dire qu'au lieu de faire patiemment, méthodiquement toute la biographie, ce qu'on donne à voir, c'est le pauvre roi supplicié. C'est le chef de l'armée des ombres. Et le tour de force de Malraux, c'est de célébrer un homme, Moulin, en réalité en célébrant l'armée des ombres. C'est-à-dire que c'est pas Moulin qui entre au Panthéon, c'est Moulin avec son long cortège d'ombres défigurées, avec la dernière femme morte à Ravensbrück pour avoir abrité l'un des nôtres, ça c'est dans le discours. Et évidemment, en faisant ça, il fait entrer tout un peuple avec Moulin, et donc c'est bien autre chose et bien plus que la personne de Moulin qui entre au Panthéon, c'est à travers Moulin la résistance clandestine dont on sait si peu de choses. Et le discours est puissant parce que au fond, il ne peut être vraiment compris que des initiés. C'est-à-dire qu'il y a quantité de références dans ce discours qui sont inintelligibles pour le citoyen lambda. Donc la force du discours ne réside pas dans son exactitude historique. Il y a au demeurant un certain nombre d'erreurs. Cette force, elle réside dans son pouvoir d'évocation, dans cette espèce de brume légendaire que le discours distille d'un bout à l'autre. Et donc on est dans l'entre-soi, c'est un discours pour le plus grand nombre, mais qui ne parle que de choses qu'un petit nombre d'initiés peuvent comprendre.
2: Regarde le prisonnier qui entre dans une villa luxueuse et se demande pourquoi on lui donne une salle de bain. Il n'a pas encore entendu parler de la baignoire. Pauvre roi supplicié des ombres, regarde ton peuple d'ombre se lever dans la nuit de juin constellé de tortures. Voici le fracas des chars allemands qui remontent vers la Normandie à travers les longues plaintes des bestiaux réveillés. Grâce à toi, les chars n'arriveront pas à temps.
6: Même s'il y a eu un très beau décorum dans la cérémonie nocturne,
7: l'historienne Bénédicte Vergès-Chaignon,
6: s'il n'y avait pas eu le discours de Malraux, lu par Malraux, sans doute que cette panthéonisation ne serait pas restée autant dans les mémoires. On peut trouver le discours ridicule, mais au fond, il est toujours poignant et l'émotion l'emporte. C'est-à-dire que même lu de cette façon assez étrange, même avec le bruit du vent, enfin des rafales de vent dans le micro, eh bien, à chaque fois, l'émotion l'emporte. Et au fond, on a raison de dire que l'éloge funèbre prend toute sa qualité s'il est écrit par quelqu'un d'une grande notoriété. Et à cet égard, Jean Moulin a eu de la chance.
8: Vous, Pierre Assouline, que ce soit André Malraux qui ait fait cette oraison funèbre, ça vous dérange?
9: Alors, je comprends bien pourquoi le général de Gaulle a demandé à André Malraux. D'abord parce qu'ils étaient très proches, il l'admirait énormément comme écrivain, et il attendait de Malraux quelque chose de particulièrement lyrique. Il a été servi. Il est puissant, le discours de Malraux, en soi, son écriture même. Et puis, prononcé par Malraux, il l'est encore davantage, car Malraux, c'est un homme de théâtre, hein, en permanence. Mais moi, ça me choque. Ça me choque que le premier résistant de France ait été honoré par le dernier résistant de France. Parce que Malraux, on a beau dire, mais même les Malraussiens les plus fervents reconnaissent une chose, c'est qu'il est entré en, véritablement en résistance en septembre 1944. Il avait la possibilité de le faire bien avant. C'était quelqu'un, Malraux. C'est le Malraux du comité antifasciste. Enfin, voilà, c'est l'archétype de l'intellectuel engagé avant la guerre. Heureusement que tout le monde n'a pas fait comme lui, parce qu'il n'y aurait jamais eu de résistance. Et la brigade Alsace-Lorraine, il en a pris la tête en septembre 44. Alors, et jusqu'à la fin. Là, il a effectivement risqué sa vie. Il aurait pu être tué. Et il a été courageux, et cette brigade a été très courageuse, elle a participé au combat, mais septembre 44, la libération de la France est en marche depuis 3 mois déjà. Alors évidemment, tout ça, ça se passe dans les années 60. À cette époque, beaucoup de gens tiennent Malraux pour un grand résistant, tout simplement parce que la légende de la résistance, telle que le général de Gaulle l'a forgée, elle inclut très largement Malraux. De Gaulle même le créditait d'avoir dirigé un maquis. En plus, c'est assez drôle, dans plusieurs régions de France, ce qui était impossible. Mais à l'époque, on ne se posait pas ce genre de questions. Par la suite, les historiens ont corrigé tout ça.
2: Comme Leclerc entra aux Invalides, avec son cortège d'exaltation dans le soleil d'Afrique, entre ici, Jean Moulin, avec ton terrible cortège. Avec ceux qui sont morts dans les caves sans avoir parlé comme toi, et même ce qui est peut-être plus atroce, en ayant parlé. Avec tous les rayés et tous les tondus des camps de concentration, avec le dernier corps trébuchant des affreuses files de nuit et brouillard, enfin tombés sous les crosses, avec les 8000 Françaises qui ne sont pas revenues des bagnes, avec la dernière femme morte à Ravensbrück pour avoir donné asile à l'un des nôtres, entre avec le peuple né de l'ombre et disparu avec elle, nos frères dans l'ordre de la nuit. L'hommage d'aujourd'hui n'appelle que le chant qui va s'élever maintenant, ce chant des partisans que j'ai entendu murmurer comme un chant de complicité, puis psalmodié dans le brouillard des Vosges et les bois d'Alsace, mêlé aux cris perdus des moutons des Tabors, quand les bazookas de Corrèze avançaient à la rencontre des chars de Rundstedt lancés de nouveau contre Strasbourg. Écoute aujourd'hui, jeunesse de France, ce qui fut pour nous le chant du malheur. C'est la marche

Lèvres des cendres que voici, à côté de celle de Carnot avec les soldats de l'an 2, de celle de Victor Hugo avec les misérables, de celle de Jaurès veillée par la justice, qu'elles reposent avec leur long cortège d'ombres défigurées. Aujourd'hui, jeunesse, puisses-tu penser à cet homme comme tu aurais approché tes mains de sa pauvre face informe du dernier jour, de ses lèvres qui n'avaient pas parlé. Ce jour-là, elle était le visage de la France.

0: La panthéonisation fait exploser la mémoire de Jean Moulin. C'est-à-dire que, de 1946 à 1964, la mémoire de Jean Moulin s'installe dans les lieux de vie de Jean Moulin.
1: Serge Barcellini.
0: Les sous-préfectures, les préfectures, les lieux où il a été résistant, les lieux où il a été né, il est né Béziers, les lieux où il a été parachuté, Salon de Provence. En définitive, la mémoire de Jean Moulin se délocalise. C'est-à-dire qu'on va mettre le nom Jean Moulin dans des rues, dans des villes qu'il n'a jamais fréquentées, où il n'a jamais mis les pieds. C'est-à-dire, d'un seul coup, à partir de 64, on délocalise la mémoire de Jean Moulin, qui devient une mémoire nationale qui s'implante partout sur le territoire national.

0: Le tombeau de Jean Moulin fait à peu près 2,50 m de long, en pierre, tout à fait lisse, encastré dans le mur du Panthéon, ici dans la crypte, gravé dans la pierre Jean Moulin 1899-1943. C'est la crypte d'un endroit qui était censé être une église, le Panthéon, parce que ça en fait Jean Moulin un saint républicain.
1: Je ne crois pas qu'il faille accoler le mot de république au mot de sainteté, laissez-le à l'Église. Si vous voulez dire qu'il y a une certaine sacralisation du passé au profit de n'importe quel régime, alors oui, je vous rejoins à cet égard. C'est vrai que tout système qui organise collectivement une nation a besoin de rituels, de mémoires, parfois de grandioses, et c'est ce que représente le Panthéon. Alors c'est vrai que c'était une église, Sainte-Geneviève. Alors je consentirais à dire en effet que non pas qu'il y a une sanctification de Jean Moulin, d'ailleurs lui-même en aurait été très surpris, mais qu'il y ait une émotion rétrospective, collective, une incarnation d'un certain courage individuel qui a porté un immense mouvement collectif, alors oui. Vous savez, on frôle toujours la grandiloquence, mais en même temps, on ne peut pas ne pas s'incliner avec beaucoup d'admiration devant un destin comme celui-ci.
0: Jean-Noël Jeannet, vous qui êtes historien, producteur de l'émission Concordance des temps sur France Culture, dans la crypte du Panthéon, il y a 81 personnes qui reposent. Je pense que les Français, aujourd'hui, n'en connaissent pas la moitié. Être panthéonisé, ça ne veut pas forcément dire devenir une légende. Il faut qu'après, il y ait une mémoire qui soit maintenue, soutenue.
1: Il ne suffit pas sûrement d'avoir laissé une trace pour devenir une légende. C'est un vrai sujet de réflexion. Les Lumières y avaient beaucoup réfléchi. Elles distinguaient les grands hommes et les héros casqués, qui étaient des gens de guerre, et puis les grands hommes qui incarnaient des vertus civiques. Ce qui est remarquable dans le cas de Jean Moulin, ce qui me frappe, c'est qu'il est à la fois un héros, évidemment un homme de guerre, puisqu'il conduit la résistance et qu'il l'unifie, et qu'en même temps il incarne des vertus par son passé républicain, par son action de concertation et de coordination de toutes les forces et par son martyre final. Il incarne des vertus qui sont nécessaires à la République. Donc il est à la fois un héros et un grand homme, et par là, au fond, il réalise cette synthèse que Voltaire croyait impossible.
0: Il y a quelqu'un qui a déposé une rose ici, sur la tombe de Jean Moulin, le 21 mai 81, le jour de son investiture, c'est François Mitterrand.
1: Mitterrand avait un grand sens de l'histoire, de la profondeur de champ nécessaire pour la vie publique. Ensuite, parce qu'il n'avait pas choisi que Jean Moulin, il avait choisi trois personnages, comme vous savez. Jean Jaurès, et Schœlcher, qui incarne l'abolition de l'esclavage. Et puis enfin Jean Moulin, oui, qui était la résistance, qui était tout ce que Malraux a célébré de pareille façon. Il reste que le moment de l'arrivée de Jean Moulin est tellement écrasant que tout le reste me paraît, en dépit de son importance, avoir quelque peu pâli par comparaison.
2: La mémoire, il faut qu'il y ait des acteurs de mémoire pour pousser derrière. Si vous ne poussez pas derrière, ça ne fonctionne pas tout seul. Avec Jean Moulin, ce qui est formidable, c'est que ça chemine à partir de la panthéonisation. Tout le monde s'empare de Jean Moulin. Jean Moulin représente la société civile. Cette France capable d'être au rendez-vous de l'histoire.
0: Serge Barcellini, plus tard, en 1989 et jusqu'à sa mort en 2020, il y a un autre artisan de la mémoire de Jean Moulin, c'est Daniel Cordier, c'est son ancien secrétaire qui s'est transformé en historien, biographe. Qu'est-ce que Daniel Cordier change à la mémoire de Jean Moulin dans l'opinion française?
2: Cordier a longuement expliqué lui-même comment il a, d'un seul coup, il s'est transformé en porteur de mémoire. Et donc Cordier nous explique qu'il a écouté Freinet à la télévision et d'un seul coup il a eu une révélation. Il a dit: il y a des gens qui disent du mal de Jean Moulin, donc moi j'ai tout et je vais en dire du bien. Et donc à partir de 83, c'est le moment Cordier, comme dit un historien célèbre, il dit c'est le moment Cordier, il est l'homme qui était à côté de Jean Moulin. Il a les documents, il peut écrire l'histoire. Et c'est vrai qu'à partir de 83, l'histoire de Jean Moulin s'écrit par Daniel Cordier. Les historiens ne peuvent plus écrire Jean Moulin sans Daniel Cordier. Cordier, c'est celui qui devient l'incarnation de la mémoire de Jean Moulin.
3: Daniel Cordier, au micro de Jean Lebrun, 1993.
4: Hier, c'était le 50e anniversaire rue du Four de la première réunion du Conseil national de la Résistance, l'hôte de Culture Matin, en ce lendemain d'anniversaire. C'est Jean Moulin, secrétaire... Daniel Cordier, secrétaire de Jean Moulin. Vous voyez, je vous assimile à celui dont vous faites la biographie. Daniel Cordier, bonjour.
5: Bonjour.
4: Vous avez été secrétaire de Jean Moulin, donc, de juillet 42 à 43, la date de son arrestation. Vous êtes maintenant devenu le biographe du président, du premier président du CNR, et vous êtes compagnon de la Libération. Ça vous a choqué si je vous ai dit bonjour Jean Moulin tout à l'heure? L'explication, ça tient à ces 4 jours de vacances, mais peut-être aussi à l'identification qu'on fait entre le personnage vous peignez et puis celui que vous êtes.
1: Je ne le mérite absolument pas et je reste ce que je suis. Vous savez, c'était mon patron et je reste toujours. Le temps n'a rien changé à l'affaire. Son subalterne, enfin, quelqu'un qui a travaillé sous ses ordres.
4: C'est flatter votre modestie que de dire que l'effacement de soi est une vertu de Daniel Cordier.
1: Non, mais je pense que c'est la vertu de tous les historiens d'abord, n'est-ce pas, de s'effacer devant son sujet.
3: À voix nue, 2002.
2: Oui, il y a un lien très profond de ma part. Je crois aussi de la sienne. C'était pas un homme, vous savez, de... C'est drôle, c'était un méridional, mais c'était un méridional froid. Il en avait l'humour et la gaieté un peu désespérée. Mais c'était un homme plein de pudeur. C'est pas du tout un homme secret, mystérieux, comme on le raconte, pour essayer de trouver un sujet romanesque dans sa vie. Mais c'était un homme, oui, pudique, dans ses sentiments profonds. Mais je crois à certains gestes, certaines attentions. Un billet qu'il gardait de lui. Je crois que c'était réciproque. C'est comme ça que je peux dire les choses.
6: Bah Jean Moulin, moi, c'est un homme auquel je me suis attaché assez tôt parce que... Bon, j'avais écrit ma première pièce, qui s'appelle Villa Luco.
3: Jean-Marie Besset, dramaturge et metteur en scène.
6: Qui a été jouée en 1989 au Théâtre National de Strasbourg, et où je jouais un jeune lieutenant gaulliste qui s'appelait Gorka. C'était l'époque où Daniel Cordier avait publié son premier volume de mémoire, enfin sur la vie de Jean Moulin. J'avais entendu à la radio, puisque lui faisait la promotion de son livre, je crois que c'était sur France Inter. Il était presque en larmes, enfin, avec des sanglots dans la voix, en tout cas. Il racontait que il était allé attendre tous les trains qui revenaient d'Allemagne, gare de l'Est, dans l'espoir de voir son patron revenir sur le quai de la gare. Et je trouvais que, dans son émotion, il y avait un peu plus que la fidélité d'un ancien secrétaire à un patron, quoi. Sinon... dans une histoire d'amour. J'entendais de l'amour. Et j'ai dit ça à Daniel Cordier, d'ailleurs, beaucoup plus tard, quand j'ai écrit ma pièce, puisque je l'ai interviewé. Et il m'a dit, le mot que vous employez me fait horreur, m'a-t-il dit. Parce que pour moi, l'amitié, ça n'a rien à voir avec l'amour. Et d'ailleurs, si Moulin m'avait proposé quoi que ce soit de sexuel à notre rencontre à Lyon... En 1942, j'aurais immédiatement demandé à être rapatrié à Londres. Enfin, rapatrié, renvoyé à Londres. Et en fait, moi, je sais par des amis de Daniel Cordier qui ont connu Cordier dans les années 50, que là-dessus, au moins, il a changé de version. Parce qu'à l'époque, il disait assez librement que ses relations avec Moulin n'étaient pas uniquement professionnelles.
0: Vous êtes, vous, Charles Berling, le premier comédien à avoir incarné Jean Moulin à l'écran. C'était en 2002 dans un film d'Yves Boisset, dans une série de téléfilms d'Yves Boisset. Il n'y a jamais eu de film de cinéma sur Jean Moulin. Il y a très peu de chansons sur Jean Moulin. Il y a très peu de romans sur Jean Moulin. Comment est-ce que vous expliquez que ce héros national soit aussi peu présent dans la culture populaire française?
5: Je ne me l'explique pas, sinon par le fait que, au fond, malgré son parcours héroïque, ce n'est pas, entre guillemets, un héros facile. Je pense que s'il n'y avait pas eu Malraux, s'il n'y avait pas eu une volonté dans les années 60 de l'héroïser, disons, il aurait complètement disparu.
0: Mais il y a peut-être un problème avec le fait d'en faire une légende ou un héros, c'est-à-dire typiquement le discours de Malraux, c'est que peut-être que la légende finit par occulter complètement l'homme qu'il était, Jean Moulin.
5: Oui, c'est d'ailleurs l'intérêt des fictions, c'est de montrer toutes les contradictions. Je me souviens que quand on tournait pour France 2 le film, il y a TF1 qui s'est mis à dire on va le faire aussi. Ils l'ont fait d'ailleurs, ils ont fait un film avec Francis Huster qui a interprété Jean Moulin. Et moi, on me disait, ah bon, mais ça vous dérange pas que... Je disais, au contraire, il faut accumuler, on a un retard énorme, on a un déficit de fiction autour de cette figure.
0: Pourquoi?
5: Ça, je ne sais pas. Ce qui est beau chez Jean Moulin, c'est, pour moi, c'est comme des figures comme Albert Camus, c'est-à-dire ce sont des gens qui, à la fois, mènent un grand combat politique, humain, social, et en même temps, qui ont... une vie sentimentale, qui ont un parcours eux-mêmes de vie, d'hommes complexes. On raconte beaucoup d'histoires sur Jean Moulin, toutes les histoires d'homosexualité et en même temps de femmes. Moi, je pense que c'était... Pour moi, il me fait beaucoup penser à Albert Camus, c'est-à-dire que ce sont des êtres solaires. Ce sont des êtres qui se sont retrouvés, certes, dans un enfer, dans des ténèbres profondes de l'histoire, mais qui... ont vraiment quelque chose de très solaire. Mon père, qui a été dans la marine nationale, qui a servi son pays, comme on dit, dans l'armée, dans la marine, eh bien, pour lui, quand le fait que j'interprète Jean Moulin, c'était une grande fierté, parce que Jean Moulin était un préfet, parce que Jean Moulin faisait partie de ces gens qui représentaient la République et qui, d'une certaine manière, pendant la débâcle en particulier, ont sauvé l'honneur de ses militaires, parce qu'il a su garder la tête haute dans cette adversité épouvantable. Il y a toute la complexité d'un homme en fuite et d'un homme dans une société complètement loin d'être acquise à la résistance et qui en même temps veut vivre, veut aimer, et qui va terminer, comme on le sait, tragiquement et dans des douleurs infâmes.
6: Il aurait voulu être écrivain, il aurait voulu être poète, et il a été dessinateur de presse. Il y a beaucoup de ses caricatures du temps de Montparnasse au Select, qui est le haut lieu de l'homosexualité à Montparnasse à l'époque. C'est un dandy, un peu, voilà. Alors je dis pas du tout qu'il est léger, mais c'est quelqu'un qui aime la vie, qui aime les voitures, qui aime faire la fête, qui aime faire du ski,
0: qui aime les belles femmes.
6: Alors ça s'est dit beaucoup par une espèce d'agiographie de Moulin. Je sais pas s'il aimait les belles femmes. Il a été marié avec une qui était pas belle du tout. Enfin, moi, je pense qu'il l'a épousée parce qu'il avait besoin d'une sous-préfète, en fait. Parce que déjà, un homme de 35 ans qui n'est pas marié, quand même, dans les années 30, ça fait un peu tâche, hein, surtout dans la préfectorale. Et par ailleurs, toutes les femmes qu'on a prêtées à Moulin comme étant ses maîtresses ont toutes nié l'avoir été. Et en plus, je vois vraiment pas pourquoi ce serait si secret, parce qu'on est dans un pays, la France, où quand même un homme qui a beaucoup de maîtresses, c'est dans la culture française, on peut pas dire que ce soit quelque chose d'infamant, quoi, donc du tout. Donc si Moulin avait été un tel séducteur de femmes, il me semble que les femmes elles-mêmes l'auraient dit, voilà. Or, Antoinette Saxe, par exemple, a dit dans une interview à News of the World dans les années 50 qu'il lui était arrivé souvent de partager une chambre, mais jamais un lit. Voilà. Et on a appris d'ailleurs par la suite que Antoinette Saxe aimait, elle, les femmes. Voilà. Donc, mon intuition profonde, c'est que Jean Moulin, oui, aimait les hommes, oui. Alors, est-ce que c'est parce que je me suis trop identifié à lui, j'en sais rien, mais voilà, alors après, j'ai aucune preuve de ce que j'avance, je n'ai qu'un faisceau de présomption. Bon, dans ces caricatures de Montparnasse, par exemple, il y en a plusieurs, il y a un dessin notamment qui dit « L'envers vaut l'endroit », où on voit des couples de garçons et de filles dans les coins. La seule chose qu'il a écrite sur sa vie, c'est « Premier combat », qui a été édité par sa sœur, qui a quand même changé certaines phrases. Oui, là aussi, il y a des indices qui ont disparu entre le manuscrit et la publication du livre de Moulin. Alors, qui pourraient paraître innocents s'ils étaient restés, mais le fait qu'ils étaient enlevés...
0: Lesquels ?
6: Par exemple, il y a un moment donné où Moulin voit arriver des combattants du front et dit « Jeune dieu au torse d'acier, au poitrail ouvert... » Enfin bon...
0: Et ça, donc, c'est dans le manuscrit de Premier Combat, écrit par Jean Moulin, et vous dites que Laure Moulin, au moment d'éditer ce manuscrit, enlève ce passage.
6: Enlève cette phrase, oui.
0: Est-ce que ça change quelque chose à Jean Moulin qu'il soit homosexuel ?
6: Eh bien, ça change quelque chose à Jean Moulin. Alors, déjà, Dacier de la Vigerie dit dans le Chagrin et la Pitié, le film d'Ophuls, il dit « Pour être résistant, il fallait être inadapté ». Moulin comme Turing sont des héros de la résistance sans avoir, je crois, tué eux-mêmes personne, en fait, de leurs mains. Voilà, l'un et l'autre étaient patriotes de leur pays respectif. L'un et l'autre avaient une orientation sexuelle qui les a éloignés du mainstream. C'est Malraux, je crois, qui disait « Ce qui fait la valeur d'un homme, c'est ce qu'il cache ». Voilà. Et donc, que le plus grand héros de la France du XXe siècle, l'homme qui n'a pas parlé sous la torture, qui a fait preuve d'un courage inouï en toutes circonstances, ait pu être homosexuel, c'est pas rien pour les jeunes gens de France aujourd'hui, quand même. Enfin, voilà.
5: Moi, je pense que c'est un homme de lumière pour qui l'amour n'a pas forcément de sexe, qui vit dans un moment où l'homosexualité, comme on le sait, n'était pas très bien vue, était interdite. Donc voilà, qui on n'en saura pas plus. Et puis ça reste... cette vie sentimentale, amoureuse, sexuelle, complexe, multiple, possiblement, très possiblement, eh bien, c'est le symptôme d'un homme vrai, d'un homme qui va chercher partout... qui a partout le goût de la vérité, qui va chercher tout le temps à se comprendre et à admettre ce qu'il est dans toutes les contradictions que ça peut supposer, et y compris, évidemment, contre la société dans laquelle il est. Il y a chez lui une force critique salutaire. Hannah Arendt dit « Penser, c'est être contre. Penser, c'est être critique. Et être critique, c'est être contre. » C'est-à-dire, c'est pouvoir être contre. Eh bien, lui, il a vécu ça profondément dans sa vie. C'est quelqu'un qui n'a pas admis ce que une grande partie des gens pensaient être le destin, la fatalité. Eh bien, lui, il se dit non. Non, ça n'est pas possible. Je ne l'accepte pas. Donc, il y a chez lui une grande... clairvoyance, un instinct comme ça de vérité, une soif de la justice, une soif d'admettre les choses malgré les apparences et les contraintes et les conventions sociales.
7: Michael Furnon, vous êtes le chanteur fondateur du groupe Mickey 3D.
8: Bonjour.
7: Bonjour. Et vous avez écrit il y a quelques années une chanson qui s'appelle Jean Moulin, qui est sur Jean Moulin. Pourquoi ?
8: Ouais.
9: Parce que déjà, quand je me suis attelé à ce projet Mickey 3D, que j'ai commencé à écrire des chansons en français, parce que j'écrivais en anglais avant quand je jouais dans un groupe de rock, je me suis dit je vais parler de sujets qui me tiennent à cœur. Et toute l'histoire de la Seconde Guerre mondiale m'a toujours beaucoup intéressé. Pour une raison assez simple, c'est que je suis originaire d'un petit village de la Loire dans lequel il y a une centaine d'habitants, qui s'appelle Merle, et dans lequel j'ai passé une grande partie de mon enfance et mon adolescence. Et dans ce village est né un homme qui s'appelait le commandant Marais. Et dans sa ferme familiale, dans ce petit village de Merle, il y avait les réunions de l'armée secrète, de la résistance. Il y avait pas mal de maquisards, de résistants, et une nuit du mois d'août, la nuit du 28 août 1944, les maquisards ont arrêté les Allemands. Il y a eu des morts, des jeunes de 14 ans, il y a eu plein de, voilà. On a arrêté les Allemands dans les bois aux alentours. Et voilà, on m'a raconté ça quand j'étais gamin. Il y a un musée de la résistance là-bas dans un autre petit village qui s'appelle Estivaray. Et donc là, j'ai toujours été intéressé par la Seconde Guerre mondiale et j'avais envie d'écrire cette chanson sur Jean Moulin qui est un peu un symbole de courage pour moi.
7: Est-ce que vous savez combien de chansons ont été écrites sur Jean Moulin?
9: Ah, pas du tout. Alors là, pas du tout. Là, vous me posez une colle. Il doit y en avoir surtout pas mal, je pense, non?
7: Est-ce que vous savez que la chanson que vous avez écrite sur Jean Moulin est la seule chanson qui a été écrite sur Jean Moulin?
9: Ah bon? Ça, c'est fou. Ah ouais, alors là, j'en reviens pas. Parce que c'est quand même un des personnages les plus symboliques de la Seconde Guerre mondiale.
7: On la lit ensemble, cette chanson?
9: La lire, Jean Moulin avait des couilles bien plus grosses que sa trouille. Il est mort sous les coups, ce fut long, bout à bout. Il disait, je sais tout, je dirai rien du tout.
7: Explication de texte.
9: Oula, oula, là, là, là. Alors...
7: Jean Moulin avait des couilles bien plus grosses que sa trouille, rime en houille.
9: Oui, rime en oui, voilà. oui, c'est un peu cru, mais j'aime bien expliquer les choses un peu crûment. Des fois, c'est un peu choquant et ça marque un peu plus les esprits. Et c'est une petite balade douce comme ça, avec deux trois accords, un petit refrain avec un accord qui passe de majeur à mineur. Voilà, c'est vraiment super simple, quoi.
7: On vous écoute.
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1: François Berriot, on est 80 ans après le CNR, 80 ans après la mort de Jean Moulin. Le dernier compagnon de la Libération est mort en octobre 2021, Hubert Germain. À quoi ça sert aujourd'hui de célébrer Jean Moulin ?
2: Écoutez, c'est un point de vue extrêmement personnel, mais il me semble que Jean Moulin est un homme très séduisant. Ça n'a pas été un héros dès le départ, c'était quelqu'un normal. C'était quelqu'un qui avait ses faiblesses, qui avait ses failles. Et puis, il a été transcendé par ce qu'il a vécu, et il est devenu cet homme du Panthéon. Il est devenu, à force de volonté, à force de courage, à force de lucidité intellectuelle, parce que les choix qu'il a faits se sont révélés être les bons, et il est transformé. Et je crois que c'est un exemple. C'est l'honneur de l'espèce humaine, des gens comme ça, c'est l'honneur de l'espèce humaine, et je crois que c'est un exemple pour nous qui lui survivons et pour ceux qui nous survivront. Et bon, ben, il incarne la résistance, et la résistance jusqu'à la mort, c'est des gens qui choisissent la mort par idéal, par patriotisme, par amour de la liberté, par esprit d'indépendance personnelle aussi, certainement.

Épisode 5, La Légende. Avec Serge Barcellini, François Berriot, Pierre Assouline, Bénédicte Vergès-Chaignon, Robert Badinter, Jean-Marie Besset, Charles Berling, Jean-Noël Jeannet, Laurent Douzou, Michael Furnon et Dorian Perrucel. Merci à Michel Fratissier, au Panthéon, au Centre des Monuments Nationaux et à la Fondation de Gaulle. Merci à Prudence Castelot et à Vincent Béranger et un remerciement particulier pour l'ensemble de la série à Bénédicte Vergès-Chaignon, à Christine Lévis-Touzé et à Jean Bulot. Jean Moulin, un Français libre, une grande traversée de Romain Weber et Yvon Croisier.

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1: France Culture, salle des archives, Folles Enchères à Drouot. Épisode 1, les objets du délit. Un jour, quelqu'un a demandé à Jean Cocteau ce qu'il emporterait si sa maison brûlait. Et il avait répondu, j'emporterai le feu. Si on m'avait posé la question à l'âge de 5 ans, je crois que j'aurais répondu « mon ours en pluche ». À 10 ans, j'aurais pris mes boîtes de Lego. À 15 ans, j'étais devenu plus matérialiste. J'aurais pris le Macintosh classique familial, ordinateur que j'adorais et qui avait fini par atterrir dans ma chambre grâce à un travail de conviction sans doute pas très subtil. À 20 ans, j'aurais sans doute emporté ce t-shirt avec trois petites icônes qui représentaient des DJ et que je n'ai toujours pas eu le courage de jeter à la poubelle. À 25 ans, je serais parti de nouveau avec mon ordinateur. Celui-là était un MacBook blanc avec une petite diode également blanche qui semblait respirer quand on le mettait en veille. Il faut se rappeler qu'à l'époque, on pouvait encore croire que cette entreprise américaine voulait le meilleur pour l'espèce humaine et désirait réellement créer des objets beaux qui encourageaient la créativité. Cet objet contenait déjà toute notre vie et on ne pouvait pas croire qu'elle était sur le point, cette vie, d'être plus ou moins aspirée et monétisée quelque part entre Cork et Cupertino. Alors aujourd'hui, qu'est-ce que j'emporterai? C'est la question. Eh bien aujourd'hui, avec l'accumulation des objets au fil des ans dans mon appartement, il est de plus en plus difficile pour moi d'en choisir un seul à sauver. Il faudrait arbitrer entre le plat portugais au beau dessin de Lyon, le dessous de plat qui me vient de chez mes grands-parents, le plateau laqué rapporté d'Ho Chi Minh Ville, ou bien cette photo des années 50 d'un homme qui marche, à la fin d'une journée radieuse, dans les faubourgs de Lisbonne. En fait, secrètement, j'espère que moi aussi, j'emporterai le feu.
2: Chaque matin dans la salle des ventes, pour traîner une foule fiévreuse et impatiente, ce qui pour quelques sourds

0: Les objets ont une aura magique. Certains nous rassurent comme l'ours en pluche. D'autres font de nous des êtres humains aux capacités augmentées comme les ordinateurs. D'autres encore nous rappellent des personnes, des souvenirs de voyage ou sont tout simplement beaux. Les choisir est une source de plaisir et aussi une façon de nous définir, de parler de qui nous sommes ou de qui nous souhaiterions être. Car il y a quelque chose de très profond chez l'espèce humaine qui lui fait désirer de posséder des objets. Quand Robinson Crusoe échoue sur l'île déserte, l'une des premières choses qu'il fait est de se mettre à en fabriquer. Au début, il crée des objets utiles à sa survie. Mais bientôt, ce sont des éléments de confort qu'il s'emploie à confectionner, comme par exemple un parasol. Au fur et à mesure, il recrée de ses mains tout ce qui l'éloigne de la vie animale et qui le rapproche de la civilisation humaine qu'il a connue précédemment. Car fabriquer des objets est presque exclusivement une affaire d'êtres humains. Et nous confondons souvent le fait d'en avoir beaucoup, et de plus en plus complexe, avec le fait d'être civilisé. Les objets portent en eux quelque chose d'intrinsèquement satisfaisant. Car si nous avons appris que la vie ne peut jamais être parfaite, nous savons qu'un objet, lui, peut être parfait. Bien souvent, les objets représentent davantage que ce à quoi ils servent. Ils sont notre tentative de rendre matériel et tangible ce qui est immatériel et intangible. On ne peut pas s'approprier les êtres, les émotions, ni contrôler l'image que nous avons de nous-mêmes. Mais nous pouvons nous approprier un objet qui nous rappelle ces êtres, qui recrée ces émotions ou qui nous procure une certaine image de nous-mêmes. C'est pour ça que nous croyons que les objets ont une âme, comme le disait Joël-Marie Million dans cette émission de 1981, il était commissaire-priseur à Drouot.
1: Dans une époque où aujourd'hui il n'y a plus beaucoup de choses de valeur qui comptent, je trouve que c'est un métier qui est absolument passionnant et merveilleux de pouvoir rencontrer, bien sûr, les gens, mais leurs objets qu'ils ont aimés. Et ces objets, ils vivent. On peut les faire vivre. Et nous, nous vendons un peu de rêve. Parce que lorsque nous sommes au marteau sur ce même objet, eh bien, on revoit la personne qui le vend. On la revoit placée, on la revoit dans ses conditions. Et puis l'acheteur, lui, qui veut acheter cet objet, et il met une enchère de plus, une enchère de moins. Et nous, nous voulons qu'il mette toujours une enchère de plus pour le vendeur. Et ça n'est plus que du rêve, ça n'a plus une valeur. Ça n'est plus une valeur de l'objet. Je parle pour des objets qui ont un intérêt, je parle pas de... Bon, pour certains objets ou souvenirs. Eh bien, je me répète en disant que dans ce monde dur qui est aujourd'hui, pouvoir disperser du rêve, apporter le côté rêve, c'est merveilleux. Et je crois que je reprendrai la phrase un peu de Lamartine lorsqu'il disait « Objets inanimés, avez-vous donc une âme ?» Personnellement, je crois que j'en suis persuadé. Si vous regardez son métier, ce métier de commissaire, cette profession de commissaire-priseur, avec tout ce que peut vouloir dire l'objet.
0: Dans une salle des ventes comme Drouot, il se joue beaucoup de choses qui ne sont d'ailleurs pas toujours dans l'esprit de Lamartine. Car Drouot est un lieu de commerce et d'argent. C'est également, et cela va ensemble, un lieu de secret. On y trouve par exemple dans ses sous-sols une salle inaccessible aux personnes non autorisées. Elle me fait d'ailleurs un peu penser à notre salle des archives, en plus petite, soyons sérieux, et j'espère en moins peuplée de rongeurs. En 1990, le journaliste de France Inter Stéphane Mallard avait tenté de se rendre dans cette salle secrète de Drouot. Je ne sais pas s'il était accrédité pour la salle des archives, en tout cas, il n'avait pas réussi à franchir le seuil de la salle secrète de Drouot.
2: Alors, est-ce qu'il y a quand même des endroits que vous n'avez pas pu visiter ?
3: Oui. Bon, on a bien voulu me présenter qui je voulais rencontrer, répondre à toutes mes questions, à peu près, m'ouvrir toutes les portes sauf une.
2: Une porte. Alors.
3: Celle du troisième sous-sol de Drouot-Richelieu, dans le 9e arrondissement à Paris. Cette fameuse porte du troisième sous-sol est définitivement fermée à tout visiteur. Le troisième sous-sol, en quelque sorte, c'est la cave au trésor secret. Vous voyez, c'est la caverne d'Ali Baba. Alors, malgré mon sésame d'entrée, les portes sont restées définitivement closes. J'ai appris qu'on y trouvait les objets vendus parfois depuis plusieurs dizaines d'années. Ouais. Mais que les nouveaux propriétaires ne sont jamais venus chercher. Pourquoi, me direz-vous ?
2: Mais oui,
3: pour rendre service, m'a-t-on dit du bout des lèvres ? C'est un petit peu difficile de répondre à cette question. Pour rendre service, certains clients, paraît-il, ne souhaitant pas s'embarrasser d'une œuvre d'art, parfois un peu encombrante, encombrante peut-être aux yeux du fisc ou de la famille, mais dont l'acquisition représentait en fait certainement beaucoup plus un placement financier, qu'un coup de foudre amoureux pour une œuvre d'art, voyez ?
0: Il paraît que tout ce que l'on raconte sur cette salle, à laquelle on accède uniquement grâce à un monte-charge à clé, est très exagéré. Toujours est-il qu'il s'y serait passé des choses pour le moins étranges, et notamment l'affinage en douce de meules de fromage de Savoie, entreposées par des commissionnaires originaires de cette région. C'est également dans cet endroit que l'ébéniste de Drouot répare les petites casses dues aux incessantes manipulations des objets et que la restauratrice fait de même avec les toiles malencontreusement enfoncées lors de certaines manipulations. Drouot est donc cet endroit de fantasme qui fait un peu tourner les têtes. Le volume énorme des choses qui passent dans ces salles, la valeur ahurissante de certaines d'entre elles ont conduit à de graves dérives. En 2016, un procès a d'ailleurs condamné un nombre important de personnes qui y travaillaient. Mais pour bien comprendre les causes de cette affaire qui a changé le visage de l'institution, il faut d'abord raconter l'histoire et le fonctionnement de cette salle des ventes. C'est ce que nous allons faire maintenant.
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0: Paul González-Hyper, vous êtes étudiant aux Beaux-Arts de Paris. Vous vous êtes rendu pour la première fois à Drouot pour un projet artistique où vous deviez jouer le rôle d'un commissaire-priseur. Pour commencer, comment est-ce que vous définiriez votre propre rapport aux objets ?
5: Venant d'une école d'art plastique, et je pense que les objets étaient très présents. Et finalement, chez moi, il n'y a pas beaucoup d'objets. J'ai pas un rapport très matérialiste aux objets ou
0: et en même temps les objets d'art ce sont des objets aussi.
5: Ce sont des objets mais je pense qu'en fait cette expérience d'une école d'art qui foisonne de choses et de bazar, on a des bennes qui sont remplies de tonnes de projets qui partent à la poubelle chaque semaine, et une expérience à côté professionnelle de régie pour des galeries ou pour des musées qui a fait que j'ai pris le tournant du son et de quelque chose d'immatériel, je pense.
0: Donc il y a eu trop d'objets, avez eu marre des objets.
5: C'est ça, marre des objets.
0: Et pourtant vous travaillez sur Drouot, qui est un lieu qui déborde d'objets, c'est une caverne d'Ali Baba.
5: Et je pense que le tournant du son est arrivé avec la rencontre à Drouot, où très vite je me suis dit que c'était intéressant d'effacer les objets.
0: Parce que vous êtes passé de la fabrication d'objets en tant qu'artiste à la fabrication d'univers sonore. Enfin, c'est le son qui a commencé à vous intéresser.
5: Ouais.
0: Chez Drouot, on n'y va pas pour se meubler, si ?
5: On peut y aller pour se meubler. L'avantage avec Drouot, c'est qu'il y a des lots qui vont de 10 euros au million, à plusieurs millions. Donc, on peut effectivement se meubler avec en achetant un lot de mobilier de style, et qui finalement sur le coup, sur le moment de la vente, c'est pas vendu très cher, et j'ai vu des choses partir, enfin des ensembles de mobilier partir pour 80 euros.
0: Donc il y a des gens qui y vont pour ça.
5: Des gens qui y vont pour ça.
0: Mais alors ils ne savent pas exactement ce qu'ils cherchent. Évidemment, il faut être ouvert à la surprise.
5: C'est ça.
0: À l'origine de Drouot, il y a les commissaires priseurs. Pour caricaturer beaucoup, on peut les considérer comme des notaires, sauf que au lieu de vendre des immeubles, ils vendent des meubles. Ce sont des officiers ministériels, et comme l'acte du notaire, leur parole a force de loi. Au moment où ils disent qu'un objet est adjugé, cet objet change effectivement de main, et cela instantanément.
5: J'ai vu récemment des caisses de tableaux partir pour 50 euros, quoi. Donc,
0: et qu'est-ce que ça vous fait de voir ça ?
5: Bah, c'est assez fort, j'ai beaucoup d'amis peintres, je pense que c'est dur de voir des choses sur lesquelles on a passé des heures et des heures, des années de développement d'une technique, d'une esthétique, de choix picturaux, pour que les choses finissent vendues à si bas prix, quoi.
0: Tout votre travail dans une caisse.
5: C'est ça. Ouais.
0: Ce qui est fascinant aussi à Drouot, c'est que la loi se fait par oral. Il suffit qu'un mot soit prononcé pour que ça ait un effet sur le réel directement.
5: Il y a un peu une tradition à Drouot de ne pas dire quand les lots sont retirés. Et donc de frapper le marteau. Et le marteau vient un peu comme un remplacement du terme adjugé. qui vient continuer un rythme dans la vente. Mais sinon, ouais, le terme adjugé a un effet assez immédiat et ça se voit aussi en vente des fois des lots qui sont sur le point d'être adjugés. Le commissaire va pour prononcer le début du mot et s'interrompt, quelqu'un a levé la main, finalement il n'a pas levé la main, le lot est finalement adjugé. Ou des jeux de marteau, levé, pas levé, tapé, voilà. Moi, ce qui m'intéressait beaucoup, c'était comment les lots étaient décrits. Et là, il y a beaucoup d'amplitude dans ce qu'on peut dire sur les objets.
3: Par exemple,
5: des commentaires du style « ça plaisait beaucoup à Catherine Deneuve ça... », c'était dans un château en Auvergne, c'est des rideaux qui vous iront très bien, c'est cette bague, achetez-la pour votre femme. Ça apporte aussi le style et le public de cet établissement.
3: Alors à la fois, le commissaire priseur, il fait la loi rien qu'en parlant, et en même temps, il ne ressemble pas vraiment à un notaire. Il peut être beaucoup plus fantasque que ça, il peut avoir un style particulier aussi.
5: C'est à la fois historien de l'art, école du Louvre et entrepreneur. Il y a ce côté.

0: Et là, mais ça se modernise. On voit quand même beaucoup plus de commissaires en tailleur ou en costume slim bleu. Voilà.
1: Le décor, est-ce que c'est un décor de théâtre aussi?
0: Assez étonnamment, oui. En fait, il y a quand même, y a pas de fenêtre à Drouot. Et chaque salle est tapissée de velours rouge. C'est un velours qui est là pour les accrochages. Donc, il est troué de partout. Les salles standards, c'est ça. Après, il y a les salles premium qui sont avec un velours noir bleu marine et qui sont un peu plus élégantes. Et on a ce parquet qui a vécu, quoi. En fait, les salles servent le matin pour les expositions et pendant plusieurs jours pour les expositions. Donc, sur 2, 3 jours, les objets sont installés, des commodes, des chaises, tout glisse et trimballé un peu à gauche à droite pendant quelques jours. Ensuite, les objets sont replacés sur les côtés. Ils restent présents pendant la vente. Mais là, on fait glisser les chaises, on amène les chaises et les gens viennent. Et ça, depuis très longtemps, enfin depuis la rénovation en tout cas de Drouot. Donc c'est toujours ce même parquet qui aussi a vécu, quoi. Et les tribunes, pareil, sont déplacées, rentrées, sorties. On sent que tout est un peu escamotable et fait pour...
1: Comme sur une scène de théâtre où
0: Ouais, c'est
1: les choses
0: ça.
1: apparaissent et disparaissent.
0: Ouais.
2: Les sources de cette profession de commissaire-priseur remontent au temps de Louis IX, précisément en l'année 1254. C'est à cette date qu'apparaissent les premiers officiers chargés de la vente des objets. Comme il y en a à l'époque bien moins qu'aujourd'hui des objets, c'est essentiellement au moment des successions que l'on fait appel à eux. Du temps de l'Empire romain, il y avait déjà eu des officiers similaires chargés de la vente des meubles, mais la pratique s'était éteinte au moment de la disparition de l'Empire. Après le XIIIe siècle donc, ces officiers royaux se sont peu à peu constitués en profession. Ils sont devenus détenteurs de charges, d'abord royales, puis d'une charge dépendante de l'État républicain. Cela a été le cas jusqu'à une réforme votée en l'an 2000, à la suite de quoi les commissaires-priseurs n'ont plus pu vendre ou léguer leurs charges. Historiquement, les commissaires-priseurs vendaient les biens à l'endroit où ceux-ci se trouvaient. Par exemple, dans le cas d'une succession, la vente avait lieu dans le logement même de la personne défunte. Mais ça n'était pas toujours pratique, car les clients potentiels devaient sans cesse courir la ville et se tenir au courant des adresses où ces ventes avaient lieu. En créant une maison de vente en 1852, les commissaires-priseurs se sont choisis un point de ralliement, en plus d'un lieu qu'ils pouvaient contrôler eux-mêmes. Désormais, ils pouvaient ainsi faire venir chez eux un flot constant de personnes et organiser des expositions, ce qui faisait grossir le marché des acheteurs. Ils en avaient profité pour faire construire un bâtiment adapté à leur activité, avec ses portes très hautes qui permettaient aux plus grands objets de passer. C'est aussi dans cette salle des ventes de Drouot qu'a été installé le premier monte-charge hydraulique de la capitale dès 1869. L'invention de l'hôtel Drouot est donc une façon de moderniser l'achat et la vente d'objets. Il est installé dans l'un des quartiers de Paris les plus modernes de cette première moitié du XIXe siècle. Près de l'Opéra et de la Bourse, il se situe entre l'art et l'argent, à mi-chemin du loisir et du commerce, le lieu bourgeois par excellence. Alors évidemment, quand l'argent se mêle au désir, on voit poindre quelques débordements. Et des dérapages ont eu lieu à Drouot, mais longtemps, une certaine omerta a empêché que cela ne se sache. On l'entend à demi-mot derrière les propos de ce gardien de salle dans une émission de 1981.
3: Disons qu'ici, il y a des choses qu'il faut être aveugle et muet. Voilà, c'est tout. Disons qu'il ne faut pas... Il faut travailler dans... Nous sommes une poignée d'hommes auxquels nous devons travailler ensemble, la main dans la main. Il ne s'agit pas de moucharder, de raconter des histoires et tout, nous sommes tous ensemble. Voilà. Même si un a fait une bêtise ou d'autres n'importe quoi, on ne doit pas ce qu'on appelle moucharder, rapporteur, vous voyez, nous travaillons ensemble. Parce que personne n'est infaillible là-dedans, vous comprenez. Je peux me souvenir, c'est des grosses ventes, vous voyez, par exemple. Des tableaux qui arrivent à faire, par exemple, des 700 000, 800 000. Bon, ce qui fait d'abord 70, 80 millions anciens. Bon, c'est quand même, on a, je vais pas dire une petite réaction, mais on commence à ouvrir les yeux. On voit que ça fait un énorme prix, quoi. Ça fait de l'argent, quoi.
4: Et qu'est-ce qui vous impressionne là-dedans?
3: Les prix. Oui. Disons qu'il y a certaines catégories de gens qui peuvent arriver à se payer ces tableaux d'art un prix énorme et que d'autres gens ont du mal souvent à joindre pour vivre. C'est là un petit peu la différence, vous voyez. Je ne parle pas pour moi, mais je parle pour d'autres gens que je connais, quoi. Il y a une petite balance qui ne va pas tellement bien, là. Vrai ou pas ?
2: Les employés de Drouot voient donc passer jour après jour des tas d'objets. Beaucoup d'argent circule sous leurs yeux, certains clients sont très riches, et tout cela attise la tentation de mettre de côté quelques pièces de valeur qu'on ne retrouvera plus jamais.
0: C'est les Savoyards qui avaient 111, 110 numéros différents et qui se refilaient les numéros entre eux. C'était une tradition de Drouot d'avoir les manutentionnaires qui venaient tous de Savoie et qui avaient cette pratique effectivement de recel d'objets et de... Tout le monde savait ça, quoi. Et...
2: Est-ce que la réputation un peu sulfureuse qui a longtemps traîné autour de Drouot, en même temps que cette atmosphère de secret dont on a parlé, est-ce que ça joue dans l'intérêt que vous avez pour ce lieu et dans l'imaginaire que vous avez autour de ce lieu ?
0: Ce qui m'a intéressé aussi, c'est l'entre-soi qui se passe là-bas et dans cet espace qui est quand même assez, voilà, qui est vraiment un angle entre deux rues, qui a cette architecture assez, un peu austère, quoi, qui est très, je crois que ça date de Chirac, et c'est très anguleux, très pointu, métallique, et en rentrant là-dedans, c'est une atmosphère, voilà, de veste en tweed, de cigares et, il se passe quelque chose de se dire que c'est ces gens-là qui définissent le prix des objets ensemble, quoi. Il y a une communauté qui est presque secrète. Ouais, presque secrète, un peu cachée.
2: Les commissaires-priseurs ne sont pas les seuls protagonistes des ventes de Drouot. Il y a aussi les commissionnaires, qu'on appelle parfois savoyards ou col rouge, à cause de leur col Mao dans cette couleur. Ceux-là font également partie de ce balai incessant qui se donne tous les jours dans chacune des 16 salles des ventes que compte le bâtiment. Ce sont eux qui assurent la manutention des objets, dont certains lourds et encombrants, qu'ils doivent présenter au public à la vitesse du marteau qui tombe. Jusqu'en 2010 et l'éclatement de leur corporation, ils se recrutaient entre eux.
5: Des Savoyards, vous aussi ?
6: Exactement. Aux Savoyards.
5: Aux Savoyards. Qu'est-ce qui se passe là ?
6: Bah, je suis en train de livrer, je suis
5: désolé.
6: Monsieur, trois petits tableaux.
5: C'est important l'origine savoyarde entre vous ?
6: Pour nous, c'est la référence. C'est déjà la carte d'entrée pour rentrer chez nous. Il faut être obligatoirement ou savoyard ou haut savoyard. De proches familles. On a tous eu, si c'est pas un père, un cousin ou un oncle qui est venu travailler à Drouot.
2: En 1860, la Savoie est rattachée à la France. Pour célébrer ce ralliement, Napoléon III confie aux Savoyards le monopole de la manutention à Drouot, jusque-là tenu par les Auvergnats. Ce privilège leur permettait initialement de passer l'hiver à Paris et l'été dans les montagnes à faire paître leurs animaux. À partir des années 1980, la corporation des Savoyards s'est ouverte à des personnes venues de Bretagne et même à des Parisiens, car il n'y avait plus assez de candidats descendus des montagnes de Savoie. Des 120 Savoyards de Drouot présents avant l'affaire, il ne reste plus que 13 manutentionnaires aujourd'hui. Ces 13-là ne forment plus aujourd'hui une corporation car elle a été dissoute. Ils sont simplement salariés d'une société, Drouot Logistics.
0: Moi, ça me parle beaucoup de la présence de la tradition encore. Par exemple, le commissaire-priseur ou la commissaire doit, pour sa première vente, acheter contre le public le premier lot qu'elle met en vente. Donc tout le monde enchérit contre elle et se joue une bataille comme ça à la fois de... En fait, normalement, les commissaires n'ont pas le droit d'acheter ce qui est mis en vente. Mais là, du coup, c'est une rupture de la règle comme un rite de passage, quoi.
1: Et donc, le commissaire-priseur est obligé de l'acheter et c'est de partir avec cet objet qu'il ou elle n'a pas choisi.
0: C'est ça.
1: Et le travail des commissionnaires, est-ce que c'est impressionnant ?
0: Ouais, c'est assez impressionnant. En fait, c'est vraiment les petites mains et en même temps, c'est eux qui font circuler les objets, qui mettent en place les salles, qui font tout ce travail de resserrage avant la vente.
1: De resserrage.
0: Le resserrage, c'est ce moment où la salle se modifie pour passer d'un dispositif d'exposition à on met les chaises au milieu, on repousse, on resserre en fait les objets contre les murs. Donc à ce moment-là, c'est aussi un autre moment où les objets sont vus comme de la marchandise. ouais, les commissionnaires ont ce rapport-là de d'avoir énormément de choses qui leur passent entre les mains, et du coup, des fois, de montrer les objets avec plus ou moins d'attention.
2: Dans le petit théâtre de Drouot, il faut enfin s'arrêter sur un troisième type de personnage, le crieur. Enfin, ici, une crieuse, interrogée dans les Nuits magnétiques en septembre 1991.
7: Madame Nicole Batté, vous êtes crieur, femme, la seule et l'unique.
8: Oui, la seule et l'unique, paraît-il, plutôt. Non, non, la seule au monde, je crois. Et la première, surtout.
7: Et ça représente quoi, pour une femme, d'être crieur?
8: Ça représente une réussite, quand même, parce qu'il n'y en avait pas. Mais ça représente un métier très difficile, à mon avis, pour une femme. Je pense que c'est très difficile, et c'est très dur physiquement, en tout cas. J'ai une grande chance, si vous voulez, c'est d'avoir une très grosse étude derrière moi. Sinon, je ne pense pas qu'on aurait pu imposer une femme.
7: Vous avez été imposée dans la profession?
8: Ah, carrément. Parce que j'ai eu une cabale pendant 18 mois, les crieurs hommes m'en voulaient carrément. Alors c'était épouvantable, ils venaient dans les salles, se fichaient de moi, enfin c'était vraiment la fête, quoi. Mon rôle, si vous voulez, c'est plus l'hôtesse courtoise avec les clients pour éviter les incidents, pour être aimable, pour ramasser un manteau, ramasser un sac à main, etc. Ça fait partie aussi de mon travail, plus que l'aboyeur qui ne sert plus à rien, en réalité.
7: La première qualité d'un crieur est d'être physionomiste, selon vous?
8: Oui, je crois. La discrétion, non, l'honnêteté. La première qualité, c'est l'honnêteté. Parce que vous savez, à la vitesse où nous allons, là, vous avez vu une vente sur catalogue, mais dans une vente non cataloguée, où vous rendez la monnaie au fur et à mesure. Alors, il y a 3-4 générations, dirons-nous, y a beaucoup de crieurs gardaient pas mal de monnaie. Bon, maintenant, ça se fait de moins en moins. Enfin, moi, je rends un franc, alors on ne peut pas m'accuser de ça. Bon, donc il faut d'abord être honnête. Ensuite, oui, il vaut mieux être physionomiste, parce que là, vous avez vu aujourd'hui des enchères visibles. Pratiquement, presque toutes. Mais vous avez des ventes où on ne voit pas les enchères. C'est-à-dire, le monsieur se contente de soulever vaguement son catalogue, de soulever un petit doigt comme ça, ou de vous regarder en face. Mais dans l'ensemble, bon, ça va. Mais effectivement, c'est une tension nerveuse, que ce soit pour le commissaire-priseur ou pour tout le personnel. D'autre part, physiquement, c'est très dur, parce que vous êtes debout, là. Mais représentez-vous, nous sommes debout depuis le matin, puisqu'il y a l'exposition, bien entendu. Moi, à midi, nous mettons les chaises, nous préparons les réservations de place. À 2 heures, nous revenons et nous sommes debout, dans une atmosphère quand même un petit peu surchauffée, avec une moquette qui n'est pas faite du tout pour ça. Bon, ici, encore ça, là. Mais à Montaigne, vous avez une moquette électrique, tout le monde s'en plaint, vous avez les pieds carrément à vif à la fin de la vente.
0: J'ai vu plusieurs fois des crieurs venir réveiller les gens qui s'endormaient l'après-midi, ou aller voir. En fait, les crieurs ont aussi ce rôle de carnet d'adresse, où en fait ils convient les gens qui connaissent, les clients qui connaissent, pour leur dire, il y a tel lot qui passe tel jour, venez, et d'aller voir les gens dans la salle, leur dire, ça te plairait pas. Ils ont ce truc d'interface et en même temps d'arbitre. Il y a ce rôle d'essayer d'éviter les incidents de vente.
1: Il faut pousser les acheteurs dans les enchères pour que les enchères montent le plus possible.
0: C'est ça, et c'est là que la parole se libère vachement et qu'on entend ce genre de phrase de « ça plaisait beaucoup à Catherine Deneuve » ou de « voilà, ça irait très bien avec vos yeux ».
1: En fait, tout le monde attend qu'il se passe quelque chose comme ça pour que le spectacle prenne au fond, non?
0: C'est ça. Souvent, c'est les crieurs qui font rire le plus la salle, qui donnent vie au lieu.
2: Revenons un moment sur ce que disait la crieuse dans l'archive de 1991 que l'on vient d'écouter. Pour elle, la plus essentielle des qualités des personnes qui exercent son métier est la probité, l'honnêteté. Dans son livre « Le piéton de Drouot », Patrick de Bézère cite, au sujet de l'honnêteté, un aphorisme du marchand d'art Nicolas Landau qui disait ceci « Il y a beaucoup plus de gens riches et honnêtes que de gens honnêtes et riches. » Autrement dit, il serait difficile de bâtir une fortune en suivant toujours le chemin de l'honnêteté.
9: C'est une affaire de vol à grande échelle qui sera jugée à partir de demain. Ce sont au total 50 personnes qui sont poursuivies, des cols rouges chargés du transport et de la manutention des objets destinés à être vendus à Drouot, ainsi que 6 commissaires-priseurs. Les perquisitions ont permis de découvrir des montagnes d'objets anciens, évalués à 250 tonnes et quelques trésors, comme un chagall. Selon l'accusation, l'ensemble de la corporation avait pris l'habitude de voler, vendre et se partager le butin. Face à eux, l'hôtel Drouot et des héritiers lésés se sont portés partie civile.
2: En février 2009, les enquêteurs de l'OCBC chargés de la lutte contre le trafic des biens culturels s'étaient intéressés à un commissionnaire qui tentait de vendre une toile de Courbet. La transaction était un peu suspecte, car la toile avait justement été déclarée disparue en 2003, au moment d'une succession. Après une enquête qui mène les policiers à des conteneurs entreposés à Bagnolet en banlieue parisienne, ils découvrent des milliers d'objets volés par des Savoyards de Drouot. Presque la moitié d'entre eux étaient en effet impliqués dans ce trafic, avec la complicité de 6 commissaires-priseurs. Lors du procès, les prévenus ont tenté de justifier ces vols par une pratique ancestrale, connue sous le nom de « petit vin blanc » ou de « récup », qui bien sûr n'a pas convaincu grand monde. Les peines ont été jusqu'à 3 ans de prison pour les plus impliqués. Interdits de salle des ventes, ces Savoyards se sont reconvertis en chauffeurs de poids lourds, déménageurs ou boulangers. Ainsi, les objets sont magiques et ils peuvent rendre fous. Dans Le Seigneur des Anneaux, Gollum tombe dans les flammes du Mordor pour ne pas avoir su se détacher de l'anneau. Une métaphore qui dit que ceux qui chérissent de trop près les objets peuvent finir brûlés en voulant trop les suivre. Car le pouvoir des objets est grand, et nous allons vous en donner quelques exemples dans l'épisode qui vient.

0: des archives. Mathieu Garrigou-Lagrange.
1: 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Épisode 2, guillotine et dinosaures. Sur le site du commissaire-priseur, elle est présentée sous divers éclairages, comme si on voulait la mettre en valeur par le biais de filtres flatteurs. C'est peut-être pour qu'on en distingue mieux tous les éléments, pourtant détaillés dans un texte de présentation et qui dit ceci. Guillotine en chêne, acier et laiton. Le couperet présente deux plaques gravées, armées de la République. Panneau de la lunette redoublé de plaques en laiton. Bascule échancrée montée à rainures et fausses languettes. On y joint une cale moderne en chêne, prix estimé entre 5 et 8 000 euros. Bon, c'est vrai que si la cale a été changée...
2: Elle provoque de l'effroi. Et l'admiration de Michel.
3: C'est une mécanique. J'ai vu la manivelle qui permet de libérer le cordon. Ça a autant de place dans une collection que des objets beaucoup plus sages.
2: Mais pas question qu'elle trône dans le salon de Pascal et Simon.
4: C'est pas un objet que je souhaite avoir chez moi.
5: Je me demande même si on ne devrait pas le détruire. C'est un objet qui symbolise beaucoup de choses très négatives et très, très pénibles historiquement.
2: L'histoire, Madé, 12 ans, l'a bien retenu.
6: J'ai trouvé ça mieux que de torturer les gens, de les tuer à la guillotine, même si c'est quand même un peu encore barbare.
1: Cette guillotine a finalement été adjugée pour 8000 euros. Le maximum prévu, mais pas si cher que cela, finalement, pour une guillotine, sans doute parce qu'il s'agissait d'une copie qui n'a jamais été utilisée. L'archive que l'on vient d'entendre date de 2018. Mais je crois que le reportage n'aurait pas été très différent s'il avait été tourné 10 ans, 20 ans ou même 50 ans plus tôt. Il aurait dans tous les cas été question, non pas d'un assemblage de bois et de métal reproduisant une guillotine, mais de l'idée que dans le passé, des personnes se sont avancées vers un appareil semblable en sachant qu'il s'agissait de leur dernier pas. De manière générale, les objets présentés à Drouot ont tous ce même pouvoir de nous connecter avec l'au-delà, c'est-à-dire avec celles et ceux qui sont aujourd'hui disparus. Posséder un vase Ming du XIVe siècle, par exemple, c'est se trouver soudain en présence des dizaines de générations qui se sont succédées et qui l'ont apporté jusqu'ici. C'est imaginer que ce vase a vécu, si l'on peut dire, imaginer ce qu'il a entendu, ce qu'il a vu, année après année, depuis les différents endroits où il a été posé. Plus glaçant, s'approcher d'une guillotine, tourner autour, la toucher, c'est pouvoir se figurer un tout petit peu ce qu'ont ressenti celles et ceux à qui on a tranché la tête. L'objet est donc bien matériel, mais son aura est immatérielle. Acheter un objet du passé, c'est le fruit de notre volonté désespérée pour nous transporter dans ce passé, pour le faire apparaître devant nos yeux, presque comme si on y était. Céline Béral, vous êtes commissaire-priseur et commissaire de justice. Dans votre travail, est-ce que vous ressentez souvent ce côté un peu magique des objets qui vous parviennent du passé ?
7: Ce qui est intéressant et passionnant dans notre métier, c'est qu'en fait, l'histoire de l'art, c'est un domaine qui recoupe énormément de choses de la sociologie, de l'histoire, hein, parce qu'effectivement, les peuples sont liés à leurs histoires, à la religion beaucoup aussi. Et au-delà de ça, bah, parfois, des enjeux géopolitiques. Par exemple, là, vous venez de parler des vases chinois, mais pourquoi nous, en France, on a des vases chinois en vente aux enchères qui parfois font 3-4 millions d'euros? C'est justement à cause de ces échanges qu'on a eus entre la France et l'Orient à des périodes au XVIIe, XVIIIe, les compagnies des Indes, etc. Et donc tous ces éléments font que effectivement vous avez un ressenti de comment cet objet a pu arriver ici aujourd'hui chez la personne chez qui on est, hein, finalement.
1: Mais est-ce qu'on ne peut pas dire que faire votre métier, c'est se rapprocher des morts, tout simplement?
7: Tout le monde connaît le commissaire pour la vente aux enchères, le marteau, mais ça, si vous voulez, c'est 1% de notre métier. Nous, notre domaine d'intervention au quotidien, c'est plutôt effectivement d'intervenir dans les familles, dans des cadres qu'on appelle les inventaires de succession, donc après décès, pour dresser en fait un état du patrimoine de la personne défunte pour des raisons fiscales, etc. Et c'est aussi dans ce contexte-là que parfois on fait des découvertes incroyables, en fait, dont les gens n'avaient pas idée.
1: Mais donc dans un contexte qui peut être assez chargé et assez lourd au quotidien. quotidien pour vous, j'imagine.
7: Ouais, c'est effectivement, j'aime beaucoup à dire que je suis venue dans ce métier parce que j'adorais les objets. Et en fait, pourquoi j'y reste, c'est parce que c'est un métier qui est profondément humain, en fait. L'humain, vous pouvez avoir une journée dans votre quotidien où vous allez rencontrer 10 personnes différentes avec très souvent, effectivement, de l'affect. Parce que la réalité, c'est que une personne qui va vendre un objet qui lui était cher, hein, ou un objet de famille, c'est qu'il y a peut-être des problèmes d'argent, un décès, qu'est-ce qu'on a d'autre, parfois des divorces aussi. Voilà, donc tout, des moments où parfois les gens sont un petit peu fragiles et nous, on doit les écouter. Et notre rôle, c'est aussi de faire la transition entre la valeur de l'objet, mais aussi le quasiment un psychologue du quotidien.
8: Les instruments de torture sont-ils des objets de collection comme les autres? Voici un appareillage époque 19e.
9: C'est un écrasement pour faire parler les gens.
8: Chaise de la période de l'Inquisition, boulet de punition pour les forçats, poire d'angoisse, baignoire pour tête décapitée, 350 objets étaient rassemblés pour une vente aux enchères, des curiosités morbides, chinées par un connaisseur. Fernand Meissonnier, bourreau de la République. 198 exécutions judiciaires pendant la guerre d'Algérie, il ne regrettait rien.
1: Dans cette archive de 2012, on perçoit là encore que ce qui fait l'intérêt d'un objet, c'est moins son utilité que l'histoire dont il est porteur. La journaliste que l'on vient d'entendre a certes tourné un sujet sur une vente, mais ce qui a compté pour elle, c'est moins l'objet en lui-même que l'histoire du bourreau qui l'a faite fonctionner. Évidemment, c'est assez logique, car les objets parlent de nous, et ce sont nos histoires qu'ils racontent, ces histoires qui font le vrai prix de ce que nous achetons ensuite en salle des ventes. Dans cet épisode, nous allons donc vous raconter des histoires d'objets extraordinaires qui se sont vendus à Drouot. Alors, histoire numéro 1, on y revient, cette fameuse guillotine. En 2018, un club de jazz parisien presque centenaire est contraint de fermer ses portes. Il s'agit du Caveau des Oubliettes, qui a rouvert depuis, mais qui, à l'époque, connaissait des difficultés. Ce club comportait une cave dont l'histoire était assez macabre, puisqu'elle avait servi de prison durant le Moyen-Âge. On peut, encore aujourd'hui, y lire sur les murs des graffitis de détenus. Ils avaient gravé dans la pierre la date programmée de leur décapitation. Mais tous les prisonniers ne parvenaient pas jusqu'à cette date fatidique. Certains étaient parfois noyés par les crues de la Seine, puisque la cave se trouvait au Châtelet, juste en dessous du niveau du fleuve. Plusieurs siècles plus tard, un club de jazz avait donc ouvert dans cet endroit chargé d'histoire. Les nouveaux propriétaires connaissaient bien sûr le passé lugubre de cet endroit. Aussi décidèrent-ils d'organiser un petit musée de la torture dans les murs de leur établissement. Le clou de l'exposition était une guillotine, celle-là même qui s'est retrouvée chez Drouot en 2018. Ça n'était pas la première fois que cet objet symbole de la Révolution française passait en salle des ventes. 4 années plus tôt, Lady Gaga avait voulu se porter acquéreuse d'un autre exemplaire de cet objet macabre afin de l'utiliser pour l'un de ses concerts. Mais c'est finalement un collectionneur russe qui avait emporté l'enchère pour 220 000 euros. Mais à son tour, le collectionneur avait dû renoncer à son achat du fait d'une interprétation de la loi qui dit que l'on n'a pas le droit de vendre à des particuliers étrangers des instruments susceptibles d'infliger la mort ou la torture. Céline Béral, cet exemple de la guillotine passée en vente

0: Chez Drouot, qu'est-ce qu'il vous inspire?
1: On peut effectivement être amené à avoir des objets qui sont porteurs de symboles qui sont effectivement plus en adéquation avec notre société, voire carrément immoraux, hein, parce que vous avez tout ce contexte effectivement juridique, moralo-éthique sur certains objets qui est un peu complexe parfois pour nous.
0: Histoire numéro 2, les échardes de la croix du Christ. On commence avec une archive du 12 mai 1993.
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3: Cet après-midi, à l'hôtel Drouot à Paris, un commissaire-priseur va mettre aux enchères deux échardes de bois à peine visibles à l'œil nu, mises à prix 10 000 francs. Ces petits morceaux de bois d'olivier ont une particularité, ils passent pour avoir été prélevés il y a près de 2000 ans sur la croix du Christ. Les bénéfices de la vente ont beau être promis à une association d'enfants autistes, le père Di Falco, au nom de l'épiscopat français, trouve choquant que l'on puisse faire du commerce avec une relique ou prétendue. Le père Di Falco avec Frédéric Carbone.
4: On me dit qu'il y a des certificats qui les authentifieraient. Bon, a priori, je serais plutôt prudent et sceptique. Et sur le principe, alors là, c'est clair, c'est non. On ne vend pas des reliques, on ne fait pas de commerce sur des reliques. Ce n'est pas une pratique dans l'Église de faire de l'argent avec des reliques.
0: C'est une Béral, votre réaction sur ce document?
1: Ça paraît un petit peu tiré par les cheveux, déjà, cette historique de provenance d'un certificat. Je ne sais pas quel commissaire-priseur qui a réussi à avoir un certificat pour ce type d'objet, mais la réalité, c'est que nous, quand on valorise un objet, l'historique, la personne à qui ça a appartenu, bah, si vous avez un sabre, s'il a appartenu à l'empereur Napoléon, c'est pas la même chose que s'il a appartenu à un simple soldat. Mais bon, effectivement, ce sont plutôt des jolies histoires à mon sens, mais...
0: Parce que la question de l'authentification, qui est au centre de votre métier, est très intéressante, parce qu'au fond, il n'y a pas de diplôme pour authentifier, par exemple, une œuvre d'art. L'authentification, c'est simplement quelqu'un qui dit un jour « Moi, je suis expert de ce peintre et je considère que c'est un vrai. » Mais au fond, n'importe qui peut se prévaloir d'une expertise sur, par exemple, une peinture.
1: C'est légèrement plus complexe que ça. Pour faire un résumé très simple, le commissaire-priseur est un médecin généraliste. Donc le commissaire-priseur est dans une maison. Comme un médecin généraliste, il doit avoir l'œil, effectivement, pour repérer quelque chose
0: d'important. Une éruption un peu bizarre.
1: Voilà, une éruption un peu bizarre et se dire « Tiens, il faut que j'envoie mon client, donc mon patient, vers un spécialiste. » Et ce spécialiste, donc par exemple dans la peinture, ça peut être un expert en peinture ancienne qui va effectivement, bah voilà, un expert en peinture ancienne va regrouper plusieurs siècles. Donc vous vous doutez bien qu'il n'est pas expert d'absolument tous les maîtres de tous ces siècles, qui va ensuite, lui, en cas de doute et surtout de pièces importantes, se retourner vers lui-même l'expert de l'artiste. Donc vraiment comme si vous aviez comme un médecin en fait qui vous envoie vers
0: le plus spécialiste.
1: Vers le plus spécialiste si vous avez une maladie. Une maladie très rare. En général, effectivement, le marché connaît et reconnaît les personnes qui sont susceptibles d'avoir une valeur ajoutée.
0: Donc c'est la crédibilité de la personne qui donne son opinion, qui joue.
1: Crédibilité, exactement. Et donc si vous présentez, par exemple, un tableau de Pablo Picasso en salle des ventes sans avoir l'autorité de la famille de Pablo Picasso, avec un certificat d'expertise de, on va dire, un quidam, il y a quand même très peu de chances que vous le vendiez. D'où l'intérêt qu'effectivement, nous, en fait, souvent, le commissaire-priseur, à l'aide de son expert, va s'orienter vers des ayants droit, des personnes qui sont en capacité et qui ont l'autorité naturelle pour certifier cette œuvre et avoir la confiance du marché et faire évidemment un plus gros prix pour nos clients.
0: Une parenthèse ici. Il y a quelques mois, j'ai retrouvé dans un placard d'anciennes cassettes HI8 entreposées dans une boîte à chaussures. J'ai raconté cela dans la série « L'époque des Delerme » de Salle des Archives, parce que c'est cette trouvaille qui m'avait précisément donné l'idée de faire ce sujet. Je m'étais dit alors qu'il serait dommage qu'elles finissent par se perdre, car le caméscope pour les lire était déjà bien mal portant. Parmi toutes les cassettes que j'avais retrouvées, l'une m'amusait davantage que les autres. C'était un film que j'avais fait à 13 ans avec ma sœur, une fiction dans laquelle j'incarnais à la fois un tueur en série et le commissaire chargé de le retrouver, tout cela sans même changer de sweatshirt. Pour le conserver et pour l'envoyer à ma sœur, j'ai donc apporté cette vidéo chez un spécialiste afin de la numériser. Quelques temps plus tard, on m'a effectivement envoyé un lien permettant de télécharger le film. Mais quand j'ai voulu récupérer la cassette elle-même, le support de départ, les employés du magasin m'ont dit qu'ils ne la retrouvaient plus. Visiblement, elle s'était égarée ou perdue. Et cette nouvelle banale m'a bizarrement un peu attristé. Certes, ça n'était pas grave puisque je disposais à présent du fichier numérique du film. Mais l'artefact original, la cassette que nous avions glissée dans le caméscope en ce mercredi de juin 1993 pour tourner en 2 heures de temps une histoire de triple meurtre absolument pas crédible, eh bien cet objet-là, lui, avait disparu. En cherchant à conserver notre passé, j'en avais donc perdu un morceau. J'avais gardé le virtuel, l'image, mais je n'avais plus le concret, l'objet. Ce que je veux souligner par là, c'est, encore une fois, la valeur très bizarre que nous accordons à l'objet physique, même quand cet objet n'a aucune importance, parce que ce qui compte, c'est uniquement ce qu'il contient. Histoire numéro 3, deux dinos aux enchères.
5: Avez-vous déjà imaginé posséder un dinosaure dans votre salon? Eh bien, si c'était le cas, peut-être vous êtes-vous rendu hier à Paris à la salle des enchères Drouot, puisque deux spécimens, réservés au musée d'habitude, ont attiré de nombreux acheteurs et Mohsin Charkaoui a assisté à la vente.
6: Désormais, ces spécimens ne se vendent plus derrière des portes closes. Lacopo Briano, expert pour la vente.
7: On est passé des marchands spécialisés et avec un contact direct avec les musées, les grands collectionneurs. Mais de plus en plus, on a trouvé que c'est intéressant de créer des événements médiatiques comme les ventes publiques.
6: L'Allosaurus a trouvé preneur, un particulier étranger qui dépense également 1 180 000 euros pour le Diplodocus, un record pour un herbivore.
8: Ce sont des lots destinés à une clientèle relativement aisée économiquement, bien entendu.
6: Alexandre Gicello est le commissaire priseur en charge de la vente.
8: Il s'agit d'une clientèle assez jeune, avec l'idée de créer un décor dans l'esprit du cabinet de curiosité qu'on a connu au XVIe siècle, au XVIIe siècle.
0: Céline Béral, votre réaction sur cette archive récente, puisqu'elle date de 2018.
1: Mais c'est effectivement assez incroyable. On voit très souvent, de plus en plus souvent à Drouot, donc des grands dinosaures, etc. Ce sont des pièces qui sont rarissimes, etc. Et à Drouot, vous pouvez vraiment trouver toutes sortes d'objets, donc du dinosaure au poussin empaillé. Et c'est des pièces qui sont amusantes et effectivement qui ouvrent aussi les portes de Drouot à un autre type de clientèle. Voilà, on retrouve très souvent quand il y a des expositions comme ça, on a des familles qui viennent avec leurs enfants à l'hôtel Drouot et c'est génial, effectivement c'est un moment absolument magique et je rêve d'en trouver. Hein.
0: Mais alors comment est-ce que vous fixez le prix d'un dinosaure?
1: Alors vous doutez bien que n'importe quel commissaire priseur de France ne sait pas faire la différence entre les espèces de dinosaures et donc il y a un spécialiste qui lui-même va apporter en général la vente et certifier en fait le dinosaure. Mais ça c'est des choses qui sont effectivement très encadré avec un expert bien spécialisé sur le dinosaure.
0: Alors on dit que les personnes qui choisissent de devenir commissaire priseur sont des passionnés d'art mais aussi des gens qui sont rassurés par le débouché commercial de la profession. Est-ce que c'est un peu ça le profil des commissaires priseurs, c'est-à-dire à l'intersection entre l'art et le commerce?
1: Donc on arrive par passion des objets et ensuite ce qui fait à mon sens qu'on part pas par exemple dans la recherche ou la conservation, c'est plus ce côté commercial entre guillemets, mais le commercial va aussi avec l'humain. Après, si on doit parler de raisons financières, je pense qu'il y a des métiers qui gagnent bien mieux leur vie que commissaire priseur, sincèrement. Nous, effectivement, on prend des commissions sur la vente des objets, etc. Mais ce dont les gens n'ont pas conscience, c'est que pour trouver un tableau à 500 000 euros, vous voyez, il faut quand même se lever de bonne heure. Donc, on n'en trouve pas tous les jours, malheureusement.
0: Le poète surréaliste André Breton a constitué tout au long de sa vie un véritable cabinet de curiosité artistique, justement. Pour lui, il ne s'agissait pas seulement de collectionner des raretés et des objets étranges, mais surtout de les admirer pour leur valeur artistique et spirituelle. En 2003, après le décès de sa veuve, ses ayants droit ne pouvaient pas s'acquitter des frais de succession. La collection avait donc été dispersée chez Drouot. On trouve dans la salle des archives une émission au cours de laquelle l'artiste Jean-Jacques Lebel évoquait ces objets d'André Breton.
9: Il se levait la nuit, il parlait à ses objets, à ses tableaux, et il les réagençait. Lui qui n'était pas très sportif, il montait sur une chaise, sur une table, et puis il changeait les objets. Parce que la juxtaposition, on le voit sur les photos, n'est-ce pas? Il y a deux pièces, grandes pièces, n'est-ce pas, là-bas? Et il y avait deux grandes pièces. Et la chambre à coucher, il y a sur le mur une des plus belles collections de Kachina, ces poupées Hopi et Zuni, n'est-ce pas? Dessous, il y a un très beau tableau de Magritte. Et légèrement à gauche, il y a un relief en bois de harpe. et juste en dessous, et de part et d'autre, il y a des très petits dessins de filigères, n'est-ce pas, cet ami d'Alfred Jarry, délicieux. Et ensuite, il y a un beau petit tableau de Toyenne.

0: Et sur le buffet en bas, il y a des masques esquimaux, d'autres kachinas et d'autres objets et des moules à gaufres.
1: Céline Béral, vous avez dû vous interroger souvent sur le pouvoir des objets. Vous avez dit un peu plus tôt dans cette émission qu'un objet pour vous c'était passionnant. Mais qu'est-ce qui est passionnant exactement dans un objet pour vous?
2: Mais ce qui est passionnant, et d'ailleurs cette archive est très intéressante, ce qui est passionnant, c'est que un objet, c'est le reflet d'une culture, d'une civilisation à un instant T. Et donc effectivement, quand vous avez un objet d'art africain face à vous, effectivement, le commun des mortels n'y comprend rien. Mais c'est des objets qui ont eu souvent une vocation rituelle, liturgique. Comment un objet est arrivé en France? Moi là, je vais vendre, vous voyez, je vais vendre un tableau vietnamien assez important prochainement. Et ce qui est fascinant, c'est que bon bah voilà, l'histoire c'est que le grand-père avait travaillé en Indochine, etc. Il était haut gradé, et donc tout ça c'est vraiment des éléments d'une histoire, le rapport entre bah, effectivement la France, l'Indochine, le rapport entre l'objet, le divin, la culture, comment on en est arrivé là, pourquoi, à quoi ça sert aussi, et c'est passionnant.
1: Histoire numéro 4, le Matisse dans la décapotable. Une autre parenthèse ici. Breton était subjugué par l'aura des objets qu'il possédait. Mais la fréquentation d'une œuvre au quotidien peut aussi la rendre moins magique. À ce sujet, le cinéaste Marcel Ophuls avait raconté l'anecdote suivante. Pendant le tournage d'un film qu'il réalisait sur Matisse, Marcel Ophuls n'avait pas eu le temps de tourner tranquillement les plans qu'il souhaitait faire de l'un des tableaux du maître. Cela se passait chez la veuve de Matisse, qui lui avait dit en substance « Mais ne vous en faites pas, vous n'avez qu'à le prendre ce tableau, vous me le ramènerez demain ». Et c'est de cette façon que le réalisateur avait emporté le tableau avec lui, l'avait ramené dans sa décapotable et l'avait posé chez lui, à côté de sa télé. Ophuls a raconté souvent que tout son appartement s'est alors soudain trouvé imprégné de la présence de ce tableau. L'espace et l'atmosphère en avaient été transformés, car il s'agissait non pas d'une reproduction mais bien de l'original. Cet objet, presque banal chez la veuve du peintre qui en avait tant, retrouvait ainsi, dans un autre contexte et admiré par d'autres yeux, toute sa magie. Moralité, la valeur d'un objet existe surtout dans l'œil du regardeur. Histoire numéro 5, le pistolet de Van Gogh. Un jour de juillet 1890, le peintre Van Gogh se rend à l'auberge d'Auvers-sur-Oise qu'il fréquente depuis quelque temps. Il s'est lié d'amitié avec son propriétaire Arthur Rivoux. Ce jour-là, il lui emprunte son revolver pour une raison triviale et promet de le lui rendre bientôt. Il s'agit d'un pistolet Le Faucheux de calibre 7 mm et c'est avec cet objet que Van Gogh va se rendre dans un champ de blé pour se tirer une balle dans la poitrine. Le peintre meurt 2 jours plus tard, malgré les soins prodigués par son ami le médecin Paul Gachet. Quant à l'arme, rouillée et dont il ne reste que le squelette, elle a été vendue à Drouot pour 162 500 euros en 2019 à un mystérieux inconnu au téléphone. Céline Béral, que vous inspirent ces deux histoires ?
2: Ce qui est intéressant, c'est que bah, c'est aussi ces histoires de provenance hein, qui font toute la valeur des objets.
1: Mais comment donner un prix à cet immatériel ? Parce que il n'y a pas de façon de comparer. Au
2: Alors,
1: fond.
2: Ce qui est passionnant avec le marché de l'art, c'est qu'effectivement, bon, à part le design, etc., quand vous avez un objet qui se présente à vous, chaque objet est quand même unique en général. Un objet d'art, c'est un objet unique. Le marché souvent fait le prix. Le commissaire-priseur, en général, est quand même relativement prudent sur la mise de départ. Ce qui fait que parfois, nous avons des résultats qui sont nettement supérieurs à l'estimation originale.
1: Alors, l'arme a été vendue, celle du suicide de Van Gogh, par un acheteur par téléphone. Mm-hmm. Est-ce que c'est de plus en plus le cas? Est-ce qu'il y a de moins en moins de personnes à Drouot parce que les personnes sont derrière leur ordinateur ou sont au téléphone aussi pour des questions de discrétion? Parce que ça peut être dangereux de savoir que tel individu possède un objet de valeur.
2: C'est vrai que les personnes qui sont extrêmement fortunées, et ça nous arrive d'avoir des milliardaires hein, qui enchérissent dans nos ventes, donc nous on voit un petit peu effectivement en amont quand ils demandent ce qu'on appelle des rapports de conditions, donc c'est-à-dire un état du tableau ou de l'œuvre, on voit qui peut être intéressé par l'objet, et c'est des personnes qui peuvent se faire représenter soit dans la salle par quelqu'un qui travaille pour eux, soit effectivement demander des enchères téléphoniques. Après, tout le monde peut s'inscrire effectivement sur Internet aussi pour suivre les ventes. Drouot reste quand même bien plein. Il y a énormément de passages au quotidien. C'est un endroit qui est très fréquenté, mais c'est vrai que on a la chance aussi, grâce à Internet, nous, commissaires-priseurs, de pouvoir avoir des enchères en Chine, en Australie, aux États-Unis et par différents systèmes. Et même, vous voyez, s'il y a des contraintes de

0: des amateurs de lettres romantiques et des amoureuses de gangsters.
1: Je ne vais pas vous dire que je suis particulièrement intéressée par les voyous, mais quand même, si. Bon, ça me plaît, voilà.
2: Ma petite gueule d'amour, ma douce poupée, tout ça. Quand on connaît un peu le personnage, on n'a pas l'impression qu'il puisse écrire de si jolis mots. Tous ces gros durs, en des cœurs tendres, c'est bien connu.
3: Mesrine est rentrée dans ma vie, j'avais 6 ans. Il y avait une banque à côté de chez moi et j'attendais tous les soirs qu'il vienne la faire pour pouvoir le voir, voilà.
0: En quittant la salle d'exposition, un visiteur bougonne, on est en train de réhabiliter un criminel.
4: Céline Béral, que vous inspire cette archive?
5: Je suis très amusée par cette femme qui est amoureuse de Mérine, c'est très rigolo. Non mais c'est vrai que c'est amusant, parfois on découvre des choses, voilà, des écrits, bah, par exemple des écrits de scientifiques qui se retrouvent à écrire des lettres d'amour, etc. Donc des choses qui sont un peu paradoxales.
4: Alors là, l'enchère n'a pas abouti parce que le prix de réserve n'a pas été atteint. C'est ça qu'on appelle une folle enchère ?
5: Non, une folle enchère, ce n'est pas ça. C'est malheureusement quand vous avez une personne qui se porte adjudicataire en salle, donc qui lève la main hein, et qui ne paye pas malheureusement le bordereau de vente. Donc nous, on a un procédé qui est effectivement encadré pour limiter ce genre de choses hein, parce que effectivement c'est une perte de temps. Mais non, le prix de réserve, c'est un prix qui est fixé contractuellement entre le vendeur...
4: C'est le prix minimum au fond,
5: oui,
4: que...
5: Exactement.
4: Le vendeur accepte.
5: Exactement.
4: Auquel le vendeur accepte de vendre.
5: On fait signer un contrat qu'on appelle un mandat de vente au vendeur, dans lequel on fixe une estimation et effectivement un prix de réserve, mais prix de réserve qui ne peut pas être légalement, parce que c'est encadré par le code de commerce, supérieur à l'estimation basse. Voilà.
4: À Drouot, il s'agit toujours de fixer un prix à ce qui n'en a pas. Comment évaluer la valeur d'un caillou si ce caillou a voyagé dans la galaxie et traversé l'atmosphère terrestre ? En 2015, pour la première fois, Drouot a mis en vente une collection de près de 250 météorites amassées par un trader passionné d'astrophysique. Parmi les enchérisseurs, on trouve des passionnés d'art contemporain qui assimilent ces créations de la nature à des œuvres d'art. Une météorite de 4 milliards d'années avait d'ailleurs été exposée à la Fondation Vuitton à Paris en 2015 également. Tout se mélange donc, le matériel, l'imaginaire, la technologie, l'espace.
6: Des objets de plus en plus spectaculaires dans les ventes aux enchères. Après donc le mammouth chez Christie's il y a un mois, voici la capsule Photon à Drouot aujourd'hui. Vraie vétérante de la conquête spatiale soviétique, elle porte, dit-on, des traces de son retour dans l'atmosphère.
4: Qu'est-ce qu'il y a de plus fou à Drouot ?
5: Qu'est-ce qu'il y a de plus fou ? Ce qu'il y a de plus fou, c'est que c'est le seul musée au monde où vous pouvez tout toucher, tout essayer. Donc vous pouvez avoir à 3 cm de vos yeux, comme l'année dernière, j'ai un de mes confrères qui a vendu un tableau de Picasso pour une vingtaine de millions d'euros.
4: On peut pas le toucher quand même.
5: Non, on peut pas le toucher, mais bon, vous pouvez le voir dans des conditions qui sont quand même exceptionnelles, intimistes, très quand même relativement proches, etc. Et ça, c'est la magie de Drouot.
4: On oppose toujours le matériel à l'immatériel. Au terme de cette mini-série, il me semble surtout que les deux se rejoignent. Bientôt peut-être, il y aura un Drouot dans le métaverse. On y vendra des objets en pixels, mais anciens. C'était Folles Enchères à Drouot, une série en 2 épisodes de Mathieu Garrigou-Lagrange réalisée par Franck Lilin. Attachée de production Fanny Petit et Lily Corner, prise de son Olivier Arnay. Mixage Julien Douminc, documentation musicale Antoine Vuillose, documentation INA Inès Barja.

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1: 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On se retrouve la semaine prochaine pour raconter l'histoire du journal L'Équipe. 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
2: I heard about B.I.G.
3: La première fois que j'ai entendu parler de Notorious B.I.G., je travaillais pour une colonie de vacances dans les montagnes autour de New York. Un collègue me dit « Hey, il y a un gars qui s'appelle Biggie Smalls. Il va tout embarquer sur son passage. » Et je n'ai pas compris. Jusqu'à ce que j'entende les paroles de Biggie.
2: Someone who has another dimension.
3: C'était quelqu'un qui a apporté une autre manière d'être écrivain, acteur,
2: performer, swagologist, and someone who was able to take the imagery.
3: Quelqu'un qui a été capable de récupérer l'imagerie d'Alfred Hitchcock et de la retourner pour devenir un super méchant. Super héros noir de la culture afro-américaine.
2: Yeah.
3: Et c'était exactement ça qu'il était. Yeah.

0: de Notorious Big, Ready to Die, Prêt à mourir. Romain de Bec de Lierre, Yvon Croisé. Sylvain Berthaud, on va revenir ensemble sur le parcours de Notorious Big. Vous êtes historien du rap, on peut dire ça?
1: Oui, on peut dire ça. Passionné de rap avant tout, j'irai.
0: Vous décrivez dans plusieurs textes la vie de Notorious Big comme une tragédie grecque.
1: Alors, j'insiste plus sur le terme tragédie que grec, parce que sa vie est tragique. C'est quelqu'un qui meurt jeune au sommet de sa gloire. Et la réalité dépasse la fiction. On a quelqu'un qui a une carrière météorique. Il passe de l'obscurité à la première place en termes de notoriété dans le rap en 5 ans. Et c'est quelqu'un qui parle de la mort tout au long de ses albums pour finir assassiné. Avec toute une histoire d'amitié, puis de rivalité, des histoires d'amour et de tromperie. Enfin, c'est un film, quoi. C'est un véritable film que sa vie. Il est né en 72 de parents jamaïcains. Donc il sera élevé uniquement par sa mère, son père, ils sont tous les deux jamaïcains, d'ailleurs il porte le nom de sa mère, ça veut tout dire, voilà c'est le nom de sa mère, c'est quelque chose qui arrive souvent dans les milieux un peu plus ou moins défavorisés afro-américains où la femme élève seule son enfant, il sera confronté à cette situation et à une mère qui fera tout pour le garder dans le droit chemin et lui qui ne résistera pas toujours aux tentations de la rue.
0: Et il n'a jamais connu son père?
1: Son père est parti quand il avait 3 ans. Ce qui est intéressant avec sa famille, c'est que sa mère est institutrice, son père était un politicien, donc même s'il était dans les milieux afro-américains pas les plus favorisés, c'était pas non plus parmi les plus pauvres et les plus déshérités. Donc, sa mère avait un certain bagage culturel, elle a élevé de façon assez structurée, voire stricte. Néanmoins, voilà, elle a élevé seule un garçon qui avait d'autres aspirations et d'autres ambitions qu'elle, sans doute.
0: Raphaël Dacruz, bonjour.
2: Bonjour.
0: Vous êtes journaliste, critique de rap, on peut dire ça?
2: Tout à fait.
0: Notorious Big, très simplement, c'est quoi son vrai nom et il naît quand?
2: Le vrai nom de Notorious Big, c'est Christopher Wallace. Et il grandit à Brooklyn, pas très loin d'un quartier qui s'appelle Bed-Stuy. Et donc c'est un pur produit du New York des années 70 et 80, ce qui va beaucoup ressortir ensuite dans sa musique.
0: Sa mère était jamaïcaine, ouais. En quoi ça a été important? Parce qu'on sait qu'il a fait plusieurs voyages dans son enfance en Jamaïque, il passait les étés là-bas.
2: Le hip-hop, de manière générale, particulièrement à New York, a été nourri par cette culture jamaïcaine. Et je pense que ça a dû nourrir Biggie sur son ouverture musicale et sans doute aussi sur la manière d'attaquer son flow sur certaines rythmiques, justement. Même si je pense qu'il a été nourri par beaucoup d'autres choses, étant donné que c'est aussi un enfant de la culture afro-américaine de manière générale, avec la funk, la soul, et évidemment les débuts du hip-hop. Mais évidemment, je pense que ça lui a donné une autre ouverture encore d'esprit sur comment apprécier le temps dans la musique, et apprécier comment pouvoir interpréter sur une variété aussi d'instrumentaux, ce qu'il va prouver pendant sa carrière.
0: Qu'est-ce qu'on peut raconter de l'enfance de Biggie, donc dans ce quartier qui est particulier, qui est Brooklyn?
1: Alors, c'est les années où New York est encore un petit peu à un coup-gorge. C'est pas le New York d'aujourd'hui qui a été très très gentrifié. C'est le New York qu'on voit dans les films Taxi Driver et compagnie, donc beaucoup plus dangereux. Et c'est aussi la période de l'épidémie de crack. Donc, le crack est une drogue terrible, devient très populaire. Ce qui fait des ravages dans la rue, mais ce qui crée aussi des opportunités lorsqu'on est un jeune et qu'on a envie d'argent. Si on deal, on a de l'argent facile. Et donc c'est lui, il sera élevé par une mère très structurée, il sera bon élève à l'école, mais à côté, à Brooklyn, notamment dans une des rues principales de Brooklyn qui traverse le quartier de Parent Park et Fulton Street, il y a des alcooliques, il y a des délinquants, il y a des drogués, il y a des dealers de drogue. Donc tout ça est très tentant pour un jeune garçon qui veut se faire de l'argent et il tombera un petit peu là-dedans lui-même.
2: Et donc il grandit dans ce contexte-là et donc très jeune, dès l'adolescence, il se met à vendre de la drogue, d'abord de la marijuana, du cannabis et ensuite effectivement à aussi vendre du crack puisque c'est plus lucratif et à assez rapidement en fait être à se déscolariser au grand dam de sa mère, qui le découvrira assez tard, qu'il a ses activités illégales, mais ce qui va lui faire aussi passer par la casse-prison. Alors au début avec une conditionnelle qu'il violera, c'était pour possession illégale d'armes à feu, et puis ensuite aussi de se faire arrêter, en l'occurrence là plutôt en Caroline du Nord, en possession de cailloux de crack justement.
0: M. Saïd, bonjour.
3: Bonjour tout le monde, what's up?
0: Vous êtes rappeur, membre de Antipop Consortium, yes, notamment.
3: Sir. Yes, sir.
0: Vous avez, vous, grandi aussi à New York,
3: yes,
0: dans les années 90. Est-ce que vous pouvez nous planter un peu le contexte du rap new-yorkais dans lequel Biggie va émerger?
3: Yeah, I mean, I can tell you as far as.
4: Je peux vous le décrire en tant que piéton.
3: And in New York City for music.
4: New York,
3: you had
4: pour la musique.
3: 125th
4: Street. Ça se passait dans la 125e rue.
3: You had downtown Brooklyn.
4: À downtown Brooklyn.
3: You had Fordham Road.
4: Dans Fordham Road.
3: West 4th Broadway.
4: À West 4th Broadway.
3: And Canal Street.
4: Et sur Canal Street.
3: And this is specifically the years.
4: C'était dans les années 1992-1993.
3: A lot of the music that I would call like radio rap, right, could be found.
4: Une grande partie de la musique que j'appellerais le rap de radio pouvait percuter n'importe quel piéton qui marchait dans la 125e rue.
3: Downtown Brooklyn, Aubrey Square Mall, Fordham Road, West 4th and Broadway, and Canal Street. And the reason why I say that people were getting music and involved in music outside
4: of their homes. Et si je dis que les gens rencontraient la musique en dehors de chez eux,
3: the music of rap became.
4: C'est parce que le rap est devenu énorme dans les rues. Grâce à des vendeurs qui avaient mis la main sur des copies de contrebande, et les mixtapes ont commencé à exploser. Ils faisaient des enregistrements, les mettaient sur une mixtape, et la mixtape était vendue par des gars qui restaient dehors dans la pluie et le froid avec leurs cassettes.
0: On écoute l'introduction de Ready to Die. Allons-y.
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0: Raphaël Dacruz, on entend cette introduction du premier album de Notorious B.I.G., Ready to Die, et on entend la musique de Curtis Mayfield, un grand chanteur soul, et sur l'accouchement de Notorious B.I.G., puisque c'est un morceau de 1972 qui est l'année de sa naissance. C'est une manière pour Notorious B.I.G. de mettre sa vie, sa biographie et ses premières années en musique.
1: Totalement. Cette intro, justement, a quatre titres différents, de différentes époques de la musique afro-américaine et de ses évolutions. Et je pense qu'effectivement, c'est pas en plus n'importe quel morceau, Superfly, Curtis Mayfield, en fait, c'est une BO d'un film de Blaxploitation, qui est un genre du cinéma américain, un peu indépendant, fait par des Afro-Américains pour raconter leurs héros et leurs anti-héros. Et donc, on est complètement, en fait, dans la lignée dans laquelle va se trouver, thématiquement, The Notorious B.I.G. dans son rap, c'est-à-dire des hustlers, des débrouillards qui flirtent très souvent avec l'illicite pour gagner de l'argent. Donc c'est la grande musique soul des années 70 qui va main dans la main avec le fait de pouvoir raconter ces histoires de quartiers dans lesquels vivent des Afro-Américains.
0: Et ensuite, on entend des morceaux qui sont le début du hip-hop des années 80. On entend Sugar Hill Gang, notamment.
1: Tout à fait. Et ensuite, on entend Audio 2. Et là, on est plutôt sur la deuxième partie des années 80, où le rap est en train de changer. Il se dépouille de ses aspects funk pour peut-être arriver à quelque chose qui est plus proche de la brutalité, de ce qu'ils, en tout cas ce qu'essayent d'évoquer les rappeurs liés à la rue, etc. Ça commence avec Run DMC. Et ensuite, ça s'entend particulièrement aussi sur ce morceau d'Audio 2. Pour arriver enfin avec Snoop Doggy Dogg, un des morceaux de son album Doggy Style. On est au début des années 90 et c'est le moment où Zone de Tourist BSD sort de prison sur le son de Snoop Dogg. Et je pense que ça dit quelque chose aussi de la situation du rap à ce moment-là et de comment à la fois lui, avec ses premiers gros succès grand public, notamment à travers des rappeurs de la côte ouest, qui commencent à raconter leur vie de gangster, touche un plus grand public, et lui de se dire bah peut-être que moi aussi je peux y arriver comme un Snoop Dogg l'a fait avec Dr. Dre un an avant, c'est-à-dire en 93 à la sortie de Mistal.
2: I got big plans, nigga. Big plans.
0: C'est ça, il dit « I got big plans mm-hmm. », j'ai un grand plan.
1: Maintenant j'ai des ambitions, quoi. Et voilà, il sort de prison, il a pris un peu de gamberge en étant derrière les barreaux, et il se dit « bon bah j'ai un talent, j'ai des personnes qui me soutiennent, c'est le moment peut-être pour moi de sortir de la rue grâce à la musique ».

0: Yérim Sarr, bonjour.
1: Salut.
0: On va parler ensemble de Notorious B.I.G. Notorious B.I.G. c'est d'abord un type de voix et un type de corps très très particulier. Comment vous les définiriez les deux?
2: C'est vraiment niveau voix, ouais, c'est reconnaissable entre mille parce que c'est vraiment la grosse voix en fait, qui a beaucoup de corps, beaucoup de volume, c'est qui enveloppe vraiment vraiment l'instru. Donc ça c'est un truc inné, hein. Il a pas spécialement travaillé, c'est son timbre vocal naturel. Et effectivement, ouais, physiquement, donc ouais, c'était un obèse, hein. Il faisait dans les 200 kilos, il avait un léger strabisme, il était laid comme pas possible, mais vu qu'au micro personne pouvait parler avec lui, c'est tout ça s'évapore, c'est même plus une question, le physique.
3: Yeah, his flow is unbeatable.
4: Son flow était imbattable.
3: Not unbeatable, but his flow is
4: pas imbattable.
3: The weight on his body.
4: C'était le poids de son corps.
3: Quand quelqu'un parle avec beaucoup de poids, when someone speaks with this has a lot of weight on their body.
4: Quand des gens imposants parlent,
3: you can hear that they're heavy.
4: On peut entendre qu'ils sont lourds par leur façon de respirer. On entend leur poids.
3: So you can hear his weight.
4: Donc, on entend son poids.
3: Of his body on the weight of the words.
4: Le poids de son
3: so
4: corps sur le poids des mots.
3: And the words together.
4: C'est le poids de son corps et le poids des mots ensemble. Ça te donne l'impression que celui qui te parle est plus gros que la vie.
3: Because if he was my size,
4: s'il avait ma corpulence, ça ne sonnerait pas pareil.
3: But he's a big guy.
0: Comment vous caractériseriez le flow de Biggie au départ? C'est donc un flow de la rue, c'est quoi? C'est du rap hardcore?
2: Ouais, lui c'est plutôt du rap hardcore. Il y a une vidéo qui maintenant est devenue vraiment ultra connue où on le voit en fait dans une battle improvisée dans la rue et c'est vraiment d'ailleurs enfin c'est assez humiliant pour son adversaire qui finit par partir, hein, vraiment, donc c'est assez impressionnant. Sauf que là il me semble qu'il est encore tout jeuneau voire mineur et donc lui ouais c'est je dirais en termes de flow c'est vraiment l'école du freestyle. En fait, le flow est là pour appuyer la punchline parce que c'est vraiment aussi sa particularité, c'est que lui il arrive et il a très vite ce goût pour donc la formule choc, qui est pas nécessairement la plus violente à chaque fois, mais qui va être celle qu'on retient le plus. Et ça peut être des fois même par l'humour et le second degré. C'est-à-dire que quand il fait Ten Crack Commandments, sur le papier c'est très hardcore, puisque donc c'est les 10 commandements du crack. Et donc il donne une liste d'instructions pour bien en fait se comporter quand on vend du crack. Donc déjà il y a un côté cynique assez extraordinaire. Et en plein milieu il y a quand même ce truc très ludique où il reprend la règle non écrite la plus connue, c'est-à-dire ne jamais consommer son propre produit. Sauf que lui, il le fait en imitant Elvira dans le film Scarface, ce qui donne l'intonation « Never get high on your own supply ». Donc, avec ce côté presque très blagueur, alors que le sujet, en fait, théoriquement, ne s'y prête pas du tout. Donc, c'est vrai que son... Ouais, moi, j'ajouterais aussi, parce que sinon, bon, en termes de flow, c'est quelqu'un qui est extrêmement... facile, comme on dit, c'est-à-dire qu'il glisse sur l'instru. Il additionne ça avec le côté où il arrive à te faire sentir qu'il s'amuse lui-même au micro. Il va pas vraiment faire de morceaux avec, je sais pas, un thème ultra revendicatif. Par contre, il va parler de son expérience personnelle à lui. C'est à partir de lui-même et de sa propre expérience, réelle ou fantasmée, qu'il a un regard sur le monde extérieur.

0: Comment il se confronte à la musique dans les premiers temps, Biggie, comment il y a accès, selon vous, Sylvain Berthaud?
1: Il est au bon endroit. Le hip-hop et le rap sont nés en 70 dans les rues de New York et c'est là où il a grandi. C'est la musique, en plus il a grandi dans les années 80, donc c'est le moment où la musique commence à être très visible, à prendre son essor, à devenir commercialement juteuse. Donc quand on est un jeune afro-américain à New York dans les années 80, il est difficile de ne pas y être exposé. On a des copains qui font des freestyles, on essaye, on voit qu'on n'est pas mauvais, on fait des battles, on voit qu'on est meilleur que les autres, ça nous encourage à persévérer. Voilà, j'imagine. C'est en fait le rap à la base, enfin, je crois que c'est Jay-Z qui avait dit ça, c'est plus un sport qu'un art. C'est le but du jeu, c'est de montrer qu'on est le meilleur. Si vous êtes fort, on va vous applaudir. Si vous n'êtes pas fort, on va vous demander de dégager. La force de Biggie et la force des meilleurs rappeurs, c'est de faire des choses qui sont assez compliquées mais qui paraissent très naturelles. Il a une scansion, il appuie sur les bonbons au bon moment, il fait les pauses au bon moment, il est dans le beat, mais hors beat quand il faut, il fait rimer des mots qui en principe riment pas vraiment entre eux, enfin voilà, tout ça, ce sont des compétences de rappeur et ce sont des choses que l'on développe en s'entraînant et en étant jeté dans le bain. Donc, on entend ça très très clairement, c'est un rappeur virtuose et le rap virtuose se développe énormément dans la rue par les freestyles et par les battles.
0: Il y a une personne importante dans justement cette éclosion de Notorious B.I.G., c'est Puff Daddy. Mm-hmm. Est-ce qu'on peut retracer un peu, Raphaël Dacruz, la manière dont il accompagne l'explosion de Notorious B.I.G.?
2: Puff Daddy, au début des années 1990, il est A&R, c'est-à-dire en gros directeur artistique pour un label qui s'appelle Uptown. À cette époque-là, il y a un magazine très important pour le rap américain qui s'appelle The Source, dans laquelle il y a une rubrique qui s'appelle Unsigned Hype. En gros, le buzz du moment qui n'est pas encore signé en maison de disque. Puff Daddy tombe dessus, et en fait il veut rencontrer Biggie pour peut-être faire quelque chose avec lui, et c'est de là que naît cette relation, puisque assez rapidement ils enregistrent des premiers morceaux, notamment le morceau Party and Bullshit, qui sera

0: Bonjour, Nicole Bise.
1: Bonjour.
0: Vous êtes journaliste rap.
1: C'est ça.
0: Notorious B.I.G., il est indissociable de sa ville, qui est New York. On a dit d'ailleurs de lui qu'il était le King of New York. Mm. Qu'est-ce qu'il a de New-Yorkais?
1: Je pense qu'il a de New-Yorkais, c'est cette manière de raconter les choses, déjà d'y vivre, de se situer dans cette ville, dans ses morceaux. Voilà, et puis aussi, il arrive à une époque où il y a une dualité East Coast-West Coast. Donc en fait, oui, il faut représenter sa côte, représenter sa ville, même si en fait, c'est... Les personnes subissent les mêmes afflictions, la discrimination, le racisme, les violences policières. Enfin, c'est pas que c'est pas raconté de la même façon, mais c'est pas mis en musique de la même façon. Avec un côté peut-être plus solaire pour les Ouesteux et un peu plus gris, on va dire, pour les New-Yorkais, mais en même temps, ça dépend de la météo.
0: Et Notorious B.I.G., justement, qu'est-ce qu'il a de gris dans le flow et dans ce qu'il raconte?
1: Bah ouais, je pense que déjà, il y a un truc qui est un peu moins, finalement, un peu moins hit, un peu moins tube, mais c'est aussi cette espèce de voix qu'il a, je pense, moi, c'est très ce truc d'une voix imposante et cette manière de rappeler, voilà, où il a grandi, à l'angle de quelle rue, qu'est-ce qui se passe. Et donc, quand on situe ça, forcément, on sait que c'est un New-Yorkais. Il y a, je pense, aussi un truc de phrasé, d'argot, qui est propre à New York. À la fois, il y a un peu de nonchalance, mais voilà, un peu de bonhomie. Et puis, c'est aussi de raconter ce qui se passe en bas de chez soi. Et je pense que ça, c'est propre au rap aussi, c'est que les rappeurs, quelque part, sont des chroniqueurs de leur vie.
2: On est à une époque où le rap est vraiment pleine explosion commerciale. Donc dès qu'on est dans The Source, qui est la bible du rap, dans la partie Inside Hype, qu'est-ce qui se passe? Les labels vont se jeter dessus. Et c'est ce qui va se passer pour Notorious B.I.G. Il va attirer l'attention à partir de ce moment-là de quelqu'un de très célèbre pour des bonnes et des mauvaises raisons. Sean Combs, alias Diddy, P. Diddy, Puff Daddy, elle a changé de nom plusieurs fois. Jeune businessman du rap, un peu plus vieux que Biggie, mais pas tellement plus. Et qui, en quelques années, est passé de stagiaire à responsable d'un label qui s'appelle Uptown, je crois. Et donc, le but du jeu, il veut lancer un label, c'est trouver une tête d'affiche et trouver un rappeur qui l'aide. Et c'est là où ils vont se retrouver.
3: Le truc qu'on retient vraiment, c'est que lui, il arrive en mode blockbuster. C'est-à-dire que c'est une machine de guerre commerciale, en fait, Biggie Smalls. Et c'est justement là toute la force du packaging, on va dire. Puisqu'en gros, initialement, Notorious B.I.G., donc c'est un prodige en termes de rap. Et c'est vraiment quand il signe chez Bad Boy Records que là, il y a tout un énorme travail de marketing qui est fait autour de lui. Puisque déjà, malheureusement, à l'époque, ça, le talent brut ne suffisait pas. Il fallait que tu sois un peu un produit. Et donc là, tu as le petit miracle qui est en gros... de pas spécialement changer ses lyrics, qui étaient toujours très durs, assez explicites, etc. Il y avait le côté gangsta et tout ce qu'on veut, mais de lui coller une imagerie extrêmement luxueuse, en fait. Je sais plus, je crois, lui, il était très Versace dans mon souvenir. Donc t'as des trucs comme ça, et donc il se retrouve y compris à faire des tubes, on va dire des chansons d'amour, quoi, de lover, ou des trucs très sexy et tout, là où, sans ce packaging-là, 5 ans avant qu'il perde vraiment avec les clips et tout, si on avait dit à des gens, ce mec-là va faire des tubes radio-télé, où il va parler de femmes, etc., on le voit se réveiller entouré de mannequins dans une espèce de chambre ultra luxueuse, etc. Donc ouais, ça c'était... un peu la fusion de deux mondes, c'est-à-dire le talent pur et dur d'un mec qui veut bouffer le micro et une imagerie qui est pour le coup ultra calibrée.
1: Quand vous avez quelqu'un qui n'est pas dans les canons de beauté comme ça, comme Biggie, si en plus il y a du surpoids, si en plus il a un œil qui... il a un strabisme, enfin, il n'y a rien. En fait, sur le papier... Il y a rien parce que c'est une industrie, et à partir du moment où il y a quelque chose d'industriel, on vend des produits. On a un homme de base qui ne remplit aucun critère pour devenir une superstar, une méga star, enfin quelqu'un de très important. Donc entre-temps, il y a eu de la plus-value. Merci Marx pour l'histoire de la plus-value. On comprend ça, mais en vrai, ça s'applique aussi à la musique quelque part. Encore une fois, cette espèce de nonchalance, on dirait qu'il est jamais stressé, le gars. c'est un truc de ouf. Il est là, il va te dire des choses. On dirait que tranquille, ça lui passe un peu au-dessus. Enfin, il y a quelque chose de très unique et qui fait qu'il est lui-même.
4: So he has an incredible sense of timing.
5: Il avait un sens du temps incroyable. Le poids de son corps tout seul, c'était le rythme.
4: Everything was the pocket.
5: Tout était le rythme. Il était le rythme. Le rythme. Il n'en sortait jamais. Il était le beat.
4: He never, like there was even on Armed and Dangerous, that too many could hang with us. That was all.
5: Ce n'était que du rythme.
4: Bone Thugs and Biggie, like Bone and Biggie, Biggie, you know. Incredible.
0: Pour rentrer dans le détail de la fabrique des morceaux et ce qui fait le succès de Ready to Die, on peut peut-être écouter un morceau, je sais pas, on peut écouter Juicy par exemple.
6: Très bien, bah c'est le grand tube, c'est peut-être pas le plus représentatif du style de Biggie, mais en tout cas c'est un des plus gros hymnes, puis c'est son premier gros succès avec en public, et puis un des plus grands hymnes de l'histoire du rap.
0: On peut l'écouter ouais, sur votre téléphone.
6: Et bah, je vais vous le mettre tout de suite. Alors, tac...

0: En quoi c'est un tube, Raphaël Dacruz, si on décompose un peu?
1: C'est un tube pour plein de raisons. Déjà parce que Puff Daddy fait un choix un peu très Puff Daddy-esque, et très ce qui fait l'identité un peu du label Bad Boy, c'est de prendre des samples très évidents qui sont reconnus par toutes et tous. Un sample de funk des années 80 par M2, qui s'appelle Juicy Fruit, à la base, qui est une mélodie, on l'entend, hein, très funk, très, très dépouillée, avec une ligne de basse très, très, très imposante et très, très funky. Et d'ailleurs, au début, Biggie veut pas faire ce morceau, parce que Biggie, lui, veut faire des trucs très hardcore, avec un son très agressif, très épuré. Là où Puff Daddy, lui, il veut faire des tubes, parce qu'il sait que c'est ça, en fait, qui fait vendre des disques. Et c'est un peu ce dialogue entre Notorious Big, et même parfois ce conflit entre Notorious Big et Puff Daddy, qui fait la grandeur de disque. C'est-à-dire qu'en fait, tous les deux arrivent à trouver des points d'entente entre l'intransigeance de Biggie et cette ambition de Puff Daddy. Et donc voilà, il y a déjà cet écrin musical. Et c'est très fort aussi ce morceau, puisque comme je le disais, c'est un des plus grands hymnes de l'histoire du rap. Parce que The Notorious B.I.G. sur ce morceau raconte finalement son ascension du caniveau jusqu'à être une nouvelle rap star. Et ce qui est drôle, c'est que quand il l'enregistre, il n'est pas encore une rap star. Donc il y a quelque chose un peu de la méthode Quay, de la mythification. Et en fait, ce morceau raconte ça. It was all a dream. D'ailleurs, le morceau commence comme ça. It was all a dream. I used to read World Magazine. C'est-à-dire, tout ça était un rêve au départ, puisque j'étais moi-même un auditeur de rap. Peut-être que moi aussi, je pourrais devenir une de ces nouvelles rap stars. Et puis manger des sardines au dîner, comme il le dit par exemple. En fait, il y a tout un tas de symboles, de contrastes entre la pauvreté, où il dit à un moment donné « Thursday was the worst day, now we drink champagne when we're thirsty ». Voilà, il y avait des jours, c'était les pires de la semaine, et puis maintenant quand on a soif, on boit du champagne. Donc il y a en fait des... Comme ça, en un clin d'œil, parfois on passe de la pauvreté à la richesse, et surtout on fait de l'ambition de devenir quelqu'un, grâce à la musique, grâce à son talent, et de réussir son ascension sociale. En fait, moi aussi, je veux pouvoir goûter au rêve américain à travers mon art et mon talent.

0: Diddy made him rise to the light, to la lumière.
1: Diddy l'a fait rentrer dans la lumière.
0: And then
1: Diddy lui disait,
0: was like, no, don't wear that.
1: Ne porte pas ça.
0: Wear that.
1: Porte ça.
0: If you wear that, they're gonna think you're like
1: si
0: them.
1: Tu portes ça, ils penseront
0: so
1: que
0: no
1: tu es comme eux.
0: Pull, no
1: donc,
0: hoodie,
1: pas de sweat à capuche, porte des costumes.
0: See this picture?
1: Then tu vois cette photo où Notorious like Big pose comme Alfred Hitchcock
0: and he was like, with a cigar,
1: avec un cigare?
0: That's you.
1: C'est toi.
0: That's a murderer.
1: Ça, c'est un meurtrier.
0: Gangster.
1: Un gangster.
0: That's a New York gangster.
1: Un gangster de New York, un mafioso.
0: Okay. So,
2: mais c'est aussi une musique qui est drôle.
0: Yeah.
2: Il avait un humour.
0: Yeah, I mean, he says, like everybody knows, it's like a classic Big quote, black and ugly as
1: ouais,
0: ever.
1: Ouais, tout le monde
0: however,
1: connaît cette citation célèbre de Big.
0: Down to the socks.
1: Noir et moche comme d'habitude.
0: You know,
1: et
0: like,
1: alors,
0: Coogee is
1: je suis dans Coogee jusqu'aux chaussettes. Coogee, c'est une marque de vêtements qui était folle à l'époque. Et il y a encore maintenant.
0: You know, black and ugly as ever, however,
1: noir et moche comme d'habitude. Je suis dans Coogee jusqu'aux chaussettes, bagues et montres pleines de diamants.
0: You know, he's admitting, right?
1: Il l'assume.
0: It's you know, what are you gonna say?
1: Qu'est-ce que tu vas dire?
0: He's saying he's ugly.
1: Le gars dit qu'il est moche.
0: However,
1: et alors?
0: I'm fresh.
1: Je suis stylé.
0: So this is again something that
1: encore une fois, c'est une chose qu'un grand écrivain peut faire.
3: Il s'appelle Notorious Big. Ça veut dire c'est le gros célèbre, le gros qui a de la notoriété. Il vous donne envie en fait d'être Notorious Big. On a envie d'être lui. On a envie d'être là, petite lunette, chapeau, canne, d'être juste là, bam, en mode king quoi. Vraiment en mode king, en mode B.I.G. quoi, vraiment. C'est marrant de faire un truc quand on a un gros strabiste comme lui, comme hypnotise, parce qu'on a souvent le tendance à voir, ouais, les gens vont t'hypnotiser avec leur regard et tout, mais lui, il te regarde même pas en face. Donc, en fait, c'est assez drôle de, et il a réussi à faire de ses défauts des qualités. Ce qui, dans la vie, s'il avait été un ouvrier de base, je pense que voilà, ça aurait été plus compliqué. Mais vu que c'est Biggie, c'est Biggie, hein.
2: Pourquoi The Notorious Big s'appelle The Notorious Big?
4: Ah, bonne question. En fait, il est inspiré d'un personnage, justement, d'un film de Blaxploitation, qui s'appelle Biggie Smalls. Et puis ensuite, il va prendre plein de surnoms différents. Frank White, notamment, qui est le personnage de King of New York, qui est un personnage incarné par Christopher Walken, un film de
2: Abel Ferrara,
4: merci beaucoup. Donc forcément, en fait, ça lui parle, ce genre de référence cinématographique de mafieux, de personnage qui, grâce à son pouvoir, règne sur cette ville qu'est New York en plus. Donc voilà. Mais pour des questions de droit, il a pas plus appelé Biggie Smalls justement. Et donc finalement, il est revenu à The Notorious B.I.G., qui est un acronyme. B.I.G. Oui, business instead of game, c'est ça. C'est un peu l'idée justement de, encore une fois, de ce truc de je quitte la rue pour la musique, même si je continue à parler de la rue dans ma musique.
2: Sylvain Berthaud, le premier album de Notorious Big s'appelle Ready to Die. Ready to Die, ça a été un succès fulgurant et presque instantané. Est-ce que c'est un album qui a vraiment mis dans la lumière immédiatement Notorious Big?
5: Oui. L'album est sorti en 1994. L'année d'avant, 93, c'est l'apothéose de l'autre rap, le rap californien. Tous les regards étaient rivés sur la Californie. Et l'album de Snoop Dogg a été un succès absolu, justifié, c'est un très bon album. Ce que ça voulait dire à l'époque, c'est que les regards étant fixés sur la Californie, il n'était plus sur New York, ou moins sur New York, qui était le berceau du rap. À l'origine, tous les rappeurs étaient new-yorkais. Les new-yorkais se sont sentis un petit peu dépossédés de leur art. Bah, ils ont voulu se rebiffer. Donc on a eu le retour d'un rap assez dur, mais qui était du rap pour les rappeurs encore, pas pour tout le monde. Biggie arrive l'année d'après, et en fait, il récolte un petit peu les fruits de tout ça. Parce que ce qu'il fait, c'est le même rap, très dur, très délinquant, très rude, très agressif, mais en même temps, il lui apporte des rondeurs. Et il lui apporte des rondeurs qui viennent aussi de Californie. Il sait s'approprier le style californien. Donc il arrive au bon moment où il capte le meilleur des deux mondes quelque part. Enfin, voilà, donc c'est la bonne personne au bon moment.
2: C'est ça, il séduit aussi bien les spécialistes et ceux qui sont connaisseurs de cette musique-là, oui, que le grand public.
5: C'est le grand avantage de Biggie. Il mange à tous les râteliers, je dirais, mais il excelle, il sait parler aux deux. C'est très très drôle, mais c'est très très noir en même temps. Il y a des moments un peu plus sentimentaux, introvertis, mais il y a des moments aussi très très rudes vis-à-vis de la gente féminine, je dirais. Comment, voilà, il fait tout à la fois.

0: Ce qu'on entend aussi, Raphaël Dacruz, c'est immédiatement une ambiance cinématographique. Oui. Et ce qui est très très fort avec Notorious B.I.G. et d'autres gens de cette génération-là, c'est qu'ils arrivent avec très très peu de moyens, c'est-à-dire avec de la voix, une incarnation et une instrumentale, à créer une atmosphère cinématographique.
1: Et c'est tout le talent des rappeurs de la génération de Notorious B.I.G. Évidemment, ceux avant eux, dans le rap new-yorkais, mais Notorious B.I.G., Nas, des rappeurs comme Raekwon du Wu-Tang Clan, ce sont des artistes qui, en se nourrissant de leur environnement, ils viennent tous de quartiers différents, mais ils viennent de ce même Serail qui est le New York, encore une fois, des années 80, avec tout ce que la misère a pu créer en drame social, mais aussi en rêve d'élévation sociale grâce à l'illicite, arrivent en fait à se nourrir de ça, mais aussi de la pop culture au sens large. C'est des grands amateurs de films de mafieux. Ils ont tous regardé Scarface, Les Affranchis, les films du Parrain, voilà. Donc ils se nourrissent de tout ça en fait, de tout cet imaginaire de la mafia aux États-Unis. C'est pour ça d'ailleurs qu'on appelle une partie de ce rap du mafioso rap. Rags to riches, comme disent les Américains, c'est-à-dire d'ascension sociale quasiment éclair, en faisant des parallèles semi-fictifs entre la vie de rue et cette vie de criminel et la vie du rappeur, quoi. Et c'est ça qui rend aussi ce genre qu'incarne The Notorious B.I.G. si passionnant.
2: Il amplifie les beaux moments de sa vie, parce que forcément, il se trouve que ça a marché comme pas possible, mais au moment où il écrit le premier album, et donc il décrit déjà un train de vie de star, en fait. Et il décrit déjà le fait que toutes les femmes sont à ses pieds, qu'il a des sommes d'argent incroyables, que c'est rien pour lui, que c'est lui qui est le roi de New York, qui contrôle, etc. etc. Mais le fait est qu'en fait, à ce moment-là, il n'a pas, lui, ce train de vie-là, et cette certitude d'avoir cette mainmise vraiment sur le rap US. Donc ouais, il y a le côté prophétie autoréalisatrice, s'auto-construire un personnage qui est même au-delà du succès, qui est un mec qui a déjà fini le jeu avant même de l'avoir commencé presque. Et en gros, voilà, ce qui est fou, c'est que tout ce qu'il a rappé de son vivant, et particulièrement sur cet album Ready to Die, donc jusqu'au titre, ça aurait pu être écrit comme s'il avait déjà le scénario de sa vie sous les yeux et qu'il réagissait à ça. Donc effectivement, il y a l'ombre de la mort qui plane sur pas mal de morceaux. Même des trucs, alors après c'est très rétroactif d'avoir ce genre d'interprétation, mais même le It Was All a Dream machin, une fois que la personne est décédée, tu vois, enfin ça prend un tout autre sens, etc. Il y a même le côté pulsion de mort, même auto-infligé, le côté autodestruction, le côté très épicurien, mais dans le sens je profite tant que je peux. Il y a aussi ce côté un peu dans l'urgence dans ce qu'il raconte. Il y a un côté tristement prémonitoire en fait. Mais ouais, au détour de certaines phrases, de certaines rimes, tu peux commencer à dire, mais attends, il savait ce qui allait lui arriver. Enfin, c'est pas possible d'écrire certaines choses et tout. Le premier truc que tu te dis, c'est ça. C'est, mais attends, ça c'est pas un album posthume. Mais comment, pourquoi il a rappé certaines choses? Donc ouais, c'est un petit mystère un peu triste, mais ouais.
0: C'est quelqu'un qui a quand même passé sa vie à, on pourrait dire, groover la mort. C'est pas d'autre formule, mais une manière de très légère de parler de la mort.
1: C'est ça, les deux albums qui sortent de son vivant, qu'il enregistre en tout cas de son vivant, qui sont Ready to Die et Life After Death, puisque Life After Death sort malheureusement deux semaines après son assassinat. Oui, c'est ça en fait. Et il y a quelque chose qui est du clown triste chez The Notorious B.I.G. C'est-à-dire que c'est quelqu'un qui a beaucoup d'humour. Alors c'est un humour très grivois, hein, très beauf même on pourrait dire, dans sa manière de parler notamment de ses relations avec les femmes et de parler de sexe. Mais quand on apprécie ce genre d'humour un peu grossier, il a vraiment le sens de la formule pour ça. Et en même temps, oui, c'est quelqu'un qui parle constamment d'affronter la mort dans les yeux. Et il y a notamment un morceau sur son premier album Ready to Die, qui s'appelle Respect, dans lequel en fait il raconte sa vie. Enfin, en tout cas, trois moments de sa vie. Et en fait, il raconte sa naissance dans le premier couplet et il dit « J'ai affronté la mort dans mes yeux dès ma naissance puisque j'avais le cordon ombilical autour du cou. » Et à plusieurs reprises dans cet album, évidemment, le morceau titre « Ready to Die » lui dit fuck my mom, fuck the world for my mom and my girl. Vraiment, que caille au diable ma mère, le monde, ma copine. Je suis juste prêt à mourir. Donc il y a quelque chose comme ça complètement nihiliste chez lui jusqu'au dernier morceau qui est Suicidal Thoughts, où en fait littéralement en fait il dit I'm a piece of shit, je vaut vraiment rien, j'ai aucune morale, tout le monde me l'a fait savoir depuis que je suis gamin, en fait je mérite juste de crever. Et donc il se tire une balle, on l'entend littéralement suicider à la fin du morceau. jusqu'à Life After Death, où en fait il ressuscite, il réussit à être sauvé de ce destin funeste, mais où en fait la mort flotte tout le temps, effectivement, surtout dans le deuxième disque, d'ailleurs qui se termine sur un morceau qui s'appelle You're nobody till somebody kills you. Tu n'es personne jusqu'à ce que personne te tue. L'idée que c'est une fois qu'on meurt d'une mort brutale qu'on se souvient de nous. C'est d'autant plus tragique qu'effectivement il va être assassiné deux semaines avant la sortie de ce dernier disque vraiment de son vivant, quoi.
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0: 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J'appelle mon gars chic, lui dit que ma volonté baisse. J'en ai marre des menteurs, j'en ai marre des balances. En fait, j'en ai marre de parler.
1: Ça sent plutôt la dépression en plus, hein, de parler de ce genre de truc, de rapport à la mort, d'écrire un morceau qui s'appelle « Pensée suicidaire ». La mort est omniprésente parce qu'il est issu d'endroits où, et même d'un pays où la mort est omniprésente. Les États-Unis ont une culture de la mort. Je pense qu'il faut y aller pour capter un petit peu ce que c'est, mais parce que de toute façon déjà ils ont des armes à feu, donc tu peux être à un coin de rue et mourir en fait. Tout simplement, tu peux te prendre une balle perdue, tu nais, mais tu sais que tu peux mourir à n'importe quel moment. Je pense que c'est quelque chose qui plane au-dessus de la société américaine en fait. Je pense que ça fait partie du package de l'américain moyen de penser à ça quoi. C'était des jeunes gars en fait, hein. C'était des jeunes gars en fait, c'est des enfants, c'est ça dont on se rend pas compte, c'est des gamins. Biggie, il est mort en 97, mais en 72, donc il avait 25 ans quand il est mort, je sais pas si on se rend compte, 25 ans. Mais mourir en tant que jeune garçon noir aux États-Unis, je suis désolée de dire ça, c'est triste de dire ça, mais c'est normal.
2: C'est tragiquement banal.
1: C'est banal, il y a pas une fusillade, c'est banal aux États-Unis.
2: Est-ce qu'on peut dire que Notorious B.I.G., il appartient à une des premières générations du rap où il y a beaucoup d'argent qui est généré par cette musique-là, Sylvain Berthaud?
3: Alors, c'est venu progressivement, mais oui, il y a beaucoup d'argent à ce moment-là. C'est très progressif, le rap, les premiers succès commerciaux, c'est à toute fin des années 70. Après, il y a de plus en plus de succès, DMC, Beastie Boys, des gens de plus en plus populaires, et ça va brasser de plus en plus d'argent. Au début des années 90, ça commence quand même à être très très sérieux. On a notamment sur la West Coast en Californie des rappeurs à succès, Dr. Dre, Snoop Dogg, qui vendent énormément de disques. Les années 90, c'est le moment où vraiment le rap s'impose, comme à la fin des années 90, les Américains achètent plus de rap que de rock ou de country. C'est vraiment le moment où il s'impose comme la musique dominante en fait. Et forcément, quand on a la musique dominante, ça ramène beaucoup, beaucoup d'argent à ceux qui en sont les principaux acteurs.
4: Le rap new-yorkais du début des années 90 est un peu éclipsé par ce succès soudain du rap californien, et notamment de Los Angeles, avec les premiers succès du label Death Row. Et donc, il y a déjà un peu une concurrence d'un seul coup. Et ce qui se passe aussi, c'est, avant que ça devienne quelque chose entre New York et Los Angeles, c'est une relation entre personnes, c'est-à-dire The Notorious B.I.G., et Tupac Shakur, qui sont amis au début. Leur relation va se désagréger à partir de 94-95 à cause d'une fusillade qui a lieu dans un studio new-yorkais, le Quad Studio, si je dis pas de bêtises. Tupac Shakur va être touché de plusieurs balles. Il va être dérobé d'une partie de sa bijouterie sur lui, de ses bijoux. Il va rendre responsable, parce que sont présents dans ses studios, il va rendre responsable Puff Daddy et The Notorious B.I.G. Et c'est à partir de là que de ce conflit personnel entre les deux, avec beaucoup de paranoïa qui va être nourri par l'un et l'autre, à coup de morceaux interposés aussi, et de certaines déclarations dans la presse, le fait aussi que Tupac Shakur est signé sur le label Death Row par Suge Knight, qui est un personnage obscur et sulfureux de l'histoire du rap américain. Et donc c'est vraiment à partir de là que la guerre vraiment musicale, et malheureusement, on le sait aussi, pas que musical, va vraiment prendre forme en fait à partir du milieu des années 90.
2: Quels vont être les événements successifs qui vont marquer cette guéguerre entre Tupac et Notorious B.I.G.?
3: Alors, c'est beaucoup de malentendus, je dirais, parce qu'à l'origine, en fait, enfin à l'origine, il y a un moment où ils étaient proches. Donc Tupac a été connu un petit peu avant Biggie, et en fait ils se sont connus quand Biggie allait en Californie par un dealer interposé, hein, on reste dans ce domaine très, je sais pas, interlope très, voilà. Biggie admire Tupac voit que Biggie a du talent, il va le prendre un petit peu sous son aile. Donc quand Biggie va aller en Californie, il va habiter chez Tupac. Quand Tupac va venir à New York, il va emmener dans sa, je sais plus, c'est une limousine ou une Cadillac, comment Biggie, parce que voilà, il a déjà du succès, Biggie commence tout juste. Et les choses vont se gâter un petit peu quand Tupac va se mêler à la, un petit peu à la pègre new-yorkaise. Alors, quand on parle de Tupac et Biggie, il y a une différence un petit peu fondamentale entre les deux, outre le fait qu'il y en ait un qui est new-yorkais et l'autre qui est californien. Biggie, c'est un petit délinquant qui rêvait de devenir une star. Tupac, c'est un artiste. C'est un, il faisait de la danse, il faisait de la poésie, qui a rêvé de devenir un gangster. Et il a commencé à frayer à New York avec les mauvaises personnes. Il y avait quelqu'un qu'on appelait Haitian Jack, qui était une sorte de cador de la pègre à New York, qui rapprochait cette personne. Après, il a dit Tupac dans la presse qu'il était une balance. C'est pas la meilleure idée de dire d'un cador de la pègre dans la presse que c'est une balance. Et donc il y a eu un événement qui est sans doute lié à tout ça, qui est l'agression, une première agression de Tupac. Je crois que c'est en 94, si je me souviens bien, où il a été pris à partie par des gens qui l'ont tiré dessus.
5: Tupac was shot nearly to death.
0: Tupac s'est fait tirer dessus. Il en est presque mort. Au même endroit où Notorious Big enregistrait.
5: So, and then after Pac got shot, he had time to think about it. And he was like, yo.
0: Après la fusillade, Big Tupac a eu le temps de réfléchir.
5: And that's been to this day, you know, denied.
0: Hey, c'est Big qui a commandité mon assassinat.
5: But remember,
0: et Big a toujours dénié les faits. Mais souvenez-vous, vraiment, c'est très important. Souvenez-vous tous d'une chose. Quand on a tiré sur Tupac, tous les journaux, le Daily News, le Post étaient sur place pour rendre compte par écrit. Il y avait aussi la télé. Et c'est comme ça qu'on avait les infos. Un rappeur plus grand que la vie a échappé à la mort.
5: Shocking that he would escape that many gunshots.
0: Et c'était choquant de se dire qu'il avait survécu à autant de coups de feu.
5: So it played into the folklore of, like, you know, supervillain rapper.
0: Ça a joué dans le folklore du rappeur super méchant.
5: And it played into, like,
0: et ça a construit l'image iconique de Tupac.
5: Especially because he was shot directly.
0: Surtout parce qu'on a tiré sur lui directement.
5: That had a big effect. Like, I remember reading it and being like, what?
0: Ça a eu un effet énorme. Je me souviens de lire ça et de me dire, quoi? On était comme devant un film. On lisait un scénario.
5: Such a big effect on, like, us in New York reading and following this story.
0: Après la fusillade, on suivait tous l'histoire à New York.
5: I don't know what the time frame was, but it was close.
0: Je ne me souviens plus du calendrier exact. Mais il y a eu peu de temps entre la fusillade de Tupac et le passage du titre à la radio par Funkmaster Flex ou Shot Ya. Shot Ya a été joué dans l'émission Hot 97 par DJ Funkmaster Flex. C'était autour de février 1996. Peut-être que je me trompe, mais il faisait froid. Je me souviens. Je me souviens d'écouter l'introduction.
5: Time stood still.
0: Le temps s'est arrêté.
5: It was like the build up.
0: Ça monte, ça monte, ça monte.
5: Who shot you?
0: Puis il lance Who shot you?
5: It was like chills up
0: everyone. Et là, tout le monde a ressenti des frissons dans la colonne vertébrale.
5: Now, as a story,
0: à cause du timing. Mais dans la vraie histoire, il l'a écrit avant la fusillade.
5: They left it all there. They left everything there.
0: Ils ont tout laissé.
5: The intro is long. See, they don't have long.
0: L'intro est longue. On ne fait plus d'intro aussi longue.

0: Stop it. Stop it. There's so many things in that first
1: stop. Before. Il y a tellement de choses dans ce premier couplet.
0: He says, saw me in the drop, three and a quarter, slaughter, electrical tape around the daughter. So the drop is a BMW 325.
1: The drop, c'est une BMW 325 décapotable.
0: Okay. Saw me in the drop, three and a quarter.
1: 325.
0: Slaughter.
1: Massacre.
0: That means... When you see him, he's
1: ça veut dire quand on le voit, il tue, parce qu'il a une BM 325. Mais il tue aussi pour de vrai, c'est un meurtrier.
0: Electrical tape, le scotch. Le scotch, tu sais le scotch?
2: Le scotch,
0: around ton fils, around the neck.
2: On va étrangler ta fille.
3: Entre-temps est sorti Ushokia, qui était un morceau de Biggie, qui parlait en fait d'une embrouille entre deux trafiquants et l'histoire. En fait, il y a pas mal d'éléments qui rappelaient la fusillade. Et donc Tupac a été persuadé à partir de ça que qu'il se moquait de lui et que oui, c'était bel et bien de mèche.
2: Tupac était persuadé que ce morceau Ushokia était une manière pour Notorious B.I.G. de signer cet acte-là. Je veux dire, c'est nous qui l'avons fait.
3: C'est l'interprétation qu'il en a eue. Alors, Bi a toujours dit non, on l'avait enregistré avant, ça n'a rien à voir avec lui. Le beef par excellence, le morceau est assez.
2: C'est quoi sommage. Le beef? D'ailleurs, il y a un morceau de Notorious B.I.G. qui s'appelle What's Beef.
3: Oui,
2: comment
3: vrai.
2: On pourrait le définir?
3: C'est. Quel serait le terme français? Pas une mésentente, mais une embrouille. Voilà. C'est ça, c'est une embrouille entre rappeurs, entre délinquants, et qui se traduit. Dans le meilleur des cas, par des mots et par des chansons, des morceaux de rap. Dans le pire des cas, par la violence. Et parfois un peu des deux.
2: Et comment ça se conclut du coup pour Tupac et Notorious B.I.G. si vous pouvez nous le raconter?
3: Il n'y aura pas de suite côté... pas vraiment de suite côté Notorious B.I.G. parce qu'il oulala, il était plus à essayer de calmer les choses. Il n'a pas fait de réponse. Parce que dans toute l'histoire aussi, Tupac se vantait d'avoir couché avec la femme de Biggie. Et Biggie dans ce morceau...
2: Faith Evans.
3: Ben Faith Evans, qui est chanteuse R&B, qui était dans aussi sur Bad Boys Records. Donc il a quand même minimisé, il y a juste ce petit élément-là. En termes de suite des beefs, ça s'est quand même un petit peu arrêté là. Mais ce qui a mis fin aussi à tout ça, c'est qu'ils sont morts tous les deux, un peu après. Alors la mort de Biggie, donc, elle se passe quelques mois après la mort de Tupac, d'abord. Donc Tupac, il est mort par un drive-by shooting. Donc on se fait tirer dessus par quelqu'un qui est dans une voiture. Il était lui aussi dans une voiture. S'il va se passer la même chose pour Biggie... comme en Californie, à Los Angeles. Voilà, et je ne sais plus exactement, il sortait de soirée, il allait vers une autre soirée où l'attendait toute une série de stars du rap et du R&B, mais il n'arrivera jamais parce qu'il s'est fait tuer à son tour.
4: On est en mars 1997, quelques mois après la mort de Tupac Shakur, qui l'a beaucoup marqué, malgré l'inimitié qu'ils avaient, et malgré les saloperies qu'ils se sont envoyées par morceaux interposés et parfois par interviews interposées. Il y a un peu le sentiment

0: je vais ligoter ta fille et ta femme, quand je vais venir te braquer à la maison, me chatouiller pas trop parce que j'ai toujours la main sur la crosse de mon pistolet. Hein, finalement, il y a souvent ça. Hein. Là, oui, malheureusement, là, ça a complètement dépassé la fiction. Mais ça n'a jamais complètement quitté le rap non plus. Ça a continué d'exister. Et malheureusement, il y a eu d'autres morts tragiques depuis, justement, liées aussi à des histoires de rue, de jalousie, de règlement de compte. Et c'est malheureusement, ces morts de Tupac et Notorious B.I.G. N'ont pas servi de leçon. Et la rue rattrape souvent des rappeurs qui ont pu évoluer un temps dans la rue, qui ont essayé de s'en écarter, mais pour plein d'histoires très différentes les uns des autres, se retrouvent aussi criblés de balles et rattrapés par ces démons, quoi.
1: Est-ce que vous vous souvenez de la mort de Notorious B.I.G.?
2: Yeah, I remember really well. I was walking on 100 on the east side of Harlem.
3: Oui, je m'en souviens bien. J'étais dans le East Side à Harlem. Je marchais vers le West Side. Je passe devant une église. Des gars en sortant et disent entre eux: Hey, le gros mec, quelqu'un l'a tué. J'ai dit quoi? Quelqu'un a tué quelqu'un? Oui, quelqu'un a tiré sur Biggie. Quelqu'un a tué Biggie. Et après, j'ai appris sa mort. C'était trop triste. C'était horrible. C'était choquant et horrible. Je me souviens m'être dit « Non wow. !» Et d'avoir un peu les larmes qui montent. Même aujourd'hui.
2: Parce que nous avons tous compris que he was a really nice guy.
3: Parce qu'à ce moment, on a tous compris que c'était vraiment un bon gars.
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0: C'était The Notorious Big, Ready to Die, Prêt à mourir. 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Chargé de programme, Sandrine Chaperon. 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
4: France Culture, 17h59, dans un instant, le journal de 18h pour débuter cette tranche de 2 heures d'actualité, culture, médias, numérique et internationale. Au programme ce soir, nous nous intéressons à la presse quotidienne régionale en difficulté qui se cherche un nouveau modèle économique face notamment au numérique et au GAFA. Et nous serons avec la présidente du groupe EBRA, qui rassemble une dizaine de grands quotidiens un peu partout en France, avec également l'actionnaire du groupe EBRA, le président du Crédit Mutuel, Daniel Ball. En première partie d'émission, nous reviendrons sur la disparition d'Edgar Morin. Voilà, vous avez le programme des 2 heures qui viennent et tout de suite, c'est l'info. 18h sur France Culture, le journal Julie Paco. Bonsoir Julie.
5: Bonsoir Frédéric, bonsoir à tous.

0: La France demande la tenue d'une réunion d'urgence au Conseil de sécurité de l'ONU et condamne l'escalade militaire au Liban où l'armée israélienne avance en profondeur dans le territoire. Après s'être emparée ce matin de la forteresse médiévale de Beaufort, un site stratégique et symbolique, Benjamin Netanyahou s'en félicite. Nous irons en Colombie où la gauche sortante est défiée par la droite dure à l'occasion de l'élection présidentielle. Même si le favori du scrutin reste le dauphin du président sortant, des heurts et des reproches qui visent le patron de la place Beauvau ce soir après les incidents qui ont terni la victoire du PSG hier. Un mort, 8 blessés graves et des centaines d'interpellations. Le ministre de l'Intérieur, Laurent Nunez, sous le feu des critiques émanant de la gauche comme de la droite. Au moins 13 blessés au Liban dans une frappe de l'armée israélienne sur un hôpital de tir dans le sud du pays où l'armée israélienne intensifie donc son offensive s'emparant de nouveaux territoires. Après avoir planté ce matin son drapeau sur la forteresse médiévale de Beaufort, un site historique emblématique du sud Liban, les Libanais ont reçu l'ordre d'évacuer désormais une vaste zone du sud située entre la frontière et le fleuve Zahrani. Et les bombardements s'accélèrent ce soir. Les précisions depuis Beyrouth d'Arthur Saradin.
1: Tyr, au sud du Liban, connaît sans doute les plus puissants bombardements de ces dernières semaines dans son centre-ville. Un bilan humain encore incertain, mais déjà le ministère de la Santé libanais dénonce des frappes près de deux établissements de santé, l'hôpital Jabal Ramel et l'hôpital Hiram, faisant 13 blessés parmi le personnel. Des dégâts matériels importants aussi à constater dans la ville de Nabatieh, pilonnée depuis cet après-midi, et déjà des civils qui prennent la fuite jusque dans la plaine de la Beka, à l'est du Liban, elle aussi visée par des tirs israéliens. Le Hezbollah, quant à lui, revendique plusieurs tirs de roquettes et l'envoi de drones sur le nord d'Israël, ainsi que des embuscades contre des troupes au sol au sud du pays, alors que les troupes israéliennes progressent près d'un cinquième du territoire libanais, est désormais concerné par les ordres de déplacement forcés.
0: En s'avançant dans le territoire libanais, Israël commet une faute majeure, estime Jean-Noël Barrot. Rien ne peut justifier la prolongation des opérations militaires israéliennes au Liban et son occupation de plus en plus profonde dans le territoire, condamne le chef de la diplomatie française qui réclame donc une réunion d'urgence du Conseil de sécurité de l'ONU. Et si Paris hausse le ton, Benjamin Netanyahou persiste. Mes instructions sont d'approfondir et d'étendre notre contrôle des lieux, ordonne le Premier ministre israélien, selon qui la prise de la forteresse de Beaufort ce matin constitue un tournant décisif. Amira Swilem.
2: Nous sommes revenus à Beaufort, plus fort que jamais. Benjamin Netanyahou s'est félicité publiquement de l'avancée de l'armée israélienne en territoire libanais aujourd'hui. Des Israéliens qui multiplient les coups d'éclat symboliques ces dernières heures. En dépassant le fleuve Litani qui devait rester la limite implicite des combats, puis en faisant flotter le drapeau israélien sur le fort de Beaufort. Voilà de quoi réveiller de très mauvais souvenirs chez les Libanais. C'est effectivement depuis cette forteresse datant des croisades que les Israéliens commandaient leurs opérations durant leur occupation des régions du sud du Liban de 1982 à 2000. Au vu de ces développements, l'armée israélienne a dit s'attendre à ce que les tirs du Hezbollah s'accentuent, et c'est effectivement ce qu'il se passe. Les sirènes ont à nouveau retenti dans les villes du nord d'Israël aujourd'hui. De nombreuses écoles sont fermées jusqu'à nouvel ordre. Alors que roquettes et bombardements se répondent, le cessez-le-feu décrété le 17 avril dernier et jusqu'ici très peu respecté semble avoir officiellement volé en éclats.
0: Amira Swilem, correspondante de France Culture à Jérusalem. Plus de 41 millions d'électeurs appelés aux urnes en Colombie pour choisir leur nouveau président. Le scrutin se tient dans un climat marqué par la violence, les attentats, les attaques de groupes armés. Le pays connaît sa pire flambée de violence depuis la signature de l'accord de paix avec les FARC en 2016. Après 4 années de gouvernement de gauche sous Gustavo Petro, son dauphin reste en tête des sondages. Le sénateur Iván Cepeda, 63 ans, pourrait bien remporter l'élection au premier tour. C'est un philosophe de formation héritier d'une longue tradition de défense des droits humains. Portrait signé Najat Benrabah, notre correspondante en Colombie.
3: Iván Cepeda est né à Bogota. Sa vie est marquée très tôt par la violence politique. Son père, sénateur, est assassiné par des paramilitaires en pleine rue. Il a alors 31 ans. Après ce meurtre, la famille s'exile. Prague, puis Sofia en Bulgarie, où il étudie la philosophie, puis la France. Mais à chaque fois, il revient dans son pays. Et chaque retour est un combat pour les victimes, pour la mémoire, pour la vérité. C'est d'ailleurs le titre de son programme de gouvernement, El Poder de la Verdad, le pouvoir de la vérité. Iván Cepeda.
4: Je dirais que je représente une tradition de lutte sociale de plusieurs secteurs, comme les agriculteurs, les peuples autochtones, les peuples et les communautés d'afro-descendants, les citadins qui vivent dans des conditions de pauvreté et les victimes.
3: Sénateur depuis 2014, Iván Cepeda a participé aux négociations de paix avec les guérillas des FARC et de l'ELN. Membre du pacte historique, le mouvement de l'actuel président Gustavo Petro, il a remporté la primaire interne du parti en octobre dernier avec près de 66% des voix. Le voilà aujourd'hui candidat à la présidence, aux côtés d'une colistière symbolique, la sénatrice et leader indigène Aida Quilcue.
0: 18h05 sur France Culture et les joueurs du PSG, auréolés d'un second titre en Ligue des Champions, sont célébrés par leurs supporters sur les Champs-Élysées cet après-midi, où des milliers de personnes sont rassemblées actuellement pour assister à la parade. Les doubles champions d'Europe seront ensuite reçus par Emmanuel Macron à l'Élysée avant une soirée de fête au Parc des Princes. Alors ce nouveau titre européen pour le Paris Saint-Germain a été longuement fêté la nuit dernière aux quatre coins du pays. Des festivités marquées par des incidents qui ont fait 219 blessés, dont 8 graves parmi les participants. Un homme s'est tué à Paris dans un accident avec sa motocross sur le périphérique. Une personne a été grièvement blessée à l'arme blanche également dans la capitale. 780 personnes ont été interpellées en tout, c'est 32% de plus que l'année dernière et 457 personnes ont été placées en garde à vue, a longuement détaillé le ministre de l'Intérieur. Des incidents qui ont touché plus de 70 communes au total et des pillages de commerces ont été recensés dans une quinzaine de villes. Bref, malgré ce lourd bilan, la situation était globalement sous contrôle, assure le ministre de l'Intérieur. Bonsoir Flore Caron.
5: Bonsoir Julie.
0: Et ce décalage entre les chiffres et le discours du ministre lui valent de nombreuses critiques.
5: Oui, c'est une bonne partie de la classe politique qui s'insurge pour Manuel Bompard, porte-parole de la France Insoumise. À partir du moment où il y a des débordements, on ne peut pas être satisfait de la gestion de la soirée d'hier. Lui plaide pour la mise en place de fan zones, encadrer, organiser cette fête pour éviter les débordements justement. De l'autre côté de l'échiquier politique, la présidente Les Républicains de la région Île-de-France, Valérie Pécresse, met l'accent sur la répression. Elle réclame des sanctions exemplaires pour ceux qu'elle qualifie, je cite, de racailles décérébrées qui se permettent de tout casser. La France n'a pas à subir cette violence à chaque trophée. L'ordre, ça se dessine, assène quant à lui sur le réseau social X. L'ancien ministre de l'Intérieur, Bruno Retailleau, actuel président LR et candidat à la présidentielle. L'opposition de la droite parisienne demande, elle, de sortir les grands rassemblements des Champs-Élysées vers un site dédié. Une fausse bonne idée pour le ministre de l'Intérieur, Laurent Nunez, car cela mobiliserait, selon lui, quasiment la moitié du dispositif.
0: Précision de Flore Caron et ses critiques émanent aussi des syndicats policiers. Alliance classée à droite dénonce un décalage grandissant entre le discours officiel et la réalité vécue par les collègues de terrain, alors que 57 policiers et gendarmes ont été blessés quand Unité déplore des instructions de Beauvau timorées et dépassées. Et ces débordements, Flore, on vous retrouve, ont également donné lieu à des prises politiques qui dépassent ce soir le seul cadre de l'organisation de cette soirée.
5: Oui, Marine Le Pen s'indigne contre ces violences. Il n'y a qu'en France où la victoire d'un club de foot provoque des émeutes, écrit-elle. Pour Raphaël Glucksmann, leader de la place publique, c'est proprement insupportable. La France vit sous tension. On le voit partout. On est une cocotte minute prête à exploser. Et ces incidents en marge des célébrations ont aussi déclenché un vif échange entre Clémence Guettet et Jordan Bardella. Le président du RN accuse la députée insoumise d'inversion des valeurs. Ce matin, Clémence Guettet accusait notamment les forces de l'ordre d'avoir chargé des gens qui ne commettaient aucun débordement.
0: Précision de Flore Caron. À la veille de l'ouverture du sommet Choose France, grand messe annuelle portée par Emmanuel Macron pour attirer les PDG du monde et les convaincre d'investir dans le pays, les investissements annoncés seront supérieurs aux 40 milliards d'euros de l'an passé, assure le ministre de l'économie Roland Lescure. Et pour cause, le géant japonais SoftBank a d'ores et déjà annoncé 75 milliards d'euros d'investissement d'ici à 2030. La météo de votre lundi sera lumineuse avec un soleil généreux sur le sud-est et une alternance d'éclaircies et de passages nuageux sur les autres régions. Les minimales affichent 10 à 16 degrés demain matin. Les maximales ne dépassent pas 20 à 26 degrés l'après-midi sur le nord et afficheront 25 à 33 degrés sur la moitié sud. C'est la fin de ce journal préparé ce soir avec Caroline Beneteau et Jean-Guilain Meige à la technique.
5: 18h10 sur France Culture. C'est à vous, Frédéric Martel, pour ce pouvoir.
6: Merci, merci infiniment. C'était le journal de Julie Paco. Dans les deux heures qui viennent, on parle ce soir de la presse quotidienne régionale, autour notamment du groupe Hébra. En première partie d'émission, nous reviendrons sur la disparition d'Edgar Morin. 18h10 en direct sur France Culture, c'est Soft Power jusqu'à 20h.

0: Bienvenue dans Soft Power, le magazine de géopolitique culturelle de France Culture. Pendant que nos invités s'installent dans ce plateau, le magazine de géopolitique culturelle de France Culture, on y parle aussi de numérique, des médias, de politique culturelle et plus largement d'influence. Soft Power, c'est tous les dimanches soirs de 18h10 à 20h et toujours en direct du studio 341 de la Maison de la Radio. La presse quotidienne régionale traverse des temps difficiles. D'une part, elle est à la recherche de nouveaux modèles économiques, car ses lecteurs sont de plus en plus nombreux à être en ligne, mais rechignent en même temps à payer un abonnement digital pour leur journal local. Les coûts de distribution et de papier augmentent, la concurrence des gratuits limite leur diffusion et leur audience vieillit. D'autre part, les géants de la tech, en particulier Google, Facebook et YouTube, dominent l'essentiel du marché publicitaire. La presse quotidienne régionale n'a plus que des miettes de revenus, alors même que les petites annonces qui la faisaient vivre si longtemps ont largement diminué. C'est un peu la quadrature du cercle pour la PQR qui se cherche un avenir. Je vous propose de prendre ce soir l'exemple de l'un de ces groupes, Ebra, qui est le plus important groupe de presse régionale français, avec notamment les dernières nouvelles d'Alsace, le Bien Public, le Dauphiné libéré, etc. Mon invité ce soir est Sophie Gourmelin, présidente du groupe Ebra. Bonsoir madame.
1: Bonsoir Frédéric Martel.
0: J'ai cité quelques quotidiens, il y en a 9, c'est ça, dans votre groupe?
1: Il y en a 9, on peut aussi ajouter l'Est Républicain, Républicain Lorrain, le Dauphiné libéré, l'Alsace.
0: Le Progrès de Lyon.
1: Le Progrès de Lyon, bien sûr, le Bien Public, le Journal de Saône-et-Loire. Je ne sais pas si je les ai tous cités, mais en tout cas, il y en a 9.
0: Je précise que nous avons reçu dans cette émission d'autres responsables des quotidiens régionaux, la Provence par exemple, mais aussi Sud-Ouest ou Ouest-France, et que nous continuerons à le faire. Fait rare, car nous ne les entendons que rarement dans ce cadre. Vous êtes venue ce soir, Sophie Gourmelin, avec votre actionnaire, à savoir en l'occurrence le président du Crédit Mutuel, Daniel Ball. Bonsoir monsieur.
2: Bonsoir Frédéric Martel.
0: Alors peut-on dire que vous êtes un actionnaire, comment dire, atypique, puisque le Crédit Mutuel est, comme son nom l'indique, une banque mutualiste?
2: Oui, nous sommes clairement un actionnaire atypique.
0: Ça veut dire quoi? Hors du marché ou...
2: Non, normalement une banque n'est pas actionnaire d'un groupe de presse, mais l'histoire a fait que nous sommes devenus actionnaire d'abord du journal Alsace en 1971, lorsqu'il s'est agi de vraiment sauver ce journal. Et puis c'était une mobilisation qui s'était faite sur le plan local par les caisses de Crédit Mutuel mulhousienne. Et ensuite l'histoire a fait qu'on soit devenu actionnaire aujourd'hui de ces 9 titres que Sophie vient de rappeler. Ça nous donne certainement une responsabilité très forte, parce qu'une entreprise mutualiste et coopérative est une entreprise au service de ses sociétaires, mais aussi de la société. Et donc, on a une vraie responsabilité par rapport à la société, notamment par rapport à la démocratie locale. Et ça, nous en sommes parfaitement conscients.
0: Ça veut dire que ce sont vos sociétaires, d'une certaine manière, qui sont les actionnaires?
2: Oui, indirectement, ce sont...
0: Ça change quoi par rapport à la gestion, en l'occurrence, d'être l'actionnaire du groupe de presse Ebra?
2: Soyons clairs, on n'a jamais été actionnaire pour gagner de l'argent. Aujourd'hui, notre sujet...
0: Vous êtes actionnaire pour en perdre, alors?
2: Non plus, pas davantage, non, pas du tout. Mais aujourd'hui, on a la volonté à la fois de veiller à ce qu'on ait un produit de qualité pour les lecteurs, pour les territoires. Mais bon, un des challenges qu'aura à relever Sophie dans les prochaines années, c'est effectivement de remettre l'ensemble de nos titres à l'équilibre économique, parce que c'est un groupe de presse, mais c'est d'abord une entreprise. Et je considère même qu'aujourd'hui, les principaux risques qui peuvent peser sur le secteur de la presse, c'est finalement un risque économique.
0: Je précise que vous avez publié un ouvrage sur ces questions justement de mutualisme pour une société plus mutuelle. Ça a paru aux éditions de l'Aube, c'était coécrit avec Nicolas Terry.
2: Absolument.
0: Et puis, puisque je vous ai tous les deux, une question peut-être sur l'actualité avec la victoire du PSG hier soir. C'est fêté d'ailleurs.

0: En ce moment même, partout dans Paris, victoire sur Arsenal et vainqueur donc de la Ligue des Champions à deux reprises consécutives. Vous avez regardé le match, Daniel Ball ?
1: Non, je n'ai pas regardé le match. J'étais en train de dîner. J'ai suivi le match quand même parce qu'on a toujours des informations.
0: C'est quand on est d'Alsace ou quand on est d'ailleurs de Paris, on boude un peu le PSG.
1: Je suis un fondu de sport de toute manière depuis.
0: Notamment du cyclisme.
1: Entre autres, c'est vrai que dans le cyclisme, il n'y aurait pas eu les débordements qu'il y a malheureusement hier soir, parce que c'est ce que j'allais dire. On a un moment de plaisir quand même de voir qu'une équipe française arrive au sommet de l'Europe. J'étais en train de me dire, ça fera du bien au moral des Français, puis quelques minutes après, on entend tout ce qui s'est passé, et ça, franchement, ça me dévaste.
0: Sophie Gourmelin, comment on traite ce type de succès dans la presse qui n'est pas parisienne, la presse quotidienne régionale? C'est comment vous mettez en avant le PSG, vous...
2: Alors oui, tous nos sites, hier soir, ont fait des directs sur le match. Donc, bien sûr, et ce matin, un certain nombre de nos titres l'ont même mis en manchette. Tous l'ont mis à la une, mais les dernières nouvelles d'Alsace, par exemple, ont mis le PSG en manchette, ainsi que la...
0: Mais pour Vaucluse matin, Dauphiné Libéré, le journal est en berne, là, pour le coup, non?
2: Écoutez...
0: Puisque c'est pas l'OM.
2: Oui, mais quand même, il y avait quand même des gens dans la rue qui fêtaient la victoire du PSG, donc...
0: Même à Marseille. On vous retrouve tous les deux tout à l'heure, un peu après 19h. Ce soir et tout au long de cette émission, lorsque vous souhaiterez intervenir. En première partie de Soft Power, nous revenons ce soir longuement sur la disparition d'Edgar Morin. Nous avons en effet appris hier matin la mort du sociologue et intellectuel français. Il avait 104 ans et s'est éteint vendredi. Nous serons avec deux intellectuels qui faisaient partie de ses amis, avec lesquels il a écrit certains de ses livres, Sami Naïr et Patrick Viveret. Bonsoir à tous les deux.
3: Bonsoir.
0: Comment vous parleriez l'un et l'autre en quelques mots de l'œuvre d'Edgar Morin, Sami Naïr?
3: Écoutez, moi je dirais d'abord que Edgar est peut-être, enfin je regarde le champ culturel français autour de moi, le dernier grand philosophe des Lumières en France. Je pense que, non seulement par sa culture encyclopédique, mais par le point de vue qui est le sien, c'est-à-dire intégrer le savoir dans l'humanité et intégrer l'humanité dans son savoir. Et je pense que c'est ce qui le caractérise fondamentalement. On en parlera évidemment.
0: Patrick Viveret.
4: Pour moi, c'est vraiment ce qu'il avait dit dans ses derniers vœux. Prendre le parti de l'éros face à Thanatos. Vraiment, les forces de vie et les forces de l'amour, c'est ce qui me fait le plus vibrer, que je trouve présent, non seulement dans sa vie passée, mais dans sa vie future, où il va continuer à nous inspirer.
0: Deux philosophes, deux intellectuels, Sami Naïr et Patrick Viveret. On vous retrouve dans un instant pour parler d'Edgar Morin. Actualité et box-office enfin, qui seront réduits de ce fait ce soir. On viendra malgré tout avec vous, Emmanuel Paquette, sur les propositions, comment dire, à la hache de Delphine Ernotte, présidente de France Télévisions.
5: Bonsoir, oui, elle a fait trois propositions effectivement à la ministre de la Culture. Charge à elle de trancher entre ces trois scénarios qu'elle a mis sur la table, et trois scénarios très amers pour le budget de France Télévisions et probablement aussi pour les effectifs du groupe.
0: Et puis nous parlerons également de la propagandiste du Kremlin, Xenia Fedorova, au cœur de multiples polémiques cette semaine, et puis du box-office cinéma qui se porte plutôt bien. Une émission Soft Power préparée ce dimanche par Quentin Levent, avec en régie Jean-Guilain Meige, réalisation ce soir Alexandra Malka. Nous avons donc appris ce week-end la disparition d'Edgar Morin, le sociologue et intellectuel français, est mort vendredi à 104 ans. Avec nous en direct dans ce studio, je l'ai dit, deux intellectuels qui ont bien connu Edgar Morin, qui ont écrit plusieurs livres avec lui. Sami Naïr, vous êtes philosophe et politologue, vous avez été proche dans votre carrière, notamment politique, de Jean-Pierre Chevènement. Vous avez coécrit avec Edgar Morin l'ouvrage « Une politique de civilisation » en 1997. Le titre est important dans son parcours. Patrick Viveret, vous êtes également philosophe, l'un des penseurs français de l'écologie moderne. Et vous avez notamment publié avec Edgar Morin « Comment vivre en temps de crise ». C'était chez Bayard en 2010. Pour commencer, je vous propose d'écouter Edgar Morin. En 1999, c'était dans « À voix nue » sur France Culture.
6: Je crois qu'il y a une hégémonie de ce mode de pensée qui réduit tout au calcul.
7: ça c'est absolument incontestable, qui ne comprend pas les souffrances, enfin c'est le mode de pensée qui règne dans l'économie et dans la technique, et qui est une nouvelle forme de barbarie, parce que c'est une barbarie qui naît dans notre civilisation et qui aujourd'hui coopère avec toutes les vieilles barbaries que nous connaissons. Ça, à mon avis, c'est la ligne de la nouvelle résistance, je crois. Mais et c'est pour ça que le travail de réflexion et de pensée est menacé, mais il est menacé de l'intérieur et de l'extérieur. Il est menacé de l'intérieur parce qu'on vit dans un monde chronométré, précipité, le temps de la réflexion manque, il n'y a pas d'investissement réflexif en politique ou ailleurs. On est toujours au jour le jour et on est pris dans des planifications, des programmations, etc. Le temps de la réflexion manque totalement. Ça, c'est la menace intérieure. Et de l'extérieur, quand vous voyez par exemple la télévision, un débat vraiment argumenté est devenu quasi impossible. Parfois dans Arte, à une heure tardive de la nuit, il peut y avoir une heure de débat entre deux personnes. Mais moi je me rappelle quand même qu'il y avait un temps où je pouvais discuter pendant une heure avec quelqu'un. Bon, bien sûr, aux heures tardives. Mais maintenant, effectivement, on veut du spectacle. Et en plus, sur le plan d'édition, le livre devient de plus en plus une marchandise vouée à un circuit extrêmement rapide. On l'envoie chez les libraires. Les libraires n'en veulent pas. Ils le renvoient. Des tas de livres meurent aussitôt d'être nés. Les services de presse orientent les critiques vers certains livres supposés être des futurs best-sellers. Enfin, bref, il y a une machine anonyme, commerciale et mercantile qui se répand de plus en plus partout. Mais heureusement, il y a quand même des livres intéressants qui sortent dans tous les domaines, il y a des petites maisons d'édition, enfin, tout n'est pas perdu, mais tout est de plus en plus marginalisé. Toute civilisation, disons, a un socle de barbarie et de cruauté auquel il faut penser. Il y a à ce niveau-là. Mais je dirais que notre civilisation, qui s'est fondée sur la barbarie, sur la conquête, sur l'hégémonie, mais notre civilisation a quand même produit de l'intérieur une forme de barbarie qui est anonyme, qui est glacée, qui est froide, qui est celle de la technoscience et qui de plus en plus menace. J'aime beaucoup ce roman qui s'appelle Hyperion, cette saga de Dan Simmons, qui est une chose merveilleuse, bon, qui se situe dans des millénaires futurs, mais le vrai problème, c'est que les intelligences artificielles sont devenues autonomes, et sans le savoir, elles possèdent les humains. Les humains sont contrôlés sans qu'ils sachent qu'ils sont contrôlés par ces intelligences artificielles, qui sont nées des ordinateurs, qui sont développées. Et c'est un peu le thème du film Matrix, c'est de la même chose. On est déjà sous le contrôle des intelligences artificielles. Eh bien, c'est à peine métaphorique. Je veux dire que les intelligences artificielles sont à l'intérieur de l'esprit de tous nos technocrates et nos experts qui sont persuadés d'être autonomes alors qu'ils agissent avec la logique des machines artificielles. Et je pense que c'est ça, aujourd'hui, un des grands problèmes et un des grands défis.
0: À l'instant, Edgar Morin, en 1999, interview très prémonitoire, hein, puisqu'il y parle de technoscience et même d'intelligence artificielle, il y a plus de 27 ans. L'œuvre vie d'Edgar Morin est immense, hein, nous ne pourrons pas tout retracer ce soir. Je vous propose de prendre peut-être quelques thèmes ensemble, Samy Nahir et Patrick Viveret, pour tenter de résumer le parcours et la pensée de ce chasseur des grands effets, chasseur des grandes causes, pour parler comme les poètes Edgar Morin. Commençons peut-être sur le plan biographique par le résistant et le juif grec originaire de Salonique, Samy Nahir, juif très séculier.
8: Juif grec, très séculier, mais aussi juif maran, c'est-à-dire que juif d'origine espagnole.
0: Et donc séfarade.
8: Maran. Et il a toujours cherché donc à retrouver ses origines espagnoles. Toute son œuvre est traversée par l'Espagne. En un mot, c'est assez simple de définir cette position. Il a écrit un remarquable article, que Patrick connaît sûrement très bien, qui a été publié dans Le Monde dans les années 2000, je me souviens plus exactement, qui s'appelle Spinoza, substantif ou adjectif. Et c'est un article extraordinaire parce que c'était la manière qu'il avait lui-même de se définir. Je me définis comme un être humain, c'est mon substantif, c'est mon sujet, c'est moi comme sujet, et je me définis comme juif, mais c'est un adjectif qui, en aucune manière, ne saurait me faire oublier mon appartenance à l'humanité tout entière. Donc l'article s'appelle « Juif, substantif ou adjectif. Et là, il y a déjà tout Edgar Morin. Il y a tout le problème de l'identité. Le problème de l'identité chez lui est relativement assez simple. Il y a l'universalité, mais l'université concrète, pas l'université abstraite, qui réside dans la rencontre du monde tel qu'il est, dans sa diversité, hein, dans sa capacité créatrice, dans son imaginaire. Et puis il y a non pas la particularité, car la particularité c'est quelque chose qui nous différencie des autres, il y a la singularité. Et la singularité, c'est le fait que je m'accepte comme juif, comme j'accepte l'autre, comme protestant, ou comme je ne sais quoi.
0: Patrick Vivray.
4: Ben, je trouve intéressant que, entre l'intervention qu'on vient d'écouter d'Edgar et puis cette question que vient d'évoquer Samir, il y a un lien que je crois très important. Ce que a produit le calcul, c'est la chosification, la quantification, l'abandon du lien et l'abandon du sens. Et ce que nous sommes aujourd'hui en train de vivre, y compris sous les formes de régression identitaire et religieuse, c'est qu'il y a une revanche nécessaire et du sens et du lien, mais sous une forme régressive. Et par exemple, le politico-religieux, ben, on le voit, la façon dont ça se passe en Israël, qui devient un facteur disqualifiant du judaïsme lui-même. Le trumpisme est un facteur disqualifiant du christianisme, aussi bien du côté catholique qu'évangéliste. Poutine est un facteur disqualifiant de l'orthodoxie. Modi, en Inde, est un facteur disqualifiant de l'hindouisme. Évidemment, le djihadisme et les mollahs iraniens disqualifient l'islam, etc. Et donc, il faut à la fois sortir complètement de la logique de chosification du calcul, se tourner vers le sens et le lien, mais dans une perspective d'ouverture et non pas de régression identitaire.
0: Alors, deuxième visage, figure, le militant communiste, ensuite, qui est évincé du parti et qui rompt avec lui, et publiera finalement, ce qui n'est pas rien, son livre Autocritique, Sami Naïr.
8: Oui, un très grand livre. Et un livre, quand il est sorti, c'est important de le souligner, il y avait encore une très forte partie de l'intelligentsia de gauche française qui n'était pas du tout sur ses positions et qui lui est tombée dessus à bras raccourcis.
0: Les communistes et les compagnons de route, ah oui, mais tous réunis.
8: Tous, c'est un traître. C'est-à-dire, on vous l'avait bien dit, c'est un traître, c'est quelqu'un qui finalement n'a jamais été social-marxiste, n'a jamais cru à ça, et évidemment, et il en profite pour aujourd'hui nous tirer dessus à boulet rouge. Le livre, de ce point de vue, a été un livre libérateur également pour énormément de gens. Parce que, y compris à l'intérieur du parti communiste et d'intellectuels, se sont dit, mais c'est pas possible, on peut dire un certain nombre de choses. Et il l'a fait. Il faut dire que qu'Edgar a été très influencé, même si on n'en voit pas directement les traces, mais je suppose que Patrick, si c'est le cas, pourra le dire, il a été très influencé par Merleau-Ponty. Merleau-Ponty avait déjà fait une critique absolument dévastatrice du Sartre et le bolchevisme et, comment dirais-je, du
0: stalinisme. Ça lui avait coûté sa relation, oui, avec Sartre, d'ailleurs.
8: Oui, absolument. Et donc, il arrivait sur cette poussée. Et son livre était prémonitoire. Son livre était prémonitoire parce que ça a libéré énormément d'intellectuels.
0: Patrick Vivray, de ce point de vue, Edgar Morin, à ce moment-là, est proche de, disons, du courant Claude Lefort, Cornelius Castoriadis, c'est-à-dire l'aile non-stalinienne de la gauche marxiste, qui donnera, ou qui est déjà, puisqu'il est antérieur, le groupe Socialisme ou Barbarie. Il va écrire avec eux, d'ailleurs, la brèche sur mai 68.
8: Grand livre, oui.
4: Moi, en plus, je m'en souviens particulièrement parce que, comme j'avais 20 ans en 68, j'étais à Nanterre et La Brèche a été pour nous un livre levier extraordinaire. Et puis,
0: mais sur Autocritique, pour revenir au communisme.
4: Alors, sur Autocritique, moi, tout me passionne d'Autocritique, mais la posture en particulier d'Edgar, hein, quand il dit « je ne cherche pas tant à comprendre ceux qui m'ont trompé », mais comment moi-même je me suis trompé. C'est ça le cœur de la politique.
0: C'est ce que fera François Furet bien plus tard, oui, dans Le passé d'une illusion.
4: Oui. Mais ça, c'est une invitation, parce qu'il le fait pour lui-même. Mais c'est aussi ce que Ricoeur, évoque quand il parle de penser contre soi-même. Ça, c'est quelque chose de profondément courageux et qui est transformateur, hein, dans un des forums sociaux mondiaux de Porto Alegre.
0: Qu'il a défendu régulièrement.
4: Qu'il a beaucoup défendu.
0: Ouais.
4: Et on avait évoqué ce qu'on appelait l'axe TPTS, qui voulait dire transformation personnelle et transformation sociale doivent aller de pair. Et là, on est au cœur.
0: Sami Nahir.
8: Oui, tout à fait d'accord. Cette idée de penser contre soi-même...

0: est à l'origine de, et elle est, comment dirais-je, fondatrice de toutes les analyses qu'il fait dans tous les domaines. Dans tous les domaines, c'est-à-dire que ce soit l'anthropologie, la littérature, l'histoire, n'importe quoi, il pense d'abord le sujet contre ses propres préjugés, contre lui-même. Et il essaye tout
1: Contre
0: le
1: sa
0: temps,
1: communauté aussi, contre
0: contre
1: son
0: sa
1: histoire.
0: communauté, contre tout. Contre tout. Alors, ça, c'est une question importante. Par exemple, c'est quelqu'un qui a toujours pensé contre l'université, qui a toujours pensé à la marge de l'université. Il n'a jamais cherché à rentrer dans l'université comme une
1: Rapport
0: institution.
1: problématique à
0: Oui,
1: l'institution universitaire.
0: l'université,
1: Qui lui a fait payer, oui.
0: oui, qui lui a rendu, qui lui a bien rendu d'ailleurs, parce qu'ils ne l'ont jamais intégré dans l'université. Il était chercheur au CNRS, et c'est pas Edgar Morin n'était pas quelqu'un qu'on étudiait. Quand on parlait avec des anthropologues de l'université, ils disaient bon, son texte sur la mort, l'anthropologie de la mort, c'est pas de l'anthropologie, c'est de la littérature.
1: Donc du coup, sa sociologie, par exemple, la sociologie autour du temps présent. Il le fait à l'extérieur.
0: Exactement. Il a fait sortir la sociologie de la Sorbonne. C'est-à-dire que c'est le premier qui a pris la sociologie par le cou, puis il lui a dit, viens voir un peu ce qui se passe dehors.
1: Dans la réalité, dans la vraie vie. Ouais.
0: Et c'est ce qui lui a permis, à partir de là, il avait une extraordinaire sensibilité sur l'humeur du moment. C'est quelqu'un, un sociologue de l'humeur, un sociologue du temps présent, en ce sens.
1: Patrick Viveret, autre figure d'Edgar Morin, l'écologiste, et là ça vous touche évidemment de près, c'est le sujet qui vous concerne énormément, l'écologiste précoce.
2: Oui, parce qu'il était aussi très en rapport avec Ivan Illich, qui était aussi évidemment un grand précurseur, avec Jacques Ellul, avec André Gorz. Moi, je me souviens à l'époque de la revue transversale Sciences Culture, où il était très actif, en particulier sur ces questions d'intelligence artificielle, de révolution. On parlait plutôt de mutation informationnelle que de révolution numérique, mais la question écologique était très présente, et notamment à travers ces différentes figures. Et un lien étroit entre l'écologie comme projet d'une autre économie, d'une autre politique, mais aussi d'un changement de posture. Lui qui parle beaucoup de la combustion amoureuse, la question de l'écologie amoureuse, par exemple, était très présente dans une façon différente de penser les rapports à autrui et au monde.
1: Une petite anecdote, je me souviens avoir coordonné ici à France Culture un article sur les 100 penseurs clés de l'environnement, de l'écologie, et pour des raisons multiples, on avait oublié de citer Edgar Morin. L'article paraît à 6h30 du matin, à 7h, il appelle la directrice de France Culture pour dire « ils m'ont oublié », et bon, on l'a rajouté dans la matinée, mais c'était à la fois, il pensait sans doute que l'écologie avait été centrale dans son œuvre et qu'on avait commis une erreur de ne pas le citer dans cette liste. Autre visage d'Edgar Morin, évidemment la théorie de la complexité, Sami Naïr.
0: Oui, il a une très grosse œuvre là-dessus. C'est une œuvre qu'il a commencé d'ailleurs dans les années 90 et qui se termine, c'est très intéressant, qui se termine par une réflexion sur l'éthique. C'est pas hasard. C'est-à-dire que ce qu'il nous disait tout à l'heure est au centre de son travail. Il construit un corpus scientifique, mais c'est pas un corpus scientifique désincarné. C'est un corpus qui s'inscrit dans une certaine vision du monde, dans l'éthique. Sa théorie de la complexité. Alors, elle a posé problème.
1: Elle a parfois été moquée même.
0: Oui,
1: c'est tellement complexe que finalement on ne peut plus agir parce que
0: c'est
1: un peu ça l'impasse que certains ont vu dans son travail.
0: Tout à fait. Ils n'ont pas compris la chose, car la théorie de la complexité d'Edgar, pour moi, je ne sais pas ce qu'en pensera Patrick, qui connaît bien son œuvre, c'est d'abord une grande méthodologie. C'est d'abord une grande méthodologie. D'ailleurs, il donne les catégories de cette méthodologie. Hein? Action, rétroaction, la complexité, comment ça marche, etc. C'est une méthode de travail. Et moi, je l'ai toujours comparé, des formations de philosophes, à la phénoménologie de l'esprit de Hegel. C'est-à-dire que quand Hegel essaye, dans la phénoménologie de l'esprit, de construire sa théorie de la conscience, c'est un processus extrêmement long et on passe par différents niveaux de savoir, différents niveaux de connaissances, et Edgar fait la même chose dans sa théorie de la complicité. Mais elle n'a pas été moquée simplement. Elle n'a pas été moquée sur ce plan-là. Elle a été moquée, et c'est d'ailleurs peut-être plus intéressant, sur un autre plan. Certains lui ont reproché d'avoir repris en réalité les thèses de Norbert Wiener, qui le premier en fait a touché ce problème après la Seconde Guerre mondiale. Et j'en ai parlé avec Edgar à plusieurs reprises. Et Edgar me dit oui, je suis parti de Norbert Wiener. C'est lui qui m'a mis sur cette piste. Et je suis parti de Hegel aussi. C'est lui qui m'a mis sur cette piste. Et on lui reprochait d'avoir d'une certaine manière vulgariser un peu, tous ces savoirs réunis. Mais c'est un reproche, à mon sens, qui ne tient pas, parce que Edgar était un encyclopédiste, et je le répète, la complexité, c'est la méthodologie. C'est pas une philosophie, au sens propre.
1: Patrick Vivray.
2: Oui, et pour prolonger ce que dit Samir, Edgar disait j'essaye de pousser le plus loin possible ma vision hegelienne, mais mon antidote c'est Kierkegaard, quoi. C'est-à-dire que dans sa capacité à penser contre lui-même et à repérer les dérives, il y a cet élément qui est très très important. Ouais. Dans la complexité, moi je trouve qu'il y a deux choses qui sont très importantes. D'une part, il rappelle que le sens, c'est-à-dire ce qui est tissé ensemble. Deuxièmement, la nécessité de comprendre ce qu'il y a dans la complexité et de lutter contre l'opacité. La question de la domination par l'opacité, moi j'ai beaucoup travaillé sur les questions économiques des marchés financiers, vous avez un exemple superbe de la programmation de l'opacité, c'est l'ancien patron de la banque centrale américaine qui interrogeait un jour à la suite d'une conférence de presse, le journaliste commence, question habituelle, Monsieur le Président, si je vous ai bien compris, et Alan Greenspan, à l'époque, l'arrête et lui dit, si vous m'avez bien compris, c'est que je me suis mal exprimé. Bon. Et ça résume tout. Hein. Quand on est au cœur de l'économie, en particulier de l'économie financière, la construction de l'opacité comme système de domination est un élément clé. Et donc la complexité, c'est le contraire de l'opacité et le contraire du simplisme tout à la fois.
1: La gauche, autre figure, la gauche selon Edgar Morin, Sami Nahir.
0: Alors ça c'est un vaste programme parce qu'il a
1: commencé... On pourrait faire l'émission complète là-dessus.
0: Il a commencé très tôt si je puis dire. C'est sa famille. C'est sa famille en tant que résistant, en tant qu'universaliste, en tant qu'homme de tolérance, en tant qu'homme des Lumières, c'est sa famille. Mais c'est une famille avec laquelle il a eu énormément de problèmes parce que c'était un peu le fils, prodigue, enfin un peu le fils qui cassait la maison. C'est quelqu'un qui a été exclu assez rapidement du Parti communiste et cas particulier, tout à fait spécifique, il ne s'est jamais rallié à quelque mouvement de gauche en particulier que ce soit.
1: C'est-à-dire même s'il a été proche de François Mitterrand, pendant la résistance et puis par la suite, l'amitié est restée.
0: L'amitié est restée, mais il ne partageait pas tout de François Mitterrand. Il était au contraire très critique. C'est quelqu'un qui, je dirais que si Edgar a été proche d'un homme politique en France, de deux hommes d'une certaine façon, je pense qu'il a été proche de Mendès France, je pense qu'il a été proche de Michel Rocard, je pense qu'il a été proche aussi de Edgar Pisani. Avec ces trois personnes, il partageait un certain nombre de choses, des gaullistes de gauche ou alors des socialistes comme Mendès France et Michel Rocard. Et si vous voulez, c'est quelqu'un qui avait par ailleurs un rapport au pouvoir. Alors ça, c'est peut-être le côté qu'il faut également mettre en évidence pour ne pas tomber dans la géographie. C'est-à-dire que Edgar est un intellectuel qui, en même temps, cherchait à agir sur la société, cherchait à agir sur le pouvoir. Et quand il pouvait rencontrer un président, quand il pouvait rencontrer un homme de pouvoir, il y allait.
1: Il le faisait, oui. Mais je me souviens notamment dans les années 90, un grand dossier du Nouvel Obs qui présentait les intellectuels qui nourrissaient la gauche. Et en fait, après que Marx eût été, ainsi que Rousseau, un peu mis à la poubelle, en tout cas c'était à l'époque, je me souviens de ce numéro-là, disait Marx c'est fini, on avait mis Edgar Morin en avant comme étant celui qui le remplaçait avec Habermas et quelques autres. Donc c'était ça l'idée parler un peu des années 80-90. La gauche, selon Edgar Morin, Patrick Viveret, c'est aussi ses indignations, tout son rapport un peu à la Stéphane Hessel. Oui. Puis les forums sociaux, vous l'avez dit, cette espèce de gaieté divine dans la défense du peuple en marche ou en soulèvement.
2: Oui, et son rapport avec Stéphane et puis le mouvement des indignés. Je citerai aussi son lien très étroit avec tout le courant de l'économie sociale et solidaire, des personnes comme Claude Alfondéry, dont il était très proche, hein. Très ami, et qui, Claude lui aussi, a dépassé les 100 ans. Moi, ce qui me frappe dans le rapport d'Edgar à la gauche au sens large, en y incluant l'écologie, c'est un rapport qui est exigeant et qui, en même temps, quand la gauche redevient elle-même, il est au rendez-vous, il est contributeur. Par exemple, quand Michel Rocard se retrouve en responsabilité au Parti Socialiste
1: en 1988, voilà,
2: et lance une grande opération de rénovation, etc., qui demande à Edgar d'introduire ces espèces d'assises, Edgar est là. Les états généraux de l'écologie politique, même chose. Donc il est présent dans tous les rendez-vous. Il n'a pas du tout une espèce de posture d'extériorité. Mais c'est une posture exigeante, c'est-à-dire il n'est là que pour autant qu'on parle de l'essentiel.
0: Si, si. Bon. Il est à la marge. Il est à la marge. Il y a une formule d'ailleurs qui est très très bien, à partir de ce qu'on a écouté tout à l'heure d'Edgar, qui définit parfaitement cette histoire, n'est-ce pas, de l'essentiel. Il dit, mais je voudrais toujours de cette formule, au lieu de faire que l'essentiel soit urgent, on a fait que l'urgent soit essentiel. Ça le définit parfaitement. C'est-à-dire que on est dans le temps rétréci et on oublie évidemment l'essentiel. Et effectivement, en politique, il rentrait chaque fois qu'il y avait quelque chose d'essentiel. Il y allait. Sinon.
2: Et j'ajouterais un élément qui est lié beaucoup au parti de l'Eros, c'est son attention à la qualité relationnelle et à l'exigence d'esprit de fraternité.
0: Oui.
2: Et ce qui plombe en particulier la gauche, c'est qu'à partir du moment où elle perd sa promesse de fraternité...
1: Elle est ou dans la liberté ou dans l'égalité, mais ça marche plus.
2: Eh ben oui. Et à ce moment-là, il n'y a plus de promesse d'avenir. Et donc, toute la question de ce qu'il appelait l'humanisme à régénérer, c'était évidemment pas un humanisme occidental ou un humanisme de posture anti-écologique. Cet humanisme régénéré, il a besoin de l'éros et de l'esprit de fraternité.
1: Avec nous ce soir, je l'ai dit, Daniel Ball, président du Crédit Mutuel, Sophie Gourmelin, président du groupe EBRA, pour deux figures du mutualisme. Edgar Morin, un mot peut-être
3: hein. Clairement, ça vient d'être rappelé que sans doute qu'il a inspiré très largement ce qu'on appelle aujourd'hui l'économie sociale et solidaire. Moi, je me souviens d'Edgar Morin comme ayant été quelqu'un qui a toujours mis en avant une économie qui ne peut pas être dissocié de l'humain, qui ne peut pas être dissocié du social et de l'environnement. Et là, nous nous reconnaissons bien dans cette orientation, dans notre organisation coopérative et mutualiste, qui est là à la fois pour apporter des réponses à nos sociétaires, mais également à la société.
1: Puis aussi cette formule où il y a l'économie de marché dans la société de marché, formule célèbre de Jospin, recitée d'ailleurs par Clinton et par beaucoup d'autres, ça aurait pu être du Edgar Morin.
3: Oui, manière. Certainement. Et nous sommes une organisation coopérative et mutualiste, mais nous savons que nous avons à agir dans le cadre de l'économie
1: du marché.
3: On ne remet pas ça en cause.
1: Sophie Gourmelin.
4: Moi, je dirais que face à la désinformation, aux algorithmes, à l'IA, défendre la complexité plutôt que la simplification, ça me semble être une bonne position et je pense que c'est ce qu'on pourrait dire aujourd'hui. Et on a besoin d'avoir davantage de discernement aujourd'hui, d'apporter davantage de clés de lecture et de compréhension sur les faits et peut-être de produire un peu moins d'informations à la va-vite.
1: Emmanuel Paquette.
5: Oui, moi j'avais une petite question sur les technologies, parce que je voyais régulièrement sur Twitter, donc à plus de 100 ans, quelqu'un qui tweet, c'est quand même pas, on n'en voit pas tous les jours, hein, si je puis me permettre. Et quand j'ai relu une ancienne interview de lui dans Le Point, il disait qu'il était équipé d'un ordinateur dès 1984, qui s'est mis sur Twitter quasiment au démarrage de Twitter, qu'il avait un profil Facebook, Alors, je sais bien qu'il y a plein de centenaires aujourd'hui qui peuvent avoir cette fibre technique ou technologique, mais c'est vrai qu'on sentait que c'était quelqu'un qui voulait garder la connexion avec l'esprit de son temps, l'esprit de la société. Il disait même que tweeter en 140 signes, pour un philosophe qui, normalement, a besoin de temps, d'espace...
1: Et d'une thèse de 600 pages.
5: Voilà, exactement.
1: C'était un bon exercice.
5: Exactement. Il disait, j'aime beaucoup, ça m'oblige à me contraindre

0: Ah, des formules.
1: Donner des éléments en 5.46.
0: Minahir.
1: Je voulais savoir comment vous aviez vu ça, en fait.
2: Oui, non, mais moi, ça me paraît, disons, assez normal dans l'état d'esprit qui était celui d'Edgar. C'est quelqu'un qui, analysait les courants profonds des sociétés. C'est pas quelqu'un qui parlait simplement à partir d'éléments. C'était les courants profonds. Et c'est quelqu'un qui a compris très tôt le pouvoir absolument extraordinaire de la technologie. L'extrait que nous avons écouté là est prémonitoire parce qu'il y est déjà question de l'intelligence artificielle à la fin des années 90. Donc c'est quelqu'un qui connaît, qui sent, et il ne pouvait pas manquer, la technologie. Je me souviendrai toujours, moi, d'une discussion que j'ai eue avec lui sur cette histoire. Nous étions ensemble à Naples. On nous avait invités, etc. Et il était venu avec déjà un ordinateur. Je lui dis, mais que tu peux...
0: C'est quoi cette chose? Vous étiez étonné.
2: Je lui dis, mais qu'est-ce que c'est? Comment
0: vous qui n'en avez peut-être toujours pas, non, presque.
2: Je lui dis, comment tu fais? Il me dit, mais ça c'est rien, il faut que je te parle de la souris. La souris, tu comprends? La souris, c'est quelque chose d'extraordinaire. Ah, c'était Edgar.
0: Des erreurs d'analyse, pour conclure, alors on a évoqué les aspects positifs, d'ailleurs j'aurais dû citer le Yéyé, les masses médias, évidemment, la rumeur d'Orléans, tous ces livres importants. Mais est-ce que vous voyez des erreurs d'analyse pour ne pas être ce soir uniquement dans la géographie, Patrick Vivray?
3: Moi, dans mon ressenti à moi, je n'ai pas le sentiment d'erreur d'analyse. Ce qui je vois parfois, c'est que Edgar est tellement dans la lucidité et le repérage des éléments contraires de dialogie, qu'à certains moments, il pouvait être envahi par le découragement. Il y avait de quoi être découragé. Et moi, je pense que là, l'entraide, et notamment l'entraide amicale, était très, très importante. Parce que, justement, retrouver l'énergie créatrice, ça suppose aussi qui est une proximité, on retrouve aussi Merleau-Ponty d'ailleurs sur le plan théorique. Et moi, je sais qu'il y a eu des moments où je sentais Edgar proche du découragement et où c'était beaucoup l'amitié qui l'aidait à surmonter cette...
0: Saminaïa, pour conclure, des erreurs d'analyse.
2: Oui, erreurs d'analyse, non mais moi, le dernier exemple, c'est très intéressant. Je partirai d'un mot que vient de prononcer Patrick, découragement. C'est en ce sens-là. Le dernier découragement que je l'ai entendu évoquer avec moi au téléphone la dernière fois, c'était sur l'Europe. Edgar était profondément européiste, était profondément pour l'Europe. Mais
0: ce qui n'est pas votre cas.
2: Hein? Non, moi je suis aussi pour l'Europe, mais moi je fais partie de ces gens qui dès le début ont critiqué l'orientation néolibérale. Voilà, je suis anti, je suis pas contre le libéralisme, je suis contre le néolibéralisme. Il y a une grande différence. Et Edgar me disait jamais j'aurais cru qu'on en arrive là. Jamais j'aurais cru qu'on arrive à mettre en place une machine qui s'est autonomisée par rapport à notre projet européen et qui nous impose par le haut ces grandes orientations. Et c'est une grande faiblesse de son livre sur l'Europe, parce que c'est un livre sans contenu social. C'est un livre très philosophique, très genre, il n'y a pas de contenu social. Et je crois qu'Edgar était très malheureux, découragé face à ce qu'est devenu l'Europe.
0: Je pointerai pour ma part plusieurs, erreurs à mon sens d'analyse. D'abord son échec à comprendre, on ne sera peut-être pas d'accord, la guerre en ex-Yougoslavie, où ses textes ont été très très critiqués, notamment donnant l'impression qu'il défendait, bien que ce n'était pas le cas, en fait il rêvait d'une grande Yougoslavie qui était en train de se qui se cassait en bout, et il défendait finalement paradoxalement la Serbie et donc celle de Milosevic.
2: Est-ce que je peux interrompre justement?
0: Mais je sais qu'on est en désaccord sur
2: non,
0: ça.
2: Non, on n'est pas en désaccord, mais un problème biographique, tout simplement. Edgar avait des amis dans tous les camps en Yougoslavie. Il avait des amis chez les Serbes, il avait des amis chez les Croates, il avait des amis et de grands amis avec lesquels il a fait des tas de choses. Et moi, je l'ai vu à cette époque-là, il était malade de cette...
0: Il y avait la polémique avec Finkielkraut, les articles qu'on a vus.
2: Il était absolument malade. Il disait ils ne comprennent pas la Yougoslavie, les gens qui...
0: Mais sauf qu'elle n'existait plus, elle était en train de mourir. Et oui, il n'a pas vu, comme d'ailleurs François Mitterrand à ce moment-là, et d'où la tension avec...
2: Je pense qu'il n'est pas très loin de penser ça, je pense qu'il n'était pas loin de penser ça de l'Ukraine aussi.
0: Oui, alors d'où autre erreur, son texte malhabile, disons, sur l'Ukraine, qui s'est encore trouvé finalement des excuses dans ce contexte global à la Russie. Et puis sur l'islam aussi, hein, son amitié avec Tariq Ramadan, qui lui a été beaucoup reproché, grand prêcheur des frères musulmans, et puis une tribune malheureuse intitulée Israël-Palestine, le cancer, co-signée avec vous d'ailleurs, Sami Naïr, et puis Daniel Salnav dans Le Monde, et qui vous vaut une condamnation pour diffamation raciale, décision annulée finalement par la suite par la Cour de cassation. Voilà un peu les idées qu'on voulait avoir ce soir. Un mot pour conclure, peut-être, Patrick Viveret, sur Edgar Morin, qui est disparu ce week-end.
3: Justement, il est disparu physiquement, mais on voit à quel point il continue à être vivant sous une autre forme. C'est le cas de toutes les grandes figures. C'est le cas de Rosa Luxembourg, c'est le cas de Jean Jaurès, c'est le cas de Stéphane Hessel dont on parlait. Et pour moi, ça sera le cas d'Edgar. Et c'est presque une chance avec, par exemple, les différentes émissions que l'on entend actuellement. On prend le temps d'écouter beaucoup de jeunes. Moi, j'ai vu des jeunes qui, pour la première fois, rentrer en contact avec Edgar. Et ça, je trouve que c'est une vraie source d'espérance.
0: Un dernier mot, Sami Naïr.
2: Je partage tout à fait cela. C'est une pensée, pour moi, d'avenir. C'est une pensée pour l'avenir, c'est une pensée des Lumières. Et moi, je crois que nous traversons une période de régression énorme. Malheureusement, nous ne savons pas ce qui nous attend avec les forces obscures qui sont en train de sortir et qui peuvent nous faire beaucoup de mal.
0: Les Lumières sombres.
2: Oui, mais je pense que c'est son œuvre permettra aux jeunes générations d'aller plus loin. Il suffit simplement que vous autres qui êtes dans les médias fassiez le travail pour que les gens puissent accéder également à ce nom, à Edgar Morin. Voilà.
0: Sami Naïr, vous êtes philosophe et politologue. Vous avez coécrit avec Edgar Morin l'ouvrage Une politique de civilisation, titre magnifique, en 1997. Patrick Viveret, également philosophe, l'un des penseurs français, l'écologie moderne. Vous avez notamment publié avec Edgar Morin Comment vivre en temps de crise chez Bayard en 2010. Merci à tous les deux d'être venus ce soir en direct au pied levé, si je peux dire. Guillaume Herner reviendra demain matin dans les matins de France Culture sur le parcours et l'œuvre d'Edgar Morin, et il recevra pour en parler le socio-anthropologue Jean Foyer ainsi que l'historien des idées François Doss. Tout ça donc sur France Culture.
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0: 18h53 en direct. Le reste de l'actualité maintenant plus brièvement ce soir avec vous, Emmanuel Paquette. On commence par les propositions que Delphine Ernotte, présidente de France Télévisions, vient de formuler pour l'audiovisuel public. Une potion, Emmanuel Paquette, amère.
1: Oui, puisque la présidente de France Télévisions, elle est sous pression depuis les auditions et le rapport du député Charles Alloncle sur l'audiovisuel public. Et donc, elle a présenté 3 scénarios d'économie à la ministre de la Culture, Catherine Pégard. 3 scénarios qui a été dévoilé par le journal L'Opinion. Alors, le premier schéma concerne la fusion de France 2 et France 5, l'arrêt de France 4 et de France TV Slash, ainsi que des coupes dans les sports, les commandes de programmes de jeux et de divertissement, soit une économie de 170 millions d'euros à court terme et jusqu'à 280 millions d'euros d'économie en 2030. Deuxième piste avancée, la fusion entre France Télévisions et Radio France, hein, donc ça vous concerne directement, Frédéric.
0: Vous aussi.
1: Oui, exactement. Piste pourtant écartée par le passé par le gouvernement, avec une mutualisation des forces et donc moins de personnel, soit une économie de 180 millions d'euros pour France Télévisions. Et troisième option, se recentrer sur l'information en réduisant fortement la fiction et les divertissements, là pour une économie de 230 millions d'euros, de quoi faire peser quand même des risques sur toute la filière des sociétés de production qui fournissent aujourd'hui des programmes à France Télévisions. En clair, les propositions, en tout cas les 3 options, semblent peu réalistes, mais visent surtout à démontrer que des mesures d'économie modifieraient profondément les missions du service public et pourraient surtout créer de nombreuses réactions en chaîne sur toute la filière française, avec des grèves du personnel, donc des licenciements et une déstabilisation importante de l'audiovisuel des boîtes, des sociétés de production. Elles permettent ainsi de mettre la responsabilité de l'avenir de France Télévisions entre les mains de de la ministre de la Culture au moment de l'élaboration du nouveau contrat d'objectifs et de moyens qui doit arriver jusqu'en 2030. Alors ce seront des arbitrages qui ne seront pas faciles à faire à un an de la présidentielle, surtout quand on sait que le Rassemblement national prévoit de privatiser l'audiovisuel public en cas de victoire.
0: Un rapport parallèlement vient d'être également rendu public à l'ARCOM, le gendarme de l'audiovisuel, sur l'impartialité, je cite, de l'audiovisuel public, à savoir donc France Télévisions, mais aussi Radio France ou France Média Monde. Ce rapport a été rédigé par Bruno Lasserre, ancien vice-président du Conseil d'État. Il propose en conclusion 17 recommandations. Le rapport est

0: mais par l'ARCOM, donc le gendarme de l'audiovisuel. Autre proposition, mettre en place un système de traitement des plaintes avec une obligation de réponse élevée et surtout définir des obligations de prudence des journalistes dans leur expression sur les réseaux sociaux. Mais le sujet le plus sensible concerne les humoristes. Avec cette proposition, donc je cite le rapport, le recours à l'humour imprime une coloration particulière à l'antenne et participe à la construction d'une identité éditoriale qui peut, si elle n'est pas maîtrisée, affecter la perception d'impartialité du service public. Donc ça, c'est ce qu'écrit le rapporteur. En clair, l'objectif est de mieux séparer les chroniques humoristiques de l'information. Et enfin, si entre 26 et 36% des Français qui sont sondés dans le cadre de ce rapport estiment que l'audiovisuel public est orienté, eh bien 46% à 52% des sondés ont répondu « je ne sais pas » et 13 à 21% le considèrent neutre. Donc c'est plutôt une bonne nouvelle pour France Télévisions et Radio France, et ça va surtout à l'encontre de la petite musique qu'on entend actuellement, qui dit que les médias audiovisuels publics sont plutôt à gauche.
1: Et alors, toujours dans l'actualité de la semaine, un article du journal Le Monde signé par Ariane Chemin et Ivan Trippenbach, très bon article, qui est revenu cette semaine minutieusement sur une certaine Xenia Fedorova, ancienne directrice de RT, Russia Today, en France. L'article montre sa proximité et son intimité avec Vincent Bolloré et décrit son travail de véritable propagandiste de Vladimir Poutine en France, tant sur CNews que sur Europe 1, dans le JDD également, ou encore aux éditions Fayard. Elle présente également l'émission religieuse Lumières orthodoxes sur CNews et sur C-Star. Celle qui se prétend journaliste a en réalité érigé la liberté d'expression en mensonge. Je cite les critiques qui lui sont adressées. Elle ment sur les faits, elle reprend les arguments du Kremlin et elle les déroule constamment sur CNews. C'est Radio Moscou. Cette enquête du Monde, doublée d'un éditorial de Sophia Aram dans Le Point, a suscité d'innombrables réactions cette semaine. Le ministre des Affaires étrangères, Jean-Noël Barrot, l'a dénoncé chez nos confrères de France Inter. Madame Fedorova, je cite, est une propagandiste patentée qui sert de relais à la désinformation du Kremlin. Chacun est libre de sa ligne éditoriale, mais ouvrir à cette dame ses plateaux et ses colonnes, c'est tout simplement servir la soupe de Vladimir Poutine. De son côté, la porte-parole du gouvernement, Maude Bréjon, lui a reproché ses propos très graves sur un certain nombre de médias qui inversent complètement la charge de la preuve sur les responsabilités entre la Russie et l'Ukraine. L'ancien Premier ministre Édouard Philippe l'a lui aussi également dénoncé cette semaine. De son côté, Maxime Saada, le patron de Canal+, qui appartient au groupe Bolloré, a pris lui sa défense en expliquant, je cite, je ne crois pas qu'on puisse parler d'un agent russe, journaliste oui, agent non. L'ARCOM a été saisi sur ce cas critique, d'ailleurs depuis plusieurs semaines, et le dossier, nous dit-on, est en cours d'instruction. Alors que ce matin, dans le journal du dimanche, Emmanuel Paquette, la polémique se poursuit.
0: Oui, effectivement, c'est dans une tribune signée dans le JDD par Arnaud Lagardère et Gérald Brice-Viré, respectivement dirigeant du groupe Lagardère et le propriétaire, qui est le propriétaire du JDD et de CNews. Le duo prend la défense de Xenia Fedorova et dans ce texte titré « Défendre la liberté d'expression » surtout lorsqu'elle dérange, ils indiquent que Xenia Fedorova apporte sur le conflit russo-ukrainien un éclairage que l'on n'entend pas ailleurs et qu'elle est visée selon eux par des procès d'intention, des enquêtes orientées et des amalgames. Et ils ajoutent, certains ne s'en cachent même plus, ils réclament son expulsion en raison de son origine russe. Alors je rappelle quand même que Xenia Fedorova met elle aussi en avant la liberté d'expression, alors qu'elle a poursuivi en justice des chercheurs français de l'IRSEM, qu'on a reçu même sur ce plateau, donc c'est l'Institut de l'École Militaire, un homme politique français, en l'occurrence Benjamin Griveaux, des collectifs comme les Sleeping Giants, des journalistes, notamment de l'Express, dont je faisais partie, bref, tous ceux qui osaient rappeler les liens entre le Kremlin et sa chaîne de télévision RT France, utilisée comme un instrument de propagande sur le territoire français. Elle a donc usé et abusé de procédures bâillon contre les journalistes et contre les chercheurs pour museler la presse, cette même presse qui, selon elle, ne respecterait pas sa liberté d'expression.
1: Et puis je précise ici que nous avions invité Madame Xenia Fedorova à débattre dans cette émission Soft Power à l'époque où elle dirigeait RT et qu'elle avait décliné notre invitation en nous reprochant très, très vivement, d'ailleurs très agressivement, d'avoir critiqué sa chaîne.
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1: Box-office, on termine cette séquence d'actualité un peu raccourcie ce soir par le box-office de la semaine avec nos partenaires de l'Institut d'études JFK pour les meilleures ventes de livres et de jeux vidéo, CBO Box-office pour le cinéma et Billboard France pour la musique. Cinéma ce soir avec un box-office en pleine

0: plateformes cette semaine pour le cinéma. Presque 500 000 personnes ont vu le nouveau Star Wars, The Mandalorian et Grogu. Déjà 5 millions de Français ont vu Michael, le biopic sur Michael Jackson. 2,5 millions ont vu Le Diable s'habille en Prada 2. Enfin, 400 000 personnes ont vu le film Obsession. Et puis quant à L'Abandon, sur les derniers jours de Samuel Paty, il a rassemblé 325 000 personnes en deux semaines seulement. Un bon résultat d'ailleurs, d'autant plus intéressant que L'Abandon et le film Obsession remontent au box-office alors qu'ils étaient en train de baisser, comme c'est le cas pour la plupart des films. Et c'est assez rare qu'un film remonte, donc c'est intéressant de le noter. Daniel Ball, vous avez des projets de voir l'un de ces films?
1: Oui, L'Abandon certainement, et puis il y a un film qui va sortir cette semaine qui est la Bataille de Gaulle.
0: La Bataille de Gaulle, ça sera le 3 juin dans toutes les salles. On annonce aussi le film de Spielberg sur les extraterrestres, Disclosure Day. Ce sera le 10 juin. Et puis côté série, c'est au tour de Spider Noir, Black Spider, de débarquer sur les écrans. Et là, c'est Amazon Prime, Emmanuel.
2: Oui, Spider Noir, avec Nicolas Cage, en détective privé dépressif et désabusé des années 30, qui ne veut plus jouer les super-héros. En reprenant cette formule, pas de pouvoir implique pas de responsabilité. Donc c'est Spider-Man qui est totalement revisité, vieux, usé. Et vous pouvez le voir en noir et blanc ou en couleur. Alors franchement, c'est une réussite visuelle et ça relance l'intérêt de l'homme araignée totalement cabossé.
0: Bande annonce.
3: T'as acheté un œil là dehors ? Cette ville est en feu. Tu l'as été.
4: Je sais très bien qui j'ai été. Je sais aussi qui je suis aujourd'hui. J'entame un nouveau chapitre.
3: On va se faire tirer les oreilles?
4: Oui, sûrement. Je suis enquiquineur privé. Tu le sais, c'est écrit sur la porte.
5: Mon ami Flint, il a disparu. Vous êtes détective. C'est à vous d'enquêter.
0: Alors donc, on peut choisir découvrir ces 8 épisodes en noir et blanc ou en couleur. Vous avez vu quel...
2: Noir et blanc.
0: Noir et blanc.
2: Ouais.
0: À vous de choisir donc. L'ensemble des références et des chiffres du box-office sont à retrouver sur la page de cette émission Soft Power sur le site de France Culture. À suivre dans un instant, état des lieux de la presse quotidienne régionale avec Sophie Gourmelin, directrice du groupe Ebra, et son actionnaire Daniel Ball, le président du Crédit Mutuel. Mais juste avant, pour clore cette séquence d'actualité de la semaine, musique avec notre partenaire Billboard France. Et ce soir, Aya Nakamura, la franco-malienne de 31 ans, est ce dimanche soir au Stade de France pour son troisième concert d'affilée, un succès spectaculaire. C'est pas fréquent de faire trois Stades de France d'affilée pour l'artiste francophone la plus écoutée au monde. On se souvient de sa prestation avec la Garde républicaine pour la soirée d'ouverture des Jeux Olympiques, où elle a interprété Pookie, Jaja et Formi Formidable de Charles Aznavour. On écoute Sexy Nana, son single sorti le 7 mai avec le rappeur français La Rofleuse. Incursion risquée mais réussie déjà, puisque le box-office en témoigne de ce succès. Incursion donc de la chanteuse pop et R&B vers le rap. Sexy Nana sur Culture, où l'on construit semaine après semaine la bande-son de notre siècle.

0: 19h05 sur Culture en direct. Dans un instant, le grand focus du dimanche. Et ce soir, sur la presse quotidienne régionale, je reçois Sophie Gourmelin, président du groupe EBRA, et Daniel Ball, président du Crédit Mutuel. Restez avec nous.
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0: 19h07 en direct. Rebonsoir Sophie Gourmelin.
4: Bonsoir.
0: Vous êtes présidente du groupe EBRA. Daniel Ball est l'actionnaire de ce groupe, président du Crédit Mutuel. Rebonsoir aussi.
5: Bonsoir.
0: Merci à tous les deux d'être venus, directrice du groupe, président du groupe et son actionnaire. C'est pas fréquent et je trouve que c'est intéressant d'avoir cette association ensemble. Je précise que nous vous recevons, Daniel Ball, non pas en tant que banquier ce soir, c'est aussi des émissions qu'on peut faire. On a choisi un autre angle, celui d'actionnaire. Donc on détaillera pas le Crédit Mutuel. On l'avait fait d'ailleurs il y a quelques années. Je commence avec vous, Sophie Gourmelin. Le groupe EBRA, vous l'avez dit, c'est 9, c'est ça, 9 quotidiens régionaux.
4: C'est 9 quotidiens régionaux.
0: On recite peut-être quelques-uns des titres.
4: Alors, peut-être EBRA aussi, on peut reciter EBRA. EBRA, pourquoi Est, Bourgogne, Rhône-Alpes. Voilà, ce sont les régions dans lesquelles nos 9 titres sont installés. Donc, le Dauphiné libéré, le Progrès, on va avoir les dernières nouvelles Alsace, l'Alsace, l'Est républicain, le Républicain Lorrain, Vosges Matin.
0: Le Bien public.
4: Le Bien public, le Journal de Saône-et-Loire. Voilà, donc ce sont des titres qui sont très implantés localement. On est présent dans 23 départements. Il y a 1500 journalistes qui travaillent dans ces titres. Et nous avons une centaine d'agences donc réparties sur l'ensemble du territoire.
0: Donc très local.
4: Très local, une rédaction très locale.
0: J'ai dit en début d'émission les difficultés de la presse quotidienne régionale, qui sont d'ailleurs communes à tous les groupes de presse de quotidien régional, et d'ailleurs à tous les groupes de presse tout court, en tout cas de presse papier. Comment vous... si vous voulez les indiquer par priorité, quels sont les problèmes principaux et dans quel ordre auxquels vous avez affaire?
4: Alors, le secteur de la presse fait face à de nombreux défis. Je dirais que le premier, c'est la baisse des ventes, la baisse de sa diffusion. Donc, quand on parle de diffusion en presse, on parle de la vente des journaux en point de vente, en kiosque, on parle aussi des abonnements papier et on parle des abonnements numériques. La presse, en général, depuis 10 ans, a perdu à peu près la moitié d'exemplaires vendus. Et pour autant, on n'a jamais été autant lu. On n'a jamais été autant lu sur le numérique. La difficulté, c'est que la proportion de gens qui veulent acheter de l'information...
0: La conversion
4: est assez faible. Une dernière étude dit 20% des Français sont prêts à acheter de l'information en ligne, ce qui est peu. C'est un Français sur 5. Et 12% sont prêts à payer moins de 10 euros. Donc vous voyez,
0: on prend les grands groupes comme Le Monde, Le Figaro, pour prendre les deux exemples qui réussissent le mieux dans la presse quotidienne nationale, eux, ils ont réussi leur conversion. Qu'est-ce qui fait que c'est plus difficile dans la presse quotidienne régionale?
4: Alors, ce sont deux très beaux exemples de réussite et c'est ce qui nous rend positifs aussi, optimistes. Oui. En tout cas, moi, je le suis résolument. Je crois que les grandes différences, c'est que nous, en presse locale, on a encore une importance très importante du papier. Les lecteurs sont encore très attachés à leur journal papier.
0: On dit que le groupe EBRA est l'un des premiers acheteurs de papier en France.
4: Probablement, oui, ça doit être le cas. En tout cas, on vend encore 800 000 exemplaires par jour. donc c'est beaucoup. On est à ce titre le premier groupe de presse régional en France, le premier groupe de presse tout court d'ailleurs, je pense qu'on peut le dire. 800 000 exemplaires par jour, c'est une grande partie par abonnement. Hein. On a à peu près 500 000 personnes qui sont abonnées à nos journaux, que ce soit papier et numérique, parce qu'on a quand même ce développement vers le numérique.
0: Mais on a l'impression que, on va revenir sur les différents aspects, mais on a l'impression que les lecteurs de presse quotidien régionale doivent se faire tirer l'oreille pour prendre un abonnement numérique.
4: Alors non, je ne crois pas, je ne dirais pas ça. Ils viennent naturellement au numérique. Et d'ailleurs, on a aujourd'hui 120 000 abonnés numériques au sein du groupe EBRA. Et ils sont, eux, pour le coup, prêts à payer. Puisque la valeur moyenne d'un abonnement numérique dans le groupe EBRA, c'est 13 euros par mois. Donc ils sont prêts à les payer, ce qui est une bonne nouvelle pour nous. Et on n'a d'ailleurs pas l'intention de baisser la valeur de l'abonnement numérique.
0: Alors parmi les crises qu'on a évoquées, parlons d'un mot de celle des kiosques et celle du portage.
4: Alors, en presse régionale, et notamment pour le groupe EBRA, on a un réseau de distribution qui est assez incroyable. Moi, ça fait partie de mes découvertes quand je suis arrivée.
0: Je rappelle que vous veniez du Parisien voilà, dont vous étiez directrice générale.
4: Voilà, qui est un titre de presse régionale, certes, mais un tout petit peu différent quand national même. D'une nature, et nationale, avec aujourd'hui en France, mais d'une nature un tout petit peu différente. Et je dois dire que la distribution dans un groupe comme EBRA, c'est 10 000 points de vente que nous alimentons tous les jours, donc c'est assez uniquement sur notre zone, hein, ce qui est assez exceptionnel. Et c'est un réseau de porteurs aussi que nous continuons d'animer. Et pour moi, ça fait partie de la force d'un groupe de presse.
0: Qu'est-ce qui est difficile dans le portage? Les coûts sont trop élevés, les porteurs trop mal payés.
4: Alors, ce qui est difficile, c'est de trouver les porteurs. Effectivement, c'est un métier qui n'est pas simple. Il faut se lever tôt le matin, qui n'est pas très bien rémunéré. Souvent, c'est un complément de rémunération. D'ailleurs, hein, ce sont des personnes qui sont souvent retraitées et qui ont envie de faire ce travail aussi pour retrouver du lien avec les habitants. Beaucoup de porteurs connaissent les abonnés. Il y a un lien très fort entre
0: dans porteurs, un village,
4: dans un
0: par
4: village,
0: exemple.
4: Voilà. Et quand le porteur n'est pas là, on s'inquiète. Est-ce qu'il est malade? Est-ce qu'il s'est passé quelque chose? Voilà. Il y a un lien qui est très très fort dans ce métier. Donc c'est plus difficile, les volumes baissent aussi, donc la rémunération du porteur qui est à l'exemplaire baisse. Donc c'est pour ça que nous avons commencé à ouvrir notre réseau de portage à d'autres titres de presse nationale ou d'autres magazines pour compléter.
0: On porte plusieurs titres.
4: Ouais. Voilà, exactement.
0: En décembre dernier, La Poste a annoncé une hausse significative de ses tarifs de distribution. Regrettez-vous cette décision et est-ce que ça c'est un risque pour vous aussi?
4: Alors oui, on le regrette. On le regrette surtout que ça s'est fait de façon unilatérale. Nous avions un contrat avec La Poste qui devait se terminer en 2026. Et en début d'année, on a eu la surprise de voir apparaître une augmentation de 7% du tarif de La Poste. On a manifesté notre mécontentement auprès évidemment des pouvoirs publics. Pour l'instant, on n'a pas obtenu gain de cause. Donc les tarifs montent et la qualité de service baisse.
0: Dernière question sur ça, on a l'impression qu'il est difficile de monter les prix des journaux de la presse quotidienne régionale, alors que dans la presse nationale, ils ne s'en privent pas sans les critiquer.
4: Alors, nos journaux sont vendus entre 1,50€ et 2€ pour le plus cher. Et effectivement, on ne peut pas, nous, aller sur des tarifs aussi élevés que ce qu'on peut trouver en presse nationale. Nous avons aussi, le devoir de pouvoir informer une grande partie de la population. Et souvent, nos lecteurs n'auraient pas les moyens de dépenser plus d'argent pour acheter la presse.
0: Emmanuel Paquette.
5: Oui, une petite question, parce que bon, il y a un peu le feu aujourd'hui dans la presse en général, mais peut-être chez vous en particulier. Les pertes 2025, c'était de l'ordre de 35 millions d'euros. En 2024, c'était 23 millions d'euros, donc ça fait quasiment une progression de 50%. Quel est votre plan pour redresser? Parce que je pense que vous avez
0: 33 millions pour Ouest France, donc c'est assez général.
5: C'est ça, c'est général. Ouais. Quel est votre plan pour redresser la barre? Alors, vous avez un actionnaire, parce que je peux aussi poser la question à l'actionnaire qui a été assez généreux ces dernières années, puisqu'il a renfloué les caisses. Donc, je suppose qu'il est capable de le faire à nouveau. Juste peut-être à titre de comparaison, par rapport au groupe Crédit Mutuel, c'est 20 milliards de produits, un peu plus de 20 milliards de produits nets bancaires en 2025, une rentabilité de 4,8 milliards d'euros. Donc c'est vrai que si on met 4,8 milliards d'euros d'un côté et les pertes de 35 millions, on se dit que finalement, c'est pas grand-chose pour vous. Vous allez me dire, si, c'est toujours important, je pense. Mais non. Voilà, mettre peut-être, un, le plan, et deux, la position de l'actionnaire par rapport à ces pertes.
0: Daniel Ball.
6: Oui, alors, effectivement, quand on présente les chiffres ainsi, soyons clairs, c'est pas la situation économique difficile aujourd'hui du groupe de presse
0: qui va ruiner le Crédit Mutuel.
6: C'est du Crédit Mutuel, donc ça c'est effectivement important. Cela étant, le Crédit Mutuel c'est un ensemble d'entreprises et dans chacune de nos structures, dans chacune de nos filiales, l'objectif est au moins d'arriver à l'équilibre. Ça c'est juste une donnée. Je pense que je ne serais pas un dirigeant d'entreprise avisé si je ne veillais pas à ça. Et effectivement, quand on parle du groupe de presse Ebra, on sait bien qu'il est aujourd'hui dans un secteur économique particulièrement difficile, hein, vous l'avez rappelé. Mais pour autant, nous avons clairement la volonté de continuer à le soutenir, justement parce qu'il contribue à la vitalité des territoires. Nous sommes une banque des territoires, et puis nous voulons également contribuer à la démocratie locale. Alors, par rapport à ça, on a une difficulté qui est économique, donc on sait qu'on doit travailler, et c'est les équipes, c'est Sophie d'abord et ses équipes qui doivent travailler à consolider ce groupe sur le long terme, et donc on est vraiment engagé sur le long terme, on ne va pas demander un retour à l'équilibre cette année, on sait très bien que ce n'est pas possible, donc retrouver l'équilibre économique, mais en même temps, on sait que c'est pas une fin en soi. On doit également veiller à continuer à donner au groupe sa capacité à poursuivre son développement pour fournir au lecteur une information de qualité. Et on est, et Sophie l'a rappelé, dans un environnement qui est de plus en plus digital. Donc ça, c'est également un élément. Vous avez dit que nous avons consolidé. Oui, c'est vrai que nous avons, il y a 3 ans, procédé à une augmentation de capital de l'ordre de 500 millions d'euros, ce qui a permis effectivement d'effacer les pertes passées et également de réduire les frais financiers que devait payer le groupe. Donc notre contribution, elle est réelle. Notre soutien, il est réel. Et dans toute bonne entreprise, il faut une adéquation entre la qualité du produit, entre le développement et l'équilibre.
0: Sophie Gourmelin, sur cette question.
4: Alors, je crois que les directives de Daniel sont très claires.
0: Il vous donne des directives.
4: En tout cas,
6: un actionnaire intervient quand même un petit peu sur ses filiales. C'est normal.
0: Vous lui envoyez des emails.
4: En tout cas,
6: on se parle.
4: On se parle beaucoup. Voilà. La directive qui est de redresser durablement le groupe Ebra, et ça me semble effectivement totalement sain pour un groupe de presse d'avoir une indépendance économique, ce qui induit une indépendance aussi éditoriale. Moi, je rappelle ça très souvent aux équipes et ça me paraît très très juste.
0: Comment on peut réduire les coûts? Quelles sont vos propositions?
4: Nous travaillons actuellement à un plan stratégique avec les équipes.
0: C'est pas un plan de licenciement.
4: C'est un plan stratégique et ça, j'y tiens beaucoup. Pour moi, il y a un volet qui est très important quand on dirige un groupe de presse, c'est en tout premier lieu redéfinir le projet éditorial. Parce que c'est vrai qu'on est dans un secteur qui est difficile, c'est vrai que nos lecteurs ont tendance à nous quitter, mais il faut aussi souvent se poser la question de l'offre éditoriale et de nos journaux et des contenus dans nos journaux.
0: Donc, c'est une offre qui doit être plus proche de la proximité du terrain notamment.
4: Oui. Donc on a, les rédacteurs en chef, hein, parce que c'est pas moi qui non plus défini l'offre éditoriale, mais les rédacteurs en chef se sont réunis pour retravailler l'offre éditoriale et constituer ce projet éditorial. Un axe qui est certain, c'est la présence locale, c'est-à-dire que dans le projet éditorial que nous sommes en train d'écrire, rester dans les territoires et fait partie de la force du groupe Ebra et d'un titre local. Donc il s'agit de continuer à être présent. Mais peut-être de faire évoluer la façon dont nous faisons l'information pour aller sur des informations à plus forte valeur ajoutée. Je m'explique. Ce que nos lecteurs attendent, c'est davantage d'enquêtes, c'est davantage d'incarnation, davantage de révélations. Il y avait aujourd'hui dans le Dauphiné Libéré une très très belle enquête sur la délinquance dans les milieux ruraux. Je vous invite à le lire, c'était vraiment passionnant ce matin. Donc c'est d'aller davantage vers ces sujets-là et aussi d'être plus près de la préoccupation de nos lecteurs, des sujets de pouvoir d'achat, des sujets de santé, de logement, voilà. Donc tous ces sujets-là...
0: Et vous pensez que par rapport à la presse nationale, par rapport au numérique, c'est aussi en étant très local dans chaque village, etc., qu'on sauve la presse quotidienne? quotidienne régionale?
4: Alors ça, j'en suis profondément convaincue. La première, enfin c'est pas moi qui le dis, ce
0: mais
4: sont
0: en même
4: mes lecteurs.
0: Hein. Ça a aussi un coût, parce qu'il faut être
4: ça
0: partout.
4: Aussi, ça a aussi un coût, donc, mais on ne transigera pas sur la présence des journalistes sur le terrain. Pour autant, effectivement, il y a des choses qu'il faut faire différemment et essayer, autant que faire se peut, de trouver d'autres façons pour améliorer notre rapport aux coûts qui sont importants dans un groupe de presse régionale.
0: Emmanuel Paquette.
5: Et alors, l'Humanité indique qu'un plan social serait en cours d'élaboration, serait annoncé même au mois de juin. Alors, je sais bien que vous n'allez pas faire un délit d'entrave à la radio, surtout devant votre actionnaire.
4: Non.
5: Mais ils évoquent quand même un chiffre de 500 suppressions de postes. Comment, parce que là, vous parlez de plus de longues enquêtes, de plus de proximité. Comment on peut faire ça si d'aventure, il y avait effectivement 500 licenciements?
4: Alors, je ne vais évidemment pas commenter l'article de l'Humanité. Je disais que dans le plan stratégique, il y avait deux volets. Il y a effectivement le volet développement d'axes de développement, donc le projet éditorial, la résistance sur le papier. Moi, j'insiste aussi beaucoup là-dessus. On a encore, nous, 90% de notre chiffre d'affaires, de notre revenu qui vient de la presse papier. Donc, même si on sait qu'il y a le numérique qui est très important, mais on doit continuer de défendre les journaux, donc les moderniser. Donc, il y a tout un pan de la stratégie qui sera sur le projet éditorial et la conquête aussi en termes de vente. Hein. Je parlais des points de vente tout à l'heure et du portage. Donc, ça, c'est très important. En parallèle de ça, le développement de nouvelles audiences. On a besoin, en presse régionale, d'aller chercher des gens plus jeunes.
0: Rajeunir.
4: Donc ça, on le fait. On le fait déjà avec la vidéo, qui a vraiment pris une expansion très importante chez nous depuis un peu plus d'un an.
0: C'est aussi ce que propose Ouest France, avec les mêmes types
4: tout
0: de
4: à
0: difficultés.
4: Fait, tout à fait. Tout
0: Ils
4: à fait.
0: Proposaient, eux, de fermer leur bureau commun à Paris. Est-ce que vous réfléchissez à ce genre de...
4: Alors. Non, projet. Nous n'avons pas de projet dans ce sens. À Paris, nous avons un bureau qui s'appelle le Big chez nous, qui est le bureau
0: qui
4: est le bureau des informations générales où il y a 46 journalistes qui produisent l'information France Monde pour tous les titres du groupe Ebra. Donc les 6 pages que vous retrouvez dans chacun des journaux sont produites par ce Big à Paris.
0: La fusion des rédactions, c'est quelque chose qui est possible sur certains thèmes, par exemple l'économie ou parfois même le sport quand il n'est pas local.
4: Alors moi, je préfère plutôt parler de réseau d'experts. Je pense qu'on a dans chacune de nos rédactions, il y a des journalistes qui vont être spécialisés d'une matière plutôt que d'une autre. Et sur 1500 journalistes, il y a de quoi constituer des réseaux d'experts.
0: On doit avoir des spécialistes.
4: Et ça j'y tiens beaucoup. Donc plutôt que de mutualiser, je préfère m'appuyer sur un réseau d'experts.
0: Emmanuel Paquette.
5: Oui, et autre question, parce que là on parle des réductions de coûts, mais face aux réductions de coûts, il peut y avoir aussi le développement de nouvelles recettes. Vous parliez de la vidéo, je suppose que tous les titres aujourd'hui essayent de monétiser la vidéo et c'est compliqué parce que bon, le marché de la vidéo, il est tellement massif avec les réseaux sociaux que c'est difficile de monétiser la vidéo aujourd'hui. Ma question, c'était de savoir sur la diversification. Vous avez quand même acquis le site Humanoid, par exemple, qui édite notamment Numérama et d'autres sites internet, justement pour toucher une audience plus jeune, plus numérique, plus tech, et plus récemment Clubic aussi, qui a été racheté. Comment vous allez créer des ponts entre la vieille presse, d'une certaine façon, avec la nouvelle, et surtout les événements qui peuvent être produits derrière, puisque c'est un des axes aussi de développement de la plupart du temps de la presse, c'est essayer de créer des événements pour essayer de doper un peu le chiffre d'affaires et d'amortir la chute de la diffusion.
4: Alors, vous parliez de la vidéo tout à l'heure. Humanoid, par exemple, a investi dans des studios vidéo et concrètement, nos équipes d'Ebra Info viennent tourner des vidéos dans les studios d'Humanoid.
5: Donc ça, c'est à Paris, du coup.
4: C'est à Paris. Parce que les équipes de la vidéo sont pour une partie à Paris, pour une autre partie dans les rédactions locales.
0: Si on prend un autre exemple de diversification, celui d'aller vers la télévision, Ouest France l'a fait, avec des résultats d'ailleurs très, très décevants, sous d'autres formes, vous pourriez vouloir aller dans ces directions?
4: Alors, je ne crois pas que je le proposerai à Daniel.
6: Non, nous avions réfléchi en même temps.
0: Vous n'aimez pas la télévision, Daniel Ball?
6: Si, bien sûr, mais je pense que là, c'était... pour tout dire, on a réfléchi à la question.
0: D'avoir de le dossier, ça ne vous a pas convaincu.
6: En même temps que d'autres sont allés prendre une chaîne sur la TNT. Et
0: au casse-pipe.
6: Je vais pas porter de jugement.
0: Non, c'est moi qui le portais, qui le faisais.
6: Mais il ne nous semblait pas que ce soit la voie à prendre et donc par conséquent on a refusé. Donc si maintenant Sophie venait nous voir en nous disant maintenant il faudrait quand même y aller, je pense que ce serait pas le bon moment. On a aujourd'hui un beau projet, Sophie travaille sur un beau projet et j'insiste beaucoup sur cette notion de proximité à laquelle nous sommes extrêmement attachés, sur cette notion de presse de qualité indépendante. Je veux dire, vous nous présentez comme un actionnaire. Oui, on est un actionnaire un peu particulier.
0: Mais c'est pas méchant dans ma...
6: Mais pas du tout, je l'entends
0: dans ma
6: pas
0: bouche,
6: du tout comme ça. Absolument, non, moi non plus, je considère pas qu'être actionnaire soit méchant.
0: Soit un vilain.
6: Nous, on est très attachés comme entreprise coopérative, comme entreprise à mission aussi, à défendre des valeurs, à défendre une information de qualité, à défendre la démocratie sur le terrain. Et par conséquent, on se sent à l'aise avec notre groupe de presse en sachant que la situation économique est ce qu'elle est, mais qu'il y a quand même, j'en suis convaincu, un vrai avenir. Vous savez, je suis lecteur des dernières nouvelles d'Alsace depuis 60 ans. Dès que je savais lire, paraît-il, j'ai pris les DNA et aujourd'hui encore je lis et je suis tellement heureux de ce lien que j'ai parce que ce journal me donne un lien avec quoi ? Il me donne un lien avec l'actualité nationale, internationale et il me donne toujours un lien sur le territoire. Et ça, c'est vraiment la force de la presse quotidienne régionale.
0: Emmanuel Paquette.
5: Oui, petite question, parce que vous parlez de défense de la démocratie. Il se trouve qu'on va avoir un grand événement démocratique en 2027, l'élection présidentielle. Comment vous allez réussir à continuer à avoir cette mission, tout en coupant et probablement en licenciant des gens? Puisque là, il va y avoir dans l'agenda les deux vont se percuter, moins probablement de journalistes, parce que c'est vraisemblablement ce sur quoi vous allez vous engager, même si vous ne pouvez pas le dire. Et de l'autre côté, massivement être derrière l'élection présidentielle pour justement participer à cette respiration démocratique.
6: D'abord, et Sophie l'a dit, on ne va pas parler maintenant de réduction d'effectifs, c'est pas le sujet, mais on vient de sortir d'une campagne municipale et tous les retours que j'ai eus d'électeurs, mais également des candidats, ont été de dire vraiment, cette campagne, elle était très bien traitée.
0: Ça, c'est le terrain principal de la presse quotidienne régionale.
6: Absolument.
0: Pour le coup.
6: Et évidemment, la présidentielle fait partie. Nos lecteurs s'intéressent également à l'élection présidentielle. Et il faudra surtout pas la négliger. Il faudra laisser place au débat. Et c'est vraiment une des orientations qu'envisage de prendre Sophie et son équipe et ses équipes de rédaction.
0: Sophie Gourmelin, sur ça, question qu'on ne peut pas vous poser. Comment est-ce qu'on gère quand on est dans un quotidien régional, et je l'ai été, vous l'avez été, le rapport aux élus locaux qui sont très présents, et quand ils sont dominants, je ne citerai aucune ville, mais je connais par exemple, c'est pas votre groupe, je sais comment ça se passe à Marseille, ils sont achetés, ils sont menacés, ils sont parfois, on veut les noyer dans le vieux port, enfin donc il y a les élus qui sont là, très dominants. Comment est-ce qu'un quotidien régional à la fois ne peut pas se couper d'eux, puisqu'il a besoin de l'information, et en même temps doit aussi garder son indépendance.
4: Alors, c'est plutôt le travail des directeurs généraux.
0: Et des rédacteurs en chef.
4: Et des rédacteurs en chef. Tout ne me remonte pas, fort heureusement.
0: Vous n'avez pas des appels des maires et des présidents de région, de département?
4: J'en vois certains, parce que je vais les voir. Je vais sur le terrain voir les maires et j'ai des discussions avec eux, évidemment. Toujours très constructifs. Ce sont des personnalités qui aiment beaucoup la presse et qui ont à cœur...
0: Ils l'aiment tellement qu'ils veulent y être tous les jours.
4: Voilà, des fois, ils ne sont pas contents, mais tant mieux. Je préfère ça aussi. C'est-à-dire que si je m'inquiéterais si tout le monde était content de nous, en fait.
0: Emmanuel.
5: Oui, petite question justement d'ordre politique aussi, puisqu'on est dans la sphère politique. Il se trouve que votre prédécesseur, Philippe Carli, avait été licencié suite à des likes sur des posts sur les réseaux sociaux où il likait des posts d'extrême droite. Ça avait suscité l'ire des syndicats, des élus chez vous. Et donc, ça, à la fin, il avait quitté la société. Je voulais savoir si aujourd'hui, c'est devenu un sujet au sein du groupe.
0: Et si vous likez donc, aussi voilà, d'autres partis politiques.
5: On a regardé, bon, j'ai rien trouvé pour l'instant, mais je vais faire peut-être plus attention. Est-ce que c'est quelque chose que vous allez encadrer plus généralement après ce faux pas, enfin, si on peut considérer ça comme un faux pas?
4: Alors, il y a des règles déontologiques et qui sont écrites d'ailleurs par les rédacteurs en chef sur la façon dont on travaille dans une rédaction. Donc d'ailleurs, vous pouvez les retrouver sur nos sites qui expriment et qui encadrent ça. Après, aujourd'hui, il n'y a pas davantage, enfin, il n'y a pas eu de sujets qui se sont portés à moi récemment. Donc voilà, moi, je ne sais pas si Daniel,
6: sur le cas de Philippe Carli, lui-même s'est rendu compte que compte tenu de ce qui s'était passé, il ne pouvait plus avoir l'autorité morale pour continuer à présider le groupe de presse. Et c'est dans ces conditions que Philippe Carli est parti. Après,
0: mais si on veut se faire l'avocat du diable, oui, sur ça, on parlait tout à l'heure du rapport Lasserre qui pose cette question, et c'est très complexe. Vos journalistes, même vos rédacteurs en chef, sont aussi des citoyens, bien donc sûr, ils ont le droit aussi d'avoir des points bien de vue, surtout en période électorale, bien et sûr, donc éventuellement de liker ou de retweeter. Comment on fait? Comment on gère cette contradiction fondamentale?
6: Bah, ça fait partie effectivement de la déontologie du journaliste. Ce qu'il fait sur les réseaux sociaux est une chose. Moi, je vois un certain nombre de journalistes qui sont présents sur les réseaux sociaux et qui relaient tout simplement les informations qui sont celles qu'ils traitent ou qui rebondissent sur de l'actualité. Je crois que ça fait partie du jeu normal.
0: Mais ils peuvent aussi entrer dans le débat.
6: Je suis moi-même très présent sur au moins deux réseaux sociaux, sur LinkedIn et X. Et évidemment, je donne des opinions, mais je ne rentre jamais dans le débat politique partisan.
0: Oui, vous appelez pas à voter pour quelqu'un, etc. Mais
6: certainement pas, oui. Et ça serait absolument absurde, parce que parmi nos salariés, parmi nos élus mutualistes,
0: et parmi tout clients, simplement les clients et les millions de clients,
6: on a des opinions très très diverses. Et au contraire, nous devons respecter les opinions de chacun. Ça fait partie, je pense qu'une des forces, des valeurs dont on parlait tout à l'heure concernant Edgar Morin, de liberté, d'égalité, de fraternité, le respect de l'opinion de chacun en fait partie. Et ça, moi j'y suis personnellement très attaché. Je sais que nos journalistes y sont également attachés.
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0: 19h31, on parle ce soir de la presse quotidienne régionale avec un focus particulier sur le groupe Hébra Grand, l'un des principaux groupes, sinon le principal groupe de la presse quotidienne régionale, avec notamment les dernières nouvelles d'Alsace, Le Bien Public, Le Progrès de Lyon, Le Dauphiné Libéré, l'Alsace, L'Est Républicain, Vosges Matin, le journal de Saône-et-Loire et le Républicain Lorrain, je crois que j'en ai oublié aucun. Et nous sommes avec Sophie Gourmelin, la présidente de ce groupe, groupe Hébra, et Daniel Ball, qui est l'actionnaire du groupe Hébra en tant que président du Crédit Mutuel. Une question peut-être un peu personnelle, Sophie Gourmelin. On l'a dit, vous étiez directrice générale du Parisien, donc quotidien certes régional, mais parisien et national par bien des aspects. Qu'est-ce qui vous a surpris en commençant à travailler depuis peu d'ailleurs pour ce groupe de presse quotidienne régionale? Quelles sont les différences?
4: Alors, la grande différence, je l'ai un peu dit en introduction, c'est la proximité et l'ancrage territorial avec ces agences qui sont réparties sur l'ensemble du territoire. Dans une agence, on peut trouver 3 personnes comme on peut en trouver 40. Et ça, c'est quelque chose que je n'avais pas connu au Parisien, en tout cas pas dans la même ampleur.
0: Emmanuel Paquette.
5: Une petite question, alors, à vous deux, hein, justement. Il y a quelques années encore de cela, le Crédit Mutuel était aussi opérateur télécom, qui a été revendu en 2021, qui a été revendu à Bouygues Télécom. Ma question était à l'époque, est-ce qu'il y aurait eu des passerelles possibles, justement, pour relancer la PQR, de préinstaller des applications de PQR dans les téléphones que vous vendiez pour doper la diffusion? Bon, maintenant, c'est plus possible. Mais l'autre question, c'est pourquoi ne pas proposer, par exemple, alors peut-être totalement naïve, hein, mais à tous vos clients d'être abonnés, découverte, par exemple, pendant un mois à tous les titres de PQR ou un des titres de PQR des bras pour doper la diffusion et puis après charge à eux de s'abonner. Alors la question est peut-être extrêmement naïve et pas du tout pertinente, mais ça me semble tellement faisable et ça pourrait tellement aider la presse que je me dis pourquoi ne pas aller jusque-là.
0: Daniel Ball.
6: Oui, votre question est tout à fait pertinente et lorsque nous étions opérateurs téléphoniques, nous y avions pensé.
5: Ah, donc voilà. Vous n'aviez pas besoin de moi.
6: Entre-temps, effectivement, on a cédé notre opérateur à Bouygues Télécom et nous commercialisons aujourd'hui les offres Bouygues Télécom dans nos réseaux Crédit Mutuel et CIC. Sur ce que vous indiquez par rapport à la commercialisation, à la proposition que nous pourrions faire à nos sociétaires et clients d'une offre éditoriale, nous avons eu une expérience il y a 2 ans où nous avons proposé à tous les jeunes de moins de 26 ans un abonnement gratuit d'1 an à un autre titre, d'ailleurs sous forme numérique. Ça a quand même été un succès sur la première année, mais malheureusement, nous n'avons pas obtenu le renouvellement, puisque pour le renouvellement, on n'était plus dans une offre gratuite. Cela étant, nous restons convaincus, c'est une discussion qu'on a eue très récemment avec Sophie, que c'est un axe qu'on doit quand même regarder, parce que la chance que nous avons d'être une banque, d'être un bancassureur, d'être une banque à activité très diversifiée, parce que vous avez parlé de la téléphonie, mais on fait également de la protection du domicile. On a beaucoup d'autres activités. Ça pourrait avoir du sens de proposer un produit. Alors le sujet, c'est que notre zone de diffusion presse, c'est la grande moitié est de la France. Bon, c'est une région où le Crédit Mutuel est extrêmement présente. En Alsace, on fait parfois 50% de part de marché. Donc c'est
5: important. Vous pouvez aider les DNA, alors.
6: Non, mais si
0: ou l'Alsace.
6: Ou l'Alsace, comme vous voudrez. L'Alsace que nous aidons depuis 1972, effectivement.
0: Ou l'Est républicain, pas plus bas.
6: Le problème, on est là. Donc, le sujet serait de voir comment pourrait proposer cette offre de manière plus large. Et là, c'est l'objet d'un des chantiers qui est actuellement ouvert.
0: Sur une question assez proche, il y a des portails où on peut avoir toute la presse, notamment je pense à Caféine. Nous recevrons d'ailleurs le PDG de Caféine en septembre prochain dans cette émission. On a regardé avec Quentin Levent qui prépare cette émission, on a regardé tous vos titres, vous n'y êtes pas. Comment cela se fait-il?
4: Alors c'est simplement une question de modèle économique.
0: Ça vous rémunère pas assez.
4: Voilà. Et aujourd'hui, je préfère que nous soyons dans une relation directe avec nos abonnés. Et donc, on a des abonnés numériques en direct. Et je pense qu'on a encore du potentiel de développement auprès de nos abonnés. Et passer par Caféine, ça veut dire qu'on a un intermédiaire.
0: Mais les offres dites bundle, c'est-à-dire on va avoir plusieurs produits à la fois. Le problème principal de la presse, c'est qu'on peut pas demander aux gens de s'abonner à la fois au Monde ou au Figaro, au Parisien, puis ils ont les News Magazine, l'Express, Le Point, et puis il faut aussi le quotidien régional, etc. Donc il y a un moment, Caféine leur permet d'avoir à la fois un quotidien national, régional et des magazines pour un prix qui est acceptable.
4: Là, vous avez raison. Vous passez du côté du lecteur. Moi, du côté éditeur, c'est-à-dire que la rémunération n'est pas la même. Et comme je l'ai dit tout à l'heure, on a besoin quand même, sur le numérique, de garder la valeur de l'information. Et moi, c'est quelque chose qui m'est cher aussi. Le numérique ne peut pas être gratuit ou ne peut pas être vendu à tout petit prix. Voilà. Donc, sur une presse d'information locale où il y a autant de journalistes sur le terrain, je pense qu'il faut qu'on garde la valeur de l'information. En tout cas, c'est la position qu'on a aujourd'hui, mais ça ne veut pas dire qu'on n'évoluera pas dans les années qui viennent.
0: Un mot sur la publicité. Il y a des agences, notamment une régie commune qui s'appelle PQR 66, à laquelle, là, pour le coup, vous faites partie, qui est votre régie. Pourquoi est-ce qu'on ne pourrait pas l'étendre, qui serait un moyen d'avoir du coup un marché publicitaire plus large?
4: Alors, la régie 366... commercialise pour nous.
0: On dit 366.
4: On dit 366, mais bon, vous pouvez dire 366 si vous voulez. On vous en voudra pas. La régie commercialise l'ensemble de la publicité nationale. C'est-à-dire que ça permet à un annonceur d'avoir un seul point d'entrée pour faire des campagnes sur tous les titres de la PQR. C'est déjà un volume important. On a aussi Diverto, qui est le magazine de télé.
0: Qui remplace celui du Figaro que vous avez remplacé par Diverto.
4: Que nous avons fait ensemble. Tous les titres de PQR, on s'est réunis et donc on est tous éditeurs de ce magazine.
0: Et parce que ça coûtait trop cher, le supplément du Figaro, ou il ne vous convenait plus?
4: Je n'étais pas présente à ce moment-là. Cette décision.
0: La rumeur de la ville.
4: En tout cas, ce qui est certain, c'est que nos lecteurs apprécient Diverto et on peut avoir d'autres projets qui viendraient renforcer notre poignée du week-end sur lequel nous sommes en train de réfléchir.
0: Emmanuel?
5: Une petite question sur ce qui s'est passé récemment dans la presse avec l'émergence de nouvelles solutions d'intelligence artificielle et l'impact sur la rédaction. Le groupe InfoPro qui édite l'usine nouvelle et l'ESA a indiqué licencier 19 secrétaires de rédaction pour les remplacer par de l'intelligence artificielle. Alors, secrétaire de rédaction, pour ceux qui ne savent pas, c'est ceux qui relisent les titres, relisent les premières lignes d'un article, regardent si peuvent vérifier si le texte, il n'y a pas d'erreur factuelle aussi dans un texte. Donc c'est assez précieux quand on est rédacteur, c'est un peu comment dire, ceinture et bretelles, ça nous aide, ça nous permet d'avoir un article, voilà, qui est sûr et assuré des informations qui sont publiées. Et puis plus récemment, c'était l'équipe qui était prête à se mettre en grève, justement pour l'usage de l'intelligence artificielle. Est-ce que c'est aujourd'hui des choses que vous regardez? Et si oui, sous quel angle?
4: Alors, pour moi, il y a deux grands sujets sur l'intelligence artificielle quand on est éditeur de presse. Le premier, c'est comment on défend nos contenus, la valeur de nos contenus, et qu'on évite le pillage qui existe aujourd'hui.
5: OpenAI, Mistral,
4: et tous les autres, et qu'on obtienne des accords de licence qui nous permettent d'être rémunérés pour ces contenus. Ça n'existe nulle part, des endroits où on rentre dans un magasin, on fait ses courses, et on repasse
0: on se sert,
4: sans ouais. payer, passer,
0: sans
4: par,
0: passer
4: la
0: par la caisse.
4: Moi, je sais pas si vous connaissez, moi, je connais pas. Donc, voilà. Donc, il y a un premier gros sujet pour nous qui est celui-là, qui va du sujet de la régulation avec la proposition de loi d'Arcos qui a été.
5: Qui a un peu de plomb dans l'aile.
4: Qui a un peu de plomb dans l'aile. On espère que, enfin, voilà, on va faire en sorte qu'elle revienne, dans le calendrier, je l'espère, de l'Assemblée nationale bientôt, qui défendrait davantage, nos intérêts. Et puis, il y a le deuxième sujet, dont vous venez de parler, qui est, l'IA dans nos métiers, donc dans les métiers du journaliste, mais aussi dans les métiers d'un service client, les métiers d'un commercial, enfin voilà, qui est partout dans nos vies. Et c'est vrai que ça va faire bouger beaucoup de choses. Et je comprends tout à fait l'inquiétude, notamment des journalistes, qui se disent « mon métier va disparaître parce que l'IA est là ». Moi, j'y crois pas du tout à ça. L'IA est là au service des journalistes.
0: Et le deuxième point, puisqu'il y en avait deux?
4: Non, le premier, c'était là, c'était le sujet de l'IA qui vient piller nos contenus. Pour moi, le deuxième sujet, c'est l'inquiétude, effectivement, de l'IA qui va faire disparaître des métiers. Et je crois que c'était votre question, Emmanuel, sur les SR. Évidemment, l'IA
0: les
4: va...
0: Les
4: secrétaires de rédaction, les éditeurs aussi, on peut les appeler les éditeurs. Oui. Un éditeur dans un groupe de presse comme Ebra, il fait beaucoup de choses et pas juste de l'editing. Voilà, c'est un peu la particularité d'un groupe de presse comme le nôtre. Il va... faire l'édition de papier comme vous venez de décrire, mais il va aussi faire de la mise en page. Il faut savoir que on a 9 titres de presse, mais on a 81 éditions locales. Donc vous voyez le nombre de pages qu'il faut faire tous les jours. Donc il va faire de la mise en page, il va administrer les homepages des sites, voilà. Donc il fait plein de, il va être le lien avec les correspondants, il va faire plein de choses. Si l'IA peut faciliter son travail et lui faire gagner du temps et faire en sorte que son travail soit davantage un travail de journaliste à valeur ajoutée, voilà, moi c'est comme ça qu'on le conçoit en tout cas au sein du groupe.
0: On parle ce soir de la presse quotidienne régionale avec l'exemple du groupe Ebra, des dernières nouvelles d'Alsace aux Républicains Lorrains, de l'Est Républicain au Bien Public, du Progrès de Lyon au Dauphiné Libéré, encore l'Alsace Vosges Matin avec Sophie Gourmelin, la présidente du groupe Ebra, et Daniel Ball, président du Crédit Mutuel, actionnaire du groupe Ebra. Une question pour vous justement, Daniel Ball. On a évoqué le rapport qu'on a rarement discuté dans cette émission, puisqu'on recevait souvent des patrons de presse et parfois des actionnaires. Là, on a les deux à la fois. Comment ça marche? On se voit toutes les semaines. C'est plutôt une feuille de route, des instructions, un micromanagement. Comment on fonctionne?
6: Le micromanagement, j'en pourrais y être tenté, parce que de temps en temps, je reçois des appels de journalistes, de personnalités ou
5: ah bon, ou vous clients. Vous pouvez donner les noms?
6: Non, je n'en aurais pas. Mais bon, on s'abstient de ça. Non, au contraire, il faut que la relation soit à la fois fluide, dans le sens où, évidemment, avec la présidente du groupe de presse, lorsqu'il y a des sujets, ben, on se parle, c'est normal. Aujourd'hui, je sais que Sophie et son équipe travaillent donc sur ce projet important. On doit avoir une réunion là très prochainement pour faire le point sur le sujet. Je pense qu'il est normal que l'actionnaire soit
0: au courant.
6: En phase. Non, mais même en phase. Au courant, oui, mais même en phase. Je veux dire, c'est important. Je veux dire, on est actionnaire à 100% d'un groupe de presse. Sur les éléments économiques, il est évident qu'on doit être complètement en ligne. Après, il y a tous les éléments liés à ce qui est le contenu éditorial. Et là, pour nous, il est clair, nous n'avons pas à nous ingérer dans cela. Ça serait l'inverse de ce que nous voudrions. Je ne veux pas dire que, au moment où ce groupe de presse s'est constitué...
0: Donc dans les années 70.
6: Non, 70, c'était vraiment une opération spéciale de sauvetage, mais véritablement de sauvetage du journal L'Alsace. Non, c'était plutôt ensuite au début des années, des années 2005 jusqu'à 2015, lorsque les 9 titres sont entrés dans le groupe, notamment en reprenant.
0: Il y avait quoi
6: titres,
0: à ce moment-là? Il y avait l'idée d'éviter
6: de R100,
0: que R100 récupère tout ça.
6: Voilà, donc il y avait ça. Mais il y avait sans doute aussi, de la part du dirigeant de l'époque, hein, mon prédécesseur Michel Lucas, pour qui j'ai énormément de respect, parce que ce qu'il a fait dans ce groupe Crédit Mutuel est énorme, il avait sans doute l'idée que un groupe, être patron d'un groupe de presse, pouvait vous permettre d'avoir davantage d'influence.
0: Mais c'est quoi justement,
6: parce que, au fond,
0: il y a trois raisons pour lesquelles les actionnaires...
6: Nous, aujourd'hui, on veut
0: vous ne voulez pas d'influence.
6: Non, on sait que ce n'est pas un outil d'influence. On sait que ce n'en est pas un.
0: Alors, si c'est pas de l'influence,
6: si on l'utilise,
0: et si vous voulez pas contrôler la ligne éditoriale, pourquoi vous faites ça?
6: Si on voulait l'utiliser comme outil d'influence, nous ferions fausse route. C'est ça que je...
0: Mais il y a d'autres exemples. LVMH, Bolloré, sans les citer. Enfin, je les ai cités.
6: Ce sont des sociétés privées. Nous sommes une organisation coopérative et mutualiste. Et certainement que nous ne pouvons pas avoir cette ambition. Donc, je dis bien qu'aujourd'hui, notre ambition est de permettre de continuer à la presse d'être un outil au service des territoires, au service de la démocratie locale. C'est ce qui nous motive aujourd'hui. En plus, je vais être très pragmatique. On a aujourd'hui un actif qui est ce groupe de presse. On ne va pas comme ça du jour au lendemain dire on s'en débarrasse. Ça ne fait
0: ou
6: pas
0: comme
6: partie.
0: Au JDD ou à CNews ou chez Fayard ou chez Grasset.
6: Ça peut
0: imposer
6: pas
0: une ligne éditoriale.
6: Et alors ça, il en est pas question.
0: Vous pensez imposer quoi de la stratégie de Bolloré dans,
6: je
0: en la matière?
6: Je préciser ce que nous attendons. Nous attendons évidemment que nos journaux soient dans une approche humaniste, comme l'est le groupe, apporte une information sérieuse, de qualité, par des journalistes professionnels. C'est ça notre idée. Mais je ne vais pas, nous n'allons pas, et toute l'équipe de direction qui m'entoure est dans cette logique, on ne va pas avoir d'influence éditoriale au-delà de ces grands principes. Et ces grands principes sont, me semble-t-il, des principes qui doivent permettre justement à la presse quotidienne régionale de se développer.
0: Emmanuel Paquette.
7: Oui, justement, pour rebondir, vous avez quand même dit qu'aujourd'hui, les titres de presse dont vous vous occupez, comme par hasard, je suis désolé, ça fait peut-être un peu complotiste, mais ça cadre avec les agences du Crédit Mutuel, où elles sont présentes et là où vous êtes présents. Donc il y a bien un intérêt entre l'activité bancaire d'un côté et la presse de l'autre. Sinon, on vous retrouverait à l'ouest de la France, on vous retrouverait, je ne sais pas, à Paris ou dans d'autres... vous auriez des groupes de presse...
0: En Bretagne.
7: Là, il y a vraiment une cohérence.
0: Vous n'êtes pas en Bretagne, vous n'aimez pas la Bretagne. Il y avait une tension à l'époque au niveau du Crédit Mutuel en Bretagne.
6: Aujourd'hui, effectivement, le Crédit Mutuel est fortement implanté dans l'Est de la France. Et aujourd'hui, notamment en Alsace et en Moselle, nous sommes un acteur dominant du marché bancaire. Et parmi les premiers titres que nous ayons repris, effectivement, il y a l'Alsace, je l'ai déjà dit. Mais justement, l'Alsace est un exemple très intéressant. On est à Mulhouse, dans une ville où le Crédit Mutuel est omniprésent, fait partie véritablement de la ville. Une entreprise est en grande difficulté, elle s'appelle le journal Alsace, on se retourne vers le Crédit Mutuel pour qu'il apporte une solution. Ensuite, effectivement, ce sont les titres de l'Est de la France sur lesquels on s'est d'abord investi, mais on est également en Rhône-Alpes où le Crédit Mutuel a une bonne position aujourd'hui, heureusement, mais il n'est quand même pas majoritaire. Donc c'est aussi un peu la construction qui s'est faite ainsi. On nous a jamais proposé de titres dans l'ouest de la France. Et aujourd'hui, on n'a plus l'intention, n'est-ce pas Sophie, d'acheter d'autres titres. On veut bien gérer
7: une de mes questions.
6: Bah voilà, donc aujourd'hui, vous avez la réponse. On va d'abord bien gérer.
0: Mais les 9, ce n'est pas un chiffre rond. Vous pourriez en avoir un dixième.
7: Allez, ou 11 autres, ça ferait 20.
0: Ou 11, c'est aussi un chiffre rond, 11.
6: On va continuer à déjà bien faire le travail. Et la tâche est déjà d'ampleur pour Sophie et ses équipes.
0: Emmanuel Paquette.
7: Oui, autre petite question, on en a beaucoup parlé, mais sur la présidentielle qui va arriver, est-ce que, là, parce que c'est une présidentielle qui va être peut-être à risque, avec le RN qui peut arriver au pouvoir, ça c'est, voilà, tout le monde l'appréhende, ou certains le souhaitent, par ailleurs, est-ce que ça va vous pousser à prendre position, puisque pour l'instant, vous disiez, on n'a jamais pris position, est-ce que à élection peut-être un peu exceptionnelle, il pourrait y avoir des prises de position exceptionnelles?
4: Alors, c'est une discussion que je n'ai pas encore eue avec les rédacteurs en chef, puisque c'est eux en premier lieu hein, qui travaillent actuellement sur le projet, on va dire, campagne présidentielle, comment on va l'aborder. Une chose est certaine, c'est qu'il faut sans doute qu'on déplace un tout petit peu notre centre de gravité vers les réseaux sociaux, notamment. Et en fait, moi, je pense que c'est très important qu'on soit présent là où les candidats vont être, sont déjà, hein, où ils s'adressent sans filtre pour certains d'entre eux à beaucoup d'abonnés. Je dis sans filtre parce que le rôle du journaliste, c'est ce que vous faites très très bien ce soir. D'ailleurs, c'est de nous poser des questions. Vous avez des angles qui nous font réagir et c'est le travail du journaliste. Et moi, j'aimerais que nos rédactions soient aussi davantage présentes sur les réseaux sociaux.
0: On est-ce qu'il n'y a pas une vidéo, contradiction là ça n'a aucun rapport avec vous, mais c'est un peu le débat qui n'a jamais été tranché au Quai d'Orsay vis-à-vis des diplomates français à l'étranger. On leur dit à la fois d'être beaucoup plus sur les réseaux sociaux, mais justement, il faut qu'ils soient extrêmement filtrés. C'est-à-dire que dès qu'ils prennent le moindre risque ou ils interviennent dans le débat, on dit « Ah oui, mais vous sortez de votre rôle de journaliste ». C'est contradictoire. Si on voulait qu'ils marchent, à un moment, il faudra qu'ils prennent des points de vue clivants, faire des choix politiques comme beaucoup le font. Et c'est aussi par ça qu'un journaliste existe, pas juste de relayer les articles qui ont été publiés.
4: Alors, pour moi, il n'y a pas de problème pour qu'un journaliste prenne des positions. Il suffit juste de donner le cadre, en fait. Et il ne faut pas confondre information des faits, comme vous venez de le dire, et opinion.
0: Donc, mais ils ont le droit aussi de donner leur opinion.
4: Ben voilà, si le cadre est clairement défini, pour moi, il n'y a pas de problème.
0: Donc, d'ailleurs, hashtag opinion.
4: D'ailleurs, on a des billets aujourd'hui dans nos journaux, on a des
0: éditorialistes,
4: oui,
0: on n'en a pas dans tous les journaux,
4: mais on en a dans certains. Oui.
0: Emmanuel.
7: Oui, ce qu'on voit aussi de plus en plus, là, le Canard Enchaîné, par exemple, il travaille, c'est pour essayer de rajeunir leur audience, c'est de travailler avec des influenceurs. Ouais. Des influenceurs qui peuvent parler justement à un public jeune et qui peut les aiguiller vers la vieille presse, d'une certaine façon. Ma question, c'est de savoir si c'était une des options que vous pouviez avoir, notamment d'avoir des influenceurs locaux, puisque vous n'avez pas nécessairement besoin d'avoir des influenceurs nationaux. Est-ce que ça pourrait être un axe de développement?
4: On travaille déjà avec des incarnants locaux.
0: Vous dites incarnants.
4: Moi, je dis incarnants. C'est pas très beau, oui. C'est peut-être pas très beau, mon.
0: Ils incarnent quelque chose.
4: L'information. Dauphiné Libéré et Le Progrès. On a lancé deux chaînes YouTube là, il y a pas très longtemps. Et effectivement, on donne la parole à des influenceurs incarnants. et ce sont des émissions qui sont nouvelles qu'on vient juste de lancer. Donc, oui, ça fait partie des choses que l'on regarde.
0: Une question pour terminer peut-être pour avec vous, Daniel Ball, vous êtes président du Crédit Mutuel, on est un peu jugé parti, donc je précise ce conflit d'intérêts tout de suite. Vous êtes l'un des principaux financeurs de Radio France, notamment en mécénat, et notamment dans le domaine de la musique.
7: Absolument.
0: Quels sont les domaines dans lesquels, disons, hors marché, puisqu'en l'occurrence c'est du mécénat, c'est la philanthropie, vous intervenez en général, votre rôle dans la musique et dans les autres secteurs?
6: Dans la musique, effectivement, nous sommes un partenaire ancien déjà de la musique. On est partenaire de très nombreux festivals.
0: Pour nous, du Festival Montpellier, pour par ailleurs les Victoires de la musique.
6: Qui va avoir lieu au mois de juillet.
0: De France Inter constamment.
6: Voilà, donc ça fait partie d'un engagement que nous avons plus généralement dans le groupe. Nous sommes très engagés sur la culture. La musique classique, la musique variété. Nous sommes partenaires, par exemple, du musée de l'armée aux Invalides, parce que là aussi, c'est un élément important. Et quand on voit les classes qui viennent tout au long de l'année visiter ce musée, on a vraiment le sentiment de travailler de manière intéressante pour tout simplement une meilleure connaissance de l'histoire et d'en retenir peut-être ses leçons.
0: Vous parlez de mécénat, de partenariat, vous parlez de philanthropie, quels sont vos mots?
6: On a à la fois des actions de pur mécénat, et nous avons également des actions de mécénat au sein de deux de nos fondations, la Fondation Crédit Mutuel en général et la Fondation Crédit Mutuel pour la lecture, où c'est du mécénat pur, où on accompagne sans avoir aucun retour. Par ailleurs, on a également des opérations de partenariat.
0: Par exemple, les émissions musicales de France Inter.
6: Voilà, ou bien lorsqu'on est
0: France
6: dans le sport,
0: Bleu,
6: on est souvent,
0: ici, aujourd'hui.
6: Dans le sport, on est souvent sur des opérations de partenariat. Et d'une manière générale, nous voulons être et nous sommes très engagés aux côtés de la vie associative et notamment de la vie associative locale. C'est un engagement qu'on a pris depuis très longtemps. J'étais la semaine dernière dans le nord de l'Alsace sur un match de football qui s'appelait la Coupe du Crédit Mutuel et on rappelait que cela faisait 60 ans que le Crédit Mutuel accompagnait les petits clubs de foot, bah, ceux qui font vivre le football, qui font vivre finalement le village. Et c'est vraiment fondamental, c'est dans notre ADN d'accompagner la vie associative.
0: Le Festival Radio France aussi, l'Hyper Weekend Festival. Absolument. Radio France, je précise pour que les choses soient claires et dites. On m'a soufflé à l'oreille que vous aviez acheté récemment un livre très important qui s'appelle L'étranger d'Albert Camus. C'est un manuscrit. Qu'en est-il ?
6: Oui, alors nous avons effectivement voulu acheter l'original.
0: Pour éviter qu'il parte à l'étranger, c'est ça notamment.
6: Pour le remettre à la Bibliothèque nationale. Bon, c'est en cours de finalisation. Là, vous avez une info de toute première main. Ça fait partie.
0: D'ailleurs, il n'y a pas que l'étranger. Il y a aussi ce manuscrit-là, mais beaucoup d'autres.
6: Absolument.
0: Manuscrits. C'est un package.
6: Exactement.
0: Très cher, hein, d'ailleurs. Je crois que ça coûtait quelques millions.
6: On va pas donner les chiffres, mais ça fait preuve, puisque sinon on rentre dans le partenariat. Là, on est vraiment dans le mécénat. On a fait ça parce qu'on pensait que ça fait partie de notre
0: responsabilité. Il faut que le manuscrit de L'étranger de Camus reste en France.
6: Exactement. On a fait ça sur d'autres œuvres. Et puisque je parlais tout à l'heure du musée de l'armée, si vous allez au musée de l'armée, si vous allez à l'historial Charles de Gaulle, dès que vous entrez, vous avez le formidable mobile de Calder, France Forever. Ça a également été un financement que nous avons réalisé. Là, c'était par notre filiale, le CIC.
0: Toujours pour terminer sur la philanthropie, le mécénat. Pourquoi, par exemple, la musique ? Pourquoi les manuscrits ? Qu'est-ce qui fait vos choix pour comprendre
6: d'abord,
0: la logique ?
6: La musique, c'est intergénérationnel. La musique, ça permet vraiment
0: de parler à tout le monde.
6: C'est un élément de la vie. Hein, c'est un élément, je veux dire, une entreprise comme la nôtre, lorsqu'on peut apporter quelque chose de positif également au bien-être, c'est très bien. Et sur la musique, on a vraiment aujourd'hui un horizon extrêmement large, parce qu'on va de la musique classique jusqu'à la musique métallique, par exemple. Nous serons dans trois semaines...
0: Ah oui, le métal. Daniel Ball, il écoute du métal, comme Emmanuel Paquette.
6: Dans trois

0: Et ce geste que nous avions réalisé, mais on n'a pas longtemps hésité pour le faire, aujourd'hui encore, on nous le rappelle lorsque nous sommes dans le milieu de la musique.
1: Et tout ça est possible d'abord et avant tout parce que vous êtes, ça me permet de boucler la fin de cette émission par ce avec quoi nous avons commencé, parce que vous êtes une banque mutualiste.
0: Oui, une banque mutualiste, coopérative, une entreprise à mission, et nous avons fait des choix très forts qui sont évidemment d'être une entreprise performante, une entreprise qui crée de la valeur, mais aussi une entreprise qui partage la valeur. Nous, non seulement nous le disons, mais nous le faisons, à l'image du dividende sociétal mis en place par Crédit Mutuel et en Fédéral, où nous attribuons 15% de notre résultat net annuel à des actions d'intérêt général dans le domaine de la solidarité, dans le domaine de l'environnement.
1: C'est-à-dire c'est une banque dont les intérêts, enfin ce que vous gagnez, est reversé sous différentes formes, à la fois dans votre propre, des fonds propres pour son développement et non pas aux actionnaires, c'est ça l'idée?
0: D'abord, on conforte nos fonds propres parce que c'est nécessaire qu'une banque soit solide. Et ensuite, vous parliez tout à l'heure de notre livre « Vers une société plus mutuelle ». On définit très clairement ce qu'on veut faire, c'est être utile à nos sociétaires, à nos clients, être utile à l'économie, mais être également utile à l'ensemble de la société. C'est un engagement fort que nous avons pris, que nous avons validé avec toutes nos instances et que nous mettons en œuvre.
1: Pour une société plus mutuelle, c'est aux éditions de l'Aube, coécrit par vous, Daniel Ball et Nicolas Terry.
0: Absolument.
1: Merci à tous les deux. Merci infiniment d'avoir
2: merci
1: accepté notre invitation. Merci à vous. Cette émission a été réalisée ce dimanche par Alexandra Malka. La semaine prochaine, dans Soft Power, je recevrai, c'est presque pour vous, la présidente de la SACEM pour une émission entièrement dédiée à la musique. C'est la fin de ce magazine Soft Power. Merci à vous, Emmanuel Paquette. Merci à Patrick Viveret et à Samy Nahir pour leur hommage ce soir en direct à Edgar Morin. C'est la fin de ce magazine Soft Power. Soft Power, une émission de France Culture.

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5: Voilà, Guillaume Erner qui demain s'intéressera, reviendra également à la disparition, sur la disparition d'Edgar Morin. Voilà, il va être 20h sur France Culture, tout de suite, théâtre et compagnie, Oriane Delacroix. Bonne soirée à l'écoute de notre chaîne et bonne fin de week-end.
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6: Bonsoir à toutes et à tous et bienvenue dans Théâtre et Compagnie. Nous poursuivons ce soir le programme entamé la semaine dernière autour de l'œuvre de Svetlana Alexievitch. Professeure, autrice et journaliste biélorusse, elle a reçu en tant que première femme de langue russe le prix Nobel de littérature en 2015 pour l'ensemble de son œuvre polyphonique, mémorial de la souffrance et du courage de notre époque. De la Grande Guerre patriotique à l'effondrement de l'URSS en passant par la guerre en Afghanistan et l'accident nucléaire de Tchernobyl, elle revisite les épisodes tragiques de l'histoire du point de vue de celles et de ceux qui les ont traversés. Svetlana Alexievitch travaille sous forme d'enquête en collectant les récits des personnes rencontrées afin d'en faire non pas un objet vérité, mais bel et bien une œuvre de littérature. La semaine dernière, vous avez pu entendre la première partie de la version radiophonique de « La guerre n'a pas un visage de femme », une pièce de Julie Deliquet, adaptée du texte éponyme de Svetlana Alexievitch. Dans ce texte, publié pour la première fois en 1985, Svetlana Alexievitch s'intéressait à la place des femmes combattantes dans la Seconde Guerre mondiale, un pan longtemps méconnu de notre histoire européenne. Dans ce spectacle, créé il y a tout juste un an,

0: Au Printemps des comédiens à Montpellier, la metteuse en scène Julie Deliquet convoque un chœur d'actrices qui donne voix, corps et vitalité à ces combattantes soviétiques de la Seconde Guerre mondiale. La troupe de 10 comédiennes âgées de 30 à 70 ans raconte leur adolescence au front en tant que brancardières, tireuses d'élite, pilotes ou infirmières. Elles donnent vie à ces mémoires de guerre et de jeunesse entre horreur des faits de guerre, traumatisme et puissante envie de vivre. Le théâtre de Julie Deliquet est centré sur l'interprète et l'instant présent de la représentation. Il défend l'idée d'un geste théâtral collectif et met en valeur la porosité entre la fiction et l'instant présent. Aussi, si la partition de chacune des interprètes est très précise, l'ordre de leur prise de parole n'est pas fixé et remis en jeu à chaque représentation. La version radiophonique que vous écoutez sur France Culture est donc unique. C'est une des versions possibles de ce spectacle. L'adaptation pour le théâtre de « La guerre n'a pas un visage de femme » de Svetlana Alexievitch est signée Julie Deliquet, Julie André et Florence Sévos. La traduction est de Galia Ackermann et Paul Lequen. Ce spectacle est mis en scène par Julie Deliquet et cette version radiophonique est signée Baptiste Guiton.
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2: Je vais fumer une cigarette.
3: Oui, c'est ça, je suis pas la seule. Non, on fumait vraiment toutes sur le front. C'était un moyen de nous apaiser un peu. J'ai commencé la guerre. Non, mais par contre, c'est vraiment pas la peine de l'écrire.
2: À qui? Non, vraiment, ça m'intéresse. Je fais pas de hiérarchie dans vos souvenirs. Tout ce que vous avez vécu, ça m'intéresse. Ce qui a compté pour vous, ça compte pour moi. Il y a pas de petites choses. La cigarette, ça compte aussi.
3: C'est vrai que c'est tellement anodin. C'était vraiment pas rien. J'ai le souvenir, on atterrissait, on tremblait de partout, on était dans un état épouvantable, et puis on allumait une cigarette, et là, tout se calmait. Il y avait quelque chose, c'était le moyen de revenir à la vie, qui avait été entre parenthèses pendant les combats. Enfin, je sais pas trop, mais... Oui, c'était pas si anodin à ce moment-là, en tout cas.
4: Non, mais de toute façon, il n'y avait rien qui était anodin hein, sur le front. Hein.
3: Non, mais peut-être que c'est ça, d'ailleurs.
5: En fait, rien n'était petit hein, sur le front.
4: Ah non, mais c'est-à-dire que face à la mort, rien ne peut être petit. Hein. Tout proportionnellement est immense. Parce qu'on vous a parlé des horreurs de la guerre, mais on ne vous a pas parlé de la vie.
3: Ah oui, des forces de vie qu'on était capable de décupler.
5: Mais qui sont nécessaires.
4: Mais la vie a été d'une nécessaire.
3: Mais c'est ça.
6: Mais tu sais, Zéphana, on faisait des choses absolument folles sur le front. Nous, entre deux combats, on effeuillait les marguerites quand même. Mariage d'amour sans amour, allions-nous nous marier ou non. Enfin, c'était des choses absolument... La vie était plus forte, c'est ça.
7: C'est ça. Et l'intensité. Et je vais te dire quelque chose aussi qui peut-être sera étrange pour toi à écrire, mais il y a de la beauté et de la douceur aussi à la guerre. Il faut le dire, sinon on ne serait pas juste. Sinon on serait pas juste. C'est pas facile à faire comprendre. Mais moi, par exemple, j'ai connu de la beauté grâce à un animal. Moi, j'étais brancardière dans un escadron de cavalerie et donc on m'avait donné un animal, un cheval, que j'avais baptisé Onéguine et que je devais abreuver, soigner, nourrir, enfin bref, dont je devais entièrement m'occuper. J'ai appris à monter, enfin tout ça. Et toutes les nuits, je dormais à ses pieds et il bougeait les pattes avec une précaution pour ne pas me heurter. Tu imagines cette douceur en pleine guerre. C'était incroyable parce qu'un cheval, un cheval ne marche pas sur un cadavre. Un cheval n'abandonne jamais un homme blessé. Eh bien, je peux le dire, j'ai eu une très très belle amitié. Au fond, la meilleure pour une petite fille comme moi, c'était merveilleux de la voir. Et c'est la guerre qui me l'a donnée.
8: Oui.
7: Voilà.
8: Mais moi, je pense que tu peux l'écrire, Svetlana, la guerre m'a donné un frère. Et c'était incroyable pour moi parce que je n'avais pas de frère. J'avais que des sœurs, tu vois. Et alors, ce qui est aussi fou, c'est qu'il m'a fait vivre des moments, en l'espace de quelques jours, hein, au milieu de la guerre, des moments que je n'aurais jamais pu imaginer. Avant d'aller sur le front, j'étais dans un hôpital à Tombov. Et le jour de mes 16 ans, on m'annonce que je peux donner mon sang. Comme toutes les infirmières et tous les médecins, parce que l'hôpital en avait constamment besoin, il en manquait toujours. Et j'en donnais un demi-litre d'un coup, deux fois par mois. Hein. Et alors un jour, le médecin me dit, on va marquer ton adresse, comme ça, peut-être que celui qu'on va transfuser avec ton sang se fera connaître. Et voilà que deux mois plus tard, alors que j'étais allée me coucher après avoir terminé mon service, brusquement on me réveille, lève-toi, ton frère est là. Alors moi, je dis, mais quel frère ? J'avais pas de frère, donc. Alors, je descends et là, je vois un jeune lieutenant très beau. Et dans le doute, je demande, qui a demandé ici au Melchenko ? C'est mon nom. Et il répond, c'est moi. Et il me tend le petit mot que le médecin et moi avions écrit. Et il dit, voilà, je suis ton frère de sang. Il m'avait apporté deux pommes et un sachet de bonbons, alors que c'était impossible de s'en procurer à l'époque. Et les bonbons étaient délicieux. Je m'en souviens encore. Bon, bref, je vais voir le directeur de l'hôpital et je dis, mon frère est là. Et il m'accorde une permission. Alors que c'était, vraiment, il fallait faire des pieds et des mains. Et mon frère me dit, allons au théâtre. Mais moi, j'avais jamais mis les pieds dans un théâtre. Mmh. Tu vois ? Et pour une fois, c'était fait. Et au bras d'un gars. C'était un beau garçon. C'était un officier. Tu comprends ? Bon, et quelques jours plus tard, il a dû repartir au front. Et quand il est venu me faire ses adieux, je me souviens, j'ai ouvert la fenêtre et j'ai agité la main tout doucement, comme ça, de gauche à droite. Comme de, oui, ou comme au théâtre, je ne sais pas. J'avais jamais fait quelque chose comme ça et pour lui dire au revoir. Hein. Et voilà qu'un beau jour, on me ramène une enveloppe. Et je n'avais jamais reçu de lettre. Je n'avais même pas idée de ce que c'était que recevoir une lettre. Et je la décachette et là, je lis. Votre ami, chef d'une section de mitrailleurs, est mort comme meurent les braves. Mais c'était pas mon ami, hein, c'était mon frère. Il était de l'assistance et visiblement la seule adresse qu'il avait sur lui c'était la mienne parce que j'étais devenue sa seule famille et il était devenu la mienne
9: mais
8: aussi.
9: Mais c'est ça, c'est grave. C'est des liens.
8: Exactement. Et c'est pour ça que j'ai décidé de faire mon possible pour aller au front. Voilà, pour venger mon sang, pour ce lien-là et parce que je savais que quelque part mon propre sang avait été versé.
7: C'est plus que des liens. Enfin, je veux dire, moi j'ai été heureuse à la guerre.
8: Et la guerre.
7: C'est fou de dire ça aujourd'hui, mais je m'en souviens bien.
8: C'est pas exact.
7: Enfin oui.
8: Non, mais ça, la guerre nous a peut-être offert des moments de vie extrêmement décuplés.
7: Ah, non, c'est ça. Moi, ce qui m'a tenu à la guerre, c'est un rêve. C'est ça. Moi, toutes les nuits, eh ben, je rêvais que dès que je toucherais mon premier salaire, je m'offrirais une boîte entière de biscuits. Ah. Attends, tu sais ce que je suis devenue ? Je suis devenue cuisinière. Encore aujourd'hui, je suis cuisinière dans l'alimentation collective. Et c'est. Enfin, pour ton livre, c'est ça. C'est cette chose-là qui m'a tenue.
8: Oui, mais c'est ça. Mais
7: c'était à moi.
8: Intéressant, c'est de dire que, enfin, je pense que ce qui est intéressant, c'est de dire que c'est aussi des choses très futiles. C'est des biscuits. Moi, je suis allée au zoo pendant la guerre. Voilà. Enfin, c'était le jour de la victoire. Mais le jour de la victoire, je suis allée au zoo. Pourquoi ? Alors, ça, je. Mais si, moi, je sais. Mais ce que je veux dire, c'est que j'étais avec les camarades, on était à Vienne. On nous annonce que c'est la victoire et on nous dit qu'on peut visiter un camp de concentration. On nous propose ça. Et nous, on décide d'aller au zoo.
9: Mais oui,
8: et c'est ça qui est inévitable. C'est que la raison voulait qu'on aille visiter ces camps qui étaient ouverts et qu'on a fermé et qu'aujourd'hui je me demande encore pourquoi j'y suis pas allée. C'est ma raison qui parle quand je pense à ça. Parce que sur le moment, moi je voulais de la légèreté, je voulais être ailleurs et on était tous comme ça. Et c'est une pulsion. Oui. Il y a quelque chose qui se. C'est un renversement des priorités.
7: C'est la vie. C'est la vie qu'on regarde. Oui. Sur le front, c'est la vie. Parce que la mort, elle est là. La mort, elle est là. On risque de mourir tous les jours. On la regarde pas, la mort. C'est pas à ça qu'on pense quand on va mourir. Mais c'est pas à ça. Moi, je me souviens une fois, on s'était retrouvés complètement encerclé. Je veux dire, on était pris en tenaille de tous les côtés. Cette nuit-là, c'était clair, il y avait deux solutions. Soit on parvenait à percer, soit on mourait. Et la deuxième solution, c'était la plus probable. Hein. Eh ben, je sais pas pourquoi je raconte ça, mais enfin bon, je le raconte, tant pis. Non, mais on s'est planqué là, à attendre que la nuit tombe pour essayer de nous dégager. Et à côté de moi, j'avais un jeune lieutenant, il avait 18 ans, à peine, hein, il remplaçait le chef de bataillon qui était blessé. Et on attend. Et tout d'un coup, il me dit... Est-ce que tu as goûté, toi, au moins? Et je lui dis, mais goûter à quoi? Non, mais j'avais faim.
8: Mais oui,
7: c'était pas un instant, c'était un truc qu'on avait à la somme. Alors je lui dis, goûter à quoi? Il me dit, est-ce que tu as goûté au plaisir?
8: Ben voilà.
7: Au plaisir. Alors, non, mais je veux quand même préciser. Avant la guerre, il y avait des gâteaux qu'on appelait plaisir.
9: Oui.
8: Ah, mais j'ai pas
7: goûté. Oui, voilà. Et moi, j'avais 16 ans, j'y avais pas goûté. Et là, je lui dis, ben non, j'ai pas goûté. Et là, tout de suite, je le sens très solidaire. Il se rapproche de moi, il me colle. Et là, je nous vois tous les deux serrés l'un contre l'autre. Face à cette image complètement sucrée auquel on n'aurait pas accès parce que de toute façon on pensait qu'on allait mourir. Et tout d'un coup je sens son haleine dans mon cou et puis il me dit, tu te rends compte, on va mourir sans avoir connaître ce que c'est que l'amour. On va se faire descendre cette nuit. Je m'étais rendu compte qu'on n'avait pas du tout le même plaisir en tête. Mais quand même, voilà, tout ça pour vous dire que c'était, C'était la vie qui nous rattrapait face à la mort. On pensait tous les deux à la vie.
6: Et ça, c'est effectivement, tu es en train d'écrire, c'est très bien de l'écrire, ça. C'est très bien pour le livre.
9: Et moi, je rêvais d'embrasser. Je rêvais d'embrasser. Mais oui, et tu sais, dans la casemate, toutes les filles le soir, on chantait toutes ensemble comme ça. On était là.
7: Oui,
9: et on chantait.
10: On chantait.
9: Voilà.
10: Tu connais même cette chanson.
9: Ça, c'était bien.
7: Il faut que tu notes que c'est important. Entre les combats, dès qu'on pouvait, on se réunissait.
6: Est-ce que quand on chantait, on était ensemble, mais quand on chantait, c'était là.
7: On prenait toute la musique.

0: On s'en souvient encore.
1: C'est incroyable.
2: Non, mais ça, c'est important de noter. Tu sais, quand ça, c'était fondateur.
3: Quand on se retrouvait sur le front entre ukrainiennes, mais même si on ne se connaissait pas, on connaissait toutes les mêmes chansons. Mais alors, on se mettait à chanter les chansons de nos mères, nos grand-mères, on chantait le chant de la veuve. On chantait Vdova.
4: Vdova?
3: Oui,
4: ma mère me chantait cette chanson quand j'étais enfant.
3: Moi aussi. Ma grand-mère, moi.

0: savez, vous entendre, ça me fait penser aux femmes de mon village. Parce que je suis née en Ukraine et après j'ai grandi dans un village en Biélorussie. Et c'était après la guerre. Donc il n'y avait que des femmes. Il n'y avait plus d'hommes. Et ces femmes, je me souviens qu'elles avaient des vies extrêmement dures. Elles travaillaient toute la journée dans les champs et le soir, elles se réunissaient ensemble pour parler de leur vie. Et moi, j'étais petite, mais leurs histoires, c'est resté un choc parce que c'était... Mais j'avais jamais rien entendu de pareil. Mais je veux dire, surtout pas dans les livres que j'avais lus. C'était complètement... Mais je veux dire, c'est leur voix qui est restée. Mais encore aujourd'hui, c'est un refrain qui est là, qui m'accompagne, qui m'inspire. Mais je crois que c'est pour ça que j'ai envie d'écrire. Mais vraiment, c'est parce que je voudrais décrire ce que j'ai entendu à cette époque-là. Je voudrais retrouver cette musique-là dans mon travail.
1: Mais
0: la musique.
1: Mais vous savez,
0: c'est vraiment.
1: Mais c'est parce que vous êtes écrivain et vous devez écrire des choses belles. Je veux dire, des choses pas aussi atroces que nos vies.
0: Mais non,
1: vous savez, nous, tout ce qu'on vous a raconté là, tous nos mots, ça suffit pas. Nous, ce qu'il nous faut, c'est que vous nous racontiez tout ça en vers, hein. Que soyez notre poète.
0: Voilà,
1: mais
0: oui. Alors, pour les vers, ce sera pas moi. Non, vraiment. Mais par contre, je comprends. Et c'est vrai qu'il y a eu des poètes. Bah, Anna Armatova, par exemple, elle a écrit. Je sais pas si vous connaissez.
2: Non.
0: Alors, elle a écrit. Justement, il y a un poème où elle, qui me fait aussi penser à aujourd'hui, mais où elle dit à présent, je sais comment se défait un visage, comment la peur filtre de dessous les paupières. Comment la souffrance peut graver sur les joues des pages de hiéroglyphes précis et durs. Comment un instant suffit pour que des boucles de noir et cendré deviennent argentées. Le sourire... Je sais qu'elle termine justement son poème en disant « Et si je prie, ce n'est pas pour moi seule, c'est pour toutes celles qui étaient avec moi, dans le froid sans pitié, dans la chaleur torride, au pied du mur aveugle et rouge. » Et elle termine comme ça, mais c'était après la guerre, son fils était emprisonné, et je veux dire, elle a écrit pour toutes les femmes qui attendaient en bas des prisons, qui attendaient leur... Voilà, parce que c'était tous les prisonniers politiques, mais du coup, ils attendaient leur mari, ils attendaient leurs frères, ils attendaient... Et elles étaient toutes là, et elle a écrit pour elles, et c'était dangereux d'écrire. Donc les gens apprenaient ces poèmes par cœur, et après, ils se les transmettaient à l'oral, tout le monde les connaissait, c'est parvenu jusqu'à nous, mais elle a brûlé ces vers pour pas qu'on les retrouve.
1: Et
0: c'est des choses qui ont permis à beaucoup de gens,
3: je pense, de la poésie après la guerre. Mais pendant la guerre aussi, hein, la poésie, elle était avec nous. Enfin, j'allais sur le front, hein, pendant... Moi, j'ai écrit des poèmes. Je les écrivais même dans les tranchées, pour vous dire. Et je me suis toujours demandé pourquoi j'avais eu cette nécessité-là, d'ailleurs. Parce qu'avant la guerre, j'ai pas écrit de poèmes. Et après la guerre, j'en ai pas écrit non plus. Pourquoi à ce moment-là, j'ai eu besoin d'écrire... Vous avez dit quelque chose, nos mots à nous, ça suffit pas. Ben c'est ça. Mais moi, il suffisait pas. J'avais besoin d'autres mots, enfin de vers.
0: Sans doute.
3: Ouais. Mmh. Ouais. Mais quelque chose de très court. Enfin, je veux dire, j'aurais été incapable d'écrire un roman, par exemple.
4: Mais je crois que vous venez de dire, c'est ça, c'est court, donc ça maintient un rythme en soi. Enfin, moi, j'ai quand même, je récitais des poèmes en marchant sur le front pour pas m'endormir. Alors, ça peut paraître très bête, mais fonctionnait. Je vois ta tête, que ça doit paraître fou. Alors, comment t'expliquer ça? Il n'y a qu'au front qu'on sait ce que c'est qu'un kilomètre. Vraiment, un kilomètre au front, c'est 1000 mètres. C'est 100 000 centimètres, tu es épuisé. Et tu finis par dormir en marchant.
3: Oui, c'est vrai.
4: Ah, alors ça, c'est très simple. Bah, écoute, je te montre. Alors, en fait, c'est très simple, regarde. Tu es là, à marcher en colonne, et puis tu t'endors, tu heurtes le pied devant toi, hop, ça te réveille une seconde. Mais tu peux après replonger tranquillement dans le sommeil. Voilà, tu vois, c'est très simple. Sauf qu'une fois, moi, je me suis ratée. En fait, j'ai trébuché pas en avant, mais sur le côté. Et donc, j'ai fini les fesses dans un fossé, j'avais perdu ma troupe. Ça a été l'horreur, et je me suis dit, plus jamais tu t'endors. Comment on fait? Idée, je vais me réciter des poèmes. Ça marche. Je me récitais mon Pushkin, des choses d'école que je venais d'apprendre parce que je me rappelle. Oh là là, on la connaît toutes. J'aime l'automne de la Russie, l'éclat tranquille de ses jours sans ciel. Et je marchais des kilomètres avec ça.
3: Pourquoi tu faisais ça?
4: C'est parce que la scansion, le rythme, tu sais, je crois que c'était ça qui me tenait en éveil. Ça me pulsait. Tu vois, j'en sautille.
1: Mais même des fois, ça sert absolument à rien. L'art, je veux dire. Moi, j'ai été condamnée à mort et je me rappelle parfaitement. Donc, c'était par pendaison. Donc, j'étais dans une cellule avec deux autres condamnés à mort. Par pendaison comme moi, des résistantes. On était désespérés. Enfin, je veux dire, par là, au premier sens du terme, on n'avait plus aucun espoir de vivre. Et donc, on savait qu'on passait là notre dernière nuit. Et bien, cette nuit-là, d'ailleurs, c'est très intéressant ce qui se passe parce que dans ces moments-là, on ne pleure pas. on n'a pas peur, en tout cas, on ne s'abandonne pas à la panique, on évite scrupuleusement tout ce qui va nous faire peur, on ne parle pas de nos parents, on ne parle pas de nos enfants, ça c'est vraiment, hein, c'est très important, mais cette nuit-là, eh ben, on a récité de la poésie. C'est quand même... Alors qu'il n'y avait plus, ça ne servait absolument à rien à ce moment-là. Hein. Je veux dire, on était vraiment... le matin même, on allait être pendu. Donc, on a récité Anna Karénine. On s'est toutes échangées des répliques entières, des chapitres entiers. On la connaissait par cœur. Hein. On l'aimait, hein, adolescente. Ça parle d'amour. Donc, c'était l'amour. Et je me rappelle parfaitement avoir... je ne sais pas si vous avez appris... On a toutes appris les opéras au collège.
2: Bien sûr.
1: Bon, bah, Mozart, moi, j'étais... amoureuse de Mozart, et je connaissais par cœur le duo Don Juan Zerline. Oh, ben, c'est quand même... Qu'est-ce qui m'a fait chanter le duo de Don Juan Zerline qui fait très légèrement la chidarem la mano, tu sais, c'est une chose, peut-être tu la connais aussi, voilà. Le soir de ma mort. À quoi sert l'art dans ces moments-là? À rien du tout. Donc c'est quand même...
4: Mais ça nous soulève, enfin je veux dire...
1: Mais ça
4: décuple les forces. Moi je veux dire, vous parlez d'art, avant la guerre je faisais du théâtre, je rêvais d'être actrice, et j'adorais le cinéma hein, aussi. Et bien sur le front, moi j'étais Jeanne d'Arc. J'avais pas son épée évidemment, mais j'étais en première ligne, j'avais mon fusil et j'avais ses répliques. Mais ça m'a porté, ça m'a sauvé même. Je traversais les flammes, je criais, mais allumez votre bûcher, pensez-vous que je redoute autant les flammes que la vie d'un rat dans son trou. Enfin vraiment,
1: d'être habité de quelque chose, oui, c'est vrai.
4: Mais moi, à part rêver de vengeance, je rêvais que j'allais mourir pendu. Ouais. Avec la pancarte autour du cou, ça. Et aussi que un jour peut-être on écrirait un livre sur moi.
1: Ça va?
2: Oui. On continue?
4: Absolument. Oui.
5: Moi j'ai soif.
4: Moi aussi j'ai soif.
1: Voilà, juste ça.
0: Je voudrais qu'on aille plus loin. Je voudrais vraiment connaître la guerre des femmes, pas celle des hommes. Je ne sais pas si vous savez, mais vous avez quand même été près d'un million de femmes à vous engager dans les différents corps de l'armée pendant la guerre. Près d'un million. Près d'un million de femmes. Et c'est ça que je voudrais comprendre. Je veux dire, on est 30 ans après et on ne sait rien de vous. Je veux dire, vous ne connaissez pas ce chiffre, mais personne. Et je voudrais comprendre pourquoi vous, après avoir gagné votre place dans un milieu qui est exclusivement masculin, après vous n'avez pas défendu votre histoire. Il y a un monde qui nous a été dérobé. Le continent isolé des femmes. Alors je sais qu'il y a une résistance masculine à ça, c'est même une conspiration orchestrée par les hommes. Quand j'ai commencé ce travail-là, moi je me suis rendu compte tout de suite, c'est des hommes écrivains qui m'ont mise en garde, qui m'ont dit que les femmes allaient me raconter un tas de contes, qu'elles allaient fabuler tout leur saoul, qu'il y avait bien assez d'hommes à interroger, que ça valait pas le coup d'écouter les femmes, c'était des histoires de bonnes femmes. Donc il y a vraiment une résistance masculine. C'est énormément d'hommes qui m'ont dit ça, donc je vois bien. Mais d'un autre côté aussi, je pense... qu'il y a un manque de curiosité et de désir de la part de tout le monde. Parce qu'on a l'impression qu'on sait tout sur la guerre. Mais je veux dire, moi j'écoute parler les femmes, et des femmes qui viennent de la ville, des femmes qui viennent de la campagne, des femmes simples, des femmes intellectuelles, des femmes qui ont sauvé les blessés, des femmes qui ont tenu les fusils, et je peux affirmer que c'est faux. Il y a une guerre qu'on ne connaît pas. Et c'est cette guerre qui m'intéresse. Mais je voudrais comprendre pourquoi vous l'avez faite, pourquoi vous n'avez pas parlé.
1: Je parle. Moi, je parle. Enfin, je veux dire, depuis 1961, j'effectue un travail d'éducation militaire et patriotique dans les écoles. Je parle.
4: Mais vous parlez pas des femmes.
1: Et je suis une femme.
4: Attendez, moi aussi, je participe à des rencontres publiques dans les musées, mais c'est pas ça.
1: Ah non, mais c'est important. Mais c'est important de le noter dans votre livre. On nous a demandé de témoigner. Donc on parle.
4: Mais on n'a pas quelques exemples.
1: Il y a besoin d'avoir des informations sur moi en particulier, et c'est simple. Il suffit de demander au Conseil des vétérans. Ils ont tout vérifié.
0: Mais justement, c'est pas les vétérans qui vont raconter votre histoire de femme dans la guerre.
4: Pardon, parce qu'il y a quelque chose... Tout ça reste effectivement dans les dossiers chez les vétérans, mais il y a quelque chose où non, hormis quelques contre-exemples dont vous êtes visiblement... On n'était pas censé avoir fait la guerre, enfin. Il y a quelque chose où personne ne voulait savoir qu'on l'avait faite. Ouais. Moi, j'ai été médaillée, personne ne voulait voir mes médailles. Non, mais enfin, c'est aussi concret que ça, quoi. Dans le cadre de mon travail, il y avait ma directrice de recherche un jour qui m'a dit, mais devant tout le monde, on était tous réunis sur là. Elle voit mes médailles, elle me reproche de les porter comme si j'étais un homme. Voilà, c'est aussi bête que ça. Et elle, alors ça aussi, très intéressant, parce qu'elle, elle avait une médaille hein, constamment épinglée sur le revers de sa veste, c'était sa médaille du travail. Ça, c'est une médaille féminine. Mais mes décorations militaires n'étaient pas de son goût et n'étaient du goût de personne. En fait, c'est ça vraiment qu'il faut que tu envisages. Alors plus tard, effectivement, pas très intéressant, mais j'ai quand même réussi à lui dire. Mais plus tard, j'ai mis un temps à réagir quand on s'est retrouvées toutes les deux toutes seules. Je lui ai dit ce que je pensais d'elle et avec une franchise de pilote que vous pouvez imaginer, elle était dans ses petits souliers. Mais elle avait réussi quelque chose. Moi, j'avais perdu le goût de porter mes décorations.
5: C'est une évidence comme ça. Je crois que tu réalises pas. C'était les hommes, les héros.
4: Mais oui,
5: c'était eux les vainqueurs.
2: Mais vous avez combattu.
5: Mais non, c'était eux les fiancés possibles. C'était leur guerre, voilà. Et nous, on le regardait avec de tout autres yeux. Oui. Mais c'est aussi simple que ça. On nous a confisqué la victoire, Svetlana. C'est ça qui s'est passé. Et même, attends, c'est mieux que ça. On nous l'a échangé discrètement contre un bonheur féminin ordinaire.
4: Oui, c'est ça.
5: Exactement.
4: Oui,
5: on nous a demandé d'être les gentilles petites femmes qu'on était avant de partir au
4: front. Et qu'on n'aurait jamais dû cesser d'être.
5: Absolument.
4: Il fallait fonder des familles, Svetlana. Hein, il fallait faire des enfants.
2: Oui, il fallait qu'on repeuple la patrie. Nous.
4: Moi, à mon retour de la guerre, je suis tombée gravement malade. Hein. J'ai longtemps erré d'hôpital en hôpital jusqu'à échouer entre les mains d'un vieux professeur. Il me dit... Si vous étiez parti au front à l'âge de 18 ou 19 ans, votre organisme aurait pu mieux se défendre. Mais comme vous n'aviez que 16 ans, il a subi un très violent traumatisme. Et il ajoute, si vous voulez vivre, si vous voulez vraiment vous rétablir, mon seul conseil c'est, mariez-vous et faites le plus d'enfants possible.
2: Voilà.
4: C'est votre unique chance de salut. À chaque grossesse, votre organisme renaîtra, hein, comme une poule peut-être. Mais moi, j'avais aucune envie de me marier. Mais
2: bien sûr.
4: J'avais encore moins envie d'avoir des enfants. Hein, j'étais malade, j'étais épuisée, je voyais mes copines s'amuser, danser, moi je ne pouvais pas. Je voyais la vie sous d'autres yeux. Et extérieurement, peut-être, ça ne se voyait pas parce que des tas de gars me faisaient la cour. Mais ils ne cherchaient pas à savoir ce qui se passait à l'intérieur de moi.
3: Mais là, j'ai l'impression qu'on est en train de se justifier. Moi, je ne veux pas me justifier de m'être tue parce que c'est un choix que j'ai fait. Moi, j'ai fait le choix de me taire parce que la guerre, je ne voulais plus jamais en entendre parler. Je vais être très claire. Moi, en rentrant de la guerre, je voulais l'oublier et au plus vite. Mais c'est ce qui m'a fait taire, toute seule, comme une grande. Et mais comment on fait pour oublier la guerre? Moi, c'est mon père qui m'y a aidé. Voilà, j'entends des choses, des hommes pas bien à côté de moi, mais là, mon père, c'était un sage. Tu sais ce qu'il a fait pour nous aider à moi et à ma sœur? Il a pris toutes nos décorations, toutes nos lettres de félicitations, et il les a rangées dans un coin. Voilà. Et il nous a dit, il y a eu la guerre, vous avez combattu, mais maintenant c'est terminé. Oubliez tout. Enfin,
2: si c'était si simple.
3: Ben, moi, j'avais envie d'entendre ça, oui, j'avais envie d'entendre que c'était une autre vie qui commençait. Et j'avais envie, d'ailleurs, et c'est ce qu'il nous a dit de faire, de chausser des escarpins. Ça peut paraître très bête, mais moi, je voulais de l'ordinaire. Madame, vous parliez de vie ordinaire et de gentille petite femme. Je vais pas m'en excuser, moi, c'était ce que
4: non,
3: vous
4: voulez.
3: Mais moi, je voulais du simple dans ma vie, de l'ordinaire. J'étais jolie, moi. Hein. Je voulais me marier, je voulais faire des enfants, je voulais reprendre des études.
4: Non, mais quand je dis que je comprends, c'est juste par exemple, votre père, il a une rue qui porte son nom.
3: Oh, mais ça n'a rien à voir.
4: À Minsk, j'habite dans la rue qui porte le nom de votre père. Donc moi, son nom, je l'écris derrière dans mes enveloppes.
3: Il a fait quoi?
4: Je peux le dire?
3: Oui, bien sûr, allez, si vous voulez.
4: C'est la fille de Vassili Zakharovitch Korj.
2: De Korj?
3: Ah oui! Ah oui, d'accord.
4: Voilà. Mais c'est vrai, votre père, c'est une légende.
3: Oui,
4: j'ai vu des films sur lui, j'ai lu des livres sur lui. Je vois bien. D'ailleurs, vous lui ressemblez à votre père, c'est vrai. Je trouve que vous avez le même regard franc. Je pense que c'est les sourcils, mais parce que je peux le dire.
3: Pardon.
4: Mais non, je peux le dire parce que j'ai vu des images de lui. Moi, j'aurais voulu qu'il y ait une rue qui porte votre
3: nom. Écoute-moi, je vais... Pardon. Mon père, ce héros de la guerre... Ce que je vais te dire, tu ne l'écris pas, hein.
4: Très bien.
3: Bon, ce héros de la guerre, il s'en est voulu. Il s'en est mordu les doigts de nous avoir élevés dans un tel héroïsme, ma sœur et moi. Je me rappelle de lui, hein, disant à ma mère, c'est ma faute si nos filles sont parties si jeunes à la guerre. J'espère qu'elle ne les a pas brisées. J'espère qu'elles n'ont pas continué à combattre toute leur vie durant. Tu vois ce qu'il disait, lui, même lui. Bon, je pense à quel... Pardon, je m'énerve un peu là, mais je pense à quelque chose que j'aurais dû dire dès le début. Est-ce que tu crois qu'on était capable et dans quel état on était quand on est rentré pour parler, comme tu dis? Ça me revient. Quand je suis rentrée, j'ai fait une énorme poussée de fièvre. Mais vraiment, j'avais le visage tout enflé. Je pouvais à peine ouvrir la bouche. Vraiment, je gloussais comme ça. C'était mes dents de sagesse qui perçaient.
5: Je ne pouvais pas parler. Tu comprends? Technique, concrètement, physiquement.
3: Mais en fait, que
5: tu vois, à sa question,
3: vous ne puissiez pas parler, que vous vouliez oublier.
5: Oui.
3: Bien sûr. Mais que l'histoire vous oublie, c'est autre chose. C'est ça que je questionne. Moi, j'aurais voulu qu'il y ait une rue à votre nom. J'aurais voulu connaître votre histoire. C'est pour moi. C'est pour la suite. Et qu'est-ce qu'il a? Votre père, il est dans les archives.
5: Et oui, alors Svetlana, dans ton livre, il faut commencer par le commencement. Il faut écrire qu'au retour de la guerre, les hommes, ils n'avaient pas envie de nous épouser, nous. Voilà, après la mort, après l'époux, après la saleté, les soldats, ils avaient envie de belles choses, de belles femmes.
6: Mais tu sais, tu parles d'histoire qui nous oublie, mais tu sais, c'est seulement il y a 10 ans que la célèbre journaliste Vera Tkachenko, tu la connais?
3: Oui.
6: Oui, c'est seulement il y a 10 ans qu'elle a écrit dans la Pravda pour la première fois que les femmes avaient combattu.
3: Mais oui.
6: Mais non, mais c'est vrai, je réalise ça. Ça, vous imaginez, en 65, 20 ans après la victoire, pour la première fois, on disait dans la presse que les femmes avaient été au front. Mais quand même, c'est vrai, tu as raison, qu'est-ce que ça raconte, ça? Et je me souviens de cet article, il parlait effectivement de choses dont on ne parlait jamais, c'est-à-dire de toutes ces femmes vétérans qui avaient échoué à organiser leur vie, qui vivaient toujours seules, c'est-à-dire qui disposaient du coup toujours pas d'appartement individuel, qui vivaient dans des appartements communautaires, exactement là, comme ici, là où on est, ce soir. Et c'est quand même... Et aussi, ah mais c'est ça, je me souviens, elle parlait aussi des femmes vétérans qui avaient renoncé à se soigner. Ça, je l'ai découvert, ça, je ne savais pas. Et tu sais pourquoi? Essaie de raconter que tu as été blessée ou commotionnée quand t'es une femme, personne ne va t'embaucher après. Mais c'est vrai. Eh ben oui, mais en tout cas, c'est pas... évidemment qu'on était muettes comme des carpes. Hein. On va chercher plus loin. Et on disait, et on disait à personne qu'on avait été au front.
5: Oui, moi je me suis pas soignée. Ça, pareil, tu peux l'écrire. Moi j'ai refusé de me soigner après la guerre. Dans le Donbass, pendant la guerre, lors d'un combat, j'ai été blessée au bas du dos. Voilà, un petit éclat comme ça. Rien du tout, hein. Gros comme un caillou est entré dans ma chair, il est resté logé. Qu'est-ce que j'ai fait? J'ai attrapé un paquet de pansements, j'ai plié, je l'ai plaqué sur la blessure en avant. Voilà, je ne voulais pas dire que j'étais blessée. Je ne voulais pas le dire. Et surtout, ce que je ne voulais pas dire, c'était où? Précisément, c'était à la fesse. C'était au derrière, quoi. Bah, moi, j'avais honte. Enfin, je veux dire, à cet âge-là, on a honte de te dire ça, d'avouer ça à quelqu'un. Alors, j'ai continué à galoper toute la journée, à soigner tous les autres, jusqu'à ce que je perde connaissance à cause de l'hémorragie. J'avais du sang plein les bottes, hein. Un tankiste passe pas par hasard à la fin du combat et me voit et me ramasse. J'y reste, hein. Et le plus fou, effectivement, c'est qu'à la fin de la guerre, on m'a déclaré cette invalidité. Tu sais ce que j'ai fait? J'ai déchiré les papiers, je les ai jetés à la poubelle. Voilà, j'ai même renoncé. Oui, j'ai renoncé à toucher les allocations. Ça paraît, mais...
6: Les allocations?
5: Mais oui, mais parce que pour recevoir l'argent, pour recevoir les allocations, il aurait fallu que je passe devant tout un tas de commissions, tu comprends? Et passer devant tout un tas de commissions, ça voulait dire re-raconter son histoire. Et mon histoire de fait, c'est où j'avais été blessée, quand, où, je ne pouvais pas, j'en étais incapable.
6: Mais il y a quelque chose que ça m'évoque par rapport à tout d'un coup, en empathie sur une certaine honte à parler de soi. Moi, quand je me suis engagée, j'ai confié ma fille à ma belle-sœur. Et quand j'ai été démobilisée, elle n'a pas voulu me la rendre parce que je l'avais abandonnée pour aller faire la guerre. Ça, je crois qu'il y a quelque chose qui répond à ta première question. C'est que je crois que j'ai entendu ça. Qu'une mère n'abandonne pas son enfant, n'abandonne pas un être si petit, si fragile et sans défense pour aller combattre.
7: C'est exactement ça. Hein. Moi, quand je suis retournée à mon village pour récupérer ma fille, et que ma grand-mère, je l'avais laissée chez ma grand-mère, elle habitait sur la place du village. Et que quand je me suis retrouvée sur cette place et que j'ai vu tous les petits enfants qui étaient en train de jouer, qui avaient entre 3 et 4 ans, oui. Je savais que ma fille, elle était dedans. Moi, je l'avais laissée, elle avait 6 mois. J'étais incapable de la reconnaître. Mais c'est ce que tu dis, on a honte. Hein,
6: mais j'ai cette honte-là alors que j'ai reconnu ma fille. Moi, j'ai laissé, elle avait 3 ans, je l'ai reconnue. Quand je l'ai retrouvée, elle avait 7 ans et c'était une fillette adulte que je retrouvais. Ouais, et c'est tout aussi impressionnant. Enfin, il y a quelque chose qu'on nous a fait quand même, qu'on nous a fait porter. En fait, on nous a fait culpabiliser d'être partis.
7: Exactement.
6: Je ne veux pas, là, dans ton livre, qu'on fasse le procès de ma belle-sœur. Hein. C'est même pas elle le problème. Elle avait envie de garder une trace de son frère d'abord, mon mari est mort dans les tout premiers mois de la guerre, donc c'était une manière de combler le deuil peut-être, et puis elle était de ces femmes pour qui la famille et les enfants c'est ça qui est le plus important, et je pense qu'elle m'en a voulu, parce que bombardement, pilonnage d'artillerie, ben voilà, on s'est tout engagé là, nous toutes là, mais elle, la question restait, il faut que l'enfant prenne un bain tous les jours, et c'est très bien qu'elle l'ait fait, enfin je veux dire, on peut même pas la blâmer d'être ce qu'elle est, on n'est pas toutes faites pareilles, mais elle m'a quand même dit, pardon, parce que je pense qu'on tient quelque chose, elle m'a dit que j'étais un être cruel, elle me disait que je n'avais pas
8: un cœur de femme. Alors que constamment, quand j'étais sur le front, je pensais à ma fille. Elle me manquait énormément. Je la voyais partout, je la voyais dans mes rêves. Et j'étais loin d'être la seule à m'engager en confiant ma fille à d'autres. Mais après ça, évidemment, il y a quelque chose... Pardon, je vais au bout de mon idée. Il y a quelque chose qui fait que on se tait, on récupère sa môme et on se tait et on ne le dit pas. Voilà. Et c'est peut-être grâce à ça que ma fille et moi, on est devenus amis.
7: Mais je trouve que c'est encore plus compliqué que ça, parce que quand on est mère et qu'on se retrouve, et quand on est soi-même obligé de se faire aider pour reconnaître son propre enfant, et toute seule, on culpabilise. Je veux dire, il n'y a besoin de personne. Il y a besoin de personne dans ces moments-là, c'est intolérable ce qui se passe. On a une honte dévastatrice qui nous fend en deux, de la tête aux pieds, et on se sent coupable. Moi, je me rappelle très très bien.
8: Mais bien sûr,
7: c'est l'enfant. Je me suis retrouvée à demander à ces petits-enfants, tu sais, en plus, ils se ressemblaient tous. Mais dans mon souvenir, c'était un troupeau de moutons. Parce qu'on les tondait, en plus, à l'époque, donc on ne pouvait pas distinguer les garçons et les filles. Dans mon souvenir, c'était un brouillard total. C'est terrible, hein, quand tu sais que ton enfant est dedans. Et j'ai posé la question aux enfants pour savoir qui était ma fille, qui était Natacha. Eh bien, il y en a un qui m'a regardé avec une telle terreur et qui est allé s'enfermer dans la maison de ma grand-mère. J'étais obligée de réitérer ma question, de redemander aux enfants où est ma fille, où est Natacha. Et quand ils ont tous tendu le doigt pour me dire que dans la maison de ma grand-mère, pour me dire que c'était elle, évidemment. Là, il y a besoin de personne pour se sentir.
8: C'est ta propre fille qui s'est enfuie.
7: Mais oui, c'était ma propre fille, mais c'était évident. En plus, je devais vraiment pas être belle à voir, mais comme nous toutes, en rentrant de la guerre, je pense qu'on était un peu méconnaissables aussi. Bon, puis elle me connaissait pas, tout simplement. Mais il faut quand même ajouter une petite chose. C'est que, là où je te rejoins, c'est que ma grand-mère, elle est sortie de la maison, évidemment, pour me rendre ma fille. Mais elle lui a dit, en venant vers moi, allez, on va aller gronder cette maman de nous avoir abandonnés. Et ça, si tu veux, c'est presque une phrase qui est automatique de grand-mère, sauf que moi, ça m'a fait taire pour toujours. Je pense que c'était une des choses qui m'a fait taire pour toujours. Oui, parce que, voilà.
9: Oui, mais c'est ce mot que vous avez dit là, c'est le mot culpabilité, Svetlana. C'est un mot terrible parce que moi, voilà, tu vois, j'ai pas l'habitude de parler. Voilà, j'ai jamais réussi à démêler les fils de mon existence. Mais ce que je sais, c'est que j'ai deux enfants. Voilà, j'ai un garçon et une fille. Et ben, le garçon, c'est l'aîné, c'est un bon garçon. Il a fait des études supérieures, il est devenu architecte. Et ma fille, elle s'est mise à marcher à 5 ans et elle a dit son premier mot à 7. Et encore aujourd'hui, c'est pas vraiment maman qu'elle dit, mais Moumou et au lieu de papa, Poupo. Et aujourd'hui, j'ai l'impression que tout est faux, voilà, dans ma vie, que rien n'est vrai. Ma fille, mon péché. Ça fait 20 ans qu'elle est dans un asile psychiatrique et je vais la voir tous les jours en bus. Et tu sais, Svetlana, tous les 1er septembre, eh ben, je lui achète un nouvel abécédaire avec des images et elle me dit « Maman, achète-moi un abécédaire, j'irai à l'école et je lui achète. » Et à longueur de journée, elle et moi, on le lit. Et parfois, le soir, quand je rentre à la maison, eh ben, j'ai l'impression d'avoir des appris à lire, à écrire et puis à parler et de plus en avoir besoin. Et je me dis que je suis punie. Oui, voilà, c'est ça. Je suis punie, peut-être parce que j'ai tué. Je réfléchis, moi aussi. Je porte ma faute. Je porte ma très grande faute. Et, ben, et moi aussi, hein, tu sais, mon mari, je lui ai pardonné parce que quand notre fille est née, il a attendu de voir. Et puis, ben, quand il l'a vue, il est parti. Et il m'a abandonnée en m'accablant de reproches. Il m'a dit, est-ce qu'une femme normale irait à la guerre? Est-ce qu'une femme normale apprendrait à tirer? C'est pour cela que tu n'es pas capable de donner naissance à un enfant normal. Et s'il avait raison.
7: C'est clair.
8: Attends, j'ai une liste d'adresses et de numéros de téléphone de femmes.
7: Tiens,
8: elles t'attendent.
7: Voilà.
8: Elles seront ravies de te voir et personne ne les a encore jamais écoutées. Tu veux que je te dise même, elles se sont tues si longtemps que leur silence lui-même, il s'est changé en histoire.
7: Merci. Je me demande une chose parce que j'entends cette différence qu'il y a eu entre vous quand vous êtes rentrée. C'est injustice, je veux dire, mais je me demande, quand vous y étiez, je veux dire, pendant la guerre, quand vous étiez au front, quand vous étiez en mission, dans ce monde d'hommes-là, concrètement, d'être une femme, c'était quoi? Est-ce qu'il y avait...
0: est-ce qu'il y avait des différences entre les hommes et les femmes?
10: Évidemment, évidemment, sur le front.
8: Forcément. Mais non, mais pas tant que ça. Il y avait des différences, mais il y avait la différence de traitement. En fait, on n'a jamais, moi, j'ai jamais été aussi bien traitée que sur le front. Ça paraît complètement fou. Oui, oui, je vois. Ben oui, on était. Je pense que c'était très impressionnant de voir passer. On était un régiment exclusivement féminin, et puis on abattait quand même des pilotes d'élite. Mais sur notre passage, on entendait voilà les femmes pilotes, et on était admirés.
4: Alors, c'est vraiment étonnant. Oui, c'est très étonnant. C'est que pour les pilotes, hein. Tu notes ça. Ah, hein, en tout cas, écoute, moi, je crois qu'on en faisait plus que les hommes, nous, les femmes.
8: Mais oui, évidemment.
4: Voilà. On se mettait en quatre, et parce qu'il fallait prouver qu'on valait autant. C'est ça, l'arrêt. Et alors, je sais pas, hein, chacun son expérience, mais moi, pendant très longtemps, je me suis heurtée à une attitude condescendante, voire méprisante à mon égard. Et nous, ce qu'on entendait, c'est « des bonnes femmes, tu parles de guerrières ».
8: Exactement.
4: C'est ça, hein.
8: Désolée, vous, mais... Dans mon groupe de partisans, chez les partisans, il n'y avait pas de différence entre les hommes et les femmes. Étant donné qu'on était des camarades. Mais qu'est-ce que c'est les camarades? Ils étaient solidaires. Hein. Solidaires, ça va avec camarades, donc pas de problème là-dessus. Mais je peux, pour le livre, je peux te raconter une histoire qui est arrivée et qui peut-être... voilà. Un jour, en revenant d'un combat, on trouve un petit garçon sur la route, à côté du cadavre de sa mère. Bon. Il ne se rendait pas compte qu'elle était morte, sa mère. Il l'appelait pour qu'elle se réveille. Il lui réclamait à manger et tout ça. Quand les hommes meurent, c'est terrible. Mais alors, quand les mères meurent, hein, eh bien, notre chef, il a dit au petit, tu n'as plus de maman. Voilà. Mais tu vas avoir une magnifique famille. Et la famille, c'était nous. Et il est venu dans le groupe, nous l'avons élevé ensemble, ce petit. Ce sera d'ailleurs la seule fois de ma vie où j'ai élevé un enfant. Moi, je n'ai pas d'enfant. Hein. Mais tu vois,

0: Tu sais, il y a quelque chose, pardon, par rapport à la différence, la question que tu posais tout à l'heure. Il y a une différence, en fait, mais qui est tellement évidente que ça ne vient pas de tout. C'est que physiquement, on n'a pas le même corps que les hommes. Donc moi, je pense qu'on faisait exactement la même chose. En tout cas, on remplissait nos missions, on était à nos postes et on faisait ce qu'il y avait à faire.
1: Ça avait pas
0: le même impact. C'est ça. Ce que ça provoquait sur nous, ce n'était pas tout à fait la même chose. Tu sais, nous, on faisait, disons, une douzaine de missions par nuit. J'en fais plus le compte, mais j'ai le souvenir de Pokreskine un jour qui atterrit sur notre base à un retour de vol de mission. Tu vois qui c'est, Pokreskine?
2: Non.
0: Alors, non, parce que c'est important. En fait, pour créer cette différence-là, Pokreskine, c'est un homme, d'abord, et c'est un héros de l'aviation. Il faut quand même que tu connaisses Pokreskine. Enfin, c'était... Et puis, à ce moment-là, en plus, il était vraiment auréolé de quelques hauts faits. C'était un homme puissant, c'était un homme viril, et puis il n'avait pas 20-25 ans comme nous. Mais je te raconte ça parce que je me souviens très bien, le temps qu'on remplisse le réservoir de son moteur, il y avait un technicien qui lui enlevait sa chemise et qui l'essorait. Mais ça dégoulinait. On aurait dit vraiment qu'il avait pris la pluie. On faisait à peu près la même chose que lui. Mais t'imagines ce que ça provoquait sur nous, sur nos organismes féminins. Mais c'était une épreuve.
2: Oui,
0: mais j'ai le souvenir du ventre collé à la colonne vertébrale. On était, nous, à la fin de la nuit, on était incapables de descendre seuls des carlingues. Il fallait nous en extraire.
1: On se ménageait pas.
3: On vous appelait les cercueils volants.
0: Et c'est bien ce qu'on était.
1: Et bien sûr, mais on s'écoutait pas, en fait. On a poussé nos organismes, mais à l'extrême.
0: Oui, oui.
1: Mais pourquoi on faisait ça? Parce qu'on se sentait pas légitime. On voulait effacer la différence qu'il y avait entre les hommes et les femmes.
0: Voilà.
1: Et même physiquement, on a effacé cette féminité. On se faisait couper les cheveux très courts. En fait, on allait même jusqu'à modifier notre façon de marcher.
0: En tout cas, on modifiait peut-être la conscience de ce que ça provoquait sur nous. Enfin, j'ai eu à passer un électrocardiogramme là, et le médecin il m'a demandé quand est-ce que j'avais fait un infarctus mais vraiment vraiment j'ai cherché, je voyais pas du tout de quoi il parlait. Il m'a dit, mais madame, c'est vraiment impossible. Comment ça se fait que vous ayez à chercher si longtemps? Enfin, votre cœur est couvert de cicatrices. Normalement, vous aviez dû vous en rendre compte. Ça, c'est des souvenirs de guerre. Hein. Mais bien sûr, en plus, en réfléchissant, en vol, le corps entier est secoué de frissons. On tremble de partout. On est sur nos petits coucous, là, et c'est l'enfer. Il y a la DCA qui nous tire dessus, les avions de chasse qui nous tirent dessus. Donc, évidemment, j'ai dû faire une série d'infarctus, mais dans le feu de l'action, comme on dit, j'ai rien senti. Bien que, je veux bien que tu précises dans ton livre que tout le monde n'était pas comme moi et qu'il y en a quelques-unes qui ont demandé à changer d'affectation, qui ne supportaient pas.
1: Oui, c'est ça qu'il faut préciser. Effectivement, on a subi, mais on a été capable aussi. C'est ce que j'entends dans ce que vous dites. Et à tous les postes, nous, les brancardières, on trimbalait les gars sur notre dos.
0: Il faut bien se rendre compte de ça. C'est que la plupart du temps, on ne pouvait pas aller partout sur le terrain avec des civières. Donc, on les avait sur le dos.
1: Évidemment, mais des gars deux à trois fois plus lourds que nous. Et quand ils sont blessés, je peux te dire, c'est encore plus lourd.
0: Et quand ils sont morts, alors là, ça ne raconte même pas. Hein.
1: Tu déposes ton blessé, tu repars chercher suivant. C'est encore 80 kilos qu'il faut se coltiner.
0: Plusieurs fois par jour. Hein.
1: C'est ça. Si, pas par jour, par attaque. 5-6 fois par attaque. Je pesais 48 kilos à l'époque.
0: Je te vois là faire ces actions-là. Je veux bien qu'on cite dans ton livre qu'il y ait un petit moment sur nos filles armuriers. Nos filles armuriers, on faisait donc une douzaine de missions par nuit, restons sur ce chiffre-là. Et 12 fois par nuit, elles accrochaient manuellement les bombes sous l'avion. C'est-à-dire qu'elles trimbalaient à chaque fois près de 400 kilos.
2: Non, mais c'est dingue.
0: Et ce que ça a fait, probablement que j'aurais dû commencer par là, ce que ça a fait, c'est que nous, mais toute mon escadrille, hein, on n'avait plus nos règles. Vraiment, l'organisme était complètement mis à bas parce qu'on lui faisait super. Et c'était tellement terrorisant. Je me souviens de nos regards inquiets. Plus jamais on sera des femmes. Plus jamais. Et nombre de mes camarades se sont révélés incapables de faire des enfants après.
4: Moi ça a été mon cas, j'ai évidemment pas pu faire d'enfants.
3: Alors ça c'est la réalité, hein. Moi j'ai eu une fille, j'ai voulu avoir d'autres enfants, je n'ai pas pu. C'est mon corps, exactement ce que tu dis, mon corps n'était plus assez solide.
1: C'est ça, mais de toute façon sur le front on n'était plus des femmes. Hein. Non mais quand j'entends ça, même physiquement, excusez-moi, on nous confondait avec les hommes, déjà parce qu'on était habillés comme eux, parce qu'il faut pas croire, hein. Moi, tu sais, je vais te dire, moi, il m'arrive de regarder des films de guerre, hein. Ah ben, aujourd'hui, on y voit des infirmières, toutes proprettes, bien coiffées. Elles portent pas des pantalons matelassés, non. Elles ont des petites jupes, un calot sur la tête.
0: Alors, en vérité,
1: ça n'a rien à voir avec la réalité de ce qu'on avait.
0: On avait pas de jupe, on avait le pantalon, on avait la vareuse, on avait quoi d'autre, la veste de fourrure par-dessus tout ça en hiver, mais. Effectivement, il y avait quelque chose de masculin qui apparaissait en nous. Alors là, dans la démarche et dans les mouvements.
1: Je ne sais pas si tu as conscience de ça, mais quand on est arrivé au front, oui, effectivement, on n'était pas attendu. Mais alors, du coup, on n'avait pas d'habits taillés pour nous. On portait les habits des hommes.
0: Ça a duré. Hein.
1: Mais toute la guerre. Oui. Mais ça, c'est. Je me souviens, on nous avait donné de nous des manteaux énormes, là, en drap épais, des manteaux d'hommes. Mais on portait ça, mais on ressemblait à des meules de foin. Va partir au combat en meules de foin. Hein. C'est drôlement handicapant.
4: Les bottes. On nous fournissait des bottes qui faisaient du 45. T'imagines ?
1: Ça, c'est.
4: Mais alors, attends, je vais te dire, on partait pas à égalité sur le terrain. Hein. Nous, on avait déjà les pieds en sang. Réduit en charpie avant même de partir au combat.
1: Donc c'est déformé qu'il faut écrire. Pour ton livre, c'est pas modifié, c'est déformé parce que avec ces bottes, moi je rêvais d'avoir des pieds frêles et fragiles. À cause de ces bottes justement, je chausse du 42. Enfin, on a été déformé.
4: J'insiste sur cette histoire de jupe parce que moi ça m'ulcère. Enfin, je vais te mettre au défi. Je vais te demander avec ta jupe d'aller récupérer un blessé au bout de la pièce. Tu vas voir si c'est commode. Je t'entoure d'hommes.
1: Avec des costumes d'hommes, c'est pas beaucoup plus commode. Hein, faut aussi le dire.
4: Avec les habits d'ailleurs, c'était qu'ils étaient beaucoup trop grands.
1: C'était pas adapté. Parce que je vais te dire, autant on n'a rien eu pour nous qui était adapté à nous pendant toute la guerre, mais à la fin de la guerre, ils ont trouvé. Ils nous ont trouvé des jupes. Pour défiler à la parade, ils nous ont trouvé des jupes.
4: Alors ça, c'est vrai qu'au moment de défiler à la parade, là, comme par magie, on avait toutes des jupes, fallait qu'on ressemble à des femmes. Hein.
1: Mmh. Exactement, et je me rappelle très bien parce que c'est au même moment qu'on nous a donné des soutiens-gorge en jersey.
4: Enfin,
1: ça a remplacé les sous-vêtements masculins parce que pendant toute la guerre, on n'avait que des sous-vêtements masculins. Tu te rends compte ?
0: Aucun maintien, rien. Ça fait très bien qu'on ressemble à des femmes. En fait, on essayait encore péniblement de rester des femmes et ça a disparu beaucoup. Enfin, je vais te dire, quand j'ai été démobilisée, je suis allée chercher ma fille et j'avais tellement peur, j'avais les jambes en coton à l'idée de la revoir. Et j'ai encore le souvenir des plus âgés de mon régiment qui m'avait dit, surtout quand tu la verras, lui dis pas tout de suite que tu es sa mère, tu sais pas le choc que ça peut lui produire aussi. Je rentre dans la cour, je vois ma fille, j'oublie tout, j'ouvre grand les bras, tu reconnais pas maman, elle a dit papa. Et là, évidemment, à ce moment-là, pour le coup, j'avais pas attendu la jupe. J'avais la tenue militaire encore. J'étais en homme avec le calot. Mais elle a mis longtemps. Enfin, c'est ça que je voulais dire. C'est que avant de me reconnaître, avant même que moi je me reconnaisse, elle a mis longtemps à accepter même que de se rapprocher de moi, de me dire dans mes bras, hein, aussi concrètement que ça. Je lui dis pas.
5: C'est drôle, moi c'est tout l'inverse. C'est très drôle, c'est tout l'inverse. Moi c'est le fait d'être fille qui m'a fait très très étrange après la guerre. J'avais tellement été garçon pendant 4 ans. Moi il y avait un capitaine, il me plaisait pendant la guerre. Il était beau. Et l'uniforme lui allait très bien. De toute façon, moi je trouve que l'uniforme ça va bien à tous les hommes.
4: Oui, l'uniforme ça doit bien quand c'est coupé à ta taille. Hein.
5: Oui, non, mais je veux dire, nous voilà, on l'a dit, on avait l'air de quoi. Franchement, on était en pantalon, trop grand en plus. Et coupé tendu, tu sais, comme les gamins là. Donc évidemment, ils me remarquaient pas, ils ne me voyaient pas. Et à la fin de la guerre, je suis hospitalisée, évidemment, et le capitaine, comme je vous l'ai dit tout à l'heure, le capitaine et l'adjudant-chef viennent me rendre visite. Et moi, là, j'avais grandi, et mes cheveux avaient poussé. Et eux, on est ridicule ce que je vais te dire. Écoute, c'est pas grave, tant pis, tu verras bien ce que tu en fais. Et ils sont tombés amoureux de moi, c'est nul. Non, ça a peut-être un sens quand même, mais c'est-à-dire qu'il y avait eu toute la guerre. Ensemble, oui. Il s'était jamais rien passé, tel il m'avait jamais vu. Et là, d'un coup, j'ai des cheveux, les deux amoureux en même temps à la fois. Je n'ai rien compris à ce qui m'arrivait, mais vraiment.
4: Bah oui, ce qui passait, c'était qu'on avait beau ressembler à des hommes sur le front, on était restés des femmes. Hein. Moi, nous, on rêvait toutes de se maquiller, nous.
1: Bien sûr,
4: mais je vais même avouer quelque chose. Moi, le sucre, je crevais de faim. Je le mettais de côté pour me raidir la frange.
1: Mmh. C'est Christelle la reine. Je veux dire, on avait besoin de se sentir belle, de se sentir des femmes. On était toutes heureuses quand on arrivait à mettre la main sur une bassine d'eau pour se laver les mains, pour se laver les cheveux.
4: Ah oui, mais alors, parce que les cheveux, c'était un vrai problème d'hygiène. On avait des poux, on était infestés.
1: C'est pas qu'une question d'hygiène, c'est une question d'dignité. C'était ça la réalité. Mais on avait besoin.
5: Mais c'est ça,
1: on était des femmes au front, enfin.
5: Oui, c'est ça, en tout cas, c'est pas une question de coquetterie.
1: Voilà, je veux dire, à la fin de la guerre, moi, pour défiler, même avec mes jupes, avec les copines, on déboutonnait nos vareuses pour montrer nos sous-vêtements. Tellement on était contentes, tellement on était heureuses d'être devenues enfin des femmes. Non, mais c'est vrai. Et c'est pas n'importe quoi, être une femme à la guerre, enfin.
5: Bien sûr.
6: C'est des questions qui m'ont pas traversé, ça. La question de rester une femme ou de...
5: Non, mais non, c'est une question de dignité, voilà. Excusez-moi, j'ai l'impression qu'on est là pour prendre le thé et qu'on papote. Pardon.
1: Non, pas de coquetterie, là.
5: Ben, voilà, c'est pas de la coquetterie, c'est... Enfin, quand même, Zvetlana, faut bien que tu te rendes compte que... Enfin, qu'il gelait sur le front, donc tu risquais de perdre ton nez ou tes joues, quand même, tu vois. Donc, moi, je marchais avec un petit miroir à la main pour vérifier que mes joues ne gèlent pas. Et le soir à la casemate, qu'est-ce que je vérifie? Que mes joues sont rouges vifs, enfin, que je risquais d'avoir des engelures. Et bien, au lieu de m'inquiéter, je suis une dame, j'ai 17 ans, je trouve ça magnifique d'avoir des joues rouges. Et bien, le lendemain, mes joues étaient noires. Donc, tu pouvais être défigurée, c'est ça que je veux dire. C'est une question de... Enfin, c'est ça la différence entre un homme et une femme, peut-être. C'est cette question de d'être défigurée.
1: Oui, en tant que femme, c'était...
5: C'est important. Moi, on a voulu m'amputer d'une jambe. Tu sais, Zvetlana, à cause d'un début de gangrène. Il faut que tu t'imagines. C'était ma hantise. Mais elle a raison. Perdre une jambe, c'est pour une femme, c'est terrifiant. Mmh. C'est qu'une réalité. Et pas parce qu'on pense qu'on a des jolies jambes, mais parce qu'un homme, s'il perd ses jambes, alors c'est terrible, hein, bien sûr, mais il reste un héros, un type qu'on peut épouser. Mais une femme, dès lors qu'elle se retrouve mutilée, son destin est scellé. Et ça, nous, on le sait au front. Mmh. On le sait et on y pense. Et moi, je vais te dire à quel point j'ai voulu me pendre. Eh oui. J'ai préféré me pendre. J'ai demandé à l'infirmière une grande serviette parce qu'on avait des lits avec des barres et je m'étais dit que je pourrais attacher la serviette à une barre. Plutôt ça que de... Alors heureusement, alors l'infirmière s'est méfiée. Elle m'a surveillée toute la nuit, elle a préservé ma jeune existence. Mais c'est une réalité. C'est une préoccupation.
1: Voilà, tu sais, Svetlana, comment ma mère, elle m'a accueillie. Elle m'a dit, ma fille, il y a une chose pour laquelle j'ai prié si tu revenais défigurée, mieux valait qu'on te tue.
5: Mais c'est ce qu'on pense.
1: Mais oui. Tu sais, je parle de ces préoccupations féminines qui n'appartiennent qu'aux femmes. Je ne sais pas si c'est... On peut en parler, mais les règles, eh bien, c'en était une, aux préoccupations. Que les hommes n'avaient pas. Tu demandes une différence entre hommes et femmes, mais là, il y en a une. Hein, elle est très abîmée. Ça, c'est une réalité. Parce qu'on n'avait rien. Rien n'était pensé pour nous. Rien.
5: Imaginez, c'était énorme, quoi. Ça nous dégoulinait le long des jambes de pour les hommes.
1: Ce que je veux te dire, c'est terrible. Alors, quand l'adjudant-chef avait un certain âge, je me rappelle, il nous disait, bon, allez, les filles, je suis sympa, je vous retire pas le linge superflu. Il n'y a pas de linge superflu quand tu dois changer deux fois par jour. Mais quand l'adjudant-chef était jeune, il nous le confisquait.
6: Mais il ne devait même pas savoir à quoi ça devait servir.
1: Comment ?
6: Il ne devait pas savoir à quoi ça devait servir.
1: Peut-être, mais c'est une réalité, c'est une préoccupation. Une vraie. Et alors, tout est bon. On est au front, on se fait tirer dessus. Et bien, moi, je pense à quoi ? Je pense à chercher de l'herbe tendre pour me frotter les cuisses. Oui, j'ai les cuisses toutes vertes.
5: Et comme on pouvait.
1: Tous les moyens sont bons. Tu sais ce qu'on faisait ? On arrachait les manches de nos maillots de corps. Pour se faire des protections.
5: Mais oui,
1: des protections hygiéniques, en plein hiver, on avait deux maillots de corps, ça faisait quatre manches.
4: Mais on faisait ça parce qu'on nous donnait rien. Alors évidemment, au début de la guerre, t'imagines bien qu'on nous donnait rien, il n'y avait pas assez de coton ni de gaz pour les blessés. Hein. Mais ça a duré tout le temps de la guerre, tout le temps. Nous, au début de la guerre, on était un régiment de 200 femmes à peu près. Ils venaient alors torrides. Et nous, on marche en laissant derrière nous des taches rouges, grosses comme ça, voilà, là, directement sur le sol. Et derrière nous, il y avait 200 gars qui faisaient mine de rien remarquer. Bon. Mais nous, la honte, la honte. Alors, on se hâte pour arriver à un lac où nous attendent des bacs pour traverser. Et on n'a qu'une idée en tête, c'est de plonger dans l'eau et de se frotter les pantalons pour que les taches partent. Alors on avance, et juste à ce moment-là, un bombardement terrible. Des avions qui nous attaquent de partout. Alors évidemment, les hommes courent à la recherche d'un abri, hein. Mais nous, les femmes, ce jour-là, on continue, on avance, on court, on plonge dans l'eau, les bombes on les entend pas, hein, mais alors vraiment. Et on commence à se frotter les pantalons jusqu'à ce que les taches partent. Et 5 femmes de mon régiment sont mortes ce jour-là, touchées par des éclats d'obus.
7: 5 de mes camarades, voilà. Parce que c'était ça notre jugement front. Alors, oui, oui, c'est ces préoccupations-là, ça faisait que ben, on était plus effrayés. Oh, la honte nous effrayait plus que la mort, tu te rends compte?
5: Oui. Svetlana, je ne sais pas si c'est intéressant pour ton livre. Moi, je veux bien dire quelque chose. Mais c'est, peut-être ça peut t'intéresser. C'est au front que j'ai eu pour la première fois, ce dont on était en train de parler, enfin, ce qui arrive aux femmes tous les mois. Oui. En fait, un jour, j'ai vu du sang sur moi et j'ai hurlé, je suis blessée. J'ai cru que j'avais pris une balle. Et il y avait dans notre détachement un infirmier militaire, un homme assez âgé déjà. Il me dit, mais où tu es blessée? Je lui dis, mais je ne sais pas, mais je saigne. Mais c'est lui, quand même, qui m'a tout expliqué comme un père. Après, je me souviens, je marchais comme si j'avais un secret militaire entre les cuisses.
7: Excuse-moi, Svetlana, pardon, parce que je te vois noter, mais j'imagine que tu vas pas

0: du censeur qui me dit inutile de mentionner les détails sans importance. Il faut parler de la victoire. Oui. Mais alors pour moi, ce ne sont pas des détails. Pour moi, c'est l'essentiel, c'est la part d'humain.
1: Non. Alors, on n'a pas besoin des petits détails. Nous, on a
0: besoin. Justement, on a besoin des détails.
1: On a besoin de la grande histoire. C'est ça que je pense.
0: Mais vous faites partie de la grande histoire, ce que vous racontez aussi. Mmh. Il y en a qui disent que les souvenirs, ça fait pas de l'histoire, ni de la littérature. Moi, je pense que si.
1: Alors, attends, tu nous dis toi-même, on parle pas. Nous, les femmes, on ne donne jamais la parole. Pour une fois qu'on parle, on va quand même pas se réduire à parler de notre intimité.
0: Mais jusqu'à quand ce sera se réduire de parler de ça? Jusqu'à quand ce ne sera pas un sujet? Ça va rester dans les cuisines. Jusqu'à quand? Qui décide les souvenirs qu'il faut mettre, écrire et ceux qu'il ne faut pas?
1: Ah, d'accord. Donc ce livre, ça va être une calomnie qui est destinée à nous salir.
0: Mais non, c'est ce que vous dites. Je vais garder vos mots.
1: Non, si tu gardes ces mots-là, tous ces mots, la victoire, elle va devenir horrible. C'est ça la réalité.
0: Mais ce n'est pas une histoire de victoire. Je parle de la guerre, mais je veux dire. Encore récemment, j'ai interrogé un homme et une femme. Ils ont fait tous les deux la guerre. L'homme, il était tireur d'élite, elle était agent de liaison. Et quand j'ai été les voir, l'homme, il a envoyé la femme à la cuisine. En lui demandant de nous préparer quelque chose, justement. Et parce que j'ai lourdement insisté, il a fini par lui laisser la place à sa femme. Mais en lui disant bien, tu racontes comme je t'ai appris. Sans larmes et sans détails idiots. Et après, elle m'a avoué qu'il avait potassé avec elle toute la nuit l'histoire héroïque de la grande guerre patriotique. Parce qu'il avait peur, justement, qu'elle raconte pas les souvenirs qu'il faut. Mais à force de raconter que les souvenirs qu'il faut, on l'a réécrit, l'histoire. Et c'est les hommes qui décident lesquels ils sont gardés.
1: Non, attends, on a des responsabilités. Moi, depuis toutes ces années, c'est pas ici que je vis. Moi, c'est à la guerre. Tous les jours, je me pose la question. Qu'est-ce qui fait que je suis restée en vie? Pourquoi moi? Pourquoi? Qu'est-ce qui m'a protégée? Pourquoi j'ai été protégée moi et pas les autres? C'est pour raconter tout ça. Alors moi je trouve ça très compliqué que tu gardes qu'on se réduise à parler de la fange, de parler du linge sale. Ça je veux pas. Je ne veux pas. Je te le demande, mais...
0: Les héroïnes de mon livre, parce que ce sont des héroïnes, elles sont dans la rue, dans la foule. Et elles ne sont pas sur les tableaux des musées.
1: Non, mais la vérité, elle est pas à tes pieds, la vérité. Non, elle est pas dans la rue, la vérité. Elle est pas aussi basse que ça. Mais,
2: la vérité, c'est quand même que la moitié de l'humanité a ses règles aussi.
1: Non, la vérité, c'est qu'on a libéré la moitié de l'Europe. Ça, c'est la vérité. Et c'est ça qu'il faut garder.
0: Je ne ferai pas le tri. Tout ce que vous racontez pour moi est important. Ce ne sont pas des détails, vraiment. Ce qui m'intéresse, c'est l'humanité de ce que vous dites. Encore, mais par exemple, cet homme et cette femme dont je parle, là, tout à l'heure... Ils m'ont raconté qu'ils se sont mariés au front, qu'ils ont fêté leur noces dans la tranchée. Qu'elle a fabriqué, elle m'a dit ça, qu'elle avait fabriqué sa robe de mariée avec de la gaz. Pour moi, ce n'est pas un détail. Pour moi, c'est quelque chose qui compte.
1: Oui.
0: Qu'il y ait encore l'humanité de ça, mais c'est vrai. Je trouve que c'est que ça fait partie. Et c'est une vraie question que je vous demande. Est-ce qu'il y avait de la place pour l'amour, pour le désir?
2: Mais bien sûr. Mais bien sûr. Alors, moi, j'ai rencontré, je suis tombée amoureuse pendant la guerre et on s'est mariés sur le front.
3: Alors, moi aussi, j'ai rencontré mon mari à la guerre. Et bon, tu sais ce que je dis? Tout le monde a ramené un trophée de la guerre, a ramené un mari.
4: Mais moi, à la guerre, j'ai tout oublié, Svetlana. J'ai oublié mon existence antérieure, j'ai oublié l'amour, j'ai oublié le désir, j'ai vraiment tout oublié.
5: Oui, oui. Et c'est pas... Effectivement, il y avait quelque chose... 3 ans passés à la guerre, c'était... L'organisme entier était complètement éteint. Enfin, on n'avait plus nos règles, on n'avait plus de désir sexuel.
3: Et puis, surtout que t'écris, Svetlana, qu'on était très nombreuses à n'avoir jamais goûté à rien du tout.
2: Ah oui,
3: Je veux dire, on avait un regard beaucoup plus strict sur ces choses-là que ta propre génération à toi. Et pour beaucoup, embrasser, ça voulait dire se marier à vie, quand même.
2: Oui, bien sûr.
6: Pour moi, si je peux parler de ça... mon désir il circulait, hein, ça circulait. peut-être pas comme ça qu'il faut que je le dise, mais enfin, on a passé nos nuits ensemble avec les hommes, c'est-à-dire dans les mêmes gourbis. Et on a dormi dans les mêmes soupentes.
3: Oui.
6: Et bon, toutes nos missions, on les a faites ensemble, hein. Je te raconte juste un petit truc, mais quand il faisait très très froid en hiver, que je sentais ma langue qui se gelait dans ma bouche et m'arrête dans mon ventre, qu'est-ce que je faisais? Je faisais un tout petit peu semblant de tomber dans les pommes et j'allais voir, enfin, appelais Micha. Micha, mais des boutons de ta pelisse et réchauffe-moi, s'il te plaît. Et ben, il me réchauffait, mais il me disait, alors, ça va mieux, ben oui, ça va mieux, bien sûr. Moi, j'ai plus jamais rencontré ça dans ma vie. Ça, c'est mon camarade, tu vois.
2: Ben moi, dans mon bataillon, excuse-moi, je dormais qu'avec des hommes.

0: dans un gourbi aussi. Un gourbi, ça fait 6 mètres carrés, Svetlana. On m'attribue très gentiment une place à l'écart. Et bien, je passe toute ma nuit à frapper le visage de l'un ou la main d'un autre. Et quand j'ai été blessée.
1: Ah oui, mais c'est ça.
0: Quand j'ai été blessée, j'ai continué sur mon lit d'hôpital, je continuais aussi encore à gesticuler. Et un soir, il y a une ex-soignante qui me réveille et qui me demande « Qu'est-ce que tu as ?» J'ai rien dit. Svetlana, j'ai rien dit. À qui tu peux dire ça? À qui on peut dire ces choses-là, Svetlana? À qui on dit?
2: Il faut poser la question aux hommes, je crois, le désir, moi, c'est la première chose à laquelle j'ai pensé quand tu as posé la question, parce que le leur, il était très présent. Hein. Enfin, on va pas se mentir, moi-même, toute gosse, je l'ai senti. Alors, je me rappelle une fois, j'étais de service une nuit et je rentre dans la salle des blessés graves. Et il y avait là un capitaine et les médecins m'avaient prévenu, avant que je prenne mon service, qu'il passerait pas la nuit, il allait mourir. Je le savais. Donc, forte de cette information, quand même, qu'il n'est pas rien, je vais le voir. Je lui dis, comment tu vas, camarade? Tu vois, j'essaye. Qu'est-ce que je peux faire pour toi? Et là, il me répond, déboutonne ta blouse. Montre-moi tes seins. Il y a tellement longtemps que je n'ai pas vu ma femme. Et, pff, moi, j'ai senti le rouge me monter au front. J'ai pas fouillé, je ne sais plus quoi. Et j'ai fui, hein, j'ai fui. Mais quand je suis revenue une heure plus tard, il était mort. Mais moi, je m'en suis très longtemps voulu. Tu vois, de ne pas l'avoir.
1: Mais bien sûr, mais moi, je comprends. Je veux dire, c'est difficile pour nous, mais enfin, on avait fait le choix d'aller à la guerre. Et pour eux, les hommes, c'était différent. Ils n'avaient pas le choix, ils étaient obligés de partir à la guerre, de la faire. Ils partaient loin de leur femme, de leur famille. C'était difficile pour eux.
3: Mais ça, c'est rien parce qu'on entend.
1: Mais je ne sais pas, je dis juste 4 ans. Sans femme, pour les hommes, c'est difficile.
4: C'est incroyable.
1: Mais quoi, dans notre armée, il n'y avait pas de bordel. Et on ne distribuait pas non plus les petits comprimés, les comprimés, là. Alors, peut-être qu'ailleurs, on faisait attention à ce problème, mais pas chez nous.
4: Mais bon, les femmes ne peuvent pas parler de ça. Donc là, on le.
1: Je ne dis rien,
4: Non, mais c'est incroyable. Elle a dit quelque chose, elle a raconté quelque chose. C'est une histoire de gourbi, pardon. Et on n'en parle pas. Et
1: pour remettre les choses dans leur contexte, c'était la guerre.
4: Mais alors, si on remet dans le contexte, pardon, mais alors, on veut passer ça sous silence, je suis désolée, mais c'est comme ça que ça se passait. Tant qu'on était sous le feu, tant que l'ennemi tirait, eh ben, nos soldats, ils nous appelaient camarades frangines, et on était tous une grande famille. Et oui, mais après les combats, je suis désolée, nous, on avait peur. Et ces mêmes soldats avec qui on avait combattu, qui nous guettaient. Et c'était impossible de sortir la nuit de notre chambrée juste pour aller pisser.
1: Les chefs, ils avaient droit à quelques privautés.
4: Oh, c'est pas les simples soldats.
1: Non, c'était passible de sanctions. Et ça, il faut le préciser.
4: Si on précise ça, moi je veux que tu m'écrives un poème qu'on m'a fait apprendre par cœur pendant le combat. Que les soldats Gognard aient chanté, ils m'ont fait apprendre par cœur. Et je le chantais parce que je comprenais pas les paroles et je m'en rappelle encore. Et ça fait. Note-le, pardon, je te crie dessus, mais. Et par une belle nuit d'automne, le colonel la choya en personne. Jusqu'à l'aube, elle fut sa colombe. Après quoi, elle fut à tout le monde. C'est ça qui
1: montre que l'aide dans le bataillon. Je ne peux pas laisser dire ça. Beaucoup étaient là pour nous protéger. Et ça, c'était une réalité. Oui, et parlons-en des solutions. Parce que si on était malines, on pouvait trouver des solutions. On pouvait survivre très bien.
5: Quelle solution?
1: On le sait toutes. On pouvait être blessés.
4: Oui,
1: bien sûr que je suis très bien placée pour le savoir parce que j'ai été EDC.
4: Épouse de guerre, une épouse de campagne.
1: C'est une épouse de campagne. C'est une deuxième épouse, si tu préfères. C'est une illégitime. Et j'avais 18 ans. Hein. Et mon premier, il était chef de bataillon. Donc oui, c'était un chef. Et il m'a protégée.
5: Oui.
1: Ben, je l'aimais pas, c'est vrai. Ben, n'empêche qu'au bout de quelques jours, j'ai quand même rejoint dans sa piole. Oui, j'étais entourée d'hommes. Oui, qu'est-ce qui me serait arrivé sinon? Mais enfin, bon, valait mieux vivre avec un qu'avoir peur de tous. J'étais ces hommes, ils mouraient dans la guerre. C'était nos frères d'armes. Moi, mon premier, il a sauté sur une mine. Et mon deuxième aussi, il a été chef de bataillon. Donc lui aussi, c'était un chef. Et lui aussi, il m'a protégé.
4: Il t'a protégé. Alors, il te protège comment? En couchant avec toi? Pour que tu aies accouché avec lui?
1: On ne réfléchit pas à la guerre, à la survie.
6: Mais franchement, c'est pas la question d'avoir été EDC ou de pas avoir été.
1: C'est pas la question. J'ai pas honte de le dire. Tu peux le noter que j'ai été EDC.
6: La question, c'est que ces gars-là, qui se sont bien servis parmi nous pendant la guerre. Eux, quand ils sont rentrés de la guerre, comment on les a accueillis en héros?
1: Parce que quand ils rentraient, ils partaient rejoindre leur femme légitime, leur famille.
6: Justement, on les a accueillis à bras ouverts. Hein. Mmh. Mais alors, nous, les filles du front, ça a été une autre guerre qu'on a connue après la guerre. Hein. Nous, ça ne s'est pas arrêté là. Hein.
1: Parce que c'est une autre histoire.
6: Mais non,
1: c'est une autre histoire.
6: Mais c'est la même histoire. Mmh. C'est que les dépravés, c'était nous.
1: Oui.
6: C'était nous les traînés pour tout ce qui s'était passé pendant la guerre. C'était encore à nous de porter cette responsabilité-là. Tu comprends? Moi, je vais te dire comment j'ai été accueillie dans ma propre belle famille. Je l'ai compris très très vite, ça. Hein. J'arrive. On s'était donc mariés sur le front 2 mois auparavant. J'arrive, je m'assois pour prendre le thé dans la cuisine. Ma belle-mère à peine s'élève le regard vers moi qu'elle entraîne déjà son fils, hein, mon mari, dans la pièce juste à côté. Là, je l'entends qui lui dit entre deux sanglots, « Mais mon fils, qui c'est que tu nous as ramené comme épouse ? Une fille à soldat ? Et tes sœurs cadettes qui voudra les épouser maintenant, mais tu y as pensé ? Mais vous savez, alors ça va peut-être vous paraître très naïf à toutes, mais moi j'arrivais en héroïne de la guerre. Moi j'étais très fière. Moi, je pouvais même pas imaginer qu'on puisse accueillir autrement qu'en héroïne une jeune femme qui rentrait du front. Une jeune femme qui s'était battue pour notre liberté à tous. Une jeune femme qui avait traversé les flammes. Et tout ça pour des insultes. Mais, alors, vous vous souvenez de cette chanson-là il y avait une chanson que j'adorais, j'avais apporté le disque. Une chanson, on écoutait toutes, une jeune fille qui rentrait du front et qui avait bien le droit de porter des escarpins à la dernière mode, après avoir vécu tout ce qu'elle avait vécu. Oui, bon, et ben, j'avais apporté ce disque, je mets la chanson, la sœur aînée de mon mari s'approche et sans un regard pour moi, elle prend le disque et elle le brise en deux. Mais pour me dire que je n'avais aucun droit, et j'ai très très bien compris ça, parce que toutes mes photos du front, elles les ont exigées pour les déchirer. Il n'y avait plus aucune trace, il fallait plus laisser de trace, il fallait que personne ne sache que j'avais été au front.
3: Mais c'est pour ça que moi et mon mari, on ne l'a jamais dit à ma belle-mère que j'étais allée sur le front. Jamais, jamais dit.
5: Mais parce qu'on pouvait le dire à personne, c'était un accueil comme ça partout, par tout le monde, Svetlana. Moi par exemple, un soir, je suis allée au bal à la maison des officiers. Bah tu vas voir comment nos camarades se comportaient avec les jeunes filles qui avaient fait la guerre. Je passe une robe, je mets des escarpins justement, je laisse au vestiaire mes bottes, ma capote, et un militaire s'approche de moi. Il passe toute la soirée avec moi, hein, il ne me lâche pas d'une semaine. Le bal se termine, il me demande mon jeton de vestiaire. Il passe devant moi, au vestiaire, on lui rend donc mes bottes, ma capote. Et là, il dit, vous devez faire erreur. Je dis, non, c'est bien à moi. Il dit, vous ne m'avez pas dit que vous étiez allé au front. Je lui dis, vous me l'avez demandé. Et là, je vois qu'il est tout décontenancé. Il n'arrive plus à lever les yeux sur moi, hein, alors qu'il m'avait collé comme un chien, hein, toute la soirée. Et lui-même, hein, venait de faire la guerre. C'était un camarade.
7: Alors je
5: lui demande, mais pourquoi êtes-vous si étonné ? Il me dit, vous comprenez, jamais je n'aurais pu imaginer que vous étiez dans l'armée. Ces jeunes filles qui étaient au front. Et là, Svetlana, je ne lui ai pas laissé terminer cette phrase. Et je ne l'ai pas laissé me raccompagner à la maison.
8: Qu'est-ce que vous avez dit ? Il aurait dit quoi ? Elles étaient quoi ?
5: Mais je ne voulais pas le savoir.
8: Mais comment c'est possible ? Il y était au front. Mais comment c'est possible ? Pourquoi nos frères d'armes ne nous ont pas soutenus en rentrant ?
6: Voilà, ils ont lâché. Ils ne nous ont pas protégés.
8: Qu'est-ce que ça leur coûtait ? Il fallait juste démentir.
6: Mais il fallait garder sous silence tout ce qui s'était passé pendant la guerre.
8: Mais même nos maris ont été complices de ça. Mais tous les hommes, c'est fou. Je disais, il y a notre chef d'état-major qui est venu en visite chez nous il y a 2 ans. On était fiers, mon mari et moi, mais si fiers. Bon, et d'ailleurs, il était venu voir mon mari, hein, faut pas non plus... Ils étaient assis tous les deux là à table, ces deux hommes qui avaient fait la guerre, c'était beau, et ils échangeaient des souvenirs de guerre. Et puis là, j'écoute, et puis d'un seul coup, ils se mettent à parler de nous, les filles du front, ces fameuses filles, presque elles étaient formidables, comme... Enfin, j'ai éclaté en sanglots, je leur ai dit, mais attendez, vous parlez d'estime, vous parlez de respect. Mais fallait le dire à l'époque. Pourquoi vous ne l'avez pas dit à l'époque ? Nos filles, elles sont toutes restées seules, elles vivent dans des appartements communautaires. Elles se sont fait insulter. Qui les a défendues ? Qui les a défendues à ce moment-là ?
6: Moi, j'ai ma meilleure amie du front, quand elle est rentrée de la guerre, on lui a distribué une chambre dans un appartement communautaire. Voilà ce qu'on lui a attribué après avoir sacrifié tout ce qu'elle avait sacrifié. Bon, et ben, toutes ses voisines de chambre sont des femmes mariées qui passent leur temps à insulter. À lui chercher des noises encore maintenant, hein. À lui dire, allez, vas-y, raconte comment c'était sur le front, raconte comment tu baisais avec les hommes là-bas. Mais tu sais, un jour, elle lui met du vinaigre dans sa casserole de pommes de terre. Et un autre jour, une grosse cuillère de sel. Mais elle rit, hein, elles sont très contentes d'elle.
8: Mais elle ne savait pas, elle ne savait pas ce qui se passait là-bas.
3: Oui, ben, c'est la patrie, c'est ça, Svetlana, c'est justement ça. C'est notre patrie, comment elle nous a accueillis à notre... Quand on est rentré, ça fait 30 ans que c'est passé, et j'ai encore cette honte là qui... Sur notre passage, en effet, eh ben, les hommes ils se taisaient, et là, les femmes, elles nous insultaient, elles disaient, nous savons très bien ce que vous êtes allés faire sur le front, hein, vous baisiez avec nos maris, putain, un soldat, salope en uniforme, et elles trouvaient une autre manière de nous insulter.
8: Ne jouons pas leur jeu, les femmes ne savaient pas, ne tombons pas sur elles, ce ne sont pas elles les responsables. Les hommes auraient dû nous défendre. Le chef d'état-major, quand je lui ai parlé de tout ça, il m'a fait croire qu'il n'était pas au courant. Mais c'est très grave. S'il le savait, tout le monde le savait.
7: Bien sûr.
8: Et alors, il a eu les larmes aux yeux. Et quand même, il m'a demandé pardon. Bon. Oh, d'ailleurs, on n'a pas du tout besoin d'être pris en pitié. Hein. La question n'est pas... C'était pas du tout ça qu'on demandait. Certainement pas ça.
7: Vous savez, j'ai interrogé quelques hommes, mais il y en a un qui m'a raconté quelque chose. Je vais vous le lire parce que je crois que je l'ai lu. Je pense que c'est... Parce que ces hommes-là, pendant ce temps-là... Ah, voilà. Je veux dire, c'est un vétéran de l'armée rouge, il a combattu avec vous. Et il me raconte la fin de la guerre, l'arrivée en Allemagne. Et voilà, il me dit, l'offensive progressait. Les premiers villages allemands. Nous étions jeunes, vigoureux. 4 années sans femme. Il se justifie aussi. Dans les caves, du vin. Et puis de quoi le faire passer. On chopait des filles et on s'y mettait à 10 pour en violer une. Il n'y avait pas assez de femmes. La population fuyait devant l'armée soviétique. On en chopait qui étaient toutes jeunes. Des gamines, 12 ans. Si la gosse pleurait, on la battait, on lui fourrait un chiffon dans la bouche. Elle avait mal et nous, ça nous faisait rire. Aujourd'hui, je ne comprends pas comment j'ai pu participer à ça. Un garçon sortant d'une famille cultivée. Mais c'était bien moi. La seule chose dont nous avions peur, c'était que nos filles à nous l'apprennent. Nos infirmières, devant elles, nous avions honte.
9: Mais alors, ils le font tous. Hein. Moi, j'ai vu ça à la guerre. Moi, je l'ai vu. C'était Noël. Hein. Pendant le combat, hein, c'était Noël. Et tu le sais, les Allemands, ils fêtent Noël. Et pas nous, les Soviétiques. Alors, on en a profité. Et parce qu'effectivement, ils faisaient la fête dans un village qu'ils avaient pris. Alors, nous, qu'est-ce qu'on a fait? On s'est faufilé à travers leurs arrières. Hein. Dans le plus grand des silences, on a fait l'irruption dans le bourg. Et j'ai vu ce que j'aurais jamais dû voir. Les Allemands ont bondi hors des maisons, entièrement à poil. Juste la mitraillette entre les mains, puisqu'ils faisaient tout nus dans les maisons. Et tu sais ce qu'ils avaient mis? Des sapins de Noël. Il y avait des sapins, ils étaient ivres, c'était la fête.
10: Et comme lui, il y a quand même de très important, c'est les nôtres qui ont fait ça aussi.
9: Oui, tous alors.
10: Tous, je veux dire. C'est incroyable. Parce que, je sais pas, moi je pensais. Enfin, moi quand j'étais sur la route, j'ai vu une jeune fille allemande qui avait été violée comme ça. Et elle était morte, hein, elle gisait sur la route. Et. Il lui avait mis une grenade entre les cuisses. Donc c'était les nôtres.
9: C'est oui, sûr. Bien sûr. Mais bien sûr, mais... ce qui te dit pas là dans sa lettre, c'est que... je veux dire, c'était une totale impunité pour tous ces hommes-là. Hein, pour tous les nôtres, oui. Avec les Allemandes. On les encourageait presque, enfin je veux dire, oui, ça revenait à les encourager. Il fallait qu'ils prennent les corps des femmes, les sexes des femmes, les ventres des femmes, hein, pour faire des enfants si possible. Il fallait les prendre comme des territoires, voilà, c'était ça l'avancée, l'avancée des Soviétiques en Allemagne, c'était ça.
11: Non mais attendez, c'est tout dont vous parlez, la grenade.
9: C'était un projet.
11: Oui, mais tous, la torture, parce que c'est une torture, hein, de mettre une grenade comme ça pour nous effrayer.
10: Ben non, c'est pour dire que ce n'est pas juste un acte, non, mais je veux dire...
11: C'était pas dissimulé.
10: Il faut comprendre que ce n'est pas juste un acte qui échappe, comme on dit, un acte involontaire.
11: Alors oui.
10: Un acte de grenouillerie. Oui, pas du tout ça, c'est un acte volontaire.
11: Alors, dans toutes les guerres, ils font ça, parce que moi...
10: Tu laisses une grenade entre les cuisses d'une fille.
11: Eh ben moi, j'ai vu ça aussi de l'autre côté. Pendant la guerre, une de nos infirmières avait été faite prisonnière, j'ai vu une sorte de tableau, là, comme vous décrivez, affreux, horrible. Elle a été faite prisonnière, notre infirmière. Et quand on l'a retrouvée, comment on l'a retrouvée? Les yeux crevés, les seins coupés, ils l'avaient empalée par le sexe. Voilà, ils gelaient, elle était comme ça, là, comme une branche morte, et ses cheveux étaient blancs. Et en plus, et ça m'a terrorisée, ça marque les esprits à jamais. Mais oui, parce qu'en plus, elle était belle. Elle était belle, elle avait 18 ans, elle était toute jeune.
10: La femme, les femmes sont des hommes de guerre.
11: Mais c'est ça.
10: Ça, il faut le dire. Oui, c'est vrai. Moi, j'ai été torturée, j'ai eu... Toutes les tortures qu'on peut faire à une femme, je ne vais pas te les raconter. Hein. Mais il y a une chose que je veux raconter. Parce que à la fin des séances de torture, on nous faisait quelque chose. Et moi, à la fin de la guerre, mon corps, c'était vraiment devenu un morceau de contreplaqué. Je ne ressentais plus rien. C'était un bout de bois, mon corps. Hein. Mais cette chose qu'on nous faisait, on nous photographiait à la fin des séances de torture. Et quand on nous photographiait, tu le crois ou pas, mais moi, j'avais mal. Je ressentais une douleur physique très forte. C'est bizarre, hein, mais mon corps souffrait au moment de la photographie. Voilà. Et parce que... Mais c'est parce que je savais que cette photographie, on allait la prendre. Tu sais, quand on nous torture, on nous détruit le corps. Hein. On n'est plus regardable. Hein. Eh bien, cette photographie, on allait la prendre et on allait la mettre dehors. Et on allait la prendre pour terroriser des gens. Et ça, c'est... C'est ce que tu sais quand on te photographie. Et c'est ça qui fait mal, physiquement. Je savais qu'il y avait des villageois qui allaient voir ça. Et qu'elle allait être complètement terrorisée, parce que c'est atroce, hein.

Et il y a une chose que j'ai pu faire un jour, que je voudrais que tu notes. C'est qu'un jour, donc comme je te disais, on est toutes nues, on est ligotées, on ne peut pas bouger, on est complètement impuissante. Et un jour, un des gars qui m'avait photographiée, je ne sais plus comment il était, s'il était jeune, s'il était vieux, c'était un crétin, c'est tout ce que je sais, il s'est approché de moi parce qu'il a voulu m'empoigner par la poitrine. Et comme j'étais impuissante, je lui ai craché à la figure. Et ça, c'est ce qui m'a sauvée, qui a

0: J'ai une autre question.
1: Attends, je veux dire quelque chose. Quand je suis partie chez les partisans, 2 jours après, ma mère a été arrêtée par la Gestapo. Ils l'ont torturée pour leur faire dire où nous étions dans la forêt. Et pendant 2 ans, les nazis l'ont emmenée avec eux, elle et les prisonnières du village. Chaque fois qu'ils partaient en opération, parce qu'ils avaient peur des mines que nous posions, nous. Hein? Alors, ils faisaient marcher leurs otages, comme ils disaient, devant eux. Parce que s'il y avait des mines, ce serait elles qui sauteraient, hein, c'est ça. Eh bien, c'est quoi ça? C'est quoi? Ça, c'est le bouclier humain, vivant. C'est ça, c'est comme ça qu'il... Il les appelait... Bon, ça, voilà. C'est arrivé plusieurs fois. On est en embuscade, et on voit arriver devant nous un groupe de femmes. Derrière, il y avait les Boches. Mais le plus dur dans tout ça, c'est d'attendre le moment où notre chef va ordonner de tirer. C'est-à-dire, c'est l'ordre. L'ordre de tirer, c'est le plus dur de tout ça. Pourquoi? Parce qu'à côté de moi, il y en a un qui reconnaît sa mère. Et l'autre qui reconnaît, tiens, il dit, là, c'est ma petite sœur. Et moi, ma mère, elle avait toujours un fichu blanc sur la tête. Et comme elle était grande, on la reconnaissait la première. Alors, ma mère, c'est elle qui nous avait dit, partez les enfants, mieux vaut ne pas rien faire et mourir bêtement. Mais quand l'ordre est donné, on ouvre le feu, et moi, je ne sais pas, avec mon fusil, je ne sais pas du tout sur quoi, sur qui, je tire, je ne sais pas, je n'ai qu'une idée en tête, c'est le fichu blanc, ne pas perdre de vue ce fichu blanc, c'est comment on a pu accepter ça, et... Le raconter, le vivre encore, c'est de plus en plus difficile, dur.
0: Je me demande, je vais juste prendre de l'eau.

0: Je me demande une chose, parce que il y a quelques jours, j'ai reçu le coup de téléphone d'une femme que je connais pas, qui me dit qu'elle arrive de Crimée, qu'elle est à la gare, qu'elle voudrait me voir. Elle voudrait me raconter sa guerre. Et sauf que moi, à ce moment-là, je suis avec ma fille. Et on s'apprête à aller au parc, faire du manège. Et voilà. Comment on explique à une petite personne de 6 ans ce sur quoi je travaille? Parce qu'elle me demande c'est quoi la guerre. Et moi, je ne sais pas quoi lui répondre. Parce que j'essaie de lui apprendre qu'il ne faut pas arracher une fleur si ce n'est pas nécessaire, que c'est dommage d'écraser une coccinelle ou d'arracher les ailes d'une libellule. Et je veux dire, vraiment, comment on explique la guerre à un enfant?
1: Moi j'ai eu 5 fils, Svetlana, que j'ai élevé, hein, et j'ai pas réussi. Je sais pas comment on raconte ça à un enfant. Et c'est peut-être pour ça qu'ils sont restés aussi beaux, parce que après toute cette horreur, cet effroi, ben j'ai pas raconté.
2: En fait, c'est comment transmettre tout ça quand on sait que quelqu'un qui a pas vécu la guerre pourra pas comprendre.
0: Voilà.
2: Alors, certaines y arrivent, elles en sont peut-être capables, mais moi, à chaque fois que je parle, je deviens malade. Voilà. Je tremble, j'ai plus que de la gelée à l'intérieur de moi. Et pourtant, mais tu as raison, il faut se poser cette question-là, là, comment transmettre ça? Il faut que quelque part dans le monde, on puisse entendre nos cris.
3: Ça a une conséquence quand même, parce que quand on ne peut pas parler comme ça, on laisse les jeunes, la seule chose qu'ils ont, c'est les journaux et les médias. Hein. Ils ont ça sous les yeux, tous les médias dans les oreilles toute la journée. Mais dans les médias, on leur parle que d'une guerre. On leur parle de la guerre, on leur parle de la victoire, on leur parle des chars, des soldats, de la gloire de ça.
4: Et de la gloire.
3: Parce que c'est un projet pour éduquer la jeunesse.
4: Absolument.
0: Et moi aussi, j'en parle comme ça. Bien sûr, je parle de notre grande victoire. J'ai des articles, j'ai des revues de presse, j'ai des rapports. Mais comment on parle autrement de la guerre?
3: Oui, c'est ça.
0: Mais moi, je ne sais pas parler de la guerre. Avec mon âme, je ne sais pas.
2: Ce projet de société-là dont vous parlez avec les médias, les journaux, voilà ce que ça donne. Tu rentres dans un magasin de jeux aujourd'hui, qu'est-ce que tu trouves? Tu trouves des armes, des chars, des avions. Je veux dire, moi, il y a quelqu'un qui a eu l'idée d'offrir à mon petit-neveu pour son anniversaire, là, il y a 2 mois, un petit avion de chasse et une mitraillette en plastique. Mais qui peut avoir une idée pareille? Qu'est-ce qu'on veut transmettre à nos enfants? C'est ça, c'est ce que vous dites. Alors moi j'ai tout flanqué à la poubelle, hein, évidemment personne n'a rien compris. Mais alors, oui, il faut qu'on parle à ce moment-là, oui, parce que nous, notre génération, évidemment, on va disparaître et on sera plus là pour raconter. Mais nous, ce qu'on doit faire, c'est plutôt raconter, essayer de faire comprendre comment on construit la paix. C'est ça qu'il faut qu'on raconte, peut-être.
0: C'est pour ça que je ne voudrais pas que ce soit un livre d'histoire. Je voudrais que ce soit un livre qui parle de l'histoire, mais que ce soit une réflexion sur le mal qui nous guette aujourd'hui et qui nous guettera toujours.
2: C'est exactement ça qui nous guettera toujours. Moi, vous savez, je suis professeur d'histoire. J'enseigne l'histoire à des élèves et au cours de ma carrière, on a déjà réécrit l'histoire 3 fois.
5: Ça m'étonne.
2: Mais oui, je l'ai enseigné suivant 3 manuels différents. Alors, moi, j'ai peur que d'une seule chose, c'est que notre vie aussi, on a réécrit pour nous à notre place. Donc, oui, il faut qu'on parle. Mais tu sais, nous, on ne pouvait même pas imaginer qu'on aurait à faire ce travail-là, de transmettre, de parler. Parce qu'il faut que tu t'imagines une chose, que tu comprennes. Nous, on a traversé toute la guerre avec une seule pensée en tête, un seul espoir. Nous, dites-moi si je me trompe, on pensait pourvu qu'on vive jusqu'à la paix. Parce que nous... Oui. Pour nous, c'était la dernière guerre. On se battait pour gagner la paix.
0: On s'était dit plus jamais ça.
2: Bien sûr. Mais après tellement d'atrocités, les hommes auront pitié les uns des autres. L'humanité sera transformée. On s'aimera les uns les autres. Et qu'est-ce qui s'est passé? Rien n'a changé. Rien. On continue à se haïr, à s'entretuer. Mais ça, dire ça pour nous, ça, c'est la chose la plus incompréhensible.
4: Oui.
0: On s'arrête là? Vous voulez ajouter quelque chose?
5: On s'arrête là.
0: On s'arrête là.
5: On s'arrête là.
0: On s'arrête là.
4: Oui, on s'arrête là.
0: Oui.

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Avec Julie André, Astrid Baïha, Evelyne Didi, Marina Kelchevski, Odja Lorca, Marie Payen, Amandine Pudelot, Agnès Ramy, Blanche Ripoche et Hélène Viviès. Version scénique, Julie André, Julie Deliquet et Florence Sévos. Collaboration artistique, Pascal Fournier et Annabelle Simon.

0: Conseillère littéraire, Caroline Oisana. Responsable éditoriale, Oriane Delacroix. Prise de son, montage et mixage, Jason Blondeau-Taous, Mathieu Tourin et Jordan Fuentes. Assistante à la réalisation, Alice Pic. Traduction française, publiée aux éditions Presse de la Renaissance.
1: 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Et nous poursuivons cette soirée autour de l'œuvre de Svetlana Alexievitch avec la diffusion ce soir de la seconde partie de la fiction Svetlana Alexievitch, la vérité ne tient pas dans un seul cœur. Une fiction composée entre autres d'extraits de son discours de réception du prix Nobel de littérature et de ses livres Les cercueils de zinc, La fin de l'homme rouge, La guerre n'a pas un visage de femme et À propos d'une bataille perdue. Les textes sont lus par Noémie Lvovsky et les élèves comédiens du groupe 47 de l'École du Théâtre National de Strasbourg. Cette lecture a été enregistrée en juillet 2022 au Musée Calvet pendant le Festival d'Avignon et c'est une réalisation pour la radio de Christophe Hoquet.

Nous croyons tout savoir sur la guerre, mais je puis affirmer que c'est faux. C'est même une grande erreur. Tout ce que nous savons de la guerre nous a été conté par des hommes. Pourtant, si d'aventure les femmes se décident à parler, elles évoquent une guerre à vous faire défaillir le cœur. Votre âme devient silencieuse et attentive. Il ne s'agit plus d'événements lointains et passés, mais d'une science et d'une compréhension de l'être humain dont on a toujours besoin. Même au jardin d'Éden. Parce que l'esprit humain n'est ni si fort, ni si protégé qu'on le croit. Il a sans cesse besoin qu'on le soutienne, qu'on lui cherche quelque part de la force. Je suis tombée sur des conteuses aux talents bouleversants. Il est dans leur vie des pages comme on en rencontre rarement, même dans les romans de mon cher Dostoïevski, des pages où le personnage devient le jouet du destin et pourtant s'observe très clairement à la fois d'en haut, depuis le ciel, et d'en bas, depuis la terre. Moi j'écoute, je lis les voix. Une seule rencontre ne suffit pas. Il est besoin de plusieurs séances, comme le réclame tout portraitiste un peu persévérant. Je reste longtemps dans les demeures inconnues, parfois des journées entières. Et au bout de quelque temps, on ne sait jamais à l'avance ni combien ni pourquoi, survient soudain l'instant tant attendu où la personne s'éloigne du modèle communément admis, modèle de plâtre ou de béton armé comme son monument, pour retourner vers soi, en soi. Il faut savoir saisir cet instant, ne pas le laisser échapper. Et souvent, après une longue journée emplie de paroles et de faits, ne vous reste en mémoire qu'une seule phrase. Mais quelle phrase ? J'étais si petite. Quand je suis partie au front, que j'ai grandi pendant la guerre. C'est cette phrase que je note dans mon carnet, bien que j'ai enregistré des dizaines de mètres de bande sur mon magnétophone. J'ai eu le temps de remarquer que ce sont souvent les femmes simples qui manifestent le plus de sincérité. Comment définir cela plus précisément ? Les mots qu'elles emploient, elles les tirent d'elles-mêmes et non pas des journaux et des livres qu'elles ont lus, uniquement de leur propre souffrance. Les sentiments et le langage des gens instruits, si étranges que cela puisse paraître, sont souvent davantage soumis à l'influence du temps présent, à ces codes-là. Ils sont contaminés par un savoir et une expérience qui ne sont pas les leurs. Les récits des femmes qui avaient demandé elles-mêmes à être envoyées sur le front à 17, 18 ans ne contiennent rien ou presque rien de ce dont nous entendons parler sans fin et que sans doute, d'ailleurs, nous n'entendrons plus. On n'y trouve ni héros, ni exploits incroyables, mais simplement des individus.

0: individus absorbés par une inhumaine besogne humaine. Et les humains ne sont pas les seuls à en souffrir. Souffrent avec eux la terre, les oiseaux, les arbres, la nature entière, laquelle souffre sans dire un mot, ce qui est encore plus terrible. Il faudrait écrire un livre sur la guerre qui soit tel que le lecteur en ressente une nausée profonde, que l'idée même de la guerre lui paraisse odieuse, démente. Moi qui écoute parler les femmes, je puis affirmer qu'il reste encore une guerre que nous ne connaissons pas. Ce dont les femmes parlent le plus, c'est de la disparition, de la vitesse à laquelle, à la guerre, tout se transforme en rien. L'être humain, le temps humain.
1: Sauver, aider, aimer, c'était ça que j'étais venue chercher en Afghanistan. Et je me suis retrouvée à haïr. Je haïssais le sable qui brûlait comme du feu. Je haïssais les montagnes d'où les coups de feu pouvaient partir à tout moment. Là-bas, on vivait de haine. On survivait grâce à elle. La culpabilité, elle est venue après. Pour un mort de chez nous, il nous arrivait de tuer un village entier. Chacun de nous a son cimetière dans la mémoire. Il faut les plaindre. Plaindre tous ceux qui y sont allés. On est allé les chercher chez eux. On leur a mis une arme dans les mains et on leur a appris à tuer. On leur a dit qu'ils servaient une cause sacrée. On leur a promis que la patrie ne les oublierait pas. À présent, on détourne les yeux quand on les voit. On s'efforce d'oublier cette guerre. Tout le monde. Surtout ceux qui nous ont envoyés là-bas. Comme il faut mal aimer son peuple pour l'envoyer à des choses pareilles.
2: À mon retour, les 6 premiers mois, je n'arrivais pas à dormir. Et le matin, je n'avais plus envie de me lever. Je me forçais. J'allais au travail, je parlais à mes collègues. Mais si on me demandait le soir de raconter, impossible. Je ne me souvenais de rien. Dans ma chambre, il y a les mêmes livres, les mêmes photos, le magnéto, la guitare. Mais moi, j'ai changé. Pendant tout le temps que j'étais là-bas, je n'avais qu'une toute petite glace de poche. Ici, j'en ai une grande. Et la première fois que j'ai jeté un œil, je ne me suis pas reconnu. C'était pas moi. C'était quelqu'un d'autre avec un nouveau visage. Ce n'est pas à la guerre que l'homme change, c'est après la guerre. Il change quand il regarde avec les mêmes yeux qui ont vu ce qui se passait là-bas. Les uns disent que nous sommes sortis d'un purgatoire, les autres d'une décharge. Où est la vérité? Je ne sais pas. Il n'y a qu'une chose qui n'a pas changé, la mort. Que les gars ont été tués. Tout le reste a changé. Il y a quelques jours, j'étais chez le dentiste. On est tous revenus avec le scorbut. On a bouffé tellement de chlore là-bas. Et on m'a arraché une dent, puis une autre. De douleur, l'anesthésie n'avait pas pris. Je me suis mis à parler. Je ne pouvais plus m'arrêter. La dentiste me regardait avec dégoût. Je pouvais voir tout ce qu'elle ressentait. Il a du sang plein la bouche et il trouve le moyen de parler. Et j'ai compris que tout le monde pensait ça de nous. Ils ont du sang plein la bouche et ils trouvent encore le moyen de parler.
3: Je suis rentré aveugle. Une balle m'a décollé la rétine. Elle est passée par ma tempe gauche, puis elle est ressortie par ma tempe droite. Je distingue plus que la lumière et les ombres. J'ai jamais vu ma femme. Je sais pas comment elle est. Je connais pas la couleur de ses cheveux, comment il fait son nez ou sa bouche. Mais je perçois avec mes mains. Avec mon corps. C'est mon corps qui voit. Je sais comment il fait mon fils. Quand il était bébé, je le longeais, je le lavais. Maintenant, je le porte même sur mes épaules. Parfois, j'ai l'impression qu'on peut se passer des yeux. J'ai envie de me nettoyer de tout ça. De me dégager de cette boue où nous entraîner. Dans l'opinion de beaucoup de gens, je suis un homme fini. Un homme qui a tout laissé à la guerre. Tu sais, comme Yuri Gagarin après son voyage dans l'espace. Non. J'ai encore tout devant moi.

0: Ça, je l'ai compris. Vous savez comment on peut avoir peur la nuit? Quand pour la énième fois, on bondit sur un homme avec son couteau, je pense à l'endroit où je dois le planter. Un homme, c'est mou. Le corps d'un homme, c'est mou, je me souviens. J'étais éclaireur en chef, on partait de nuit. On savait où planter son couteau, c'était comme ça. C'est seulement la nuit que j'ai peur. Parce que la nuit, je vois. En rêve, je suis pas aveugle.
1: C'était un matin. J'habillais la petite pour l'emmener à la maternelle. Je l'embrasse. J'ouvre la porte. Je vois des militaires. L'un d'eux tient à la main la valise de mon mari. Une petite valise marron que je lui avais préparée. Je n'ai pas pleuré. Il est mort comme il le voulait, sans souffrir. Mais c'est nous qui souffrons. Nous avons une grande photo de lui au mur. Ma fille me demande souvent, « Décroche-moi papa, je veux jouer avec lui. » Elle entoure alors le portrait de jouet. Elle lui parle. Le soir, quand je la mets au lit, elle dit, « Ils ont tiré dans quoi quand ils ont tué papa? Pourquoi ils ont choisi papa ?» Je l'amène à la maternelle, et le soir, quand je vais la chercher, elle pleure. Je n'ai que 21 ans. Cet été, je l'ai emmenée chez ma mère à la campagne. Peut-être l'oubliera-t-elle là-bas. Moi, je n'en peux plus de pleurer tous les jours. Quand je vois passer un homme avec sa femme et son enfant, mon cœur se déchire. Avant, j'aimais dormir toute nue en été. À présent, je ne fais plus jamais ça. Je me souviens de l'amour. Excusez ma franchise. Je lui dis, si tu pouvais te relever juste pour un instant, voir comme ta fille a grandi. Mettez des plaques sur les tombes et gravez dessus que tout ça, c'était pour rien. Dites ça aux morts.
2: Je suis heureux de ne pas me rappeler de mes rêves. Je ne les raconte à personne. Mais ce qu'on n'a pas pu ou pas voulu raconter, ça reste quand même. Je vois une marée humaine devant la maison. Je regarde autour de moi. Je me sens à l'étroit, mais je ne peux pas me lever, je ne sais pas pourquoi. Alors je me rends compte que je suis couché dans un cercueil de bois. Je me rappelle très bien de ce détail. Je suis vivant, je sais que je suis en vie, et pourtant je suis dans un cercueil. Les gens ont tous l'air d'avoir du chagrin et aussi d'éprouver une sorte d'excitation. Je ne comprends pas, qu'est-ce qui s'est passé? Pourquoi je suis dans un cercueil? Il y a des foules de gens dans la rue, je sens qu'on m'emporte. Soudain, la procession s'arrête et j'entends une voix qui dit « Donnez-moi le marteau ». Alors je parviens à comprendre que je rêve. Et puis quelqu'un répète « Donnez-moi le marteau ». Comme si c'était à la fois en rêve et dans la réalité. Puis une troisième fois « Donnez-moi le marteau ». J'entends le couvercle se fermer, les coups de marteau, un clou me transperce le doigt. Je donne des coups de tête dans le couvercle, je tambourine avec mes pieds, le couvercle est arraché, il tombe. Je m'assieds. Les gens me regardent. J'ai envie de crier que j'ai mal, qu'il ne devrait pas enfoncer ses clous, que je ne peux pas respirer là-dedans. Ils pleurent, mais ils ne disent rien. Comme s'ils étaient tous muets. Et moi, je ne sais pas comment leur parler pour qu'ils m'entendent. J'ai l'impression de crier, mais mes lèvres sont serrées et je ne parviens pas à les décoller. Alors, je me recouche dans le cercueil. Je m'allonge et je me dis, ils veulent que je sois mort. Peut-être que je suis mort, en effet, qu'il vaut mieux se taire. On n'a pas beaucoup de choix. Oublier et se taire, ou devenir fou et crier. Mais ça, personne n'en a besoin. C'est pas humain.

0: foutre cette vie, cette guerre. Ma femme m'a dit, t'es un fasciste. Et puis elle est partie. Je pensais... Je rentrais, je me marierais. Je suis rentré, je me suis marié. Que les momies du Kremlin soient maudites. Il leur fallait la révolution mondiale. Mais moi... Moi, je n'ai qu'une vie... Une vie, quoi. Je me souviens des yeux du chien qui était assis près d'un soldat mort. C'est maudit, mon ami. Les hommes fonçaient comme des obus et agissaient comme des obus. Les bombes tombaient. Je sais pas ce que c'était ces bombes. Tous les hommes étaient morts et les autobus n'avaient rien. C'est bizarre ça quand même, rien du tout. L'équipement, rien. Mais les hommes, c'était moi. J'aime ma femme. Je me fous de la guerre. Des héros. Les héros sont des hommes comme les autres. Menteurs. Cupides et alcoolos. Eh, n'inventez pas des héros. Parlez plutôt d'amour. L'odeur de la guerre, c'est l'odeur du meurtre, pas de la mort. La mort, c'est autre chose, pas l'amour. Je me suis mis à boire tout seul. Le troisième toast, toujours en silence, à la mémoire des morts. Silence, on a dit, putain, merde. Je lui ai raconté tout. Peut-être que j'ai eu tort. Bien sûr que j'ai eu tort. Il fallait jouer au héros. Si j'étais revenu en héros, ma femme ne m'aurait pas quitté. Je me souviens qu'elle m'aimait. Elle me disait en pleurant, « Tu es sorti de l'enfer. Je te sauverai. » En fait... J'ai peur. J'ai peur de toucher aux femmes, putain. Pardon, madame l'écrivain. Vous vouliez entendre la vérité. La voilà, la vérité. C'est facile de mourir et c'est difficile de vivre. C'est facile de mourir et c'est difficile de vivre. Ouais, bref. Pardon.
1: Je ne voulais plus écrire sur la guerre, mais partout, des hommes en guerre, des objets de guerre, le temps de la guerre. Et je me dis qu'il y a quelque chose d'immoral à regarder le courage des autres, les risques que prennent les autres. On écrivait dans la Pravda, nous aidons le peuple afghan à bâtir le socialisme, nous plantons les allées de l'amitié. Il rêvait sincèrement d'aider le peuple afghan à construire le socialisme. Maintenant, ça les fait bien rire. On m'a montré l'endroit dans l'aéroport où sont entreposés des centaines de cercueils de zinc qui luisent mystérieusement au soleil. L'officier qui m'accompagnait n'a pas pu se retenir. Peut-être qu'il y a mon cercueil là. Ils vont me fourrer dedans. Pourquoi je me bats ici ? Et puis il a eu peur. N'écrivez pas ça. Après votre livre, personne n'ira plus faire la guerre, m'a déclaré un censeur. Votre guerre est effroyable. Pourquoi il n'y a pas de héros ? Je ne cherchais pas de héros. Vous ne montrez que la fange. Avec vous, même une victoire devient horrible. Quel but poursuivez-vous ? Dire la vérité. Et vous pensez que la vérité, vous allez la trouver dans

0: dans la vie, dans la rue, sous vos pieds. Pour vous, elle est aussi basse que ça? Non. La vérité, c'est ce dont nous rêvons. C'est ce que nous voulons être. Vous n'aimez personne. Vous n'aimez pas nos grandes idées. C'est vrai. Je n'aime pas les grandes idées. J'aime les petits et les humbles. Et plus encore, j'aime la vie. Et pour moi, c'est là, dans la voix vivante de l'homme, dans la vivante restauration du passé, que se dissimule la joie originelle et qu'est mise à nu le tragique de la vie, son chaos et son absurde, son horreur et sa barbarie. J'écris l'histoire à travers les récits de témoins et de participants que personne n'avait remarqués, auxquels personne n'avait jamais rien demandé. Nous ne savons pas ce que les gens, tout simplement les gens, pensent des grandes idées. Il fut un temps où aucune idée politique du XXe siècle ne pouvait être comparée au communisme. Aucune n'exerçait sur les intellectuels occidentaux et sur les hommes du monde entier une fascination aussi puissante, aussi éclatante. Il y a chez les Russes quelque chose qui les a poussés à tenter de réaliser ce rêve. Aujourd'hui, une nouvelle génération a grandi qui a une autre vision du monde, mais bien des jeunes lisent de nouveau Marx. Il n'y a plus d'Empire rouge, mais l'homme rouge, lui, est toujours là. Il continue à exister. Mon père, qui est mort il n'y a pas longtemps, a cru au communisme jusqu'au bout. Il avait gardé sa carte du parti. Lui, ses amis, ils viennent tous de là-bas, du socialisme. Il y a parmi eux beaucoup d'idéalistes. Aujourd'hui, on les appelle les romantiques de l'esclavage, les esclaves de l'utopie. Je pense qu'ils auraient tous pu vivre une autre vie. Mais ils ont vécu une vie socialiste. Pourquoi ? Pourquoi ? J'ai longtemps cherché la réponse à cette question. J'ai parcouru de long en large cet énorme pays qui s'appelait, il n'y a pas si longtemps, l'URSS. J'ai fait des milliers d'enregistrements. C'était le socialisme. Et c'était notre vie, tout simplement. Beaucoup de gens sont revenus libres d'Afghanistan. Là-bas, un garçon m'a crié « Tu es une femme, qu'est-ce que tu peux comprendre à la guerre ? Tu crois qu'à la guerre, les gens meurent, comme dans les livres ou au cinéma ? Dans les films et dans les livres, la mort, c'est beau. Mais moi, hier, j'ai vu un ami mourir d'une balle dans la tête. Il a couru une dizaine de mètres en retenant son cerveau avec ses mains. » 7 ans plus tard, ce même garçon, qui est devenu aujourd'hui un homme d'affaires brillant, aime bien raconter ses souvenirs d'Afghanistan. Il m'a téléphoné. « Pourquoi tu écris ces livres ? Ils sont trop horribles. » C'était un autre homme. Ce n'était plus celui que j'avais rencontré au milieu de la mort et qui ne voulait pas mourir à 20 ans. La littérature russe a ceci d'intéressant, qu'elle est la seule qui puisse raconter l'expérience unique à laquelle a été soumis un immense pays. On me demande souvent pourquoi j'écris toujours sur des sujets tragiques. Parce que c'est ainsi que nous vivons. Bien que nous habitions à présent dans des pays différents, l'homme rouge, lui, est partout. Il vient de cette vie-là, avec ses souvenirs-là.
1: Je me souviens de tellement de choses. Mais à quoi bon ? Qu'est-ce que je peux faire de tout ça maintenant ? On aimait l'avenir, les hommes à venir. On discutait pour savoir quand cet avenir allait arriver. D'ici 100 ans, c'était sûr, tous les hommes seraient égaux. Mais ça nous paraissait trop loin. Nous avions des projets grandioses. Nous rêvions de la révolution mondiale. Nous avions l'impression que c'était possible, j'y croyais. J'y croyais sincèrement. On mourait pour cet avenir. On tuait pour lui. Et voilà. J'ai vécu assez vieux pour voir l'avenir dont nous rêvions. Mon époque a pris fin avant ma vie. La nuit, je discute avec des morts. Autour de moi, le jour, il n'y a plus que des inconnus. Et regardez, les magasins sont remplis de saucissons. Une centaine de sortes de saucissons. Voilà comment le capitalisme est entré dans nos vies. Je peux me passer de beaucoup de choses. Mais mes souvenirs, je ne les céderai à personne. Ni aux communistes, ni aux démocrates, ni aux traders. Ils sont à moi. Ils m'appartiennent. Je ne peux pas vivre sans me souvenir de ce qui a existé. Je suis allé au cimetière du centre-ville. Les gens s'y promènent comme dans un jardin botanique. Il n'y a pas beaucoup de vieux. Plutôt des jeunes qui s'amusent, qui s'embrassent. Ils apportent des magnétophones. Un jour, mon petit-fils était rentré tard à la maison. Je lui demande « Où étais-tu ?» Je me suis promené dans le cimetière. Mais qu'est-ce que tu allais faire dans le cimetière ? C'est intéressant, un cimetière. On regarde dans les yeux des gens qui n'existent plus. Ça fait longtemps que je suis vieux maintenant. Mais la vieillesse aussi, c'est intéressant. Je vais bientôt me décomposer, me transformer en phosphore, en calcium et tout le reste. Qui d'autre pourra vous dire la vérité? Il ne reste plus que des archives, des bouts de papier. Vous savez, j'ai travaillé dans les archives. Je sais que les papiers mentent encore plus que les hommes. Je veux mourir communiste. Mon dernier désir, c'est que vous écriviez la vérité. Mais ma vérité à moi, pas la vôtre. Pour que ma voix reste. Enregistrez-moi tant que je suis encore vivant.
2: Enregistrez-moi tant que je suis encore vivant.
3: E.V.
2: Encore vivant.
3: C'est ce que j'écris sur mes cartes de vœux.
2: Il est vrai que je n'ai plus personne à qui les envoyer maintenant.
3: On me demande souvent pourquoi personne ne disait rien.
4: C'était comme ça à l'époque.
3: Les coupables.
4: C'était les traîtres.
3: Pas le parti.
1: Et le soldat russe mourait pour tout le monde.
2: Ça.
5: C'est vrai. C'est facile de porter un jugement 50 ans plus tard.
6: De ricaner.
5: De se moquer des vieux imbéciles.
3: En ces temps-là, on marchait au pas avec les autres.
6: Seulement, les autres ne sont plus là maintenant.
5: Mais on ne peut pas nous juger selon les lois de la logique.
1: On peut nous juger uniquement selon les lois de la foi.
7: Vous finirez par nous envier.
1: Qu'avez-vous fait de grand?
3: Rien.
7: Juste le confort.
3: Tout pour l'estomac. Pour vos 12 mètres d'intestin.
7: Tout ce que vous avez, c'est nous qui l'avons construit. Les usines, les barrages, les centrales électriques.
1: Et vous venez nous dire qu'on a cru dans une utopie.
0: Que nous est-il arrivé quand l'Empire s'est effondré? Sous quel nouvel étendard se rassembler à présent? Ou bien, faut-il apprendre à vivre sans grande idée? Nous n'avions jamais vécu ainsi. Jamais nous n'avons été aussi seuls qu'en ces premiers jours de liberté. Avant, le monde était divisé en deux. Il y avait les bourreaux et les victimes, c'était le goulag. Les frères et les sœurs, c'était la guerre. Maintenant, notre univers se divise entre slavophiles et occidentalistes, entre traîtres à la nation et patriotes, entre ceux qui peuvent acheter et ceux qui ne peuvent pas. Ça, je dirais que c'est l'épreuve la plus cruelle après le socialisme. Car il n'y a pas longtemps, nous étions tous égaux. Finalement, l'homme rouge n'a pas été capable d'accéder à ce royaume de la liberté dont il rêvait dans sa cuisine. Je prends sur moi la liberté de dire que nous avons laissé passer la chance qui nous a été donnée dans les années 90. En réponse à la question « Que devons-nous être ?» Un pays fort? Ou bien un pays digne où il fasse bon vivre? Nous avons choisi la première option, un pays fort. Nous voilà revenus au temps de la force et des guerres. Le temps de l'espoir a été remplacé par le temps de la peur. Le temps est revenu en arrière.

0: la patrie de ma mère où je suis née, et la grande culture russe sans laquelle je ne peux m'imaginer. Tous les trois sont chers à mon cœur. Mais de nos jours, il est difficile de parler d'amour.
1: 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Vous pouvez réécouter Svetlana Alexievitch, La vérité ne tient pas dans un seul cœur, réalisé par Christophe Hocquet, ainsi que l'intégralité de la pièce La guerre n'a pas un visage de femme de Svetlana Alexievitch, dans la mise en scène de Julie Deliquet et réalisée pour la radio par Baptiste Guiton, sur le site de France Culture et sur l'application Radio France. Vous y retrouverez aussi notre entretien avec la metteuse en scène Julie Deliquet à propos de son travail en général et de ce spectacle en particulier. Dans quelques instants, vous avez rendez-vous avec Zoé Sfez pour la série musicale. Bonne soirée sur France Culture.
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0: Si vous aviez fait partie d'un groupe aussi important que les Beatles, comment feriez-vous pour prendre la relève?
1: Je ne sais pas.
0: Eh bien, c'est exactement ce que j'ai ressenti. Je ne sais pas. Mais au moins, j'ai eu suffisamment la foi pour essayer.

C'est quelque chose qui me fascinera toujours. N'avoir rien sous la main, être juste assis, ici, prendre sa guitare et puis, après une heure ou deux, soudainement, on a une chanson.

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en deux parties. Deuxième volet aujourd'hui de notre série consacrée à l'un des meilleurs mélodistes du XXe siècle. Un être qui, il faut le dire, avec qui j'entretiens une relation d'aussi grande intimité qu'il est aussi jouissif que périlleux de l'explorer en musique. Cet homme, c'est le merveilleux Paul McCartney qui, à 83 ans, a sorti, le 29 mai dernier, son 20e album solo. Consacré à son enfance et sa prime jeunesse à Liverpool avant la grande explosion que fut la création d'un groupe qui a, on peut le dire, changé l'histoire de la musique du XXe siècle, les Beatles. On vous racontait dans l'épisode

Épisode 1 de cette série. Comment chez Paul McCartney, la composition est de toute façon restée toujours une affaire intuitive et toujours, même dès l'adolescence, rétrospective et profondément, d'une certaine manière, nostalgique. Certaines de ses plus belles chansons, parmi les plus simples et les plus ravageuses, sont issues de ce secret-là. Et ce sont celles, la plupart du temps, que le grand public connaît et aime le mieux, de Yesterday à Bluebird. Celui qui donne aussi à Paul ce visage de Beatles parfois trop tranquille. Sur cet album, justement, The Boys of Dungeon Lane, ce versant de Paul divise la critique avec des ballades jugées parfois trop lisses, un peu mielleuses, et c'est vrai que c'est parfois un peu son écueil. Et si pour nous ce disque est peut-être un peu plus faible qu'on aurait pu l'espérer, il contient malgré tout au moins 5 ou 6 chefs-d'œuvre, et on peut le dire à 83 ans, c'est déjà vraiment pas mal. Ces chefs-d'œuvre, ils sont à chercher du côté de l'autre Paul. Celui que le grand public connaît moins bien, ou en tout cas a moins bien compris, c'est le Paul McCartney, fan de rock, idolâtrant Chuck Berry et Little Richard quand il était jeune, ce qu'il n'a jamais caché par exemple, contrairement aux Rolling Stones, et qui revendique cette influence décisive que les premiers grands artistes noirs américains du rock ont eue sur lui, libérant ce petit garçon anglais et façonnant sa voix. C'est aussi le Paul psychédélique, le Paul baroque, celui qui prend des risques et qui explore, qui contrefait sa voix, et qui explore aussi avec le LSD, celui du déséquilibre volontaire, de la forme parfois éclatée, le Paul aussi énervé contre la marche du monde, lui qui fut l'un des tout premiers végétariens, mais jamais, et c'est ça qu'on adore, sentencieux ou moraliste. Parce qu'on est toujours assez étonné, il faut le dire, de constater à quel point, en France, qu'on ait 60 et surtout 25 ans, on connaît assez mal la carrière solo de Paul McCartney. On vous propose une balade, comme toujours, non exhaustive et bien sûr subjective, dans l'univers d'un Paul tout en excitation, en langueur, en sensualité, dans la série musicale sur France Culture.

0: lorsqu'en 2021 sort Licorice Pizza, un des plus bons films pour nous de Paul Thomas Anderson, récompensé depuis du meilleur Oscar, d'Oscar du meilleur film pour un autre film, et bien le film s'achevait sur ce titre de Paul McCartney and the Wings qui date de 71. Rien d'étonnant puisque Licorice Pizza restituait la Californie de l'année 73. Et alors c'était assez étonnant de voir une partie du public de ce film découvrir que cette chanson était une chanson de Paul McCartney. Il y a évidemment deux écoles, hein, ceux qui avaient suivi la carrière de Paul McCartney, qui ont vécu cette époque finalement dans leur chair, et ceux qui s'étonnent du génie de cette ballade qui est pleine d'ambiguïté et d'intelligence. C'est un riff très répétitif, une boucle assez hypnotique, il n'y a pas de variation harmonique dans ce titre, et il y a comme une sensation d'étirement, de malaise et aussi de sensualité douce, toujours cette espèce de tension sans explosion immédiate, mais qui fonctionne toujours très bien. C'est à la fois un miroir, une forme d'hommage à John Lennon, puisqu'on est en 71 et que les deux hommes ne se parlent plus. Une réponse indirecte, ils dialoguent par changement un peu interposé. Ça ne fait que quelques années que les Beatles se sont séparés et ils sont dans une période de conflit, notamment sur les copyrights. Il y a à la fois cette idée de douceur et d'agressivité, d'amour et de rivalité, des textures à la fois imparfaites et en même temps ce rock comme ça, ce rock presque de l'enfance qui pointe derrière cette chanson de 71. Paul McCartney and the Wings, c'est ça. Et ce Paul-là, ce Paul qui aime le rock, ce Paul qui a quelque chose en lui de très animal et parfois un versant lui qu'on a du mal à identifier ou qu'on a du mal finalement à raccorder avec l'image du Paul très sage de Yesterday, du Paul très en forme de 83 ans qui semble n'avoir jamais connu de déboire ni même d'excès. Paul, justement, qui avec cet album, avec les Wings en 71, tentait quelque chose, se libérait aussi du rôle qu'il avait fini par occuper dans le duo Paul McCartney-Lennon au sein des Beatles. Et c'est pas complètement absurde que justement on l'entende explorer ce versant plus rock qui était, on peut le dire, dans le duo plutôt le point fort de John. Même si, encore une fois, et je parle sous contrôle de spécialiste, c'est un écueil. Écoutez-le ici raconter comment justement il a monté les Wings.
1: Wings lived in the shadow of the Beatles.
0: Les Wings ont été très longtemps dans l'ombre des Beatles, évidemment. Évidemment, moi j'étais encore associé à cette image. Mais ça a été très étonnant quand on a vraiment fait des tournées, j'ai découvert qu'il y avait des gens beaucoup plus jeunes qui me disaient, moi, votre album préféré, mon album préféré de vous, c'est Band on the Run. Et je me suis rendu compte qu'il y avait des gens qui étaient en train de grandir, des jeunes, avec ma musique des Wings et pas celle des Beatles. Et quand on allait dans des concerts, j'avais des gens qui faisaient le geste des Wings, hein, le signe. Et c'était ça qui était très beau, de découvrir qu'il y avait autant des vieux qui étaient là parce qu'ils me suivaient depuis les Beatles et des tout jeunes garçons et filles.

As You Lie There, qui pour nous est un excellent son de Paul McCartney et qui ouvre son nouvel album The Boys of Dungeon Lane. Je marche dans la rue et je pense à toi qui repose là. Alors ce serait l'évocation d'une jeune fille dont Paul était amoureux quand il était ado et avec qui visiblement l'histoire ne serait pas allée au bout. Mais cette guitare saturée, tous ces registres de la voix, vous l'entendez parler au début, hurler. On sent l'énergie adolescente de Paul. On a aussi quand même une petite pensée pour quelqu'un qui, As You Lie There, est étendu là et qui serait aussi John. Cette espèce d'évocation comme ça d'un fantôme. Le disque en est rempli. Et pour nous, cette espèce de ballade qui s'énerve à la fin avec cette voix qui va toucher dans tous les registres qu'on aime de Paul. Très symptomatique de ce Paul capable de passer de l'énervement à la douceur absolue.

0: 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Cette balade qui s'énerve, As You Lie There, pour nous, un petit chef-d'œuvre du Paul, Paul qu'on aime et qui, depuis ses 80 ans, a toujours un espèce de regard assez ébloui et finalement naïf sur ce qui se joue quand il compose de la musique. Cela reste à la fois son plus grand plaisir, exactement comme quand il était ado, et son plus grand mystère.
1: I'm always writing.
0: Moi, je suis tout le temps en train d'écrire des chansons, en fait. Et je ne pense jamais à un projet de chanson. Pour moi, ça gâche la magie de ce que je suis en train de faire. Je n'ai jamais une idée de chanson qui me vient. Je pars toujours de ce que je trouve au piano ou à la guitare. Je vais penser, par exemple, à une phrase musicale ou à une idée. Et je me dis jamais, je vais écrire une chanson triste, là, ouais, je suis dans cet état. Ou alors je vais chanter une chanson gay. Ça serait extrêmement ennuyeux. Il n'y a jamais de méthode, en fait. Je pense que si j'ai un travail, c'est justement de travailler à ne pas avoir de méthode.

Rain, une des chansons de la grande période, du début de la période psychédélique des Beatles, écrite par John Lennon mais avec le concours de Paul McCartney, qui est publié en phase B d'un single pour le coup très rock et l'a écrit entièrement par Paul, Paperback Writer. Un des exemples de vraie collaboration des deux garçons. Un des exemples aussi de cette saturation qu'ils amènent dans les années 60. Faut se rappeler toujours, quand on écoute les Beatles, à quel point ce qu'ils faisaient était profondément nouveau. Cette période exploratoire, où on sature tout, où on joue sur la voix. Là, le thème de la chanson est comme toujours chez les Beatles assez anecdotique. C'est une chanson sur les gens qui se lamentent à propos de la pluie, car nous sommes en Angleterre. On retrouve évidemment des relents de cela. Et c'est ça qui est beau dans cet album un peu récapitulatif qu'est The Boys of Dungeon Lane, avec un titre qui, à 83 ans, fleure encore un peu le LSD. Mountaintop.

franchement, on est toujours assez sidéré du génie de ce Paul McCartney qui, à 83 ans, signe dans cette chanson justement un morceau qui parle autant à The Fool on the Hill qu'à Lucy in the Sky with Diamonds, et dans laquelle, à 83 ans, il se met dans la peau d'une jeune fille qui est en train de prendre de la drogue dans un festival de musique. Tout tourne et se retourne. Faut se rappeler, voilà, que ce Paul, c'est un Paul qui, malgré sa voix un peu usée, aime justement la créativité et les jeux. Et a toujours, vous l'entendez ici, dans ce petit dérapage, connecté.

à ce qu'il y a en lui de plus fou. C'est sans doute cet équilibre qui est toujours un peu difficile à saisir chez Paul. Il aura tout essayé, mais contrairement aux Rolling Stones, bêtes de scène comme lui, ils sont d'ailleurs les deux seuls aujourd'hui, les Rolling Stones et Paul McCartney, à continuer à remplir des stades de France, des Défense Arena à plus de 80 ans. Il aura justement habité hein, vraiment ce côté libératoire sans jamais basculer dans des excès. C'est une merveille. On va aussi entendre la manière dont il joue beaucoup sur ce double versant de sa nature et de sa composition. Lorsqu'il sort dans les années 75 un nouvel album avec les Wings, il prévoit, un peu comme il le faisait dans les Beatles, justement de jouer de ce contraste. Vous allez entendre l'un des enchaînements qu'on aime le plus, une chanson délicieuse et délicate, Venus and Mars, qui s'enchaîne directement dans le disque avec un morceau intitulé tout sobrement Rock Show. Il l'a créé justement comme il aimait créer des contrastes dans les albums des Beatles, mais aussi dans la logique de réussir à en faire justement une montée d'énergie explosive sur scène, puisque Paul McCartney, avec son nouveau groupe, déjà aime l'idée d'habiter un spectacle rock total. Venus and Mars and Rock Show.

très difficile d'écouter Rock Show et cet enchaînement avec Venus and Mars qui est vraiment, encore une fois, l'un des chefs-d'œuvre très typiques de la manière dont Paul McCartney construit des chansons d'une immense complexité en ayant la sensation, en vous donnant la sensation que c'est une chanson complètement intuitive qui coule de son énergie, puisque vous avez justement une chanson qui raconte une scène de concert et que lui-même va jouer et mettre en scène en concert avec un ajout progressif de couches musicales. C'est quasiment un petit film avec une batterie qui est de plus en plus insistante, une voix qui se déforme, des guitares qui se font plus denses, une tension rythmique qui s'élargit et un refrain qui, quand il revient, est très large, très chantable, très facile, avec cette logique de stade qui fait que le public peut le rejoindre. C'est toute l'intelligence de Paul McCartney. C'est en ça qu'on peut dire qu'il est non seulement un grand mélodiste, mais un grand metteur en scène. On vous le disait déjà dans notre premier épisode, cette capacité à aller chercher du côté du vaudeville, de la comédie musicale, un versant de lui qu'il va pouvoir explorer d'autant plus librement lorsqu'il se sera libéré des Beatles et qu'il aura la possibilité de faire des morceaux de plusieurs minutes. Car, à la base du désir de Paul McCartney de devenir un musicien, il y a évidemment les chansons qu'il écoutait avec son père, petit mélomane à Liverpool, qui étaient à la fois des standards américains, mais il y a la découverte violente, brutale, libératoire du rock, des tout premiers rockers, qu'il s'agisse de Chuck Berry, et évidemment d'un homme qui va un peu changer sa vie, et changer la vie d'ailleurs de tout le monde, un homme à qui on a consacré une excellente série musicale qui s'appelle Little Richard à l'origine, un homme qui, dans sa liberté, dans sa queerness aussi, va profondément l'inspirer puisqu'il le rencontre à Liverpool et que les Beatles vont le suivre et faire sa première partie. Oui, moi, il y a vraiment des imitations, Little Richard, que j'ai utilisées sur des chansons des Beatles. Parce que ça me rappelait tout ça quand on était à l'école et qu'à la fin de l'année, on avait une espèce de journée de liberté comme ça. On montait sur les tables et on imitait nos rockers préférés. Et puis plus tard, quand on a été à Hambourg, et qu'on faisait sa première partie, on s'était comme ça incliné au pied du maître, parce que c'était vraiment notre Dieu. Et c'est grâce à lui que j'ai appris à hurler.

Peut-être que je suis émerveillée par la manière dont tu m'aides à traverser tout ça. Peut-être que je suis un homme solitaire qui est au milieu de quelque chose qu'il ne comprend pas. Je suis un homme seul, mais je t'aime du mieux que je peux. Alors c'est pour nous l'une des plus belles chansons d'amour. Et c'est une chanson aussi qui nous rappelle à quel point on est quand même très reconnaissant, surtout quand on est une femme de 40 ans et même plus tôt, à Paul d'être vraiment la personne la moins problématique de toute cette époque. C'est toujours difficile d'aimer des hommes qui ont commencé à faire de la musique dans des années 60, 70, 80 et qui justement peuvent entretenir des rapports compliqués à la fois à la musique dont ils sont les héritiers, à la fois aux femmes. Là, vous entendez une chanson d'amour qui justement est une chanson de grande vulnérabilité et une chanson qui musicalement justement va vraiment chercher et rendre hommage à ces premières au cœur qu'on a un peu spolié, faut le dire, notamment les Stones, et qui ont toujours eu du mal finalement à parler de tout ce dont ils sont tributaires, de cette première génération de rockers noirs américains qui ont bien moins bien vécu finalement que les stars blanches qui viendront plus tard. Là, vous entendez justement dans la présence du piano cet hommage direct à Chuck Berry, à Little Richard, qui justement nous rappelle que Paul, lui, n'a pas cessé de parler, de rendre hommage de manière la plus directe possible, le plus tard possible dans sa vie, de tous ces hommes à qui il devait tant. Alors, cette voix aussi, vous l'entendez, cette voix qui se lâche en fait, cette voix qui n'a plus de bride, il faut se rappeler à quel point dans l'Angleterre très corsetée des années 60, les Beatles ont été très modernes, voire violents, on les appelait les garçons aux cheveux longs, justement parce qu'ils bougeaient les codes établis. Cette voix, il l'a trouvée en imitant Little Richard, mais il l'a trouvée aussi grâce à, finalement, cette relation si forte avec John qui le poussait à se dépasser et à se libérer. Écoutez-le. Ma voix, elle a changé, évidemment, quand j'écoute mes vieux disques. Ma voix est différente, j'ai vieilli. Mais quand je joue ces vieilles chansons live, je me rends compte que je peux toujours chanter dans la même clé. Helter Skelter, je la chante toujours à 80 ans et je la chante dans la même clé, en fait. Je crois que j'ai toujours une manière assez intuitive et innocente, en fait, d'approcher cette question du camp. Je pense que plein de gens pensent justement à la manière dont ils chantent, vont réussir à théoriser dessus. Moi, je crois que tout ça est très naturel chez moi. C'est vrai, hein. Je crois que j'ai une manière très simple d'envisager le chant. Juste faut le faire. Il ne faut pas du tout y penser, justement. Et ça a toujours été comme ça. Je me rappelle d'avoir enregistré la chanson Kansas City des Beatles. Et j'essayais de trouver. Et il faut vraiment le sortir. Il faut sortir de cette personne-là qui est en train de vous parler avec sa voix normale. Et chercher autre chose. Vous savez, aller ailleurs. Il faut que ça vienne, c'est ce que disait John, il faut que ça vienne du haut de votre tête. Il me disait, je sais pas, vas-y, pousse. Et j'avais du mal. J'arrivais pas à y aller, à lâcher. Et Paul m'a dit, et John m'a dit, sors-le. C'est tout ce que je sais. Des choses bêtes qui viennent comme ça et qui sortent de votre tête, du juste d'un état de libération totale.

le look de Helter Skelter dans Paul McCartney, dont on oublie hein, toujours qu'il a été l'un des premiers à produire ce qu'on peut identifier aujourd'hui rétrospectivement en 68 comme l'un des tout premiers titres de hard rock. Et oui, je pense que évidemment les grands connaisseurs des Beatles le savent. D'autres, en revanche, peut-être n'identifient pas, en tout cas Paul McCartney, comme un type qui pouvait et qui peut faire ça. Cette fin absolument géniale, on est dans une pleine période d'expérimentation, un Helter Skelter, c'est une attraction de fête foraine qui est un toboggan en spirale et qui n'a de cesse de monter, de repartir. Paul délibérément veut casser son image de gentil Beatles, lui qui a pourtant déjà composé I Saw Her Standing There, Paperback Writer et I'm Down, qui est capable hein, comme ça d'être connecté à quelque chose de profondément rock. Intéressant puisque cette piste Helter Skelter, elle va être d'une certaine manière jouée en contrepoint d'une ballade beaucoup plus douce écrite cette fois par Lennon, Julia. Chef-d'œuvre aussi, l'alternance des deux, l'inversion des rôles est très intéressante évidemment. Ce versant de Paul McCartney, vous le retrouvez plus tard dans The Wings avec une chanson, par exemple, comme Jet, une chanson qui est à la fois très libératoire et extrêmement simple.

Piet Sang, une chanson, alors peut-être un peu simpliste, mais vraiment bâtie pour la scène et pour ce projet des Wings, hein, qui était vraiment un groupe dont Paul avait envie qu'il apporte autant d'énergie, de nouveauté, et qu'il explore quelque chose d'assez violent à l'image des Beatles. Il le réussira évidemment, et ça sera des musiciens avec qui il aura une grande complicité, mais, et il le dit toujours, il aura toujours cette capacité quand il est seul et qu'il compose. Et encore une fois, on vous invite à revoir le génial film de Peter Jackson, Get Back, qui se sert des archives de l'enregistrement du dernier album des Beatles. On vous conseille de le revoir pour regarder justement Paul et John dans des rares moments où ils arrivent à se communiquer entre eux, justement voir cette logique à l'œuvre, mais voir aussi Paul chercher des sons tout seul, et notamment le fameux Get Back. Vous le reverrez comme ça en germe, en train d'essayer et de se perdre tout seul dans ce qu'il cherche. Paul, justement, expliquait comment ce qu'il joue et ce qu'il cherche en solo, et quand il cherche seul, finalement, il arrive à trouver une liberté et une facilité dans la manière de se libérer justement des carcans qui restent précieuses, qui les mènera ensuite à explorer seul, toujours accompagné de producteurs et de très bons musiciens. Mais après les Wings, il rentrera dans une phase solo avec des albums toujours très différents les uns des autres. Par exemple, quand je bossais avec les Wings, on avait beaucoup de projets, et moi souvent j'enregistrais, comme on n'était pas tout le temps ensemble, des versions solo de plusieurs chansons. J'ai commencé à jouer un morceau comme ça, et finalement quand je joue ces chansons en solo, même celles que j'ai jouées avec les Wings, je réalise qu'il se passe autre chose. Il y a certainement beaucoup de choses, et notamment justement une version repoussée les limites que je n'aurais pas intégrée si je n'avais pas exploré ce versant solo. Je crois qu'il y a toujours quelque chose de différent et de plus profondément libre quand on essaye quelque chose tout seul et qu'on a tendance à rejeter quand on est en groupe.

On est en 2008 au moment de ce morceau. Il faut quand même mesurer l'incroyable juvénilité et surtout le désir toujours intact de Paul d'explorer. C'est ça qui est intéressant avec cette carrière solo. C'est aussi pour ça que peut-être qu'elle est un peu inégale. C'est parce qu'il va vraiment toujours chercher les rencontres. Paul, vous le connaissez sans doute pour des duos avec Stevie Wonder, avec Michael Jackson, avec Elvis Costello. Mais les vrais duos, les vraies rencontres, elles seront toujours lieu en studio. Ce son, Nothing Too Much, Just Out of Sight, fait partie des petits chefs-d'œuvre qu'il nous a offert avec une formation. C'est un duo, hein, c'est pas

Paul McCartney tout seul, c'est The Fireman, un projet expérimental avec Youth, qui est un homme qui faisait beaucoup de l'électro, une techno ambiante un peu psyché, cette boucle hypnotique et un Paul McCartney qui, dans certaines pistes de ses albums, est complètement caché derrière les textures et qui vraiment ici explore comme un laboratoire sonore cette envie de liberté. Pour nous, c'est extrêmement touchant. Dans les années 2000, la décennie 2000, alors qu'il avait 60 ans justement, hein, il avait dépassé cet âge fatidique de 64 ans, de When I'm 64, il nous a offert certains de ses plus beaux albums solo, et quelle folie quand même, hein, de sortir des albums aussi profondément géniaux à plus de 60 ans. L'autre grand album de la décennie, c'est Chaos and Creation in the Backyard, album où, avec Nigel Godrich, il va, d'une certaine manière, imposer un matériel qui est de plus en plus personnel. Et c'est Nigel Godrich qui va le pousser à jouer lui-même tous les instruments sur cet album. La clé avec cet album, c'est quand j'ai commencé à travailler sur les chansons de cet album. J'ai dit à Nigel, voilà, j'aimerais travailler avec les musiciens avec qui j'ai tourné ces dernières années, on s'entend vraiment bien. On avait vraiment déjà la projection de cet album que j'allais faire. Et Nigel m'a dit, non, à vrai dire, j'ai pensé à quelque chose. J'ai envie que tu sortes de ta zone de confort, de toi le leader, avec les trois instruments que tu maîtrises. Et je sais que ça fonctionne très bien, votre logique. Mais j'ai envie que tu sortes de ça. Et en fait, il voulait que je joue, par exemple, à la batterie. Mais j'avais Abe, qui est un super batteur. Il est nettement meilleur que moi. Mais Nigel voulait que j'arrive avec cette batterie un peu anglaise, pas virtuose. Effectivement, je ne suis pas très bon, mais je crois que j'ai un feeling quand même quand je joue. C'est, je crois, ce feeling que lui cherchait. Il m'a dit, essaye. On a essayé. Et j'ai fait quasiment la batterie sur tous les morceaux. Et il m'a dit, c'est ça qu'on cherche. C'est ça que je cherche.

0: At the mercy. Je sais que tu ne me feras jamais choisir entre l'amour que j'ai et l'amour que je perds. C'est une chanson absolument délicieuse où Paul McCartney est derrière tous les instruments que vous écoutez, qui est une espèce évidemment d'écho à la chanson de The End des Beatles. And in the end, the love you take is equal to the love you make. L'amour que tu prends à la fin, c'est toujours celui que toi, tu as créé. Paul McCartney, qui a beaucoup écrit, et on a encore plein de pistes de ses albums tardifs qu'on adore, notamment l'incroyable Despite Repeated Warnings, une chanson sur l'accession au pouvoir de Donald Trump, qui est parmi l'un de ce petit chef-d'œuvre qu'on vous donnera peut-être à entendre. Mais on avait envie de se quitter avec sa voix qui s'interroge justement sur ce mystère répété de l'origine des chansons.
1: It's like baking a great cake.
0: Ouais, c'est comme faire un gâteau.
1: So yeah, I've no idea where
0: je n'ai aucune idée d'où ça vient. Évidemment, j'aime la musique. Je crois que c'est quand même aussi bête que ça. Je parlais avec Keith Richards. Et on se disait, mais nous, on a d'abord commencé par écouter de la musique. Avant même de l'écrire, de la chanter, la seule chose qu'on voulait faire quand on était jeune, c'était l'écouter. Et après, on a commencé à jouer. Et même commencé à en écrire. Mais je crois que ça vient fondamentalement de cet amour absolu d'écouter ce que vous considérez comme de la très grande musique. C'est un peu mystique, hein. Pourquoi ce morceau est une combinaison de vibrations qui nous affectent autant? Moi, je ne peux pas entendre God Only Knows sans, je ne sais pas, frissonner, sortir de moi-même. C'est tellement spécial. Je pense que ça a à voir avec cette combinaison étrange des accords, des mots. Mais c'est mystique.
1: I love that.
0: C'est ça que j'aime. Je crois que finalement, j'aime vraiment faire ça. Et il y a des gens qui me disent, mais pourquoi tu continues? Tu pourrais t'arrêter. Je suis en mode, je sais pas, mais je crois que c'est la seule chose qui m'intéresse.

0: Paul McCartney, Brillon. Too Many People. L'une des petites chansons qu'on aime beaucoup, simple, efficace. Une chanson sur son conflit avec John Lennon en 71, on en revient à ça, qu'il arrive à transformer en mélodie joyeuse et délicate. Vous avez écouté juste avant l'un des chefs-d'œuvre pour nous de son nouvel album, Salesman Saint. Une chanson contaminée, vous l'avez entendu, par un big band à la Count Basie. Paul McCartney, on ne peut que le remercier pour tout ce qu'il nous a offert et ce qu'il sans doute il continuera à nous offrir, car rien ne nous dit que c'est la fin. Merci beaucoup à Thomas Jost, le réalisateur de cette émission, à Laura Dutèche-Pérez, l'attachée de production de la série musicale, Ludovic Auger, qui était à la technique aujourd'hui, et à ma merveilleuse sœur jumelle, Louce Fez, qui m'a initiée et continue de me faire vivre dans le bonheur de Paul McCartney. À la semaine prochaine.
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0: Je suis noir dedans et rose dehors, Marcel Bascoulard. Gemina itinera hominis et arénée, les deux voyages de l'homme et de son araignée sœur, Frédéric Cochet. Et pas d'erreur, c'est mauvais genre. Mauvais genre, embarqué à dos d'araignée ou bien calé sur la selle du plus étrange des cyclonefs ce soir grâce à ses deux invités, Frédéric Cochet ou Franz Duchazeau, aussi le premier avec Infini, paru au Frémoc, nous entraîne dans un périple singulier entre lait et cendre, fœtus et danse macabre. Le second restitue avec ferveur et poésie dans un album édité par Sarbacane, le singulier destin du dessinateur et peintre berruyer Marcel Bascoulard, de parution hors norme et hors barrière. Leurs auteurs sont ce soir les invités de Mauvais Genre. Chronique en second temps d'émission signée Antoine Guillot, Sixtine Audebert et le toujours très populaire Sean Rose. Bonsoir à toutes et à tous, bienvenue dans Mauvais Genre, bande dessinée, art graphique, rêverie, cauchemar ce soir avec vous, Frédéric Cochet, bonsoir.
1: Bonsoir.
0: Voilà, longtemps que l'on a envie de vous voir parce qu'on était fort intrigués avec Antoine par vos productions au Frémoc et vos albums, n'est-ce pas Antoine ?
2: Je confirme.
0: Bonsoir Antoine Guillot.
2: Bonsoir François. Oui, oui, on avait dit beaucoup de bien de l'Almageste, le livre précédent.
0: Voilà, absolument.
2: Frédéric Cochet, ici, sorte de relecture joyeuse de l'Apocalypse.
0: Et d'ailleurs, j'avais fait en sorte qu'il soit présent à l'exposition.
1: Exactement.
0: De la BNF. De la BNF, oui. C'est vrai que c'était un grand moment de rêverie graphique apocalyptique. De même qu'il y a longtemps qu'on veut recevoir Franz Duchazeau, mais effectivement, tout arrive. Le jour est venu.
2: Ah bah, il était
0: le
2: temps.
0: Le jour
2: depuis,
0: est là.
2: Depuis qu'on aime ce qu'il fait, depuis qu'il nous parle d'artistes en marge et géniaux, il était temps, voilà, qu'on fasse le point.
0: Alors, d'autant plus que Bascoulard, paru aux éditions Sarbacane, excellentes éditions Sarbacane, de même que le Frémont. Parce que Bascoulard fait partie de la mythologie Mauvais Genre, et ce depuis bien longtemps. Le premier prix Mauvais Genre distribué en 2011 l'avait été au livre de
3: Patrick Martina
0: sur Bascoulard. On va en reparler. Sinon, je suis, vous l'avez entendu, entouré d'Antoine Guillot qui s'en revient de Cannes. Alors, dites-nous tout.
2: Ah bah écoutez,
0: qu'est-ce qu'il y a pour les amateurs, les vrais amateurs de Mauvais Genre?
2: Je suis à peu près dans l'état d'un zombie de Frédéric Cochet, mais il y a encore un peu de chair, Mauvais Genre, effectivement, dans ce festival, toujours très sérieux. D'abord, par un geste absolument fou d'avoir mis en compétition le film Hope de

0: Na Hong-jin, vous savez, c'est le réalisateur de The Chaser, The Murderer, The Strangers, donc on connaissait plutôt ses polars poisseux. Là, il nous a fait un film de monstre qui est un pur geste de mise en scène, c'est-à-dire que ça se passe à la frontière Corée du Sud, Corée du Nord, et un village est dévasté. Et pendant 40 minutes, un policier complètement dingo va courir après du vide, c'est-à-dire sur la trace de la dévastation, et comme dans tous les bons films de monstres, on met du temps à les découvrir, et ensuite c'est un film qui n'est que furie permanente, destruction de tout, et tout d'un coup sur la fin ça prend un tour cosmique, c'est le début d'une trilogie. Voilà, c'est un film complètement dingue qui ne pouvait pas être au palmarès, ou peut-être sur le prix de la mise en scène s'ils avaient eu un peu de courage, mais c'est un pur geste de mise en scène dingo. Il y avait un autre film coréen qui était en section hors compétition, qui est sorti d'ailleurs ce mercredi, qui est Colony, de Yong Sang-ho. Yong Sang-ho, c'est le réalisateur de Dernier Train pour Busan. Alors, Dernier Train pour Busan, c'était l'horizontalité. Là, c'est la verticalité. On est dans une tour. Des zombies, à nouveau, envahissent une tour. Alors, c'est un film un peu décevant parce qu'il s'adresse très manifestement aux non-comprenants.
1: Après, les zombies dans le train, voilà, les zombies dans la tour.
0: Les zombies dans la tour, vous voyez, ça monte cette fois-ci. Mais alors, voilà, je disais, c'est un peu décevant parce que c'est apparemment un film pour les non-comprenants, c'est-à-dire que de temps en temps vous faites le point sur l'intrigue, vous savez, c'est comme dans les séries Netflix.
1: On vous rappelle.
0: Aujourd'hui, si vous aviez raté un indice, on vous fait un flashback qui vous explique la chose, mais avec quand même une bonne idée, celle d'une conscience collective du zombie, qui est comme un réseau neuronal ou informatique qui finit par apprendre. En fait, c'est un film sur l'intelligence artificielle, très manifestement, et ses dégâts. Mais le grand film, alors il y a eu deux grands films très intéressants. Celui qui a ouvert un certain regard, qui s'appelle Teenage Sex and Death à Camp Miasma, qui
1: est répétez-le,
0: je vous le redis, Teenage Sex, donc le sexe adolescent, and Death et la mort à Camp Miasma, au camp Miasma, le camp des miasmes.
1: C'est un titre pour Frédéric Cochet. Traduisez-le en latin.
0: C'est une relecture queer par une réalisatrice transgenre qui s'appelle Jen Schönbrunn, du slash movie avec Gillian Anderson, vous vous souvenez d'elle dans X-Files, en sorte de Norma Desmond du slasher movie. Donc c'est un film tout à fait curieux, qui a déchaîné l'enthousiasme de ceux qui l'ont vu, et puis surtout le grand moment mauvais genre à double titre de ce festival de Cannes, ça a été la projection en séance de minuit du nouveau film de Bertrand Mandicot, Roma Elastica, fantasme sur la Cinecittà des années 80, sur le tournage d'un film de science-fiction tourné comme s'il avait été fait par Antonioni ou Fellini, mais qui adopterait les codes de Mario Bava et de Lucio Fulci. Ça vous donne un peu l'idée de ce que pourrait être ce film Janus. C'est un film où quand on est vieux, on en veut beaucoup à sa jeunesse, parce que si on est dans cet état, c'est à cause des excès de ce qu'on a fait 30 ans avant. Voilà, c'est un film avec une Marion Cotillard qui entre dans l'univers de Bertrand Mandicot et qui est déchaînée et géniale.
1: Eh ben voilà quatre bonnes raisons d'aller au cinéma, messieurs. Vous êtes portés, messieurs, sur le cinéma d'horreur, le cinéma gore, le cinéma de zombies, de mutants.
2: En ce qui me concerne, pas du tout.
1: Non. Pas du tout, non. Frédéric
3: Alors,
1: Cochet.
3: Je dirais pas que je suis un grand connaisseur, mais oui, j'en vois quand même depuis mon enfance, car je suis un enfant des années 70 et mes parents.
1: À belle époque.
3: Mes parents me faisaient voir des films d'horreur.
1: Très bien, mais continuez.
0: C'est très sain comme éducation.
1: Très bonne habitude. Bonsoir, Sixtine Audebert.
4: Bonsoir, cher François.
1: Alors, vous êtes là pour une chronique.
4: Oui, je suis là pour une chronique.
1: La chronique de quoi
4: Sur les mémoires de Serge Kagansky aux Un Rock. Donc je poursuis dans la lignée des hommages à la presse rock française.
1: Ouais. Les mémoires de la presse rock française. Et surtout, vous êtes la co-autrice aux éditions Monotone et RQM édition, je
4: dis oui, pas Requiem.
1: De Requiem édition, absolument, avec Samuel Guiron, d'un livre absolument extraordinaire. Alors ça, je pèse mes mots, c'est un gros livre, copieux, qui a mis beaucoup de temps à se faire, qui a demandé beaucoup d'énergie, d'astuces, d'organisation, mais qui s'est fait. Ça s'appelle « De vrais cinglés de cinéma ». La salle, virgule, avec amour et acharnement, c'est un chant d'amour, faut le dire, consacré, entonné à la gloire de tous les gens qui passent leur vie dans les salles obscures.
4: Tout à fait, c'est sur la pratique intensive du cinéma en salle, de la cinéphilie en salle. Et il faut dire qu'avec ses 80 salles et quelques 400 écrans, eh bien Paris n'est pas en reste pour les recordmen de ce sport en fauteuil de velours rouge. Et nous en parlerons donc plus amplement, je crois, la semaine prochaine.
1: La semaine prochaine, mais d'ores et déjà.
4: On peut dire dire oui, que pour les plus impatients, le livre est déjà disponible à la fois en ligne sur le Big Cartel de Requiem Édition et dans les bonnes crèmeries parisiennes. Voilà. Alors citons-en quelques-unes, l'indétrônable librairie Parallèle, la mythique boutique Metaluna, bien sûr, anciennement Movie 2000, et l'excellente librairie spécialisée dans la bande dessinée que vous devez peut-être connaître ici, Apoum Bapoum.
1: Apoum Bapoum.
4: Oui, tout à fait. Et pour le reste, bien sûr, il y a Hors Circuit. Et
1: en attendant, bien sûr, la librairie de la Cinémathèque. Alors, De vrais cinglés de cinéma, ça, c'est un livre qui va marquer son époque pour les amateurs de mauvais genre. On en reparle tout bientôt. Sean Rose, alors vous, qu'est-ce qui a marqué votre...
2: Bah, ma chronique se rapportera sur le premier roman de Mariana Enriquez, la reine du gothique féministe latino-américain. Elle est connue, certaines connaissent peut-être Ce que nous avons perdu dans le feu ou Part de nuit.
1: Ah, Notre part de nuit, qui est un chef-d'œuvre absolument historique.
2: Et là, c'est son tout premier roman quand elle a 21 ans, elle a, en 1995, et là, il est enfin traduit.
1: Et on en est content. Et au sous-sol.
2: On est au sous-sol et on est plongé dans les bas-fonds de Buenos Aires.
1: Avec une couverture de Bougro. Si Bougro songeait qu'un jour il illustrerait Mariana Enriquez, eh bien, mon Dieu, il doit se retourner dans sa tombe. Sinon, je vous rappelle bien sûr les réseaux sociaux, Facebook, bien évidemment, et puis sur Instagram, Mauvais Gens FC, c'est drivé par Laurent Polleret, comme est drivé par Laurent Polleret, cette ouverture post-apocalyptique.
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6: De ce dimanche, l'enfant dont nous racontons l'histoire devait revoir longtemps le soleil fixe, le décor planté au bout de la jetée et un visage de femme. Rien ne distingue les souvenirs des autres moments. Ce n'est que plus tard qu'ils se font reconnaître, à leur cicatrice. Ce visage qui devait être la seule image du temps de paix à traverser le temps de guerre, il se demanda longtemps s'il l'avait vraiment vu, ou s'il avait créé ce moment de douceur pour étayer le moment de folie qui allait venir. Avec ce bruit soudain, le geste de la femme, ce corps qui bascule, les clameurs des gens sur la jetée, brouillés par la peur. Plus tard, il comprit qu'il avait vu la mort d'un homme. Et quelque temps après vint la destruction de Paris. Les survivants s'établirent dans le réseau des souterrains de Chaillot. La surface de Paris, et sans doute de la plus grande partie du monde, était inhabitable, pourrie par la radioactivité. Les vainqueurs montaient la garde sur un empire de rats. Les prisonniers étaient soumis à des expériences qui semblaient fort préoccuper ceux qui s'y livraient.
1: Voilà, la jetée, Chris Marker, choisi par Laurent Polleret pour incarner l'esprit post-apocalyptique, mais sous un mode comme ça, un peu grave, solennel, inquiétant, angoissant. Frédéric Cochet, vous êtes amateur de la jetée, ce film.
3: Oui, j'ai vu ça quand j'étais étudiant, et c'est un film qui m'a marqué, qui a marqué probablement ma manière de construire la narration. C'est un heureux hasard.
1: Oui, absolument. Oui. On va y revenir. France Duchazeau, vous-même, vous êtes...
7: J'ignore complètement le...
1: Le personnage de... Vous allez voir, ça, c'est tout à fait formidable. On commence donc avec vous, Frédéric Cochet, Infini, Antoine Guillot. Revenons un peu sur l'univers de Frédéric Cochet, qui n'est pas, je veux dire, un univers tout à fait évident comme ça, qui mérite d'être présenté un petit peu éclairci, si j'ose dire.
0: Je pense que ce qui peut expliquer tout, c'est peut-être un voyage dans le temps, comme dans la jetée de Chris Marker. C'est-à-dire qu'il est possible que Frédéric Cochet soit né il y a plusieurs siècles, à la fin du Moyen-Âge, vous savez, ce moment où on passe vers la Renaissance, et puis qu'il a été transporté aujourd'hui et qu'il ait promené son œil médiéval sur le monde dans lequel nous vivons. Donc, quand vous jetez dans les livres de Frédéric Cochet, vous voyez un peu des grandes formes narratives qui datent là encore sans doute du Moyen-Âge. Alors, il y a des histoires d'amour, il y a du récit héroïque, il y a une relecture du cycle du Ring de Wagner, mais qui revient à la source et puis qui prend le point de vue de Brunhilde, qui est un point de vue intéressant effectivement dessus. Et puis il y a ce dont on avait parlé ici, donc il y a 2-3 ans, hein, je crois, 2023,
3: oui, c'est ça.
0: L'Almageste, qui était donc

0: Vous savez, la Magesse, c'est la somme de toutes les connaissances d'une époque. Donc, c'était un peu comme la somme de toutes les connaissances du Moyen-Âge, mais appliquée au monde d'aujourd'hui, au récit post-apocalyptique, donc où se croisait danse des morts et le récit de zombies, mais avec des zombies très sympathiques, très joyeux. C'était très rassurant. En fait, quand on lisait ce livre, on disait, c'est pas trop grave, l'apocalypse qui vient, on sera beaucoup mieux quand on sera mort. C'était un peu l'idée. Et alors, ce qui est fascinant chez Frédéric Cochet, surtout, dont je n'ai pas encore dit que sa matière principal, c'est un grand peintre à l'huile, mais surtout c'est un grand graveur. C'est-à-dire que c'est quelqu'un qui triture le métal et qui en tire des eaux fortes sur lesquelles il y a des accidents parfois. Et je pense que les accidents sont bienvenus et bien vus par lui, parce que ça rajoute quelque chose à cet univers qui est quand même très énigmatique. Et, il faut le dire. Pour le coup, c'est tout le contraire de ce que je disais tout à l'heure avec Colony. C'est pas pour les non-comprenants, c'est pour les rêveurs. C'est-à-dire, c'est pour les gens qui sont prêts à entrer dans son univers et selon les jours où on va le lire, parce que ce sont des livres qui varient avec votre humeur, vous allez y mettre beaucoup de vous-même, et peupler, et habiter, et donner du sens à quelque chose. Je ne sais pas à quel point Frédéric Cochet sait ce qu'il fait quand il grave, mais en tout cas, il nous fait nous impliquer et créer l'œuvre avec lui, et ça, c'est vraiment un grand bonheur.
1: Eh bien, c'est une excellente définition de mon travail. Effectivement, c'est ça. J'essaie de laisser l'œuvre la plus ouverte possible et que le lecteur s'implique. Je construis en général mes récits avec un agrégat d'images et j'essaie de ne pas utiliser, parce que la bande dessinée en général, les cases se suivent dans un ordre chronologique. Et j'essaye de faire en sorte d'utiliser d'autres astuces narratives, par exemple la juxtaposition d'images qui émettent un sens mais qui n'est pas l'une après l'autre. Donc ça peut perdre le lecteur s'il s'attend à trouver un livre qui serait lu comme un roman noir où on cherche le héros, on cherche le coupable, on cherche il y a pas ça. Donc effectivement, il peut y avoir une perte, mais il y a une sorte de vide que doit combler le lecteur et qui me fascine. Je pourrais rajouter une anecdote, un souvenir d'enfance où je devais avoir peut-être 3-4 ans. Je me souviens d'avoir une bande dessinée, je crois que c'était un Tintin dans les mains, et demander d'abord à mon père puis à ma mère qu'on me le lise. Je savais pas lire, et bon, c'est les années 70, les parents avaient une certaine manière d'envoyer paître les enfants et débrouille-toi, t'as qu'à lire tout seul. Et je me souviens de ce moment d'arrêt et de dire, mais je peux lire, mais je sais pas lire les mots. Donc comment est-ce qu'on lit un livre sans tenir compte du texte et en inventant? Et en réalité, j'ai dû comprendre à ce moment-là, et je l'ai redécouvert plus tard après des études d'art, que la lecture est beaucoup plus active qu'on essaie de nous convaincre quand on est à l'école, où on nous fait croire qu'il y a une histoire à suivre et il y a un sens que l'écrivain souhaite imposer. Non, pour moi, c'est pas ça. Il n'y a pas un sens à suivre. Je souhaite que le lecteur puisse y trouver son espace.
2: Sean ?
3: Oui, alors surtout cette possibilité, cette ouverture au lecteur, c'est que vos phylactères sont blancs. Vous laissez beaucoup de silence, comme de la réserve, vos eaux fortes. On parle du Moyen-Âge, mais ça me fait penser plutôt, je parlais d'une exposition magnifique à Chantilly, des dessins du XVIIe siècle, dessins du Seicento. Il y avait un artiste, Stefano Della Porta, de la Bella, qui fait pareil des choses avec de la réserve. Et vous, ce qui est intéressant, c'est ce silence, c'est comme un film muet, et qui n'a pas de séquence logique, mais c'est une logique des rêves.
1: Oui, c'est ça.
2: Eric Cochet.
1: Le cinéma m'a beaucoup marqué. J'ai eu la chance de faire mes études à Bruxelles, où on avait une cinémathèque, où il y avait tous les soirs des films muets avec pianistes, qui, ça valait rien à l'époque. C'était vraiment fait pour les étudiants.
2: Vous parlez du droit d'entrée, vous parlez pas du spectacle.
1: Le droit d'entrée, bien sûr, oui. Le spectacle était fascinant pour moi, et surtout que très vite, je me suis rendu compte que je voulais pas faire une bande dessinée conventionnelle, ça m'ennuyait profondément. Donc j'ai dû chercher, et c'était un moment dur de trouver comment créer ma propre narration, mon propre rapport à la narration, pour ne pas m'ennuyer horriblement.
2: Antoine ?
0: Alors, ce qui est intéressant, c'est que quand Sean Rose parle de phylactère blanc, c'est déjà une interprétation. C'est-à-dire qu'on peut y voir tout autre chose. Moi, la première lecture, je me dis, tiens, effectivement, c'est une bulle, un phylactère, dont va s'emparer un personnage et en faire autre chose, en faire un ballon, etc. Puis en relisant, on peut se dire, mais c'est peut-être une figuration de l'âme, allez savoir. Et puis, demain, je vais le relire, ça sera peut-être encore autre chose. Mais c'est vrai qu'avec ce livre, c'est peut-être celui, Frédéric Cochet, dans lequel vous jouez le plus avec les codes même de la bande dessinée. C'est-à-dire que ces phylactères, effectivement, vous les prenez tels quels et puis vous en faites autre chose, mais vous jouez aussi avec cette idée du sens de lecture de la bande dessinée. Donc on sait que le sens de lecture traditionnel franco-belge a été mis en crise par le sens de lecture des mangas et que certains jeunes lecteurs aujourd'hui prennent un album classique et vont le commencer par la fin. Et c'est comme si vous vous adressiez à toutes ces générations qui lisent de la bande dessinée en disant « mais c'est pas grave ». Commence par le début, commence par la fin. De toute façon, tu vas te faire une histoire avec ce que je te propose.
1: Exactement, c'est très bien vu. Oui, oui, c'est ça. C'est tout à fait ça. Le livre peut se lire comme un palindrome, où on suit quatre narrations qui se rejoignent au centre. Et effectivement, un des personnages, ou groupe de personnages, ce sont les bulles. Qui peuvent être, oui, peut-être des âmes platoniciennes, parfaitement épurées, dénuées de toute attache à notre monde.
2: Mais avec quand même des résonances et des citations de l'histoire de l'art qui sont assez singulières, puisque quand on regarde Infini, on pense à la fois effectivement à une fresque médiévale qu'on aurait retrouvée, dont on retrouve, je dirais, les traces effacées dans cette espèce d'univers qui est le vôtre, qui est ni blanc ni noir, mais qui est gris, et un gris laiteux avec des taches noires, des espèces de petites poussières comme ça. Donc il y a à la fois une dimension totalement médiévale, les fresques médias, il y a côté cimetière des innocents, danse macabre, et en même temps, on est dans la fin de siècle. On peut penser aussi aux gravures de Ensor, aux gravures de Félicien Rops. Là, vous avez cité, il y a cette araignée omniprésente et virulente qui vient de chez Odilon Redon. Donc, il y a aussi une sorte de chambre de résonance historique, graphique,
1: oui.
2: Où on se promène sur plusieurs siècles, et c'est le cauchemar qui crée la logique de tout ça.
1: Exactement. Alors, concrètement, pour ce livre, j'étais en résidence, c'était une résidence de la DGP, où j'ai pu passer 2 mois à la Villa Médicis, et à la Villa Médicis, ils ont quasiment toutes les gravures qu'a réalisées Piranès. Et à la bibliothèque, voilà, il suffit d'ouvrir les tiroirs et de feuilleter, et de manipuler les gravures de Piranès. Donc, j'ai passé un très long moment et un très bon moment à regarder et étudier de très près les énormes, physiquement énormes gravures de Piranès pour constituer le récit.
2: Mais il y a quand même un statut de vos images qui, ça n'est pas quelque chose d'esquissé, ça n'est pas un brouillon, ça n'est pas non plus quelque chose qui donne le sentiment d'un produit fini. On a l'impression que c'est retrouvé inachevé ou que c'est une sorte de notation comme ça, marginale, mais essentielle. Enfin, ça, c'est une des sortilèges, je dirais, de vos albums. Oui. C'est qu'on est à la fois dans quelque chose qui peut être des pièces retrouvées, et en même temps, on est au cœur du propos.
1: Exactement, oui. J'ai une fascination pour l'indécision de qu'est-ce qu'un bon dessin, un beau dessin. Est-ce que c'est un dessin bien fait, trop fini, ou bien est-ce que c'est une esquisse chinoise faite en 3 lignes, et j'aime bien jouer entre les deux, et surtout je trouve même que le blanc, puisque j'utilise la gravure, c'est plus du blanc, il y a le fond de la plaque qui apparaît, dessine déjà en soi quelque chose.
3: Il y a une forme de ce que disait Antoine sur les petits accidents que peut provoquer justement cette gravure. Il y a une forme aussi de grésillement, un peu comme un film, il y a une espèce de délitement,
2: donc
3: de mélancolie, de la poussière du temps, comme la poussière qui se met sur un film et qui fait un peu sauter l'image. Et donc en fait, et le blanc dont vous parlez vous parliez de l'art chinois, en fait, il y a ce blanc qui est nécessaire pour la respiration et ce vide qui laisse les choses en devenir. Et c'est très Tao, en fait, aussi.
2: Frédéric Cochet,
1: est-il
2: taoïste?
1: Je suis vraiment flatté d'avoir des lecteurs aussi attentifs. Qu'est-ce que je peux ajouter à ça? Je sais, je suis un peu...
2: Bah, réfléchissez. Je... Oui.
4: Peut-être nous parler un petit peu de la technique, justement, parce que c'est vrai qu'il y a une partie effectivement très artisanale, très organique du travail, qui laisse effectivement des dessins qui sont d'une précision folle, ou des dessins qui sont effectivement, comme le disaient mes camarades, à peine esquissés, ou qui ressemblent aussi effectivement à de l'art, l'art presque brut. Et donc, on aimerait quand même savoir ce que c'est que ce rapport à la matière que vous entretenez au moment où vous le faites, parce qu'il y a presque ce geste comme les peintres à l'origine qui devaient mélanger les piments et les huiles pour faire des couleurs. Vous êtes presque dans l'atelier alchimique.
1: Exactement, oui, la gravure a un côté alchimique qui est une imagerie qui me fascine et qui apparaît beaucoup dans mes ouvrages. Oui. Alors la gravure, bah, on plonge des plaques de métal dans de l'acide pour en extraire, pour creuser des lignes qui deviendront plus tard vraiment les lignes ancrées. Et au plus longtemps le trait et plonger dans l'acide, au plus il va s'élargir. Et donc, la force du trait, la noirceur du trait, est une question de temps. On transforme le geste en une temporalité qu'il faut contrôler. Mais bon, ça c'est un travail technique de graveur.
2: Avec donc tout un travail sur le matériau, la forme, qui est quand même liée à une vision, je dirais, du monde et de l'histoire, qui est un peu, on parlait d'apocalypse, plutôt post-apocalyptique. Enfin, il y a une fascination pour les charniers, pour les champs de bataille, mais pas dans le cœur de la mêlée, mais... 15 jours après, une fois que les corbeaux ont fait leurs travaux,
1: oui.
2: Et que les sagouins sont venus.
1: Mais je suis.
2: Enfin, y a une espèce de fascination, je dirais. Effectivement, on parlait de la fin du Moyen-Âge pour une période identique, c'est-à-dire les lendemains de la guerre de 100 ans. C'est-à-dire une période où il a fallu attendre quand même des décennies pour que la vie reprenne, notamment en Île-de-France, par exemple.
1: Oui, tout à fait. Oui.
2: Michelet a laissé là-dessus des textes extraordinaires. Il y a un peu ça, il y a une sorte de vision post-apo.
1: J'ai grandi en Lorraine. Et la Lorraine, c'est vraiment une terre de guerre. Enfin, derrière chez moi, il y avait une forêt remplie de tranchées, de trous d'obus, de bunkers, et c'est là-dedans que j'ai joué, donc entre les fresques de l'église et...
3: L'église, justement, il y a l'histoire, il y a toute une espèce d'iconographie, ça me fait penser un peu au Rotterdam, aussi à Colmar, et cette plaie. La plaie, l'ouverture, la plaie est comme quelque chose, il y a une espèce d'esthétique, d'iconographie doloriste qu'on trouve dans justement la dévotion médiévale.
1: Oui, tout à fait, oui, tout à fait.

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1: Et Antoine Guillot.
2: Oui, je voudrais rassurer les futurs lecteurs, potentiels lecteurs de ce livre, c'est qu'on n'a pas besoin de maîtriser toutes les références.
1: Oui, il ne faut pas être élève de l'école française de Rome, extrêmement, ni bénédictin.
2: Extrêmement lettré qu'il y a dedans, parce que le livre qui se trame vraiment dans les ruines à la fois de l'histoire de l'art et du monde, et aussi de nos psychés, provoque cette étrange familiarité, en fait, qu'on a l'impression, même si on est complètement égaré, que ici et là, effectivement, on reconnaît quelque chose, on est dans quelque chose qu'on connaît, qui vient pour le coup de l'histoire de l'art, sauf que c'est la façon de nous rassurer un peu avant de nous plonger dans l'abîme et de nous dire c'est pas grave. L'abîme, la mort, après tout, ce n'est qu'une potentielle renaissance, ça dépend dans quel sens on regarde votre vie. Ce qui, je trouve aussi rassurant que l'Almageste et son apocalypse précédente.
1: Très bien. Prochains travaux, Frédéric Cochet.
3: Eh bien, ce sera un livre dont vous êtes le héros, à double
1: Moi
3: entrée.
1: Ah non,
4: le
1: lecteur. Ah bon, eh bien, très bien, nous serons donc attentifs à cette nouvelle vision héroïque de Frédéric Cochet. En attendant, on passe à une autre forme d'héroïsme, celle qui a habité toute sa vie, Marcel Bascoulard, dont voici la voix.
5: Il est évident que j'ai toujours eu comme leitmotiv de mon existence le plaisir visuel. Et ce plaisir visuel a été servi par ce tempérament.

0: d'indépendance dont je ne suis jamais départi. Alors, ce qui m'a incité, toujours d'être seul pour mieux observer, puis alors mieux penser.
1: Comment il a très émouvant la voix de Marcel Bascoulard qui définit avec beaucoup de rigueur, de calme et de précision ce qu'est son projet de vie. Et parce qu'avec Bascoulard, Franz Duchâsau, c'est véritablement un projet de vie qui s'est incarné jusqu'à la tragédie. Mais enfin, c'est quelque chose de tout à fait évident, de rigueur et de maîtrise d'une certaine façon. Franz Duchâsau, Antoine Guillot, il nous a habitués à revisiter des figures comme ça depuis très longtemps. Alors ça va de Gilgamesh, au début il y a eu Gilgamesh, Les Mille et Une Nuits, et puis on l'a vu proche de Robert Johnson avec un album extrêmement qui a fait date, Méliès, Mozart, Posada. À chaque fois il y a une véritable aventure qui nous est contée et la manière de la conter était...
2: Oui, alors on peut dire qu'il y a deux grandes tendances chez Duchâsau. Il y a au début les figures mythologiques du côté des Incas ou de Gilgamesh, vous l'avez dit, mais aussi
1: le soleil a disparu.
2: De l'Afrique, avec ce livre que j'aime beaucoup qui s'appelle Dieu qui pue, Dieu qui pète. Oui. Voilà. Alors, tout ça se faisait c'est beaucoup avec Fabien Wellmann. Et puis il y a un livre un peu charnière qui s'appelle Les Vaincus. Et Les Vaincus qui parle là encore des grands perdants de l'histoire. Hein. On est à nouveau chez les Incas, si je me souviens bien. Chez les Incas. Et tout d'un coup, Duchâsau va s'intéresser un peu aux vaincus, mais du côté de l'histoire de l'art. De la musique en particulier, c'est-à-dire en prenant des personnages, des grands créateurs, mais marginaux, oubliés par l'histoire, massacrés par l'industrie du disque, donc ça sera Meteor Slim d'abord, qui rencontre un Robert Johnson, donc
1: Mozart.
2: Donc 20 ans après ou 15 ans après, on a les aventures de Robert Johnson. Mozart, mais montré comme le loser, pas celui qu'on connaît maintenant, donc vraiment le maudit, et ça sera à chaque fois, et j'aime beaucoup, moi, énormément un livre que vous aviez fait chez Dargaud sur les Lomax.
1: Lomax, qui
2: faisait le tour du sud des États-Unis pour enregistrer tous ces gens dont on ne se souviendrait même pas s'ils n'avaient pas été là. Le tout avec un trait très musical, ou en tout cas très musical, très influencé, on en parlera avec Bascoulard, sur ce qu'il raconte. C'est-à-dire que c'est comme s'il était hanté par moments par les personnages dont il va raconter l'histoire. Donc quand il fait des bluesmen, quand il parle de jazz, eh bien, il a un trait, ce trait très noir, très charbonneux, avec de l'encre de Chine et je ne sais pas, vous nous direz ce que vous utilisez exactement, mais ce sentiment, voilà, que d'épaisseur de la chair qui est donnée par ce côté charbonneux de ce qu'il fait, on a l'impression d'entendre ce qu'il nous raconte. Ou quand il parle d'un peintre, et on sent que, voilà, l'air de rien, ça influe presque inconsciemment sur sa manière de dessiner. Voilà. C'est un grand conteur et raconteur des génies oubliés de l'histoire, quoi.
1: Franz Duchâsau.
3: Moi, j'ai moins conscience de ça, en fait, que vous. Par exemple, j'ai pas la conscience de raconter la vie que de vaincu ou de perdant. Ou, en fait, mon dessin, après mon dessin est inconsciemment, je vais vers des sujets qui peuvent m'apporter quelque chose graphiquement, en fait. Donc c'est peut-être cette ligne qui a conductrice entre tous les albums dont vous avez cité les titres, mais en ce qui me concerne, moi j'analyse pas, en fait, le fait de ou pas de m'intéresser à tel ou tel personnage. Je sais que graphiquement le sud des États-Unis servira très bien mon dessin. Ou l'histoire de Bascoulard, même qui se passe en France, à Bourges, dans un autre moment, un autre temps. Mais je sais que j'arriverai à en tirer quelque chose parce que graphiquement, ça me parle, en fait. Il y a quelque chose qui me parle et qui fera certainement le lien entre tous ces albums. Évidemment, entre Lomax, le sud des États-Unis, oui, effectivement, il y a un lien comme ça qui se crée malgré moi, en fait. Je n'intellectualise pas la chose.
1: Alors, comment avez-vous été mis sur le chemin de Marcel Bascoulard? C'est pas un inconnu, loin de là. Il y a eu des expositions, il y a eu des livres, il y a eu des fictions qui ont été faites autour de lui. Et le personnage n'est pas connu. Mais vous, comment avez-vous été, vous êtes acheminé vers Bascoulard?
3: Je suis allé à l'exposition à la Saint-Pierre en 2015, où j'ai découvert pour la première fois Basse-Coulard. En fait, j'y suis allé pour les dessins, parce que j'avais vu un seul dessin dans Télérama en double page qui m'avait interpellé. C'était un dessin en couleur, la nuit, sur des rails de chemin de fer. Et il y avait un jeu comme ça avec la lumière et les spots lumineux. Et je me suis dit, tiens, ce dessin est très très beau, je vais aller le voir directement à l'exposition. Du coup, je suis allé à l'expo, j'ai vu le dessin, j'ai été déçu par le dessin original en fait. Et par contre, j'étais stupéfait et saisi par les photos de Basse-Coulard en femme. Il y avait quelques photos. Et autant son travail graphique ne m'a pas interpellé à ce moment-là. J'avais pas encore découvert énormément de choses sur le personnage. Mais autant ces photos m'avaient complètement subjugué en fait. Et voilà, j'ai découvert à ce moment-là.
1: Je signale qu'elles sont exposées au musée de Charleroi. En ce moment, je donnerai toutes les précisions à la fin de l'émission.
3: Donc après, je me suis renseigné un petit peu sur le personnage et je suis tombé sur le livre de Patrick Martina qui a fait un travail essentiel sur lui, sur Basse-Coulard.
1: Qu'on avait récompensé d'ailleurs.
3: Et par l'intermédiaire de Patrick Martina, on peut commencer à percer le mystère Basse-Coulard. Mais vraiment, c'est un personnage tellement multiple et tellement à multiples facettes que il faudrait écrire énormément de livres sur lui en fait, parce que il est cartographe, il est photographe, il est photographe conceptuel, il est dessinateur, il est dessinateur abstrait, il est dessinateur, il est dans tous les domaines en fait. Et en plus, voilà, il y a cette dimension qui est complètement folle quand on l'entend parler. Il écrit des poèmes. C'est quelqu'un complètement fasciné par le temps. Chaque strophe de ses poèmes est datée. L'heure à laquelle il écrit une strophe, enfin, il revient dessus. Il écrit le changement qu'il opère sur la strophe. En fait, il est constamment comme ça dans une espèce de quête multiple.
1: C'est son œuvre. Ce que vous nous montrez dans cet album, donc paru chez Sarbacane, France Duchesneau, c'est la totalité, je dirais, du dossier, entre guillemets, je sais pas, le mot vaut ce qu'il vaut, du dossier Basse-Coulard. C'est-à-dire, bon, il y a à la fois ce personnage qu'on croisait, j'avais recueilli des témoignages, d'études dans les rues de Bourges dans les années 70, ce clochard habillé en femme, qui se déplaçait sur un cyclopède bizarre, mm-hmm. avec des chiens, qui vivait dans une ruine de camions à l'écart de la ville avec des chiens et des chats, et qui était à la fois méprisé par les uns, qui inquiétait la municipalité puisqu'il donnait de la ville comme une image un peu singulière, et puis d'autres, au contraire, l'avaient adopté comme une sorte de signe presque, de personnage. Donc ça, c'est ça. Et puis il y a l'œuvre qui est la sienne, dont vous venez de parler. Alors ça, c'est à la partie qu'on pouvait découvrir dans les années 70 à Bourges, mais il y a toute l'histoire qui a précédé et dont vous donnez une vision assez, je dirais, bouleversante, puisque Basse-Coulard, d'une certaine façon, est le fruit d'une histoire familiale terrible avec ce père revenu totalement fêlé, pour le dire,
3: ouais, détranché,
1: une mère qui a subi le père pendant des décennies, enfin des années et des années, protégeant les enfants, et puis qui a fini par régler la question de manière dramatique, France Duchesneau.
3: C'est ça, en fait, la mère a tué finalement le père à coups de pistolet en 1932, et ça a marqué quelque chose de pour Basse-Coulard. En fait, c'est pas tellement le fait que le père meure, puisqu'il d'une certaine façon il se sentait soulagé en fait de la mort du père. Tout le monde se sentait un peu soulagé. Et parce qu'il était terrible, il était très blessant au quotidien, c'était très difficile à vivre. Moi, je pense que le traumatisme de Basse-Coulard est plus lié au fait qu'il devient séparé de sa mère, en fait, à qui il attache une énorme importance.
1: La mère qui s'éloigne vers un asile psychiatrique.
3: C'est-à-dire qu'elle fait de la prison, ensuite elle va en hôpital psychiatrique, il va lui rendre visite tous les jours, il se rend à Bourges tous les jours, il fait 11 kilomètres aller-retour. Pour aller rejoindre sa mère, et donc il commence à peupler les rues de Bourges, et au lieu de dessiner les rues de Saint-Florent-sur-Cher, il commence à dessiner les rues de Bourges simplement, quoi. C'est parce qu'elles sont là, et donc à mon avis le traumatisme, sa mère meurt très vite ensuite après le père. Donc, il commence à avoir une vie. Lui, il doit s'occuper de son petit frère qui a

0: il y a 8 ans ou 5 ans, je sais plus à l'époque. Et il le met après chez un tuteur et il commence à vivre de rien, c'est-à-dire qu'il arpente les rues de Bourges en saisissant les... Il commence à faire des cartes postales de Bourges en dessin, ce qui lui servira à gagner sa vie en fait. Et plutôt que de prendre des photos de Bourges, il les dessine, et ce qui lui amènera un certain succès, puisqu'il... Et dans une interview à Colaro, il dit que
1: vous mettez en scène dans l'album.
0: Il peut refaire 10 fois, 100 fois, 1000 fois le même dessin. Tout le monde lui demanderait la même chose, et ça lui permet de vivre.
2: Antoine.
3: Oui, c'est un peu le drame du dessinateur de bande dessinée aussi, à qui on demande de faire peut-être toujours la même chose. Alors, contrairement à François, et c'est là qu'on voit qu'on n'a pas toujours la même lecture des choses, c'est que moi, ce que j'aime beaucoup dans ce livre, c'est qu'il n'y a pas la totalité du dossier, justement. C'est-à-dire que vous prenez Basse-Coulard à la fin de sa vie, on est au milieu des années 70, vraiment peu de temps avant son assassinat, puisqu'il est aussi mort de façon extrêmement sordide à cause de cette interview de Colaro, ce qui est quand même, cet homme a été médiatisé tout d'un coup et a sorti de matière métaphorique, moi je suis milliardaire parce que je suis très riche à l'intérieur, et il y a des malfrats stupides qui l'ont pris au mot
1: la fin de la phrase,
3: et qui ont essayé de choper son argent et qui l'ont massacré au passage. Non, ce que je trouve très fort, c'est qu'il faut préciser que ce n'est pas une biographie de Basse-Coulard, c'est une évocation.
0: Ah, merci.
3: Et c'est un portrait de Basse-Coulard, c'est-à-dire que vous le prenez dans ses derniers moments, dans un Bourges en pleine transformation aussi, dont il est le sort de mauvais esprit, enfin celui qui ne veut pas, qui résiste, qui est sale, qui est sale comme à l'époque, on trouvait très sale les vieux bâtiments de Bourges qui maintenant font venir les touristes du monde entier. On se disait, oh là là, c'est ces maisons à colombages, c'est moche, à la place on va mettre des HLM et au moins ça va moderniser la ville. Et vous respectez son mystère. Et c'est ce que je trouve très beau. C'est-à-dire que vous essayez d'attraper, je ne sais pas comment vous avez fait pour attraper son regard si particulier, mais il est toujours extrêmement troublant parce qu'on sent qu'on aura beau faire, on ne pourra jamais vraiment aller derrière.
0: Moi, ça me fait plaisir que... Oui, effectivement, je voulais éviter la biographie. Je voulais passer du temps avec Basse-Coulard et je voulais que le lecteur ressente ce que moi, je ressentais de Basse-Coulard. C'est-à-dire que... C'est-à-dire de lui donner de la chair et en fait c'est quand on l'entend parler, quand on entend sa voix comme vous avez diffusé au début de l'émission, qu'on se rend compte de la poésie du personnage en fait. Et c'est pas juste un dessinateur qui arpente les rues et qui fait des cartes postales, c'est sa vision du monde est tellement plus grande. On peut le vérifier en lisant ses poèmes et tout, mais voilà, c'est ce que je ressentais de lui, pas à travers forcément ses dessins, mais à travers ses photos, qui sont assez bouleversantes. C'est comme les films de Chaplin, quoi. Elles font rire et pleurer en même temps. Je voulais saisir, j'ai essayé de saisir cette espèce de chose que je ressentais de lui, en fait. C'est-à-dire d'éviter tout ce qui est biographie et d'aller vers ce que me...
1: En mettant quand même des éléments...
0: En mettant des éléments biographiques, évidemment, pour
1: situer... Oui, parce que c'est pas chronologique, ça, faut bien le...
0: Non, et puis il fallait quand même savoir d'où il venait.
1: Ben
0: aussi.
1: Oui, c'est ça.
0: Et donc du coup, pourquoi et montrer pourquoi ce personnage est devenu, d'une certaine façon, voilà, un marginal qu'on déteste ou qu'on aime, effectivement, dans les rues.
1: Avec une manière de rythmer, d'ailleurs, votre narration, France Duchazeau, on a des fois des cases qui font un peu penser à des photos de famille. C'est des petites cases, ouais, qui s'alignent comme ça, un peu comme un album familial, et on voit là. Et puis, plaf, à un moment arrive un double page, où là, le propos devient presque symphonique, et on voit un Basse-Coulard tout petit perdu dans des cités, les futures cités, les cités dortoirs, comme ça, un peu en lutte contre les années 70. Enfin, je veux dire, cette espèce de modernisme artificiel, lui incarne autre chose, quoi.
0: C'est-à-dire que les cases engaufriées comme ça permettent une espèce d'emprisonnement du personnage dans la ville, quoi. Et tout d'un coup, il y a des effets de lui-même et en scène, en train de dessiner un monument, donc il faut utiliser des plans plus larges. Voilà, c'est une façon de, c'est une double narration en fait, c'est une autre façon de raconter quelque chose. Et oui, effectivement, lui se sentait probablement assez prisonnier de la ville. Donc la narration se situe à plein de niveaux, quoi. Il faut le montrer sans le dire, il faut être à la fois subtil et à la fois pas trop en montrer et en montrer un peu quand même. Donc voilà, il faut toujours jouer là-dessus.
1: Avec des scènes savoureuses avec le maire de Bourges.
0: Ah oui.

0: lui est perdu de modernisme, de transformation, de chantier, d'avenir en avant, et Bascoulard qui déjoue en permanence à la fois le personnage qu'on veut lui faire jouer et le discours du maire. Antoine.
1: Alors, ce qui est très émouvant aussi, c'est les rapports que certains commerçants entretiennent avec Bascoulard. Il y a le boucher qui lui donne du mou pour son chat et il se fait payer en échange parce que Bascoulard aimait vraiment faire, c'est-à-dire de l'art abstrait. Et d'ailleurs, vous donnez une piste de lecture pourquoi il y avait toutes ces formes qui évoquaient des flammes. Très belle scène qui remonte à sa dernière rencontre avec sa mère à l'hôpital psychiatrique, là, avec cette flamme. Mais aussi, vous vous êtes vous-même mis dans les pas de Bascoulard. C'est-à-dire qu'on, je ne sais pas combien de temps vous avez arpenté Bourges, mais régulièrement viennent des dessins des grands monuments de Bourges, la cathédrale, la maison Jacques-Cœur, etc., que vous avez dû dessiner vous-même. Alors, je ne sais pas si vous êtes mis debout comme lui à dessiner en ignorant les passants, mais qu'est-ce que ça vous a fait de vous mettre physiquement dans les pas de Bascoulard?
2: Je voulais faire comprendre aussi au lecteur que montrer ce qu'il dessine. Donc je me suis approprié certains dessins de Bascoulard en les redessinant un peu à sa façon, mais je pense que j'ai un dessin assez proche de lui aussi par ailleurs. Donc c'est pas non plus, je me suis pas fait violence à ce point-là, quoi. Mais oui, effectivement, je voulais me mettre dans les pas de Bascoulard dans le sens où je voulais être sur son tricycle, en fait. Je voulais être avec lui sur le tricycle. dans le cageot arrière, quoi. Donc c'est-à-dire vivre avec lui et être qu'il soit sur tous les plans qu'on le voit vivre son quotidien, quoi. Ça me plaisait de passer du temps comme ça avec lui, en fait.
0: Avec la mort qui monte, si on veut dire, la mort qui ne fait pas qu'il rôde plus rôdé, on sent que le péril s'accentue au fil de l'album jusqu'à la photo finale et la date de son assassinat. On sent que quelque chose se resserre autour de lui et que le personnage...
1: C'est-à-dire que lui en a conscience, mais personne ne veut l'écouter. Voilà.
2: C'est-à-dire que la dernière année de sa vie, c'est-à-dire 77, il était harcelé constamment par des types qui le racketaient, en fait. Même qu'il aura quitté d'une prison, il y avait un type qui lui écrivait des lettres de Chartres, qui était emprisonné, et qui lui envoyait des lettres. Donc lui, gracieusement, il vendait des dessins pour envoyer de l'argent. Enfin, ça paraît complètement fou. Et sur place, il y avait aussi des jeunes types qui... Il s'occupait d'un jeune type à l'époque qui voulait être artiste, mais qui faisait rien pour le devenir. Il le disait simplement, quoi. Il disait je voudrais être artiste et qu'est-ce qu'il faut faire. Et voilà, donc il l'a pris sous son aile, il l'a hébergé quelque temps dans son camion. Et sauf que voilà, ce personnage-là s'est un peu retourné contre lui au final, quoi. C'est-à-dire qu'il, comme il voulait plus donner d'argent, il s'est fait assassiner, quoi.
0: Antoine.
1: Alors, il y a souvent dans les livres, les bandes dessinées, une image qui synthétise un peu ce que c'est. En l'occurrence, pour moi, c'est cette exposition d'œuvres abstraites chez le boucher. Et le boucher, tout content d'avoir accroché tout ce que Bascoulard lui avait vendu, dit « Cet ensemble est comme un puzzle avec des pièces manquantes ou comme un miroir brisé, c'est beau. » Et on pourrait en dire autant à la fois de la vie de Bascoulard et de ce livre.
2: Surtout que l'expo s'est réellement faite dans la boucherie. Et Bascoulard était plus content de son exposition dans la boucherie qu'à la Maison de la Culture.
0: Oui, parce qu'il y a aussi la Maison de la Culture de Bourges qui glorifie quand même Bascoulard à l'époque. Sinon, je voulais quand même signaler, on en parlait, que le musée de la photographie de Charleroi donc montre les photos de Bascoulard. L'exposition est visible jusqu'au... Alors, attendez, je vous donnerai les renseignements. Ah, voilà. Jusqu'au 27 septembre 2026. Voilà, pardon. Le mode de lecture est un peu approximatif. Bascoulard, Marcel Bascoulard de France Duchazeau, c'est aux éditions Sarbacane.

0: par un choix de Sixteen Out Bear. De quoi s'agit-il?
1: Oui, il s'agit de Bruce Springsteen, de l'album Nebraska, et c'est pour illustrer les mémoires de Serge Kaganski, dont je vais vous parler ce soir. En fait, j'évoquerai plus généralement ce qu'on pourrait appeler la trilogie sur les Inrocks, qui est parue aux éditions Braquage ces dernières années. Alors, tous les auditeurs connaissent évidemment les Inrocuptibles, les Incorruptibles du rock, un titre qui signifie bien d'emblée la vocation originelle de ce canard. Il faut se rappeler qu'à son lancement au mi-temps des années 80, la revue détonnait dans le paysage médiatique rock français, qui était en pleine débandade. Tous les fans de l'époque ont été traumatisés par cette couverture de Rock et Folk avec Samantha Fox, la plantureuse. C'est un scandale dont personne ne s'est encore remis. Bref, les Inrocks se posaient au contraire donc de ces autres revues, en revue d'esthète, ascétique et racée, revendiquant un ADN rock qui était agrégé de cinéma et de littérature. Alors la marque de fabrique de la revue, c'était bien sûr ces longs entretiens fleuves, très fouillés, très personnels, parfois quasi psychanalytiques.
0: Il y en a un de Michel Rocard.
1: Tout à fait, il y en a un de Michel Rocard qui est dans le livre qui est publié par les éditions Braquage, qui recueille dans un fort volume donc une vingtaine de ces entretiens. On peut citer donc celui de Michel Rocard qui est une sorte de bonus, mais il y a aussi celui de Léos Carax au moment de la promotion des Amants du Pont-Neuf, quand il refusait absolument de parler à tout autre média. Celui de Joe Strummer, du Clash, lorsqu'il tournait avec François Aussang dans Dr. Chance. Celui de Patti Smith lors de la parution de Just Kids, son grand retour médiatique. Bref, vous avez là un ensemble qui atteste bien de la démarche fervente et sérieuse des Inrocks à l'époque. Malheureusement, ce postulat anti-commercial ne leur a pas toujours valu des louanges, et ils ont gagné la réputation d'être une revue intellectualiste et snob chez des détracteurs qui, évidemment, ne les lisaient pas, comme toujours les détracteurs. Et ces médisants seront confondus à la lecture des mémoires de deux des pères fondateurs. Donc il y avait J.D. Beauvallet qui avait sorti ses mémoires en 2021, et désormais c'est Serge Kaganski qui vient de publier les siennes. Kaganski qui était donc le monsieur cinéma de la revue. Et à travers ces témoignages, leurs deux témoignages et le livre d'entretien, eh bien on redécouvre le portrait d'authentiques passionnés qui sont vraiment à la hauteur de leur sujet, constamment sur le terrain, et qui ont fait leur classe suivant la trajectoire classique des fans, de l'émission de radio et du fanzine dans les années 80, jusqu'au sommet du journalisme, qui est par exemple Le Masque et la Plume, où Serge Kaganski a officié pendant longtemps. Bref, c'est une grande aventure de presse et une grande aventure humaine qui mérite d'être lue et qui est un indéniable marqueur générationnel. Et on peut signaler, en lecture complémentaire et tout aussi fondamentale pour comprendre cette épopée, d'un autre point de vue, les entretiens avec Renaud Monfourny, le photographe des Inrocks, qui sont parus chez Mediapop et qui ont été dirigé par Samuel Guirand.
0: Alors, ça, c'est un signe de qualité.
1: Voilà. Donc, relisez les Inrocks aux éditions Braquage, la trilogie de ces beaux livres, et bien sûr, les entretiens avec René Mouchon.
0: Et puis surtout, lisez De vrais cinglés de cinéma aux éditions Monotone et Récouillet.
1: Certes.
0: Merci, Sixteen. On passe maintenant à Antoine Guillot, qui n'a pas de son. Qu'est-ce qui se passe?
2: J'ai pas de son, moi j'ai les images.
0: Vous savez, voilà.
2: Et les images, ce sont celles de Vaughan Body.
0: Alors,
2: Vaughan Body, qui est Vaughan Body?
0: Il y a longtemps qu'on en a parlé, il y a très longtemps dans cette émission.
2: Oui, bah c'est pas très
0: fréquent non plus.
2: En France, on connaît bien Robert Crumb et Gilbert Shelton, mais ouais. L'autre grand artiste de l'underground américain, c'était Vaughan Body. Sauf qu'il a toujours été très mal et très peu édité en France, et on le connaît plus par le street art. C'est-à-dire que si vous voyez sur le mur d'une de vos villes ou sur un métro un bonnet jaune avec des étoiles rouges et noires d'où dépassent deux pieds, c'est Cheech Wizard, une des grandes créations de Vaughan Body. Vaughan Body, il avait fait sensation en 1975 au Festival d'Angoulême. Il avait débarqué avec ses cheveux frisés très longs, ses yeux maquillés, ses vêtements chamarrés, avec une femme d'un côté, un homme de l'autre. Et en disant, c'est formidable la France, je crois que je vais vivre ici maintenant. Manque de peau, 6 mois après, il mourait à l'âge de 33 ans dans un exercice d'auto-strangulation. Et alors là, il y a débat. Est-ce que c'était érotique ou mystique? Il est probable, en lisant le livre, que c'est un peu les deux. C'est-à-dire que c'était une façon pour lui de se transporter dans l'univers imaginaire dans lequel...
0: L'érotique et la mystique, cher ami.
2: C'est toujours pareil, voilà. Surtout chez Vaughan Body, qui se définissait comme autosexuel, hétérosexuel, homosexuel, masosexuel, sadosexuel, transsexuel, unisexuel et omnisexuel. Donc le champ d'exploration était large. Depuis l'enfance, en fait,

0: Il se réfugiait dans un monde imaginaire qu'il atteignait parfois par ses exercices d'auto-strangulation ou par le dessin. Et ce monde imaginaire, il a pu le développer dans une revue pour adultes, comme on disait dans les années 70, la revue Cavalier aux États-Unis, où il a pris la suite de Robert Crumb avec son Fritz the Cat pour faire Dead Bone Erotica. Alors qu'est-ce que c'est que Dead Bone?
1: C'est chez Delirium.
0: C'est d'abord. Chez Delirium.
1: Très bon
0: d'abord,
1: éditeur.
0: Qui l'édite en
1: grande maison.
0: Et alors Dead Bone, c'est un rocher mystique qui fait 10 kilomètres de long, et ça se passe il y a 1 milliard d'années. Je vous donne un exemple. Dead Bone Erotica ne teinte pas à l'oreille de l'historien ou des contemporains. Il y a 1 milliard d'années, il flottait pleinement vivant. Il n'en reste plus que ses feuillets ouvragés de pia-pia schizophrène. Et c'est ce qu'on voit ici, avec des lézards à un bec de canard obsédés sexuels, pris à pic, mais malheureusement, ils n'ont pas d'organes sexuels. Et ils sont entourés de créatures plantureuses qu'on appelle les Body Broads, donc les lecteurs féministes d'aujourd'hui, lisez la préface de Laurent Lerner, l'éditeur de Delirium, pour expliquer que ce n'est pas une façon de vouloir maltraiter les femmes, c'est une façon de se réfugier dans un univers fantasmatique qui généralement se termine très mal pour celui qui fantasme. C'est-à-dire qu'on chute assez vite, et quand on chute, on se fait écrabouiller, dévorer dans toutes les guerres atroces que décrit aussi Von Bodie dans cet extraordinaire Dead Bone Erotica. C'est surtout un grand artiste de la couleur, avec ses couleurs faites au feutre et à l'aquarelle, totalement flamboyantes. Voilà. Vous ne connaissez pas Von Bodie, vous le connaîtrez grâce aux éditions Delirium.
1: Delirium.

0: Le populaire Chaune Rose a la parole pour le premier roman de Mariana Henriquez.
1: Oui, le premier qui était
0: paru. Que l'on a deux fois reçu et que l'on suit attentivement.
1: Alors, il est paru en 95, mais il est traduit maintenant. Elle avait 21 ans. C'est la descente, c'est le pire. Donc, on est plongé dans la Buenos Aires des années 1990, de la Buenos Aires de la nuit, de la défense, de la prostitution. Un homme nommé Narval est pourchassé par une vieille femme immonde, à la laine fétide, aux ongles longs. Du genre, il la voit, elle se masturbe jusqu'au sang, et puis elle veut que elle l'attire pour qu'il la lèche. Elle lui fait des shoots dans le cou. Elle, c'est elle. Il la nomme elle. Et puis il y a aussi deux hommes, eux. Et c'est l'homme aux araignées. Donc lui, il s'appelle l'homme aux araignées parce que il a une jante arachnéide sur le visage, et il vous offre ses araignées pour la dégustation. Et puis un autre homme, l'homme au trou à la place des yeux, qui lui en fait viole littéralement le pauvre Narval par ses orbites vides. Donc voilà, Narval croit devenir fou parce qu'il pense que ces êtres maléfiques le poursuivent, et ils le poursuivent véritablement. Mais bon, c'est un drogué aussi, il est peut-être un peu en manque, mais la seule personne qui peut vraiment le calmer, l'apaiser, c'est Facundo, qui lui a le sang-froid et la beauté du diable. Alors Narval, le junkie blond, et Facundo, l'Adonis à la longue chevelure noire, c'est le yin et le yang interlope qui forme un couple mythique. Facundo est un prostitué, un jeune prostitué qui se prostitue d'ailleurs par dépit, hein, pas par argent. D'ailleurs, il ne fait pas payer Narval, qui d'ailleurs normalement est plutôt straight et hétéro, mais en fait Facundo, personne ne lui résiste. C'est quelqu'un qui ferait comme les disent ses collègues, il ferait bander un mort. Donc ici, c'est le premier roman de Mariana Henriquez, avec tous les motifs déjà, mais on a vraiment les bas-fonds portaignes, une espèce de délectation fin de siècle dans le style, et surtout on est un plongé avec ce duo mythique qui rappelle un peu River Phoenix et Keanu Reeves dans My Own Private Idaho de Gus Van Sant, et ou peut-être Louis de Pointe-du-Lac et Lesta de Lioncourt dans Entretien avec un vampire. C'est vraiment un voyage punk, un formidable voyage punk jusqu'au bout de l'existentiel ennui.
0: Merci infiniment, mon cher Sean. Merci à Frédéric Cochet et France Duchazeau d'avoir été ce soir les invités de Mauvais Genre pour deux livres que je recommande ô combien chaudement. Marcel Basculard, France Duchazeau, c'est chez Sarbacane, et Infini de Frédéric Cochet, c'est au Frémoc. Également Serge Kaganski, 32 ans de ma vie, un rock cause un rock, donc aux éditions Braquage. Von Body, Dead Bone Erotica, c'est chez Delirium. Le Mariana Henriquez, c'est, on passe le livre, merci Sean. La descente, c'est le pire, c'est au sous-sol, bien sûr. Et puis, De vrais cinglés de cinéma, c'est chez Monotone, et Requiem Édition, bien évidemment. Toute l'équipe de

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1: Bonsoir. Au sommaire de cette nuit sur France Culture, dans un instant, À tout cœur avec Yvonne Sassino-Denel, costumière de cinéma au micro de Francis Colneau en 1988 sur Radio Bleu. Minuit et demi, une nuit magnétique que Olivia Buffy et Sylvain Biville consacraient aux habilleuses de l'Odéon en 1998. Immersion derrière la scène de l'Odéon à Paris avec les habilleuses dans les coulisses, toujours prêtes à intervenir pour s'occuper des costumes. Une heure et demie, journal des voyages, naissance de Jack London et de Rudyard Kipling par Jean Calvel, Pierre Desgroupes et Pierre Ichac. Lecture, Jacques Dufilot et Catherine Sauvage. Première diffusion en 1951 sur la chaîne parisienne. À 2h20, Flic et Bagnard, un lundi de l'histoire proposé par Michel Perrault en 2009 avec Jean-Marc Berlière, Geneviève Pruvot et Dominique Khalifa. 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
1: C'était en 1988, sur Radio Bleu, Francis Colneau recevait Yvonne Sassineau-Denel dans l'émission « À tout cœur ». Yvonne Sassineau-Denel, qui, des années 70 jusqu'au début des années 2000, aura été l'une des costumières françaises les plus en vue, dont le talent était sollicité tout aussi bien par le cinéma, le théâtre, l'opéra et la télévision. Pour les costumes d'Un amour de Swann de Volker Schlondorff, ce fut d'ailleurs à Yvonne Sassineau-Denel que l'on remit le premier César de la catégorie « Meilleur costume » créé en 1985. Nous l'écoutons maintenant nous raconter comment elle était devenue costumière et, en évoquant la manière dont elle abordait un film ou un spectacle scénique, nous dire l'idée qu'elle se faisait de son métier. À tout cœur, Yvonne Sassineau-Denel, première diffusion le 1er juin 1988 sur Radio Bleu.
2: Madame, monsieur, bonjour. Vous connaissez l'adage « l'habit ne fait pas le moine », sûrement vrai dans de multiples occasions et pourtant contestable dans certaines autres. Tenez, le cinéma, le théâtre par exemple, là, pas de doute, l'habit fait bien le moine ou en tout cas le personnage. Profession, vocation et passion de mon invité aujourd'hui, costumière. Elle

Il a habillé les héros de Racine et de Molière, de Schlendorf, de Tavernier et de Vajda, pour n'en citer que quelques-uns. Elle a habillé aussi les personnages de Chouan, le dernier film de Philippe de Broca, son nom Yvonne Sassino de Nesle.

0: Yvonne Sassino-Denel, bonjour.
1: Bonjour.
0: Je suis très heureux de vous recevoir parce que vous appartenez à cette famille des gens du spectacle que l'on ne voit pas toujours, que l'on ne voit pas souvent même, et qui pourtant œuvrent beaucoup pour le spectacle et sans lesquels le spectacle finalement ne serait pas. Vous êtes costumière, on dit que vous régnez sur l'empire des étoffes et des tissus, que les costumes n'ont plus de secret pour vous. Et alors que vous m'avez apporté un pressbook, comme on appelle cela, un livre qui résume un peu tous les costumes que vous avez créés depuis le début de votre carrière, je découvre que vous avez obtenu en 1984 le César, un César, et c'était tout nouveau.
1: Oui, alors justement, c'est un métier qui n'était pas très reconnu dans la profession, dans l'ensemble des professions du cinéma. Et ce premier César est arrivé au bout de 10 années de César pour les autres professions. Alors j'étais très heureuse de le recevoir, non pas tellement pour moi, cela fait toujours plaisir, mais pour la reconnaissance d'une profession. Alors, ça fait que 4 ans maintenant que l'on distribue un César au costume.
0: Voilà, alors vous l'avez obtenu en 1984. Vous avez été la première couronnée. Je disais tout à l'heure que vous régniez sur l'empire des tissus. Bon, l'expression est finalement juste. C'était pour Un amour de Swann, hein, de Volker Schoenendorf.
1: Voilà, oui, c'est ça. C'était un très beau film qui se passe en 1885. C'est une époque que j'aime beaucoup.
0: Bon, alors dites-moi, Yvonne Tassino-Denel, pour faire ces costumes, avant même de les élaborer, de les coudre, de les fabriquer, il faut les dessiner. Il faut les créer, les inventer, ou tout au moins les inventer à partir de documents que l'on possède, historiques, sur l'histoire du costume, par exemple. Mais il faut passer sa vie, j'imagine, avec un pinceau ou un crayon à la main.
1: Moi, je suis pratiquement née avec un pinceau et un crayon à la main, c'est-à-dire qu'il n'y a pas d'école, il n'y a pas vraiment de formation pour devenir costumier ou créateur de costumes. Donc, c'est une espèce de passion de la peinture. J'ai une formation de peintre et d'histoire de l'art, puisque j'ai un diplôme d'histoire de l'art. Et c'est, au fond, la rencontre des deux qui m'a amenée à faire ce métier avec un pinceau. Voilà, mon pinceau sert au moins à quelque chose d'intéressant. À faire des maquettes.
0: Alors, il y a les personnages. Je crois que les personnages vous ont toujours fasciné enfant, puisque toute jeune, disiez-vous, vous aviez déjà un pinceau ou un crayon à la main. Vous reproduisiez déjà des personnages que vous voyiez dans certaines iconographies ou certains livres.
1: Oui, j'aimais toujours plutôt qu'habiller les poupées, dessiner des personnages. Je ne sais pas coudre, d'ailleurs. Mais j'aimais beaucoup, avec un crayon, une sanguine, l'aquarelle, la gouache, n'importe quoi, illustrer, en fait, un livre. Et c'est un petit peu parti comme cela, ce métier. C'est-à-dire que j'avais illustré pas mal de choses, mais surtout des personnages. Et ça m'a amené tout naturellement au cinéma, au théâtre.
0: Oui. Alors, je parlais tout à l'heure également de l'histoire du costume qui existe. Est-ce qu'il faut forcément, lorsque l'on est costumière, être passionné d'histoire ?
1: Ben, pour moi, ça semble indispensable. C'est pour moi même indissociable du métier. C'est-à-dire que je fais beaucoup de films d'époque, dits d'époque. Donc, il faut déjà connaître, par exemple, pour Danton, que j'avais fait avec Vaïda, il me fallait quand même bien connaître cette époque de la Révolution, époque de Révolution que j'ai retrouvée avec Chouan. Je connais les autres époques, ma passion c'est le 15e siècle, 14e, 15e siècle. Disons que on ne peut pas séparer l'histoire de la profession de créateur de costumes.
0: Oui. Mais alors, est-ce qu'il existe des époques de notre histoire sur lesquelles les documents font défaut en ce qui concerne le costume ?
1: Ça arrive très souvent que l'on manque d'iconographie, mais généralement on peut retrouver par la lecture. Je crois qu'il faut lire énormément, parce que ce que je reproche moi à l'iconographie, tableau, gravure ou autre, c'est de représenter trop souvent un monde élégant. Par exemple, j'utilise beaucoup les gravures de Jacques Callot lorsque je veux représenter un peuple très simple du XVIIe siècle. Je pense que là, dans les dessinateurs de ces époques passées, nous avons une sorte de photographe, c'est-à-dire qu'avec leur crayon, ils notaient très vite les personnages de la rue. Il y a des époques plus difficiles pour trouver justement ce genre de personnages simples. C'est peut-être vers le 16e, le 15e siècle, le 14e siècle. On peignait davantage des personnages élégants. ils avaient naturellement les moyens de faire des portraits, des tableaux, et se faisaient toujours peindre dans leur avantage, et donnaient certainement une idée très très élégante des époques et très folle, mais il faut beaucoup lire. Voilà. Moi, pour moi, la lecture est très importante.
0: Alors, pour parler de production cinématographique, la dernière en date, celle de Philippe de Broca, Chouan, à laquelle vous avez largement participé, puisque vous êtes la costumière de cette production, vous avez habillé de très nombreux personnages. J'imagine que vous avez eu forcément des références iconographiques, historiques sur les costumes de l'époque. Mais est-ce qu'il y a néanmoins, tout en respectant le témoignage de l'époque, le costume de l'époque, une griffe du costumier ou de la costumière qui pourrait être une part d'imaginaire, par exemple?
1: Moi, je crois, oui. Il m'arrive souvent, je peux difficilement le juger moi-même, hein. Il m'arrive très souvent de rencontrer des personnes qui me disent « j'ai reconnu ton style ». Donc, il y a quelque chose qui fait que l'on reconnaît. Je ne recopie jamais fidèlement un tableau, cela n'arrive pas. Par contre, je connais beaucoup de tableaux de ces époques-là, de l'époque précise que je dois traiter. Là, la fin du XVIIIe siècle est une époque que je connais parfaitement, et si vous voulez, c'est une imagination qui naît de l'accumulation des connaissances de ces personnages. Alors, vous disiez tout à l'heure des documents difficiles à trouver. Pour la partie bretonne du film, puisque ça se passe dans le Finistère, j'ai eu énormément de difficultés, car il n'existait pas de documents antérieurs au XIXe siècle pour les Bretons. Or, j'étais quand même très guidée par une chose toute simple, c'est qu'il y avait un édit royal sur les lois vestimentaires qui interdisait au peuple de porter des dentelles ou des broderies. Donc, il fallait éviter toute la folie des dentelles que nous retrouvons actuellement en Bretagne et qui sont d'ailleurs toute une explosion qui va arriver après la Révolution où, justement, le peuple va avoir droit à toutes ces dentelles, à ces broderies, et vont tomber dans une exagération. Donc, il me fallait rester le plus sobre possible, le plus simple possible, tout en donnant bien le caractère du pays breton.

0: Cora Walker, Les Feuilles Mortes, c'était votre premier choix, Yvonne Sassino-Donnel. Hein?
1: Oui, j'aime beaucoup Cora Walker.
0: Voilà, ben vous êtes servie.
1: Merci.
0: alors, donc, nous avons parlé de cette passion que vous aviez déjà, petite fille, pour le dessin, reproduction de personnages, pour l'iconographie, pour l'histoire en général. Donc, vous dessinez au départ, vous avez une formation de peintre, m'avez-vous dit également. Comment êtes-vous passé de cette formation de peintre, de cette passion de la peinture, à ce métier de costumière pour le théâtre? La télévision et le cinéma.
1: Oui, et l'opéra aussi.
0: Et l'opéra, oui, pardon.
1: Eh bien, écoutez, tout à fait par hasard, ça a l'air stupide à dire, mais c'est vraiment ça. J'avais donc fait beaucoup de dessins de personnages. J'avais même transformé la tempête de Shakespeare en ballet. Et j'avais un grand carton à dessins avec 500 maquettes. Enfin, 500 dessins. Et un jour, quelqu'un est venu à la maison, chez mes parents, et l'on ne me mettait pas au piano, mais l'on montrait mes dessins. Alors, cette personne était journaliste et critique et s'occupait particulièrement du spectacle. Et il m'a dit, mais en fait, c'est très intéressant, vous devriez aller à la télévision française, rencontrer Jean-Jacques Gambu, qui était à l'époque le directeur du service décoration. Alors, je suis partie avec ce très lourd dossier sous le bras et j'ai été engagée sur l'heure, immédiatement, parce que c'était une époque où à la SFP, qui était à l'époque l'ORTF, il n'y avait que 4 ou 5 créateurs de costumes et il manquait d'assistants. Il n'y avait qu'une assistante pour tout le monde et je suis devenue la deuxième assistante et voilà. Et j'ai appris mon métier dans cette grande maison et je crois que je peux dire que je l'ai très très bien appris. C'est une maison qui m'a merveilleusement formée parce qu'il y avait des gens de qualité pour le faire. Mmh. Ils y sont toujours d'ailleurs.
0: Nous parlerons tout à l'heure des personnes, des personnalités que vous respectez beaucoup en Europe, Tirelli par exemple en Italie ou encore une autre personne à Londres en Angleterre que vous allez voir souvent pour la création de vos costumes. Dites-moi, un costume aussi somptueux soit-il, et Dieu sait s'ils le sont dans les films d'époque, ceux que vous réalisez et bien d'autres également, le costume vit très peu de temps, il a une vie très courte. Comment ressentez-vous, comment vivez-vous le retour au placard de vos costumes ?
1: Je suis très triste quand le costume repart dans le placard parce qu'il a quitté, son âme, il a quitté le comédien. Mais très souvent, il m'arrive de le retrouver au bout de quelques mois ou plusieurs années. Pour le cas de la fin 18e, lorsque j'ai fait Danton, les costumes sont repartis au placard et ils sont revenus pour Chouan. Pas mal, beaucoup d'éléments sont revenus. Mais si vous voulez, on a toujours une espèce de peine, mais en même temps, il ne faut pas regarder derrière soi.
0: Alors parlons des comédiens maintenant. Connaissez-vous toujours le nom, les qualités, la prestance du comédien qui va porter le costume que vous allez créer ?
1: Oui, pour moi, c'est indispensable. Il m'arrive même parfois d'avoir un changement de comédien en cours de route. Et là, je suis obligée de refaire complètement les costumes. Parce que je crois que la personnalité d'un comédien va endosser la personnalité d'un rôle, de cette espèce de rôle éphémère. Mais que les deux sont indissociables. Et j'ai besoin de savoir comment va marcher, comment va bouger un comédien pour l'habiller. Et je dessine d'ailleurs mes maquettes toujours.

0: entouré des photos de ce comédien. Alors, soit je le connais bien comme Fanny Ardant, par exemple. Alors, j'ai une grande habitude de Fanny Ardant, donc je fais pour elle les maquettes sans avoir forcément besoin d'une photo. Mais d'autres comédiens m'entourent. Je suis entourée par par l'aura quand même qui reste sur une photo.
1: Alors nous l'avons dit, vous avez beaucoup travaillé pour le cinéma, pour le théâtre, pour la télévision et pour l'opéra que j'ai oublié tout à l'heure. Autant de comédiens, de comédiennes qui portent vos costumes que vous connaissez. Est-ce qu'il y a parmi eux des mannequins idéaux ?
0: Oui, mais ce n'est pas forcément les gens les plus minces, les plus grands. Je dis cela parce que naturellement, mon grand mannequin idéal, c'est Fanny Ardant. Alors évidemment, elle réunit, elle, toutes les qualités. Mais vous avez des gens qui sont de taille plus modeste et qui portent divinement le costume. Je pense par exemple à Sabine Audepin, que j'adore habiller parce que Sabine a une élégance comme un chat, un petit peu. Pour moi, la véritable élégance se trouve chez les animaux, c'est-à-dire que c'est une élégance qui n'est pas volontaire, qui est naturelle, profondément naturelle. C'est ce que j'aime retrouver chez un comédien. Il y a naturellement quelqu'un comme Françoise Fabian, que j'adore. J'ai habillé aussi Dalida, qui a été pour moi quelqu'un d'extraordinaire et qui a merveilleusement porté un costume très simple. Dans les hommes, il y a Philippe Noiret, il y a Delon, Jeremy Irons, Lambert Wilson.
1: Et Depardieu.
0: Alors, Gérard Depardieu. Gérard, c'est extraordinaire parce que Gérard a... C'est presque exploser ses costumes. Oui. C'est-à-dire qu'il faut, quand on habille Gérard, bien tenir compte de sa force, de son énergie, de cette espèce d'énorme énergie qu'il concentre en lui, et toujours lui donner, même dans un costume d'époque qui représente une certaine contrainte, la totale liberté, exactement comme s'il était en jean avec un blouson de cuir. Voilà.

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0: Jacques Brel, La ville s'endormait. Toujours avec vous, Yvonne Sassino-Denel, pour parler du costume. Vous êtes donc costumière. Nous avons parlé de tous ces costumes d'époque. Vous avez dit aimer beaucoup le 15e siècle, par exemple. Que pensez-vous de notre costume actuel ?
1: Eh bien, notre costume actuel est, disons, sans aucune barrière. Finalement, l'on s'habille un petit peu comme l'on le souhaite actuellement. Mais il y a des réminiscences du passé. Ces épaules très larges que l'on fait, qui ne vont pas forcément à tout le monde, se portaient déjà vers le 14e siècle, justement. Bon, vous avez le côté, je suis très impressionnée par le côté Moyen-Âge des costumes actuels, c'est-à-dire que le Moyen-Âge avait ses jambes extrêmement moulées, les jeunes actuellement avec leurs jeans moulés me font penser à des collants, à des autres choses comme l'on disait, et vous aviez ces poulaines qui étaient démesurées. Vous avez les Santiago actuellement qui sont pointues, longues. Il y a ces cheveux qui sont coupés d'une façon des fois assez ahurissante, jaune, vert. Eh bien, cela vient aussi du Moyen-Âge. On ne pouvait pas se teindre les cheveux, mais l'on faisait quelques extravagances de ce côté-là. Et l'on portait des bonnets mi-partis. Alors on était vert d'un côté, jaune de l'autre, ou rouge. C'était une époque très vibrante de couleurs, et actuellement aussi. Il y a une espèce de retour à cela, une grande liberté. Le seul reproche que je fais, c'est l'excès de jeans, car tout le monde a les pattes bleues maintenant, et ça ne change pas beaucoup.
0: C'est l'uniformité qui vous ennuie un petit peu.
1: Oui, du bas alors justement, bas, parce oui. qu'alors, oui. homme ou femme, à 20 ans, c'est vraiment les 1000 pattes bleues.
0: Oui, mais alors est-ce que l'on peut dire que le costume, bon, puisque nous parlons du costume actuel, le nôtre, celui que nous portons, est le reflet d'un mode de vie, d'une époque, d'une condition sociale par exemple ?
1: Il est le reflet d'une inquiétude aussi. Je crois qu'un certain laisser-aller trop affiché, qui a l'air d'être, justement, on est très à l'aise, on est très relax, tout ça, est un petit peu le contrepoint d'une angoisse intérieure. Moi, je le remarque beaucoup chez des jeunes que je rencontre qui ont 15 à 20 ans. Alors, ils portent le blouson dégagé sur une épaule. Ils ont l'air comme ça très tranquille, et en fait lorsqu'on parle avec eux, ils ont les préoccupations actuelles, c'est-à-dire comment faire dans la vie, hein. Et ça se traduit par une nonchalance du costume pour peut-être trop montrer que l'on se veut à l'aise. Il y a toujours un reflet, je pense, de la... Et le costume détermine bien la profession de quelqu'un. Quand je prends le TE pour remonter dans le Nord où j'habite les trois quarts du temps, c'est extraordinaire. Là, j'ai un autre uniforme. Ce sont tous les cadres dynamiques. Ils ont l'attaché-caisse, généralement le même, avec leurs initiales, et tous le complet et la cravate. Alors, ce qui m'amuse, c'est les chaussures, parce que là, généralement, il y a un problème de ce côté-là.
0: Tout à l'heure, nous parlions de la SFP. Au tout début de votre carrière, vous avez participé, vous avez...

0: Et vous avez été à l'origine de la création de ce stock de costumes extraordinaires de la SFP, mais notamment, nous le disions, il y a des gens à l'étranger qui sont des gens que vous admirez beaucoup dans le domaine du costume. En Italie, Tirelli, par exemple. Alors peut-être un mot sur lui.
1: Oui, alors Tirelli, moi je l'admire parce que c'est surtout un collectionneur. Lorsque je fais un film chez lui, je suis absolument sûre d'avoir des choses authentiques. Lorsque j'ai fait Danton, lorsque j'ai fait Chouan, j'ai eu des gilets du XVIIIe siècle, authentiques. Et ça, c'est quand même quelque chose d'exceptionnel et de rare. Quand j'ai fait Un amour de Swann, j'avais pour la fin, en 1910, uniquement des costumes d'époque. C'était d'ailleurs des costumes qui venaient de Mort à Venise, de Visconti, et c'était Pirotosi qui avait fait les costumes. Ce sont de vrais, vrais costumes qui existent, et je crois que lorsque je peux retrouver des choses authentiques, je les prends, même parfois j'annule certaines de mes maquettes pour retrouver ces costumes, parce qu'ils ont une âme.
0: Oui. Alors, puisque nous parlons toujours, et tant mieux, des costumes, vous-même, qui êtes une femme du XXe siècle, à n'en point douter, en quel costume, à quelle époque auriez-vous aimé vivre, aimé être?
1: Très certainement au XIVe siècle.
0: XIVe.
1: XIVe et XVe.
0: Oui.
1: À la cour de Bourgogne, très précisément.
0: Oui, alors décrivez-nous votre robe.
1: Alors ma robe est très compliquée, parce que ma robe serait longue derrière, longue devant, je la porterais sur les bras. Et
0: c'est pas pratique, tellement.
1: C'est pas pratique, ouais. Mais parce que si je le faisais, j'espérerais appartenir à une société pas trop dure. Et alors, moi ce que j'aime beaucoup, c'était cette espèce de rigueur en même temps et de folie dans le costume. C'est-à-dire que les robes étaient très lourdes, très pesantes. Et imaginez avec ça des poulaines qui faisaient 2 fois et demie la longueur du pied. Marcher avec devait poser certaines difficultés. D'ailleurs, on avait une démarche assez lente et assez ondulante, hein. Mais il n'empêchait pas qu'à cette époque-là, les femmes montaient à cheval quand même, mmh, et se déplaçaient comme les hommes. Il y avait une espèce de... On les imagine toujours coincées dans des châteaux, ce n'est pas vrai. Hein. Elles bougeaient énormément. L'on sait très bien que Marguerite de Flandre, qui était l'épouse du premier duc de Bourgogne, était une femme qui se déplaçait de ses états de Bourgogne à ses états de Flandre, à Gand, avec ses baignoires de bois, et était certainement habillée comme je vous le décris, pour moi. Alors voilà, j'aimerais ça.
0: Portez-vous des jeans quelquefois?
1: Oh, c'est très rare. J'en ai, oui. Mais je ne les porte plus. Je les portais à l'époque où je faisais mes études de peinture, lorsque j'avais fait 18 ans. C'est loin.
0: Oui. Alors pour terminer, on a beaucoup parlé des costumes d'époque, de ceux du passé, de ceux de l'actualité, du présent. Si l'on parlait un tout petit peu du futur, il existe des productions, vous le savez, d'anticipation, grandes productions américaines comme La Guerre des Étoiles, par exemple. Il faut créer de toutes pièces des costumes, les inventer. Qu'en pensez-vous, vous, de ces créations-là?
1: Eh bien, je les amassais sur, par exemple, les nains, les personnages que l'on retrouve dans La Guerre des Étoiles, qui sont... tout ce qui est armure m'intéresse, bien qu'il y ait une inspiration très nette des armures japonaises. Hein. On retrouve toujours l'inspiration du passé. Ça me gêne beaucoup. Je crois que c'était aussi dans l'Empire des Étoiles, je me trompe peut-être, qu'il y avait ces personnages qui semblaient sortir justement du Moyen-Âge. Ça me gêne. Je crois qu'il faudrait réimaginer complètement une époque sans trop de référence à ce que nous connaissons, ce que nous avons déjà, disons, emmagasiné en nous. Mais c'est ça qui est très difficile, parce qu'au fond, qu'est-ce que l'on a toujours habillé? Un tronc de bras et de jambes et une tête, hein.
0: Nous parlions de Chouan, qui est votre dernière production, côté costume, un film de Philippe de Broca. Avez-vous un film en chantier, là?
1: Oui, alors j'en ai plusieurs. J'en ai un qui est fait par une production de Belgique qui s'appelle Australia. Le metteur en scène, c'est Jean-Jacques Andrien. Nous avons Fanny Ardant. C'est 1955. Et les autres projets sont superbes, parce que c'est le prochain de Broca, Les Contes des Mille et Une Nuits.
0: Ah, alors là, on va rêver.
1: Ah, alors là, je suis absolument enchantée, je rêve déjà moi-même.
0: Dites-moi, avant de nous quitter, Yvonne Sassino-Denel, nous avons parlé des comédiens, des acteurs avec lesquels vous avez plus ou moins d'affinité. Du reste, beaucoup vous plaisent, vous conviennent, je dirais. Est-ce que c'est la même chose avec les metteurs en scène? Avez-vous rencontré des metteurs en scène

0: qui n'aimaient pas les costumes.
1: Oui, mais alors moi, je l'ai leur fait aimer au bout de très peu de temps. Avec Shaheen, ça a été difficile parce qu'il a vraiment été très désagréable quand je suis arrivée. Et finalement, après, il ne se préoccupait plus que des costumes, c'en était même presque encombrant. Voilà.
0: Bien, Yvonne Sassino-Donnel, il ne reste plus qu'à aller voir Chouan si nous ne l'avons pas encore découvert. Et puis, attendre les prochaines productions. J'étais ravi de vous recevoir parce que ça a été l'occasion de découvrir un métier que l'on connaît fort mal, dont on peut voir les splendeurs sur scène, à l'écran ou... au théâtre. Merci beaucoup et à bientôt.
1: Merci à vous.
0: Au revoir.

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Première diffusion le 1er juin 1988 sur Radio Bleu.

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1: Les costumes, les habilleuses veillent sur leur quotidien. Elles, puisque toujours ou presque ce sont des femmes, bien avant que le rideau se lève, sont là pour laver, repasser, repriser, recoudre, retoucher, amidonner, blanchir, détacher. Si les affiches ne retiennent pas leur nom, les habilleuses habillent et déshabillent les comédiennes et les comédiens, partagent avec eux ces moments particuliers qui précèdent l'entrée en scène. Et pendant la représentation, elles sont encore présentes en coulisses pour assurer en quatrième vitesse leur changement de peau, pour réajuster ou réparer dans l'urgence. En résumé, dans l'ombre, discrète et silencieuse, l'habilleuse est toujours là, sur le qui-vive, prête à répondre à la demande du metteur en scène, d'un comédien, à faire face au moindre accident vestimentaire. En 1998, ce métier méconnu, souvent moins bien considéré que d'autres emplois du spectacle, les Nuits Magnétiques nous le faisaient découvrir à travers un documentaire passionnant au cœur de l'équipe des habilleuses du Théâtre de l'Odéon.
2: L'habillement, c'est quand le costume est fini et qu'ensuite il est utilisé par le comédien.
3: Non, ça va, ça va.
4: C'est bon.
5: Très rapide en fait, c'est une robe qui est simple à mettre, donc c'est surtout lui remettre l'éclair. Puis bon, il est un petit peu énervé parce qu'ils vont démarrer dans pas longtemps. Voilà. Bien, mais je vais descendre pour voir ce qui se passe en bas maintenant. Alors, à tout à l'heure.
6: À tout à l'heure.
7: Deux petites portes en fer.
8: Faut attention, il fait sombre.
7: Il est sur les escaliers.
9: Le costume, si vous voulez, c'est quand même un élément important de la représentation. Ça compte énormément, hein, puisque c'est un signe. Donc, elle gère, elle règne sur cet empire des signes-là. Et c'est elle qui a la responsabilité du costume. Non, ça c'est très important.
10: On a une bonne place.
11: Au début du spectacle, on va venir ici et on fera les changements au moment où il faudra les faire. Quoi. On essaie de faire le moins de bruit possible, parce qu'il ne faut pas que ça dérange, comme on a juste une ouverture.
12: En fin de compte, on est dans les coulisses, donc on est passé sur un plateau, là, côté jardin, côté cour. Et pour nous, on sait où on doit poser les costumes, quoi. Ça sera toujours au même endroit. Donc on est passé au lointain, donc derrière. On est venu, donc, quand on est spectateur, on est à droite. Donc c'est côté cour. Et on passe... Je vais poser les costumes. Il y a tous les techniciens qui sont en train de préparer le décor, là. Et puis donc c'est pour ça qu'on ne fait pas trop de bruit et que c'est sombre.
13: Confidente, on remonte le moral, on est la maman, enfin tout ce genre de choses un petit peu qu'on est obligé de... je crois que c'est même pas obligé, je crois que ça fait partie d'un tout. Ce métier, si on l'aime, c'est automatique, on le fait comme ça.

0: Habilleur, habilleuse.
1: Terme à double étymologie. Habit, dérivant d'habitude, coutume, et habiller au sens de préparer, apprêter. Au théâtre, ce mot désigne l'emploi des personnes, le plus souvent des femmes, qui préparent le costume des acteurs et les aident à le revêtir en prenant soin avant et après la représentation.

0: Ça, c'est un espèce de planning donc, qui correspond au spectacle tambour qu'on fait actuellement. Ce qu'on a, c'est donc on a les actes, hein, acte 1, 2, 3, 4, 5, et le nom des comédiens. Donc, ce qui correspond à ces cases-là, ce sont les rôles hein, qu'ils font dans chaque acte. Hein, et les petites couleurs qui sont rajoutées avec les prénoms, c'est simplement l'habilleuse qui va s'occuper de faire le changement de costume. Hein. Avec à quel endroit il se passe, cour ou jardin. Voilà.
1: Il y a une attention au moindre détail. Elles savent rassurer les acteurs, les prendre avec leur bon côté. Parfois, elles deviennent même franchement les confidentes des acteurs. Parce que parfois, c'est l'inverse. Entre deux actes, un acteur remonte dans sa loge, traîne, change vaguement de costume. Hein, et tout d'un coup, il y a une relation qui se noue, qui est très, très, très, très belle. Ce sont des personnes, encore une fois, je dis très, très sensibles et très, très secrètes, sous des airs comme ça, complètement manuels. Souvent, ce sont des gens qui adorent le théâtre, qui ont rêvé d'en faire parfois dans leur jeunesse. Et puis qui tout d'un coup ils deviennent une attention rêveuse. Enfin, moi, ce sont des personnes vraiment qui m'impressionnent.
2: On a malheureusement actuellement sur le marché des gens qui se prétendent habilleuses et qui ne le sont pas. Tout simplement, c'est parce qu'elles ont fait des écoles de stylistes ou alors elles ont essayé d'être danseuses, comédiennes, je ne sais pas trop quoi, dans le spectacle. Qui se disent, oh, bah, après tout, une habilleuse, qu'est-ce que c'est? C'est juste aider à passer un costume à un comédien, je peux en faire autant. Et il y a tout un travail d'amont qui est très très important, et c'est là où il faut absolument être de métier.

0: Une porte au troisième étage du théâtre de l'Odéon, au cœur de Paris, côté entrée des artistes. Sur cette porte, un simple écriteau, chef habilleuse. C'est le territoire de Monique Bonzon, depuis 26 ans dans la maison. Autour d'elle, ses filles, comme elle les appelle, Chantal, Christine, Isor, Florence, Elisabeth, Carmina, Bénédicte, s'affairent à la préparation de deux pièces montées par Georges Lavaudan, le directeur de l'Odéon, à l'occasion du centenaire de Brecht, La noce chez les petits bourgeois et Tambour dans la nuit, actuellement à l'affiche.
1: Ouais,
2: quand tu t'as permis, tu seras tranquille, là on va aller...
1: Oui.
2: Et toi, je me fais dedans, t'as pointé, t'as tout ce qu'il faut.
1: Ok, je te ferai, ouais.
3: Le faux ventre de Libérette, s'il te plaît.
1: Ok. Et alors ça, c'est bien ça.
3: C'est bien ça.
1: Ouais.
3: C'est pour faire un essai et remplacer les dimeux.
2: C'est quoi, c'est Marie-Claude qui m'en a parlé.
4: Mais là, on risque pas de les confondre, pour le moment, on ne saute pas sur l'étiquette.
5: Dans l'après-midi, en début d'après-midi, on va commencer déjà, si on prend les brèches, on a du lavage, du repassage, de la vérification de couture. Ensuite, on a de l'amidonnage, puisqu'il y a des cols 1930, donc on est amené à le faire. Et ça, on va repasser, bien évidemment. On va aussi utiliser ce qu'on appelle un steamer, qui est en fait le comme un pressing, si vous voulez, qui est une vapeur. Qui est, je crois qu'on appelle plus ça Vaporetto, je crois, que dans les pubs. Donc, voilà, tout ce qui sera fait sur le costume. Ensuite, il y aura au niveau des loges la préparation des loges, c'est-à-dire de mettre en ordre les costumes, de préparer sur les tablettes toute la lingerie. Et puis, la mise en état, ce qu'on appelle, c'est-à-dire de mettre aux endroits donnés les costumes pour effectuer les changements pendant le spectacle. Et ça, ça représente déjà entre 3 et 4 heures de travail.
2: On a rallongé le pantalon de Gilles, de l'acte 4. Donc là, tu la marque d'ancienne marque du lourdé, ouais. Faut la laisser.
6: Okay. D'accord.
1: Oui, je t'ai mis la peinture de Monsieur Béton sur le pantalon.
5: Un gâteau.
1: Et ça, là, je sais pas après. Ce sera à les marquer.
2: J'ai monté une ventelle.
1: D'accord. Mais pour le filage, c'est pas grave. Hein. Il met
2: les toujours les autres.
1: Oui, on peut se faire celui-là. Bon, alors attends. Je vais là-bas. Je vais là-bas.
6: C'est des vêtements qui se portent à la main.
1: Gilles Larona et Barbesson.
6: Vous pouvez nous les décrire un peu?
5: Ben, c'est un pantalon en lainage marron foncé, quoi. Qui met pour noces. Et puis Marc, c'est un t-shirt qui met pour tambour, pour un homme sous
1: une veste marron aussi, de lainage. Et là, je suis chez Gilles, donc je mets ça.
6: Donc ça, c'est sa loge.
1: Ouais.
5: Avec tous les costumes, les chapeaux et tout. Il y a une douche, une armoire personnelle, une armoire pour tous les costumes, un lit, une tablette et des glaces entourées de lampes pour pouvoir se maquiller, quoi. Une petite fenêtre et un lavabo, quoi, tout ce qu'il faut pour un comédien, quoi.
7: Et qu'est-ce que j'aurais une petite étiquette, qu'est-ce que c'est là sur
5: on met les noms et les rôles. Comme il y a deux pièces, on a mis le nom de l'acteur, le rôle et la pièce que c'était, pour pas qu'on se mélange au début, quoi. Et quand ça part en tournée, les habilleuses qui sont demandées sur place, au moins vont beaucoup plus vite quand on leur donne les feuilles avec tous les repères.
7: Donc là, sur celui-là, il est écrit Marc Béton, bourgeois, tambour.
5: Ouais. C'est pour la scène numéro de l'acte 3. Il est en bourgeois, donc il a ce manteau et un haut de forme qui est juste derrière. Ah si, je suis à côté aussi.
6: C'est exprès qu'elle est tachée.
5: Non, c'est la poussière. Quoi.
7: Le maquillage, peut-être.
5: Là, ça aussi. Non, mais là, c'est la poussière du truc aussi. Il le met pas. Hein. Il le met juste à la fin, un petit peu. Quoi. Ouais.
7: Donc ça fait partie du travail aussi de regarder s'il y a des taches,
5: ouais.
7: S'il y a des.
5: On arrive l'après-midi pour regarder si c'est pas déchiré, s'il y a des taches à repasser.

0: on les passe à la table. Donc ça, et maintenant il faut que j'achète les filles. Oui, je garde.
1: Il y a une atmosphère différente entre les loges d'hommes et les loges de femmes.
0: Bon, moi, je... pas tout le temps, mais les femmes mettent plus souvent des photos de leurs enfants et les hommes, ça sera plus souvent les petites lettres qu'on leur donne pour la première.
1: Alors là, on est dans la loge de Dan.
0: Oui, mais il manque la plupart des costumes.
1: Et sur ceux qui sont là déjà, vous pouvez nous en parler. Qu'est-ce qu'il y a alors? Qu'est-ce que c'est que
0: bah, pour Noce, elle a la robe de la mère. Et elle a, bon, vous voyez pas, mais elle a un faux ventre, elle a une espèce de combinaison avec des gros seins et des grosses fesses qu'on met en dessous de la robe marron qui fait un peu kitsch, quoi. Elle a des chaussures à boucles, vernis, et puis des bijoux, quoi, des bijoux simples, une broche et des boucles d'oreilles en nacre, et puis c'est tout.
1: Et vous nous dites que tous les costumes sont pas là, ils sont où les autres ?
0: Quoi, c'est des détails. Là, pour le moment, ils sont partis à l'atelier. Il y a un atelier qui a été formé juste pour la pièce, donc les détails qu'il fallait changer, c'est parti à l'atelier. Et puis ça redescend tout à l'heure. Sinon, il faut rétrécir, reprendre, ou alors il va la rallonger, ou alors il faut repatiner, parce que bon, le costumier trouve qu'il ne sait pas assez.
1: Ça veut dire quoi, repatiner ?
0: C'est abîmer le costume. De faire semblant qu'il est abîmé, soit par la peinture, soit par plein de...
2: Bon, jusqu'au dernier moment, à l'atelier, ils vont...
0: Oui, il va y avoir plein de retouches. Je pense juste un truc, j'ai un bouton à changer.
2: Le bouton qui partait ou...
0: Non, c'est les boutons des faux cols. Et puis celui que j'avais mis hier, il est un peu cassé. Donc j'ai dû changer.
2: Ici, c'est un... C'est... Enfin, en ce moment, c'est l'atelier. On a monté l'atelier de costumes dans l'Odéon. C'est aussi un studio de répétition. Et ponctuellement, on installe un atelier. Donc voilà, c'est ici que sont fabriqués tous les costumes faits spécialement pour le spectacle, pour les Brecht.
1: D'accord. Et là, vous, qu'est-ce que c'est que ce bout de chiffon tout froissé que vous avez dans
2: les mains ? Ce tas, c'est une petite culotte en soie qu'on a fabriquée. Je dis en soie parce que bon, c'est de la soie fine pour une prostituée du spectacle. Je viens de la teindre, j'ai changé la couleur et je la fais sécher, froisser, de façon à casser l'effet neuf de la soie. Et bon, c'est un petit peu, je fais ça, c'est un peu urgent, hein, parce que c'est pour cet après-midi. Donc, elle a un petit peu l'air d'un tas de boue pour le moment, mais ça va être bien prêt.
1: Alors là, on est donc dans le royaume des costumiers et des costumières, et on est à quelques portes de chez les habilleuses. Est-ce que cette proximité géographique n'est que géographique, justement ?
2: Non, non. Alors là, justement, là en ce moment, c'est formidable parce que la proximité, elle est quasi indispensable, surtout en travaillant sur l'urgence, là, comme en ce moment, où on monte deux spectacles en même temps. Bon, ben là, on travaille complètement ensemble avec l'habillage. C'est-à-dire qu'au fur et à mesure qu'un problème se pose dans la réalisation, dans le suivi, ben, on peut le dire de suite. Ouais. C'est vraiment main dans la main et géographiquement, c'est idéal comme ça.
1: Ah oui, non, c'est bon.
2: Non, parce que je suis à côté de la planche à repasser, je pense déjà qu'il fait chaud. Là. la culotte, mais...
1: Alors une fois que le costume est terminé, est-ce qu'on peut dire qu'il y a un passage de relais entre la costumière qui donne le costume à l'habilleuse et finalement, au bout d'un moment, c'est l'habilleuse qui va en avoir la responsabilité.
2: Voilà, c'est tout à fait ça. Ça, c'est le schéma classique normal. Hein. C'est-à-dire que quand les costumiers ont fini leur travail, ils livrent vraiment les costumes, ils livrent leur enfant aux habilleuses. Ou habilleur d'ailleurs, parce que là aussi, il n'y a pas d'exclusion, qui après vont être complètement sur la représentation. C'est-à-dire qu'après, le costume, j'allais dire, leur appartient, et donc elles vont devoir l'entretenir et avoir le rapport avec le spectacle. C'est-à-dire que là, il y a une passation qui peut être... Enfin, là ici, qui est bien vécue, parce qu'on a travaillé ensemble pendant la réalisation. Souvent, c'est un petit peu douloureux et il y a incompréhension entre les deux parties, quelquefois.
3: Quand on a la chance là, d'avoir l'équipe de l'atelier de Pierre Betoul, ça c'est bien aussi parce qu'en fait, on voit tout de suite avec lui Si on peut, parce qu'on s'aperçoit que ce qui nous a mis comme fermeture du costume, c'est trop léger ou c'est trop petit pour aller très vite lors de changements rapides. Donc on peut le faire directement. Mais on a effectivement des ateliers qui nous font des robes magnifiques, c'est pas le propos, mais qui nous font ça haute couture avec des pressions qui sont des petites puces. Ça, c'est bien pour des défilés de couture, quoi, mais pas pour nous dans le fonctionnement. Il nous faut des choses qui soient solides, repérables très très vite. Et donc, quand on a affaire à un atelier qui est très très théâtre, c'est bien. Et effectivement, bon, bah, Pierre travaille aussi pour le cinéma, mais je sais qu'il le fait différemment. L'autre jour, on en parlait. Bon, on a de très jolis petits mouchoirs, et tout de suite, il m'a dit non, je garde ça pour le cinéma. Parce que nous, pour le théâtre, il faut que ce soit résistant en même temps. C'est-à-dire que de la salle, il faut que ça ait l'air aussi fin, aussi joli qu'au cinéma, mais en même temps, nous, il faut que ce soit très solide. Donc on passe sur d'autres matières.
4: Elles sont toutes les deux dans les loges, là
5: hein. Oui, elles sont en train de...
4: Bah, de toute façon, Béni fera après, voilà.
5: D'accord.
4: Alors, attends, bah,
5: oui,
4: ça, c'est vrai, pour mon os. Pour l'arrêter, c'est pas grave. Ça marche.
3: Au départ, bon, en fait, j'avais des études tout à fait normales. Il y a eu 68, j'ai fait comme tout le monde, j'ai un peu pété les plombs. Et il a fallu que je fasse autre chose. Et donc, j'ai fait une formation de couture, haute couture, parce que je sais pas, ça m'intéressait aussi. Puis en fait, c'est un peu ennuyeux dans les ateliers. Et j'ai entendu parler de cette école où on formait les habilleuses. Donc je me suis présentée au concours de la rue Blanche à mon époque, qui ensuite s'est appelée l'ENSAT. Au départ, c'était plus exactement pour être costumière. Puis quand j'ai vu que c'était aussi un atelier, donc je me suis dit, et que j'ai vu des habilleuses, des filles qui montaient, qui descendaient, je me suis dit, ça bouge bien. Et en fait, je suis passée dans cette section. Et j'ai eu comme professeur Mademoiselle Thouan, qui est une femme formidable, qui exerce encore, malheureusement, dans des lieux qui ne sont absolument pas adaptés pour. Donc les gens qui sortent avec les diplômes maintenant, je ne veux pas être méchante, mais ils sont pratiquement nuls, quoi.
1: Qu'est-ce qu'on attend au niveau des qualifications d'une habilleuse ?
3: Ben, on attend, déjà au départ, on attend d'elle, dans ses qualifications, disons, manuelles, c'est de qu'elle sache de très très bien coudre, ensuite amidonner, coquer, tuyauter, savoir faire des réparations.
1: Là, ça va un peu vite pour moi. Vous ne pouvez pas nous expliquer tous ces termes ? Coquer, amidonner, on n'a pas l'habitude d'entendre ça.
3: Eh bien, l'amidonnage, je pense que ça, c'est un petit peu plus compréhensif. Parce que, bon, il y a encore des blanchisseuses, très peu, mais enfin, c'est le même problème. Donc, c'est de durcir des cols, durcir des jabots, durcir des plastrons. Ensuite, bon, ce qu'on appelle coquer, c'est-à-dire qu'avant qu'arrivent des matières qui sont permanentes maintenant, lorsqu'on fait des costumes de style... Renaissance, par exemple, où il y a des fraises, qui est un col très important pour le costume, eh bien, avant, il fallait le remettre, après le lavage, il fallait le remettre en état. Donc, c'était le même système que l'amidonnage pour le durcir, sauf qu'on a, un appareil qui s'appelle une coque, qui a la forme plus ou moins grande, pour pouvoir recoquer et redurcir, en fait, cette fraise. Tuyautage, eh bien, c'est comme un fer à friser. Et on tuyote les jabots.

Coquer, blanchir, décatir, ces mots évoquent un univers désuet, celui des petits métiers du temps de nos grands-mères. Sophie Loukachevski connaît bien Monique.

0: qui ne soient pas embauchés ponctuellement pour chacun des spectacles.
1: Aujourd'hui, effectivement, dans le système actuel, c'est un privilège absolu. Mais en fin de compte, c'est aussi ce qui se passe dans les pays dits de l'Est, où moi, je me souviens avoir travaillé en Hongrie en 89, où le théâtre avait à disposition une équipe pour le décor, on allait choisir son bois dans la forêt, on avait une équipe de costumiers, enfin, tout était à disposition. C'est-à-dire, le théâtre était des vraies petites usines, des petites villes à elles toutes seules qui fonctionnaient de façon autonome. À partir du moment où on rentre dans un système dit capitaliste, tout ça est fini, puisqu'on rentre dans un système de rentabilité. Mais comme dans tous les systèmes de rentabilité, en premier, on supprime la main-d'œuvre. Et moi, j'avoue que j'ai eu beaucoup de tendresse pour ces métiers-là.
2: Viens, descends.
3: Ah.
2: Pardon.
0: C'est quoi ce long chemin qu'on a fait là jusqu'à maintenant alors ?
2: Eh bien, on a traversé le plateau de jardin à cour. Et nous avons mis en place la robe de mariée pour le changement tout à l'heure. Plus les manteaux. Et les manteaux que Florence a sur le bras et le chapeau. Et de ce pas, je vais dans les dessous chercher les deux autres qui sont rangés dans le fly.
0: D'accord.
2: C'est quoi le fly ? C'est une armoire à costume. Et la cuisine, c'est là ? Là où,
4: c'est ici.
2: Où la mariée se change,
4: change
2: pendant la noce. Ouais, Carmina. Voilà.
4: La place de prédilection.
2: Voilà. Et juste là.
4: Et là, vous êtes bien assis, vous voyez tout.
3: Non, mais on a les retours vidéo de toute façon.
4: Oui.
0: Remonter dans les loges à travers le dédale de marches, de couloirs aux tapis rouges élimés et aux murs nus. Ce parcours, les habilleuses pourraient le faire les yeux fermés. Elles passent leur journée à grimper et à redescendre de leur étage à la scène, des coulisses aux loges. À l'approche du lever de rideau, leur va-et-vient s'accélère. Elles s'activent, discrètes et efficaces auprès des comédiens. Dans sa loge, Philippe Morier-Genoux tire sur une cigarette en attendant le maquillage.
5: Ben, une habilleuse, c'est un petit peu une mère, une femme, une sœur. Une présence féminine qui veille là sur la garde-robe.
2: Féminine parce que ce sont que des femmes.
5: Oui, ça arrive que... Et voilà, c'est la chef habilleuse qui rentre. Vous voyez, je vous disais, donc c'est une sœur. Hein.
2: Vous avez les chaussures bien cirées.
5: Bien cirées. Bon, à vrai dire, elles avaient un problème, ces chaussures. Elles glissent sur le plateau. Et alors, ils n'ont pas le temps de mettre de l'antidérapant en dessous. Alors, elle est allée avec un cutter. Elle m'a fait des biffures pour que je ne tombe pas. Vous voyez, elles sont gentilles. Hein. Elles veillent à tout, moi.
2: Et alors, on disait donc, c'est une présence féminine, toujours.
5: Alors ben, des fois, il arrive que des fois, ça soit la grosse surprise. Et une fois, donc, à Belgrade, j'entends frapper à la porte. Et c'était donc l'habilleuse qui était censée rentrer. Et qu'est-ce que je vois? Je vois arriver un malabar qui mesurait pas de 2 mètres. Il passait à peine à travers la porte. Et il devait venir mettre un bouton à bascule. Là. Vous savez, c'est toujours un peu difficile, on ne sait plus les mettre, les boutons à bascule. Et alors je le vois arriver, il avait des doigts énormes. J'ai cru que s'il loupait le bouton et qu'il prenne le coup, j'y passais. Quoi. Il s'appelait Dimitri, je crois, quelque chose comme ça. Mais il était très gentil. Ce n'est pas exclusivement féminin, mais En principe, oui, parce que, si vous voulez, c'est elle qui...

0: quand même repasse les costumes, recouse un bouton, dernière minute. Donc il y a une maintenance du costume, mais bon, c'est dans notre société, hélas, une spécificité féminine.
1: C'est la dernière personne que vous voyez avant d'entrer en scène, l'habilleuse.
0: Oui, oui, oui. Elles sont là, et puis ça fait un balai assez étrange d'ailleurs, parce que c'est des accumulations d'énergie, ça montre que le spectacle va commencer. Elles ont aussi le trac, parce que il faut pas qu'elles se trompent, elles ont 10, 15, 20 comédiens et comédiennes. Et puis c'est à ce moment-là que le comédien est le plus fragile, et le plus... il y a une ébriété, on a le trac. Elles le ressentent formidablement aussi, donc et le moment est un peu sacré, un moment est un rituel un peu sacré.
2: En fait, on est sur son colombe, on va lui passer la robe, les chaussures, la robe avant la perruque, parce qu'après, on ne peut plus. Passer, c'est très juste, alors, avec la perruque.
3: Et au fait, le soutien-gorge de notre pièce, elle est ici.
2: Oui. Oui. De 2 cm, comme on avait mesuré en fait.
3: Ah, d'accord.
2: Je pense que ça ira. On va revérifier, donc c'est ça. Ce sera toujours des bougies encore si.
3: Ok, sûr. Alors là, attention, ne pas mettre du rouge à lèvres. Je vais mettre, tu sais quoi, hein? Ouais, je fais comme ça. C'est là que ça va tout craquer.
2: Elle est horrible, enfilée.
3: C'est un vrai fourreau.
2: Elle est toute fraîche. Ça me fait du bien. Voilà. Ok, là.
3: Les chaussures. Et c'est fait.
2: C'est rapide.
3: Ouais, c'est rapide, là. C'est moins rapide pour l'autre.
2: Oui, c'est vrai. Le tambour, ce sera...
3: Pour le tambour, il sera encore là. Je range tout ça.
2: Le côté... Ah, elle a pas réparé, le chapitre.
3: Non, mais elle va me mettre.
2: Okay. Elle va réparer.
3: Ben, voilà. Il me reste à voir.
4: Eh ouais.
2: Je vais l'obliger.
4: Mais ben oui, quelque part.
3: Eh ouais.
4: Ça t'a pendant la fauteuil, hein.
0: Je ne
5: l'ai pas fait exprès.
0: Non,
4: mais on
0: ne
4: fait jamais
0: ça. Il y en avait une, c'était une jeune stagiaire. Alors elle était obligée de me faire un pansement, elle était obligée de m'habiller, j'étais presque quasiment nu. Et j'avais une jambe qui était pourrie, donc j'avais un gros maquillage d'une heure sur une fausse jambe. Alors elle venait, elle me disait, ah, c'est comme mon grand-père. Je me disais...
1: S'établit pas parfois des rapports un peu ambigus, le fait de se laisser habiller et déshabiller par une femme comme ça?
0: Si. Mais c'est bien l'ambiguïté. C'est bien, oui, non. Y a, ça peut être soit maternel, ça peut être soit plus, peut-être plus viril, plus amoureux, mais je sais pas. Enfin, pour ma part, je n'ai pas noué d'idylle avec une habilleuse au mariage.
1: Ça arrive?
0: Ça peut arriver, oui. Pourquoi pas? C'est la vie. Oui. Bonjour.
6: Oui. Non, mais continue.
0: Voilà.
6: Ok, Rémi, quand tu veux.
7: Pour le metteur en scène, c'est assez mystérieux. C'est une chose qui se passe en coulisses. Et d'une certaine manière, on n'a pas beaucoup de relations, si ce n'est parfois des relations excédées en disant « alors ça va pas assez vite, qu'est-ce qui se passe tout d'un coup ?» Mais c'est très mystérieux ce qui se passe là-bas. Après, parfois, lorsqu'on donne des notes, par exemple, on passe dans les loges 10 minutes, un quart d'heure avant le spectacle pour donner des notes de travail aux acteurs, puis on voit cette espèce de rituel très mystérieux qui se passe entre les deux personnes. C'est en même temps très très banal, très très païen, parce que quoi c'est quoi, on passe un vêtement, on s'assure que ça va bien, que la coiffure est à peu près là. C'est vraiment, pour certains spectacles, c'est quasiment une des choses les plus importantes.
1: Et vous leur donnez des indications dans ces cas-là?
7: Non, c'est le metteur en scène, malheureusement, pour lui, c'est toujours le plus pressé possible, hein, j'allais dire. Je crois que c'est pas une personne qu'elles doivent beaucoup porter dans leur cœur, parce qu'en quelque sorte, c'est toujours quand ça va pas. Quand ça va, finalement, le metteur en scène ne dit rien. Et c'est vrai que, je sais pas, je le regrette, je le dis là presque publiquement. Des fois, je trouve on n'est pas assez à dire combien leur présence est précieuse.
1: En général, vous avez un rapport avec elles pour vous énerver contre elles quand elles ont pété assez rapide.
7: Oui, enfin, je nuance ça quand même. Disons, c'est vrai que ça peut arriver, parce que je dis encore une fois, c'est ça. Tout d'un coup, c'est parce qu'on découvre, voilà, le rideau se relève, et puis il n'y a pas l'acteur en scène, et puis tout d'un coup, on entend un peu de bruit, un peu d'énervement, la lumière se rallume dans la salle, on dit, oh, qu'est-ce qui se passe? Puis on dit, bah, écoute, moi, je suis pas prêt, mes godasses étaient pas lassées, j'ai pas ma moustache, je sais pas quoi, ma chemise est pas terminée de boutonner. Alors là, il y a des mini drames comme ça, très très rapide, et puis très vite on se rend compte que tout le travail a été fait parfaitement et que c'est au metteur en scène à trouver les solutions pour donner un petit peu de temps réel aux personnes qui en ont besoin.
3: D'une ponctualité, d'une gentillesse. Elles sont vraiment si, vraiment, c'est particulier. Hein. Elles sont vraiment...
5: Vous avez eu des expériences différentes avec des habilleuses?
3: Non, en général, elles sont sympas. Mais là, on se connaît maintenant, parce que ça fait un an et demi, 2 ans qu'on est là. Donc, on les connaît bien. Et c'est un rapport de famille, quoi. C'est agréable.
5: Parce que vous-même, vous êtes dans un état un peu particulier, quand même. Hein. Juste avant d'entrer en scène, ça ne doit pas être facile pour elles.
3: Bah, c'est des angoisses, mais les pauvres, elles n'ont pas à les porter. Hein. C'est vrai.
5: Vous ne les partagez pas avec elles?
3: Il est très seul pour entrer en scène. Ça, on a beau être nombreux, ça, on est tout seul. Hein. C'est comme le proverbe, tu seras seul dans ton cercueil. C'est vraiment ça.
5: Là. Il y a le micro qui vous appelle, oui. Le haut-parleur. Là.
3: Vas-y, on va essayer. Allez.
5: Au revoir, merci.
7: Et puis il y a la tension de l'acteur lui-même. L'acteur n'aime pas systématiquement être sortir de scène puis être happé, manipulé. Des fois, il y a certains spectacles, si vous voulez, où un acteur sort de scène, il est happé. Je me souviens encore une fois très bien de ce problème de Terra Incognita où un personnage jouait un conquistador. Hein, c'était un spectacle, si vous voulez, un hommage au Mexique. Donc il y avait des figures mexicaines du Mexique antique. Enfin, Mexique historique, la conquête, et puis aussi du Mexique contemporain. Je me souviens très bien d'un personnage donc, qui sortait complètement avec une armure habillée en conquistador et qui devait se transformer en travesti, c'est-à-dire il passait une robe années 50 pour aller danser un danson, j'allais presque dire 30 secondes plus tard. Donc il fallait le changer entièrement, il fallait lui enlever sa fausse barbe, son casque, sa cotte de maille, ses chaussures, lui mettre une nouvelle perruque, lui refaire le maquillage, lui passer sa robe, lui mettre ses hauts talons, il fallait faire ça en 30 secondes. Quand l'acteur sortait, il y avait 5 personnes qui lui sautaient dessus, si vous voulez. Et il était repoussé en scène, il ne savait même pas. Je dis une blague, il aurait très bien pu rentrer en robe avec encore sa barbe de conquistador. Enfin, on serait chez Woody Allen ou chez les Marx Brothers, c'est ça qui se passerait, si vous voulez. Donc des fois, c'est vraiment très... Enfin, c'est chaud, hein, comme on dit, c'est un peu une expression triviale, mais il y a vraiment... Et l'acteur lui-même, vraiment, ça dépend des acteurs. Quoi. Des acteurs ont horreur de ça, parce que c'est comme si on vous transformait, vous avez l'impression de tomber dans un gouffre.
8: C'est un cas qui est assez classique. C'est-à-dire qu'on a eu le cas d'un comédien qui est en scène, était censé être dans une prison. Il avait juste une chemise et une culotte. C'était pour l'illusion. C'était Stéphane Fraisse. Et en fait, la culotte s'est défaite pendant le spectacle. Et effectivement, bon, elle s'est retrouvée. Heureusement, il était à genoux avec la culotte descendue. Sortant de scène, il était effectivement très en colère. Et son habilleuse, on en a entendu pendant plus d'une heure. À la suite de ça, bon, calmement, j'ai regardé la culotte, et je me suis aperçue à ce moment-là que ce n'était pas la faute de l'habilleuse, c'est-à-dire que c'est pas le bouton qui était mal cousu, non vérifié, mais dans son jeu, il avait même craqué le tissu, donc il y avait un morceau de tissu qui manquait. Donc on a résolu le problème en mettant un cordon après pour que plus jamais ça ne se produise. Mais en même temps, bon, je suis allée voir le comédien en lui montrant, en lui disant que ce n'était pas une faute de l'habilleuse. Ceci dit, il ne faut pas dire que ça ne nous arrive pas. Il arrive qu'il y ait des fautes de l'habilleuse, mais qui sont à éviter. Parce que la colère La colère de la chef habilleuse est autant à redouter que celle du comédien.
9: Il y a chopé tôt, dans 5 minutes.
1: Vous pouvez nous décrire un peu ce que vous avez dans votre petite trousse à couture là.
10: Eh bien, j'ai des aiguilles, j'ai une paire de ciseaux, tout un petit tas, réserve, fil. Bon, j'ai même de l'aspirine au cas où. J'ai des agrafes, des épingles, mais bon, ça ne sert pas tellement de réchauffement, mes ciseaux. Puis bon, toujours des trois bricoles, tout un tas de mon centimètre, moi, un chausse-pied, quatre besoins.
1: Et ça vous sert dans quel cas, tout ça?
10: Ben, pour les changements, parce que des fois, il y a une déchirure ou un truc comme ça.
1: Alors, vous cousez en 5 minutes?
10: On coud vite fait, avec gros points, ou on met une épingle. Il n'y en a pas. Il n'y a pas de nourrice. Si on n'a pas, on ne peut pas faire autrement.
5: Tiens, ben voilà un comédien qui passe. Si on le suivait à son habillage, on y va?
10: Ah oui, ce sera pour ma copine d'à côté. Ah, c'est bon. Elle qui s'en occupera.
5: D'accord.
11: Personne ne soit.
10: Oui. Allez aux toilettes.
11: C'est normal, je parle pas. Je parle pas encore à la machine, elle est déjà fait.
10: Annie ?
11: Si, tu me demandes des trucs, mais.
1: Là, ça fait un moment que vous êtes déjà en costume, coiffé, maquillé, etc. C'est pas gênant de se balader comme ça dans les couloirs, en perroquet ?
11: Non, regarde la sœur qui est.
0: On dirait Mars Attaque un peu.
5: Les mômes qui ont vu ça. Annie, c'est la sœur. C'est elle avec qui je. On se frotte un petit peu, on se fait du pied, tout ça. Mais non, c'est pas gênant d'être en. Enfin, moi, je t'avoue, franchement, plus je peux être libre avec ça, plus ça m'arrange, moi. Mais ça dépend des gens. Moi, plus je peux me démerder tout seul au niveau de la coiffure, des fringues, ça, plus je gère mon temps seul, en fait. Et je préfère.
1: Vous aimez pas quand.
5: La prise en charge, quoi, en fait. J'aime pas ça du tout. Mais là, on est un peu coincé. C'est des pièces qui sont. Qui demandent ça, quand même. Les deux, ouais. C'est comme ça.
1: Ces vêtements-là, vous pouvez pas les mettre tout seul?
5: Si, je peux les mettre tout seul. Mais en fait, moi, là, c'est quand même un peu spécial parce que on est à 3 jours de la première et puis j'ai toujours pas vraiment trouvé dans quoi je me sens le mieux. Donc, on essaye des choses différentes un peu. Alors, on en parle avec Brigitte et puis on essaye de chercher encore un peu.
9: C'est la bonne chemise?
10: Oui. Eh bien. Je mets une cravate à Philippe, mais je ne suis pas spécialement très douée.
0: Ouais, elle dit ça. Elle dit ça.
10: Ouais, c'est un simple, je suppose.
9: Oui.
10: Alors, on va essayer de voir si on la fait bien ou pas.
0: C'est pas mal, hein?
10: C'est pas sûr.
0: Ah.
10: Et
0: il faut que je fasse une petite remarque.
10: Oui.
0: Et lui faire une petite remarque.
10: Dis-moi.
0: Et bien, on espère que le gilet cachera le.
10: Le bas.
0: Le bas.
10: Elle est trop
0: mais,
10: courte.
0: Voilà, en principe, en principe. Il faut qu'on arrive à ça.
10: Oui.
9: Faut que t'enfiles ton cabillaud.
5: Où est-ce que j'allais? Dans ma loge? Ouais, dans ma loge, on va. Et puis après, on va aller. Pas mal, hein? Bon, là, j'ouvre ma loge. Il y a mon nom dessus, Eric Amosino. Je suis assez fier. Là, vous pouvez rentrer. Je ne suis pas encore acheté de bouteille de whisky, mais ça ne va pas tarder. Je vous paierai un canon si vous restez.
9: Passez au bistrot à voir la noce, c'est mon ami.
10: Oh, oui, c'est
5: bizarre. Oui, c'est. Ça va t'arranger.
9: Eh bien, merci,
10: la
9: maman.
10: Famille.
9: Merci, ouais. Ils sont gentils. J'aime bien ma maman. Puis c'est varié comme menu en plus.
5: Dans le temps où ça se fait pour moi l'habillage, c'est-à-dire grosso modo une demi-heure avant la représentation, entre une heure et une demi-heure, pour moi il ne peut pas se passer grand-chose, si tu veux, dans la détente et dans la liberté de se raconter vraiment et de se parler, puisque mon esprit il est tourné que à l'endroit où on va commencer à
12: à jouer. Donc après, c'est, tu vois, c'est très compliqué, quoi.
13: Mais là, c'est que mouillé. Ça va pas tenir.
9: Non, non, j'ai mis de la feuille.
13: Ça va, là, comme ça?
9: Comme ça, tu veux dire, je suis bon.
13: Ça me paraît, c'est bon.
0: Elle est là, costume noir, costume du père. Alors, effectivement, le prestige du rôle leur donne des mouvements encore un petit peu plus attentifs, un peu comme à l'église, les enfants de chœur qui portent le surplis, les étoles, manipulent tout ça, toutes les pièces du costume liturgique. Il y a une certaine onctuosité pour le faire, hein, c'est un certain. On sent d'ailleurs, on sent que, par exemple, là, le costume du père, ça leur dit quelque chose, quoi. C'est peut-être aussi leur père à elle, quoi. Toute cette poésie qui passe.
5: Est-ce que vous n'avez pas le sentiment parfois d'oublier l'habilleuse qui est un élément du décor, mais que vous finissez par ne plus voir dans le travail?
0: Oui, oui, oui, ça, c'est possible. À un certain moment, elles sont là, on peut être très concentré sur une chose, et paf, elle nous réajuste un truc, elle nous brosse, elle nous enlève une tâche, etc., et on la voit plus. Donc elles sont instrumentalisées un peu comme ça. Mais ça, c'est une qualité. Parce que si elle la ramenait trop, elle casserait la concentration. Donc elles ont aussi ce tact-là, cette finesse. Et ça se sent, c'est en dehors des mots. Puis plus le moment, par exemple, d'une première arrive, plus elles aussi ressentent le moment solennel. Coup d'envoi.
13: Bonjour.
14: Une petite mèche qu'on en met parce qu'on va les deux. Et voici la mariée est habillée.
13: L'important, c'est d'y aller.
14: Une jeune mariée. Je te suis.
9: On a bien gagné.
14: Oui,
13: pas invité.
14: C'est comme ça.
13: Merci. Parce que là, il fait noir, hein. Et tout c'est pas de se casser la figure. Parce que après, je serai pas jolie.
14: Demandez le programme. Du spectacle.
13: Attention.
14: Ah, je veux bien l'eau.
13: Super.
14: Je veux de l'eau.
13: Mais je dois rester pas dans la cuisine.
14: C'est bon.
9: Voilà. Ça me rappelle une histoire.
14: Mais mon bon père, tu es toujours le plus mal servi.
9: Non, d'abord l'histoire.
8: Le rideau se lève et le spectacle commence. Donc là, elles vont intervenir au moment des changements, mais évidemment. Et puis, de toute façon, on a toujours, même s'il n'y a pas de changement, j'ai pris l'habitude de mettre toujours des habilleuses de garde, parce qu'il peut y avoir le pépin, déchirure ou autre. Et puis, de toute façon aussi, parce que des fois, les comédiens ont des demandes qui ne sont pas de changement, mais qui sont des petites choses, des manies. De leur descendre des choses, de leur montrer d'autres, des gris-gris, des porte-bonheur.
0: Ça ne réplique pas plus. C'est une chaleur. Il doit y avoir 40 là sur le plateau. Bon, bref, 40.
9: Qu'est-ce que tu en fais?
15: On met des portants où on peut et suivant le décor, suivant la place. Et puis il peut y avoir une loge dans les premiers dessous, on peut aller voir si vous voulez. On redescend en dessous de la scène et on a installé une loge pour un changement aussi.
9: Toutes les obscénités, mais pas plus.
16: et puis casser mon fauteuil. Vous auriez fait mieux que...

0: Ça c'est pour un changement pendant un tambour.
1: C'est-à-dire quelqu'un, le comédien a le temps de descendre.
0: Voilà, la personne n'a pas le temps de monter. Au début on a essayé, on fait toujours des essais, elle est montée dans sa loge et après elle doit se remaquiller. Et elle, c'était trop juste. Donc par contre, maintenant, elle descend juste là, c'est moins long. Et elle va à jardin, il y a un côté, il y a aussi une table avec de quoi faire le maquillage. Et elle va se faire maquiller. On gagne un peu de temps.
2: Tout est comme effacé dans ma tête. J'ai seulement plus de sueur. Je ne comprends plus très bien.

voir un changement de costume qui a été réglé. Donc, c'est un comédien qui est chez Larbonnard. Et c'est trois habilleuses avec chacune une fonction bien précise. Donc, il y en a une qui va s'occuper que des boutons devant, l'autre qui va être derrière le comédien pour enlever et remettre. Et la troisième qui est au pied, qui elle s'occupe des chaussures et du pantalon. Donc,

0: décroche tous les costumes et on commence déjà à enlever tout ce qui est lingerie à laver le soir, les mouchoirs des poches, les dessous de bras, donc c'est des protections pour la transpiration et en même temps costume, les chemises et tout ça. Bon, bah, effectivement, ça s'est lavé tous les soirs après la fin du spectacle.
1: Simplement, je suis transpire de nouveau. Il a trempé une chemise.
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0: le spectacle se termine. La comédienne a de nouveau besoin de nous, enfin de deux façons différentes, c'est-à-dire de devoir la déshabiller, c'est sûr, de la libérer de son costume, mais en même temps, suivant comment s'est passée la représentation, eh bien là, de la même manière qu'au départ, on est obligé de gérer le côté de devoir les aider à passer le cap si ça n'a pas marché, quoi, en fait, notamment. Si ça a bien marché, ça ne pose pas de problème. Mais si ça n'a pas marché, si elle s'est trouvée mauvaise ce soir-là, la mauvaise humeur vient, et à nous de gérer de nouveau la chose. Mais vous savez, c'est toujours délicat, parce que je pense que, en fait, de devoir raconter ça, c'est pas facile déjà, puis je crois que c'est pas vraiment le propos. Parce que ça fait partie de la billeuse aussi, c'est comme les trois singes. Vous voyez, donc elle voit rien, elle entend rien et elle dit rien. En fait, je crois que c'est ça qui est important. Parce que sinon, si justement il y a une confidence de fait, c'est pour que ça reste entre la billeuse et le comédien ou la comédienne. C'est des choses un peu intimes.
1: Voilà, ma fille, elle a sorti. Voilà, moi, je suis un relâche parce qu'elle est dans un état, tu n'arrives pas à détacher. Hein.
0: Je n'irai pas nous comparer à des teinturiers, mais on est quand même amené à l'occasion.

0: également à détacher ce qui sera du fond de teint, du rouge à lèvres, enfin, tout produit de maquillage, ou alors quand on a la chance, comme on va l'avoir là dans le Brecht, dans la noce, de la nourriture, du poisson, pudding, crème anglaise et vin qui est du jus de raisin, bien évidemment, coupé d'eau, mais vous imaginez les taches qu'on va avoir sur les costumes, puisque la noce se dégrade et les costumes avec. Mais sauf qu'il faudra qu'ils soient de nouveau en état et impec le lendemain. Donc là, de nouveau, beaucoup de travail le lendemain.
1: Ça va comme ça ?
2: Bon, un grand merci à vous toutes qui prenez tant soin de nous. Je vous embrasse très fort, Karen. Qu'est-ce qu'on a encore, hein ? Alors, chères toutes, les petites fées de tous les pays, Espagne, Italie et France et autres, merci à toutes de vos épingles douces, de vos gestes enveloppants. Je suis vêtue de votre tendresse. Merci encore, Francis.
3: C'est qui Francis ?
2: Je pense que c'est Francis Frappa. C'est un comédien.
0: J'ai quelques vrais amis comédiens, mais j'en ai très très peu. Très très peu. C'est des gens que j'aime beaucoup, que je respecte bien évidemment énormément. Mais travaillant toute la semaine, toute l'année même, faut vraiment trouver une amitié avec un comédien qui ne parle plus de son métier quand on la rencontre. C'est très rare.
4: Des centaines de costumes entreposés sur des portants bien alignés, depuis l'habit Louis XIV jusqu'à la robe années 80. Dans un vaste hangar de Saint-Denis s'entassent 30 années de spectacle. C'est la réserve de l'Odéon, véritable livre d'histoire du théâtre. Monique Bonjon, la chef habilleuse, est aussi la gardienne de cette armée de fantômes.
0: Je sais que quand je vois des costumes de Jean-Luc Boutet, qui a été pour moi un des plus grands acteurs et metteurs en scène par la suite, c'est vrai, bon, c'était un ami en plus, et c'est une nuit très très difficile, non seulement enfin, j'ai automatiquement un film qui passe dans ma tête, quoi. Automatiquement je vois Jean-Luc, il nous a quittés maintenant, mais je veux dire, c'est quelque chose de très important, et j'ai beaucoup de mal d'ailleurs à prêter ses costumes.
5: Ce qui est assez formidable, c'est qu'à partir de là, quand la première fois que j'ai visité la réserve des costumes avec Monique Bonzon, je me suis rendu compte que des femmes comme Monique Bonzon ou comme Josette Planet à Chaillot sont des femmes qui sont la mémoire du théâtre. C'est-à-dire qu'elles sont capables de s'arrêter devant n'importe quel costume, devant n'importe quel accessoire, devant n'importe quelle paire de chaussures, en vous disant, voilà, alors, cette robe, c'est Jeanne Moreau qui la portait à telle époque, dans telle pièce, dans telle scène, mise en scène par un tel, avec ce collier de perles, ses chaussures étaient pour Jean-Louis Barrault quand il jouait ça, etc., etc. Et malheureusement, ce sont des métiers qui sont en train de disparaître.
6: Est-ce qu'on peut parler d'un luxe pour les habilleuses, pour le théâtre ?
5: Est-ce qu'on peut parler d'un luxe quand on parle de la culture ? Ça dépend. Il y a des gens qui pensent que la culture, c'est un luxe. Il y en a d'autres, comme moi, pensent que la culture, c'est un produit de première nécessité.
0: Moi, j'ai mes anciennes collègues, quand je suis arrivée ici, qu'ils étaient déjà, elles étaient à la cinquième roue du carrosse. Je dirais que maintenant, on doit être, si c'est même plus la cinquième, quoi. C'est presque inexistant. Il y a des grandes paroles, effectivement. Il y a des grandes phrases de dites. Mais en définitive, ça n'est pas appliqué. On le voit même notamment sur les salaires, sur les filles ne sont pas du tout reconnues autant qu'un accessoiriste ou quelqu'un du plateau. Il a fallu se battre pendant 30 ans pour faire reconnaître un CAP de couture par rapport à un CAP de menuiserie. Parce que d'abord, c'était le côté femme en plus. Là, il faut se battre un petit peu pour avoir le côté égal. Je crois qu'il est difficile de faire valoir quelque chose qui, n'est pas connu. Tant qu'on ne sait pas ce que c'est, effectivement, c'est un métier qui, même à la limite, n'est pas reconnu parce qu'il n'est pas connu, en fait. Le jour où il sera connu, on saura en quoi il consiste, peut-être qu'on aura un tout petit peu plus de chances d'être reconnu, d'être considéré un petit peu mieux que du petit personnel, en fait.
7: Un réglage des saluts, c'est que tous les comédiens peuvent venir au plateau 3 minutes.

0: Les habilleuses de l'Odéon avec, dans le rôle des habilleuses, Monique Bonzon, Isor Cavé, Bénédicte Keguiner, Christine Rockstedt, Florence Tedeschi. La costumière, Brigitte Tribouillois. Les comédiens, Éric Elmosnino, Philippe Maurier-Genoux, Sylvie Orcier, Marie-Paul Tristram. Le metteur en scène, Georges Lavaudan, et la participation de Sophie Lukaszewski. Merci à toute l'équipe de l'Odéon Théâtre de l'Europe.
1: Mi magnétique, Georges Arrigoni, Frédéric Sourdoyer, Isabelle Eckert, Jean-Claude Gauthier, Véronique Lamandour, Sylvain Biville,
0: Olivia Buffy. Nuit magnétique.
1: Bonsoir.

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1: Un poète épique aux personnages homériques, d'une part, un romancier naturaliste, d'autre part, qui fut, entre autres, chercheur d'or au Klondike, clochard, correspondant de guerre au Japon. Un observateur, un témoin d'un côté, un acteur, un homme vivant la vie de ces personnages d'un autre côté. Le journal de voyage, le 13 janvier 1951 sur la chaîne parisienne, célébrait deux grands écrivains à l'occasion d'un double ou triple anniversaire.

Les reportages de la radiodiffusion française présentent Journal des voyages. Jean Calvel, Pierre Desgroupes et Pierre Ichac consacrent le 13e numéro du Journal des voyages au double anniversaire de deux grands écrivains du voyage, Rudyard Kipling et Jack London. Texte choisi par Pierre Ichac et interprété par Catherine Sauvage, André Chaumeau, Jacques Dufilo, Bernard Hubren et Jean-Claude Michel. Collaboration artistique de Jean Chouquet et Denise Glaser.

Effectivement, Jean Calvel, cette semaine, nous sommes encadrés d'anniversaire. C'était hier, vendredi 12 janvier, le 75e anniversaire de la naissance de Jack London, et c'était aussi le 30 décembre dernier, le 85e, vous voyez que ce sont toujours des chiffres que l'on appelleront,

0: le 85e anniversaire de la naissance de Rudyard Kipling, qui par ailleurs est mort le 18 janvier 1936. Ça fait encore, il y a, si je ne me trompe, 15 ans. Vous voyez que nous tombons toujours dans les chiffres ronds, et tout de même que ces deux noms soient rapprochés par le hasard des dates de naissance, vous avouerez que c'était une indication trop formelle pour que nous ne nous plions pas.
1: Naturellement à cette indication que nous donne une histoire littéraire qui d'ailleurs a eu le bon goût de rapprocher ces deux hommes qui tous les deux se sont préoccupés du voyage, de l'aventure, d'une certaine forme d'héroïsme exotique, si j'ose employer cette formule, et qui, tout en étant très rapprochés, sont au fond assez éloignés de l'un de l'autre, parce que même lorsqu'ils ont traité les mêmes sujets, l'exotisme, les mers du Sud par exemple, ou la jungle, ou les animaux, sont en somme opposés par leur doctrine. D'ailleurs, nous allons l'examiner.
0: Oui, je crois qu'ils sont d'abord opposés, ils sont séparés par leur naissance et par leur vie. Rappelons tout de même que Kipling était né à Bombay dans l'Inde et que son père était tout simplement le conservateur, si je ne me trompe, du musée de Lucknow dans l'Inde, que Kipling a fait ses études d'université en Angleterre, qu'il est revenu étant un jeune journaliste dans l'Inde. Son expérience est une expérience exotique de témoin.
1: C'est une expérience de jeune homme du monde, si nous pouvons dire, alors que l'expérience de Jack London, au contraire, c'est une expérience qu'il a acquise à ses frais et, j'oserais même dire, à ses dépens. Puisque Jack London, en réalité, a eu, pendant toute sa vie, l'occasion de connaître vraiment personnellement toutes les rigueurs dont il a parlé. Il a fait tous les métiers.
0: Il a été chercheur d'or.
1: Et les romans comme Croque Blanc ou comme Radieuse Aurore qui se passent dans le Grand Nord canadien, il les a connus. On peut même dire qu'il les a vécus à titre personnel et que les émotions qu'il rapporte, il ne les rapporte pas en qualité de témoin mais en qualité d'acteur.
0: Oui, tandis que à côté de cet acteur qui a été, comme je le disais tout à l'heure, chercheur d'or au Klondike, il a été clochard exactement aux États-Unis et au Canada, il a été correspondant de guerre au Japon, il a été chasseur de phoques, enfin véritablement je crois même qu'il a été, il a fait partie de la police de la mer.
1: Je crois qu'on peut reprendre ce mot. Jack London a été acteur de tous les événements qu'il a rapportés, tandis que Kipling a été essentiellement le témoin. Il était un monsieur avec un appareil de photo et un stylographe ou un crayon.
0: Un très beau stylographe en or, entre deux.
1: Et un magnifique stylographe ou un magnifique crayon, car en effet, il a eu cette sorte de génie de comprendre ce que pouvaient éprouver des gens dont il connaissait la vie en la regardant se dérouler et sans participer.
0: Une vie qu'il n'avait pas vécue, n'est-ce pas ?
1: Exactement.
0: Eh bien, si vous voulez, pour alléger et ponctuer ce début d'émission, nous allons essayer deux petits croquis musicaux, parce que géographiquement, ils n'ont fait que croiser leurs itinéraires,
1: ils se sont recoupés.
0: Mais ils appartiennent à deux aires géographiques différentes, celle des ce qu'on appelle les mers du Sud et puis l'aire américaine pour Jack London, et l'Inde, et ce que l'on appelle l'Orient, n'est-ce pas ? East is east and west is west, l'Est est l'Est et l'Ouest est l'Ouest, et ils ne se rencontreront jamais, disait Kipling. Quelle aire de Kipling ? Eh bien, écoutez.

0: Britannia, une sitar indienne, on a reconnu l'Empire, l'Inde, Rudyard Kipling.
1: Et maintenant, voici l'Amérique de Jack London.

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1: Les îles Salomon, les mers du Sud, comme vous l'avez dit, mais aussi la prairie, celle de Fenimore Cooper ou de Mindred, qui n'est pas au fond tellement éloignée de Jack London, car même dans le Grand Nord, même dans la passe du Chilcoot, même dans le Yukon, on retrouve tout de même cette sorte d'esprit d'aventure américain. C'est un esprit d'aventure dont le héros est un héros en somme populaire, qui n'est pas le héros aristocratique qu'on
2: trouve chez Kipling. C'est une espèce de héros prolétarien.
1: C'est un héros prolétarien, car au fond, chez Kipling, que le héros soit le lieutenant.

Go Lightly, par exemple, ou soit le personnage qu'on trouve à Simla, cet officier de l'armée des Indes si souvent répandu, ou qu'il soit aussi les soldats de Kipling, Mulvaney, par exemple, ou aussi ces petits tambours du fore and aft.

0: Les Four and Aft entrèrent dans la vallée 10 minutes avant l'heure fixée. La musique fit un à droite en arrivant à terrain découvert et se retira derrière un monticule de rochers sans cesser de jouer, tandis que le régiment continuait de l'avant. Or, ce n'est pas un spectacle agréable qui se découvrit alors à leur œil inexpérimenté. Le fond de la vallée paraissait garni par une armée rangée en bataille, de vrais régiments pour de bon vêtus d'habits rouges, et il n'y avait là-dessus aucun doute, tirant des balles de Martini Henry qui faisaient voler la terre à 100 mètres en avant de la compagnie de tête. Sur ce sol grêlé de plomb, le régiment avait à passer, et il ouvrit le bal avec ensemble et courtoisie, saluant en mesure comme s'il avait été soudé sur une baguette.
1: « Bon Dieu !» dit le général de brigade, assis sur son rocher qui dominait tout. « Ce régiment a tout gâté. Faites vite avancer les autres avec lesquels on se mette en marche !»
0: Les Four and Aft continuèrent, mais d'une allure ralentie. Ils se déployèrent instinctivement, se couchant, tirant au hasard, se ruant quelques pas en avant, puis se recouchant encore, suivant la théorie. Chaque homme se sentit désespérément seul. Alors, la détonation du fusil de son voisin à son oreille l'incita à tirer aussi vite que possible. Le résultat ne se fit pas attendre. Cinq décharges plongèrent les rangs dans un banc de fumée impénétrable au regard, et les balles se mirent à labourer le sol à 20 ou 30 mètres en avant des tireurs.
1: « Cessez le feu et laissez dissiper un peu !»
0: Une légère brise emporta la fumée, et laissa voir l'ennemi toujours en position et apparemment intact. L'ennemi n'était point démoralisé. Il attendit que ce vacarme enragé s'éteignît et tira tranquillement au cœur de la fumée. Un troupier du Four and Aft se mit à courir sur toute la profondeur de sa compagnie avec des cris d'agonie. Un autre frappait des talons la terre en râlant, et un troisième, le bas-ventre déchiré par une balle mâchée, suppliait à grands cris ses camarades de mettre fin à ses souffrances. C'étaient là les accidents, ils n'étaient pas rassérénants à entendre ni à voir. La fumée éclaircit en terre nevée. Alors, l'ennemi se mit à pousser de grands cris, et une masse noire, se détacha du corps principal, s'ébranla à travers la plaine avec une vitesse horrible. Elle se composait de peut-être 300 hommes qui hurleraient, tireraient et tailleraient au cas où aboutirait la charge de leurs 50 premiers camarades, ceux-ci déterminés à mourir. Ces 50 étaient des gazis à moitié fous d'opium et complètement de fanatisme religieux. Un homme tiré du lit à demi-réveillé et à jeun par-dessus le marché n'est jamais d'humeur bien enjouée. Et sa félicité ne s'accroît pas à contempler le blanc des yeux de 300 démons de 6 pieds, sur la barbe desquels coule l'écume, dans la bouche desquels rugit la fureur, et dont les mains sont armées de couteaux de 3 pieds. Les Four and Aft entendirent les clairons des Gourkas qui emportaient leur régiment au pas de charge, tandis que le hennissement des cornemuses écossaises s'élevait sur la gauche. Ils s'efforcèrent de rester à la même place, bien que les baïonnettes ondoyassent sur le front de la colonne comme un bateau fou. Mais le premier rang céda comme un papier qu'on froisse, et les 50 gazis passèrent. Puis, ceux qui les suivaient, ivres maintenant de victoire, emportés par la même fureur.
1: Révoltés, ironiques, indignés, les Gourkas assistèrent de loin à la retraite, soyons polis, des Four and Aft, qu'ils accompagnèrent de jurons et de commentaires.
0: Les Four and Aft avaient battu en retraite d'un quart de mille, et maintenant, pressés dans la passe, tressaillant de souffrance, affolés et démoralisés, il entendait les officiers, exaspérés jusqu'à la démence, crier tout en frappant les hommes de la garde et du plat de leurs sabres.
1: Retournez ! Retournez, tas de lâches, tas de femmes ! Habite-toi à droite, colonne de compagnie, chien ! Vociférait le colonel. Mais le régiment voulait s'en aller. S'en aller n'importe où hors de portée de ses couteaux impitoyables.
0: La musique du Four and Aft, bien qu'abritée du feu direct par le monticule de rochers derrière lequel elle avait stationné, s'enfuit au premier assaut. Jekin et Liu, les deux petits tambours, auraient fui également. Mais leurs petites jambes les laissèrent à 50 mètres en arrière, et dans le temps que la musique s'était de nouveau mêlée au régiment, ils eurent le désagrément de constater qu'il leur allait falloir en venir aux mains seuls et sans soutien. Ils regagnèrent l'abri jonché d'instruments épars, les flancs prêts à éclater sous les battements de leur cœur. Liu s'empara d'un bidon à eau abandonné, rempli naturellement de rhum de cantine, et but. Puis en toussant...
1: « Bois, dit-il brièvement. Ils vont revenir dans une minute ou deux, tu verras. »
2: Le régiment ne montrait aucune velléité de retour.
1: Nous nous ferons hacher sûr comme la mort, dit Jackin.
3: C'est le cas d'être beau joueur, alors, dit Liu, la langue épaisse.
1: J'ai une idée, Jackin. Les faits.

0: lit, pattant sont loin. Prends le fifre et passe-moi le tambour. Et en avant la vieille marche, nom de Dieu, à t'en faire péter les boyaux. Parce qu'il a droit de pas de charge, en avant, arche!
1: Il passa le baudrier du tambour à son épaule, poussa le fifre dans la main de Liu, et les deux gamins, quittant l'abri des rochers, entrèrent en terrain découvert, au pas, tout en massacrant les premières mesures des British Grenadiers. L'air prit de l'aplomb, assura sa cadence. Jekin tapait sur la caisse comme un possédé. Le fifre solitaire ne faisait qu'un piaulement grêle et pitoyable, mais l'air portait loin jusqu'au Gourka humain.
0: Arrivez donc, tas de chiens, se murmurait Jekin à lui-même. Allez-vous nous laisser jouer pour toujours?
1: On entendit de loin applaudir les Gourkas, et les Écossais rugirent. Mais ni du côté anglais, ni du côté afghan ne partit un coup de fusil. Les hommes du fore and aft se massaient rapidement à l'entrée de la plaine. Le général de brigade, là-haut sur le plateau, restait muet de rage. Toujours aucun mouvement de l'ennemi. Le jour s'attardait à regarder ses enfants.
0: Les voici, dit Jackie.
1: Les fore and aft débordaient de la vallée. Ils reviennent, cria un prêtre parmi les Afghans. Ne tuez pas les enfants. Prenez-les vivants et qu'ils soient de notre foi.
0: Mais la première salve était partie. Et Liu tomba la face en avant. Jackie resta debout une minute, tourna lui-même comme une toupie, et s'abattit tandis que les fore and aft arrivaient. Les malédictions de leur chef plein les oreilles et la honte plein le cœur. La moitié des hommes avaient vu les tambours mourir, il n'y parut rien. On n'entendit pas même un cri. Ils se déployèrent en avançant dans la plaine sans tirer un coup de feu.
1: Ceci dit le colonel des Gourkas, c'est la vraie attaque. En avant, mes enfants ! Miaulèrent les Gourkas. Et ils descendirent la colline dans le joyeux cliquetis des coucris, leur vilain couteau montagnard. Sur la droite, il n'y eut pas de charge. Les Highlanders, après avoir congrûment recommandé leur âme à Dieu, se déployèrent et commencèrent le feu selon la coutume. Bientôt, l'escadron des lanciers se mit en branle, doubla la droite des Highlanders au sifflement d'un petit vent de mauvais augure dans les flammes de ses lances et tomba sur le reste de l'ennemi.
0: Vers le soir, arriva, poudreux, en nage et moulu, un journaliste.
1: Et le général, sans se faire prier, lui raconta comment une armée de communication avait été écrasée, détruite et à peu près anéantie grâce à l'habileté, la stratégie, la sagesse et la prévoyance du général de brigade.
0: Mais d'autres prétendent, et parmi ceux-là les Gourkas qui avaient tout suivi du flanc de la montagne, que cette bataille-là fut gagnée par Jackin et Liu, dont on apporta les deux petits cadavres juste à temps pour combler deux vides au chevet de la grande tranchée creusée pour les morts. Là-bas, sous les hauteurs de Jagai.

0: Ce qui caractérise au fond les personnages des deux petits tambours du Fort and Aft, c'est que ce sont des personnages épiques. Et c'est d'ailleurs ce sur quoi il faut insister, c'est la différence de style entre les deux. Rudyard Kipling est un poète épique. Ses personnages sont en quelque sorte homériques, et de même qu'on a pu tirer du Fore and Aft un poème, on a pu également tirer de Ganga Din, qui est un poème de Kipling, un film entier, si bien que entre l'action et le poème, il y a une liaison étroite.
1: Eh bien, maintenant, un exemple de Jack London. Jack London, lui, par opposition à ce poète épique, à ce conteur épique qu'est Kipling, c'est le romancier naturaliste. Ce sont uniquement des choses vues, des choses qu'il a puisées dans sa propre expérience. Voici par exemple une page de description de tempête, vue du haut d'un mât de la goélette Le Fantôme, qui fait la chasse aux phoques sous le fameux patron, le Loup des Mers.
0: Mais dans le roman qui porte ce titre, le Loup des Mers.

De mon perchoir, où j'étais comme isolé du reste du navire, je voyais la silhouette du fantôme se dessiner nettement sur la mer écumeuse, qu'il fendait comme un monstre vivant. Parfois, la goélette se soulevait tout entière, enfonçant sur une vague énorme qu'elle séparait en deux. Son étrave disparaissait dans l'eau bouillonnante qui passait par-dessus la lisse et couvrait le pont de son écume, inondant les écoutilles hermétiquement fermées. J'étais dans de pareils moments, balancé dans le vide avec une vitesse vertigineuse. J'avais l'impression d'être accroché à l'extrémité.

moitié d'un gigantesque pendule renversé, dont le va-et-vient décrivait un arc fantastique. Au cours d'une de ces oscillations plus fortes que les autres, un étourdissement s'empara de moi. La terreur me prit, et je ne pensais plus qu'à me cramponner des pieds et des mains, fixant désespérément la mer qui sautait et rugissait au-dessous de moi, en menaçant d'engloutir le fantôme. Quand j'eus rétabli mon équilibre, je songeai à nouveau aux hommes qui se débattaient dans cette tempête, et je m'oubliai pour les chercher des yeux et ne plus penser qu'à eux. Une heure encore s'écoula sans que rien apparût que la mer vide et désolée. Puis, là où un rayon errant de soleil frappait l'eau, par un trou des nuages, transformant sa surface en une nappe d'argent irritée, je perçus un petit point noir, projeté vers le ciel, où il se perdit presque aussitôt. Maintenant, le canot était tout près de nous. Je discernais de façon claire qu'il était totalement désemparé. Vent et mer debout, il saquait sur son mât et sur sa voilure qui avait été à notre approche jetée par-dessus bord et dont il se servait comme d'une ancre de salut pour se maintenir tant bien que mal debout à la lame. Chaque montagne liquide les submergeait et je m'attendais toujours avec une angoisse renouvelée à ne pas les voir reparaître. Le canot était projeté vers le ciel avec la vague. Puis, au terme de son ascension, il se posait en équilibre sur la crête et montrait alors sa quille noirâtre et ruisselante. Le temps d'un éclair, on apercevait à nu les trois hommes qui continuaient à évacuer l'eau avec une hâte frénétique. Puis, le canot retombait avec eux dans une vallée béante où il semblait s'engloutir. Alternativement, le canot et la goélette montaient et descendaient, au faîte et au creux des vagues, se surplombant et se dominant tour à tour. Il semblait incroyable que la goélette n'écrasât pas la petite coquille. Le fantôme commença à redresser sa course et à remettre du vent dans ses voiles. Mais avant que la manœuvre ne fût terminée, il fit sous la bourrasque une embardée formidable. Pris par le travers, il se coucha complètement, tellement que ses mâts devinrent parallèles à la mer et que de mon poste élevé, ou qui aurait dû l'être, je voyais le pont du navire non pas au-dessous de moi, mais horizontalement et à mon niveau. Encore fut-il enseveli bientôt sous un effroyable remous écumeux. Il m'apparut-il plus que comme le dos d'une énorme baleine nageant entre deux eaux. Peu à peu, la goélette se redressa et, ayant repris son aplomb, se remit à filer sauvagement sur la mer en démence.

0: Oui, les personnages de Kipling, au fond, sont des personnages épiques, qui ont beaucoup de grandeur, mais qui manquent parfois de cette réalité souvent sordide qu'on trouve dans les personnages de Jack London. Et si vous avez vu La Tempête du haut d'un mât du fantôme, la goélette Fauquier, voilà maintenant la confession du cuisinier de ce même bateau, le cuisinier qui est un homme fait de chair et d'un peu de boue aussi.
1: Non, j'ai jamais eu de chance ici-bas. Qui donc, quand j'étais môme, m'a jamais pris soin de moi? Qui m'a jamais envoyé à l'école? Qui m'a donné à boulotter à ma faim? Qui me torchait le nez quand il était morveux? De qui sur cette terre ai-je reçu quoi que ce soit de bon?
2: Allons, un peu de courage, Tommy. Tout un jour finira peut-être par s'arranger pour toi. Tu es jeune encore et tu te feras un sort.
1: C'est faux. C'est faux. Je suis plus jeune. Et ce que je suis, c'est-à-dire une vilaine guenille fabriquée avec des déchets, je le resterai toujours. Toi, Hemp, t'es un gentleman. Tu peux pas comprendre. T'as jamais su ce que c'était que d'avoir faim, de gémir en dormant parce que ton ventre te démange. Oui, il te démange comme s'il y avait dedans un rat qui le grignote. Non, non, pas d'espoir pour moi. Combien même on me nommerait demain président des États-Unis, c'est pas ça qui rachèterait toute ma poisse passée les jours sans pain que j'ai connus. Et j'exagère? J'exagère quoi? Mon lot a toujours été de souffrir. Et j'ai souffert pour 10, je te le jure. J'ai vécu la moitié de mon existence sur un lit d'hôpital. J'ai eu la fièvre jaune à Aspinwall, à la Havane, à la Nouvelle-Orléans.